0: Il était chez lui en train de... Je m'en fous, il fait ce qu'il veut. Il est en train de m'énerver aussi. Comment ça? Mais il a écouté les mugissements de la chèvre. Ouais, quoi. Comment tu dis le waouh de la chèvre? Comment? Il a écouté le... Comment... Voilà. Et il s'en alla à la quête de sa chèvre. Quand il arriva sur les lieux de litige, les bras ballants, il s'écria « Oh, quoi qui arrive de là ? Au ciel, que se passe-t-il ? La chèvre ? Pourquoi es-tu venu ici ?» Il commence à pleurer. « Pourquoi ? Je compte jusqu'à 3 si tu me dis pas pourquoi tu es venu ?» Il a compté jusqu'à 3, il a pris l'os comme ça qui reste sa chèvre. Il a commencé à pleurer, madame. Je te jure, je vous jure, je n'ai jamais vu toute ma vie un monsieur Suga pleurer comme ça. Je te jure, comment il pleurait, je croyais que c'était sa mère ou sa sœur ou... Oh, je sais pas avec cette chèvre. Et après, il s'en alla chez lui. Et quand il arriva chez lui, il n'a... Madame? Merde, madame? Le théâtre francophone est dans le coma. Madame, arrête. Moi aussi, la première fois qu'on m'a raconté la chèvre, j'étais pire que toi.
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2: Tout seul, on est peinard. C'est même le seul avantage, d'ailleurs. Parce que sinon, qu'est-ce qu'on se fait chier, oui. Moi, je vois, si je suis seul, à compter que je sois seul, j'ai compté, je suis seul. Eh bien, si je suis seul, c'est un choix. Ah non, c'est un choix. On ne peut pas imposer ça à quelqu'un. Moi, on m'aurait dit, tu vas vivre seul toute ta vie, je demande tout de suite où est le gaz. Hein. Donc, là, c'est pas le cas. Moi, j'ai choisi la solitude. Et quand je dis que j'ai choisi la solitude, je pourrais aussi dire que j'ai choisi la liberté. De choix. D'être seul. Bah oui, bah, je fais comme je veux, je ne demande rien à personne. Et personne ne me demande rien. C'est pas faux non plus. Non, mais enfin, je préfère vivre seul que mal accompagné. Voilà. Comment ? Bien accompagné. Oui, c'est autre chose, non, mais... Franchement, si c'est pour sortir, rencontrer des gens qu'on connaît même pas, moi, je préfère rester chez moi, toute seule, devant ma télé, avec mon petit plateau. C'est vrai, je regarde la chaîne que je veux, personne pour me dire la 2, la 3, le foot. De toute façon, on se disputerait pas, je la regarde jamais, la télé. Alors, j'aime pas ça. En revanche, j'aime bien écouter la radio. Et j'aime bien écouter la radio devant mon petit plateau télé. Beaucoup moins intéressant dans l'autre sens. Je ne regarderai pas la télé devant un petit plateau radio. Vous voyez ? Non, puis... Enfin, seul ou à deux, c'est pareil. Enfin, ça ne change pas les choses, ça n'a pas de rapport. Comment vous dire ? Un truc qui est beau, il est beau. C'est vrai, on ne regarde pas avec les yeux de l'autre. Moi, je vois, hier, je suis allé voir une exposition, toute seule, comme une grande. Bon, ben, qu'est-ce que je me suis fait chier ? J'ai peut-être pas pris un bon exemple. Vivre seul, il y a quand même des avantages. Lesquels ? À deux aussi, il y a des inconvénients. Moi, quoi qu'il en soit, je ne cours pas après la sexualité. Elle me le rend bien, vous voyez ce qu'elle est. Non, mais c'est vrai, c'est pas mon truc. C'est pas mon truc. Chacun son truc, c'est pas mon truc. Je vais quand même pas me forcer. Non, je mets mon énergie ailleurs. Je fais du vélo camping. Et non, c'est très très sympa toute seule. Hein. L'été dernier, je m'étais fait un très très joli parcours. Ah oui, je suis passé. Alors, je suis passé par Vittel. Après, j'ai fait une grande

0: En boucle, je suis remonté par menthe, c'est ça, Vittel, menthe, et vous, qu'est-ce que vous prenez? Je plaisante, hein. Ah ça, pour la rigolade, je suis pas la dernière, hein. Je suis pas dans le peloton de tête non plus. Bon, enfin, je suis pas la dernière, j'aime bien tout ce qui est comique, dans le sens humoristique, hein. Ah oui, j'aime bien tout ce qui est blague, charade, rébus, calembour, même les puzzles, j'adore ça, hein. Oui, je vais quand même revenir sur une chose. Quand je dis que je vis seul, ça ne veut pas dire que je ne vois personne. J'ai des amis. Ah, quand même, j'ai des amis. Au bureau. Ah oui, puis alors, c'est très très sympa, hein, vraiment. Je vois hier, Yvonne n'avait plus de papier, elle est venue m'en demander, je l'ai dépanné. C'était très sympa, vraiment. Mais en revanche, je ne les vois pas à l'extérieur. On ne se voit pas, et j'aime bien parce qu'ils ont un vrai respect pour ma vie privée. Ah oui, ils me téléphonent jamais, ils me disent pas quand ils sortent. Bon, je sais toujours, parce que le lendemain, ils en parlent. Hein. Mais vraiment, ils respectent ma vie privée et j'aime ça. Ah oui, j'ai une vie privée. Privée de tout, c'est vrai. Mais privée quand même. Oh, en ce moment, on rigole au bureau, c'est le jeu des surnoms. Alors, Jean-Claude, c'est le distrait, il est toujours distrait, c'est vrai, Jean-Claude. Il y a Jacqueline, c'est la jacasse, elle parle, elle saoule tout le monde, bon. Il y a Nez Rouge, il y a toujours Nez Rouge. Et moi, comment ils m'ont appelé déjà? Allons, ah oui. Tranche de cake. Je sais pas où ils vont chercher tout ça, mais alors. Oh, qu'est-ce qu'on s'amuse. Non, puis enfin, moi je ne suis pas vraiment seule, j'ai maman. On se voit beaucoup avec maman. Cette année, je vais refaire mon anniversaire avec elle. Enfin, j'espère. Parce que l'année dernière, on devait le faire ensemble. Et puis, il m'en est arrivé une, là encore. J'arrive chez elle, elle avait tout préparé. Les petits plats dans les grands, tout ça se présentait merveilleusement bien. Il faisait très chaud dans la maison. J'ouvre la fenêtre pour aérer. Il y a un terrain de sport juste en dessous. Les gamins qui jouaient, de l'amicale, je sais pas quoi. Passaient la tête à un moment. Je suis pris le ballon de foot en pleine poire. J'ai le nez qui a carrément éclaté, le menton qui s'est accroché à la rambarde. Une patate pendant 3 semaines. Oh non, ça s'est mal goupillé, vraiment. Hein. Faut dire que cette année, on crèvera tous sur place s'il faut, mais avant que j'ouvre la fenêtre, ils peuvent m'attendre. Hein. Non, j'étais défiguré, vraiment, j'avais bien besoin de ça. Pourquoi je vous dis ça? Les anniversaires. C'est vrai, il y a les Noëls aussi. Mais Noël, ma mère, elle ne le fait pas. On lui dit que ça coûte trop cher. C'est vrai que c'est pas donné. On n'est pas obligé de manger du caviar non plus. Moi, je vois, l'année dernière, je m'étais fait une petite côte de porc avec beaucoup de jus, j'adore ça. En légumes, qu'est-ce que j'avais mis déjà? Ah oui, bien sûr, du chou-fleur. Et en dessert, la bûche. Petite tranche de bûche, pas tranche de cake. C'est vrai, ce qui compte pour Noël, c'est la bûche. La dinde, d'accord, mais moi, toute seule, je peux pas me la descendre. Non, franchement, si c'est pour être malade, c'est pas la peine, hein. Moi, je dis, Noël, il faut que ça reste une fête. J'ai une manie tous les ans pour Noël. Depuis très longtemps, j'enlève toujours le petit Père Noël, la petite scie, le petit truc en plastique qui est dessus. Je grave l'année avec un couteau, je les range. Et après, dans l'année, quand je les ressors, je me rappelle. C'est chouette, ça, hein. J'ai regardé, cette année, Noël, ça tombe à mardi. Mardi, c'est bien, comme ça, il n'y a pas de pont. La Toussaint tombe quand elle veut, de toute façon, on s'en fout, il n'y a pas de cadeau. Non. Je dis ça parce que des cadeaux, moi, j'adore ça. Ah oui, l'année dernière, je me suis gâtée. Comme j'adore la musique classique, je me suis offert l'intégrale de Kléderman. Et alors, des disques, je m'y attendais pas du tout. On n'a pas sonné. Ah non, c'est au-dessus. Je crois toujours que c'est chez moi. C'est ridicule. J'ai pas de sonnerie. Ah non, j'en ai pas mis, j'en ai pas l'usage. J'ai quand même pas sonné pour entrer chez moi. Ah, au-dessus, c'est une femme comme moi. Elle vit seule comme moi. Elle a l'air d'être très heureuse.
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2: Le septième jour, en ruminant, Dieu créa l'homme à son image. Et l'homme se mit à mâcher. Dieu l'appela donc Adam, ce qui était un signe évident de sagesse. Puis Dieu arracha une canine à l'homme, la roula dans un peu de terre et de salive, et de cette canine naquit la femme. Dieu dit à la femme, tu prendras soin de la dent. Et il l'appela Ève, qui signifie fraise en dialecte divin. Comme l'Adam avait un creux et qu'on était un 6 janvier, ils tirèrent les rois. Adam gagna la fève. Dieu lui posa une couronne. Adam s'agenouilla et dit, Dieu me protège. Alors Dieu dit, vous vous installerez dans mon palais. Ainsi naquit le premier couple sédentaire. Un jour, alors qu'Adam jouait au bridge avec trois anges célestes, il faisait le vivant, le serpent diabolique, le vilain prognathe, vint tenter Ève. Comme il connaissait ses classiques, il lui dit, « Tu as de belles dents, tu sais. » Elle répondit, « Embrasse-moi. » Alors le serpent lui tendit une grosse gâterie rose, dissimulée derrière une touffe de poils divins, et nommée pour cette raison Barba Papa. Il susurra, vous reprendrez bien un peu de tartre. Ève mordit goulûment dans le péché. Alors Dieu entra dans une grande rage. Il cracha ce qui eut pour effet de chasser brutalement Adam et Ève hors de son palais. Et depuis ces temps-là, loin de leurs racines, de génération en génération, l'homme est acariâtre et la femme est incisive.
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3: 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Sur des paroles de par moi-même... Et une musique de l'adjudant-chef Jean-Pierre, du 317e bataillon du 42e Rimont. Chanson pour Morales, compagnon de combat.
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2: Ce qui est important, c'est quand même d'inventer. Faut inventer, c'est vrai, la critique est nécessaire, mais l'invention est vitale, car dans toute invention, il y a une critique de la convention. Non, c'est pour ça, il y a des gens qui critiquent, ouais, on critique, ouais, Chirac, Helsine, bah, ils peuvent appuyer sur le bouton, hein. Ah, Helsine, dur d'être imbibé. Non, c'est pour ça qu'il vaut mieux inventer. Nous, on a inventé un nouveau mouvement qui s'appelle Douaniers sans frontières. C'est un mouvement international associé avec un autre groupe qui s'appelle SOS Fromage Battu, dont je m'occupe personnellement. Et on s'est dit que pour changer le système, il faut inventer. Par exemple, pour le chômage, il faut mélanger les agences matrimoniales et les agences pour l'emploi. Comme ça, à défaut de trouver du boulot, tu trouves une nana qu'on a déjà. Hein. Bah oui, bah pour les mecs, c'est pareil, hein. Attention. Hein. Pour la corrida, par exemple, tu mélanges l'escrime et la corrida. Tu mets une structure électrique sur le taureau. Dès que tu touches le taureau, il y a sa queue qui s'allume. Tout le monde est content. Pour la boxe, par exemple, ils se font mal quand ils font de la boxe. Tu fais de la boxe avec des gants de toilette. Les deux types arrivent dégueulasses, ils se battent, le plus propre a perdu. Mais faut inventer des trucs comme ça. Par exemple, pour le racisme, j'ai inventé une carte d'identité internationale avec un système de grattage. Tu découvres ta nationalité à 16 ans. T'es un papou, tu grattes, ah, t'es suédois. Non, faut inventer plein de trucs. Pour les problèmes de vache folle, tu prends un fruit exotique comme un kiwi et tu mélanges avec une vache. Ça te fait un fromage, ça s'appelle la vache kiwi, c'est con. Je vais jusqu'au bout de l'improvisation, je cherche vraiment le bide, je suis au bord du bide, je vais sauter dans le bide, vous sentez? D'ailleurs, le premier bide, je l'ai pris dans le ventre de ma mère. J'ai tiré sur le cordon, ça s'est ouvert, j'étais à poil, tout le monde m'a regardé, c'était un bide. Faut assumer ça. C'est comme faire des signes du zodiaque. Tiens, je fais le signe, tu fais le zodiaque. Hey, c'est quoi ton signe du zodiaque? Bélier, défonce-toi si tu veux pas être défoncé. Et encore, je pèse mes mots. Sagittaire, vieux proverbe de salle de bain. Prise de terre dans le savon, Sagittaire collé au plafond. Oh, c'est bien ça. Taureau, si vous êtes un homme, sautez sur tout ce qui bouge. Si vous êtes une femme, bougez sur tout ce qui saute. Non, on peut les faire tous. Hein. Cancer, ne vous inquiétez pas, la recherche avance. Capricorne, Capri, c'est fini, il te reste les cornes. Vierge, si vous voulez être comédienne, bonne chance. Balance, on s'en fout. Scorpion, une chance au grattage, une chance au tirage. Alors je confondais avec Morpion, je suis con. Poisson, poisson qui pue sans la morue. Poisson qui schlingue va au burlingue, poisson qui pète n'a pas d'arrêt.
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4: Il commence à faire frais, vous trouvez pas, vous?
5: Oh non, moi ça va bien.
4: Ah. Oh, ça fait du bien, je me sens déjà mieux.
5: Je sais que ça.
4: Bah, c'est des gants.
5: Oui, mais en fait, c'est pas plutôt des affaires pour sortir les plats du four, non?
4: Bah oui, ça en est. Seulement, à SMST, ils les vendent par paire pour le multi-usage.
5: SMST, c'est une maladie, ça, non?
4: Mais non, Gisèle! C'est Supermarket Shopping Télé! La boutique du troisième millénaire à la télé! Ben oui, tout ce qu'ils vendent, c'est multi-usage. Moi, je le regarde tous les jours.
5: C'est bien,
4: Oui.
5: C'est nouveau, ça vient de sortir, non?
4: Ben oui, ben, regardez ces gants, voyez? C'est de la chinchillette d'amiante mercerisée. Ça aide à sortir les plats du four, et puis vendu par paire, et ben ça fait gants de cérémonie!
5: Une cérémonie, oui. Pour carnaval, je dis pas, et encore, je suis pas sûr.
4: Bon.
5: Et vous leur commandez beaucoup de choses à SMST, là, machin?
4: Ben oui, au minimum 2 articles par mois. Hein? Si je veux rester dans le club des 3000 meilleures clientes. Hein? Ben dites, le mois dernier, ben, j'ai commandé le mixeur en carbure de tungstène qui fait aussi bétonneuse.
5: Oh! Ah oui, c'est bien ça. Oui. On doit s'en servir tous les jours.
4: Et puis ce mois-ci, ben, j'ai commandé un radiateur électrique. C'est un radiateur à bain d'huile de tournesol. Il fait en même temps friteuse et épilateur.
5: Non. Ah, oh, c'est bien.
4: Ah oui. Puis j'ai commandé aussi un step dance.
5: C'est quoi un step dance?
4: Ben, c'est un escabeau en bois avec 2 marches. Ça permet de faire les carreaux et puis aussi de prendre des cours de danse en musique. Et on monte et on descend et on monte et on descend et on monte et on descend.
5: Ah ben, je vois, oui. Finalement, c'est un peu comme l'échelle de la grenouille, sauf que vous donnez pour la météo, quoi.
4: Bon, n'empêche qu'il est bien chez eux, ben, c'est qu'on a des cadeaux bonus.
5: Ah oui? Et vous avez eu quoi comme cadeau bonus?
4: Eh ben, j'ai eu un chausse-pied qui va en même temps cuillère à confiture.
5: Ils doivent avoir bon goût, vos confitures, tiens. Non, mais c'est...
4: Ouh, ben d'ailleurs, ça me fait penser à Mme Garcia. Ben oui, parce que figurez-vous qu'elle avait commandé par correspondance de la lingerie fine dans une boutique spécialisée de Pigalle. Et puis, ils ont envoyé un cadeau bonus, on sait pas du tout ce que c'est.
5: Ah bon, c'est quoi?
4: Ben, c'est un cylindre de 20 cm en plastique rose. Puis en plus, on peut mettre des piles dedans. Et puis ça se met à bouger dans tous les sens.
5: Mais enfin, il n'y avait pas une, comme une notice, un mode d'emploi, quelque chose?
4: Oui, mais c'était pas clair. Ah. Ça disait, pour les longues journées de solitude des oubliés du jardin d'Éden.
5: Attendez, laissez-moi réfléchir, Quand même pas être bien sorcier, cette affaire, les quoi? Les longues journées de solitude...
4: Des oubliés du jardin d'Éden.
5: D'Éden. Ça y est, j'ai trouvé.
4: Ah oui?
5: Non, ben, c'est bête comme chou. Mme Garcia, elle est veuve, non?
4: Oui.
5: Bon, elle passe des journées entières dans son jardin, toute la journée.
4: Oui.
5: Toute seule.
4: Oui.
5: Bon, eh ben, c'est simple, j'ai trouvé votre affaire. C'est une repiqueuse à laitue. C'est pas difficile, non?
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7: Alors, c'est fête de Noël, ça s'est bien passé?
8: Toute la famille était réunie, ça fait plaisir.
7: Ah bah oui, ça fait plaisir. Une fois par an.
8: Ouais. Faut pas plus d'une fois par an.
7: Ah non, pas plus, non.
8: Sinon, ça fait trop.
7: Oui.
8: Et vous, c'était sympa?
7: Ah bah c'était complet, quasiment, hein, sauf les morts, évidemment. D'ailleurs, ils seraient pas morts cette année, on aurait été embêtés parce qu'on aurait pas su où les mettre.
8: C'est sûr.
7: Non, c'est bon à savoir, hein. Ouais, ouais.
8: Et ça s'est terminé tard, votre fête?
7: Oh ben, ça a carburé toute la nuit. Déjà, on s'est mis à table très tard, après la messe de minuit.
8: Vous êtes allé à la messe de minuit?
7: Ben non, on l'a regardé à la télé. Intertransmise en direct différé de Vladivostok ou de Quimper, je me rappelle plus. Avec des commentaires de Robert Chapat.
8: Attends, Robert Chapat, il est au sport, lui, normalement.
7: Il y avait que lui de libre pour le réveillon. Ben, champion, le gars. Hein. Alors, il nous a fait un commentaire impeccable. Tout l'historique des vins de messe depuis le mariage du Christ. Tout l'historique des vins de messe depuis le mariage du Christ. Ouais, c'est une contre-pétrie.
8: Pas facile.
7: Ah non, elle est pas facile, hein, non? Ouais, ça va gamberger, là. Hein, ouais. Ouais, tranquille pour un petit bout de temps, là. Et vous alors, sympa?
8: Oh, bon, on était tous là aussi, nous, en famille.
7: Ah oui, vous étiez nombreux?
8: Ah oui, attends que je compte, on était trois.
7: Ah oui?
8: Il y avait ma femme.
7: C'est normal.
8: Oui, pour un réveillon.
7: Ouais.
8: Ma belle-mère, puis moi.
7: Ah oui, mais ça commence à compter aussi, hein, trois. Et
8: vous aviez fait un sapin cette année?
7: Oui, le même que l'an dernier. Un artificiel qui se déplie avec la décoration intégrée.
8: Ah oui? Ah, je le connais, celui-là. Il n'y a pas besoin d'acheter les boules. Ils sont déjà moulés avec les branches.
7: C'est celui où il y a la neige dessus en imitation.
8: Ma femme, elle n'aime pas quand il y a déjà la neige dessus en imitation. Elle s'enrhume.
7: Puis alors, j'avais branché la guirlande électrique lumineuse multicolore directement programmée sur le thermostat du four.
8: Ah oui? Dès que la dinde est cuite, le sapin clignote. Ah, ben, j'en aurais bien jeté une, mais ma belle-mère, ça lui fait mal aux yeux.
7: Ah, mais attention, faut jamais se mettre trop près d'une guirlande électrique lumineuse multicolore. Jamais. Jamais. C'est joli vu de loin, ça, c'est comme un tableau. Tu vois?
8: Ah, t'as raison. Ouais.
7: Ah, ouais.
8: Et qu'est-ce que vous aviez au menu?
7: Du foie gras à volonté. On reprenait autant de toast qu'on voulait.
8: Même s'il y avait plus de foie gras?
7: Même, c'était à volonté, la margarine et les cornichons, pareil, à volonté. Le mousseux et tout, servi juste à température.
8: Nous aussi, à température du corps, 37 degrés. C'est là qu'il mousse le plus. J'arrose ma belle-mère avec, moi. Puis je lui fous des coups de trompette dans les oreilles.
7: Nous, on se bagarre avec les toasts. C'est à celui qui aura le plus de pâté sur la gueule.
8: Oh, c'est mort, ça.
7: Oh, bah oui, quand on est bien barbouillé de la tronche, on pense bien. Ouais. Vous aviez quoi comme menu, vous?
8: Mayonnaise.
7: Ah oui. Oui, mais en entrée.
8: Mayonnaise.
7: Ah oui. Oui, et en plat.
8: Mayonnaise.
7: Oui, mais avec quoi, la mayonnaise?
8: Toute seule. pur. Parce qu'on a remarqué les autres années que les plats qui accompagnaient la mayonnaise, ils dénaturaient le goût de la mayonnaise. C'est un truc à savoir.
7: Et alors en dessert...
8: Pareil, mayonnaise. Mais dans des coupes avec une gaufrette en éventail. Plantée dedans. La classe.
7: Ouais.
8: Vous avez dansé, vous?
7: Ah bah oui, on a dansé la chenille sur l'air de la danse des canards. Mais... C'est pas incompatible, hein. Mais moi, la chenille, j'aime pas bien ça, ça me barbouille. Il y a le mousseux qui me remonte. Vous avez pas dansé, vous?
8: Non. Non. Enfin, pratiquement pas. Ma femme a dansé un peu à la fin, vers 10h30.
7: Ah, mais je croyais qu'elle aimait pas danser, ta femme.
8: Avec moi, non. Elle a dansé avec sa mère.
7: Ah, bah, ça devait être vraiment sympa.
8: Ouais, ça a mis de l'ambiance.
7: Oh, bah, je comprends, ouais.
8: Je préfère l'avoir dansé avec sa mère qu'avec un autre gars. Hein.
7: Surtout pour un réveillon, c'est plus convenable.
8: Et au jour de l'an, vous remettez ça?
7: Ah ouais, à ce moment-là, au jour de l'an, ce sera au restaurant, entre amis, menu spécial, ambiance comprise, uniquement fruits de mer.
8: Homard, langouste, huître.
7: Bigorneau surtout. On aura tous une épingle et on va travailler l'opercule. Eh ben, viens avec nous si tu veux.
8: Oh, je peux pas, moi, le premier de l'an, c'est en famille.
7: Ah oui, vous serez nombreux? Vous êtes déjà venu? Attention, parce qu'il faut pas lui retirer le pain de la bouche. Hein.
8: On sera trois.
7: Oui.
8: C'est pas dur à deviner.
7: Ah, bah ouais, mais il y en a qui sont plus rapides que d'autres.
8: Il y aura ma femme.
7: C'est normal.
8: Oui, pour un réveillon. Ma belle-mère, puis moi.
7: Ah oui, mais ça commence à compter aussi, hein, trois.
8: Mais ma femme et ma belle-mère, c'est pas sûr. Parce qu'elles vont peut-être réveillonner chez des amis.
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6: Le jour, j'étais dans un ascenseur avec un copain. Il y a quelqu'un qui est tombé, non? Alors, oui, j'étais dans un ascenseur avec un copain. Et puis, il me dit, ça sent mauvais, c'est toi qui as pété? Bah, j'ai dit, on est que deux. Bien sûr, c'est moi. Ah, mais on se demande ce qui se passe dans la tête des gens, hein. Même les machines font de l'humour. Saviez pas, il y a juste à regarder. Et à l'autre jour, je vais au distributeur de billets. Bon, alors je mets ma carte dans le truc, je compose mon code, je valide. Je demande du pognon, on me dit que c'est bon, tout ça. À un moment, on me dit, retirez votre carte. Je tire ma carte. Et alors là, sur l'écran, il s'inscrit, attendez vos billets. Pour le cas où le gars voudrait se barrer juste avant, tu vois. Dès que j'ai récupéré ma carte, je me suis barré en courant. Personne m'a vu. Ah bah. Je leur ai bien baisé la gueule. En plus, j'avais demandé 1800 balles, ils sont bien emmerdés avec ça. Ah bah, quand on peut faire chier un banquier, hein, on va pas se priver. Mais quand même... Et que je préfère pour finir ce sketch, c'est quand même les deux blaireaux qui discutent ensemble. Il y en a un, il dit à l'autre, j'ai perdu mes clés. Et l'autre, il dit, tu les as perdues où? Il dit, je les ai perdues là-bas, mais je préfère les chercher là. Qu'est-ce que je suis con, donc... Allez-y, vous voyez. Je vous remercie.
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9: Bon, avant d'aller plus loin dans le spectacle, est-ce qu'un homme dans la salle pourrait me prêter du gloss? C'est ça le problème, il n'y a jamais personne qui répond. Et pourtant, l'homme du 21e siècle doit avoir du gloss. Je pense qu'il y a que des vieux dans cette salle qui se lavent encore aux gants. Il faut vous réveiller, les gars. Nous sommes tous des métrosexuels en puissance. Hein. Alors, je précise tout de suite qu'un métrosexuel, c'est pas un type qui se tape des conducteurs de métro. Non, ce sont des hommes, gays ou hétéros, qui prennent soin d'eux, de leur corps, et font donc des masques de beauté, s'épilent à l'occasion, et se maquillent légèrement. Ben moi, je trouve ça bien que les mecs se maquillent. C'est vrai, il n'y a pas de raison qu'il y ait que les femmes qui cachent la misère. Je savais que ça passerait difficilement, ça. Et c'est souvent les filles qui nous y poussent, hein. Elles veulent qu'on soit sexy et viril à la fois. C'est pas simple. Non, il faut des poils à des endroits et pas à d'autres. Je crois que les filles veulent nous toiletter comme des caniches. Mais bon, je suis pas rétrograde, alors je m'y suis mis. Faut dire que je partais loin. Pour moi, le col, c'était le nom d'un chancelier allemand. Et la terracotta, un dessert italien à base de lait. Non, le seul truc qui faisait de moi un métrosexuel potentiel, c'est que je me lavais les dents régulièrement. Enfin, l'extérieur, hein, la partie qui se voit. Maintenant, je suis au taquet, je connais tout. Alors, pour ceux qui connaissent pas, je vais vous expliquer. Le col, par exemple, c'est un truc très noir que tu mets sous tes yeux pour bien souligner ton regard. Bon, si t'as un regard de veau, ça changera rien. Sauf qu'on verra mieux que t'as un regard de veau. Et si t'as peur qu'on remarque pas assez, tu peux aller jusqu'au eyeliner. Et si tu vas jusqu'au mascara, là, t'auras plus un beau regard de veau. Avec tes beaux cils, t'auras un beau regard de vache. Le gloss, tu le mets sur les lèvres et t'as les lèvres qui brillent. Un peu comme quand tu manges des frites. Sauf que là, c'est en tube et c'est plus cher. Voilà, c'est une bonne définition, ça. Le gloss, c'est les frites de chez Sephora. Le patch anti-points noirs, tu le mets sur le bout de ton nez parce que le bout de ton nez, c'est la maison des points noirs. C'est là où ils se retrouvent en famille pour faire des veillées. Bon, t'en as toujours sur le reste de la gueule, mais t'as le bout du nez nickel, hein. Ah, ils sont forts, les fabricants de patch. Moi, pour que ce soit uniforme, je fais le reste du visage avec du scotch double face spécial moquette. La crème anti-ride, tu la mets et ça t'empêche d'avoir des rides. C'est super efficace quand t'as 20 ans. Ah non, mais c'est incroyable. Avec cette crème, à 20 ans, t'as pas une ride. À 40, ça marche moins bien. À 60, je crois que la peau s'est habituée parce que ça marche plus du tout. À 80, c'est efficace si tu étales pas la crème. C'est ça qui est forcément. Des gros pâtés de crème, on va plus l'hériter. L'auto-bronzant, tu le mets sur toi et tu deviens orange. Un peu comme si t'avais été bronzé nulle part. Parce que ça n'existe pas le soleil qui te rend orange comme ça. Hein. Non, là, c'est un petit peu comme si un bébé t'avait vomi sa purée de carottes au visage. Mais t'as bonne mine. Hein. Seulement, faut bien penser à en garder pour tout le corps. Moi, la première fois, j'en ai pas gardé pour la jambe droite. Quand j'étais en jante, les gens pensaient qu'on m'avait greffé une jambe. Hein. Le rouge à lèvres et les fossiles, c'est bien aussi. Mais là, t'es plus un métrosexuel, t'es un travesti, ça n'a rien à voir. Mais... Non, mais je plaisante, mais je vous le conseille. Moi, ça m'a changé la vie. Avec ma copine, on décolle plus de la salle de bain. On se fait des gommages. On s'épile ensemble. Elle me fait le dos, je lui fais les seins. Non, elle a pas de poils sur les seins, mais je lui fais croire parce que j'aime bien. Je lui dis que c'est la prévention. Ah non, mais c'est génial. Moi, quand j'ai un masque en concombre sur le visage et elle une crème réparatrice, quand on s'embrasse, on a l'impression de préparer une tzatziki. Faut pas oublier une chose. Si t'es gentil avec ton corps finit par te le rendre. Il a envie de te faire des bisous de l'intérieur. Et après, t'as une belle peau bien saine. Non, mais je vous le conseille vraiment. Moi, ça m'a fait évoluer. Tiens, c'est bien simple. Hier, pour la première fois, j'ai eu mes règles.
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10: Hein ? Il y a un problème ? Ah, bonjour, monsieur Gentil, il y a un problème ? Pardon ? Vous voulez retirer de l'argent, mais c'est pas un problème, ça, monsieur Gentil. Votre banquier est là pour tout vous expliquer. Alors, qu'est-ce que vous avez ? Eh bien, il y a votre placement, hein ? Si je vous l'ai expliqué, c'est un placement à taux répertorié sur la base des indices compensés qui est le plus adapté aux fluctuations indexatoires fixées à 0,38% de l'once sur les cours d'ouverture obligataire. C'est simple. Mmh. Ah non, on peut pas retirer tout de suite, non ? Non, mais sinon, il y a votre PIP. Mmh. Si, votre PIP, plan d'intérêt sur perte. Calculé sur une durée minima de 25 ans avec SICAV obligatoire sur les indices réactivés, non avantage de pénalité de frais hors garantie, bien entendu. Ah non, on peut pas retirer tout de suite, non ? Vous voulez tout retirer tout de suite ? C'est possible en effet, mais c'est dommage, hein ? Ben oui, vous allez perdre des intérêts calculés au jour le jour sur les évaluations momentanées des moratoires d'actionnariat obligatoire et entubatoire, ce qui fait qu'il vous reste seulement... Ah non, pardon, vous nous devez 216 492 francs, monsieur Gentil. Oui, ça c'est pour tout de suite, oui, monsieur Gentil.
11: Bonjour, monsieur Gentil. Vous allez bien, monsieur Gentil, ça va, oui. Alors, vous l'avez vu, votre banquier, là? Parce que nous, pour les travaux de l'appartement, on a bien avancé, hein. Pardon, monsieur Gentil, qu'est-ce que vous comprenez pas dans le devis? Les portes-fenêtres de la cuisine? Qu'est-ce qu'il y a? Moi, j'ai fait au mieux, monsieur Gentil, hein. Moi, j'ai mis devant tout avec calèche basse pleine, plus un volet roulant monobloc en PVC, double paroi alvéolaire et un isolant feuilleté de millimètre, hein. J'ai mis de l'ancien, bien sûr, pas du nouveau, parce que le nouveau, c'est bon. Pardon, la mezzanine? Qu'est-ce qu'il y a, la mezzanine? Moi, j'ai fait au mieux, hein, comme vous m'avez. Bah, écoutez, moi, j'ai mis une chape de ragréage en béton armé, deux IPN plafonnées BA13, hein. J'ai mis de l'ancien, bien sûr, pas du nouveau, monsieur Gentil, faites-moi confiance, hein. La briquette? Oh, bah, j'ai mis la briquette sur tous les murs, comme vous m'aviez dit, monsieur Gentil, y a pas de problème, hein. Ah oui, excusez-moi, renforcé avec de la brique mouflette. Non, ça, c'est mon initiative. Disons que ça, c'est de l'isolation phonique supradiale en équerre d'alu profilé 4+1, monsieur Gentil, hein. C'est ce qu'il y a de mieux dans l'ancien, parce que le nouveau, c'est pour. Bah, monsieur Gentil, pour le tout, là, vous me devez 4 millions, hein. Pardon? Ancien? Non, non, là, c'est nouveau.
12: Pour que... Oui, asseyez-vous, monsieur Gentil. Oui, je suis au courant, c'est votre architecte qui nous fait un procès. J'ai lu ça, c'est dans la poche, asseyez-vous. Je vais vous lire ça rapidement, monsieur Gentil. Alors, vu les préjudices subis en vertu des termes des ayants droit, eu égard à la vente laquelle préalablement l'acte complémentaire comme objet des présentes a exposé ce qui suit les pièces ci-dessus énoncées et datées selon l'article 9 bis. Oui, jusque-là, tout est clair. Vous comprenez pas, c'est dans la poche, monsieur Gentil. Je poursuis. D'acquitter à compter du jour d'entrée en jouissance des parts des charges applicables dont étant avoir été l'usufruit des biens séparés selon conjoint tarifé du 26/92. Ça me paraît évident. Vous comprenez pas, c'est dans la poche, monsieur Gentil, vous en faites pas. Et enfin, en vertu des prorata temporis, justificatif des habeas corpus de la causa sine qua non, sit porratione voluntas fluctuat nec mergitur, et sagitat molen. Oui, ça, c'est dans ma poche. C'est dans la poche, je voulais dire, monsieur. Vous comprenez pas, c'est pas grave. Et enfin, pour finir, droit honoraire de 24 250 francs pour conciliation de rémunération d'avocat qui... Ah. Ah là, c'est important que vous compreniez. Toi, devoir, moi, 24 250 francs. Il y a quelque chose qui va pas, monsieur Gentil?
7: Ouais, c'est normal, monsieur Gentil. Hein. Les avocats, c'est tous les mêmes. Hein. On comprend rien de ce qu'ils disent, puis moi, je crois bien que ça les arrange. Hein. Enfin bon, tout va bien, moi, de mon côté. Hein. Tout va bien, pas de problème, j'ai fait la vidange. Hein. Ouais, ouais. Mais dites, il est pourvu, là, que le joint de carbus s'est oxydé sous la pression du piston de chauffage de la courroie d'entraînement des bougies puis des vis platinées, là. Hein? Oh, ben, il a fallu changer tout ça, hein. Ah bah obligé, hein, vu que la pompe du cylindre d'embrayage risquait de buter contre la courroie du circuit de refroidissement de la route secours et des essuie-glaces. Alors bon, enfin bon, ça va pas chercher midi à 14h. Hein. Ça va lui faire quoi? Ça va lui faire 70 balles plus pour 50 balles de bricole. Allez, je lui fais le tout à 100 balles. Hein. Allez, 100 balles. Plus la main d'œuvre, 7492 francs. Je sens qu'il n'y avait pas d'où.
13: Comment? L'aspirateur? Non, j'ai pas passé l'aspirateur. Non, j'ai pas pris parce que je suis pas mal, je suis pas tout le temps sur le téléphone, je suis pas tapé, je suis pas tapé pour lui, mal à l'aspirateur. Mais j'y pense. La poussière, les fenêtres, non, j'ai pas fait. Non, j'ai pas pu parce que je me dis que je suis mal à l'appeler les enfants, je suis pas les grands, je suis le football, mais que je suis mal à la femme, tac-tac, je suis mal à la machine, je suis pas gagné, je suis mal à l'appeler. Mais j'y pense à la poussière. Au revoir, monsieur Gentich. Ah, par contre, monsieur Gentich, périsse mené que les étrennes. Périsse que monsieur. Vous pourrez penser à mes étrennes. Merci, monsieur.
11: Non, rien de grave, monsieur Gentil, rien de grave. J'en prie, asseyez-vous, monsieur Gentil. Non, rien de grave, ne vous inquiétez pas, ne vous inquiétez pas, monsieur Gentil. Rien de grave, hein. Vous nous faites juste une petite biélonéphrite, hein. Pardon? Non, écoutez, c'est juste un dysfonctionnement sinusal des artères aortiques qui provoque une légère hémosensibilisation valvulaire des canaux sphénoïdes, hein. Mais vous n'avez aucun mot de tête. Si. Ah. Je vais quand même vous prescrire du nolfenaxoline, hein. Au cas où nous aurions affaire à un syndrome ovulien, du phytoplasmorifère, des mamelles ostatiques, du cortex labial. Mais j'en suis pas convaincu, hein. Voilà, monsieur Gentil, ouvrez la bouche. Non, rien de grave, hein. Voilà, monsieur Gentil. Faites-moi confiance, monsieur Gentil. Vous nous enterrerez tous.
7: Et si nous sommes tous réunis autour de toi ce soir, André Gentil, entouré de tes amis, ta femme, tes proches, ton avocat, ton banquier, ton architecte, ton concierge. Oui. C'est pour te dire la simple et claire parole de Dieu. Cette parole qui faisait dire à Saint Benoît de l'Apostolat que toute la jubilation du magnificat annonciateur de nos tentations est à l'immaculée miséricorde, ce que l'allégresse du Saint-Sépulcre est au jugement de nos béatitudes. Plus clairement pour tout le monde, si habeas corpus, tu quoque mi fili fluctuat nec mergitur amen.
10: Tel que l'aurait souhaité Monsieur Gentil, bien entendu, je vais procéder à une quête pour la paroisse. Des sous, s'il vous plaît. Des sous pour la paroisse.
14: Bonjour, Madame Gentil. On a appris pour votre mari, hein. Condoléances. Vous venez pour la pension veuvage. Oui, je comprends bien, d'accord, mais vous avez rempli les feuillets A2, A3 nécessaires à l'obtention des diverses prestations auxquelles vous avez droit, calculées sur le taux du ticket modérateur. Vous l'avez fait, ça? Comment ça, c'est ma collègue? Quand il y a un problème, je vais demander, hein. Marie-Thérèse! Marie-Thérèse!
15: Ouais, ouais, résiste, passe ma guerre, résiste, passe ma guerre.
14: C'est Madame Gentil.
15: Ah, bonjour Madame Gentil, on a appris pour votre mari. Condoléances.
14: Condoléances.
15: C'est facile, ma chère.
14: C'est pour la pension veuvage de Madame Gentil.
15: Oui.
14: Et tout toujours nécessaire de remplir les feuillets A2, A3.
15: Non, non, c'est beaucoup plus. Hein.
14: Ah,
15: est-ce que c'est juste de remplir les feuillets B2, B4 de l'allocation forfaitaire du régime d'attribution maritale du régime de compensation?
14: Mais qu'est-ce que tu racontes là? Si elle est sous le régime marital, comment veux-tu qu'elle récupère la mutuelle
15: mais
14: avec la
15: fille? Tu nous racontes que des balles. Mais oui. Mais tu comment tu parles?
14: Tu vas
15: viens là, Marie-Denis.
14: Oui, j'arrive. C'est quoi le problème? J'arrive. C'est quoi
15: la magie? Viens la magie.
14: J'arrive. C'est quoi? Ah bonjour Madame Gentil, on a pris pour votre mari, condoléances.
15: Condoléances.
14: Condoléances.
15: Ma chère, quand tu es sous régime, du ticket modérateur de la pension, je ne sais pas. Est-ce nécessaire, ma chère?
14: Non, non, non, non, non, plus aujourd'hui, c'est beaucoup plus simple. Ah il bon? Suffit simplement qu'elle reverse le forfait des indemnités auxiliaires à la caisse primaire du conjoint de naissance de la mairie de M. Tonton.
15: Mais qu'est-ce que tu racontes là? C'est des balivelles, tout ça. Mais avec ça, ma chère, elle bouge, elle touche au bout de 2 ans.
14: Comment ça, au bout de 2 ans?
15: Ben oui, mais c'est beaucoup plus long.
14: À moins que, Madame Gentil, vous ayez un accident dans les 2 jours et là vous touchez.
15: Ah là oui, vous revenez invalide à 100%, vous êtes remboursé immédiatement.
14: Ah, ouais, ouais. Tout de suite.
15: Mais là, on ne peut pas faire grand-chose parce qu'on ferme à 16h30.
14: Ah, oui.
15: Comment c'est des 16h?
14: Oui.
15: Non, mais on ferme à 16h30. Bon. Bon. On ne peut pas faire autrement, Madame Gentil.
14: Oh, ouais.
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17: Oh là, c'est un métier qui nous prennent tous pour des cons en ce moment. Je ne parle pas que des politiciens. Il n'y a qu'à lire un mode d'emploi pour s'apercevoir à quel niveau intellectuel ils nous situent tous. C'est que là, ce matin, je suis tombé sur le mode d'emploi d'un shampoing. Vous pouvez regarder chez vous en rentrant ce soir. Sur tous les shampoings, peu importe la marque, sur tous les shampoings, c'est marqué en toutes lettres « Rincer après usage ». Vous savez, des fois qu'on soit assez con, on sentait que la mousse sur la tête. Genre. Du coup, j'ai gardé ma bombe à raser. Pareil, les mecs, vous regardez, sont en rentrant sur toutes les bombes à raser. Pour faire jaillir la mousse, enlever le capuchon. Véridique, hein. Ma femme, elle a une crème pour se passer sur le visage. C'est marqué dessus, ça rajeunit de 10 ans. Elle a passé 4 couches, elle dément. Le soir, elle s'endort en suçant son pouce. Sexuellement, j'ai quand même beaucoup perdu. Hein. C'est ça, c'est le progrès, ça progresse, quoi. Comme les déodorants, ça aussi, ça a bien progressé, les déodorants. Ça a commencé dans les années 60. C'était le Moyen-Âge du déodorant. Hein. Ça commençait avec le gros bâton graisseux, là, tu sais. Tu te passais sur les poils jusqu'à ce que ça te fasse plus qu'un seul gros poil, là, d'ailleurs. Bonjour le tourbillon fatal. La, la, la, la. Et alors là, le dernier cri, c'est le déodorant sans odeur, sans parfum, sans alcool. Alors là, ça a le mérite d'être clair, il n'y a rien dedans. C'est de l'air. Tu t'envoies sous les bras le matin, ça te chatouille, t'es de bonne humeur pour toute la journée. Et la pub, ils nous prennent pas pour des cons, la pub. La pub pour les rasoirs mécaniques. Le rasoir à 2 lames. Ça, moi, les 2 lames, franchement, ça m'éclate. Et tu as la première lame, et vois rien. Elle se promène comme une abrutie, là. Dès qu'elle voit un poil, elle fait « Oh, pardon, monsieur !» Là, le poil, lui, il croit que c'est fini. Non, c'est très con, un poil, évidemment. Il se décontracte, le poil. Non. Alors là, t'as la deuxième lame qui arrive par derrière. Une salope. Et il coupe la tête. Chouah ! 2 lames, 2 cicatrices. C'est ça, le progrès, là. Là, je viens d'acheter un réveil électronique et affichage digital. 24 fuseaux horaires, 19 boutons, 36 fonctions. Et 85 pages d'instructions, tout en japonais. C'est-à-dire que bon, avant que mon vieux réveil, c'est vrai, bon, j'étais pas toujours sûr de me réveiller le matin. Avec celui-là, alors là, je suis sûr d'être debout le matin. Je passe la nuit à essayer de le régler. Je me réveille un matin, il était 8h88. Quelle heure il est, mon amour? Ben, il est 8h88, là. Ça. Oh, ben, ça va, moi, je me lève pas avant 9h, alors, voilà. Oh, mais non, c'est grave. Je peux même me faire réveiller au mois. Ça, c'est un bouton que j'utilise quand même très rarement. Très rare que je rentre chez moi, que je dis à ma femme, putain, chérie, je suis crevé, là, tu me réveilleras au mois de février, là-bas, ça. Franchement. Un jour, j'appuie sur un bouton qu'il ne fallait pas que j'appuie dessus. L'heure a disparu pendant 15 jours. Alors, ça va vite. C'est-à-dire là, t'appuies sur le bouton. Oh, la merde! Putain, mon heure! Alors, bon, je savais qu'elle était dedans. Mais où? Et à place de l'heure, j'avais la musique à fond. Il n'y a possibilité de baisser le volume. Lui, il parade à fond pendant 15 jours. Le Gypsy King à fond. Alors, non seulement j'avais la musique à fond, mais par intermittence. 5 minutes de musique, 5 minutes de silence, 5 minutes de musique, 5 minutes de silence. Je veux dire, pendant 5 minutes de silence, là, il faut s'endormir très très vite. Hein. Ça fait quand même des nuits relativement courtes. En plus, bon, vous savez ce que c'est, nous les hommes, quand on se réveille le matin, on a la petite gaule matinale, là. Non, mais moi, comme je me réveillais toutes les 5 minutes, ça n'arrêtait pas. Ça faisait un petit peu garde-barrière, maman. Oui, me disait ma femme, alors comment ça va le passage à niveau ce matin, là? Et ça va, là, j'attends l'express de 8h88.
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18: Je fais de la guitare, comme ça. Ah, j'arrête des chansons super, ça, des chansons. Des chansons super, alors on va choisir une chanson. Formidable. You are tough. Ouais, d'accord, une autre. Ah ouais, c'est du jazz. Ah, c'est bien ça, le jazz. C'est la danse des canards. Ouais, d'accord, une autre. Oh, c'est aigu, ça.
19: Hélène, je m'appelle Hélène.
18: Non, elle est sympa. Sa mère. Oh, ouais. Oh, je vais faire celle-là. Ouais, super, celle-là. Ah, oh, ouais. Ça va vous rappeler des souvenirs. Je dis pas le titre. Attends. Tu verras. Vieilli, non? Hein, c'est dingue. 20 ans, c'est un peu de la merde, cette chanson, dis donc. Là. Je vais en faire une autre, parce que là, elle est pourrie, maintenant. Ah oui, super. Tout de suite, let it be. Ouais, bah, je confondais avec une autre, hein, tu vois. Let it be. Oh, c'est pourri! Oh, c'est pourri! Ça marchait à mort, ce truc-là, on entendait ça partout! Que des 4 Beatles, 4 Mongols, ouais! Désolé, je voulais faire une chanson pour mettre l'ambiance, j'ai acheté ce cahier pour ce soir, là. Et puis il n'y a que des merdes dedans, alors.
17: J'essaie une dernière, mais bon. Bon, bah, il y a une intro, là, maintenant. C'est fini. Non, vous m'arrêtez pas, il y a des gens qui se sont rencontrés là-dessus. Ah bah, Simone.
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20: Moi, je vous dis ça parce que je ne suis pas bisexuel. Hein? Attention, bisexuel, ça ne veut pas dire celui qui fait ça deux fois par mois. Hein? Ça n'a rien à voir. On est d'accord. Hein? Non, moi, je dis bisexuel, celui qui pratique plusieurs sexes. Triple plaisir, paraît-il. Peut-être. Eh. En tout cas, moi, non, ça c'est sûr. On m'a dit que la bisexualité se répandait de plus en plus aujourd'hui. Chez les Blancs, vous avez énormément de bi. Oui, mais chez les Noirs aussi, vous en avez. Hein. Des Black Bi, ça existe aussi. Hein. Des Beurre Bi aussi, il y a de tout. Hein. On va pas... Mais il paraîtrait qu'il y a plus de miso bi blanc que de maso black bi chez les homos, hein, 100 ans, bien sûr. Non, mais moi, on m'a dit des trucs terribles là-dessus. On m'a dit qu'il y avait des hétéros beurre qui vivaient avec des bi black et que ça faisait des couples d'hétéros bi beurre black. C'est dingue. Et un homo blanc et une lesbo beurre, eh ben c'est possible. Mais ils se voient pas beaucoup, à mon avis, hein, ils n'ont pas... Non, mais on rigole, là, avec ça, vous savez que c'est excessivement répandu, hein, la bisexualité. Il y a des tendances qui tendraient même à prouver que les homos le nieraient. Oui, parce qu'ils acceptent pas leurs conditions de bi, alors ils le nient. Et bon, un hétéro qui le nie, un homo qui nie, mais un bi qui nie. Ah non, ça c'est grave, hein, ça c'est très grave. Avoir un alibi, c'est pas obligatoirement passer la soirée avec un musulman bi. Ça va un peu vite peut-être, non? Petit entraque, peut-être ça ferait pas de mal, hein, pour le bi, hein. Alors, bien sûr, vous allez me répondre, on est tous bipèdes. En tout cas, moi, non. Ni l'un, ni l'autre. Ça, c'est sûr. Bizarre, peut-être.
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21: Ils sont partout. Dans le show business, dans la presse, dans les vêtements, dans le jean. Il n'y a que ça. Ils sont partout, partout. Puis alors, la chaîne en or étalée sur la poitrine, la Rolex au poignet, ils sont partout. Puis ça roule en Porsche, en Mercedes, en BMW, en Cherokee Chief. Et ça écoute David et Jonathan, les fenêtres grandes ouvertes. Et quand c'est pas David et Jonathan, c'est Phil Barnet. Ça lui fera plaisir. Ils sont partout, les catholiques, partout. Et ils reprochent aux musulmans de prier 5 fois par jour. Eux, leurs églises, elles sonnent toutes les heures. 24 heures dans la journée, 24 fois la cloche. Et leurs églises, il y en a partout. Ils ont plus d'églises que de pratiquants. Mais comme je dis toujours, ils ont un pays, qu'ils y retournent. Et leur pays, c'est le Vatican. Qu'ils y retournent au Vatican. Je suis pas très travailleur. À trouver une épicerie catholique ouverte après 22 heures. Non, attention. Je n'ai rien contre les catholiques. J'ai moi-même d'ailleurs un excellent ami catholique. Mais il n'est pas comme eux. Il est différent de ces gens-là. Puis ils sont pas tous pareils. Chez eux, il y a des durs, c'est des intégristes. Leurs femmes sont voilées de foulard Hermès qu'elles portent sur la tête. Et leur curé dans leur immense djellaba, qui nous bassine avec leur génocide. par les Romains dans Arène. Je n'irai pas jusqu'à dire que les lions n'ont jamais existé. Mais enfin, pour les preuves, il n'y a pas des masses de documents. Pas de films, pas de photos. Quand on n'est pas doué pour le domptage, on fait autre chose. Je sais pas, moi, charpentier. Bon, on dit les catholiques, mais les arabes, c'est pareil. Ils sont partout. Chez Renault, chez Peugeot, chez Citroën. Et ils ont le monopole des épiceries et des marteaux-piqueurs. Ça, si tu veux trouver un lit dans un foyer Sonacotra, tu peux pas. C'est des clubs privés, ces machins-là. Chez eux aussi, il y a des intégristes. On les appelle les fous de Dieu. Il paraît qu'ils ont sept vies. Sept vies, sept fois arabes. Pas de peau. Chez les juifs aussi, il y a des intégristes. Le colon israélien, dans les territoires occupés, qui tabasse à mort un Palestinien. Et après, il va se repentir sur le mur des lamentations. Et il se lamente. Pourquoi je l'ai pas tué? Pourquoi je l'ai pas tué? Mon grand-père, il disait toujours, il y a de plus en plus de cons chaque année. Mais cette année, j'ai l'impression que les cons de l'année prochaine sont déjà là.
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0: Oh Bouton, viens, écoute, viens. Dis-moi, Bouton, t'as pas vu François, non? Non, pas lui, l'autre, là. Tu sais, François, doigt de pied, là. Mais si, celui qui a 15 doigts de pied, là. Non, parce que je le cherche, il m'a prêté une paire de palmes, mais elles me sont trop grandes. Allez, si tu le vois, tu dis que je le cherche, hein. Oh, putain, cow-boy. Tu es beau comme un dieu, dit. Putain, même avec le short, tu mets les bottes. Tiens, qu'est-ce que tu vois, cow-boy? Gibert. Deux Indiens. Oh, la rapide, putain, pousse-toi un peu, ah. Toujours collé, ah. Le comptoir, il est à tout le monde, non? Oh, ok, mais qu'est-ce que tu fais à tes cheveux, oh? Ils tournent orange vermillon, ni. Putain, toi, si un jour tu fais un petit avec Milan Farmer, tu pourras t'en servir de triangle si tu tombes en panne sur l'autoroute. Regarde-moi ça, attention, tu vois pas que tu vas tomber, là. Attention, calme-toi avec le pied, voilà. Voilà. Je te l'ai déjà dit, 51, c'est la marque. C'est pas le nombre qu'il faut à moi. Ah, Louis, tu es là. Putain, t'as cherché hier toute l'après-midi, on se faisait du monde, et ça, on se disait, tiens, où il est, Louis, putain. Ah, tu es resté chez toi, tu regardais l'homme du Picardie à la télévision. Putain, tu as regardé la première demi-heure, là, quand il se roule une cigarette, tu l'as vu, ça. Thérèse. Oh, Thérèse. Thérèse, c'est sa femme. Elle est toujours à l'arrière de la péniche en train de laver du linge. Ils sont deux à bord, mais doivent se changer toutes les heures. Là, l'homme du Picardie nous annonce que dans 10 minutes, il y a une écluse. Et ça, c'est pour réveiller le téléspectateur. Ah, c'est là, Thérèse. Tiens, prends un peu le macaron. Hein. Je vais m'enrouler une. Hein. Et là, on se dit, putain, pourvu qu'il s'enroule pas une autre. Et là, on voit que l'homme du Picardie gamberge. On se dit, il va se passer quelque chose. Hein. Thérèse, je vais un peu à l'avant du bateau. Et là, l'homme du Picardie, des fois, il y va tellement doucement à l'avant du bateau qu'il déborde sur Stade 2. Thérèse, je vais un peu remonter la chaîne. Et voilà comment ça se termine. Tu le fais bien, l'homme du Picardie. Hein? Tu m'as donné envie de le regarder. Hein? Alors tu vois, si demain tu ne me vois pas, demain après-midi, te fais pas du mauvais sang, hein, parce que je vais regarder le prochain épisode pour voir un peu qu'est-ce qu'il y a au bout de cette chaîne. Là. Après, je voudrais pas te niquer le suspense. Hein. Mais à mon avis, hein, au bout de la chaîne, il y a une encre. Mais bon,

0: Tu veux me vendre des chaussures avec les talons devant? Oui, tu as vu, franchement, c'est rien. Tu as vu, tu n'es même pas étonné, je te l'avais dit. Tu veux me vendre des chaussures avec le talon devant? Mais tu es fou, toi. Franchement, tu me déçois, alors. Tu es conventionnel, alors. Comme ton père, là, qui voulait pas m'acheter les lunettes sous prétexte qu'elles n'ont pas de verre. Mais attends, mais tu es fou, quoi. Tu veux me vendre des chaussures avec les talons devant? Alors, tu sais ce que tu as qu'à faire aussi? Tu as qu'à m'en vendre avec les lacets dessous. Oh putain, tu as vu avec les lacets dessous?
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2: Et moi, Francis, tu es mon ami Francis.
3: Eh oui.
2: Francis et moi, nous sommes amis depuis longtemps, nous nous connaissons car nous sommes originaires de cette belle région de du sud de la France, qu'on appelle la Provence. Tous les deux, nous sommes de la Provence, belle région où la spécialité culinaire, c'est la pizza. La vraie spécialité de chez nous, en Provence, c'est la pizza. Et je dirais même plus, c'est la pizza avec les pommes de terre, qu'on appelle tout naturellement la pizza pommes de terre.
3: Ouais. Voilà.
2: On se régale. On mange une pizza pommes de terre, on se régale. Franchement, on se régale. Tiens, qu'est-ce que tu fais ce soir? Je t'appelle, je dis, qu'est-ce que tu fais ce soir? Tu manges une pizza? Moi aussi, je mange une pizza. Oh. Tu manges une pizza avec pommes de terre? Moi, je mange la pizza pommes de terre. Tiens, Francis, qu'est-ce que tu fais ce soir? Oh, j'ai le téléphone.
3: D'accord.
2: Moi, j'ai pas le téléphone, j'ai le téléphone, j'ai fait le numéro, j'ai pas le téléphone. Attends, oh, Francis.
3: Attends, faut que ça sonne.
2: Ah ouais.
3: Ding.
2: Ouais.
3: C'est toi?
2: Ah ouais, c'est moi, oh.
3: Bon, alors je décroche.
2: Ah ouais.
3: Je décroche pas, ça, n'importe qui.
2: Alors, tu viens, raison. Eh, qu'est-ce que tu fais ce soir? Moi, j'ai mangé une pizza pommes de terre. Attends, moi, j'ai une pizza pommes de terre. Tu manges une pizza pommes de terre?
3: Ah bon?
2: Ouais, tu vas manger une pizza pommes de terre.
3: Ce soir?
2: Ouais, ce soir. Est-ce que tu viens? Moi, j'ai une pizza pommes de terre.
3: Ouais. Je mange du pizza pommes de terre.
2: Ouais, super.
3: Ce soir, une pizza pommes de terre.
2: Une pizza pommes de terre. Et chez nous, tu sais comment on l'appelle? On l'appelle la pizza pommes de terre.
3: Pizza pommes de terre.
2: Pizza pommes de terre. Ouais, c'est bon, alors, c'est du... Ouais, je raccroche.
3: D'accord.
2: Alors là, je t'entends plus, là. J'ai raccroché, je t'entends plus.
3: D'accord,
2: là.
3: D'accord.
2: Ah, tu raccroches? Maintenant, tu raccroches, oh.
3: Et non, puisque tu continues.
2: J'ai pas combiné, oh. Encore Francis, alors. Ah, tu te regardes, là.
3: Ouais.
2: Qu'est-ce que tu fais ce soir, Francis? Tu manges une pizza pommes de terre?
3: Ouais.
2: Ah, super.
3: Je me régale.
2: Ah, ouais. Et ça va, bon. Bon, on va avancer maintenant, là, bon. Sinon, on va jouer les prolongations. Francis, comme tu es mon ami, je voudrais te poser une question.
3: Je peux raccrocher.
2: Ah ouais, tu peux raccrocher. Mais à cette question, Francis, j'aimerais que tu répondes de suite. Tu vois, je voudrais pas que tu répondes dans demi-heure. Quand je te pose une question, tu réponds de suite. Tu réponds pas dans demi-heure. Tu réponds de suite.
3: T'as qu'à la poser de suite.
2: Francis, toi, le pommasson, tu le manges comment?
3: Moi, souvent, le pommasson, je le mange à l'auberge du Grilladou Provence.
2: Ah, le petit restaurant qui est sur la route de Pisse-la-Niou, là, avant d'arriver à Saint-Saturnin de Billas.
3: Et là-bas, le pommasson, ils te le servent avec la croustade de moulasse.
2: Waouh! C'est bon, là.
3: C'est bon.
2: Tu te régales, là.
3: Et oui. Et même, parfois, il te rajoute une olive.
2: Wow.
3: Une olive. Tu la manges, l'olive. Tu la manges. C'est bon.
2: Et moi, avec le pommasson, je bois toujours un petit rosé de la Pinède qu'on appelle le Pinédou. C'est bon, hein?
3: C'est bon. C'est un rosé de Provence.
2: Un petit rosé qui pousse dans la Pinède, qui est bon. Il faut le boire frit.
3: Ah oui, il faut le boire frit.
2: Ça se boit frit.
3: Ça se boit très frit.
2: Ça se boit très très frit.
3: Très très frit.
2: Ça se boit excessivement frit.
3: Excessivement frit.
2: Sinon...
3: C'est dégueulasse.
2: Disons, c'est un petit vin

0: bois bien glace.
1: Ouais, tu le bois glace.
0: Bien glace.
1: Comme ça.
0: Tu n'as pas le goût. T'es tranquille.
1: Moi, quand j'ai mangé le pot maçon...
0: T'es tranquille jusqu'à l'hôpital, t'es tranquille.
1: Voilà, à peu près.
0: Voilà.
1: Et moi, quand j'ai mangé le pot maçon et que j'ai bu le pinet doux, wow. Je m'enduis le corps.
0: Waouh.
1: Toi, je m'enduis tout le corps,
0: voilà.
1: Là.
0: Voilà, tout le haut du corps, là.
1: Le corps jusqu'ici.
0: Oui, toute la boule, là. Toute la boulasse, là. La boulasse, là.
1: Je me fais l'aïoli.
0: Tu te fais l'aïoli sur le boulasson.
1: Et je vais me baigner dans la rivière.
0: Mais tu as bien raison. Et moi, quand j'ai mangé le pot maçon et que j'ai bu un petit coup de rosé de chez nous qu'on appelle le pinet doux, je m'en vais dans la garrigue cueillir de la lavande. Et j'écoute le chant des cigalons. Ah, il le fait bien, le cigalon, hein. Il fait pas bien que les oiseaux. Il imite bien les insectes aussi.
1: Oui, non, mais non, non.
0: Ah ouais. Si. Tout à l'heure, peut-être au final, si vous lui demandez gentiment, il vous fera la mouche. Il fait très bien la mouche.
1: Tout à l'heure.
0: Ah.
1: Au final, d'accord.
0: Au final. Verra. Et le soir, quand je rentre, la lavande. La lavande, chez moi... La lavande. La lavande, elle embaume toute ma maison. Et là, la lavande, quand tu fais le cigalon. La lavande, mime la lavande, mime pas le cigalon.
1: Ah oui, ah oui.
0: La lavande.
1: Ah oui.
0: Eh ouais, la lavande. Eh ouais, ça c'est la lavande, c'est un bon mime de lavande. Que là, tout à l'heure, tu nous as fait un mime de piche. Tu as fait le mime comme un piche. Et alors, tu as fait le piche à Yom. Et ouais, il fait le pichaillon, il fait pas bien son mime. Il fait le bon mime. Tu fais le bon mime. Et des fois même de la lavande. J'en mets pour parfumer le pot maçon.
1: Ah, moi, le pot maçon, je le parfume avec le thé.
0: Moi, le thé.
1: Avec le pisse, tout.
0: Wow.
1: Avec la farine gougoule.
0: Wow.
1: Ouais, toutes ces herbes qu'on trouve par chez nous. Là.
0: En Bretagne.
1: C'est bon.
0: Mais je savais pas moi qu'on pouvait y mettre de la farine goule dans le pot maçon.
1: Mais c'est une recette de la région du Bandolou.
0: Eh, où c'est peu cher, cette région du Bandolou, hein. Je connais Bandol. Ah,
1: tu connais Bandol?
0: Ouais, mais je connais pas le Bandolou, hein.
1: C'est à côté de Bandol.
0: Waouh.
1: C'est entre Bandol et Sainte-Caboulas de Mildiou.
0: Waouh, fin de chichour, le Sainte-Caboulas de Mildiou sur le chemin de la Cagade.
1: À côté d'Esculas, le Branlou.
0: C'est pas vrai, peu cher, est-ce que là c'est le Branlou? Mais ma mère, elle est de Castillon-le-Péchou.
1: Castillon-le-Péchou?
0: Ah oui, hein.
1: Là où il y a les champs d'oliviers, là, du père Honorine l'Estouffade.
0: Eh oui, là où ça sent bon la Provence.
1: C'est normal que ça sente bon la Provence, puisque c'est là qu'on fait le pot maçon.
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3: C'est sûr, aujourd'hui, le monde hospitalier a reçu un contre-coup médiatique. Il est 6h30. Joséphine, l'aide-soignante, prend son service à la clinique de l'hôpital Saint-André. Mais qu'est-ce qui a réellement changé?
4: C'est-à-dire qu'ils ont décidé de créer un département clinique au sein même de l'hôpital afin de fournir de meilleures prestations quant aux soins médicaux.
5: Et vous attendez quoi, là?
4: Là, on attend le médecin-chef et les internes à 9h précises, tous les jours.
3: 10h13, le médecin-chef arrive pour la visite du matin.
6: Écoutez, qu'est-ce que le patient attend aujourd'hui, n'est-ce pas? Il attend bien évidemment qu'on soit à l'écoute de ses problèmes, et surtout une meilleure prestation des soins, même à un prix un petit peu plus élevé. Je crois que pour la santé, on ne compte pas. Et je tenais aussi à dire que le médecin doit être un petit peu le papa de ses clients, de ses patients, n'est-ce pas? Bon, il est certain que lorsque les clients, les patients viennent nous voir pour des maladies qu'on connaît ou qu'on soigne facilement, c'est moins intéressant pour nous. Nous préférons bien évidemment des maladies graves ou inconnues, mais on ne peut pas trop leur en vouloir.
7: Ah, mais c'est notre chère madame... C'est notre chère madame Polignon.
8: Oui.
7: Comment ça va-t-il ce matin? On a fait un gros dodo?
6: C'est bien. Bon, ben les températures, ça va.
7: Non, je disais qu'on n'a plus la fièvre, qu'on n'a plus chouchou au fronfron.
6: Bon, ben c'est bien, dès demain, on peut sortir. Voilà, parce que demain, j'ai besoin du lit pour M. Boulard.
9: Non, l'opération de M. Boulard a été reportée une semaine.
6: Hein. Ah bon.
7: Bon, encore une petite semaine de repos, madame Folignon. Hein? Et après, on sort en pleine faux forme. Allez, au revoir. Alors, comment ça va-t-il ce matin? On a la faux forme, on a fait un gros dodo. Mmh. Comment il va, monsieur Galibert? Il a pris ses corticoïdes ce matin? T'as pas forme, il a fait un gros dodo.
9: Non, il dort pas très bien. Monsieur. Vous êtes toujours sous antibiotiques.
7: Non, il a toujours pris ses petits cachets roses et les petits cachets bleus. Bah, il faut les prendre, hein, sinon comment il veut faire dodo et être en pleine forme.
9: Voilà.
7: Bon, c'est pas grave. Et au revoir.
9: Là, on va faire tout de suite...
6: Non, parce que là, j'ai pas vraiment le temps. Si on a besoin de moi, de toute façon, j'ai un cours.
9: Ah bon, ok. À la Sorbonne.
6: Non, à Roland-Garros.
3: Il est 11h02, c'est la pause bien méritée de midi.
7: Ah, on se pousse là-haut.
3: Sauf pour les aides-soignantes, qui sont toujours sur le qui-vive.
4: C'est camarades.
8: Ton fils, alors, il a...
4: Oui, mon fils.
8: Oui.
4: Il taxait ses camarades de l'école. Il jouait comme ça, tranquillement, tu vois.
8: Et bonjour, madame.
10: Bonjour, madame.
8: Pourquoi ? Les visites, c'est terminé, madame. C'est entre 19h42 et 19h53. Alors là, il faut prévenir 24 heures à l'avance.
4: Voilà. Allô, les urgences, j'écoute. Non, mais je sais qu'il y a une hémorragie, madame. Non, oui, mais vous mettez le garrot pour limiter l'hémorragie. On ne peut rien faire, madame, là. Les chirurgiens sont partis déjeuner. Rappelez à 14h. Voilà. Au revoir, madame.
3: Et en début d'après-midi, c'est toute l'équipe du professeur Chauzon qui est sur le pied de guerre.
7: S'il n'est pas peu dire.
9: On voit très bien la fracture.
6: On voit très bien la fracture, en effet. Et ici, par contre, vous voyez comme ça a très bien réussi, la pose des broches, avec cicatrisation impeccable. Il a un pied gauche tout neuf.
9: Non, droit.
6: Non, gauche, hein, c'est pied gauche, ça.
9: Droit.
6: Vous pouvez nous laisser tranquille deux minutes, parce que
9: c'est qui a opéré, c'est Fourni.
6: C'est Fourni qui a opéré, c'était le pied.
3: Et c'est la fin d'une rude journée. Il est déjà 19h, 16h36. La ville s'endort. Mais pour Joséphine, le travail continue.
0: Marie-Thérèse. Marie-Thérèse.
11: Oui.
0: Il y a la chambre 106 qui s'allume, c'est pour toi.
11: Qu'est-ce que tu m'as encore d'accord?
0: Il y a la 106 qui s'allume, c'est pour toi.
11: Mais qu'est-ce que tu m'as encore la chambre 106, c'est pas mon secteur.
0: C'est qui alors?
11: Mais c'est le secteur de Marie-Denise.
0: M'appelle Marie-Denise.
11: Marie-Denise.
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13: Ça, c'est pas pour me mettre les jeunes à dos. Non, non, il n'y a pas de jeu de mots, monsieur. Et il me voit me mettre les jeunes à dos, déjà. Tu vois, ça sent dans la peau quand même, hein. Non, je me méfie parce que avant de jouer au Splendide, je jouais au point virgule. C'est rue Sainte-Croix de la Bretonnerie. Dans le quatrième, pour ceux qui connaissent le quartier, c'est très très gay comme quartier, vous voyez. C'est-à-dire là-bas, hein, c'est vrai que les jeunes, ils n'hésitent pas à se mettre à dos dans ce coin-là, ils sont. Qu'est-ce que tu fais ce soir? On pourrait peut-être se mettre à dos. Et c'est vrai, c'est vrai que rue Sainte-Croix de la Bretonnerie, vous laissez tomber un truc par terre, et ben il faut le ramener au pied jusqu'à la rue des Archives. Hein, comme ça, là, c'est vrai. Hein. C'est tombé ma poète. Et arrivé rue des Archives, vous mettez contre un mur comme ça, et vous le ramassez comme ça le truc. C'est des coups à en prendre un coup quand même, il faut bien. C'est pour ça que je disais, c'est pas pour me mettre les jeunes à dos, mais en parlant de musique, vous êtes allé en discothèque récemment? Vous avez un... Bien sûr que si. Vous avez entendu ça, la musique de discothèque? La house? Bah, je suis désolé pour ceux qui n'ont pas entendu. En discothèque, maintenant, c'est quand même rock to the beat. Rock to the beat. Rock to the beat. Rock. Ils sont à l'usine, les gars, tu vois. Tu danses jusqu'à quelle heure, toi? Moi, 4 heures. Et toi? Moi, 6 heures. Putain, t'as pas le pot. Rock to the beat. Rock to the beat. Oh, bien, attendez. De temps en temps, on entend acide, ecstasy. Rock to the beat. Rock to the beat. À mon avis, il y a d'autres moyens de s'amuser, hein. Ben oui, parce que rock to the beat, littéralement, ça veut à peu près dire est-ce que tu le sens bien, mon gros rock? Ecstasy, c'est une pilule, tu prends ça, t'as envie de rouler des gamelles à tout le monde. Tu vois une bouche d'égout dans la rue, hop, c'est parti.
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13: Le chutier, si vous voulez, mesdames et messieurs, c'est tout ce qu'on n'a pas mis dans le spectacle. Par exemple, quand vous avez regardé un film à la télé ou au cinéma, vous doutez bien qu'il y a des tas de séquences qu'on a tournées, qu'on ne vous montre pas. C'est toutes les séquences loupées. C'est quand le pétard n'a pas pété, par exemple. Ou alors, c'est quand le comédien il s'est laissé distraire par une réflexion du réalisateur. Surtout dans les films de cul. Tu sais, quand le réalisateur il dit au comédien, il dit, tiens, Raymond, tout en limant, tu peux t'écarter un petit peu parce que t'as les valseuses qui me cachent le trou du cul de Josiane. Bon, et puis le gars, ça l'a perturbé, tu vois, il s'est mis à me lire, tu vois, mais... Ah ben, on a été obligé de couper. Ou alors, c'est quand la comédienne a fait « Atmosphère, atmosphère, est-ce que j'ai une gueule d'asmlotf ?» Merde. Comme moi, j'ai bien travaillé, eh ben, il se trouve que j'ai un gros, gros... Voilà, je crois qu'on le tient, là. Là aussi, un jour, je rentre comme ça avec ça, et je dis « J'ai un gros, gros », et il y a une dame qui me fait « Cahier ». Alors... Toi, par exemple, oui, celui-là, ça, c'est les deux mecs qui sont au bistrot. Et il y a un des deux mecs, il dit à l'autre, il dit, moi, mon pote, ma montre, elle est étanche à 50 mètres. Et l'autre, il dit, à 50 mètres de la plage. Ouais. Ah ben, quoi que ça fait rigoler, quand même, hein. Ah ben, je le mettrais peut-être dans la version longue, alors. Faudrait que je vois ça. Alors, tu vois, bon, on a plein de trucs comme ça là-dedans, hein. Tu vois, c'est rigolo. Je feuillette ça. Oui, tiens, ça, c'était pas mal, mais c'était trop long, ça. Donc là, on s'était dit, on pourrait chanter les chansons paillardes. Il suffirait de remplacer les mots grossiers par un bip sonore. Mais le bip sonore, ça allait pas. Parce que rien que dans la digue du pente, ça allait pas. Parce que rien que le refrain, ça faisait lève la pente, voilà que ça pente, lève la pente, pente, pente, voilà que ça pente. On comprenait rien! Alors on s'est dit, on va changer, on va remplacer les mots grossiers par d'autres mots. Et puis là, ça peut peut-être aller. Et puis, problème encore avec le curé de Camaret. Vous savez, le fameux curé de Camaret. Vous voyez, parce qu'au début, nous, on avait pensé faire le curé de Camaret. Allez, sacoche qui pendent. Ah ben, s'il est en vélo, c'est pas sale, hein. On peut le dire. Mais alors, après, ça allait pas. Et là, pourquoi? Parce qu'après, ça faisait le curé de Camaret, allez, sacoche qui pendent, et quand il s'assied dessus, ça lui rentre nulle part, parce que. Une sacoche, c'est beaucoup trop gros, tu comprends? Même en imaginant une sacoche un peu plus petite, non, en plus, il y a des crochets dessus, je veux dire, c'est des coups à se blesser, moi, je dis, vaut mieux pas, toi. Alors, après, on l'a foutu dans le chutier, tu vois, alors plein de trucs comme ça là-dedans. Alors bon, tu vois, des trucs qu'on peut pas mettre dans un spectacle. Tiens, là, j'avais noté les panneaux. Je sais pas si vous avez vu, en France, toutes les 30 bornes, t'as un panneau passage de serre. Déjà vu ça? C'est passage de serre. À tel point que moi, maintenant, j'ai peur de prendre ma bagnole, toi. Je dis, un jour, je vais me prendre un serre en pleine gueule, hein. Bah, d'un autre côté, j'en ai jamais vu, moi, de serre, hein. Traverse à haute. Même à mon avis, même il y a beaucoup plus de panneaux qu'il y a de serres, à mon avis, hein. Même que, oui, les 3-4 serres qui resteraient en France, moi je dis à ce moment-là, ils les mettraient sur une même route. À ce moment-là, on mettrait un feu rouge, et puis on ferait passer les serres. Comme ça, nous, on les verrait passer, puis ça serait plus sécurisant pour les animaux, c'est vrai, je veux dire. Il y a un autre panneau qui est pas mal aussi, c'est chute de pierre. Vous l'avez tous vu, ça aussi. Chute de pierre. Tu sais, t'as la falaise qui est là, avec la route en dessous, chute de pierre. Alors là, il y a deux solutions. Ou alors, tu te prends un rocher de 400 kilos sur la gueule, auquel cas, t'es mort. Hein. Et là, on pourra toujours dire, on l'avait prévenu qu'il y avait des chutes de pierre. Ou alors, tu te tâtes. C'est pour ça, souvent, tu vois une bagnole qui est garée près du panneau. C'est un gars, il demande à sa femme, il dit, chérie, qu'est-ce qu'on fait? Il y a des chutes de pierre, on bousille les vacances. Et puis à la fin, souvent, le gars, il demande à sa femme, il dit, baisse ta vitre, et puis guette si jamais il vient une... Tu vois, des tas de trucs comme ça, donc on peut pas mettre dans un spectacle, vous rendez bien compte, hein. Alors, je dis pas tout, parce que, disons, il y en aurait pour des heures, tu vois.
10: Ah oui, ça c'est dommage, c'était vachement bien ça. Là, j'avais fait un sketch formidable, je vous explique, il y avait deux hélicoptères en flammes qui s'écroulaient ici à l'arrière de la scène. Et bien là, il y avait un porte-avions immense qui arrivait comme ça jusqu'au milieu. Et puis là, il y a un iguane géant qui sautait sur le plateau avec une queue énorme, il balayait tout comme ça, il pondait des œufs, comme ça. Il est claqué contre le mur, il y a des poussins qui sortaient des œufs, qui faisaient « Prosper, youp, la boum !» Et à ce moment-là, il y avait des girls entièrement nues qui passaient 150 girls, après ça, comme ça, faisaient « Gadou, dou, dou, tout comme ça. » Et puis là, il y avait un vieux chef indien qui arrivait comme ça tout seul. Et puis au dernier moment, il levait la main comme ça, et il faisait « On m'a appelé ?» Non, mais attendez. Attendez, parce que il s'appelait Agadou, l'Indien.
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15: Docteur, la chambre 432, s'il vous plaît.
16: Oui, une petite seconde, s'il
15: Merci.
16: Vous plaît. Nadège, ouais. Le petit Benjamin, là, l'accident de moto, là, ce matin, là. Ouais, il y a peut-être une solution, tu sais. Non, on peut peut-être essayer de récupérer le foie de Madame Piche.
15: Piche, Nicole Piche.
16: Hein? Tu regardes?
15: Piche.
16: Ouais, elle est arrivée hier soir, ça va être au frigo, maintenant.
15: Piche, Nicole Piche, bonjour, docteur.
16: Alors là, ça s'appelle la boulette. Vous êtes parent avec la défunte, j'imagine.
15: Non, pas du tout. Moi, je suis le mari de Madame Piche. Ça va? Elle va bien? Vous, ça pas embêté?
16: Non.
15: Tant mieux.
16: Non.
15: A son caractère. Hein.
16: Oui, mais enfin, là, ça a changé. Là, c'est...
15: D'accord.
16: Vous savez, c'est ce que je dis toujours dans ces circonstances un petit peu douloureuses.
15: Mais... Oui, bien sûr.
16: Ah, mais pour nous, malheureusement quotidiennes.
15: Oui, tout à fait. Ouais.
16: Vous savez, quand à l'automne d'une vie qui s'éternise un petit peu...
15: Attendez moins vite, là, parce que...
16: Hein, oui. Dans le grand tourbillon du temps...
15: Dans le grand tourbillon du temps...
16: Il faut forcément y implanter une limite, et votre femme est arrivée à cette limite.
15: Votre femme est arrivée à cette limite. D'accord, bien, d'accord.
16: Pour vous, maintenant, bien sûr, il vous faut du courage.
15: Bien sûr, tout à fait.
16: Vous savez que c'est très bien de le prendre comme ça.
15: Oui,
16: parce que vous savez que c'est très rare.
15: Oui, exact, hein? Exact, tout
16: Bravo.
15: À fait. Oui.
16: Maintenant, il vous faut du courage.
15: Oui, bien sûr. Tiens, ça va bien, vous, ça pas embêté?
16: Sur la de qui parlons-nous là? Parce que là,
15: nous parlons de Madame Piche, Nicole Piche. C'est pour ça que je vais monter lui faire une bise.
16: Non, on n'a pas retrouvé la tête. Hein. C'est toujours comme ça dans les accidents de voiture. Vous savez, votre femme a eu un accident très grave.
15: Oui, tout à fait. Oui, je sais. J'y étais. Je suis reparti à la nage. C'est pour ça.
16: Non, je parle de Madame Piche.
15: Oui, tout à fait, Nicole Piche, oui.
16: Oui, elle a eu un accident de voiture extrêmement grave.
15: Oui. Hein?
16: Sa voiture a quitté la route, le TGV serait passé dessus. Enfin, j'ai pas eu tous les détails, bien sûr, mais ce que je sais, c'est qu'elle nous est arrivée ce matin en 3-4 fois. Vous savez, moi, j'ai fait ce que j'ai pu. Hein. J'ai passé 8 heures dessus.
15: Ouais, ouais. Hein. Ben, moi, j'ai passé 15 ans. Hein. d'une vie pleine d'amour, quand on est séparé plus de 2 jours, c'est la panique. Ça va bien, vous a pas embêté?
16: Excusez-moi de vous cueillir dans un moment aussi douloureux.
15: Oui, bien sûr.
16: Mais là, il y a le petit Benjamin qui nous est arrivé 14 ans, un accident de moto. Il est sorti en discothèque, un petit peu arrosé.
15: C'est le visage, là.
16: Non, là, on a une perforation abdominale, c'est très grave. Hein.
15: Ouais.
16: Là, les parents sont à son chevet, on ne sait pas trop s'il va s'en sortir. Bon, il y aurait bien une solution, bien sûr.
15: Oui,
16: ça serait de pouvoir vraiment prélever le foie de votre femme, en fait. Ce serait la...
17: D'accord, bien. Hein,
16: ça serait,
17: ouais, tout à fait.
16: La solution pour bien la famille, sûr, quelque chose d'inespéré, parce que là, vraiment, la situation est critique.
15: Un décès, bien sûr.
16: Ben là, il y aurait une solution, ça serait de, quand même de...
15: Ben, à ce moment-là, il faut demander à mon épouse.
17: Ou à moi, remarquer, comme ça...
16: C'est plus pratique. Hein,
17: d'accord, là, bien.
16: Parce que Madame Piche, c'est terminé, là, pour Madame Piche.
17: Oui, tout d'accord. À fait. Oui, d'accord.
16: Ouais. Elle est en bas, elle est au frigo, si vous voulez aller jeter un œil, c'est...
17: Non, j'ai pris un petit encas, là, ça va aller.
16: Madame Piche ?
17: Oui, Madame Piche, oui, Nicole Piche, oui.
16: Elle est décédée ce matin.
17: Oui, d'accord. Ah, oui, d'accord. Ah. Oh là là !
16: Excusez-moi.
17: Non,
16: moi, parce qu'à un moment donné, j'ai cru que vous n'aviez pas compris ce que je vous disais. C'est toujours extrêmement gênant pour nous.
17: Je me suis demandé pourquoi vous étiez en blouse blanche.
16: C'est bien sûr toutes nos condoléances, hein, bien sûr.
15: Écoutez, vous de même.
17: Ça va.
16: Vous savez ce que je vais faire, là ?
17: Oui.
16: Je vais descendre en bas à l'étage.
17: D'accord, bien.
16: Je vais aller vous chercher un petit décontractant, quelque chose.
17: D'accord,
16: bien. Vous faire du bien.
17: Bien.
16: On va vous allonger sur une table, on va prendre votre tension.
17: D'accord,
16: hein, bien. Tout va bien se passer. Bien. Vous m'attendez là ?
15: Excusez-moi, mademoiselle. La direction Lausanne-Perpignan, c'est à droite ou à droite ? Parce que mes raisins secs n'ont pas été poinçonnés.
16: Je vais vous chercher le contrôleur. Vous m'attendez là ?
15: D'accord, bien.
16: Gentil. Oui, il y a un problème.
15: Ça va, elle va bien, vous a pas embêté ?
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18: Commandant, bonsoir.
19: Bonsoir, monsieur.
18: Alors, commandant, le monde subit de difficiles mutations, parfois difficiles à appréhender.
19: Ben non, c'est simple. Je t'explique. Avant, le monde, il était divisé en trois parties. Nous, les cocos et les bougnoules.
18: Attendez.
19: Tais-toi, je parle. Après, il y a eu plein de changements de trucs d'indépendance et tout, où que les cocos, ils ont réussi ce qu'ils voulaient. Maintenant, c'est tous des bougnoules.
18: Mais commandant, si je vous reçois ce soir, ce n'est pas pour les bouleversements mondiaux, mais c'est pour la Yougoslavie.
19: Ah oui. Les nouveaux bougnoules ex-coco-yugo qui se pètent la gueule ensemble dedans.
18: La guerre civile, en fait, c'est ça. Alors, expliquez-nous pourquoi les États-Unis n'interviennent pas.
19: Bah, c'est parce que nous, les Américains, on n'y comprend rien, cette guerre-là. C'est mal foutu. On sait pas qui c'est les méchants, puis qui c'est les gentils.
18: Mais dans une guerre, il n'y a pas que le bien et le mal.
19: Si. Dans toutes les guerres bien faites, il y a un gentil et un méchant. Et nous, les chefs du monde, on a un catalogue pour les reconnaître, les méchants. Tiens.
18: Ah, ça a l'air bien fichu.
19: Alors, regarde, ça, c'est un méchant nyakwe. Il y en a plusieurs sortes, mais en gros, c'est ça. Mm-hmm. Ça, ah non, ça, c'est un vieux méchant, il y en a plus, on leur a tous pété la gueule. Alors, ça, c'est les très méchants dans ce moment. Dans notre jargon de militaire, on les appelle les bougnoules. C'est pour ça qu'on est allé au Covent. C'est parce qu'il y avait plein de méchants comme ça.
18: Et le dernier, là, c'est quoi ?
19: Ça, c'est les gentils, c'est nous. C'est facile, hein ? On a l'air gentils.
18: Ah, mais les Yougoslaves...
19: Ah, non. On sait pas si c'est des gentils, on sait pas si c'est des méchants. Ça doit être des pédés.
18: Donc la Yougoslavie, c'est définitif, hein, pas d'intervention.
19: Ça dépend. S'ils trouvent un méchant qui est dans le catalogue, on fonce.
18: Oui, mais pour qui ? Les Serbes ou les Croates ?
19: Ouais, nous, on s'en fout, nous. On est là pour péter la gueule. On n'est pas là pour faire du racisme.
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20: Bon, ben... Welcome sur la plage de Lacalo Beach. Je me présente, je m'appelle Brice, je viens de Nice. Ici, c'est mon fief, alors si vous voulez un cours de surf, hein, vous... N'appelez pas, je suis en vacances.
1: Aïe, Kevin, ça farte.
21: Qu'est-ce que t'as fait à tes cheveux? On dirait un pompier, là. Non, attends, c'est pas fun. Comment tu vas faire pour surfer, maintenant? Non, Kevin, sans tes cheveux longs, t'es stérile. Tu peux aller ramasser des coquillages. Je t'ai cassé, là. Hé, hey, va plutôt me chercher un lait de coco au bar, hein, et prends mon vélo. C'est celui marqué Harley Davidson dessus. Je te remercie, t'es fun. Hein? Non, je vais pas surfer aujourd'hui. J'ai l'impression que l'océan ne me veut pas. Je sais pas pourquoi. Aïe, Linda, ça farte. Ah, t'es très jolie, tu sens très bon. Et donc, ça te dirait d'aller au Jimmy ce soir? Bah, je connais DJ Master Black, c'est soirée mousse, culture beat, gratos pour les gros singes. Je décave, je te laisse réfléchir. Ah, c'est rien. Je me suis fait une cassure pendant la finale de la vague d'or à Hawaï. Putain, j'ai pris une mouette dans l'épaule, douloureux. Ouais, remarque, j'ai eu l'occasion de surfer avec les trois grands là-bas. Doyle Runner, Emilio Bradshaw et moi. Par contre, faut faire gaffe, hein. Ah ouais, le soleil est fatal. Hein. Quand t'es rouge, t'es cuit. Hein. Quoi, pourquoi je suis tout blanc? Non, primo, je ne suis pas complètement blanc, j'ai du sang en créole. Hein. Et secondo, quand t'es sous la vague à 120 miles à l'heure, t'as pas le temps de bronzer, si tu veux. Hein. Je t'ai cassé, là. C'était trop fun, cette compète. Dans le jury, il y avait Pamela Anderson. Elle me disait, mais Brice. Mais d'où te vient ce style fluide, cette technique? J'ai pas de technique, Pam, les dieux me transportent, voilà tout. Depuis, elle m'a surnommé extrême de givré, c'est pour te dire le niveau, quoi. Mais tout ça, c'est un peu grâce à mon porte-bonheur. Ça, c'est un sorcier hawaïen qui me l'a donné. C'est une vraie dent de requin blanc, faite en résine. Ouais. En parlant de requin, il m'arrive un truc. J'étais dans le bouillon, serein, attendant la déferlante, tu vois. Quand un squale de 10 mètres arrive devant moi, t'imagines 10 mètres, que ça... 5 mètres peut-être. 2 mètres. Bon, un bon 50 centimètres, quand même. Il me regarde et il me fait... Pom, pom, pom, pom, pom, pom, pom, pom, pom, pom, pom, pom, pom. On se connaît. On n'a pas élevé les sardines ensemble, que je sache. Là, le requin a cassé. Ensuite, quand il a su que j'étais le cousin de Rahan, le fils de Krao, il a tracé comme un tétard. Attends, t'es pas obligé de me croire. Ça m'apporterait quoi de raconter des conneries? Pour les femmes. Tu sais comment elles m'appellent, les femmes, ici, moi? Le sniper. Je suis harcelé, la journée, je me cache dans la baraque à frites. Obligé de surfer la nuit. Attendez, je veux dire, c'est dur d'être un canon, je le souhaite à personne. En plus, moi, le style blondasse, plastique, féline, je vais te dire, ça me laisse... rêveur. Bon, Linda, t'as réfléchi, là? Ouais? Bah, vu que t'es physiquement intelligente, tu viens avec moi, on est parti. Salut, tu es le copain de Linda. Je suis très heureux de te rencontrer. Non, je ne voulais absolument pas la choper. Ouais, je suis cassé, ouais, complètement. Non, calme-toi, déconne pas. Arrête pas dans l'eau. Non, pas dans l'eau, déconne pas. Attends, je sais pas nager. Non, je veux dire, si, je sais nager, mais pas dans l'eau.
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22: Thérèse, bon, déjà, j'ai le titre. Quelque chose de... Il faut que je trouve quelque chose d'original, quelque chose de profond, de subtil. Thérèse, ça c'est bien, je me demande si j'ai pas à m'en servir pour quelqu'un d'autre. Non, ma puce, je vous écris pour vous dire à quel point ça me démange de vous. Ça c'est un peu vulgaire, Il faut que je trouve quelque chose de plus léger, quelque chose qui les fasse moins peur, quelque chose de plus mystérieux, quelque chose de plus fou. Ambiance 40-44, Thérèse. Celui que tu sais, pense à toi de la façon que tu sais. N'insiste pas, je sais que tu sais. Signé, je sais tout. Là, si elle sait que c'est moi, là, j'aurais l'air d'un con. Ceci dit, c'est peut-être l'occasion de l'habituer. Après tout, quand même pas non plus, hein, quand même pas passer des plombes. Prendre une décision, c'est jamais qu'une pétasse, que t'as envie de te sauter, faut quand même pas non plus. Oh, ça va peut-être aller 5 minutes la poésie. Bon, alors, Thérèse, quand est-ce qu'on... Non, là il y a peut-être un manque de subtilité quand même assez, assez flagrant. Bon. Bon, allez. Je lui téléphone et je lui dis. C'est ça qu'il y a de mieux à faire, c'est de lui dire, c'est de cracher le morceau. Faut cracher le morceau avant de cracher autre chose. Allô ? Thérèse ? Comment ça, qui c'est ? Tu me reconnais pas ? Mais c'est ton mâle, c'est ta bête, hein, chienne. Ça va, chienne ? Tu vas bien, chienne ? Tu réponds toujours pas, hein ? Oh, t'as l'air surprise. Oh, elle a l'air inquiète, hein ? Tu me reconnais pas ? Qu'est-ce que j'entends, là ? Qu'est-ce que j'entends ? J'entends un petit bruit. Comment ? Oh, tu te grattes ? Tu te grattes où ? Tu te grattes le genou ? Ah ! Tu te grattes le genou ? Et des fois, ça te gratterait pas un peu plus haut, hein ? Ça te gratterait pas un peu plus haut, hein ? Tu vas répondre, oui ou non ? Hein ? T'es où, là ? T'es vautré dans ton canapé, c'est ça ? Hein ? Sur ta terrasse ? Depuis quand il y a une terrasse dans ton rez-de-chaussée ? Je suis pas au 42, 83, 2. Pardon, madame. C'est pour ça qu'elle avait une voix d'enfant. Bon, ça résout pas mes problèmes. Allez, faut lancer. Un truc désespéré, un truc fou. Thérèse, la première fois où je vous ai vu, j'ai compris que jamais auparavant, je ne vous avais déjà vu. Je me demande si c'est pas un peu crétin, ça. Ce qu'il faudrait, c'est quelque chose de beaucoup plus poignant, quelque chose de poignant, de plus triste. Thérèse, je vous écris de l'hôpital où on va m'amputer une jambe. Le docteur a dit que pour aller chercher du pain, ça ira mieux. Et pour la randonnée pédestre en Auvergne, fallait peut-être pas y compter. Victor. Là, je signe Victor, mais demain, je signerai Vic. Moi aussi, j'ai décidé d'amputer mon nom. Quand elle va me voir, elle va voir que c'est des conneries. À ce moment-là, j'écris une autre lettre. Thérèse, ça va mieux. Le docteur m'a greffé une autre jambe. Évidemment, sur un pied, je chausse du 38 et sur l'autre du 43, mais je vais. Hier, j'ai acheté des chaussures, une vendeuse a fait une dépression. Victor, en deux mots, moi aussi j'ai greffé mon nom. Ça, c'est bien, c'est frais, c'est léger. C'est encore plus crétin que tout ce que j'ai pu écrire. Thérèse, avez-vous remarqué comme j'ai écrit votre nom en majuscule ? Mais c'est parce que pour moi, vous êtes majuscule. Je serai demain matin à la mairie, comme tous les matins depuis une semaine. Tâchez de faire un effort pour venir. Hier, le maire m'a frappé. Victor, avez-vous remarqué comment j'ai écrit mon nom en minuscule ? Mais c'est parce que je suis minuscule. Ah, bravo. Alors ça, ou une lettre d'excuse, alors là, c'est... Il n'y a plus qu'à envoyer un mot du médecin, là. C'est ou un faire-part de décès, mais là, c'est vraiment... Je vais lui envoyer une feuille blanche et après je l'appellerai et je lui dirai « Thérèse, j'espère que vous êtes comme cette feuille, je veux dire vierge. » Dès qu'on me répare le téléphone, je le fais.
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4: J'ai failli être top modèle. Non, j'aurais eu une belle gueule, j'aurais été un peu plus musclé, j'aurais été mieux foutu, j'aurais pu être top modèle. J'ai renoncé, je me suis rendu compte que je pouvais parler, je me suis dit, il n'y a plus d'espoir. Mais j'ai essayé, je vous jure que j'ai essayé, j'ai même fait du sport pour améliorer mon physique. Tout gamin, déjà, j'ai commencé en faisant du judo. Ouais, faut dire que t'as pas le choix quand t'es gosse, hein. Il y a une époque, le mercredi matin, c'était judo ou Dorothée. Alors quitte à subir une influence japonaise, moi, j'ai choisi judo. J'étais tellement nul en judo, ils n'ont même pas voulu me donner une ceinture blanche pour tenir mon kimono, j'avais des bretelles. Je veux dire que j'ai jamais rien compris à ce sport. Hein. Vouloir essayer à tout prix d'attraper le pyjama du mec d'en face, alors que tous les deux on a le même. Comme la boxe, jamais rien compris à la boxe. Voir deux types arriver sur un ring en peignoir de bain. et se foutent sur la tronche comme s'ils avaient qu'une salle de bain pour deux. Alors bon, j'ai essayé la musculation aussi. Non, parce que je me suis dit, si je peux pas devenir top modèle, en faisant de la musculation, je peux peut-être devenir chanteur dans un boys band. Vous savez que les chanteurs de boys band ont été clonés en même temps que les brebis. Mais ils chantent beaucoup moins bien. Alors, je suis allé faire de la musculation dans une salle de gym. J'ai tenu 5 jours. Autant que sur TF1, vous voyez, c'est pas... Non mais 5 jours dans une salle de gym, c'est pas mal. Hein. Tu ressors pas musclé, mais t'es pédé. Non, il n'y a plus qu'une chose à faire pour devenir top modèle. J'ai essayé la chirurgie esthétique. Ça, je suis allé voir un chirurgien. Il a regardé mon visage. Il m'a dit, ça va vous coûter 10 000 francs. Il a dit, vous inquiétez pas, parce qu'après l'opération, vous verrez, ça se verra pas. Payer 10 000 balles pour pas que ça se voit, j'ai renoncé, hein. Non, c'est idiot, c'est dangereux. C'est dangereux, la chirurgie esthétique. Tu rentres, t'es Laurent Ruquier, tu ressors, t'es Jeanne Calment, hein. Non, la chirurgie esthétique, franchement, faut se méfier, hein. J'en reviens à ça, faut se méfier, parce que ça peut être très dangereux, parce qu'il y en a des bons, mais il y en a des mauvais aussi. Par exemple, celui de Sheila, il court toujours, hein. Ça doit être un Corse qui n'a pas voulu revendiquer son plasticage. Alors le pire, c'est les fringues des top modèles. Quand je vois les fringues dans les défilés de haute couture, je me dis, mais jamais on pourra se payer ça. Et quelle chance on a. Les vestes qu'on nous propose pour les mecs, surtout les vestes pour l'été. Les couleurs, jaune, rose, vert pomme, fuchsia. Tu mets une veste comme ça, les gens croient que tu laves ton linge avec des Smarties, hein. Et les vestes, c'est rien. Mais le pantalon, mouler le pantalon, avec un pantalon comme ça, pour aller pisser, faut un chausse-pied et une pince à cornichon, hein, c'est... Ah, il y a un truc très bien aussi pour être top modèle, c'est la barbe de 2 jours. Pour les mecs, hein, évidemment, pour les femmes, c'est moins... Mais la barbe de 2 jours, c'est pas pratique, parce qu'évidemment, il faut se raser 1 jour sur 2, donc tu sors 1 jour sur 2. Tu sors le premier jour, tu traces le deuxième jour, tu t'emmerdes le troisième. Ah oui, j'oubliais, il y a le choix du prénom aussi. Ça, c'est hyper important. Quand on veut être top modèle, il faut se choisir un vrai prénom. Il y a très peu de Janine chez les top modèles. Et quand il y a un Marcel, il est à trous, mais... Et alors, en plus, j'ai lu les interviews des top modèles masculins. Jamais ils disent qu'ils ont une fiancée ou une femme parce qu'ils doivent laisser rêver leurs admiratrices. Interdit le sexe. Alors vous vous rendez compte, tu te fais chier à aller chez le coiffeur 2 fois par semaine. Tu te fais chier à suivre un régime. Tu te fais chier à te muscler. Tu te fais chier à te fringuer. Tu te fais chier à sourire tout le temps et tu baises même pas.
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5: Qu'est-ce qu'on fait si on disait du mal? Oh oui, oh oui! Par qui on commence? Vous savez ce qu'on raconte? Oui. Comment ça, oui? Oh non, si on commence comme ça, moi je joue plus, hein? Enfin, non, non, non. Qu'est-ce qu'on raconte? Eh ben, Mme Janssen, il paraîtrait à ce qui paraît qu'elle ouvre sa porte à tous les représentants. Et ils viennent pas que pour représenter, croyez-moi. Il y a même pire. La semaine dernière, elle a fait entrer un témoin de GVO. Et Mme Lecoq, vous savez qu'elle s'était fait tirer les rides. Ils y avaient fait un bon ourlet. Ben, y a toutes les coutures qu'on lâche. Maintenant, elle ressemble à un bulldog. Et puis, je trouve qu'elle sent. Vous trouvez pas, vous?
7: Ben, maintenant que vous le dites, si, oui, un peu, oui.
5: Enfin, c'est une amie, je veux pas dire du mal, mais...
7: Oui, mais enfin, justement, un jour, par amitié, il faudra quand même la dénoncer au service d'hygiène.
5: Et Mme Rossignol, elle en a du souci avec sa fille de 16 ans.
6: Il paraît qu'elle fume du hachis.
7: Du hachis?
6: Oui.
7: Bah, ça peut pas y faire de mal. C'est jamais rien que de la viande et des pommes de terre, non? Tiens, moi j'ai bien un cousin à Bayonne qui fume du jambon, alors...
6: Alors, voyons voir. On a fait Mame Janssen, Mame Rossignol, Mame Lecoq. Qu'est-ce qui reste? Ah, Mame Pichet.
7: Oh,
6: Mame Pichet.
7: Finalement, ça y a fait du tort d'épouser un commissaire de police.
6: Oh, ça, ça lui a fait du tort. Surtout qu'il a encore fait un accident de voiture.
7: Alors, bon.
6: Ils ont été obligés de lui couper sa deuxième jambe. En plus, il paraît que la voiture a pris feu.
7: Ah oui? Alors, il a été tout brûlé.
6: Ah oui, oui.
7: Pauvre Mme Pichet. Ça aussi, ça va encore y faire du tort, hein?
6: Pensez-vous, elle a demandé le divorce.
7: Marqué, je la comprends, hein. Elle avait épousé un commissaire de police entier, c'était pas pour se retrouver avec un demi-poulet grillé, hein?
6: En tout cas, depuis l'accident, Mme Pichet débloque complètement.
7: Oh, ben, va. Et surtout depuis qu'elle a fait sa ménopause.
6: Ouh, mais ça aussi, ça lui a fait du tort. Moi, il faudra que je fasse attention quand ça m'arrivera.
7: Ben, vous êtes ménopausée depuis longtemps, vous.
6: Ah bon?
7: Ben, enfin...
6: Mais j'ai pas vu passer.
7: Forcément, vous voyez jamais rien venir, alors.
6: Et vous, votre ménopause, ça tombe quand?
7: Le 24 septembre à 15h.
6: Mais dites, Gisèle, la ménopause, c'est obligé de la faire.
7: Ben, vous, c'est obligé.
6: Ben, je pensais pas. Vu que moi, j'ai pas encore servi. Oh, ben, tenez, regardez donc là, voilà justement Mme Pichet.
7: Oh, là, là, là, là, là, là, là. Mais regardez donc un peu cette allure, hein. On se croit à un carnaval.
6: Ça, elle va encore se faire du tort. Puis regardez donc comme elle se dandine.
7: On dirait une pendule. Tiens, vous allez voir que si on lui dit bonjour, elle va nous donner l'heure.
6: Et puis vous avez vu ses jambes? V'là qu'elle porte des barésies maintenant.
7: Non, non, c'est pas des résilles, c'est des varices.
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10: Vous savez, moi, je l'ai dit à la réunion des comiques. Hein. Si, parce que les comiques, on se connaît tous, on se réunit, on en discute de tout ça. Bon, ben, moi, je l'ai dit à la dernière réunion. Hein. Moi, je me suis pas gêné. Hein. Moi, je me suis levé, puis j'ai dit, les gars, ça fait 4 ans que je fais le vulgaire. Je voudrais bien décrocher un petit peu. Qui veut prendre le relais? Personne? Alex? Sim? Zouk? Romain? Personne? Personne, mon Dieu. Alors, je dis, alors, il y a des gens qui souffrent dans les campings et il n'y a personne pour s'en occuper. Personne, mon Dieu. T'aurais vu ça, les Bougenas, les Bedos, alors eux, ils sont dans leurs journaux, ça les intéresse pas, le vulgaire. Alors, si, à un moment donné, il y a Sabatier qui s'est levé. Si, parce que les gars de la télé, ils viennent aux réunions, toi, des fois. Alors lui, il dit, moi, je veux bien le prendre, le vulgaire. J'ai dit, attends, Patrick, toi, t'as déjà pris la bonté, la charité et les pleurnicheries. Bien, tu vas quand même pas prendre le vulgaire en plus, hein. C'est un gros morceau, le vulgaire. Hein. Va pas te mettre ça sur le dos, tu vas mal le faire, toi. Bon, alors, qui d'autre? Qu'est-ce que tu dis, Guy? Si tu gardes les intervilles? Mais oui, tu les gardes, Guy. Non, c'est pas de ça qu'on parle, Guy, hein. Ouais, oh, hein. Ah non, parce qu'il faut les voir, hein, ils sont chacun dans leur truc, les gars. Tu vois, t'as Popek, il est dans le fond, il dit, les gars, quand est-ce qu'on réintègre Garcimore ? On dit oui, Popek, on va s'en occuper. On a dit qu'on allait le faire. Mais là, on n'est pas là-dessus. Alors, je vous écoute. Qu'est-ce que tu dis ? Plus vulgaire que la guerre, tu ne l'es guère. Attends, Raymond, si tu profites des réunions pour roder tes sketchs, Raymond, on n'avance pas d'un poil. Moi, j'ai posé une question qui est simple. Je voudrais savoir qui, ici, veut reprendre le vulgaire. Alors, il n'y a personne. Même pas les amis, là. Muriel, Pierre, Valérie, Albert, Laurent, Patrick, les inconnus, là-bas. Non, ils jouent au billard, ils s'en foutent. Bon, moi, je vais vous dire un truc, vous êtes sympas, les copains. Mais moi, je suis pas d'accord pour laisser souffrir des gens. Eh ben, puisque personne veut le faire, le vulgaire, eh ben, moi, je m'y recolle, bordel, la cul de putain de merde. Et puis, pas plus tard que maintenant.
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3: C'est super, c'est le classe, c'est au calme, 10h30, vous êtes sur Sun Radio, et on s'écoute tout de suite de la French Music.
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3: Et oui, tout de suite de la French Music avec le Last Medley, Maxi Hit, Place of Earth dans les charts, de la French Music, bien sûr, tout de suite avec Vanessa Paradis. Vanessa Paradise.
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9: Alors Ginette, elle regarde le type, elle lui dit pourquoi il fallait mettre une capote.
3: C'était donc les salasseries du midi. On retrouve Philippe Crémieux pour les nouvelles de la mi-journée.
23: Merci Maryse. Terrible accident ce matin au sud de Hanovre. Un DC-10 de la Taiwan Airlines aurait percuté, selon témoins, un pylône. De très nombreuses victimes, parmi lesquelles des Français. Combien sont-ils exactement? Vous allez le savoir tout de suite, après une page de publicité.
8: Europe 1. 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
25: Eh bien, moi je pense, Zeb Saint-Rose, pour les auditeurs de Tropic FM qui nous écoutent, moi je pense, Zeb, que ta musique s'inscrit en droite ligne de la mouvance Ragamuffin.
8: Oui, je pense que ma musique...
25: Je ne suis pas d'accord avec toi, Zeb Saint-Rose. Moi, je pense que dans ta musique, il y a du rap freestyle et du zouk. Quelle est ton opinion, franchement?
8: Oui, je pense que ma musique...
25: Tu ne peux pas penser des choses pareilles, Zeb Saint-Rose. Dans ta musique, elle s'inscrit dans le marasme sociologique. Qu'en penses-tu vraiment?
8: Oui, je pense que ma musique...
25: Mais pourquoi tu dis des choses pareilles, Zeb Saint-Rose? Moi, je ne suis pas...
26: Sur FIP, on nous signale un terrible accident sorti à 4. Heureusement, nos gentils pompiers sont déjà là pour dégager les corps en charpie et nettoyer la chaussée qui doit être maculée de sang et de cervelle. FIP, il est 15h et il fait bon sur la bande FM.
27: Bien, alors maintenant une question de Madame Trou.
25: Sacré Philippe. Eh, Madame Trou, dis donc, il faut bien viser, hein.
27: Oui, alors je précise, Madame Trou de Limoges. Hein,
25: oui, bon, heureusement que c'est pas de balle, sinon ça aurait été Madame Trou de balle.
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23: C'était donc le 7e concerto inachevé en si bémol majeur de Johann Wilhelm Schoen sous la direction de Sigmund Plagevich. Nous allons maintenant écouter lui-même Johann Wilhelm Schoen, le menuet en do mineur pour 126 violons. Premier violon, Anton Barkowski. Deuxième violon, troisième violon, Irina Agadir.
30: France Info, 10h23, Afghanistan, les Moudjahidines du peuple ont envahi le palais de à Maastricht. Désaccord entre les Français et les Allemands sur ce matin. Édouard Balladur a atterri enfin à la Bourse de Paris. Une hausse de France Info, une édition incomplète toutes les 15 minutes.
25: Oui, allô Rachel.
31: Allô David.
25: Rachel.
31: Oui, c'est Rachel à l'appareil, je voulais t'appeler.
0: parce que je cherche des musiciens pour ma bar mitzvah qui aura lieu le 21 mai.
25: C'est bien, Rachel. Écoute, Rachel, tu es bien tombée sur le bon numéro. Je te cherche ça tout de suite.
0: T'es super, David. Oui. Je voulais savoir, quand on appelle la radio, c'est quoi? C'est un numéro vert? Enfin, qui c'est qui paye?
25: En l'occurrence, Rachel, c'est l'auditeur, hein.
0: C'est-à-dire?
25: Mais c'est toi, Rachel. Allô? Rachel.
11: Oui, oui.
9: Alors,
11: oui,
9: moi, je pense qu'il faut le dire avec une certaine courtoisie. Absolument. Mais d'ailleurs, comme le disait le général von Rimmler, oui, il ne s'agit pas d'exterminer tous les étrangers, bien
11: non,
9: sûr.
11: Non, non, non, il faut pas tomber dans un extrémisme extrême.
9: Non, je le dis avec courtoisie, mais tout de même, en zigouiller une bonne partie, ça ne leur fait pas de mal.
0: Mais les zigouiller, franchement.
11: Mais avec courtoisie.
9: Avec courtoisie, bien
0: sûr. Maintenant, nous allons passer au moment le plus attendu par nos auditeurs. C'est-à-dire...
12: 125e violon.
30: Et on s'écoute tout de suite la version qui était sortie en 67 chez Riverside.
12: Ouais.
30: On écoute tout de suite sur Jazzland.
12: D'accord. Formidable.
30: Je précise, avec David Guzman au vibraphone et Charlie Printer au sax alto. Hein.
12: Oui, tout à fait. On écoute, on en parle après. On en parle après, mais moi je trouve quand même que jamais le quintet de Phil Jones avait gravé à la Columbia 100 un LP aussi original. Hein. Oui. Et ce, grâce à la porte Bennett Curtis et Joe Alessandro.
30: Ouais, on écoute, on en parle après. Je précise pour la petite anecdote, ce soir-là, Joe Alessandro était grippé.
12: Il était grippé.
30: Et c'est David Guzman senior qui l'avait remplacé à la trompette.
12: Mais juste pour dire pour les jeunes qui nous écoutent quand même que le jazz, c'est pas réservé.
30: Non,
12: le jazz, c'est une musique populaire, c'est pour tout le monde. Quoi.
30: Mais non, mais on écoute.
12: On écoute.
30: On me fait signe que le disque vient de se finir. On va peut-être passer à la version 68 qui était sortie chez Blue Note. On en parle après.
12: On en parle après, d'accord.
30: Janvier 70. Hein,
12: non, 66.
30: Vous êtes toujours sur Radio Ville et sur Marne FM, bien sûr. Sur 88.7 FM. C'est la folie dans le studio. Cette semaine, des affaires en or, boucherie Rousselot et fils, boulevard Vaillant-Couturier. Et à la demande générale, on va écouter le dernier disque de François Valéry, Aimons-nous vivants.
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30: 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C'était super sur Radio Ville et sur Manavère. Et dans le même genre, on va s'écouter...
14: Lumière, lumière, oui je suis ta lumière, et je serai lumière au travers de la voie que a tracé ton nom au sein de ta lumière.
15: Et Jérémie se tourna vers l'homme assoiffé et lui dit...
14: Lumière, lumière, je suis ta lumière et resterai lumière.
16: Allô?
15: Quelle voix sensuelle à l'appareil.
16: Ah oui, c'est une voix sensuelle, oui.
15: Ouh, je crois que c'est un garçon que nous avons en ligne.
16: Oui, bonsoir, Super Pipa.
15: Bonsoir, c'est quoi ton petit nom?
16: Ben, c'est Momo.
15: Momo, quel nom sensuel. Ouais. Alors, qu'est-ce que Super Pipa peut faire pour toi ce soir?
16: Disons que je cherche une jeune fille pour une amitié longue, mais juste pour une nuit, quoi.
15: Bien. Alors, est-ce que Nadège, qu'on a entendu tout à l'heure...
16: Nadège, j'ai écouté, elle m'a rien excité du tout. Hein. Je suis sûr que c'est un iceberg qu'elle reste dans le réfrigérateur.
15: Alors, peut-être Nathalie.
16: Nathalie, je te jure, elle m'a rien excité, rien du tout. Non, mais j'ai déjà fait mon choix depuis longtemps.
15: Très bien, vas-y.
16: Celle que je veux, c'est toi, c'est Père Pépin. Je t'écoute toutes les nuits, tu dis des cochonneries, quand t'aimes les filles, les garçons. Je suis sûr qu'on plaît Martine
15: Bombard. Ce n'est que de la radio, je ne suis que la coquine entremetteuse.
16: Je vais t'en promettre la rouguine, hein. Imaginez, je vais te monter au 7e ciel,
15: Ah, on a perdu Momo, c'est fort dommage. On va prendre tout de suite un autre auditeur en ligne. Oui, allô?
17: Allô?
15: Quelle voix sensuelle à l'appareil.
17: Bonsoir, Super Pipa.
15: Bonsoir, c'est un garçon, c'est quoi ton petit nom?
16: C'est Momo, hein. T'as qu'il s'est demandé, oui, hein. J'ai demandé côté toutes les lignes.
9: Et Bernard Kouchner, qui s'est rendu une fois de plus en Somalie et qui a déclaré aux Somaliens...
8: Je t'invite chez Max Gerval.
24: Comment tu nous adorer? Et ton patron?
8: Mon patron, je me...
0: Il y aura mon patron.
25: Bien, j'aime.
0: Et devine qui sera le parrain de mon fils.
25: Non.
0: Eh ben, ce sera...
9: Le général von Rimmler, bien sûr. Il s'est adressé à la foule aryenne en 39 et qui leur a dit cette phrase qui est restée célèbre.
25: La négritude est quelque chose d'essentiel dans ta musique, Joseph. Il faut le préciser.
8: Non, mais tu peux la fermer ta gueule, on peut écouter mon disque.
25: Ouais, mais...
8: On peut faire ta grande gueule.
25: Ouais, mais...
8: Oh, on écoute le disque.
25: Ouais, ton disque, tout de suite.
1: Comme d'habitude. 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
8: Il s'agissait de comme d'habitude sur Radio Vinissant dans la peine. Et dans le même genre, on va s'écouter.
9: Un gros Davis Porter qui a fait très peu de monde au Blue Note. Moi, je trouve ça dommage. Oui, mais on est
25: dommage. Effectivement, c'est regrettable. Il a fait très peu de monde. Il a fait quoi? Il a fait.
26: Deux morts et 15 blessés à cause d'une malencontreuse faute d'inattention. Désormais, lorsque vous passerez sous un tunnel, nous.

0: même de l'ONU. Trois clés de vestiaire ont été dérobées cette nuit. Les rieurs, on se calme, hein? Alors, je voudrais être ferme. Il n'y aura pas de frappe aérienne sur Sarajevo tant que vous n'aurez pas rendu les clés de vestiaire. Là, je veux que ce soit très très clair, hein? C'est pas votre petit chahut qui va m'impressionner, hein? Oui, je sais parfaitement. Les Serbes refusent de signer les accords internationaux, mais on va pas faire la morale aux Serbes quand on vole des clés de vestiaire, hein? Je n'accuse pas le Bangladesh d'avoir avalé ses clés. Je dis simplement, vous ramenez les clés de vestiaire et nous reprendrons les discussions que nous avons entreprises normalement. Mais écoutez, messieurs, un petit peu de dignité. Je sais parfaitement qu'au Rwanda, les casques bleus français sont partis et qu'on demande à l'ONU d'intervenir. Mais vous le savez comme moi, nous avons voté des motions de censure. Nous n'interviendrons qu'à partir d'un génocide. Et le génocide n'est considéré qu'à 500 000 morts. Nous en sommes à 498 000. Eh bien, ils ont un petit effort de 2000 morts à faire, il faut qu'ils le fassent, voilà, c'est tout. Ou ils veulent que l'ONU intervienne, ou ils veulent pas, enfin, c'est très simple. Écoutez, ne m'éloignez pas de l'essentiel. Il y a des clés de vestiaire qui ont été dérobées, vous les ramenez, et après, on pourra prendre les discussions. D'autant que je vous ai demandé d'agrandir ce vestiaire. On a fait une séance plénière, il y a 2 mois, et on m'a répondu, mais il y a quelque chose de plus grave, voilà. Résultat, nous n'avons que des soucis avec ces clés de vestiaire. Alors, j'attends que vous les rameniez. Bon, écoutez-moi bien. Pas de clés de vestiaire, pas de casque bleu supplémentaire. C'est clair ? Personne ne se dénonce ? Eh bien, vous avez gagné. Il y aura encore beaucoup de morts au Rwanda. Bravo ! Je vous trouve minable. Autant de morts pour 3 clés de vestiaire, c'est minable !
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2: Mme Dupin, oui, vous avez bien fait de venir, Mme Dupin. On avait rendez-vous. Alors, j'ai regardé vos radios. Ou plutôt, on a regardé vos radios. En effet, on s'y est mis à plusieurs. J'ai fait venir des gars de Paris, puisqu'on est à Paris. Si on avait été à Lyon, j'aurais fait venir des gars de Lyon. Si on avait été à Bordeaux, j'aurais fait venir des gars de Bordeaux, Mme Dupin. C'était facile pourtant. Mais c'est pas votre problème, encore que je me devais de vous en parler. Alors, ces radios, le fait est qu'on retrouve du tabac dans vos poumons. Ça, incontestablement. Mais ce qui m'inquiète le plus, Mme Dupin, c'est qu'on retrouve aussi des mégots. Vous fumez trop, Mme Dupin. Bah, vous ne fumez pas. Ouh, alors là, j'ai besoin de réfléchir, hein. Ah oui, car il s'agit bien de mégots. Autant vous dire qu'on ne va pas mégoter sur le traitement. Et ça, c'était le petit mot pour détendre. Bien, j'ai également regardé vos radios de la vésicule. Ou plutôt, on a regardé vos radios de la vésicule. En effet, on s'est mis à plusieurs. J'ai fait venir des gars de Paris, Lyon, Bordeaux, bon, ça comme tout à l'heure, d'accord. Bref. Non, pas Brest, Mme Dupin. Bref. Bref, qui plus tard a donné briefing, puis un peu plus tard breakfast, et encore plus tard brushing. Et il faudra attendre les années 50 pour voir apparaître des mots comme échafaudage, ascenseur, pommeau, chenifie et par extension, une baguette bien cuite. Mais je ne vais pas vous embêter avec ça, encore qu'on n'en sait jamais assez. Alors, c'est radio. Le fait est qu'on retrouve des traces d'une alimentation très riche. Trop riche, ça, incontestablement. Et ce qui m'inquiète le plus, Mme Dupin, c'est qu'on retrouve aussi des traces de pneus. Des pneus. Bon, écoutez, si c'est pas des pneus, moi, je veux bien m'appeler Marcel, hein. Vous avez une voiture, pas de voiture, alors j'ai besoin de réfléchir, bien sûr, hein. Nous allons faire le point ensemble. Je vais ressortir votre dossier. Rappelez-moi votre prénom, Mme Dupin. Glaire. Ah, Claire. Pardon. J'avais compris, Glaire. Franchement, vous ne trouvez pas terrible comme prénom. Bien, je vois dans votre dossier, on a bien fait de faire un scanner. On a bien fait, on n'a pas perdu notre temps, ni notre fric d'ailleurs. Alors, cette calvitie, ça me chiffonnait un petit peu. Et on l'a trouvé. Toujours avec mes gars de Paris, Lyon et Agen, presque, c'était Bordeaux, il y a 200 bandes quand même. Alors, si vous êtes chaud, Mme Dupin. Ah si, vous êtes chaud. On va aller coiffer comme Cochac, elle dit qu'elle n'est pas chaud. D'ailleurs, vous n'êtes pas chaud. Vous avez des cheveux, vous avez même de très beaux cheveux.

0: seulement il pousse à l'intérieur. On a affaire à une brosse longue, classique, mais dedans. Et voilà le travail. Bien joué le scanner. On va faire une ordonnance, un petit traitement. Je vous laisse vous installer, vous sortez une feuille et je vous dicte. Bien, vous savez vous faire les piqûres, Mme Dupin. En plus, celles-là, elles sont faciles. Elles sont en comprimé. On saute une ligne, ça fait toujours plus propre, et on écrit. Prolifant. Comment elle m'écrit ça, Mme Dupin? Prolifant avec un seul F. Rappelez-vous, c'est une famille de 5 mots. Plafond, torchon, baluchon, cornichon et... prolifant. L'exception étant... haricot qui ne prend qu'un fil. Je ne vais pas vous embêter avec ça, encore qu'on n'en sait jamais assez. Votre bébé, quel âge maintenant? 2 ans. Déjà. Ça fait beaucoup. Pensez pas qu'il serait peut-être temps d'accoucher. On va rester là pour aujourd'hui. J'ai besoin de faire le point. On se revoit, oui, demain, à marée basse. Je préfère y aller, tant que j'ai le pied. Il y a des bonnets de bain dans le deuxième tiroir, je vous laisse vous servir. Je vais partir tranquillement en brasse. Hein? Vous allez en indienne? Ah bon, je sais pas la faire. Ah non, je vais y aller en papillon.
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2: L'autre jour, là, je revenais de, comment ils appellent ça là-dedans, un séminaire sur les techniques de vente en apnée. Chez Ricard. Moi, j'étais en pleine forme, j'étais dans ma voiture, alors je rentrais tranquillement. Tout d'un coup, au milieu de la route, après un grand virage comme ça, 2 camionnettes bleues. Il paraît qu'il n'y en avait qu'une. Ah bon, je m'arrête, il y a un gros bourdon qui s'amène. Déjà, je lui dis, vous êtes quand même très, très mal garé. Ah bon, il m'arrête, je m'arrête, il me demande mes papiers. Je lui donne mes papiers, il me fait ballon. J'ai fait, mais donnez-le-moi le ballon. C'est pas un ballon de plus qui va me tuer.
3: Mettez-vous dans les buts, je vais tirer.
2: Pardon. 2,7 grammes. C'est quoi, c'est le poids du ballon? Non, jamais pendant que je conduis. On en renverse. J'ai pas vu le barrage des collègues. Jamais entendu parler de ce bled. Fuite, c'est grave, ben ça c'est sûr, s'il y a une fuite à votre barrage. Ça me gêne pas, le feu brûlé.
3: Ben non, un feu qui brûle, c'est normal.
2: Le feu en ville. Attendez. Alors, il y a une fuite à votre barrage. Il y a le feu en ville. Ben dis donc, c'est la journée. Hein. Mais qu'est-ce que vous faites là, alors?
3: Vous attendez qu'il y ait le feu au lac?
2: Moi, j'ai traversé la ville à 140. Écoutez, si possible, mais enfin, s'il y avait le feu, j'ai bien fait. Non, jamais de ceinture, je préfère les bretelles. La vitesse limite, bon, je la connais. C'est 90, mais enfin, ma voiture à 90, c'est brut. Puis si j'ai un 5 pièces, je vais pas dormir dans la baignoire. Ah, c'est pareil, des vitesses, j'en ai 5. À 90, je suis en seconde. 5 moins 2, il m'en reste combien? 3, c'est bien. Qu'est-ce que j'en fais?
3: Non, parce que je les ai payés quand même.
2: 2500 francs d'amende pour 2 petits grammes de bubine, ben disons, ça fait cher la bouteille. Hein. Retrait, mais retrait de quoi? Retrait de permis. Pff, mais quel permis?
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5: Pour une demande.
6: Je me doutais bien que c'est pas pour une réponse. Hein.
5: Allez, on commence par le début. Nom, prénom, Toulouse Swing. Allez, on y va. Ah, c'est pareil, ça. C'est comme les CD quand ça se fout.
6: C'est con, le laser.
5: Le long.
6: Et du c'est toi,
5: le long, pardon.
6: Ça a été long, hein.
5: Marie-Laine, tu es là.
7: Marié.
0: Marié, mais putain, vous avez pas fait tout le même jour, hein. Alors, marié. Voilà.
7: Elle est où?
0: Elle est pas là.
7: Licenciée
0: belle. Licenciée
7: économique.
0: Ça c'est pas bien. Qu'est-ce qu'elle en dit, madame, de ça?
7: Elle dit pas grand-chose.
0: Elle s'en fout, quoi. Elle s'en fout.
7: Non, elle s'en fout pas. Elle est dans le...
0: Connemara.
7: Dans le coma.
0: Ah, ça fait moins loin, hein. Des enfants?
7: Oui.
0: Oui. Tu t'es 8 déjà. C'est pareil, vous les faites à rafale. Et votre femme, elle vous appelle Krasnikov. Vous rentrez à la chambre, vous refaites tout, ils sont au plafond. Et bim, le lustre, merde.
7: Deux.
0: Allez, je vous amène que deux. Hein. Vous m'êtes sympathique, deux. Deux enfants. Les prénoms?
7: Cindy.
0: Et Crawford.
7: On me les a retirés, les enfants.
0: Vous, par contre, vous n'êtes pas retirés. Retirés.
7: Pour les mettre à la...
0: Das. Ah, Das. Basis Das. Ça fait peur. Et les Allemands, hein. Quand j'étais petit, j'en avais une frousse, ça. Surtout le chef, là, comment il s'appelait, là, Si, le chef des Allemands, là. Mais si, je suis petit, je suis teigneux, j'ai la moustache, la mèche de travers, je suis.
7: Maigret.
0: Je suis. Hitler.
7: Merde.
0: Vous ne regardez pas question pour un champion, mais si je le regarde, mais le temps que je réponde, c'est les infos. On y va, on s'applique.
7: Oui.
0: Nationalité.
7: Française.
0: Et merde. Vous y mettez pas du vôtre, là, quand même.
7: Bon, par contre, j'ai un beau-frère qui est corse.
0: Ah ! Mais voilà, quand même, on fait une bonne nouvelle. Oui. Il est joueur et il gardait le meilleur pour la fin. La Corse, là, oui, la Corse, là. Là, il y a du fric, là, pour la Corse. Alors, Corse. Est-ce qu'il a été victime de feu de broussailles, d'attentats, plasticage ?
7: Non, jamais.
0: Vous êtes sûr qu'il est corse?
7: Ah oui, parce qu'il a...
0: Il a quelque chose de Tennessee. Non.
7: Il a qu'un petit cochon d'Inde,
0: oui.
7: Et il a touché une subvention pour un troupeau de vaches.
0: Oh putain, oui. Oui, non, il est corse. Là, il est corse, hein. Là, il est corse. Là, je vais le foutre corse avec un K, même. Alors, corse... Alors là, ce qui serait génial, parce que maintenant qu'on a les écologistes au pouvoir,
7: oui.
0: On vient de recevoir un tas de subventions, là. Alors, ce qui serait très bien, ce serait que son cochon d'Inde, enfin, son troupeau administrativement parlant, soit mordu par l'ours des Pyrénées. Parce que voilà, là ça débouche sur... Il y a un gros lot, quoi.
7: Là, vous déconnez, là.
0: Non, pas du tout. Moi, j'essaie de vous trouver une case, monsieur. Parce que là, on m'a pas allé loin avec votre dossier. Alors moi, j'essaie de vous aider. Mettez-y du vôtre un peu.
7: Ça fait 30 ans que je cotise aux charges sociales. Et pour une fois que j'ai besoin d'aide, on me donne que dalle. C'est un scandale.
0: Dépêchez-vous, vous me foutez le mal le maire.
7: Écoutez, moi, c'est dégueulasse. Tout ça, ce pognon, il sert à rien.
0: Vous plaisantez ou quoi? Ce pognon, il sert pas à rien. Il sert à payer des gens comme nous. À l'écoute, sensibles, qui sommes là pour vous. Et puis attention, regardez, vous repartez pas sans rien. Hein. Regardez, cadeau, le t-shirt du ministère de l'aide sociale. Et regardez, ça fait t-shirt, chemise de nuit spéciale coma.
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8: Le sketch que je vais faire pour vous maintenant est un des plus faibles de mon spectacle. Et je m'en excuse à l'avance, hein. Et il dure environ 3 minutes et comporte au maximum 2 éclats de rire. Parfois 3 quand je le fais bien. Mais je suis obligé de le faire parce que si je ne le faisais pas, mon spectacle durerait 3 minutes de moins et je trouve que ça serait dommage parce qu'on est très bien ensemble ce soir. Alors, ne vous inquiétez pas, je vais faire le sketch et puis après, on sera débarrassé, on n'en parlera plus. D'accord ? Bien. Alors, si vous avez envie de rigoler, vous rigolez. Si vous n'avez pas envie de rigoler, vous ne rigolez pas. Ça n'a aucune importance, aucune incidence sur le spectacle. D'accord ? Alors, si vous avez, vous, madame, par exemple, si vous êtes toute seule à rigoler avec monsieur aussi, si vous êtes les seuls à rigoler, bah ça fait rien. Allez-y, rigolez, affirmez-vous. Hein, allez, affirmez vos opinions. Hein. Bon, je vais faire le sketch.
9: Alors, ça y est, t'as tout de même réussi à le gonfler, ton piano à queue. Ah, parce que toi aussi, tu t'en es aperçu. Et comment? Ça craque moins sous les dents quand il roule. Et le soir, tu le gares où, ton piano à queue? Il couche dehors? Ah non, le soir, je le dégonfle et je le monte chez moi. Tous les soirs. Et voilà la chute.

0: Je vous avais prévenu que c'était un sketch faible. Hein. Très faible, même. Voire mourant. Qui nécessiterait du goutte à goutte. Mais sans me vanter, hier soir, il a fait plus rire. De toute façon, moi, j'aime ce sketch. Je ne l'enlèverai sous aucun prétexte. Même sous la menace. C'est ma création, je l'assume. Je l'en ferai demain, après-demain, après-après-demain, jusqu'à ce qu'il ait du succès, jusqu'à ce qu'il fasse rire. J'exige que dans tous les foyers de France, dans toutes les maisons, on hurle de rire à l'écoute de mes paroles. Ici, Daniel Prévost, les comiques parlent aux comiques. Ici, Daniel Prévost, les comiques parlent aux comiques. Voici un message personnel. Le piano à queue est dégonflé. Le piano à queue est dégonflé. Le piano est dégonflé.
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3: Ouais, les bestiaux. Il y a de la bête.
4: C'est quand même beau, le sport.
3: Surtout le dimanche après-midi sur TF1, en buvant une bonne bière.
4: Il faut être prudent. L'autre jour, au basket, je me suis fait un lumbago.
3: Oula, ça fait mal, ça. Surtout dans le dos.
4: J'ai voulu me resservir une canette sans quitter mon fauteuil. La table était trop loin. Crac.
3: Ah non, mais ce coup-là, il se travaille. Moi, je m'entraîne régulièrement à me servir un Ricard avec les pieds.
4: La bouteille est pas trop grosse?
3: Non, ce qu'il faut, c'est choper le doseur avec le gros orteil. Après, ça coule tout seul.
4: Tiens, il y a un truc qui est très bon pour la souplesse, c'est de se couper les ongles de pied.
3: Ah, moi, les ongles de pied, je me les coupe jamais chez moi. Je fais ça à l'hôtel, comme ça, j'ai pas à passer l'aspirateur.
4: Mais
3: c'est,
4: oui, mais...
3: C'est des trucs?
4: C'est des trucs à savoir!
3: Des petits trucs?
4: Mais oui! Faut être malin.
3: Ben ouais. Ou alors en week-end chez des amis.
4: Mais oui, c'est des petits trucs.
3: Ben alors, mais pour peu qu'ils aient un tapis, ni vu ni connu, je t'embrouille.
4: Il y a un sport que j'aime beaucoup, c'est la pétanque.
3: Ah mais attention, on peut se faire mal avec les boules. Une fois avec ma femme, en me disputant avec elle, j'en avais lancé une à la tête. Mais comme ça, pour voir, hein, sans faire exprès. Pour rigoler, ben elle était toute déformée.
4: Ah, c'est pour ça.
3: Ah, oui, oui. Oui, ah ben, vous avez pas vu la gueule de la sienne, hein. Ah, il a fallu que j'en rachète une autre. Et pourtant, c'est du métal.
4: Elle a pas trop souffert, ta femme?
3: Oh, ben, tu la connais, elle gueule pour un oui, pour un non.
4: Elle a peut-être pas l'esprit sportif.
3: Non, elle reconnaît pas la loi du plus fort.
4: De toute façon, le sport, c'est pas une affaire de femme.
3: Ah, sauf en patinage artistique. Moi, je préfère voir patiner une fille plutôt qu'un gars.
4: J'aime bien la championne, là, la petite noire, là.
3: Ah oui.
4: Ses cuisses sur la glace, ça ressort bien.
3: Y a pas de mal à regarder ça, c'est du sport.
4: Ouais, c'est du sport. Y a pas de mal. Y a pas de mal. J'aime bien quand elles tombent, moi, les patineuses.
3: Ah oui.
4: Là, on voit tout, là.
3: Mmh. Ah ben, à la télé, il faut se mettre sur le côté. Pour bien voir.
4: Moi, je me mets en dessous, moi.
3: Aussi, oui, oui.
4: Il y a pas de mal.
3: C'est du sport.
4: Ouais, c'est du sport.
3: Et les majorettes, c'est de la culture. Tiens, ben, un sport qui est pas mal au niveau chute, c'est le vélo.
4: Tiens, tu sais à quoi on reconnaît un vélo de course?
3: Bah oui, c'est celui où il y a un bidon pour boire un coup.
4: Non, il y a deux bidons. Un pour boire, un pour pisser. Quand tu vois un gars qui s'écroule la route, c'est qu'il s'est trompé de bidon.
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6: Salut les potes! Joyeux Noël! Comme on l'indique, je m'appelle Jean-Bernard, je suis éducateur spécialisé. Mais vous pouvez m'appeler JB, comme jamais battu. Hein? Non, non, non, merci, pas de chewing-gum. Non, pas de chewing-gum, merci, ça colle au palais. Non, t'es gentil, non, non. Qu'est-ce que je fais? Eh bien, j'enseigne les connaissances et les pratiques des usages de la société, oui? Après 3 ans d'études où j'ai pu effectuer des cours de psychologie du comportement, des cours de psychopathologie, de psychosociologie, de psycho-mante-la-jolie, oui, si tu veux, oui. Non, attends, s'il te plaît, arrête de faire des bulles avec ton malabar, je ne vois plus ta tête, tu es gentil, tu es gentil. Mais dites-moi les enfants, je ne comprends pas, hein. Qu'est-ce que vous faites encore à cette heure-ci dehors? Il est quand même 23h40, et vous devriez être déjà dans votre lit, hein, dans les bras de Morphée, dans un sommeil réparateur, hein. Vous appelez comment? Vous appelez comment? Comment vous appelez-vous? Hein? Pardon? Lâche-nous? Lâche-nous. Lâche-nous. Lâche-nous, lâche-nous. C'est pas indien comme nom, ça, lâche-nous. Ouais, je vois pas. Et c'est quoi vos prénoms? C'est comment? Pardon? Comment les prénoms? Comment? La grappe? La grappe. La grappe, la chenoule, la grappe. Non, je ne vois pas, je ne vois pas. Non, non, je ne vois pas. Mais moi, quel âge avez-vous? Quel âge avez-vous, hein? Bah, quel âge tu as, hein? 11 ans et tu m'emmerdes. Et toi, quel âge as-tu, hein? 8 ans et tu m'emmerdes. Et toi, quel âge? Oh, il est mignon. Oh, il est... petit, hein? Maman, mais je ne sais pas où elle est, maman. Hein? Maman, es-tu maman? Et tu m'emmerdes. D'accord. Et le quatrième, il est bloqué à l'échographie. Eh bien, je vois que tout le monde m'emmerde, c'est bien. Mais attendez, attendez, attendez, attendez, attendez. Une petite question, les enfants, je suis surpris, là. Qu'est-ce que vous faites avec ce magnétoscope sous le bras? Hein? Tiens, je suis sûr que vous n'avez pas la facture. Hein? Pardon? Ah, je ne savais pas qu'il était encore ouvert à cette heure-ci, le centre Leclerc. Ah, ils font nocturne? Ah, bon, ils font nocturne? Ah, oui. Et le pied de biche, un bâton de majorette? Hein? Et c'est quoi, c'est une batte de baseball? Hein? C'est quoi? Hein? Un cure-dent pour ma grande gueule? Attendez, les enfants, que les choses soient bien précises. Je tiens à vous dire, mais vraiment spontanément, que je ne suis pas du tout de la police. Non, pas du tout, pas du tout. Non, je suis de votre côté. Sachez-le, je suis envoyé par le ministère pour la restructuration des banlieues. Je suis de votre côté. Et sachez qu'il faut s'armer, de patience. Eh oui, il faut s'armer de patience. Tu n'as pas de patience. Par contre, t'es armé. Non, s'il te plaît, oh, attends, s'il te plaît, attends, arrête, non, arrête, arrête, non, non, arrête, s'il te plaît, arrête, ne, s'il te plaît, ne mets pas ton doigt sur les gâchettes, ne mets pas ton, arrête, non, non, tu vas te faire mal, arrête, c'est quoi ça, c'est quoi, hein, un Magnum 357, t'as eu ça où, hein, tu l'as changé, contre quoi, alors, on va savoir, contre quoi, trois coups de couteau, allez, arrête, oh, allez, arrête, ah, non, arrête, ah, s'il te plaît, arrête, c'est dangereux, ce truc-là, c'est dangereux, c'est pas dangereux, c'est trop tard, non, allez, ça suffit maintenant, allez, non, allez, oh, maintenant, allez, s'il te plaît, allez, hein, le blouson, mais quel blouson, quel... Mais enfin, soyez pas ridicules, les enfants, mais enfin, mais pour avoir un blouson comme ça, faut travailler à l'école, mais oui, il faut être assidu au travail. Regarde, moi, j'ai fait des études, j'ai fait l'ENES, l'École Nationale d'Éducateurs Spécialisés, hein? T'en as rien à foutre? Ah bon? Et toi, qu'est-ce que t'as fait comme études? Pardon, j'entends pas. Comment? TV, TPUP? TV, TPUP. Je connais pas, c'est quoi, hein? Tu vas te prendre un pruneau. Bon, hey, oh, allez, oh, ça suffit, oh, allez, non, allez, s'il te plaît, allez, ne mets pas ton doigt sur la gâchette. Ah non, arrête, non mais arrête, allez, on arrête maintenant, allez, soyez ça, allez, oh, oh, hein, pardon, hein, oh, mais, oh, bah, vraiment, c'est une idée fixe, mais enfin, c'est une idée, mais enfin, vous savez pas ridicule, mais non, mais en plus, elles tireront pas, mais non, elles tireront pas, mais, oh, putain, je vais te faire une confidence, je transpire des pieds, alors, hein, mais oui, alors, tu vois, hein, puis regarde, en plus, moi, je fais du 41 et toi, tu fais du 43, alors, hein, tu te couperas les ongles, bon, hey, oh, ça suffit maintenant, hein. Bah, allez, attention les enfants maintenant, hein. Attention, je vais le dire à Albator qui va le dire à Terminator. Attention, hein. Comment t'as dit, toi, tais-toi, t'as tort. Bon, ça suffit. Hé, hey, attends, j'ai la mémoire des visages. Non, les enfants, ça suffit maintenant, j'ai la mémoire des visages. Non, baisse le canon. Non, arrête, s'il te plaît. Non, je te jure que j'ai absolument pas la mémoire des visages. Non, je t'assure, je ne suis absolument pas physionomiste. Allez, arrête de faire l'imbécile, s'il te plaît. Allez, oh, non, je te jure, non, je suis absolument pas physionomiste, te dis. Non. Tiens, l'autre jour, maman, elle est venue manger à la maison, je l'ai même pas reconnue, je te jure, hein. Oui, tout le repas, je l'appelais papa, je te jure, hein. Allez, on arrête. Allez, la grappe, lâche nous, on arrête. Allez, maintenant. Non, hein, allez. Non, je ne baisse pas. Non, pas. Eh ben, non, allez, c'est. Non, ça suffit maintenant. Allez, ça suffit maintenant. Hein. Allez, oh, hein. Quoi que je me casse. Non, je me casserai pas. Non. Ayez le courage d'aller au bout de vos actes, messieurs. Ouais, c'est ça. Ouais. Et oui, ouais. Eh, t'as même pas piqué l'autoradio. Hein. Il fait pas stéréo. Connard, ouais! Connard! Ne pédé, ouais! Ah, t'as peur, ouais! Marrez-vous! N'empêche, il y en a même pas un qui a bougé!
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1: Vous pointez au resto avec un copain, par exemple. Vous arrivez, le garçon, il vient vous accueillir. Il dit, c'est pour dîner? Non, c'est pour faire un tennis, connard. Vous avez des cours de libre, non? Non, bah alors on va dîner à ce moment-là. Après, il insiste, il dit, deux couverts? Non, mon pote, il va manger avec ses doigts, puis moi, je lui repasserai la fourchette de temps en temps, connard. Attention, C'est sûr. C'est sûr, des fois, c'est le client qui est con, quand même. Hein. Des fois, le client, il prend le menu, il dit « Il est frais, votre poisson ?»« Non, il est pourri depuis 4 jours, mais on va essayer de le sonder quand même. » C'est le jeu. Tout ça, je vous le donne, vous pouvez le ramener chez vous, je vous le donne, cadeau. Tiens, un autre exemple. Vous êtes invité à une soirée chez quelqu'un, vous arrivez, la maîtresse de maison, elle vient, elle ouvre la porte et elle fait « Oh, c'est vous !» Que déjà, si ça n'avait pas été toi, elle n'aurait peut-être pas ouvert, déjà, toi. Alors toi, t'as amené un bouquet pour être poli, et là, dès qu'elle voit le bouquet, elle se met à hurler à la mort, elle fait « Oh, des fleurs !» Parce que d'habitude, on va lui offrir des carottes râpées, ou des boulons, ou des roues de bagnole. Donc là, elle est vachement étonnée, c'est des fleurs. Moi, il avait encore jamais fait le coup, tu vois. Alors tu rentres quand même. Et puis là, à gauche, t'as les chambres à coucher. À droite, t'as la cuisine. Puis devant, t'as une pièce pleine d'invités. Et là, le croyant d'ajouter, c'est par là. Pour le cas où t'aurais voulu aller dormir une heure ou deux avant, ou si tu voulais aller faire un peu de vaisselle avant. Alors après, ainsi, ça dit, si vous voulez bien me suivre, bah un peu que je veux la suivre. Je me suis pas tapé 2 heures d'embouteillage dans Paris pour craquer à 3 mètres du bol de sangria, quand même. Alors, il y a pire. Parce qu'une fois à l'intérieur, tu rencontres un copain qui te dit, ah, t'as été invité aussi? Tu dis, oh, j'ai cassé un carreau pour rentrer, quand même. Et entre nous, si j'étais venu pour recoller la moquette, tu crois que j'aurais mis un smoking? Il y en a plein, tout ça, je vous le donne. Cadeau. Et tiens, encore quelques autres, parce que j'en trouve une tous les soirs en ce moment. C'est facile. Tu rencontres un copain dans la rue, il te dit, tiens, t'as été chez le coiffeur? Non, non, ils sont tombés tout seuls cette nuit. Ou alors, tiens, t'es rentré de vacances? Non, tu vois bien que j'y suis encore, connard. Ah, il y a aussi le fameux « Faites comme chez vous ». Eh ben, ça va être un beau bordel dans 5 minutes, je te dis. Et c'est même dangereux parce que l'autre jour, je suis rentré dans une boulangerie, j'ai dit « Bonjour madame, est-ce que vous avez des grosses miches ?» Eh ben, elle m'a mis un pain dans la gueule, hein.
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1: Je suis pas grosse. Je suis dilatée. Oui, dilatée, oui. C'est normal quand on a eu 12 enfants comme moi. Oui, monsieur, 12. Et je les ai bien élevés. Et je les ai tous mariés, barakallah. Il reste plus que ma petite fille. Fortunée. On a tout essayé, tout. Une fois, on avait trouvé dans la chambre de Milo un livre sous le matelas avec des femmes toutes nues. C'est pas moi qui l'ai vu, c'est Tata Bahlem. Moi, j'ai rien vu. Hein. Il y avait dans ce livre la publicité pour un parfum qui attire les hommes. On dit, m'nya. Ça, c'est pour Fortuné. On a envoyé l'argent, on a reçu le colis discret. Comme ça, discret, très, très discret. On dit, Fortuné, viens ici, il faut qu'on te parle. Fortuné, elle est arrivée. Tata Bahla, elle l'a attrapé. Moi, je lui ai vidé la bouteille sur la tête. On dit, allez, va t'aérer un peu, va. Sors de cette maison, bouge. Elle dit, mais qu'est-ce que je fasse? Je dis, tiens, prends l'argent du pain, va acheter le pain. Elle a pris l'argent du pain, elle est partie. Il était 11h du matin. À 4h de l'après-midi, elle n'était pas revenue. On a dit, ça y est. Elle a dû trouver. À 5h, le téléphone sonne. Chkoun ! Qui c'est ? C'était l'hôpital. Madame Sarfati, j'ai dit, oui, c'est moi. On dit, venez chercher votre fille fortunée, Sarfati. On l'a trouvée dans la rue, inanimée. Allez, prends un taxi. Paye que tu payes jusqu'à l'hôpital. On arrive à l'hôpital. On la trouve allongée de toute sa masse sur un lit d'hôpital. Meurtrie de partout, un tuyau dans le nez. Elle est infortunée. Elle est infortunée. Qu'est-ce qui t'est arrivé que tu nous fais déplacer? Qu'est-ce que tu fous avec un tuyau dans le nez? Tu te drogues? Elle dit, je ne sais pas ce qui m'est arrivé. Je suis sortie dans la rue, je me suis fait attaquer par une meute de chiens. Une meute de chiens, oui. Le parfum avait viré. Même le parfum n'a pas voulu d'elle, alors. Une fois, oui. Une fois, il est venu avec un chip. Vous connaissez un chip? On l'avait dit de rentrer à 5h, elle est rentrée à 8h. Avec un chip. Moi, je me suis levé, je lui ai dit, où t'étais? On t'a dit de rentrer à 5h, tu rentres à 8h. Ça ne vous regarde pas. Dites-le. Ça ne nous regarde pas. Tu vas nous dire où t'étais tout de suite. Dites-le. Je suis majeure et vaccinée. Dites-le. Il n'y a pas de vaccinés qui tiennent. Tu vas nous dire où t'étais. Gatli, je vous emmerde. Gatli, tu nous emmerdes. On est emmerdé que par la merde, heck. Ah, j'étais obligée. Mais dis, mais vous voyez pas que je vous présente mon futur mari? Achakoumsmallah. On s'est mis au garde à vous. Monsieur, bienvenue. Que nous vaut le plaisir de votre venue? Ça l'a impressionné, hein. Je lui ai dit, ben, je voudrais me marier avec la main de votre fille fortunée Sarfati. Je lui ai dit, oui. Comment vous vous appelez? Il a dit, moi, je m'appelle Jacques Le Gros. Je lui ai dit, Jacques Le Gros. Mais vous n'êtes pas de Tunisie, oui. Il a dit, non, je ne suis pas de Tunisie. Vous êtes d'Algérie? Mais non! Je suis du Pas-de-Calais. Je suis Pas-de-Calais. C'est pour aller, ça doit être un Marocain. C'est au nord de la France! C'est quoi? Au nord de la France en plus? Tu montes au ciel et tu descends, tu prends pas ma fille. Fortuné, elle me regardait, elle voulait me fusiller des yeux pour une fois que j'avais l'occasion. J'ai quelle occasion? Qu'est-ce qu'il y a? Qu'est-ce qui te manque? Tu es nourri, logé, blanchi. On te donne l'argent de poche. Qu'est-ce qui te manque? On peut savoir? Vicieuse. Vas-y, écoute, un jour avec toi et moi à la maison, on va entendre toquer à la porte. Toc, toc, toc. Je veux dire, Schkoon! Qui c'est? Il va dire, c'est Monsieur Cohen. Je dis, oui, Monsieur Cohen, bienvenue. Que nouveau le plaisir de votre venue. Eh oui, j'en connais qu'une, je vais pas en inventer, non? Il va dire, je voudrais me marier avec Fortuné Sarfati pour l'épouser en bon uniforme. Oui, Monsieur Cohen. Oui, je vous la donne. Oui, je vous la marie. Vous pouvez la prendre tout de suite, si vous voulez. Il y a sa valise qui est déjà prête dans le couloir. Tu vas te marier avec lui et tu vas avoir 12 enfants comme mémé. Tu es contente? Tu es contente ou pas? Allez, allez, allez, va te coucher, va. Elle n'est jamais contente, celle-là. Va te coucher! Oui, il va venir, Monsieur Cohen, il va venir. Fais la vaisselle en passant, ça va te calmer. Oui, il va venir, Monsieur Cohen, il va venir. Il va venir. Quand c'est qu'il va venir, c'est Monsieur Cohen, quand c'est qu'il va venir.
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2: Pendant la guerre, on a souffert. Non, pendant la guerre. Ah, non, on en a bavé, non? Mais surtout nous, les hommes. Enfin, pendant la guerre, le pire, c'était la libération. Ah, oh, ben, moi, j'ai été tondue. Hans, s'il s'appelait. Il était grand, beau, puis costaud, hein, ouf, une baraque. Très doux, très doux. Bien tensionné, prévenant. On a raconté beaucoup d'histoires sur les Allemands, mais enfin, moi qui les ai connus de près, je peux vous dire qu'ils étaient très sympas. Oh oui, très chaleureux. Enfin, surtout Hans. Puis ils étaient occupants, ils étaient occupants. Ils étaient occupants, d'accord, mais alors fallait voir. Courtois, civilisé. Puis s'apercevoir. Moi, combien de fois la commandante Tour, ils m'ont fait le champagne. Ils comptaient pas les bouteilles, hein, pensez-vous? Oh non. Très généreux. Pas comme les résistants. Eh ben, dites donc, vous auriez vu les bestiaux. Sales, pas rasés, affublés comme des romano. Moi, je peux vous en parler, nous, on est tombé dessus avec Hans. C'était quand ça? C'était fin 44, je crois. Parce qu'à la commandante Tour, il y avait eu comme un vent de panique, je sais pas. Puis alors, on nous avait conseillé de partir avec le gros de la troupe. Alors bon, on avait laissé partir le gros devant avec la troupe. Et nous, on papotait, on traînassait derrière. En faisant du stop dans le Vercors, je me souviens, il faisait un temps super. Tout d'un coup, une voiture s'arrête. Là, faut t'as pas de chance, boum, des résistants. Je sais pas comment ils nous ont reconnus. Vu qu'on était toutes les deux en petite paysanne. Toujours est-il qu'ils nous ont demandé nos papiers. Évidemment, nos papiers, on les avait pas. Hans, il a fallu qu'il s'en mêle, mais que son accent allemand coupe au couteau. Ça leur a mis la puce à l'oreille, le ton est monté. Qui c'est celui-là? D'où il vient? D'où il sort? Et puis alors, très vite, ils nous ont mis des claques. Ils nous ont balancé dans la voiture, direction la commandante Tour, retour à la case départ. Puis quand on est arrivé là-bas, c'était plus du tout ce que c'était. On voyait bien que ça a changé de direction. Moi, je me suis retrouvé ligoté sur une chaise Et c'est là qu'ils ont voulu me faire parler. Alors parler, d'accord, mais enfin de quoi? Mettez-vous à ma place, qu'est-ce que vous voulez que je dise? Alors je criais, je suis avec vous les gars! Vive le maquis! Vive les maquisards! Vive le maréchal de Gaulle! Ils voulaient rien savoir, ils me mettaient des claques. Puis j'en entends un qui dit à l'autre, c'est pas la peine de se faire mal au mal, il n'y a qu'à prendre une pelle. J'aurais dit, attendez les jeunes, je vais parler, je vais mettre à table. J'aurais raconté ma liaison avec Hans.
3: Comment c'était connu?
2: Ça les a énervés. Ils m'ont mis deux coups de pelle, ils m'ont jeté à la rue. Et alors là, sur qui je tombe, je vous le donne en sang. Schneider. Das Colonel. Alors on était là, comme dans une chasseur garde. Et puis, moi je lui dis, bah dis donc, ça a changé de service là-haut, hein? Vous non plus, vous avez pas eu de champagne? Toujours est-il que le lendemain, ils m'ont remonté de mon tas de charbon. Ils m'ont entièrement tondu. Et ça n'a jamais repoussé. Et il y a quelque temps, figurez-vous, je suis allé au ministère des anciens combattants. Bah si, pour savoir si j'avais pas droit à une pension. Bah, suite aux mauvais traitements que j'avais subi à la libération. Ils ont recommencé à mettre des claques. Ah non, on dit la guerre, mais c'est surtout à la libération qu'on en a la vie. Et donc.
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1: Regardez donc celle-ci. Elle est pas très bien entretenue. Ah oui, ça pousse dans tous les sens. Il a dû laisser aller dans le cimetière. Et combien qu'ils sont là-dedans? Ça peut contenir tant que ça. En tout cas, c'est la même famille, hein. Puis ils sont tous morts le même jour. Ah, ils ont dû avoir un accident de voiture. Ou la maison qui a brûlé, peut-être. Ah, mais non, attendez. Il manque la mère. Si ça se trouve, elle les a tous empoisonnés.
4: Oh non! Bon, aussi bien, elle est partie avant en train, ils sont allés la rejoindre en voiture.
1: Je trouve plus Mme Gourou. Ils l'ont quand même pas déménagé.
4: Mais non, elle a pas bougé, regardez donc. Toujours à côté de Mme Trouillet.
1: Oh, regardez, il y a un nouveau, là!
4: Eh ben, dites-nous, il est bien placé, hein? Il a dû réserver à l'avance.
1: À notre frère bien-aimé qui nous a quittés trop tôt.
4: Trop tôt, dites... Il est quand même mort à presque 95 ans, non?
1: Oh, mais regardez donc Mme Tranchard! Il pourrait y refaire le dessus. Elle est toute moisie. Oula.
4: Déjà que de son vivant...
1: Dites, Gisèle, vous y pensez, vous, des fois?
4: Souvent, oui. À quoi?
1: Ben...
4: À Mme Tranchard.
1: Mais non, à tout ça, à la mort.
4: Ah non, non, non. Oh, je préfère pas y penser, ça pourrait la faire venir.
1: Vous croyez qu'il y a quelque chose après?
4: Bon, qu'est-ce que vous voulez qu'il y ait? croyez quand même pas qu'ils nous attendent avec du mousseux et des biscuits, non?
3: Enfin, moi, ça me travaille, toutes ces choses-là. Et vous, vous y pensez vraiment jamais à la mort?
4: Non, jamais, non. Ou alors à celle des autres, c'est plus gai.
3: C'est vrai qu'on s'amuse bien aux enterrements.
4: Oui, ben, je pense bien, oui.
3: Et puis, c'est une bonne occasion de revoir les amis, la famille.
4: Ben, c'est surtout ça, finalement.
3: Oh, vous vous souvenez quand on a enterré Mame Serpente?
4: Oula. Vous avez oublié d'enlever sa montre, ça faisait tic-tac, tout le monde se demandait ce que c'était.
3: Gisèle, vous avez fait un testament, vous?
5: Oui. Je lègue tout à la médecine.
3: Oh, ben, ils vont être gâtés!
5: Arrêtez!
3: À la médecine! Mais alors, vous laissez rien à vos neveux?
4: Non! De toute façon, avec ma santé de fer, je les enterrerai tous, alors?
3: Et moi aussi, vous m'enterrerez?
4: Ah non, vous, c'est pas pareil. Vous, je vous ferai empailler.
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7: Oh, ce week-end, j'ai eu des émotions fortes, moi.
2: Ah, t'as fait du saut à l'élastique.
7: Oh, ben non, pas.
2: Non?
7: Pis que ça, j'ai pris ma femme en photo.
2: Elle est belle?
7: Ma femme?
2: Non, la photo.
7: Ah ben, elle est bien prise, en tout cas, on voit pas le visage.
2: Elle doit être déçue, Simone, de pas voir sa tête.
7: Oh, ben, tu sais, si je l'ai épousée, c'est pas pour sa figure.
2: C'est vrai, c'est pas ce qu'elle a de mieux.
7: Non. C'est pas non plus ce qu'elle a de plus moche, mais c'est pas ce qu'elle a de mieux. Non, j'ai surtout mis l'accent sur les fesses.
2: Tu l'as prise de dos?
7: Non, de face. Mais on les voit bien quand même, elles débordent.
2: Elle est pas nue quand même.
7: Ah non, elle a des chaussettes.
2: Quelle couleur?
7: Ben, on voit pas bien sur la photo parce que j'ai centré plus haut.
2: Elle montre ses seins, alors?
7: Oui, mais on voit pas sur la photo parce que j'ai centré plus bas.
2: Elle pose facilement, Simone?
7: Ah non, non, non, il faut que je l'attache, sinon elle bouge.
2: Ma chienne, pareil. Faut que je l'attache si je veux la prendre, sinon elle me fait un de ses cirques.
7: L'idéal, ce serait de les assommer.
2: Oui. D'un autre côté, un frémissement de la cuisse, ça rend bien aussi.
7: C'est vrai, un poil qui remue, ça donne de la vie.
2: La photo de Simone, tu la donnes à développer?
7: Oh non, non, quand c'est ma femme, je la tire moi-même.
2: Ma chienne, pareil. Une fois, Rebecca.
7: Rebecca.
2: Rebecca, c'est ma chienne.
7: Ah, c'est vrai, je mélange toujours, moi.
4: Toujours.
2: Ah oui, c'est ma femme qui s'appelle Tartine. C'est joli.
7: Ah oui. Ah si, c'est joli. Et puis c'est facile à beurrer.
2: Une fois, Rebecca, je l'avais prise avec son tine rose.
7: Avec un petit ruban?
2: Oui, un petit ruban. Dans les cheveux, enfin dans les poils, en train de manger sa soupe, les pattes de devant attachées au barreau du lit.
7: Oh, ça devait être rudement joli, dis donc.
2: Oui, mais comme on voyait pas bien le museau, le photographe a prévenu la police en disant que je martyrisais ma femme.
7: Oh, le goujat! Mélanger ainsi Tartine et Rebecca!
2: Tu te rends compte? Comme si ma chienne était aussi poilue que ma femme.
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8: Ah non, mais la mémoire et moi, c'est monstrueux. Tiens, ça c'est comme les codes, les digicodes. Au début, dans mon immeuble, quand ils l'ont installé, ça allait très bien. Leur premier code, c'était 1418 et 3945. Tout le monde rentrait, je le reconnais. Ok. Mais au moins, on s'en souvenait, vous comprenez? Parce que alors maintenant, ils ont changé le code, là, comment... Ah, si, ça y est, le nouveau, je me souviens. 1844, voilà. Ça, je... Maintenant, j'ai des trucs mnémotechniques pour me souvenir de mon code. 18, c'est la taille de mon sexe au repos. Et 44, quand je suis en érection. Je m'en souviens facilement, c'est rare. Sauf quand je suis bourré, bien sûr. Ah, bah, quand tu rentres bourré à 3h du matin, tu ne te souviens pas toujours de ton code, hein?
1: Cheval, trouvez vos pages. Digicode, oh, digicode. Tu me reconnais, digicode. Écoute, j'habite l'immeuble et je me souviens plus du code. Tu peux m'ouvrir, digicode, s'il te plaît. Digicode, tu te souviens de moi? Je suis le locataire du 5... du 4... j'habite le rez-de-chaussée. Je suis passé devant toi tout à l'heure. Digicode, écoute-moi. Écoute-moi, digicode. Je te parle d'homme à digicode. Et je te respecte en tant que digicode. Ah, tu peux m'offrir, s'il te plaît? Tu seras gentil. Non, je n'ai pas mes clés. Je les ai pas oubliées. Elles ont assez s'amuser à la fête. Elles vont rentrer plus tard. Bon, sois gentil, ouvre-moi. Digicode. Tu es mon ami. Bon, tu m'ouvres, je te pisse dessus. Tu vas rouiller et plus personne pourra rentrer dans les mains. Je vais le faire, hein. Attention, je vais le faire. Attends, ça y est. J'ai retrouvé le premier chiffre. C'est 12. Non, là, il fait un peu froid, hein, maintenant. C'est 18, normalement. Attends, on va trouver le deuxième chiffre. Allez, un petit effort, là. Bien sûr, là, personne viendra t'aider, hein, dans la rue, là. Bon, je te donne un coup de main, mais c'est la dernière fois, hein.
8: Et d'un seul coup, les voisins arrivent. Monsieur! Bon, enfin, mais qu'est-ce que vous faites?
1: Je cherche le code, hein.
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10: Non, mais vraiment, j'adore les enfants. Les enfants, c'est... aidez-moi. Ça fait bien dans une maison. Si, un enfant, tout de suite, ça habille une pièce. J'adore les enfants. Je crois que c'est pour ça que j'en aurais pas. Attention, je suis comme tout le monde. J'en veux un. Mais à chaque fois, au moment de passer à l'acte, il y a une question qui me pourrit l'esprit. S'il est moche, qu'est-ce que je fais? Personne n'a jamais eu cette crainte. Non mais, soyons pas hypocrites. S'il est con, je peux lui faire faire du sport. Mais s'il est moche, bah voilà, c'est mon fils. Bon, on se ressemble pas trop, hein. Enfin, j'espère. Non, ça a dû sauter une génération. En fait, il ressemble beaucoup à son ancêtre. Enfin, à nos ancêtres à tous. Alors, quand il est petit, ça va. Tu peux lui mettre un passe-montagne. Mais à 17 ans, le passe-montagne, c'est un handicap. Je suis désolé, ça me fait flipper. Et puis, il faut y penser à tout ça. Parce qu'à l'accouchement, quand il pointe sa petite tête, c'est trop tard. Tu peux pas faire... non. Non, c'est bon, vous pouvez le re-rentrer, celui-là. J'attendrai le prochain. J'exagère à peine. J'imagine la scène dans la chambre de la maman qui vient d'accoucher. Oh. C'est quoi? Ah, je me le regarde à l'envers. Ah, d'accord, je me disais aussi. Ah, oui, je suis content, mais ça... Bon, allez, le vrai, maintenant.
11: Bon, ben,
10: On va le garder, alors. Hein. De toute façon, vous le reprenez pas. Non, je veux dire, il n'y a pas un système de location avec option d'achat. C'est pas une voiture. Ah, c'est dommage, hein. Il aurait été joli avec des phares. Quoi, chérie, qu'est-ce qu'il y a? Ah, non, il est très bien, il est très très bien. Comment t'expliquer? Tu te rappelles ton soufflet? Oui, bah là, c'est le contraire, il a bien pris, là. Oh, il part déjà, qu'est-ce qu'il a dit? Téléphone maison. Oh. Qu'est-ce que tu veux? Tu veux le prendre dans tes bras? Non, je pense pas que tu sois prête. On va d'abord te faire une péridurale des yeux. Alors, bien sûr que tu peux aimer un enfant moche, mais c'est plus dur. Ou sinon, faut être alcoolique. Et les enfants ne sont pas dupes, hein, ils savent très bien ce qui se passe. Je crois qu'enfant, tu te rends compte que t'es moche, le jour où, pour une photo de classe, la maîtresse te dit que c'est mieux que tu sois pas sur la photo. Sinon, elle va pas se vendre. Si, c'est un signe très fort, ça. Et comme le gamin a des soupçons, il vient te voir et te pose la question qui tue. Dis, papa, je suis beau? Bah non. Mais en tout cas, si tu me poses la question, c'est le sens de l'humour. Mais tu m'aimes quand même? Bah non. Enfin si, mais pas autant que si t'étais pas aussi moche. Allez, mon petit bonhomme, prends ton ballon. On va jouer sur le carrefour. Ça aussi, je savais que ça passerait difficilement. Hein, Sinon, il y a la chirurgie esthétique. Mais bon, si tu commences à faire des liftings à 2 mois... À 15 ans, le gamin, c'est un tambour. Tu lui fais des bises, t'as l'impression de faire des percussions. C'est pas intéressant. Il paraît aussi qu'il y a des bébés moches qui deviennent de beaux enfants. Oui, mais à quel âge? C'est pour toutes ces raisons que depuis 3 ans, je mets des préservatifs. Je l'ai pas dit à ma femme. Non, elle s'en est pas rendue compte, c'est parce qu'on fait l'amour dans le noir. Non, en fait, si on fait l'amour dans le noir, c'est parce qu'en pleine lumière, quand je vois son visage, j'arrive pas à penser à une autre. Bande d'hypocrites. Je sais, c'est égoïste, mais je veux pas d'un enfant moche. Mais attention, hein, je veux pas non plus d'un enfant beau. Non, si mon gamin était vraiment beau, je crois que j'aurais un gros soupçon d'être cocu, moi.
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2: Non, parce que là, il faut vous avouer que... Bon, que c'était pas une mannequin. Hein. Attention, elle n'était pas moche. Non, elle était pas moche, non, elle était... sympathique. Drôle, intelligente, waouh. Bourrée d'humour. Non, elle était moche.

C'est vrai, on a l'impression qu'elle choisit quelqu'un comme ça et qu'elle se dit, toi, tu vas en chier. Vous savez quoi, je crois, moi, que Sandy, elle avait été volontaire. Alors, en fait, donc, si vous voulez, nous, avec Sandy, on s'est rencontrés, bon, le premier jour, pour une balade en canoë. Oui, une balade en tracteur, ça n'aurait pas posé de problème, bien évidemment. Donc, si vous voulez, ils ont tiré les équipes au sort, et moi, je suis tombé sur Sandy. Oui, mais au début, moi, je ne savais pas qui c'était. On me dit, Franck, tu partages ton canoë avec Sandy. On est... quatre tous les deux. Ah oui! Pas plus de 200 kilos par canoë! Et là, Sandy est arrivé. Ah, d'accord, ok, j'ai compris. Ok, waouh! Salut, je m'appelle Franck. Hey, je t'embrasse quand même. Donc toi, apparemment, tu es Sandy. Sandy comme 110 kilos. Non, je plaisante, Sandy, arrête, j'adore l'humour, je suis comédien. D'ailleurs, je me produis actuellement un petit peu partout en Europe. Tiens, tu sais quoi? Eh bien, je t'offre 2 places. Non, je t'en offre 3, tu viendras avec une amie. Bon, alors écoute, Sandy. On va s'installer dans le canoë. Alors, ce que je te propose, c'est qu'on va répartir les poids. Toi, tu vas monter devant et moi, je vais monter derrière, hein, avec le matériel. Hein. Si tu veux me donner ta montre, tes tongs, enfin tout ce qui peut jouer dans la balance, je vais le prendre de mon côté. Ah, comment? Ah, bon, faut quand même que je touche l'eau, moi, Sandy. Sinon, je vais pas pouvoir ramer. Je vais faire l'hélicoptère avec la rame, éventuellement. Enfin, y a une loi de la gravité à respecter, Sandy. Ah, pareil, si tu pouvais essayer de répartir la charge, enfin, je veux dire, ton corps, sur une bonne partie du canoë, comme ça, en développé couché. Comment? Ah non, ah, c'est une vieille technique indienne, Sandy, pour transporter les bisons le long d'un fleuve. Bon, allez, Sandy, tu montes? Tu es prête? Allez, hop là! Allez, on y va? C'est parti! Bon, tu me dis ce qu'avant, Sandy, parce que moi, je ne vois rien, hein? Résultat, on est arrivé 3 heures après les autres. Oh, la honte, la honte, ils se sont arrêtés sur une plage. Oh, arrêtez, merde, ça va. Ah, je voudrais vous y voir, moi. Faire 20 bornes à la rame avec un piano dans le canoë. En plus, on s'est retourné au moins 10 fois à cause de l'autre, là, à un moment donné. Oh. Jesus Christ. Jésus-Christ. On était tranquille, hein, calme, ça descendait. Et là, mesdames et messieurs, je ne sais pas ce qui lui a pris. Elle a voulu enlever le haut de son maillot. Et là, il y a eu comme un appel d'air. Elle a basculé par-dessus bord, elle est tombée au fond comme une pierre. Et là, je ne saurais pas expliquer ce qui s'est passé, mais tout s'est arrêté. Le vent, les oiseaux, plus rien. Plus un bruit. Comme si la nature réfléchissait. Comme si la nature me disait, attends, je réfléchis si je la remonte. Ouais, enfin, au bout d'un moment, la nature ne prenant pas de décision, j'ai plongé. 45 mètres de profondeur. Sans tuba. A cappella. Donc là, j'ai plongé. Donc là, je suis arrivé au fond. Dans les profondeurs des abysses. Et là, j'ai essayé d'attraper, de la tirer. Impossible. Elle s'était enfoncée dans la base. Donc je me suis dit, je vais remonter sur le canoë et chercher de qui, de quoi, de l'aide. Oui, vous vous foutez de moi. Donc là, je suis arrivé sur le canoë, je me suis saisi d'une rame et j'ai plongé. Bon, ça, vous savez que je le fais vraiment très très bien. Je suis arrivé au fond, j'ai planté ma rame comme ça. Non, en dessous elle. Et là, j'ai décidé de faire levier, la fameuse technique du levier. Et là, au bout d'une bonne trentaine de minutes... Non, je tiens pas longtemps sous l'eau. Allez, remonter comme ça. Et là, je ne saurais pas expliquer par quelle réaction physique je me suis retrouvé par en dessous elle comme ça, comme happé, aspiré par la bête. Je vous jure, j'ai remonté les 45 mètres en dessous elle comme ça, dans le tourbillon, une véritable toupie marine, comme ça. Je vous jure, je vous jure. Je vous jure. En même temps, ce truc comme ça, ça ne s'invente pas. Ou alors...

0: faudrait être imaginatif ou très doué. Presque trop, peut-être. Enfin, résultat, je suis devenu son sauveur. Et quand on est rentré au campement, elle m'a sauté dans les bras. On a roulé sur une bonne dizaine de mètres. Et là, elle m'a dit « I love you ». Oh, c'est gênant, ça s'en dit, je ne comprends pas l'anglais. Et là, je me suis senti fragile. Tout fragile, presque, tiens, presque aussi fragile que quand j'ai endigué l'épidémie de malaria dans les faubourgs de Bangkok. Quoi ? Je vous ai pas raconté ça ?
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3: C'était votre fête l'autre jour, non ?
4: Oui.
3: J'ai oublié de vous donner votre cadeau. Tiens, regardez-moi, je l'ai ici. Un petit cadeau !
4: Hop,
3: ah, il est ici, où est-ce qu'il est parti ? Hop là, il est là. Voilà, maintenant, il est ici. Hop, raté.
4: Oh !
3: Vous voulez que je vous l'ouvre ?
4: Oh non, laissez. Un petit cadeau. Oh, du coltaren. Oh, ben justement, je l'avais pas, celui-là.
3: Ah, ben ça tombe bien.
4: Je vais en prendre un tout de suite. Oui. Hein. C'est pourquoi déjà? Oh, ben c'est un laxatif. Oh, oh merci Gisèle.
3: Moi, c'est rien.
4: Fallait pas.
3: Mais non, c'est une bricole, c'est rien du tout.
4: Oh, je suis gênée.
3: Mais c'est rien, je vous dis. Ben, c'est rien, faut le dire vite fait, hein. Ça vaut quand même le prix que ça coûte.
4: Allez, je vous fais la bise. Hein?
3: Mais si vous voulez, oui. Voilà. Bon, bah, ça va aller, là, non?
4: Oui, ça va aller.
3: Rangez-le, vous allez le perdre.
4: Oui, je vais le mettre à cul.
3: Oui, c'est ça, oui. Eh bien.
4: Oh, ben justement, c'est l'heure de mes comprimés, tiens. C'est pour mon ulcère. Enfin, je l'ai pas encore, mais... Mieux vaut prévoir, comme dit mon gastéropode.
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5: Bonjour, monsieur. J'aurais voulu, monsieur, s'il vous plaît, les horaires de train pour aller à Pau.
6: Monsieur Pau.
5: Bonjour, monsieur.
6: Alors, Pau.
5: C'est ça, oui, les horaires de train pour aller dans la ville de Pau.
6: Pau.
5: Eh oui. Pau, oui. P-A-U.
6: Alors, Pau.
5: C'est ça, oui. Eh ben, je suis pas arrivé, moi.
6: Alors, vous avez un départ Gare d'Austerlitz, 6h57.
5: Oui.
6: Arrivé à Pau, 15h23. Mm-hmm. Ensuite, départ 8h32, arrivé 17h46.
5: Ouais.
6: 10h42, 19h05, c'est un rapide.
5: VV, je comprends, VV.
6: 13h20, 21h16, 17h02, 23h03, 18h40, 0h22.
5: Alors, ces trains-là, monsieur, c'est pour Pau.
6: Oui, monsieur, puisque vous m'avez demandé. Pau.
5: Oui. Ils sont directs?
6: Ah, non. Celui de 13h20, il y a un changement à Strasbourg.
5: Qu'est-ce qu'il me fait, là? Il y a un changement à Strasbourg pour aller de Paris à Pau?
6: Ben oui, monsieur. Sinon, vous iriez tout droit en Allemagne. Ah, il y a des vedettes, hein, là.
5: C'est pas évident, ça. C'est pas évident du tout, même. N'auriez pas par hasard un train qui partirait plus tôt que celui de 6h57?
6: Si, monsieur, il y en a un qui part à 5h13 du matin.
5: Ah, bah très bien.
6: Qui arrive à Pau à 22h31, monsieur.
5: Il arrive pas avant les autres?
6: Non, parce qu'il y a un changement à Rennes.
5: Vous n'avez pas de train de nuit?
6: Si, monsieur, il y a des trains qui roulent la nuit.
5: Oui.
6: Il y en a.
5: Eh ben, c'est bien, tant mieux.
6: Ils roulent, puis ils
5: font. Oui, non, mais d'accord, non, mais je demande. C'est ce qu'il m'aurait fallu, moi, c'est d'avoir les horaires des trains de nuit.
6: Il y en a.
5: Eh ben, s'il y en a, c'est bien. C'est parfait.
6: C'est la nuit, là?
5: Oui, et puis il roule, oui, d'accord, oui. Oui, ben, c'est le train. C'est le train qui roule quand il fait nuit qu'on appelle quasiment le train de nuit, quoi.
6: C'est ça.
5: Ah ben voilà.
6: Voilà, il y en a.
5: Tant mieux, tant mieux, voilà, voilà.
6: Il roule et il fait nuit.
5: J'ai compris, nous sommes d'accord. Alors écoutez-moi, monsieur le préposé, au renseignement, dans la mesure où il me semble que, apparemment, vous êtes payé pour ça, est-ce que ça ne vous ennuierait pas trop d'avoir l'obligeance de bien vouloir me donner les renseignements que je vous demande? D'avance, merci. Et paf. Ce feignant-là, je suis tombé sur le roi des feignants, moi. C'est tout, le roi des clampins.
6: Vous me cherchez, hein?
5: Non, non, pas du tout. Je vous cherche absolument pas, monsieur.
6: Si, vous me cherchez.
5: Non, je cherche pas.
6: Vous me cherchez.
5: Non, mais les copains, non, mais il faut l'interner immédiatement, les... Ben, je vous demande des renseignements, vous me les fournissez au compte-gouttes. On va pas y passer le réveillon, non, c'est trop tard.
6: Cherche.
5: Je vous cherche pas du tout, monsieur.
6: Si, vous me cherchez.
5: Oh là là. Ah, je suis tombé sur un maniaque, moi. Un minus à bince. Mais avec des grosses binces, hein.
6: Cherche.
5: Non, je ne vous cherche pas du tout.
6: Si, vous me cherchez.
5: Non. Ah, il a un regard, c'est impressionnant. C'est pas celui de Lorraine Bacal, mais on dirait le port de l'angoisse.
6: Cherche.
5: Non, en tout cas, je vous ai trouvé, c'est pas ce que j'ai fait de mieux.
6: Alors, ennui.
5: C'est ça, oui.
6: Départ 23h04, arrivée 7h01.
5: Oui, c'est un couchette.
6: Non, c'est un train de nuit. Mais vous ne pouvez pas dormir dedans, c'est interdit.
5: Vous n'auriez pas par hasard des trains de nuit qui fissent couchette en même temps?
6: Qui fissent?
5: Oui, qui fissent. Oui, oui, qui fisse. Et puis quand on a envie de fisser, faut pas se priver.
6: Alors, il y en a un qui part à minuit 12, qui fisse. Qui arrive à Pau à 7h59.
5: Oui, c'est tout.
6: Non, il y en a un autre qui part à minuit 13, donc une minute après.
5: Oui.
6: Qui arrive à 7h64.
5: Ah ben, c'est pas mal, ça, 7h64, oui. Alors, celui-là, finalement, il met 3 minutes de plus.
6: Oui, c'est un omnibus.
5: Ah bah oui, bah ça se comprend,
6: il s'arrête dans 60 gares.
5: Ouais.
6: Sinon, il roule beaucoup plus vite entre les gares.
5: Eh ben, j'espère qu'il a de bons freins. Au point de vue des tarifs, c'est pareil.
6: Ça dépend à quelle heure vous partez.
5: Disons celui de minuit 12. Vous faites le tarif couple, évidemment.
6: Oui, monsieur, mais seulement si vous êtes au moins deux. Et de sexe différent.
5: Ah oui, mais moi, je suis seul et du même sexe.
6: Dans ce cas, je peux vous faire mi-couple.
5: Oui, alors allons-y pour mi-couple, oui.
6: Alors en mi-couple du même sexe.
5: Oui, vous serez bien aimable, oui. Vous serez bien gentil de me garder le mien là où il est, si ça vous fait rien, oui.
6: Je suis désolé, les couchettes sont pleines.
5: Elles sont pleines de quoi?
6: Non, je veux dire, c'est complet. Alors il reste des wagons-lits, seulement c'est plus cher. Et vous n'aurez pas le mi-couple.
5: Ah, c'est beaucoup plus cher, le wagon-lit.
6: 80% de plus. Ça vous fait le même prix que l'avion.
5: Ah, ben l'avion. Ben donnez-moi dans les horaires d'avion, ça va peut-être m'arranger, ça.
6: Pour Pau?
5: Ah, ben oui, pour Pau. Je vais à Pau. J'ai pas entre-temps changé de...
6: Vous voulez un vol direct?
5: Oui. Oui, parce que d'une part, je connais bien Rennes. D'autre part, je connais bien Strasbourg aussi. Et je dois me rendre à Pau le plus vite possible parce que je vais à l'enterrement d'un vieux camarade. Alors, je voudrais lui serrer la main une dernière fois avant qu'il ne meure.
6: Ah, vous avez le vol du matin à 10h.
5: Très bien.
6: Mais 50 minutes.
5: Parfait.
6: Très rapide.
5: Tant mieux.
6: Le problème est qu'il repart aussitôt. Vous n'aurez pas le temps de descendre. Ah ouais, il y en a qui ont essayé, ils ont eu des problèmes. Cela dit, il est très rapide.
5: Attendez. Comment ça, on peut pas descendre?
6: Je vous dis, il y en a qui ont essayé, ils ont eu des problèmes. Cela dit, il est très rapide.
5: Ah ben, si on peut pas descendre.
6: C'est vous qui voyez. Il y en a qui ont essayé, ils ont eu des problèmes. Cela dit, il est très rapide.
5: Ah ben si on peut pas descendre.
6: C'est vous qui voyez. C'est pas moi.
5: Ben si, quand même.
6: Il y en a qui ont essayé. Ils ont eu des problèmes. Cela dit, il est très rapide.
5: Attendez, monsieur, là, votre avion qui va à Pau, moi, je peux ou je ne peux pas en descendre?
6: C'est vous qui voyez. Il y en a qui ont essayé. Ils ont eu des problèmes.
5: Ah non, mais ça les regarde.
6: Cela dit, il est très rapide.
5: Non, mais... Je ne vous dis pas que votre avion qui va à Pau n'est pas rapide. Seulement, si on peut pas en descendre, c'est pas intéressant. Ça m'avance à quoi, moi?
6: C'est vous qui voyez.
5: Oh, oh. Ça va, un moment, son machin, là, c'est aberrant, un truc pareil. Alors, il y a un avion qui va à Pau, bon, je peux pas en descendre, moi.
6: Mais il y en a qui ont essayé. Ils ont eu des problèmes.
5: Oh, il est reparti, là, c'est remonté, là.
6: Je l'ai dit, il est très rapide.
5: Oui, oui, oui. Aberrant, jamais vu ça, moi. Normalement, un avion, monsieur, on peut ou on peut pas en descendre, mais il n'y a pas de...
6: C'est vous qui voyez.
5: Oui, oui, bon, ouais. Alors, si je
6: c'est pas moi.
5: Oui, je sais, oui, il y en a qui...
6: C'est pas moi.
5: Il y en a qui ont essayé, ils en ont eu des problèmes. Ouais, oui. Oh là là.
6: Cela dit,
5: il est très rapide. Ouais. Maintenant, c'est moi qui vois.
6: C'est pas moi.
5: Oui, je sais, j'ai vu.
6: C'est pas moi.
5: Alors, si je comprends bien, votre avion, là, il survole beau, mais il n'atterrit point.
6: Si, monsieur, il atterrit.
5: Ah ben, il atterrit, alors.
6: Il atterrit.
5: Eh ben, s'il atterrit.
6: Mais il repart aussitôt.
5: Ah, ben, moi, je suis pas parachutiste.
6: C'est vous qui voyez.
5: Ah, non. C'est tout vu.
6: Il y en a qui ont essayé.
5: Oh, je sais bien. Ils en ont eu des problèmes, les pauvres gens.
6: Cela dit, il est très rapide.
5: Bon, donnez-moi un autre horaire et puis on va pas y passer la nuit, hein.
6: C'est vous qui voyez.
5: Oui, oui, oh. Ça va 2 minutes à son truc, là.
6: Un vol de nuit.
5: Très bien, un vol de nuit, parfait.
6: Décollage du Bourget, 22h.
5: 22h, impeccable.
6: Arrivé à Pau, 8h15 le lendemain matin.
5: Ah ben... Il vole toute la nuit, lui, l'avion, là. C'est Noël, je vole, moi.
6: Non, celui-là, il vole pas, il roule, celui-là. Ouais. Ah ouais. Il prend la nationale, celui-là. Seulement, non, il mais... fait couchette et mi-coupe.
5: Non, mais attendez... Moi, je vais pas passer la nuit entière dans un avion qui roule pour aller à Pau, hein.
6: C'est vous qui voyez.
5: Ah non, mais...
6: Il fait coucher, t'es mis coupe, là.
5: Ça m'est égal, donnez-moi un wagon-lit qu'on en termine.
6: Vous partez quand?
5: Eh ben, lundi, les enterrements, c'est le lundi.
6: Y a pas de wagon-lit le lundi, monsieur.
5: C'est ça, alors moi, je peux pas aller à Pau.
6: Non.
5: Eh ben voilà, ben, c'est pas de veine. Voyons, ben, ça le fait rigoler, lui, là, l'autre feignant de malade de taré de Minus, là. Alors, comment est-ce que je vais faire maintenant pour aller à Pau?
6: C'est vous qui voyez.
5: Ah ben voilà, t'es agréable, ça.
6: Ou alors...
5: Ah, merci mon Dieu. Il a été touché par la grâce.
6: Ou alors, j'aurai un train couchette.
5: Oui.
6: Mais 2 jours.
5: Oui.
6: Seulement, vous êtes obligé de dormir dedans.
5: Bien entendu.
6: Allez, c'est contrôlé tous les quarts d'heure.
5: Naturellement.
6: Il y a un gars qui passe
5: mais
6: vérifier.
5: Mais je comprends.
6: Obligé.
5: Mais oui, c'est tout à fait normal. Ben oui, évidemment.
6: Obligé.
5: Mais oui, mais oui. Bon, allez, donnez-moi ça quand on finisse. Je m'en fiche. Allez, hop. Ah, il y a des jours où on regrette qu'il soit pas en grève. Non, mais oh. Qu'est-ce qu'il nous fait, Nourayef, là? Non, mais ça va aller, là, il est tamponné, le billet.
6: Ah, j'aime bien ça.
5: Ah, ouais, ben... Ah, on va pas le contrarier, hein. Enfin, ça pourrait être pire, il pourrait conduire le train lui-même.
6: Mais ça m'est déjà arrivé, monsieur.
5: Il me semblait bien l'avoir lu dans les journaux. Alors, dites donc, ce train-là, il va bien à Pau?
6: Il va forcément à Pau, puisqu'il va à Irun.
5: Mais c'est sur la ligne, si, pas de problème, au revoir, monsieur.
6: Monsieur... Ah zut, monsieur. Monsieur! J'ai oublié de lui dire, ce train-là, il passe par Pau, mais il ne s'y arrête pas.
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7: On fait des trucs de dingue dans la vie. Dans la nuit, j'ai une idée de sketch. Tu sais, je voulais pas allumer la lumière pour pas réveiller ma femme. Du coup, j'écris tout le sketch dans le noir. Je me réveille le matin, je prends le papier, il n'y avait rien dessus. C'est pas possible. J'avais tout écrit avec le thermomètre. Non, mais c'est dingue, hein. On fait des trucs dingues dans la vie. Des fois, tu arrives dans une pièce, t'es parti chercher quelque chose, t'arrives dans la pièce, tu sais plus ce que t'es venu chercher. T'es dans les toilettes et tu te dis, qu'est-ce que je suis venu chercher, moi, ici, là? Non, mais c'est dingue, hein. Quand tu achètes un pantalon aussi, quand la vendeuse, elle te dit, quelle taille vous faites? Peu importe la taille que tu fais, tu dis toujours une taille en dessous. Moi, des fois, même pour me remonter le moral, je dis 2 tailles en dessous. Quelle taille? 38. La vendeuse, elle me regarde, elle me dit, c'est pour offrir. Alors, elle te donne le pantalon pour nain, là, tu rentres dans la cabine, tu commences à l'essayer. Tu te tires bouchon dans tous les sens. Et quand elle revient 5 minutes après et qu'elle te dit, ça va la taille? T'as carrément le pantalon bloqué à mes cuisses. Et alors là, il y a la phrase qu'on a tous dit un jour dans notre vie. Il taille pas un peu petit, là? Et là, la vendeuse, elle te dit, non, il taillerait même plutôt large, vous voyez? Vous voulez une taille en dessus? Non, donnez-moi quatre tailles en dessus, va. Hein. T'amènes l'autre pantalon, là, tu essayes, tu tires bouchon. Et ça va bien. Et, oh, putain, il manque 10 cm pour fermer le bouton, tu sais. Et là, immédiatement, tu regrettes le cassoulet que t'as bouffé la veille. Hein. Tu rentres le ventre, et tu fermes le bouton. Oh, putain, ah. Et là, putain, ça sert à la taille, couillon. Ah. Ah, ça te sert tellement que tu peux plus parler. Hein. Tu sens que le sang ne passe plus. Hein. Tu commences à avoir des fourmis dans les jambes. Et tu réalises que si tu veux garder ce pantalon, il va falloir que tu prennes ton prochain repas par intraveineuse.
6: Et là, vendeuse arrive et sortez de la cabine pour voir.
8: Oh, non, non, non, non, non, non.
6: Sortez.
8: Bon, d'accord.
6: Et là, tu sors de la cabine. Ah, t'es jolie, là. T'es en chaussette. Tu marches sur un ourlet d'au moins 30 cm. Avec un pantalon qui te rentre dans le cul, que la moindre mouvement, là, tu fais péter toutes les coutures. Et là, la vendeuse, super hypocrite, elle te dit, oh, il vous va drôlement bien, ce pantalon.
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9: J'ai vu là-bas, ils étaient deux, là.
10: Attends, on va jeter un oeil par ici, là. Du calme, je peux l'avoir. Les malfaisants, là, les punks, là, si vous êtes là, faites attention, hein, parce que nous sommes des vigiles.
9: Du calme, Schopenhauer.
10: Ah, on est où, là? Et à trois, je tire. À trois, je tire. Un. Deux et trois.
9: Alors, Dédé, tu l'as eu?
10: Bah, je sais pas, je vois rien. On va dire.
11: Ah, dis, Dédé, j'ai trouvé un bouton en plastique moins avec une lumière opaque à l'intérieur qui s'apparente à un interrupteur de minuterie. Qu'est-ce que je fais, dis?
10: Bah, t'allumes, imbécile.
9: Ah bon? Ah, allume, nana. Ah, ouais, mais
12: voilà. Je visais toi.
10: Ah. Ah, excusez-nous, messieurs et dames, de vous interruptionner, mais on nous a fait appel comme quoi il y avait eu des fouteurs de troubles, style punk, skinhead, qui auraient été donc fouteurs de troubles comme explicité susditement.
11: Oui, non, non, mais n'ayez crainte, messieurs et dames, nous ne sommes pas des flics, hein, nous ne sommes pas des flics, mais des vigiles.
10: Des vigiles, hein.
11: Oui, oui, oui, membre assermenté à la société SPPA, CPM.
10: Société de protection pour protéger, et attention, ça peut faire mal. Voilà. On voulait juste savoir si parmi vous, il y avait eu des témoins oculaires.
11: Oui.
10: En ce cas, pourraient-ils nous témoigner ce qu'ils ont oculé? Et pourquoi il rigole, le monsieur, là-bas? Oh! N'est pas vigile qui veut, monsieur.
11: On n'est pas des rigolos, hein.
10: Faut avoir un bac plus 2 pour être vigile.
11: Ouais. Alors, en ce qui me concerne, je me suis même permis d'avoir plus 2,5 de moyenne, donc admis aux les mains.
10: C'est quoi, c'est pour un spectacle que vous êtes ici?
7: C'est quoi comme spectacle?
10: C'est Patrick Bruel?
11: Non, regarde, le premier rang, ils ont plus de 15 ans, je pense pas.
10: C'est vrai. On s'y connaît en spectacle, on a une formation de garde du corps.
7: Ah oui, mais c'est là.
10: Tu as raconté l'anecdote la semaine dernière.
7: Absolument, j'étais garde du corps la semaine dernière du concert de Goldman Frederick St. Jones. Là. Et à un moment donné, il y a une grosse noire qui voulait monter sur scène, je peux vous dire que je l'ai virée aussi seule.
11: Qu'est-ce qui se passe? Qui
10: c'est qui a éteint là?
11: C'est la minuterie.
10: Bah, qui c'est qui a éteint la minuterie?
11: Ah ouais. Tiens, je trouve un autre poumon plastique moins qu'une lumière opaque à l'intérieur.
10: Allume, imbécile.
7: Ah, allume, nanar.
11: J'allume.
10: Que ceux qui ont profité du noir. Que ceux qui ont profité de l'obscurité. Ah, vous le prenez comme ça. Vous le prenez comme ça, on va passer au fouillage. On va plus rigoler. Là, on rigole. Moi,
11: Ah, tiens, Dédé, là-bas, j'ai repéré un skinhead, là-bas. Ah non, c'est le monsieur, il est chauve, excusez-moi.
10: Qu'est-ce que c'est? Vous n'avez rien vu, non? Madame, vous n'avez rien vu? Parce qu'on a un major en physionomie, voilà. Tiens, nanar, viens ici.
7: Tiens, nanar,
11: pourquoi?
10: Expliquez-le, madame, là.
11: Le physionomiste, madame, je vous explique, c'est très simple. Regardez, bon, je regarde votre visage pendant seulement 3 secondes. Et il va rester gravé là, à vie, madame.
10: Oui, madame. Démonstration. Tourne-toi. 1, 2, 3, retourne-toi. Où est la dame?
11: On va échanger de place là, vous foutez le bordel ou quoi là? Qu'est-ce que ça veut dire? Il nous cherche là, je veux dire, il nous cherche.
10: S'il nous cherche, moi je vais appeler le commissariat de police.
11: Non, non, en fait, pas les flics,
7: c'est
11: pas les flics comme ça.
7: C'est pour la peine d'aider.
10: Alors, le commissariat de police?
11: Non, appelle pas les flics.
10: Oui, ici, les 3 inspecteurs de la SPPA-CPM. Oui, enfin, les 3 inspecteurs, les 3 commissaires, quoi. Oui, enfin, les 3 agents assermentés, quoi. Non, les trois merdeux, là, c'est pas... C'est pas... Non, parce que on est quand même l'antichambre de la police, quoi. L'antipot-chambre, non, c'est pas gentil. Non, parce que là, il y a plein de témoins oculaires qui disent qu'ils ont rien oculé, alors qu'est-ce qu'on fait? Qu'on aille se faire...
5: Ça va, ça s'est bien passé, là?
10: Alors, ouais, j'étais un peu dur, mais... Okay, bon, on va peut-être y aller.
5: Bon, tant pis pour vous, messieurs là.
9: On va changer de secteur.
5: Si on repasse par là, tant pis pour vous, je peux vous dire, on sera plus là pour vous aider.
9: Vous aurez la fin si les skinheads et les pucs qui repassent par ici. Attendez, je vais faire un truc là. Ces dames, avant que les pucs qui reviennent ici, on va vous donner une petite démonstration de self-défense. Ça pourra servir à tout le monde,
5: bon,
9: messieurs.
5: Bon, si tu veux.
9: Attends. Quand je vais confier le chien à la dame là, en attendant pour la démonstration, tenez le chien deux minutes, madame. Tenez la laisse là. Attention, ça c'est la queue, madame, attention. Oh, il est pas méchant, il est gentil. Hein. Bon, on fait une petite démonstration.
10: On va demander, tenez, madame, venez sur le plateau. Ah, il fallait pas choisir le premier rang, madame. Ça peut vous être utile.
9: Voilà, merci, madame, de votre coopérativité. Merci beaucoup. Prenez les craintes, madame. Donc, madame, vous êtes au spectacle. C'est une démonstration de self-défense. Hein. Madame, vous êtes au spectacle, donc, simplement, voilà, vous avez un programme, forcément. Et pour vous défendre, qu'est-ce que vous faites? Alors moi, je vous conseille, ça peut servir à tout le monde, ouvrez vos oreilles et vos yeux. Hein. Madame, vous roulez donc le programme de cette manière, avoir une forme tubulaire. Vous le mettez dans la main droite, madame.
10: En sortant du spectacle, vous faites comme ça, parce que vu les huluberlus qu'il y a dans la salle...
9: On sait jamais. Bon, voilà. Ensuite, madame, imaginez hein, qu'un individu lambda vous agresse susditement. Qu'est-ce que vous faites, madame hein?
7: Tu me fais un individu lambda...
9: Lambda, quoi.
10: Qui agresse la dame,
7: c'est
10: que...
7: la dame, vas-y.
10: Allez, file-moi ton sac, espèce de salope, ou je te prends la vie. Bien sûr, c'est une démonstration, hein. Madame dans la vie n'est pas une salope, bien évidemment. D'ailleurs, je vais reprendre.
9: Vas-y, reprends. Ne bougez pas, madame.
10: Allez, file-moi ton sac, madame qui n'est certainement pas une salope.
9: Bien sûr. Madame, ensuite, qu'est-ce que vous faites? En face B. Madame, à la surprise de votre agresseur... Attendez, madame, mais non.
10: Vous auriez été première de la promotion.
9: Bon, écoutez, madame, écoutez-moi bien. À la surprise de votre agresseur, la lame s'engouffre dans le programme, madame, et pour vous défendre, qu'est-ce que vous faites?
10: Oh là là, un coup qu'il est passé, mon opinel,
9: Madame, ensuite, vous faites un uchimata, madame, comme ceci, c'est un tour...
10: Oh là là, je suis mal parti.
9: Voilà, comme ceci. Et vous avez la maîtrise totale de la situation, madame.
5: Attends, ils ont tagué un truc là-bas, là, sur les murs, là-bas. Les vrais saloperies, là. Là-bas, sur les murs, là. Joli pot, là. Je veux savoir ce que vous faites sur scène, madame. Alors, vous êtes sympa, parce qu'il y a des comédiens qui n'ont pas beaucoup d'argent. Vous nous donnez ça, vous retournez à votre place. C'est très gentil, madame. Venez, voilà.
10: Si vous avez besoin de sécurité rapprochée, ça peut être utile. Au verso, il y a le calendrier avec les vacances scolaires, d'ailleurs.
9: On fait également plomberie et sanitaire, madame, ça peut servir.
5: Décoration au papier peint, on fait tout.
9: Schopenhauer fait également chien d'aveugle.
5: Ça peut servir aussi.
10: 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Voilà. Pourquoi 29?
5: Bah, parce que si nous mettons plus de 29 minutes, nous vous remboursons les anchois et les olives noires. Vert.
10: Ils ont tagué
5: je te cule.
9: C'est
5: du propre.
9: C'est vulgaire.
5: Ah, t'as vu, dès qu'on est par là, ils ont se passé attaqué à nous.
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13: Alors, j'attends quelques coups de fil. Je vais brancher mon répondeur pour pas qu'on soit dérangé. J'ai besoin de refaire mon message, donc je vous demande le silence de petites secondes. Ça va bien sûr être très rapide. Donc, j'y vais, il y en a pour deux secondes. Bonjour, vous êtes bien chez Muriel Robin, je suis pas là pour le moment, mais laissez-moi un message avec vos coordonnées, je vous rappellerai dès mon retour, préparez-la pour le bip sonore qui va suivre. Merci d'avoir appelé, au revoir, à très bientôt. Voilà, on l'écoute pour voir ce que ça donne.
14: Bonjour, vous êtes bien chez Muriel Robin, je suis pas là pour le moment, mais laissez-moi un message avec vos coordonnées, je vous rappellerai dès mon retour, préparez-la pour le bip sonore qui va suivre. Merci d'avoir appelé, au revoir, à très bientôt.
13: Je tombe sur un truc comme ça. Alors déjà, je ne laisse pas de message. Et a priori, je ne rappelle plus jamais de ma vie. Donc je vais peut-être le refaire quand même. Hein. Je ne vais pas perdre tous mes amis. Alors, j'y vais. Hein. Je vais faire un truc plus... Hop. plus souple, plus... Allez, j'y vais. Bonjour, eh bien, oui, vous êtes bien chez Muriel. Robin, taillez-la, soit, soit. Je ne suis pas là pour le moment, je vais revenir. Laissez-moi un message avec vos pouettes coordonnées et je vous rappellerai de mon ding-ding-ding-ding. Retour, vous pourrez parler après le... Il est un petit peu chargé, on peut le dire, en même temps j'étais parti, donc je suis allé jusqu'au bout, hein, bon. C'est pas grave, il fait jeune, il fait dynamique, on l'écoute, hein, pas très important, allez.
14: Bonjour, eh bien, oui, vous êtes bien chez Muriel, Robin, votre je suis pas là pour le moment, je vais revenir, laissez-moi un message avec vous, coordonnées, et je vous rappellerai de mon bing.
13: Carrément insupportable, hein, je... Alors vous quand même, hein, vous me laissez bien faire, pouet, pouet, loyo, loyo, loyo, et tout là. Sans l'accès à Paris, on va toujours faire plus mal avec les autres, on y passe une soirée sur un truc comme ça. Bon, je vais faire le classique, le traditionnel, parce que sinon on ne va pas s'en sortir. J'y vais, alors là, il y en a vraiment pour deux minutes, hein. J'y vais, excusez-moi encore. Bonjour, vous êtes bien chez Muriel Robin, je ne suis pas là pour le moment, mais laissez-moi un message avec vos connes René, ok? Avec vos coordonnées, bien sûr, et je vous rappellerai dès mon retour. Vous pourrez parler après le bip sonore qui va suivre. Merci d'avoir appelé, au revoir, à très bientôt. Voilà, donc tout le temps, je vais brancher, comme ça on sera tranquille. Pour coordonner, j'ai un petit peu, je croche-crogné un petit peu, hein. Les mensonges sont rendus compte, hein, c'est pas la peine de faire. Bon, ben je le laisse, parce qu'on comprend très bien ce que ça veut dire, de toute façon. Hein, c'est vrai. Mais recommencer, ça va me contrarier cette histoire maintenant, là. Ouh, alors coordonnées, quand même pas compliqué de dire coordonnées en plus. Coordonnées, et non pas cordonniers, alors je ne veux rien dire, hein. Et laissez-moi vous coordonner, ça n'a pas de sens. Hein. Donc coordonnées, on est bien d'accord. Coordonnées, ouais. J'y vais. Bonjour, vous êtes bien chez coordonnées. Allez. Bien, on est bien parti, on recommence tout de suite. Bonjour, vous donnez. Je sais. Vous êtes bien chez vous, et ben restez-y! Bonjour, vous êtes bien chez Muriel Robin, je ne suis pas là pour le moment, mais. Laissez-moi un message avec vos coordonnées. Et je vous rappellerai dès mon retour. Vous pourrez parler après le bip sonore qui va suivre. Merci d'avoir appelé. Au revoir et à très bientôt. Ouh, scrognouf plus nouf. Et ben voilà, on le tient, on va se l'écouter pour le plaisir celui-là. A bien mérité, excusez-moi encore, mais ça arrive, voilà. Allez, on l'écoute. Cet appareil, hein. Mais bon, pas ça, ça va t'énerver. C'est combien ça coûte, ça? 1500 balles. Franchement, moi, je trouve que c'est un petit peu cher pour cette merde. Bien, eh ben, on va recommencer. Au bout d'un moment, on va y arriver. Alors, bonjour, Muriel Robin, répondeur, message, coordonnées, au revoir, bip sonore, allô, merci. Voilà, ils mettront dans l'ordre, on l'écoute, ils font comme ils veulent. Ça va bien, hein. Allez.
14: Buenos días, está bien en la casa de Muriel Robin, pero la señora no está aquí. Hablaré après le bip sonore. Ciao.
13: Il y a quelqu'un là-dedans, là-haut ! Alors, on va y arriver, hein. Bonjour, vous êtes bien chez Muriel Robin, c'est vrai. Je ne suis pas là pour le moment, c'est vrai aussi. Mais je fais ce que je veux. Alors, vous me laissez un message avec vos coordonnées. Si vous les avez sur vous, sinon tant pis, vous aviez qu'à ranger vos affaires. Et vous parlez après du sonore, ou avant, ou même pendant. J'en ai rien à cœur.
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15: Bonsoir, bonsoir et bienvenue à cette nouvelle édition de l'heure de la vérité vraie. Monsieur Henri Langlois, bonsoir.
16: Bonsoir.
15: Bonsoir monsieur le ministre, permettez-moi tout d'abord non seulement de vous saluer mais de vous dire mon admiration puisque vous connaissez le principe de l'émission.
16: Je connais le principe de l'émission, elle est audacieuse.
15: C'est très audacieux, la vérité, rien que la vérité, sans les détours et autres circonvolutions propres au langage politique.
16: Tout à fait.
15: Alors vous avez cependant droit à deux jokers.
16: Permettez-moi de vous interrompre, je compte me passer des jokers car pour moi rien ne vaut la vérité vraie.
15: Eh bien, à la bonne heure monsieur le ministre. Je rappelle que, suivant notre récent sondage, vous êtes à 19 points. 19 points, ce qui est peu.
16: Il faut le reconnaître, c'est peu.
15: Mais il ne tient qu'à vous dire, Médier, vous allez convaincre les Français qui nous écoutent, ils vont téléphoner.
16: Voilà. Vous me voyez, monsieur Demielleux, impatient de participer à votre émission.
15: À la bonne heure, monsieur le ministre. Tout de suite, j'appelle monsieur Philippe Manuelli, journaliste à Libération, Figaro, France Dimanche, journaux qui viennent de fusionner récemment. Je vous le rappelle, monsieur Philippe Manuelli.
17: Monsieur, bonsoir, monsieur le ministre, bonsoir.
16: Bonsoir.
17: Permettez-moi de vous resituer brièvement pour les téléspectateurs qui nous regardent, c'est important. Vous avez été donc tout d'abord ministre du Budget, ensuite ministre de la Santé, un court passage à l'intérieur, après quoi vous avez été ministre de l'Agriculture.
16: Ah non, de la Culture.
17: Non, de l'Agriculture.
16: Ah bon, c'est possible.
17: Ouais. Et pour finir aujourd'hui, ministre d'État des Logements Spacieux et de la Réinsertion Sociale. Ma première question sera simple, la mort du juge de Falguière. On se pose toujours la question, alors, mort naturelle, suicide ou meurtre
16: Le juge de...
17: De Falguière.
15: Oui. Oui, non, mais je vous le rappelle, parce que les téléspectateurs s'en souviennent tous, voilà. Il s'agit du juge qui avait enquêté sur les fausses factures de votre parti.
17: Voilà.
16: Ah oui, tout à fait, oui, c'était une affaire triste et délicate.
17: Oui, d'ailleurs, à cette même place, la semaine dernière, M. Morinus, lui-même, a été très évasif.
16: Oui, hein, j'ai regardé l'émission, il avait dit, si je m'en souviens bien, à l'époque, j'avais mis en œuvre ce qui était en mon pouvoir, ce qui était un faux fuyant, c'est risible, il faut quand même bien le dire.
15: Tout à fait, M. le ministre.
17: Alors, qu'en est-il, alors, votre opinion?
15: Alors, pour vous.
17: Oui.
16: Comment, pour moi?
15: À vous de dire la vérité.
17: La vérité.
16: Sur
17: la mort du juge de Falguière.
16: Mais c'est-à-dire qu'à l'époque, je vous dirais franchement que j'avais mis en œuvre tout ce qui était en pouvoir.
15: Non, monsieur le ministre, le public comme nous est d'accord, il s'agit de l'heure de la vérité vraie quand même.
16: C'est difficile.
15: Oui, mais quand même, il faut.
16: Je vous dirais que c'était un suicide.
15: Suicide?
16: Oui, enfin, dans la mesure où le choix ne lui avait pas été laissé.
15: Non, mais alors, attendez, soyons clairs, monsieur le ministre, quand même. Jean-François.
17: Meurtre.
16: Voilà. C'est difficile de rentrer dans le jeu. C'est difficile.
15: Mais
16: c'est ce que les Français attendent et je les comprends.
15: Oui. Mais vous vous en sentez très très bien. On jette un coup d'œil tout de suite sur votre cote de popularité, monsieur le... Voilà, regardez, 25%. 6% de mieux qu'en début d'émission.
16: Oui, vous m'envoyez ravi. On continue.
17: Alors, finalement, vous étiez quand même au courant de ce meurtre.
16: Non, j'étais au courant. Mais franchement, et ça c'est la vérité vraie, à l'époque, mon ministère ne dépendait pas de cette sinistre affaire, n'est-ce pas? Donc,
17: alors finalement, responsable quand même.
16: Responsable, mais pas coupable.
17: D'accord.
15: Allez. Voilà, petit break, séquence audace que vous connaissez certainement, monsieur le ministre. Portez-vous un slip ou un caleçon. Et puis surtout, êtes-vous prêt à le montrer aux téléspectateurs qui nous regardent?
16: Écoutez, monsieur Demielleux, je crois que cette séquence est facultative. Alors,
17: la semaine dernière, monsieur Morius
15: nous a montré un superbe caleçon à fleurs.
16: Alors, c'était son choix, mais je préfère tout de même élever le débat plutôt que de tomber dans des démonstrations racoleuses, permettez-moi.
17: Parfait. C'est votre souhait, il n'y a pas de problème.
16: On passe à la suite.
15: Absolument, on passe à la suite. Séquence suivante. Piège. Monsieur le ministre, nous avons une dame au téléphone. Vous allez voir, nous allons l'écouter tout de suite. Allez-y, madame, c'est à vous. On vous écoute.
18: Bonsoir, Henri.
16: Bonsoir,
18: oui,
16: madame.
18: Je ne sais pas si tu te souviens de moi. Je m'appelle Sylvette et je t'ai rencontrée après un meeting que tu avais donné à Périgueux.
17: Oui, effectivement, c'était un meeting à Périgueux, un meeting politique.
18: C'était il y a 6 ans.
17: 6 ans exactement, jour pour jour.
15: Oui, allez-y, madame.
16: Je m'en souviens pas, oui, allez-y.
18: Oui, et depuis j'essaie d'obtenir une pension pour élever mon enfant, enfin notre enfant, et je me bats avec tes avocats pour que tu reconnaisses notre enfant.
16: Permettez-moi de vous interrompre, très chère madame, mais je pense que cette allusion est quelque peu abusive.
17: Peut-être,
16: faudrait-il prouver qu'il s'agisse de mon enfant.
15: Tout à fait, monsieur le ministre.
16: Mais
15: ce qu'on peut faire, c'est regarder tout de suite la photo, si vous le...
16: Bah oui, regardons la photo.
15: Alors, la photo.
17: Regardons. Il y a quand même une petite ressemblance tout de même, monsieur le ministre. On peut pas le nier, une petite ressemblance.
16: Vous savez, mes avocats ont certainement dû oublier d'en parler. Vous m'envoyez fort contrit, très chère dame.
15: Attendez, oui, je crois que le public a raison. Le mieux, madame, c'est de vous demander ce que vous désirez exactement. Qu'est-ce que vous désirez?
16: Oui,
15: que désirez-vous?
18: Une pension?
15: Oui.
16: Non, mais c'est-à-dire une pension de combien, madame?
18: Ce qu'il nous faut, c'est évident, c'est le minimum vital.
16: Et vous avez raison.
18: C'est 4000 francs.
16: Mais bien sûr. Mais écoutez, très chère Sylvette, pour en finir, je déclare solennellement devant tous les Français ce soir que dès demain, je vous verserai une pension de 4100 francs.
15: Formidable. Bravo, monsieur.
16: par an.
15: Un dernier coup d'œil sur le sondage, monsieur voilà. le ministre. Regardez, vous êtes à 47%. Ah oui, c'est beaucoup.
17: Oui, enfin, c'est moins que monsieur Morius. C'est moins que monsieur Morius, parce que ce qui avait plu aux Français la semaine dernière, c'est quand monsieur Morius avait reconnu quand même avoir fermé les yeux sur le trafic d'armes. Ça, c'est
16: Écoutez, monsieur Manuel, alors là, permettez-moi de vous dire en face que je n'ai jamais touché et ne toucherai jamais au trafic d'armes.
15: Alors peut-être trafic de drogue.
16: Trafic de drogue peut-être, mais jamais au trafic d'armes. C'est une question d'éthique personnelle.
17: C'est quand même formidable dans cette émission. Oui. C'est formidable, c'est qu'on a un ministre quand même qui reconnaît quand même qu'il est un bel enfoiré.
16: Oui, écoutez, monsieur Manuel, j'apprécie beaucoup vos talents de journaliste.
17: Merci.
16: N'est certainement pas à vous de ternir mon image de marque.
17: Non,
16: peu de bienséance.
15: Philippe, je crois que c'est peut-être à monsieur le ministre de le dire lui-même.
16: Oui, c'est plus à moi, c'est le but de l'émission. Je suis un bel enfoiré. Une belle ordure, comme on dit dans le jargon politique. Mais croyez-moi, il n'y en a pas tant qui osent le dire. Croyez-moi.
17: Mais c'est ce qu'on voulait savoir. C'est ce qu'on voulait savoir.
16: Non, fini la langue de bois. Les Français en ont assez, je les comprends.
15: Absolument. Très bien, monsieur le ministre, notre émission est maintenant terminée.
16: On peut regarder le sondage final.
15: Le sondage final, c'est 52%.
16: Monsieur Morius avait
17: c'est
16: fait...
17: C'est moins, 56.
15: Ah, oui, c'est moins
17: que monsieur Morius. Il y a quand même 4% de différence.
15: Voilà, alors, juste un dernier mot quant aux prochaines échéances électorales.
16: Oui, vous savez, il n'y a que les imbéciles qui ne changent pas d'avis. Oh. Je vais vous montrer mon slip.
15: Non,
16: parce que ça peut intéresser les Français, n'est-ce pas?
15: Voilà,
16: c'est un slip comme monsieur tout le monde, car je suis proche de vous. Je tenais à dire en français que je suis proche de vous.
15: C'est fini.
16: D'ailleurs, il m'arrive à moi aussi d'avoir mes petits tracas. Il m'arrive aussi à moi d'aller faire caca.
15: Oui.
16: D'ailleurs, j'ai un cucu comme tout le monde. Voilà. Je vais vous le montrer, mon cucu.
15: Oui, non, mais bien sûr.
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19: Heureusement que les garagistes ne sont que garagistes. Vous imaginez, vous, un garagiste chirurgien, par exemple? Vous imaginez l'horreur? Oui, monsieur, il vient chercher quoi? Sa fille? Bah oui, mais elle est pas prête. Je sais, j'avais dit midi, mais là, ils sont à 4 dessus, il a fini, ça. Par contre, pour l'avancer, j'ai fini la facture. 14 700 francs. Ah bah oui, c'est la main-d'œuvre qui coûte cher. 72 heures de boulot en 2 jours. Bah oui, on a fait vite. Ah non, monsieur, on n'accepte pas la carte bleue. Hey, je vais le mettre à l'aise tout de suite. On rend pas non plus la monnaie sur les tickets restaurants, hein. Non, mais regarde bien, sa fille, on n'y a pas fait que les amygdales. J'en ai profité pour échanger les poumons. Ils étaient pourris. Elle fumait, non? Comment ça, 12 ans? Elle mangeait du charbon de bois, alors? Ouais, madame, qu'est-ce qui vous amène? L'appendicite. Eh ben, je vois ce que c'est, tous les lundis, c'est pareil. Ça passe le week-end à bouffer les cerises. On n'enlève pas les noyaux, ça va plus vite. Résultat, les noyaux collent au fond et on a l'appendice comme un chipolata. Eh ben, moi, je dis qu'un truc. Heureusement qu'elle a pas bouffé des pêches. Oh non, c'est pas bénin. Il y a au moins 15 jours de boulot là-dessus. Bah, oui. Je vais ouvrir, moi. Je sais pas ce que je vais trouver dedans. Bah, oui. J'y enlève l'appendice pour peu que j'éclate la rate. Un modèle de 48 où je vais trouver les pièces. Ah, mais la rate, c'est important. Si c'est foutu, c'est mort. Et c'est le chat qu'en profite, hein. Bon, allongez-vous, on opère tout de suite. Ah non, moi, j'endors pas. J'opère à l'oreille. Ah ben, comme je dis toujours, c'est le client qui sait là où il a mal. S'il peut te renseigner, pourquoi l'endormir? Ouais, monsieur, votre service? Comment ça, il a encore une petite douleur? Oh, monsieur, un ton plus bas. Quand on mesure 1m50, on a la colère discrète. L'arrogance, ça commence à 1m80. Bon, on passe à la radio, je vais voir ça tout de suite. Ah oui, j'avoue, oui, la catastrophe. J'ai oublié mes ciseaux à l'intérieur. Je vais être obligé de vous les compter, hein. Où elle va, la petite dame, là? Hein? Comment ça, la couche? Aujourd'hui, pff, on peut pas la prendre. Pas avant 3 semaines. Oh, mais elle peut rester dans le couloir. De toute façon, on n'y touchera pas. Hein. Oui, qu'est-ce qu'il a, le zigoto? Un accident de voiture. Mais je connais Jean de Cucus. C'est pas l'insolent de la mécanique, c'est le Attila du bloc moteur. Mais je vois bien qu'il a le blaire qui pisse le sang. Mais en attendant, l'achat des Kleenex, c'est plus fait des mouillettes. Oui, madame, le gynécologue, c'est moi. Vous êtes madame... Tchut, tchut, tchut. Ne me dites rien, laissez-moi deviner. Madame Dupuis, vous avez changé de coiffure. Vous avez raison, l'arrêt sur le côté, c'est plus original. Approchez, n'ayez pas peur. Allongez-vous. Mettez bien la tête sous l'ampoule. Ouvrez la bouche. Ah ben, on y voit plus clair. Votre mari est revenu. Il est comme moi, toujours fourré dans la mécanique. Oh, c'est pas le stéréo que je vous ai posé, ça. Comment ça, c'est un de votre mari l'a fait lui-même? Je vous fais une petite piqûre anti-tétanique, alors, parce que la boîte d'ananas, elle commence à rouiller.
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20: Il m'est arrivé un truc l'autre soir, je te raconte pas. J'avais rendez-vous pour dîner avec Jean-Loup. C'est un cadre dynamique de mon bureau. Alors, je m'étais mise au sexy. Eh ben, c'est possible. J'avais une mini-jupe en satinette de soie. Et puis des escarpins talons aiguilles taille 36. Normalement, je fais 37. Mais la 22, elle m'a dit « Bon, je regrette, mais me reste plus de 37, mais la croûte dedans, c'est une matière très souple qui se fera en vos trompiers. » Non, puis un esprit lent, ce serait dommage de ne pas en profiter. Moi. Tu parles que j'en ai profité. Bonjour, les ampoules. En plus, quand Jean-Loup arrive, tu sais ce qu'il me dit? Excusez-moi, ma voiture est tombée en panne. Je le voyais là à pied. Ça ne vous ennuie pas? Je fais, non, non, Jean-Loup, pensez donc, j'adore marcher. Dans la rue, je me disais, courage, Bernadette, courage. C'est peut-être lui l'homme de ta vie. En arrivant au restaurant, j'étais tellement soulagée de m'asseoir. J'ai fait bouh. Tout à coup, j'entends crac, crac, crac. C'est ma mini-jupe en satinette qui venait de céder. Je me suis dit, tu cumules, Bernadette, tu cumules. Heureusement, sous la table, j'en ai profité pour enlever mes chaussures en croûte de dés. Histoire de me soulager la voûte planétaire. Alors pendant le repas, Jean-Louis me parlait du gouvernement, de Bush, de l'Europe, des fausses factures, qu'on était moins compétitifs que les Japonais. On aurait dit le journal de 20h. Alors au dessert, je me suis dit, attaque Bernadette, attaque. Ah, j'ai fait... Jean-Loup, vous êtes passionnant, vous savez. J'ai lu dans mon magazine, les hommes, ils adorent être admirés. Ça lui a fait un effet radical. Tout à coup, il me fait... Oh, Bernadette, vous me plaisez. Oh là là, j'étais contente. Un masque au concombre. Un shampoing volumateur spécial aux cheveux faits. Une crème amincissante spéciale zone rebelle. Ça fait plaisir de voir ses efforts récompensés. Tout à coup, je sens... Ah, c'est Jean-Loup qui venait de me faire du pied en plein sur mes ampoules. Je fais... Ah, Jean-Loup m'a fait m'arrêter, voyons. Ah, oh,
21: Bernadette, je sens que ça vous plaît.
20: Mais non, Jean-Loup...
21: Bernadette, j'aimerais tellement qu'on aille dans un endroit plus intime. Chez moi, par exemple. On irait comment?
20: À pied, en voiture.
21: À pied. J'habite à 500 mètres.
20: Alors, subrepticement, j'essaie de remettre mes pieds dans les chaussures en croûte de dés. Rien à faire, c'était tout pour souffler. Alors, je fais Jean-Loup, je suis désolée, mais je ne peux pas.
21: Pourquoi, Bernadette? Je ne vous plais pas?
0: Ah si, jaloux.
20: Alors quoi, vous avez un autre homme dans votre vie?
0: Oh ben non, jaloux pas tellement, hein.
20: Alors quoi, vous préférez les femmes?
0: Ouais, ça va pas, non?
20: Mais alors quoi, Bernadette, quoi? Quel est votre mystère?
0: Mon mystère. Je me sentais plus tellement de lui parler, de mes pieds boursouflés, de ma mini cheveux craquer.
3: Alors je fais jaloux. Je suis désolée, mais ne me posez plus de questions. Non, vous ne pouvez comprendre. Je suis une femme étrange, fatale et mystérieuse. Qui disparaît tel les rayons de soleil dans la nuit. Adieu, jaloux. Non, non, ne me raccompagnez pas. Adieu, adieu.
20: Et n'empêche, c'est ce soir-là que j'ai compris que jaloux, c'était pas l'homme de ma vie. Parce qu'un homme à qui on peut même pas parler de ses pieds. On peut pas passer sa vie avec.
22: La République, c'est moi.
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16: Oui, allô. Allô. Allô. Oui. Allô. Oui. Allô. Allô. Ah ben non, ah ben. Attendez. Attendez.
23: Ah, cherche, cherche, cherche. Une petite brique, ouais. Deux petites briques, oui, deux petites. Vas-y, vas-y, vas-y, oui. Trois petites briques, oui.
16: Allô. Allô, parlez doucement, j'entends que des bouts, là. Non, mais... Non, je n'entends que des bouts. Ça fait croc, croc, croc, on comprend rien. Croc, croc, croc, c'est quoi, c'est un forfait voyelle ou quoi? Non, mais... Hein, non, non. Non, s'il vous plaît, c'est déjà pas facile. Allô. Pardon. Pardon. Vous êtes monsieur? Comment? Prudin. Prudin. Non mais parlez doucement, monsieur. Fafin. Fafin. Ah oui, monsieur. Ça va? Comment ça va? Cafran-fran. Tant mieux. Bah, tant mieux. Tant mieux.
22: Oh bah moi aussi, cafran-fran.
16: Non, bah, qu'est-ce qui me vaut le plaisir de votre appel, monsieur Vandra? Non, bah, je disais, qu'est-ce qui me vaut le plaisir de votre appel, monsieur Vandra? Non, toujours pas? Toujours pas? Non, parce que là, moi, ça y est, là, moi, je vous capte, là, c'est bon. Oui, ça y est, moi, j'ai les consonnes, là, c'est bon. Je vous capte, moi. Oui, c'est bon. Non, j'ai dit, je vous capte. Non. Moi, je vous capte, voilà. Non, non, moi, je... Non, moi... Je vous capote. Je, non, je vous capote. 5 sur 5. Donc, que, comme la vache, vous voyez, me. La vache, que, la queue de la vache. Que me vaut. Ah bah tiens, le petit. Que me vaut le plaisir. Le. Si vous voulez, la vache qui rit, oui. Deux. Alors deux. 1, 2, 3, 4, 5, 6, 9, 10, 11, 12, 13, 14, 15, 16, 17, 18, 19, 20, 21, 22, 23, 24, 25, 26, 27, 28, 29, 30, 31, 32, 33, 34, 35, 36, 37, 38, 39, 40, 41, 42, 43, 44, 45, 46, 47, 48, 49, 50, 51, 52, 53, 54,
24: 55, 56, 57, 58, 59, 60, 61, 62, 63, 64, 65, 66, 67,
16: 68, 69, 70, 71, 72, 73, 74, 75, 76, 77, 78, 79, 80, 81, 82, 83, 84, 85, 86, 87, 88, 89, 90, 91, 92, 93, 94, 95, 96, 97, 98, 99, C'est une erreur, monsieur. Non, non, non, non, non, je ne suis pas monsieur Frodrouk. Frodrouk, Frodrouk. Si, c'est moi, pardon, Frodrouk. Non, pardon, j'avais pas bien compris le nom. Mais non, mais il n'y avait pas les consonnes. Frodrouk, oui, c'est moi, pardon. Alors, c'est à quel sujet, monsieur Vandrin? Le fax? Quel fax? Ah oui, le fax, oui, peut-être c'est vous. Effectivement, oui, mon fax a sonné, mais il n'y a rien qui est sorti. Ah, non, mais parce que depuis une quinzaine, il faut que je reste à côté. Et quand ça sonne, il faut que j'appuie sur fax in. Fax in. Speak English? Fax in? Et là, même en pushing, ça n'a pas works. Alors peut-être ça comme de chez vous? En pushing, fax ayout? Understand? Understand me? Do you pushing, Mr. Futrin? Mr. Futrin, do you pushing? Mr. Futrin? Mr. Futrin? Allô?
4: Pronto. Allô, j'entends plus rien, là. J'entends plus rien. J'ai de la brique, mais j'entends plus rien, là. Alors, je suppose que vous m'entendez. Hein, je fais l'hypothèse que vous m'entendez. Sachez que je ne vous entends plus. Alors bon, le fax, envoyez-le-moi par courrier. Tant pis, j'attendrai. Ah, il peut faire. Hein? Bon, je vais raccrocher maintenant. Je raccroche, hein. Je raccroche pas au nez, hein. J'espère que vous avez entendu que j'ai dit que j'allais raccrocher. Donc, je raccroche et... Ah bah, plus de batterie, là, je parle dans le vide. Oh bah, j'ai dit l'essentiel. Non, quand même, c'est pratique, ces petits portables, là. Hein? Tu gagnes un temps fou, hein. Oui, bon, ça se décharge à une vitesse, puis ça coûte la peau des fesses. Puis ça donne le cancer de l'oreille. Mais quand t'en perds une pauvre, tu passes à l'autre, hein. Non, mais on gagne un temps fou, c'est une invention géniale. C'est génial, comme invention. Enfin, mieux vaut confirmer, quand même. Moi, je vais le rappeler d'une cabine. Je ferai des numéros au hasard, je finirai bien par tomber sur ça, monsieur Frant.
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6: C'est pas des imbéciles, les gosses de quartier, c'est pour ça qu'ils sont vénères. Parce que ils voient bien que l'ascenseur social, il est bloqué au sous-sol et qu'il pue la pisse. Bien sûr, je suis désolé, parce que moi aussi, je m'en rendais compte quand j'étais petit. Je trouvais bizarre que la petite souris a donné plus aux riches qu'aux pauvres, cette radine, franchement. Oula, je demandais à mon petit copain Stéphane Pouillou. Je lui disais tout. Quand je dis mon petit copain, c'est pas mon petit copain de Hem-Hem, c'est mon petit copain. Ta gueule, c'est mon petit copain de chacun sa chambre, très bien organisé, pas de... Non, je lui demandais à lui parce qu'il avait plus d'argent que nous, c'est normal. Je lui disais, Stéphane, qu'est-ce que t'as ramené la petite souris? Moi, elle m'a ramené un super VTT télécommandé et un Amstrad CPC 464 mégagiga 12 bits. Elle a mis tout ça sur ton oreiller. Ouais, parce que j'ai un grand oreiller aussi. Putain, je te jure, si je l'avais attrapé, la petite souris à l'époque... Je l'aurais donné à ces messieurs qui l'auraient trempé dans l'huile, trempé là dans l'eau, ça fait un escargot tout chaud, sale pute. Bah oui.
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8: Bon, la brune et les garçons, c'est pas mal. Les autres, on vous écrira.
11: Ma parole, j'appelle l'ICRA et SOS Racine, mais ça va pas se passer comme ça. Oui, je suis inscrite sur la liste des auditions. Sarfati. S.A.R. et Ferti. J'ai une formation classique, jazz, danse contemporaine, danse de caractère. Comment? Oui, 35 ans. Célibataire, oui. Oui, célibataire. Qu'est-ce que je fous avec un mec? Pour lui laver sa culotte qui crève, c'est mieux. Ah ben oui, je chante, je danse, j'ai même fait la doublure de Sylvie Vartan. Alors, bon, faut le faire. Où j'ai exercé, à Euro Disney, par exemple. Mais oui, je suis allée là-bas un jour, ils n'ont pas voulu me laisser sortir du parc. Ils m'ont dit, Fortuné, tu restes, tu payes rien. Rien que tu mets l'ambiance. Je suis d'accord, Prums. Quelle heure il est? Il est 5 heures. Allez, je bois le thé avec Blanche-Neige, que c'est tout. J'arrive chez Blanche-Neige, 5 heures, 5h30, pas de Blanche-Neige. Qui c'est qui arrive? Les 7 naines. Qui c'est qui a la force de faire un couscous pour 7 personnes? Ça va pas, non? Oui, j'ai pris mes clics et mes claques et je suis parti. J'ai téléphoné à Johnny, il est venu me chercher en hélico. Oui, Johnny. Ah non, mais attends, je suis une amie de Johnny. Alors, maintenant sans déconner, vous me prenez ou pas? J'ai besoin de ce travail. Vous comprenez le français au moins? I need this job. Vous n'avez pas des PV à faire sauter? Non, je connais très bien le commissaire divisionnaire de la place de Paris. Tu as compris le coup? Alors tu m'amènes tes bébés. Non, je peux pas le faire à tout le monde. Alors tu te tais, tu la boucles, tu m'amènes tes bébés, tu la boucles. T'as compris le coup? Après j'explique. Si tu reçois le rappel, c'est pas grave, tu m'appelles. T'as compris le coup? Après j'explique. Maintenant, si tu reçois la lettre d'huissier, avec tous les PV, doublés, triplés, quadruplés, tu t'affoles pas. Tu m'appelles et tu me donnes le nom de l'huissier avec le numéro de dossier. T'as compris le coup? Après j'explique. De toute façon, qui m'appelle? Qui m'appelle? Je crois que j'ai peur d'eux. Qui m'appelle? De toute façon, moi, d'ici là, je serai même pas chez moi. D'ici là, je serai déjà parti avec la tournée. Tu as compris le coup?
24: Après, j'explique.
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5: Et au fait, Gisèle, vous savez que Mme Camin, elle a gagné le concours du Parisien.
7: Non.
5: Oui, elle a gagné une semaine de 15 jours en...

0: développe autour du poil, ben ça fait comme un genre d'adénolipomatose, hein, ben oui. Oh, mais le pire, c'est mon apophysite calcienne postérieure bilatérale qui me provoque une dégénérescence amyloïde des viscères entre la tibiodarsienne et la métacarpophalangienne. Alors, pour ça, je suis allée voir le docteur Dio qui m'a d'abord donné de la théophylline 300 et du diméthylaminopropanol, mais ça n'a pas marché parce qu'il fallait en même temps que je prenne de la gonadotrophine chorionique qui me donne des malaises. Alors, j'y suis retournée, puis là, il m'a donné, à propos, faut que j'en prenne de la marirossure activée. Et puis, j'ai cette douleur dans le dos à cause de la décalcification du cartilage de conjugaison de ma sous-omoplate. Alors pour ça, je prends de la linéartilage de l'océlium 1%, du safran de bol compotassé, du carbonisate bibité, des balsamarinol, de la poudre de chartreux, du balsamate de silicone, du sulfomantolé.
1: Ben c'est bien, vous avez de la chance. Moi je m'excuse, hein, mais j'ai que des aftes. Ben ça fait rien, tant qu'à être là, je vais en profiter pour les faire soigner. D'autant plus que Lourdes, c'est un bon traitement.
0: Oh oui, ça marche bien, bon. Oui. Ben tenez, Mame Rossignol, elle avait un rhume. Et ben au bout de 15 jours à Lourdes, elle a été guérie.
1: Ah oui. Monsieur Chevrette aussi, ça l'a bien guérie, Lourdes. Pourtant, c'était grave, son cancer à l'utérus.
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4: Bonjour, mesdames. Bonjour, messieurs. Excusez-nous de vous importuner. Non, nous ne sommes pas des violeurs. Non, nous ne sommes pas des voleurs.
5: Nous ne vous demandons pas l'aumône.
4: Nous ne faisons pas la quête, mais juste à vous demander un franc ou deux afin de nous acquitter du montant de notre titre de transport.
5: Oui, monsieur, j'ai tué et massacré des innocents pour me nourrir. Oui, madame, j'ai violé mes propres enfants sous l'emprise de la drogue. Mais si je nuis à autrui, c'est toujours dans le respect de la personne humaine. Malgré quelques remords, la justice m'a infligé d'une peine de 17 années de prison. Depuis mon évasion de Fleury-Mérogis, je cherche à regagner le droit chemin.
4: Désespéré, atteint d'une cécité totale de l'épaule droite... J'ai voulu mettre fin à ma vie ainsi que celle de toute ma famille. Seul survivant de cette embouchurie, condamné à mort par contumace, persécuté par l'alcool, recherché par un certain Interpol, j'ai bien crié mon innocence. Ne vous rendez pas complice par votre indifférence du malheur d'homme qui ne demande qu'à...
6: Travailler
4: par l'honnêteté et la sobriété. Aidez-nous à payer notre dette à la société.
7: Ancien employé des établissements Alexandre, Frifray, Fruits des Bois. Licencié au bout de 48 heures pour un banal braquage et une banale prise d'otage. Ayant entraîné la mort accidentelle de plus d'une centaine de personnes. Je fus mis sur le banc de la société et par voie de conséquence atteint d'une paralysie nerveuse de l'index droit.
5: Mon jeune frère, ici présent,
7: madame,
5: dont l'honneur fut bafoué au physique ingrat, à la couleur terne, pastille de la nation, au fait... On fait de lui une locumène. Étant son seul soutien, je vous demanderai, mesdames, messieurs, de nous venir en aide afin de quitter ce cruel destin qui est acharné sur nous.
4: Non, nous ne sommes pas des violeurs.
6: Non, nous ne sommes pas des voleurs.
5: En tout cas, pour ce qui me concerne.
8: Oui. Mais quoi, 1000 euros, 50 balles divisé par deux, j'ai jamais fait 10 balles que j'ai.
9: Mais tu veux peut-être nous griller vis-à-vis de la clientèle, non, c'est ça?
8: Oui.
9: Tu veux peut-être que je leur rafraîchisse la mémoire?
4: La petite Martine, 6 ans, découverte en forêt de Fontainebleau.
7: Découverte de stigmates, ayant suivi des sévices en sein mensuel. T'as peut-être quelque chose à dire aux parents, hein?
5: Excusez-moi.
4: Bien. Mesdames et messieurs, afin de vous échapper de votre grisaille du quotidien, nous allons vous interpréter une chansonnette.
5: Salut, c'est moi, Tintin.
4: Salut, c'est moi, Milou.
5: Quand c'est pas bien.
4: Quand c'est pas beau.
6: C'est Dada et Milou.
4: Merci, monsieur l'homme. Merci bien. Merci pour les
5: pour
4: artistes.
5: La misère,
4: merci, monsieur l'homme. Merci bien. Merci bien.
5: Dindon,
4: oui, c'est un monsieur. Merci, monsieur. Merci bien. Merci bien.
5: Vous n'avez pas.

0: Demenez, mademoiselle, ce n'est pas grave, mademoiselle, votre sourire est une nourriture.
1: Bon. Mais j'ai fait les comptes, si on enlève la taxe patronale, la part fiscale.
2: Ben pour toi, ça fait rien. C'est tout bête.
0: Je crois que nous en sommes arrivés à une extrémité qui clôt 15 ans d'amitié et de partenariat. Et qui vont engendrer la destruction totale de cette merde. De plus, je t'apprends que tu n'es pas mon frère. Par conséquent, je chie sur ta famille et pisse sur ta descendance.
2: Ceci est un tournevis. Je vais lui prendre la température à 50.
3: Oh, viens, 2000 ou 10 balles.
2: Mon frère étant mort dans d'atroces souffrances, victime d'une hernie fiscale, je vous demanderai, mesdames, messieurs.
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6: Bon, vous savez tous ce que c'est qu'un gnou. Voilà, pour ceux qui ne connaissent pas, le gnou est une antilope à barbe qui vit dans la savane africaine et qui a la particularité de se faire dévorer par les prédateurs. Ouais, avec une facilité déconcertante. Comment vous dire Le gnou, c'est un peu un mouton, un blaireau, un veau. Enfin, voilà. Le gnou, par exemple, on lui dit « Faut pas prendre la voiture, c'est la journée sans voiture. Ben, je prends pas la voiture, là. Ben, je vais me faire chier dans les transports en commun, c'est le dé. Et le gnou, il fait ce qu'on lui dit, quoi. T'as un autre exemple, le gnou. On lui dit « Mais le nucléaire, mais y a pas à avoir peur de nucléaire. C'est pas dangereux. » Non, c'est pas dangereux. Mais au Japon, c'est au Japon, c'est parce qu'ils savent pas s'en servir. Nous, en France, il n'y a aucun danger. Les centrales nucléaires sont très bien protégées. Il y a du fil de fer barbelé tout autour. On est tranquille, les écologistes, ils peuvent pas attaquer, hein. On est peinards, hein. Bon, on dit les radiations, ça fait des enfants anormaux. Mais c'est pas vrai. Ça fait des enfants différents. Voilà, c'est tout. Et les déchets radioactifs, mais ils restent même pas en France, on les envoie en Afrique pour nourrir la population. Écoutez, quand on a faim, on mange, hein, radioactif ou pas. Alors, faut pas exagérer, hein. Ça, c'est un exemple de gnou, mais on peut-être en trouver. Tiens, regardez, par exemple, le gnou. On lui dit, il faut aller voir Eyes Wide Shut. Moi, il faut y aller, on ne va alors, hein. Ah, vous y êtes allé aussi, vous êtes fait avoir, hein. On se fait chier, hein, c'est bien. Alors qu'il pourrait aller voir un film français formidable, Ma Petite Entreprise. Et voilà. Ça, c'est du cinéma. On peut même y retourner deux fois ou trois fois. C'est réalisé par un garçon qui a l'air formidable. Je ne le connais pas du tout. Mais ça a l'air un type. Alors, dites donc, le réalisateur. Comment il s'appelle? Pierre... Voilà, c'est mon frère, c'est ça, voilà, bon. Bah alors, écoutez, mais on peut prendre d'autres exemples. Tiens, un exemple significatif. Sur le chômage, par exemple. Là, on le reconnaît tout de suite, le gnou, hein. Oh là là là là, le chômage, mais le chômage. Mais le chômage, c'est pas un problème économique. C'est pas un truc résolutionnable, c'est pas la faute de la gauche ou de la droite, le chômage. C'est une maladie, c'est un fléau, c'est un virus. C'est pire que la peste. Et moi, je l'ai attrapé. Voilà. Ouais, j'ai attrapé le chômage. Hein. J'étais chez Michelin et mon patron, il m'a appelé. Il m'a dit, bébé, viens ici. T'as attrapé le chômage, t'es renvoyé. Ah, j'ai dit, mais patron, mais quoi? Mais j'ai rien fait de mal. C'est spéculateur qui t'a mis dehors. Licencié, dégraissé. Ah, il avait raison, le patron. Hein. Une fois rentré à la maison, je l'avais attrapé, le chômage. Hein. J'avais les mains moites, la gorge sèche, la fièvre. Et le compte en banque, qui maigrit. Ça, c'est des signes qui ne trompent pas. Je suis allé voir le docteur à l'UNEDIC. Il m'a mis 200 jours sous ACEDIC 1000. C'est costaud, hein, ACEDIC 1000. Hein. Ça cogne sur la tête. Hein. Mais les riches, ils l'attrapent pas, le chômage. Ils sont immunisés. Ils ont des capotes en CNPF qui les protègent. Pardon. En MEDEF. Oui, ça a changé. Hein. CNPF, c'était trop dur, ça faisait « Je suis au CNPF !» Alors que là, c'est « Je suis au MEDEF !» Ben, c'est les mêmes, hein. Entre eux, ils se parlent, ils disent « T'es où, toi ?»« Ah ben, moi, je suis au MEFES-PENREN-MEDEF. » Et toi, t'es où, toi? Ben, moi, je vais m'inscrire à la MEFES-CP... au CPP... au CP, au truc des patrons, là. MEFES-P... MEFES-PENREN-MEDEF. Des fesses PENREN. Mais tu t'es inscrit, c'est pas trop cher, la cotisation. Au MEFES-PENREN... CPP-FEN... CPP-FEN-MEDEF. On va arrêter deux secondes. Alors, attendez. Non, je vous explique ce qui se passe. C'est que ça, ce personnage-là. Je peux pas le faire trop longtemps parce qu'autrement, je peux rester bloqué.
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5: Allô, oui, chambre 28. Ah, vous voulez un petit déjeuner? Un thé, un café? Et des quoi, des? Toas? Os? Des tuos? Des toyos? Toyos, Tios, Tosos, Yos. Bon, éplé, s'il vous plaît. T O A S T. Toyos, Wos. Toyos, Tios, Tosos, Yos. Italiens! Ah ouais, des tartines grillées, quoi. Vous voulez beurre ou sein doux? Les deux. Ah, y a un sus. Ah ouais, les deux. Très bien, hein. Ah, vous le voulez pour aujourd'hui? Ah, les gens sont gonflés, hein, là. Demandez un petit déjeuner pour le jour même. On est un hôtel, on n'est pas une épicerie fine.
7: Bonjour, monsieur.
5: Bonjour, monsieur. Les gens se croient tout permis, hein, là.
7: Ah, ne m'en parlez pas. À l'heure qu'il est, tout va à vélo. Ouf.
5: Qu'est-ce qui vous aurait fallu, monsieur?
7: Eh bien, monsieur, une chambre, tout simplement.
5: Une chambre?
7: Eh oui.
5: Ah oui, suis-je bête. Puisque nous sommes à l'hôtel.
7: Ah, de par le fait.
5: Une chambre avec un lit?
7: Oui. Un seul lit, puisque je suis seul. Par conséquent, veuf de l'avant-veille au soir.
5: Ah.
7: Ah non, elle a dérouillé, attention. Ah, je dis non, elle a bien dérouillé, non, non.
5: Non, mais je veux dire, faut quand même qu'il y ait un lit dedans.
7: Hein?
5: Faut quand même qu'il y ait un lit dedans.
7: Ah bah oui, parce que moi, ce que je veux, c'est dormir.
5: C'est ça.
7: Ouais.
5: Donc un lit en plus de la chambre.
7: Bah comment ça, un lit en plus de la chambre? Parce que vous n'avez pas un lit dans chaque chambre.
5: Non, monsieur, on met un lit si le client en fait la demande.
7: Bah et moi, ce qui m'intéresse, c'est le lit.
5: Dans ce cas, prenez le lit, pas la chambre.
7: Ah, mais je vais dormir où, moi?
5: Dans le lit.
7: Oui, mais je vais le mettre où? La laïtou, le lit. Pour la laïtou.
5: Oh, hey, oh.
7: Wow.
5: Oh.
7: Wow, wow. Wow, sale bête. Oh, le teigneux. Il a l'air bien mauvais, là. Wow.
5: Vous n'avez pas une place pour le mettre chez vous?
7: Quoi?
5: Le lit.
7: Bah. J'ai pas de chez moi, puisque je viens à l'hôtel.
5: Ah, vous n'avez pas de domicile?
7: Ben si, j'ai un domicile chez moi, à Lyon.
5: Ah, vous habitez Lyon?
7: Eh oui.
5: Ouais.
7: Il a un regard d'alcoolique. Un regard d'alcoolique, c'est terrifiant.
5: Ouais.
7: Oh là là.
5: Seulement ici, mon petit gars...
7: Et je vous parle pas de l'odeur.
5: Ici, mon petit gars, on est à Paris.
7: Ben oui, je sais, et alors?
5: Alors, je ne reçois que les habitants de Paris. Pas ceux de Nantes, de Bordeaux ou de Lyon.
7: Bon, alors où est-ce que je vais aller passer la nuit, moi, maintenant?
5: Dans un hôtel qui accepte les gens de Lyon.
7: Et où est-ce qu'il y en a?
5: Ben, Lyon!
7: Remarquez, j'ai un TGV qui repart dans 20 minutes avec un petit peu de chance. Je peux encore essayer de le prendre. Et puis, ça tombe très bien parce qu'il y a un hôtel qui est près de chez moi, à Lyon.
5: Ah, ben vous voyez quand on peut s'arranger.
7: Merci infiniment, monsieur.
5: Je vous en prie, le client est roi.
7: Ah, non. Vous avez été fort aimable.
5: À votre service, monsieur. D'ailleurs, si un jour vous aviez besoin d'une chambre, n'hésitez pas, il y en aura toujours une pour vous.
7: Bonjour, monsieur.
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8: Un chasseur, sachant chasser, doit savoir chasser sans son chien. Mais un chien aussi. Mais oui, un chien chasseur, sachant chasser, doit savoir chasser sans son chasseur. Et est-ce qu'on peut dire qu'un chasseur qui chasse avec son chien ne sait pas chasser? Pour ça, il faudrait demander au lapin. Au lapin chassé, pas au lapin chasseur. Et si le lapin chassé ne peut pas nous renseigner, eh bien, il faudrait demander à son frère ou à un chasseur. Par contre, il y a des chasseurs qui ne savent pas chasser et qui chassent avec des chiens qui, eux, savent chasser. Mais un chasseur qui ne sait pas chasser, ce n'est pas un chasseur. Que je sache. Non, c'est quelqu'un qui se promène dans la forêt avec un fusil et un chien. Et là, c'est dangereux pour le chien. Et oui, parce que si ce faux chasseur, en marchant, appuie bêtement sur le chien du fusil, il n'y a plus de chien. Et un chien chasseur qui chasse sans son chasseur, comment le reconnaître? Est-ce un chien chasseur, sachant chasser tout seul? Ou un chien perdu? En tout cas, c'est pas un chien chasseur perdu, sachant chasser. Oh non, car s'il est perdu, c'est un sanché. Un chien chasseur, sachant chasser, doit toujours savoir retrouver son chemin. Ça, c'est sûr. Inutile de vous faire un des chiens. Donc un chien chasseur perdu n'est pas un chien chasseur, sachant chasser. À moins que son chasseur ne l'ait chassé. Dans ce cas, ce serait un chien chasseur, sachant chasser, chassé par son chasseur, sachant chasser. Et oui, ça sent sacher le chasseur. Mais si, puisque si son sacheur a chassé son sien, c'est qu'il sait chasser le chasseur. Mais si, puisqu'un chasseur sachant chasser doit savoir chasser sans son chien.
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10: Putain, la valise RTL, hein. Voilà une honte, hein, qui dure depuis 25 ans, la valise RTL, hein. Quand RTL, tous les matins, ils appellent quelqu'un au téléphone pour y expliquer qu'il a paumé 50 000 balles. Dégueulasse, hein. Je vous la fais, la valise RTL, vous allez mieux comprendre. Alors, c'est Fabrice, tous les matins, il est là, comme ça, il appelle quelqu'un au téléphone. Première sonnerie, j'appelle Madame Chambier dans le Vercors. C'est qui, Madame Chambier? Deuxième sonnerie, Ah, elle est partie faire pipi, Madame Chambier. C'est quelle est la troisième et dernière sonnerie pour Madame Chambier? Bonjour Madame Chambier. Madame Chambier, c'est Fabrice de RTL, là. Madame Chambier, est-ce que vous pourriez me donner le montant de la valise RTL? Madame Chambier, enfin, quel dommage! J'écoutais à l'instant, c'était 47 601, et puis j'ai été obligé de m'absenter 5 minutes. Bah oui, bah faut écouter RTL, hein, Madame Chambier, hein. Elle dit, j'écoutais, je dis c'était 47 000. Bah oui, mais on en a rajouté depuis, Madame Chambier. Oh, c'est dommage, vraiment, je suis pas absenté longtemps, hein. Juste à 5 minutes, pour téléphoner à mon mari, qui est à l'hôpital, justement, qui a un cancer de l'estomac, et puis qui est dans la même chambre que mon petit garçon de 8 ans, à qui on a coupé les deux jambes ce matin, donc on aurait bien eu besoin de cet argent. Oui, mais vous écoutez pas RTL aussi, Madame Chambier. Il dit, si, je lui dis, j'écoutais. Il dit, carreux. Bon, bah, il dit, Madame Chambier, alors allez-y. Dites-moi un chiffre, vous êtes pas loin. Alors, Madame Chambier, elle fait, bon, alors, 47 822. Vous avez dit combien, Madame Chambier? 47 822. Vous avez dit 47 822? Oui. Oh, quel dommage, Madame Chambier! Oh, c'était 47 828! Oh, à 6 francs près! Oh, c'est ballot, hein, c'est ballot! Alors donc, Madame Chambier, donc, je vous rappelle la somme que vous avez perdue, Madame Chambier, hein. Donc, 47 828 francs! Allez, bonne journée, Madame Chambier! Là, hein. Oh, c'est dégueulasse, hein! Et vous savez ce qui m'énerve là-dedans, hein? C'est que c'est des gens, ils s'étaient inscrits nulle part, hein? Ces gens, ils voulaient jouer à rien. Ils voulaient qu'on les laisse tranquilles. Ben, on les appelle quand même pour leur expliquer qu'ils ont paumé 50 000 balles. T'imagines le gars qui se dit, moi je suis un poissard, de toute façon, il m'arrive que des merdes à chaque fois. Ben là, il est fixé, là, il est sûr, là. Sans compter les désordres dans les couples, tu te rends compte, en 25 ans de temps, toi, les déchirures dans les couples. Imagine le nombre de bonhommes. Le bonhomme au boulot le matin, par exemple, il a entendu sa femme se planter à la valise, toi, le matin. Dans toute la journée, il est bien remonté, toi. Il rentre, le soir du boulot, il ouvre la porte, il dit, t'es vraiment une grosse truie violette, hein, toi. Alors madame, elle a rien à branler de la journée, elle paume 50 000 balles. On a le garage à refaire, madame, elle paume 50 000 balles. Yeah. Je m'excuse de m'énerver, hein. Et c'est vrai, attends, l'autre, elle avait rien à branler de la journée. Puis lui, il avait besoin pour le garage, je veux dire. Mais il y a pire encore. T'as le mec, il est au volant de sa bagnole, il écoute RTL tous les matins. Depuis 25 ans, il écoute RTL. Enfin, il fait comme RTL, il a dit. D'ailleurs, il a un petit calepin qui est collé sur le tableau de bord avec un petit fil et un crayon. Toi, il note au franc près toutes les valises. Comment il y a chez lui, il a trois cartons comme ça qui sont remplis de petits calepins au cas où on l'interrogerait sur une valise. Il y a 4 ans, il la connaît. Toi, il sait, en octobre 91, elle est là. Et d'un coup, il entend qu'on l'appelle. Chez lui. Seulement, il n'est pas chez lui, toi. Donc il peut s'ouvrir les veines aussi, celui-là. Monsieur, la valise RTL, il faut écouter de chez toi, à côté du téléphone. Là, il plaisante pas chez RTL.
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11: Voici maintenant deux artistes qui nous viennent de Camargue. Ces artistes acceptent de se produire en salle, sous chapiteau, à l'intérieur, à l'extérieur, avec lumière, sans lumière. Ils font aussi les noces, banquets, anniversaires, débarrassent caves et greniers. Et ils reviennent d'une tournée triomphale dont je ne citerai que quelques extraits de presse. Ils auraient mérité du public l'écho de la Lozère. Mais pourquoi ont-ils mis le feu à la pizzeria? Le Dauphiné libéré. Et enfin, vol de caravane 6 places avec au vent, le Provençal. Ces deux artistes s'appellent Paco et Francisco. On les applaudit s'il vous plaît. Paco, Francisco.
12: Buenos días. Bonjour. Nous allons vous canter une chanson.
13: Nous allons vous sentir une chanson.
12: Qui dit?
13: Qui dit?
12: La première fois que je vais quedar aquí es para beber un poco de agua.
13: Vous prendrez bien un peu de pastaga.
12: Mais qu'est-ce que tu me dis de pastaga, non? Cette chanson est une chanson vieja.
13: Et cette chanson, c'est une vieille chanson.
12: Que j'avais écrite pour une mujer que fue bonita.
13: Que j'avais écrite pour une femme. Pues moi, je la trouve pas bien terrible, quand même.
12: Porque eso te me dice para terrible, ¿no?
13: Estoy pa' mal, estoy pa' mal, ¿maten? Y fue me la mustache también, ¿eh?
12: Pues es que la mustache te me parla, ¿no?
13: A vous qu'elle avait un type du sud, ¿eh?
12: Elle avait un type dans le sud?
13: Mais non, Paco. Elle était typée du sud.
12: Sí, sí, sí.
13: Elle était vraiment du sud, quoi. Vraiment, vraiment du sud. Je veux dire, plus au sud, c'est la barbe, ¿eh? Ça.
12: Esa mujer que fue bonita. Se llamaba Joselita.
13: Et cette femme s'appelait Josette.
12: Mais qu'est-ce que tu me dis, Josette, non? Qu'est-ce que tu me dis, Josette, non? Joselita, pas Josette, non? Joselita, pas Josette, non? Joselita, pas Josette. C'est ça, les Josettes, c'est ça, les Josettes, ça. Ça, c'est les Josettes.
13: Que tu me dis? Que c'est une perre de Joselita, ça?
12: Je te dis que ça, c'est les Josettes. L'autre, c'est Joselita, ça n'a rien à voir tous les deux.
13: N'importe quoi.
12: Vámonos.
13: N'importe quoi.
12: Vámonos. Mal, Pedro.
13: Et bien, avec tout ça, il n'y a même pas eu le temps d'en parler. Pedro, il ne pourra pas venir ce soir.
12: Tu m'as dit que Pedro ne vient pas, mais si Pedro ne vient pas, il ne va pas jouer, non?
13: Non, mais attends, mais calme-toi un peu, Paco. Francisco, il a tout prévu.
12: Qu'est-ce que tu as prévu?
13: Il a prévu un remplaçant.
12: Ton téléphone à Manuel?
13: Non.
12: Miguel?
13: Non.
12: Pascual?
13: Non.
12: Mais qui alors?
13: Jean-Pierre.
12: Tu as téléphoné à Jean-Pierre?
13: Sí.
12: Mais il n'est pas gitano, Jean-Pierre, non?
13: Mais si, il est gitano, Jean-Pierre.
12: Que Jean-Pierre n'est pas gitano, non?
13: Il a même une DS quand même, non?
12: Je t'ai dit qu'il est pas gitano, ça va se voir qu'il est pas gitano.
13: Mais qui va le voir? Qui?
12: Mais on va le voir qu'il est pas gitano.
13: Mais il voit rien du tout.
12: Mais si, il le voit tout le monde, le sait que toi qui ne sais pas qu'il est pas gitano.
13: Basta, basta.
12: Il le savait tous qu'il est pas gitano, qu'il est gitano.
13: Où tu vas? Où tu vas?
12: Mais en vrai, il m'énerve trop maintenant ce type, non?
13: Paco, reviens, il faut jouer maintenant là-haut.
12: Je t'ai dit que je ne veux pas jouer.
13: Paco, on est venu pour jouer, tu joues!
12: Je t'ai dit que je ne peux pas jouer, je ne veux pas jouer, je ne joue pas.
13: Eh ben, ne joue pas, moi, je joue. Aïe, aïe, aïe, aïe,
12: aïe, aïe, aïe, aïe,
14: aïe, aïe,
15: aïe, aïe, aïe, aïe, aïe, aïe, aïe, depuis un article récent, les comédiens ont droit des pauses. Il y en a qui la prennent pas, mais moi je la prends. On a le droit à une minute par spectateur. Une fois, j'ai joué au Parc des Princes, j'ai eu 3 mois de pause. C'est sûr, si vous avez rien prévu, vous allez vous faire chier. Je viens de lire un truc drôle, là. Mais je peux pas vous le dire, c'est la pause. Oula! Un terroriste belge se prend en otage et menace de se tuer s'il n'est pas libéré. La police intervient, 4 morts. Un disparu, le terroriste. Oula! Des médecins myopes coupent un nouveau-né en deux. Ils pensaient que c'était des siamois. Oula! Un délinquant muet libéré sur parole. Oula! Scandale au Téléthon. Un myopathe se casse avec la recette. Après 3 heures de poursuite, ses camarades le plaquent à 2 mètres de son point de départ.

0: Une justice. Oula. On peut désormais ne plus payer les PV, et ce par un moyen parfaitement simple, légal et à la portée d'un enfant. En effet, il suffit simplement... Ah, ouais.
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2: C'est mon nain d'abord.
3: Ouais, c'est à moi. Et c'est lequel?
2: C'est le super Cigabros Maxi Mario.
3: Ah ouais, je le connais celui-là. C'est là où il y a les chameaux qui explosent avec la fée poilue dans le tunnel de la mort.
2: Ouais, et les crapauds qui bavent.
3: Ouais, super, tu me donnes à moi.
4: Tu pourrais jouer, moi aussi?
3: Arrête, tu vas nous faire repérer par Monsieur Bouger.
4: Bon, c'est même pas vrai, Monsieur Bouger, il est même pas là.
3: Et si, Monsieur Bouger, il est toujours là. N'empêche que la semaine dernière, il m'a confisqué le Game Boy. J'avais fait 53 000. Et quand il me l'a rendu le lendemain matin, il n'était pas content, il avait fait que 7 000 alors.
2: Arrête,
3: c'est à moi.
2: C'est à moi d'abord.
4: Allez, je pourrais jouer, moi aussi, à la Game Boy.
2: Bah non, t'as pas le droit à la Game Boy, t'as déjà dit.
3: T'as pas le droit, toi.
4: Bon, de toute façon, je m'en fous, hein. Parce que la Game Boy, bah, ça donne des crises à l'épilepsie.
2: Épilepsie.
4: Bah, tu te moques de moi parce que dans la bouche, j'ai un appareil qui rend les dents jolies plus tard.
2: Tiens, vas-y, prends-le. Et qui c'est qui l'a vu la nouvelle pub à Choco hier à la télé?
4: Ah ouais, j'ai
2: vu. Elle est super la nouvelle pub à Choco, hein, ça fait
5: Choco, c'est tout Choco, ça fait choc et ça fait chaud. Ah ouais, ça rend dingo, c'est tout Choco.
2: Elle est super, hein.
4: Ah ouais, super. Moi aussi, je l'ai vu à la télé.
2: Bah non, t'as pas le droit à la télé, toi, t'as dit.
4: T'as pas le droit à la télé, toi.
2: Alors.
4: Bah, de toute façon, quand on voit la programmation télévisuelle et son incommensurable indigence...
2: ça veut dire quoi?
4: Bah, si mon papa il le dit, je suis d'accord avec lui.
2: Bonjour, hein, Monsieur Bouger.
3: Ah, bonjour, Monsieur Bouger.
6: Bonjour, Monsieur Bouger.
7: Game over.
4: Ah, t'as vu, Monsieur Bouger, il a un œil au beurre noir sur son pansement.
2: Ouais.
3: Ah, ça, c'est parce que Monsieur Bouger, il a confisqué le Game Boy à Camille. Alors, ouais. Camille, il a dit à son père, et le père à Camille, il a cassé la figure à Monsieur Bouger, c'est pour ça.
2: Ouais.
3: Ben, moi, plus tard, je serai comme le père à Camille, je serai parent d'élève pour pouvoir casser la figure au maître.
2: Ouais.
4: Mon papa aussi, il aurait pu le faire, hein, parce que mon papa, il est parent d'élève, alors, tu vois.
2: Ouais,
4: hein,
2: c'est ouais, même c'est... pas vrai.
3: Bon, tiens, comment tu parles, c'est vrai?
4: Non. Ouais, mon papa, c'est le plus fort. Mon papa, il est ceinture noire. Ma maman, elle est cordon bleu. Mon papa, bah, il est cardiologue. Et en plus, il s'occupe à soigner les maladies au cœur. Alors, tu vois que mon papa, c'est le meilleur.
7: Ouais,
4: c'est vous, ton papa, qu'est-ce qu'il fait?
3: Mais lequel?
2: C'est même pas possible, hein.
3: Ben si, parce que moi, j'ai celui qui part à la fin de l'après-midi, celui qui rentre tard le soir.
4: Bon, alors là, c'est même pas possible. Mais papa, on en a qu'un.
2: On en a qu'un, les papas.
3: Vous êtes jaloux parce que moi, j'en ai deux, alors.
4: Ouais, j'ai même pas.
2: De toute façon, moi, je m'en fiche à moi parce que mon papa, à moi, il est chercheur.
3: Ah ouais?
2: Ouais, chercheur à lampe.
3: À quoi?
2: À lampe, l'ANPE. Ouais. Ben oui, mais il dit qu'en France, la recherche, elle n'est pas assez payée. Il dit comme ça, mon père.
4: Ah, moi, j'aimerais bien être chercheur.
2: Ouais, mais il y en a beaucoup trop, il dit mon père. Mais de toute façon, ça va changer. Parce que maintenant que Balladur, il va aller au GATT.
3: Ouais.
2: Et puis, il va faire la politique.
4: Ah, parce que toi, tu crois à la politique?
2: Ouais.
4: Ah, ben, laisse-moi rigoler. La politique, mon papa, il dit que c'est du même au pareil. Hein. Ouais. Ils sont notre dos, ils se font des coups dans l'or, il dit mon papa. Alors, tu vois,
2: il dit des couilles.
4: Voilà, il dit des coudes, mon papa.
2: Mais ça changera rien parce qu'il y aura toujours des sandales et puis des fausses fractures, ouais. Sauf si c'est Rocard.
4: Si tu crois à la politique, genre rigole. Parce que là, vraiment, hein. Si tu crois, tu te mets le doigt dans l'œil jusqu'aux couilles. Alors là, vraiment. La politique, mon papa.
7: Aux coudes.
4: Il m'a dit couilles.
2: Bonjour, Madame Dumat.
3: Bonjour, Madame Dumat.
6: Bonjour, Madame Dumat.
7: Game over.
2: Et Madame Dumat, elle a du poil aux pattes.
4: Bon, c'est même pas vrai, elle est gentille, Madame Dumat.
2: Ouais, il est amoureux, Madame Dumat.
4: Bon, c'est même pas vrai que je suis amoureux.
2: Ouais, t'es amoureux.
3: Tu parais que je suis pas amoureux.
4: Bon, non, je suis même pas amoureux.
2: Alors,
4: c'est parce qu'elle est gentille, Madame Dumat.
2: Voilà.
4: Elle a dit que tout le riz à la cantine, elle allait le donner aux Somaliens.
7: Le riz à la cantine? Oh les pauvres!
4: Ah, mais elle est vachement gentille.
2: Ouais, mais toi, t'es le chouchou d'abord.
4: Bon, là, c'est même pas vrai.
3: C'est le chouchou.
2: Ah,
3: mais
2: tu parles, c'est pas le chouchou. Ouais, c'est le chouchou. Bah, moi, je m'en fiche parce que Madame Dumas, quand je veux, je lui fais un 69.
3: Quoi?
8: C'est quoi ça?
2: Ouais, je sais même pas qu'est-ce que c'est. Bah, bon, un 69. Ah ouais, bah, c'est si, quand on est avec une fille, puis on lui dit de fermer les yeux. Elle compte jusqu'à 68. Et à 69, bah, on l'embrasse sur la bouche.
4: Ah bah, alors moi, je peux lui faire un 100, parce que je sais compter jusqu'à 100. Alors tu vois.
2: De toute façon, on savait même pas comment c'est qu'on faisait les bébés, alors...
4: Alors, moi, t'es rigolé, alors...
2: Ah, je suis...
4: Mais comment tu paries que je sais qu'on fait les bébés?
2: Alors, vas-y, dis-le. Non.
4: Moi, je sais, moi.
2: Non, bah, vas-y, dis-le. Non.
4: Si.
2: Non, tous les deux, t'oublies, faut mettre les préservatifs. Si, sinon, les enfants, ils peuvent avoir les maladies, c'est grâce à les maladies qu'on a inventé les préservatifs, alors, je sais.
4: Enfin, fini le bon temps... Ou on risquait qu'une bonne blénorragie.
2: Ouais, c'est ton papa qui dit ça.
4: Non, non, c'est moi. Ouais.
3: Hey, hey, vous avez déjà vu vos papas et vos mamans quand ils font l'amour pour baiser?
4: Bon, ouais, alors...
2: Alors moi je vais te dire, c'est facile hein. À chaque fois ils disent qu'ils ont mal à la tête et ils vont dans la chambre et qu'il faut pas les déranger. Mais maintenant ils ferment la porte à clé parce qu'une fois ma soeur elle a voulu leur faire plaisir, elle leur a porté de l'aspirine, elle s'est fait engueuler. Tu connais hein.
4: Ouais, moi aussi j'ai déjà vu mes papa et mon maman quand ils ont baisé pour faire l'amour.
2: Alors ça si t'as vu ça m'étonnerait.
4: Ouais, complètement, c'est vrai. Mais en plus j'ai vu des choses. Alors bah ça je peux te dire que j'ai vu des choses.
3: C'est quoi?
2: C'est quoi les choses
3: que t'as vu, c'est quoi?
4: Tu me prêtes la Game Boy?
2: Si Patrick tu dis c'est quoi les choses?
3: C'est quoi les choses?
4: Bah une fois bah, je suis rentré par coin des silences dans la chambre à mon papa et à ma maman. Et bah, mon papa il était tout nu. Et puis ma maman aussi elle était tout nue. Et puis mon papa bah, il était pas dans le même sens à le lit que ma maman. Et puis et mon papa et ma maman ils criaient beaucoup. Tu vois. Ma maman elle faisait. Et mon papa il disait oui c'est bon. Et puis à un moment donné bah, mon papa et ma maman bah, ils ont fait des choses.
2: Oui.
4: Bah,
2: Non mais c'est quoi les choses?
4: Dire qu'il m'engueule quand je suce mon pouce.
3: Moi aussi, mon papa et ma maman, ils crient beaucoup, alors.
2: Ils sont tous nus?
3: Non.
4: Non, c'est pas baiser
2: pour faire l'amour, alors.
3: Si, j'ai pas. De toute façon, moi, mon papa et ma maman, ils ont décidé de divorcer ensemble, alors.
2: Ah bon?
3: Ouais, c'est une surprise, je vous inviterai.
4: Ouais. Super. Ouais. Ah, elle est super, cette disquette, j'aurais dû la commander au Papa Noël.
2: Ah, il croit pas au Papa Noël.
4: Ouais, moi, j'y crois pas au Papa Noël.
3: Comment tu parles que je crois pas au Papa Noël?
4: C'est seulement pour pas blesser mes parents. Hein?
2: Pourquoi?
4: C'est pour pas blesser mes... Pas les froisser.
3: Pourquoi? Les exaspérer.
2: Ah ouais, Papa Noël.
3: Moi, je crois qu'à la Noël, ma maman, elle va m'offrir la boîte à MacGyver, là.
4: Ah sais. Ouais, je connais.
3: Tu sais, c'est la grosse boîte comme ça, avec une toute petite ficelle à l'intérieur, ouais. Et tu dois te débrouiller comme MacGyver.
4: Ouais, je connais.
3: Comme ça. Et je crois que ma maman m'a dit c'est 650 francs à Monoprix, c'est cher alors.
4: Bah ouais, mais avec la carte à Dorothée, bah c'est que 600 francs alors.
3: Ah ouais? Et comment tu fais pour l'avoir la carte?
4: Bah t'envoies 1000 francs puis je dirais 40.
2: Et c'est quoi, qu'est-ce qu'on fait cet après-midi?
3: C'est excursion à la Tour Eiffel.
2: Ah ouais? Et c'était chouette quand on a visité le palais à la découverte, j'ai fait 153 000 au Game Boy.
4: Oh, t'as même pas le droit d'avoir les Game Boy.
3: Eh, t'es fou, toi.
2: C'est comme si j'aurais visé parce que j'ai mis la disquette au Fable à la Fontaine.
3: Ah ouais?
4: Ah ouais, c'est laquelle?
3: C'est quoi?
4: Le lièvre et la tortue ninja?
2: Non.
4: C'est laquelle?
2: Non, c'est le renard et le corbeau kung fu.
3: Ah ouais,
2: c'est super.
4: Mais celle qui est super, c'est super loup et l'agneau.
3: Oui.
4: Et puis t'as vu la
2: publicité à la télé?
4: Super loup destructeur, il attrape les agneaux. Il est cassé en mille morceaux. Super loup destructeur, plus que toi que c'est fort.
3: Ah ouais, super.
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9: Nathalie, je roule le fauteuil de papa sur le balcon pour l'aérer un peu. Bah, ça fait deux jours qu'on l'a pas sorti, il commence à me faire des dartes.
3: Un peu plus que ça.
9: Nathalie, tu m'entends? Eh ben, il faut que je te parle, tu viens sous toi aussi. Et où tu vas, toi? Viens la pépère, allez. Fou, ça se dégrade de plus en plus dans cette famille. Nathalie, tu m'entends? Tu peux pas répondre quand je te parle? Fou, j'ai déjà ton pauvre père sur les bras qui dit plus un mot, qui bouge plus une fesse. Ça me fout un cafard fou. Nom de Dieu, elle est mi-pé jusqu'à nouvel ordre, c'est pas contagieux. Touche du bois. Ouh, excuse-moi, Robert. Excuse-moi, bon, je sais, c'est pas de bon goût, mais tu me connais, superstitieuse comme je suis, c'est quand même bien pratique, hein. Il peut pas y avoir que des inconvénients, hein. Nathalie, desserre la table, balance tout dans le lave-vaisselle, je m'en débrouillerai. Allez, comme d'habitude. Dieu merci, moi, je prends mon shot. Touche du bois. Tout par là, Robert. Allez, je vais t'installer, mon pépé. Hein, j'appelle ton petit frein. Ah, t'aimes ça quand on fait la causette, hein? T'aimes ça quand on taille une bavette, hein? Hein? Attention! Attention, tu baves! Attention, tu baves! Bon, ben, mais sérieux, c'est rien du tout, dis donc! Heureusement, j'ai toujours ma batterie de Kleenex! Là, tu m'en bouffes, hein? Tu m'en bouffes du papier, hein? Hey, je vais m'installer à côté de toi, mon petit pliant. Ce qu'il y a de bien avec ce genre de véhicule, c'est que ça fait 4 dix en même temps de bien comme modèle. Hop là. Ah, t'aimes ça, hein? T'aimes ça quand je t'emmène à la supérette, hein? Ah, ça te donne l'impression d'être encore utile à quelque chose. Mais je comprends bien. Et puis, comme tu disais toujours quand t'allais au foot, l'important, c'est de participer. Oh, t'as fait rigoler, là! T'as raison, mon Robert. Ah, faut toujours être capable de se moquer de soi-même. Et là, je dois dire... Tiens, de quoi? T'es servi. T'as eu ton paquet, hein? Dis donc, ça te tape aujourd'hui, hein? Ça va, t'as pas trop de soleil, mon pépère? Tu veux pas que je te bâche? Hop, le... Que? Même la piste. Coucou, même la pluie. Eh ben, comme vous voyez, je vais faire une petite bronzette. Robert. Robert. Robert. Dis bonjour, même la piche. Il vous dit bonjour. Non, je sais pas pourquoi, il est pas très expansif ces temps-ci. Oui, oui, assez réservé, oui. Eh ben, enfin, comme on dit, ça n'empêche pas les sentiments. Hein, même la piche. Ah ben ça va, ça va, ça va. Ça va, comme ça peut aller. Ça va. Ça va nulle part. Bon oh ben lui, alors lui, vous connaissez l'histoire. Hein. On en a déjà parlé. Ouh, c'est bête à dire, c'est même à peine croyable. C'est toutes ces déceptions en politique qui petit à petit l'ont mis dans cet état-là. Oui, un état de siège. En pleine forme, Mme Lapiche, hein? Quelle est amusante, Mme Lapiche, hein? Oh là, il pleure de rire. Ah oui, bah, sérieusement, c'est un homme qui s'est tellement laissé porter par son idéal. Oui, oui, maintenant, c'est moi qui porte, je sais, c'est pas l'idéal. Hein? Ouh, il y a belle lurette qu'il a commencé à s'engager. Pensez, il est entré aux jeunesses communistes en 52. Il avait 18 ans, beau garçon, bien bâti, des abdominaux, tablette de chocolat. Tout. Maintenant, oh ben maintenant, ça serait plutôt de la mousse au chocolat. Et puis moi, je la ramasse à la petite cuillère. Ah merde. Et qu'est-ce que je disais? Oui, et alors, il s'est engagé, tête baissée, dans la politique. Oui, à corps perdu. Vous trouvez toujours la formule, Mme Lapiche. Comme disait la dame du dispensaire, c'est un garçon qui s'est détérioré à la hauteur de ses désillusions idéologiques. Et ça, qu'est-ce que vous voulez qu'on y fasse, vous hein? Moi, oh non, moi j'ai toujours été très saine de ce côté-là. Alors bon, à part un peu de scoutisme, un court passage dans les chalettes, et une éclaireuse, non, moi j'ai toujours été très saine de ce côté-là. Qu'est-ce que vous voulez? Chacun son destin, hein, Mme Lapiche. Eh ben, la première alerte, ça a été en 56, quand les tanks russes sont entrés à Budapest. Ça, c'est son premier choc à Robert. Presque rien d'abord. C'est sournois ces machins-là. Hein. Il a commencé à ressentir des petits picotements dans les orteils. Bon, à l'époque, j'étais mauvaise, je me suis dit, ça lui prend les pieds. Et ben après, il y a comme une légère raideur qui est remontée. On va faire voir Pépère, Mme Lapiche, voilà. Qui est remontée dans la jambe. Oui, la gauche, évidemment. Et après, eh ben ça a passé, c'est d'empirer. Le rapport Khrouchtchev. Les procès de Prague, l'affaire London. Deux fois, l'affaire London. Ben oui, parce que depuis, il y a eu le film avec Yves Montand. Et allez, il m'a fait une rechute. Oh, un coup, il y a laissé un genou, une cuisse, une hanche, un bras, une épaule. Pouh. Oh là, à ce point-là, c'est plus une couleuvre qu'on avale, Mme Lapiche, c'est un boa. Lui, soi-disant par fidélité à ses convictions, c'est tout le jardin des plantes qui s'est enfourné. Et il me disait toujours, quoi qu'on puisse lui reprocher, j'ai choisi le parti du mouvement. C'est le mouvement qui est parti. Et bien après les grandes étapes, la Tchécoslovaquie, en 68, où là il a commencé à se poser la question du « je pars, je reste hein. ». Et ben, « je pars, je reste », il a quand même paumé son bras droit dans cette affaire-là. Au moment de chanter l'international, dans les meetings, il pouvait même pas lever le poing. Ben, c'était quand même gênant hein, vis-à-vis des camarades. Et puis après ça a empiré, ça s'est précipité, quoi. Je vous fais un petit tas, là, hein. Et les boat people de Pouloubidong, l'invasion de l'Afghanistan avec le fameux duplex Moscou-Paris entre Marché et Montrouzy. Voilà, le Robert, pit, il est passé directement au PS. Oui, ben oui, vu son infirmité, ils l'ont inscrit dans les membres honoraires, hein, Robert. Et puis là, il y a pas si longtemps que ça. Hein. Après ce qu'il avait déjà enduré, ce gros lard de Mauroy qui invite Marché à déjeuner, c'est pas la meilleure, ça. Lui, il m'a carrément fait une attaque. Alors les deux autres, je sais pas ce qu'ils ont mangé à leur déjeuner, mais moi, je me retrouve avec un légume. Oh ben, il entend tout, il comprend tout, alors, hein. Oh là là, il comprend tout, il m'en veut, là, il est en colère. Eh ben, détends-toi, Robert. Détends-toi, relaxe-toi. Je dis n'importe quoi, pensez comme il peut se relaxer, il est raide de partout. Enfin, raide de partout. C'est raide en haut, c'est raide en bas. Mais au milieu, ce serait plutôt mou. Ah, même la piche, on est entre femmes, c'est même moumou. Enfin, pas qu'il y a ma bagatelle dans la vie, hein, Robert. Il m'en a fait voir le coco. C'est un coco coquin, oui. Ah, les réunions de cellules, il n'y a pas que les cellules qui se réunissent, hein. Les petites militantes, je vous raconte pas comment ils faisaient fusionner leurs motions. Les moustaches à Staline, ils cherchaient jusque dans les bikinis, mais... Mais hop, je me suis bien vengé, hein. Au lotissement de Saint-Égulfe, là où on passait nos congés, quoi. Il y a quoi, 2-3 étés, hein, c'est rien lui dire. Il y a déjà longtemps que il était passé du rouge au rose, hein. Je lui ai pris un abonnement de 10 ans à l'Humanité, dans la minée, ça, dans le domaine. Il était le seul à recevoir ce canard-là. Pensez, c'est plus un journal, c'est un bulletin paroissial. Oh là là, je peux vous dire, quand je le poussais dans son petit landau, il roulait pas, mon handicapé, hein. Ah, il fallait faire baver, hein. Hein, il fallait faire baver. Hein, tu baves encore, hein. Ah, c'est pénible, d'être toujours là, lui torcher les commissures, hein. Hein, Mme Lapiche, si vous voulez vous en payer une bonne tranche, vous avez qu'à lui prononcer certains noms pour le faire bisquer. Hein, mon roi. On prenne. Il est en colère, il est mangé, hein. La joie. Ça vient, ça vient. Georges Marchais, Jacques Duclos, Maurice Thorez. Hein? Arrête, Robert, arrête. Excusez-nous, Mme Lapiche, je vais le remettre dans sa niche. Et il y a un bon programme pour lui ce soir à la télé sur les événements que vous savez dans l'ex-Union soviétique. Ça s'appelle socialisme ou Bérésina. Ça devrait lui plaire, ça. Robert, dis au revoir. Dis au revoir, Mme Lapiche. Robert. Il vous dit au revoir. Allez, debout les données de la terre.
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8: J'ai essayé un truc sympa, c'est les vacances. C'est une agence de voyage qui m'a conseillé bien. Sur le catalogue, il y avait marqué Koumak, beau pays, pas cher le billet. D'abord, beau voyage, sur une compagnie qui s'appelle Charter, hein, t'en as pour ton pognon, 45 heures de vol. Paris-Bruxelles, Bruxelles-Londres, Londres-Barcelone, Barcelone-Los Angeles, Los Angeles-Grenoble, Grenoble-Coumac. Et quand t'arrives là-bas, la première chose que tu fais, tu dors. Forcément, faut que tu récupères. J'ai dormi 77 heures. Je me suis réveillé un mercredi à minuit, j'avais une patate d'enfer. Seulement à minuit, là-bas, il n'y a rien à faire. Tout est fermé. Non, parce qu'on dit 12 heures de décalage horaire, mais point de vue niveau de vie, il y a 3 siècles de décalage horaire. Pendant une semaine, je me suis réveillé à minuit, les nuits sont belles. Longues, mais belles. Et longues. Et puis j'ai été malade, j'ai perdu 12 kilos. Non, mais c'est de ma faute, j'ai fait une connerie. J'ai bu un verre d'eau. C'est de ma faute, j'avais soif, la connerie. Hein. Là-bas, c'est soda, quinine, soda, quinine. En boîte, whisky, quinine, mais quinine. Hein. Faut pas s'amuser à boire l'alcool local, eux le boivent. Toi, tu le mets dans ta mobilette, tu montes à 160. L'hôtel vient. Oui, attention. La photo de l'hôtel sur le prospectus, c'est le projet. La plage, elle existe au nord de l'hôtel, à 50 km de Brousse. Pour aller à la plage, tu pars la veille. Mais quand t'arrives là-bas, bien, le soleil présent, il tape bien. 40 degrés à l'ombre. Là-bas, il n'y a pas d'ombre. Là-bas, le soleil, c'est pas ton ami. Là-bas, c'est crème solaire, indice de protection 18-20, XL, XXL. T-shirt, manche longue, en coton, parce que là-bas, le nylon, quand ça fond, ça brûle. Et puis la mer, bleue, puis chaud, et pas de requins. Trop dangereux, ils ne mènent pas les requins. Mer dangereuse, soleil agressif, alcool nocif, tu visites. Forcément, Coumac, tu visites pas par plaisir. Vraie nature, celle d'avant, hostile. Là-bas, mais direct des cuissardes, hein. Oublie les Rangers. Non, parce que les scorpions, ça dort dans les Rangers. Oui, puis alors, ça a le soleil, hein. Ça a le sommeil léger. Hein. À peine tu mets le pied, tu le réveilles. Ça ne réveille pas de bon poil, c'est pas du matin, le scorpion. De toute façon, moi, les Rangers, je pouvais plus les mettre. Après la première piqûre, chaussée du 82. Je mettais plus que des Adidas. Pas les chaussures, les sacs de sport. Hostile, la nature. À l'agence, ils m'avaient dit de me méfier des moustiques. J'avais amené de la citronnelle. Erreur, foin lance-flamme. Des vrais moustiques, gros comme des libellules. À côté des scorpions, c'est peace and love. Ah, il te pique pas le moustique là-bas, il t'empale. Il te pompe 3 litres de sang à chaque voyage. Moi, ils m'ont chopé au pectoral, j'avais les seins de Samantha Fox. Avec mes Adidas au pied, il y a un rondant qui est tombé amoureux de moi. Il m'a collé pendant une semaine. Puis alors ça, le rondant, tu dis oui une fois. Il passe la bague au doigt. Hostile la nature. Ça dure que 15 jours. Par contre, le retour, tout seul dans l'avion, mais le luxe. Tout le monde aux petits soins pour toi. Oh, je voyagerai plus qu'avec Europe Assistance.
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10: Je m'appelle Mongola. Je suis une ancienne Claudette. Mais puisque je vous dis que je suis une ancienne Claudette, bah, j'avais vu dans le journal qu'ils cherchaient des Claudettes. J'ai dit ça, ma fille. Il n'y a pas à tortiller du cul pour chez droit, c'est pour toi. Je suis allé direct à l'ERTF. Genre, ils ne cherchaient plus, je suis là. Je m'appelle Mongola. Je me dis, mais oh, vous avez des références? Bien sûr, j'ai des références. Je ne serais pas venu comme ça. Je travaillais chez Béjart. Vous travaillez chez Béjart? Mais qu'est-ce que vous faisiez chez Béjart? J'étais videuse. Je me cachais derrière l'entrée. Dès qu'il y en avait un qui essayait de passer sans payer, je disais, où tu vas? Le mec, il payait cash. Ah, il était très content de moi, vous avez qu'à leur téléphoner si vous voulez. Je dis, non, écoutez, non. Si vous avez travaillé chez Béjart, forcément, on va délibérer. Passez dans la pièce à côté. Ils sont en train de tourner un film, ils ont besoin de figurants. Je dis, ok, j'y vais. Mais dans un quart d'heure, je suis là. Parce que moi, je m'appelle Mongola, je viens, je fracasse tout ici, vous avez compris. Je suis passé voir le film. Qu'est-ce que c'était le film ? La guerre du feu. Vous avez vu le film La guerre du feu ? Avec les animaux préhistoriques tout poilus. Même que la maquilleuse, elle m'a vu passer, elle m'a dit « Vous rentrez nature, pas besoin de déguisement. » J'ai dit « Ok, je rentre dans le film. » Vous l'avez vu le passage où il y avait les femelles qui allaient boire au ruisseau ? Ah, vous l'avez vu ? Où il y avait un sacripant qui était caché dans les fouillis, qui vient par derrière, « Shrika, Shrika. » Eh ben, c'est tombé sur moi. Et oh, j'avais soif, hein. Quand j'ai compris ce qui se passait, j'étais furinx, un vrai furinx. Vous savez les furinx ? Le réalisateur est arrivé, il m'a dit, « Mongola, restez. On vous donnera le premier rôle du mammouth. » Moi, je suis venu faire Claudette. Je suis pas venu faire des saloperies sur les plateaux. Alors maintenant, ça suffit, montrez-moi la sortie. Je vais voir Clo-Clo direct. Il y avait un grand panneau, Clo-Clo, privé, ne pas rentrer. Et c'est pour les autres. C'est pas pour Mongola. J'ai ouvert la porte. Je me suis faufilé. Hop. Il était dans sa douche. Je suis dans mon coco, je vais te faire une surprise. Je vais me refaire une beauté. Vas-y, je me mets du rouge, vas-y, je me mets du rouge. Les cheveux gominés en arrière, on aurait dit Fantomas. Maintenant, je suis prêt, j'y vais. Il va me voir, va m'engager direct. J'ai ouvert la porte d'un salle de bain, je dis coucou, Clo-Clo ! Il a sauté en l'air et c'est tout illuminé. J'ai dit ça, c'est le coup de foudre. Vas-y, je dansais, vas-y, je danse. J'ai compris ce qui se passait. J'ai dit, mon gola, sauve-toi, c'est un piège. J'ai sauté par la fenêtre, je suis descendu le long de la gouttière 3x3. Ils en ont profité pour tourner King Kong, ces salauds. J'ai sauté les 3 derniers étages qui restaient. Vous vous rappelez que j'étais furinx ? Si, je vous l'ai dit que j'étais furinx, je vous l'ai dit. Ah ben voilà, voilà. Je me suis fait attraper par la fourrière des chiens, voilà. Mais je suis pas un chien, je suis mon gola. Oh, j'avais les boules. J'ai sorti du panier. Je suis rentré chez moi, j'ai pris mon chat. On est monté sur le toit terrasse et on a regardé la lune. Parce que la lune et moi, on est pareil. Elle est belle. Elle est seule. Bon, bien sûr, il y a plein d'étoiles autour. Vous voyez, des étoiles autour de la lune. Elle, ce qui l'intéresse, c'est une éclipse avec le soleil. Ciao, la lune. Moi, je m'appelle Mongola, je suis une ancienne Claudette. Ciao.
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14: Oh mais chérie, j'ai oublié de te servir. Un Armagnac pour toi aussi ?
15: Moi, juste une goutte, mon cœur.
14: En tout cas, on avait vraiment envie de dîner avec vous ce soir. Hein, chérie ?
15: Ah, ça, Marie tenait absolument à vous inviter.
14: C'était une grande première pour moi. Hein. Moi, je savais vraiment pas si vous mangiez comme nous.
15: C'est vrai, Alain, on connaissait ses goûts. Enfin, certains de ses goûts. Enfin, on savait pas du tout ce qu'aimait Roberto.
14: Écoutez, moi, tant pis, hein. Je mets les pieds dans le plat, mais je vais vous dire un truc. Vous allez très bien ensemble.
15: Vraiment. Et je dis pas ça parce que vous êtes là.
14: Non.
15: Peut-être que nous, maintenant, on est un peu marginaux. Mais ça ne nous dérange pas une seule seconde que vous soyez là, ce soir.
14: Et puis, un couple, c'est un couple. Si vous êtes heureux comme ça, il n'y a que ça qui compte, hein, chérie ?
15: Bien sûr.
14: Il y a tellement de gens dits normaux qui ne sont pas du tout faits l'un pour l'autre. Hein, chérie ? Et puis là, au moins, on est sûr qu'il n'y aura pas l'enfant qui trinque.
15: Allez, d'ailleurs, on trinque. Ça, c'est un vieil Armagnac. Je l'ai rapporté du Gers. Il est fin. Alors, Roberto, vous avez appris le français où ?
14: Dans l'avion ? Mais il y a combien d'heures de vol ? Ah non, c'était bon. Et justement, j'aimerais savoir comment ça se passe pour vous. Vous pouvez bénéficier des réductions couple, enfin comme nous en fait.
15: Et puis quoi encore? Non, mais ça viendra. Dès que les gens auront un peu... dans 20, 30 ans, il n'est pas exclu que vous ayez les mêmes droits que nous.
14: Et oui, si ça se trouve, c'est nous qui devrons nous cacher.
15: Ben, il manquerait plus que ça. On n'a rien fait, nous.
14: Moi, je dis, si ça se trouve, c'est vous le couple de l'an 2000. Vous vous affichez, vous vous foutez de ce que les gens disent, et vous avez bien raison, et... Dieu sait que les gens disent de ces trucs. Ah si, si, vous vous en rendez pas compte parce qu'ils le disent pas devant vous, mais ça y va. Hein. Mmh. Oh là là, mon pauvre Alain, si tu savais.
15: Ça, depuis que t'es rentré du Brésil.
14: T'as des bines secs. Mmh. Non, on expliquait à Alain que les gens disent énormément de mal de vous. Oh, il a l'air tout triste. Oh, c'est mignon. C'est ça que j'aime bien, moi, chez les gens comme vous, c'est qu'ils sont plus sensibles que les autres, hein, chérie?
15: C'est pas pareil. Et alors, vous vous êtes rencontrés à Rio, hein? En discothèque, c'est ça, c'est ce que j'ai cru comprendre.
14: Ah, mais c'est marrant, parce que moi, quand je vais en boîte, j'en bois jamais. Ah, c'est des boîtes où il n'y a que ça? Que vous? Que ça comme vous?
15: Et alors, Alain, je crois savoir que ta femme a pris la nouvelle un peu moins bien que nous. Bah oui, forcément. Et avec ton fils, je voulais savoir, parce qu'ils ont sensiblement le même âge avec Roberto.
14: Et quel âge vous avez, Roberto? 19 ans. Ah, 19 ans, le bel âge, vous.
15: Et Alain, 48.
14: Mais oui.
15: Dans 2 mois, oui, une différence. Et donc avec ton fils, ça va. Ils s'entendent bien. Ils se connaissent pas. Ah, carrément, il veut pas le voir.
14: Ben. Par exemple, mince alors, c'est marrant qu'il accepte pas. Hein. Comme quoi, on peut être jeune et pas forcément accepter. Ça pour ça, nos enfants, ils sont assez...
15: Quoi?
14: Ben, en tout cas, moi, je sais que je les ai jamais entendu dire des mots comme... pédé, tapette... Même homo, je crois qu'ils le disent pas, hein, chérie?
15: Oui, en même temps, l'aîné a 6 ans, chérie. C'est peut-être un peu normal.
14: Oh, c'est dommage, c'est ce qu'on a couché, j'aurais adoré qu'ils vous voient. C'est vrai, ils en ont jamais vu.
15: Oui, mais ils sont couchés. Ça sera pour une autre fois.
14: Ah oui, on se revoit. Hein, chérie, on se revoit.
15: Ben oui, nous, oui, on se revoit, on se voit tous les jours, alors...

0: Et plus jamais ça chez moi.
1: T'exagères tout.
0: Enfin, je sais pas ce qu'il te faut. C'est quand même très gênant pour les autres. Ils se tiennent la main. T'as vu ça où? Moi, je savais plus où me foutre.
1: Pourquoi, mais nous aussi, on se tient la main?
0: Ça n'a rien à voir. Nous, on s'aime. Nous, on est hétérosexuels. Nous, on n'a pas 30 ans d'écart. Et, aux dernières nouvelles, je ne suis pas brésilien. Grotesque, les deux tapioles. Couple de l'an 2000, mon cul. Qu'est-ce que tu fais?
1: Je range les verres.
0: Tu ranges pas les verres. Tu les jettes.
1: Quoi?
0: T'as vu comment il était maigre, le gigolo?
1: Oh, mais chérie, je pouvais quand même pas mettre des préservatifs sur les verres.
0: Je vais te dire ce qu'il fallait faire. Fallait pas les inviter, c'est tout.
1: Mais concrètement, comment ça se passe? Les courses, la cuisine, le linge et...
0: Oh
1: et le...
0: Le quoi?
1: Eh ben, le linge, je vais pas te faire un dessin. Comment ils font ça, eux?
0: Écoute, on va pas rentrer là-dedans, hein.
1: Moi, j'aimerais bien savoir qui fait l'homme.
0: On s'en fout! De toute façon, ils mettront plus les pieds ici.
1: C'est les initiales de quoi, PD?
0: Pauvre dinde.
1: Bon. Bon, comment tu me parles?
0: Bah, tu me demandes une définition de PD, je t'en donne une, pauvre dinde, voilà. Allez, on va se coucher.
1: Oui.
0: Et t'inquiète pas, chérie. Nous, on est mariés. On n'a rien à se reprocher. Et quand je vois ça, je me dis qu'on a de la chance. Nous, on vit une vraie histoire d'amour. Allez, je monte.
1: Chérie, si j'ai peur cette nuit, je pourrais venir dormir avec toi?
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3: Physiquement, t'es une belle femme. Enfin, t'es homogène. Enfin, je veux dire, ton corps va bien avec ta tête. Enfin, non, mais je veux dire, t'aurais la tête à Claudia... Enfin, ce que je veux dire, c'est que vu le corps que t'as, c'est bien que t'aies ta tête. Non, t'es pas moche. Non, enfin, t'as un physique qui correspond à une époque. Et c'est plus l'époque. Mais le décalage, il vient pas de toi. Il vient de l'époque. Non, enfin, je veux dire, c'est pas la nature qui s'est trompée, c'est l'histoire. Mais on s'en fout, on fait pas l'amour en plein jour. Mais je t'aime pas pour ton physique, mais pour ce que t'es, parce que t'es ce que t'es. Mais intellectuellement, t'as d'énormes capacités, t'as... Mais t'utilises pas tout. Puis au Scrabble, tu m'écrases. Enfin, tu trouves des mots que je connais pas, qui... Enfin, que personne ne connaît, d'ailleurs. Mais arrête, mais je t'aime pas pour tes neurones. Mais pour ce que t'es, parce que t'es... ce que t'es... Ouais. Ouais, mais ça, t'es né avec. Mais t'y peux rien si t'as du fric. C'est... Enfin, c'est sûr, enfin... C'est chiant, enfin, ça complique, mais bon, faut s'y faire. T'es pas philosophe. Non, moi, tu vois, avant, je disais qu'on mange des nouilles ou de la langouste, on fait caca pareil. Bah, ben, maintenant, je dis, quitte à faire caca pareil, autant manger de la langouste. Non, tu vois, tu me déçois. Attends, ouais. Attends, Clotilde, enfin, si l'argent m'intéressait, il y a longtemps que je bosserais.
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5: Le vôtre est plus gros que le mien.
6: Au début, quand je l'ai eu, il était tout petit. Il a grossi peu à peu.
5: Je lui fais prendre un peu l'air, il aime bien ça.
6: Faut bien les sortir de temps en temps.
5: Toujours enfermé, c'est pas bon non plus, hein. Surtout des gros comme le vôtre.
6: Toujours à l'intérieur, à la longue, il se rabougrisse.
5: Le mien, vous voyez, je le sors surtout le matin, pendant que ma femme est encore au lit.
6: Ah, moi, ça dépend. Un coup le soir, un coup le matin. Il n'y a pas de règle. Il tire beaucoup, le vôtre.
5: Il y a des fois, je le tiens plus. Et quand c'est ma femme qui le sort, elle est crevée.
6: La mienne, elle s'en méfie. Elle le sort pas n'importe quand. Elle attend qu'il soit calmé. Un jour, il lui en a fait baver, elle s'en souvient.
5: Moi, ma femme, un jour, elle est rentrée à l'église avec. C'est pas permis normalement.

0: Eh ben, au moment de s'agenouiller, elle le lâche un instant, piouf, le v'là qui rentre dans le tabernacle.
1: Ah, c'est dur.
0: Il s'est fait sonner les cloches.
1: C'est une corde à nœud qu'il leur faudrait à nos femmes pour les tenir.
0: Parfois, le mien dans l'ascenseur, je le laisse un petit peu jouer avec la fille de la concierge. Elle le gratouille, il aime bien ça.
1: Le mien, il aime bien les amis de ma femme. Quand elles viennent dîner à la maison, ils s'agitent sous la table. On est obligé d'interrompre leur pas pour s'occuper de lui.
0: L'autre jour, il reconnaissait pas la chatte de ma femme. Parce qu'elle l'avait fait raser. Et il a bon appétit, le vôtre.
1: Quand il s'y met, il reste plus grand-chose dans la gamelle. Et alors, à une vitesse, l'autre jour, ma femme, elle était effarée. Le temps de se retourner, piouf! Il restait plus rien.
0: Surtout, au prix que ça coûte, les boîtes, on préférait qu'ils y prennent plus de plaisir. Allez, c'est pas le tout, mais faut que je leur entre, maintenant.
1: Le mien aussi, il commence à faire froid.
0: Allez, Popole, tu viens?
1: Ah, le vôtre aussi, il s'appelle Popole?

0: Oh, ben c'est ça la grotte.
1: Remarquez, avec les bougies, ça a de l'allure, hein.
0: En tout cas, c'est bien, on est au premier rang. Pour les miracles, on verra tout.
1: Oh, puis c'est joliment décoré, hein. Vous avez vu toutes ces guirlandes en bois?
0: C'est pas des guirlandes, c'est des béquilles. Et vous avez vu tous ces malades?
1: Oh, oui. Ah, puis il y en a plein en fauteuil roulant. Ah, ben ça, ils sont équipés, hein, oui. Et regardez le monsieur là-bas. Il est tellement difforme, on dirait qu'il a pas de tête.
0: Ah! Taisez-vous, je veux pas voir ça, hein. Vous avez raison, hein. C'est vrai qu'il a pas de tête. Où elle est, sa tête?
1: Attention, il nous regarde.
0: Et dites voir, ils sont passés où, ceux-là du groupe? Là, faudrait pas les perdre maintenant, non plus, hein.
1: Ah ben, ils sont là. Hé, hey, Mme Jean, c'est nous, ah. On se perd pas de vue,
0: oui, hein. Pauvre Mme Janssen, elle a bien du mérite, hein.
1: Dites, son mari, il boit toujours autant?
0: Oh là! Elle se demandait si sa cure, ça y a fait quelque chose.
1: Moi, ce que je trouve bizarre, c'est que sa cure, il l'ait fait à cognac.
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4: Bon, j'ai rien contre l'écologie, hein. Non, non, au contraire. Même, je dirais même mieux, avec ma femme, on est plutôt écologistes, nous. Je dis avec ma femme, parce que vous voyez, nous, on a longtemps hésité, par exemple, entre un bébé et un chien, avec ma femme. Et puis, finalement, on a acheté une plante verte. Donc, je veux dire que, hein. Alors bon, évidemment, c'est moins agressif qu'un berger allemand pour garder la maison. Hein. Quoique, la nôtre n'est pas commode, hein, quand même. Hein. Plus là, nous, notre plante, c'est qu'il faut lui parler, hein. Puis elle a ses têtes, hein. Je te jure, hein, c'est la femme de ménage qu'elle aime pas. Faut dire, l'autre, elle l'asperge avec du plise aussi, elle viendra se plaindre. Non, mais je te jure, hein, on l'emmène partout. Au cinéma, ça va, c'est au restaurant qu'elle est chiante. Ah, puis alors, faut pas qu'elle en croise une autre, hein. Et l'autre jour, elle s'est trouvée néné avec un glaïeul, hein. Et j'ai cru que ça allait partir, hein. Alors, on l'emmène partout, hein. On l'emmène en week-end, mais on la sort de son pot. Elle va pas bien loin. Mais on sent qu'elle voudrait. Et elle s'est dit complètement demeurée, ce garçon. Non, bien sûr, je déconne. Bien sûr qu'avec ma femme, on préférerait avoir un enfant. Pour tout dire. Bon, ce qu'il y a, c'est que, bon, ma femme a un problème. Je sais pas pourquoi je vous raconte tout ça, d'ailleurs. Bon, si vous voulez, on a retiré une trompe à ma femme. Bon, moi, on m'a laissé la mienne, hein, donc... Normalement, ça nous laisse une chance, hein, il a dit le docteur, mais alors on va être obligé de faire in vitro, toi c'est chiant, alors, toi comme les couples modernes, alors moi j'étais obligé d'aller faire un spermogramme, moi déjà pour aller, quand ça c'est dur, hein, je veux dire, j'ai été, hein, c'est vrai, on a, bon, j'arrive au spermogramme, là, bon, l'infirmière, elle me donne une éprouvette, bon, bah oui, je veux dire, alors elle me dit, allez dans la pièce du fond, alors bon, elle me dit, allez-y avec votre femme, si ça peut vous aider, bon, alors on y... Bon, on arrive dans une pièce sordide, tu vois, hein, avec un vieux playboy de 73, tu sais, glissé sous le fauteuil de gynécologie, tu vois. C'est toi, un playboy de 73, j'aime autant dire, tu vois pas un poil, rien, les calbutes, ils descendent jusqu'ici. Faut déjà avoir le moral, tu vois, c'est bon. Alors, on est passé par de ces trucs, hein. Alors, je souhaite ça à personne, je veux dire, hein, moi, je revois encore ma femme sortir de là en disant à l'infirmière... Mon mari a caché les croquettes. Dans le monde des croquettes. Mon mari a caché les croquettes. C'est moche, hein. Ça, je le souhaite à personne, tu vois. Enfin bon, on n'est pas plus con que les autres, on va y arriver, hein. De toute façon, je vous tiens au courant, puisque manifestement, ma vie privée, ça vous intéresse.
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5: Mais quoi les clientes japonaises? Mais on peut pas être tranquille deux secondes dans cette boutique.
3: Oui, je suis responsable des ventes et directeur du casting. Et en plus, c'est moi qui dois m'occuper des clientes japonaises. En l'absence de Jean-Paul Goudier, c'est moi qui commande ici. Je suis top modèle, directeur des ventes et responsable du casting. Et en plus, c'est moi qui dois recevoir les clientes japonaises. Je sais pas si vous voyez. Comment ? Si je parle le japonais ? Est-ce que j'ai une tête à parler le japonais ? Allez chercher Mademoiselle Nguyen au troisième, elle va faire la traduction et puis c'est tout. Mais j'en ai rien à foutre qu'elle soit vietnamienne, elle se débrouille. Mademoiselle Nguyen, venez par ici, vous allez faire la traduction. Ça y est, elles sont là ? Oui. Comment ? Si j'aime le Japon, mais je suis née dans un rouleau de printemps, traduisez. Demandez-leur plutôt si elles ont aimé la collection. Oui, d'accord, de toute façon, il n'y a rien d'autre. Hein? Bon, je vais leur montrer deux, trois modèles. Hein? Bon, alors, modèle numéro un, costume de ville en cachemire à fine rayure discrète. Les hommes doivent revenir à un classicisme chic et discret, traduisez. Et chez Goody, on a horreur des costumes tape à l'œil, surtout pour les hommes. Bon, pour les femmes, c'est pas très important, mais pour les hommes quand même. Hein? Non, je ne cesserai de dire c'est sobre, chic et stylisé, traduisez. Qu'est-ce qu'elles ont à rigoler? C'est comme ça qu'on dit stylisé en japonais? Vous n'êtes pas en train de dire du mal de moi, moi, j'espère. Faites très attention, mademoiselle Tiananmen. Si je suis responsable du recrutement, je suis aussi responsable du licenciement, traduisez. Modèle numéro 2, c'est une veste. Admirez le comble du sublime. Poussé au paroxysme de l'intemporel, traduisez. Comment ? Non, ce n'est pas la référence, c'est le prix, traduisez. Je vais trop vite. Vous en êtes où ? À rouleau de printemps, non, vous fichez de qui, mademoiselle Guyenne ? Comble du sublime poussé au paroxysme de l'intemporel. C'est pas sorcier ? Et vous rajoutez, c'est de l'art à l'état pur, ça vous apprendra. Ça y est, elle pleure, oh non, elle me la joue Cosette. Modèle numéro 3. C'est un imperméable d'intérieur. En lycra basique. Non, chez Goody, on aime bien que les hommes que l'on habille soient élégants à l'intérieur et à l'extérieur, traduisez. Bon, alors qu'est-ce qu'elles veulent ? Elles veulent savoir le prix ? Vulgaire. Pour une petite babiole à 12 000 francs. Quoi ? Elles veulent me prendre en photo ? Elles m'ont pris pour la tour Eiffel ou quoi ? Bon, alors qu'elles se dépêchent maintenant, il faut qu'elles passent à la caisse. Quoi ? Elles sont venues pour les soldes ? Elles préfèrent réfléchir. Ah, elles reviennent demain. Oui, c'est ça, sayonara, allez, ça va. Eh oui, sayonara. Mademoiselle Nguyen, vous connaissez Hiroshima ? Non, même pas en photo, rien ? Allez, suivez-moi dans mon bureau.
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6: Tiens, bah, j'aime bien savoir qui il y a dans ma salle, juste comme ça, en levant la main, s'il vous plaît. Est-ce qu'il y a des couples ce soir dans la salle ? Non, n'ayez pas honte, hein, ça arrive à des gens bien. Gardez la main levée, s'il vous plaît, les couples. Et parmi tous ces couples, est-ce qu'il y a des amoureux ? Ceux qui ont baissé la main, ils sont dans la merde. Non, mais je sais pas pourquoi, tous les soirs, les gens hésitent à dire qu'ils sont en couple. Comme si c'était honteux. Alors que c'est bien d'être en couple. Moi, si ça peut vous décomplexer, je peux vous le dire, ça fait... Oula, ça fait 15 ans que je vis avec la même femme. Et c'est quand on m'applaudit que je m'aperçois que c'est un exploit. Surtout que j'ai pas de mérite. Non, si je suis avec depuis 15 ans, c'est pour une raison essentielle. J'ai pas été beaucoup sollicité. Si, il faut être réaliste. Un mec fidèle, c'est souvent un mec qui n'a pas d'opportunité. J'ai l'impression de vous apprendre quelque chose, là. Attendez, je suis désolé, c'est beaucoup plus facile d'être fidèle, je sais pas, moi. Quand t'es mécanicien et que tu travailles dans un garage avec autour de toi que des mecs recouverts de cambouis, hein, normalement t'es pas trop tenté. Enfin, normalement. Alors que si tu travailles, par exemple, dans un hôpital, avec autour de toi des petites infirmières qui portent des petites blouses, qui dissimulent leur petit corps. Non, mais je souligne au passage le pouvoir érotique de l'adjectif « petit ». Je sais pas si vous avez remarqué, tu le colles à tous les mots, ça marche. Une blouse, bof. Une petite blouse, ah ouais. Une infirmière, moyen. Non, même pas du tout. T'imagines une infirmière revêche qui vient piquer les fesses de ta grand-mère. Une petite infirmière, tout de suite tu vois une petite coquine. D'ailleurs, une coquine, c'est une enfant farceuse. Une petite coquine, c'est une adulte joueuse. Une cochonne, c'est une truie. Une petite cochonne, tout de suite, ça fait plus. Hein? Une grosse cochonne aussi. Mais c'est vraiment le seul cas où tu peux utiliser l'adjectif gros pour t'exciter. Parce qu'une grosse infirmière avec une grosse blouse... Normalement, ça t'affole pas. Non mais je dois l'avouer, moi j'ai longtemps fantasmé sur les infirmières. Je sais pas s'il y en a ce soir dans la salle des infirmières. Oh, un troupeau. J'en ai jamais eu autant. Elles sont au balcon? Elles assument plus du tout. Non mais ça m'est passé, mais mon fantasme, mon rêve, c'était d'avoir une aventure avec une infirmière sur son lieu de travail. C'est pas vraiment l'uniforme qui m'excitait, c'était plutôt l'idée du sexe remboursé par la sécu. L'érotisme radin. Donc pour rencontrer des infirmières, j'allais régulièrement à l'hôpital. Mais comme j'ai très peur des piqûres, je pouvais pas m'en servir comme prétexte. Donc toutes les semaines, je faisais des analyses d'urine. C'est pas facile de draguer avec un flacon d'urine dans la main. Salut! Vous êtes nouvelle dans le service? Ça vous dirait qu'on aille boire un verre? Non? C'est pas grave. Si vous changez d'avis, il y a mon nom sur l'étiquette.
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7: Hier, je suis allé au cinéma. J'étais voir un film. Rambo. Oh, putain, enculé, c'est bien foutu. Au début du film. Au début du film, Rambo, il est en prison, mais comment il va faire la guerre? Oh putain, enculé, c'est bien foutu le scénario quand même là! Moi j'ai déjà été en prison, c'est pas possible de faire la guerre! Oh putain, moi c'est pour la guerre alors! J'ai quand même pas payé 35 balles pour que j'ai pas la guerre alors! Si c'est pour la guerre, on se casse! Alors nous on se casse! Et c'est là, c'est bien foutu, parce qu'il y a le colonel qui arrive! Le colonel! Le colonel arrive, je vous fais. C'est marrant que le fait que personne se fout sa gueule à lui. Qu'est-ce que c'est que ça? Alors je fais. Le colonel arrive, il lui dit, Rambo, parce que dans le film il l'appelle Rambo, mais en fait vous verrez c'est Stallone. Elle dit, Rambo, tu sais où ils sont tes camarades? Alors ça, il fait, il sait pas où ils sont tes camarades. Alors le colonel lui dit, qu'est-ce qu'il fait là, le colonel? Attends, c'est moi qui raconte. Putain, fais pas chier, c'est moi qui raconte, pas putain. Tu vois que c'est moi qui raconte? Oh, c'est rien, il a eu un malaise. Alors, le colonel lui dit, ils sont au Vietnam. C'est ça, il fait. Oh putain, on sait pas qui c'est le Vietnam, mais il va lui péter la gueule, putain! Alors, qu'est-ce que tu vas faire? Alors, ça lui fait. Moi! Il pense. Alors, rapidement, le colonel lui dit. Ça va, t'as réfléchi? Alors, Stalin nous dit qu'il va creuser un tunnel jusqu'au Vietnam. Mais qu'est-ce que c'est que ça alors? C'est un film sur les mineurs alors ou quoi? Mais c'est pas possible! En une heure et demie, c'est pas possible! Alors le colonel lui dit, attends, parce que l'autre il a déjà commencé à creuser! Attends, j'ai oublié d'arrêter! J'ai dit d'arrêter! T'as qu'à sortir avec moi! Stalin se dit, mais il est pédé ou quoi le colonel? Mais là, sortir de prison! Ah! Oh putain! Stalin, il n'avait pas compris moi non plus, putain! Bon, quand même, ça paraissait bizarre que le colonel il soit pédé quand même! C'est pas un coiffeur quand même! Mais, Après, sort de prison. Il y a la pancarte prison comme ça, et puis on le voit comme ça qui sort de prison. Oh putain, je sais pas qui c'est qui a fait la mise en scène, mais on comprend tout, putain! Après, ouais, sur la prison, ça. Et là, il monte dans les. Et là, il monte dans les tourneuses à l'envers. Hein? Les hélicoptères, c'est ça, les hélicoptères! Oh, les hélicoptères! Moi, dans les hélicoptères! Tu t'as que des. Dans les hélicoptères, il y a de la musique! Putain, enculé, qu'est-ce que c'est que ça? C'est l'autoradio, quoi! Mais c'est la musique du film! Ah! Oh! Putain, les tricales! Voilà, Putain, je sais pas si ça fait toujours ça quand on voit la jungle, mais... Oh, putain, Stallone, il ouvre la portière, puis il saute, oh. Putain, le colonel, il lui dit, mais tu sais même pas où c'est? Stallone, il fait... Oh, je demanderai. Et tout d'un coup, t'as la jungle des vieilles. Mais qu'est-ce que c'est que cette jungle avec des vieilles? Mais alors c'est le 13e cette jungle alors ou quoi? Tout d'un coup, on est inquiet quand même. On regarde l'image. Et Stallone, il est pas à l'image. Mais il a quand même pas été renvoyé, c'est son film. Et tout d'un coup, il y a un arbre, il se va bouger. Un arbre qui bouge. Et l'arbre, c'est Stallone! Il s'est déguisé en arbre, il s'est mis des branches dans le nez. Oh putain! Oh putain, c'est bien trouvé, putain! Parce qu'un déguisé en parchemin, t'étais piqué! Les vieilles, c'est leur jungle à eux. C'est à eux leur jungle. Si, c'est un peu leur jungle aussi. Si, c'est leur jungle. Bon, c'est un peu comme nous, le square. Alors mais oui, c'est, alors, ils se promènent, ils savent, ils parlent entre vieilles. Ils voient pas Stallone. Ah putain, c'est vraiment con, à vieille. D'accord, il y a un gars qui se dit, tiens, je vais faire pipi. Il fait pipi sur Stallone. Stallone, il fait, bah, tu peux pas faire ça ailleurs. Et il pète la tête aux vieilles. Alors, les autres vieilles, ils disent, ça, mais il manquerait pas, la vieille à nous. Et Stallone, il dit, si, il leur pète la tête encore plus fort. Oh, putain, il y a une super ambiance, putain. Dans la salle, il y a un mec qui s'est levé pour aller faire pipi et nous, blaaah, avec la tête. C'était même pas un vieux. C'était une fille. Le mec, qu'est-ce qu'il m'a chassé? Oh là, oh là, oh là, oh là, oh là, oh là, oh là, oh là. Ah oui, mais attends, là, c'est quoi, là, bon, peut-être, tac, tu as les voitures avec les pots d'échappement sur le devant qui arrivent, hein. Les chars, c'est ça, les chars. Oh putain, les chars, ils arrivent dans la jungle, là, les chars, ils passent derrière Stallone, puis ils tirent, oh putain, un obus dans le dos. Assommé. Qu'est-ce qui se passe après? Moi, je m'en rappelle plus, moi, je pleurais, moi. Ah ouais, c'est ça. Oh, putain. Oh, y a plein de veines qui arrivent de partout. Alors, qu'est-ce que c'est que cette jungle? Alors, c'est une réserve, alors, ou quoi, là? Ils attrapent Stallone, ils le jettent dans un filet. Oh, et putain, doucement, c'est quand même Stallone. Et là, il l'emmène dans un coin, il commence à le taper en lui posant des questions. Bon, qu'est-ce que c'est que ça? C'est le commissariat là-bas aussi, alors? Et au bout d'un moment, ils arrêtent de le taper parce qu'ils ont mal aux mains. Et Stallone, il s'est endormi. Et tout d'un coup, il se réveille et il leur pète la tête encore plus qu'au début, c'est la progression du film. Et alors après, c'est là que c'est bien, parce que c'est la fin, et ses copains, ils sont enfermés dans le même camp que lui. Oh putain, il a trouvé le camp, putain! Alors, il voit ses copains, il se met à courir vers eux comme ça, au ralenti, putain, oh, putain, c'est impossible, j'ai essayé. Avec la musique et tout. Oh, putain, j'étais mauvais. Il récupère ses potes, il les fout dans un hélicoptère russe. Il a même pas le permis, il s'en fout, Stallone, putain! Oh putain, mec! Il les ramène chez nous, à Washington. Oh putain, c'est l'armée, quoi. Ils sont entraînés. C'est quasiment documentaire, le film. Moi, je sais pas. Moi, je suis réformé, moi.
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8: Oh, oui, merde. Moi, j'ai pu me récupérer pour aller jouer au bout, la pétanque, c'est mort. Allô, garage Gaudin, j'écoute. Oui, bonjour monsieur. Oui, c'est le père Gaudin à l'appareil. Non, c'est pas le séminaire. C'est le garage Gaudin, mon fils. C'est le père Gaudin du garage Gaudin à l'appareil. Oui, je vous écoute, mon fils. Vous voulez savoir quoi? Le prix d'un dépannage et d'une réparation? Ben, ça dépend combien vous voulez mettre. Ben, de toute façon, nous, on est les plus chers de la région et les moins rapides, alors. Eh ben, vous avez qu'à téléphoner à un autre garage de la région, comme ça, vous pourrez comparer. C'est ça. Attendez, je vais vous donner le téléphone du garage le plus près. 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C'est le garage Gaudin. Ben oui, on est les seuls dans la région dans un rayon de 40 km. Alors vous pensez qu'on s'en fout plein les poches? Hein? Ah ben on peut toujours s'arranger, hein, monsieur. Attendez, alors, quittez pas dans ce cas-là, je vais demander au chef d'atelier. Eh, Raymond, on répare toujours pour les cons?
9: Ah, pour les cons qui payent, oui, mais pas aujourd'hui, hein, parce que c'est pas obligé de terminer avec la voiture de Père Freinet qui a encore pété trois fois. Ça fait trois fois qu'il pète sur le culasse, dans les mains du culasse, ça fait trois fois, ça fait deux mois, je prends plus de culasse dans deux mois, ils ont tant d'emmerdement.
8: Allô? Alors, je suis désolé, monsieur, mais on répare plus les jeunes culasses. On a eu trop d'emmerdement. Hein? Comment? Ah non, non, non, faut pas venir demain, hein? Non, non, non, non, non, demain, non, non, demain c'est férié, c'est la Saint-Léon. C'est le patron des garagistes. Pour nous, c'est férié, on va se balader en bagnole. L'essentiel, c'est qu'on pète pas le jeu de culasse. Hein? Attendez, attendez, je vais demander au chef d'atelier, s'il vous plaît. Raymond, il reste encore des joints de Tulasse en promotion?
9: Ah oui, il y en a 8 pour le printemps, et puis il y en a 2 pour le printemps, et puis il y en a 2 pour le printemps. Je me suis passé le doigt dans le pôle échappement, je me suis passé le doigt dans le pôle.
8: Allô? Alors oui, hein, monsieur, il y a toujours les super promos sur les jeunes tutus. Hein. Combien je leur mets de côté? Combien je leur mets de côté? Combien? 32. C'est pour l'exposition? Ah oui, comme vous voulez. Hein. Et puis pour votre dépannage, eh ben, rappelez-nous dans 3 jours, hein, je verrai ce que je peux faire. Hein. C'est, ah, commencez pas à râler, hein, parce que je peux vous donner le téléphone du garage le plus près, moi. Hein. C'est le gars... Ah, je vous l'ai déjà fait, pardon. Hein, c'est ça. Et c'est, ben c'est ça, vous avez qu'à vous plaindre au maire. Si c'est ça, oui, mais bien sûr, plaignez-vous donc. Mais attendez, quittez pas deux secondes, quittez pas deux secondes, quittez pas deux secondes, quittez pas deux secondes. Hé, hey, Raymond, il y a le client, il veut se plaindre au maire. Hé, hey, oui, c'est ça, plaignez-vous au maire. Mais, hein, pourquoi je me marre? Parce que le maire, c'est moi. Et que ma devise, c'est avec Gaudin, on se marre bien. Et que dépannage et vidange dressage sur les deux babelles de Gaudin, voilà. Ah, l'autre con, c'est ça, au revoir, du con. Oh, le con, il veut se plaindre au maire, dis-moi. Ah, les cons, ils veulent se plaindre au maire, ces cons-là. Oh, le... oh, merde. Oh, il y en a marre, maintenant. Oh. Allô, garage, vous l'écoute. Oui, bonjour, monsieur. Oui. Oui, on fait des dépannages. Oui, on est un garage qui dépanne. Oui, les voitures aussi, oui. Surtout les voitures. C'est nos spécialités. Voilà, voilà, voilà, voilà. C'est tout ce que vous voulez savoir. Est-ce que je peux vous donner l'heure, si vous... vous voulez être sûr? Vous voulez être sûr? Alors, attendez, quittez pas, je vais demander au chef de l'hôtel. Raymond, il y a un client qui demande si c'est bien les voitures qu'on dépanne.
9: Oh, mais qu'est-ce qu'il croit, ce qu'on a? On répare pas les téléviseurs quand on appelle le garage? Vous dérangez pour les connards pareils, moi j'en ai marre, j'ai encore trop voulu me le changer, mais quelle frère, quelle frère dans ce journal.
8: Allô? Alors oui, hein, monsieur, c'est bien ce que je pensais. Hein. C'est bien ce que je craignais. Hein. C'est bien les voitures qu'on dépanne. Hein, comment? Vous voulez... Ah non, alors là, je peux pas vous répondre. Ah non, non, non, je peux pas m'engager. Hein. Ah ouais, attendez, faut que je demande au chef d'atelier. Hé, hein. Hey, Raymond! On dépanne bien pour toutes les pannes et pour toutes les voitures.
9: Oh non, on répare que les joints qui l'a spécé des TGV, on répare pas pour les cons. Oh, mais c'est bien que le cas. Pas tout le temps de merde, pas tout le temps de grande salle. Pourquoi? Qu'est-ce qu'elle a, sa voiture?
8: Allô? Parce que qu'est-ce qu'elle a, votre voiture, monsieur? Parce que nous, on répare que les joints qui l'a spécé. Hein. Comment? C'est pas votre joint de culasse qui est pété? Ah bah dans ce cas-là, on peut pas rien pour vous, hein? Ah non, non, non, non, non, mon nom répare que les joints de culasse pétés. Eh ben, vous avez qu'à péter votre joint de culasse et puis on vous dépannera. Hein? Mais dis donc, qui c'est qui vous a donné mon téléphone? Qui c'est qui vous a donné le téléphone du garage? Hein? C'est la mère Chabagnou? Oh, bah comment qu'elle va? Oh, bah ça fait bien 3 ans que j'ai pas de ses nouvelles. Elle est toujours en panne? Et les petits, ils ont dû grandir dans la voiture. Hein? Comment? Et ça marche bien? Ça marche bien, son stand de fret? Elle est sur la départementale 31. Elle est là sur la curge. Ah bah dites-moi, elle a bien réussi, hein? Ah bah vous lui donnerez le bonjour, hein? Parce que c'est bien grâce à moi si elle a réussi dans la patate. Parce que si je l'avais dépanné, elle aurait pas réussi dans la patate. Hein? C'est ça. Allez, au revoir, tu vois. C'est ça. Dites bonjour à la mère Chabagnou. Allez, non! La mère Chabagnou, elle a réussi dans la patate. Oh, merde! Ça suffit maintenant. Allô, garage où j'écoute. Ah non, il n'y a plus personne, hein. Faut rappeler demain soir. Hein. Le spectacle est pété jusqu'à demain soir.
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10: Ça y est, j'ai trouvé la femme de ma vie. Elle avait 2 enfants de son côté, d'un ancien coup de foudre. Moi-même, un garçon de 21 ans, d'un vieux coup de tonnerre. Et on a fait une petite fille ensemble dans un récent tremblement de terre. Ça fait donc 4 enfants. Quand on me demande ce que je fais maintenant, je dis, je fais de l'élevage. Et alors, ce qui est bien, vous voyez, c'est qu'on a toutes les tranches d'âge, donc on a tous les bonheurs. Ceux qui ont des enfants me comprennent. Ça va du grand de 21 ans, qui m'appelle un soir pour me dire qu'il abandonne ses études de médecine pour partir tatouer les tortues en Tanzanie. Et celle de 14 ans, qui fait des booms tous les samedis, à la maison, avec 35 copains, qu'il faut tous ramener chez eux. La dernière fois, j'ai fait 8 voyages. En sortant de la voiture, ils m'ont tous dit à la semaine prochaine. Il y a celui de 5 ans que lui, à force de lui dire « touche pas ça » toute la journée, j'ai l'impression qu'il s'appelle « touche pas ça ». « Touche pas ça, viens là !» Il y a la petite dernière d'un an et demi avec laquelle mon vocabulaire a considérablement changé. « Non, non, non, non, non, non, non, non, non, non, non, non, non, non, non, non, non, non, non, non, des soirs, je me couche, je suis quand même assez fatigué. Bon, mais c'est bien, ces jeux-là, j'ai appris à changer les couches. Et ça, c'est très sympa. Maintenant, j'arrive à changer les couches en pleine nuit, sans allumer la lumière et tout en dormant profondément. Faut pas faire de fausses manœuvres, hein. Une nuit, je sais pas ce qui s'est passé, il y a une couche sale qui est tombée par terre. Dans le noir, moi, j'ai cru que c'était ma pantoufle. Je l'ai enfilé. Après, j'ai tourné un petit peu en rond dans la chambre. Le lendemain, elle a changé la moquette, hein, là. Maintenant, avec ma femme, on est super bien organisé au niveau des tâches ménagères. Elle fait le ménage, moi, de mon côté, je salis le plus vite possible. Elle fait la cuisine, j'essaye de la bouffer. Ça, vous n'êtes jamais venu manger à la maison, vous ne savez pas ce que c'est. Moi, j'ai la seule femme au monde qui démoule toutes ses tartes à coups de pied. Pareil, c'est la faute du moule. Moi, le moule, je l'ai vu. J'ai longtemps parlé avec lui. Il est d'ailleurs très sympathique. Il m'a bien confirmé que c'était pas la peine de lui taper dessus pour faire de la pâte brisée. Je rentre un soir à la maison, ma femme en pleure, elle me dit « J'ai fait du poulet, mais je savais pas quoi faire comme légume avec. » Je dis « Fais n'importe quoi comme légume. Il s'en fout, le poulet. » J'ai rarement vu un poulet se relever dans l'assiette pour se plaindre des légumes. Oh, encore des frites, merde. Ah, nous, on a eu pire. Un jour, le poulet était sur la table, bien rôti. D'ailleurs, il avait l'air très sympathique. Quand tout à coup, « Bonsoir. » Je m'appelle Coco. Comme vous pouvez le constater, je ne suis pas tout à fait cuit. J'ai les couilles qui trempent dans l'huile depuis 3 quarts d'heure. Si quelqu'un pouvait m'enlever la gousse d'ail que j'ai dans le cul, c'est très désagréable.
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11: Allô, bonjour monsieur, c'est Rachid à l'appareil. Est-ce que je peux parler à Ziza, s'il vous plaît? Oui, c'est pour l'emmener au cinéma à la séance de 8h. Oui, d'accord, pas trop tard, hein. D'accord, merci de votre option. Alors, Ziza, ah, c'est toi, Youssef. Oui, ça va, excuse-moi de te déranger. Est-ce que tu peux me passer ta petite sœur à Ziza, s'il te plaît? Oui, c'est pour l'emmener au cinéma à la séance de 8h. D'accord, oui, merci, j'attends. Alors, Ziza, tu vas bien, Abdallah? Oui, ça va, Abdallah. Excuse-moi de te déranger. Tu peux me passer ta grande sœur Aziza, s'il te plaît? Oui, c'est pour l'emmener au cinéma à la séance de 8h. Et ton père est là au courant, hein? Oui, ton petit frère aussi, toute la famille. Pas de problème, hein? D'accord, merci, j'attends. Oui, c'est mignon. Alors, c'est toi, Aziza. Ça va, Mohamed? Oui, ça va. Excuse-moi de te déranger. Est-ce que tu peux me passer ta moyenne sœur Aziza, s'il te plaît? Oui, c'est pour l'emmener au cinéma à la séance de 8h. Hein? Elle est déjà 8h30. Écoute, excuse-moi de te déranger. Tu peux me la passer quand même, s'il te plaît? Oui, d'accord. Merci, j'attends. Je bouge pas, je suis là. J'ai pas de problème. Mais c'est le téléphone arabe. Hein, mais...
12: Alors, Alexandra, non. Aline. Ah, Amélie. Amélie. Salut, Amélie. C'est Patrick. Ouais, c'est Pat. Ouais, ça va. Ah, depuis le temps, je me suis dit, faut que je t'appelle. Ouais. Ah bah, je voulais juste savoir si ce soir tu voulais manger chinois ou chez toi. Elle est bonne. Ouais, moi j'ai pas changé. Et toi, qu'est-ce que tu deviens? T'es boulimique, t'arrêtes pas de bouffer. Mais autant que je m'en souvienne, tu peux te le permettre, je veux dire. 47 kilos, mais de plus qu'avant. Ouais, on peut en reparler, mais là, en fait, je t'appelle une cabine téléphonique, j'ai plus de pièces. Et boulimique, salope, salope.
13: Allô, Morissette, bonjour, c'est Barnabé à l'appareil. Excusez-moi de vous déranger, Morissette, je veux juste savoir si vous avez reçu toutes mes lettres. Oui? Et ça vous a fait plaisir? Oui? Oh, ben, ce qui serait super chouette, Morissette, ce serait qu'on puisse se voir un soir, je sais pas, oui? Ah ben, quand vous voulez, je vous rappelle dans un mois, puis on en reparle. Ah ouais, super, génial. Je vous embrasse, Morissette. Au revoir. Oh, Barnabé, celle-là, je sens que tu vas te la faire, hein.
14: Non, excuse-moi, Vanessa, excusez-moi deux petites secondes. Non, écoutez, j'appelle ma femme, je donne un petit alibi et j'arrive. Non, mais déshabillez-vous, j'arrive.
15: Allô, chérie. Bonjour, monsieur. Est-ce que je peux parler à ma femme?
12: C'est pas grave, tu peux pas ce soir. Tu sais, je t'en veux pas, tu me connais. Non, mais c'est pas grave, ouais. Allez, salut. Salope, salope.
13: Oui, oui, bonjour, monsieur. Excusez-moi de vous déranger, est-ce que je pourrais parler à votre femme, s'il vous plaît? Oui, de la part d'une collègue de bureau. Merci.
15: Allô, Nadine? Nadine, c'est moi, écoute, genre, je peux plus, là. Mais je peux plus mentir, moi, je sais bien. Mais je m'en fous, je vais lui dire en face à ton mari. Eh ben, un jour, je vais lui dire qu'il
13: a pris l'écouteur, mais écoute, on se retrouve dans le bureau, alors.
11: Mais, non, mais, est-ce que je peux parler à Aziza, s'il vous plaît? J'attends, d'accord, je suis... Alors, c'est toi, Aziza? Dis donc, c'est Javel Lacroix et la bannière pour parler, hein? Alors, en gros, tu prends le cinéma, c'est niqué, hein? Alors, je t'appelle demain matin pour la séance d'après-demain, d'accord? Mais d'accord. Allez, je t'embrasse, Aziza, hein? Hein? Puis je t'embrasse aussi, Abdallah. Mais je t'embrasse aussi, Youssef.
16: Allô, Solange, c'est moi, l'appareil. Non, je t'appelle parce que voilà, c'est fini entre nous. Non, de toute façon, je ne veux plus discuter avec toi. Alors, que je vienne te chercher ce soir, alors tu peux compter sur moi, tiens. Comment ça, je suis agressif? Non, de toute façon, je ne veux plus discuter avec toi, alors... oui, non, non, oui, d'accord, non, mais laisse-moi te... oui, non, mais laisse... non, mais laisse-moi te... oui, non, mais laisse-moi te... non, mais, non, mais... non, mais de toute façon, je ne veux plus discuter avec toi, alors... on peut en parler si tu veux, oui, oui, d'accord. Que je vienne te chercher ce soir, tout de suite, d'accord, j'arrive, non, j'arrive. Les bonnes femmes, faut les... parce que sinon, on est... bon, je suis en retard, là.
15: Oui, pour la petite annonce, c'est moi. Eh ben, j'ai 35 ans, je suis informaticien, et... physiquement, ben, j'ai 35 ans, je suis informaticien... non, non, je suis pas Robert Redford, je suis plus Robert que Redford, mais... Ah ben, sinon, ce passerait pas une annonce, connasse, ouais. Allô, ouais. D'accord, ben alors, comme convenu ce soir, d'accord, je vous embrasse, au revoir. Non, le problème avec le téléphone, si ça se trouve, c'est un boudin, hein.
12: Salut, c'est Patrick, à l'appareil. C'est Pat, ouais, ça va? Ah, depuis le temps, je me suis dit, faut que j'appelle Isabelle. Françoise, ouais, ça va? Ouais, je voulais juste savoir si ce soir, tu voulais manger japonais, c'est ni pot ni mauvais. Ouais, je vais pas changer, ouais. Comment ça, tu m'appelles d'une cabine téléphonique? Mais c'est moi qui t'ai appelé. Mais c'est moi qui l'ai appelé. Solo!
11: Mais j'embrasse ces morades! Mais j'embrasse la grand-mère! J'embrasse tout le monde!
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17: Vas-y, mon pépère! Oui! Il est beau le chien! C'est quand tu veux, mon pépère! La nuit est à nos pépères! Pourquoi j'ai acheté ce truc-là? On dit que le chien est un animal de compagnie. Des fois, je me demande qui accompagne qui. Mes pouces, nom de Dieu. On va arrêter les croquettes. Bonjour, madame. Connasse. Oh, la première fois qu'elle le voit, elle me fait, c'est quoi? C'est un garçon ou une fille? C'est un chien. C'est pour ça que je le promène à poil. Alors lui, pour lui apprendre le caniveau, une galère, je peux aller voir le vétérinaire. Il me fait, bon, vous savez, monsieur, c'est vous le chef de meute, faut lui montrer. Je vais pas m'agenouiller entre les bagnoles à quatre pattes pour qu'il comprenne. En plus, j'y parle, il s'en fout, alors. Il est comme sa mère. Ma femme, oui. Quand j'y parle, il s'en fout. Même les choses intéressantes. Tenez, pour vous dire, hier, je lisais l'équipe. Il fait Le Mans 2, Nancy 0. Elle me fait, bah dis donc, fait pas chaud là-bas. Elle est en forme, oui. Physiquement aussi, oui. Maintenant, quand on va au bord de la mer, je me baigne derrière. Elle me sert de digue. Faut dire, elle arrête pas de bouffer, alors, évidemment. D'ailleurs, on est allé voir un docteur pour essayer d'arranger ça. Il m'a dit, écoutez, dans l'état où elle est, laissez-la manger, ça l'apaise. Je sais pas si ça l'apaise, mais je peux vous dire que l'autre jour, elle était pas apaisée. Oula. Pourtant, tout allait bien, puisque j'allais m'endormir. J'avais fini de manger mon Lexomil. C'est alors qu'elle arrive et qu'elle se glisse sous les draps avec la délicatesse d'un cyclone traversant les Philippines. Moi, dans le rôle des Philippines. Alors bon, je m'agrippe à l'oreiller histoire de pas mourir noyé. Et là, je l'entends qu'il me fait « Et pourquoi on fait plus jamais l'amour ?» Putain de Dieu. Au moment où je m'endors. Si c'est pour me dire ça, elle peut me laisser un mot. En plus, on n'était pas samedi, donc... Enfin, à la maison, ça va pas pire. Alors, c'est pas ma fille qui arrange les choses. Le fruit de notre amour. L'école, quand je lui demande si cette année en histoire, elle a fait Austerlitz, elle me fait « Ben non, on fait pas les gars. » Je la donne. Pas si j'y arrive, parce que... Faut voir comment elle s'habille, il faut le voir pour le croire. L'autre jour, je promenais Spartacus. Alors elle arrive, là, je lui dis, mais ma chérie, mais qu'est-ce que c'est cette tenue? Ah, ce soir, tu sors. Ah, d'accord. Donc là, tu t'es fait belle. N'aie pas peur, mon chien, n'aie pas peur, c'est ta sœur. Et cette coiffure, ah, c'est jungle. C'est que c'est le genre de jungle, si tu jettes un peigne dedans, faut pas que tu le perdes de vue. Et cette mèche orange, c'est pour qu'on freine quand tu traverses. Sur chemise, non, parce que moi, j'appelle ça une bâche, mais... C'est la mode pour cet hiver. Très serré en haut et très large en bas. OK, d'accord. Donc cet hiver, on va surtout croiser des abat-jours. Pardon, ma chérie, comment je trouve ta jupe? Où ça? Ah, c'est toi qui l'as fait 2 mois de travail. Mais attends, rassure-moi, à un moment, t'as fait grève, non? Non, l'ensemble, il est bien, mais enfin, prends tes papiers quand même. C'est ça, ma chérie, passe une bonne soirée. Et toi, tu chies, oui ou non? Ils ont de la chance que je les aime tous quand même.
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18: Ah, vivement le week-end, hein.
19: Oh! Le mieux pour le week-end, c'est d'aller chez des amis qui ont les moyens.
18: Oh ben c'est sûr, hein, tu te détends mieux quand c'est pas à tes frères.
19: Mais t'as pas les responsabilités. Par exemple, s'il y a un incendie ou un dégât des eaux, bon, ben tu t'en fous, t'es pas chez toi.
18: Et puis chez les autres, tu te reposes. D'ailleurs, moi je le dis à mes amis, hein, je vous préviens, je suis invité, j'aiderai pas.
19: Faut surtout pas aider. Si tu casses un truc, ça te retombe dessus. Eh oui.
18: Oui, puis quand t'as accepté d'aider une fois... Ou Marcel une fois. Eh ben, t'es piégé, ils abusent.
19: Mais bien sûr, moi un jour j'avais eu le malheur de dévisser le couvercle d'un pot à cornichons.
18: Oh l'erreur, oh l'erreur, l'erreur.
19: Bon, c'est rien. Ben, oh, l'après-midi, l'erreur. Dans le jardin, ça a pas loupé. Ils m'ont demandé de déplier une chaise. Salaud.
18: Ah mais faut se faire respecter dès le départ, hein. Moi, si à table, on me demande de découper le poulet, je dis « Excusez-moi, je ne suis pas cuisinier. »
19: Pareil quand il te donne un tire-bouchon. Excusez-moi, je suis pas vitrier.
18: Mais ne débouche jamais une bouteille chez quelqu'un, hein, d'une manière générale. Hein. Jamais. Hein. Jamais, c'est un coup à te péter une vertèbre. Et ton assurance marchera pas.
19: Par contre, il y a un bon truc que tu peux faire avec ta bagnole. C'est déjà un peu bigornée. Tu te colles bien derrière celle de tes amis.
18: Ouais.
19: Puis le matin, tu dis... Oh, vous auriez pu faire attention en reculant. J'ai l'avant qui est tout enfoncé. Et tu fais un constat.
18: Ouais. Ou alors, tu les obliges à te donner du liquide. Ah, mais c'est pas parce qu'on est entre amis qu'il faut se laisser faire, hein.
19: Déjà bien beau qu'on vienne les voir dans leur patelin de bouseux.
18: Mais c'est pour ça qu'ils t'invitent. Parce qu'ils s'emmerdent dans leur trou.
19: Ouais. Alors moi, maintenant, quand je suis invité, je fais plus de cadeaux. Hein. C'est pas apprécié.
18: Ça sert à rien.
19: Un jour, j'amène des gâteaux. Bon. Hein? Quand même. Tu sais, des biscuits.
18: Ouais.
19: Non, mais des bons, hein. Ceux qui sont présentés dans le coffret allongé.
18: Ouais.
19: En papier, là.
18: Ouais.
19: Mais tout au beurre.
18: Ah ouais, je sais bien, des petits beurres.
19: Voilà.
18: Voilà, oui, oui.
19: Des petits beurres.
18: Ah ben, bon. C'est pas le biscuit ordinaire, hein, le petit beurre, hein? J'en regrette, hein. C'est pas le biscuit ordinaire.
19: Hein? Quand même. Bon. Déjà, en arrivant, ils n'ont pas eu l'air d'y faire attention. Hein? Oui, oui. Comme s'ils en mangeaient tous les jours.
18: Ah non, mais les gens sont blasés de tout aujourd'hui, puis c'est tout, hein.
19: Au moment du café, ils les ont avalés en 5 minutes. Pas un merci, pas un compliment. Bon.
18: Ils auraient pu dire un mot quand même, hein, du genre « ça fait plaisir un beurré, c'est une riche idée, ça termine bien un repas ».
19: Rien. Ah, ça m'a déçu.
18: Ah, ouais.
19: La prochaine fois, j'amènerai un truc tout simple.
18: Ah, ouais.
19: Ouais.
18: Mais nous, avec Simone, là, on avait été invités 3 semaines en Suisse chez des amis qui ont un très joli chalet. Bon.
19: Oh, dis donc, ça devait pas être vilain.
18: Oui, oui, tout frais payé, plus sport d'hiver payé. Hein?
19: C'était sympa de leur part.
18: Oui, enfin, moi, tu sais, le ski, hein, j'étais plus souvent au bar, mais enfin, ils nous offraient aussi les consommations.
19: Bon. Oh, dis donc, vous leur aviez amené quelque chose?
18: Ouais, mais qui n'a pas été apprécié à sa juste valeur.
19: Ah, mais les gens manquent d'éducation, hein?
18: Ah, c'est terrible.
19: C'était quoi?
18: Bah, tu sais que Simone travaille dans l'hôtellerie.
19: Oui,
18: bon.
19: Oui, oui.
18: Des fois, quand elle fait les chambres, elle trouve des échantillons de savonnette et de shampoing qui n'ont pas été utilisés par les clients. Ou alors, très peu. Elle leur avait fait un joli assortiment, mon vieux, auquel elle avait rajouté, je veux pas dire de bêtises, au moins 2-3 serviettes citronnées rafraîchissantes du restaurant d'en bas. Eh ben, ça leur a fait plaisir, mais sans plus.
19: Ils n'ont pas apprécié.
18: Ils l'ont pas montré beaucoup, en tout cas.
19: Oh.
18: Alors, ça fait quand même mal au cœur, parce que je ne dis pas que ces objets-là avaient une grande valeur.
19: Non.
18: Enfin, l'idée était originale, on s'était creusé.
19: Il y aurait... peut-être fallu rajouter la bonnette de douche.
18: Oh. On voulait pas non plus avoir l'air de les écraser sous prétexte qu'ils habitent pas Paris. Et puis je vais te dire, ma femme, avec la place qu'elle a, elle fait des envieux.
19: C'est vrai qu'en province, ils ont des complexes par rapport à nous. C'est pas le même niveau culturel.
18: Ah bah non.
19: Par contre, quand on s'en va, j'aime bien ramener quelque chose de chez eux. Pour avoir un souvenir.
18: Bah oui. Ben moi, la vitrine qui est dans l'entrée chez moi, c'est que des objets qu'on a pris chez des amis.
19: Ah mais moi maintenant je prends plus de bibelots, ça m'encombre. Je donne direct un coup de canif dans le matelas pour voir s'il n'y a pas du liquide.
18: Mais faut bien se rembourser de ses frais de déplacement. Quand tu vas chez eux là, à 45 bornes de Paris, le carburant il coule, et qui c'est qui paye? qui c'est qui paye?
19: Sans compter l'obsolescence de la voiture.
18: Oh ben moi... De ce côté-là, ça va, j'ai une diesel.
19: T'as beau avoir une diesel, hein. Si tu veux arriver à l'heure, faut quand même y mettre du super.
18: Ouais. Bah, sinon, c'est un coup à rater l'apéro.
19: Bah, oui. Faut toujours arriver à l'heure chez des amis, c'est une question de savoir-vivre.
18: Nous, en général, avec ma femme, on arrive la veille. On pique-nique devant l'entrée ou sur la pelouse, ils voient qu'on est déjà là, ils nous font rentrer.
19: Comme ça, vous gagnez une nuit, vous avez vos aises.
18: Et puis ça me permet de voir s'il n'y a rien qui cloche au niveau sanitaire.
19: Moi, je demande toujours la clé de la salle de bain en arrivant. Hein. Comme ça, il n'y a que ma femme et moi qui pouvons l'utiliser.
18: Mais t'as raison, c'est bien plus hygiénique. Et vous amenez beaucoup de bagages?
19: Rien du tout, je suis invité. Ben, j'exige tout fourni. Tout. Dentifrice, brosse à dents, savonnette. Tout.
18: Bah oui, mais moi, pour ma femme, pareil. Hein. Mousse à raser, lotion après rasage.
19: Tout. Et là où c'est bien agréable aussi d'être chez des amis, c'est pour le téléphone.
18: Ah, bah oui. Bah évidemment, tu réduis tes frais considérablement.
19: Ah oui.
18: Moi, tous mes clients, je les rappelle le week-end de là où je suis.
19: Moi, pareil pour la famille, surtout que du côté de ma femme, c'est les dom-toms. Mais l'autre jour, nos amis n'en revenaient pas qu'on entende aussi bien Tahiti.
18: Ah ouais.
19: Ils voulaient pas me croire. Je leur ai dit, vous verrez sur votre facture. Ah ouais.
18: Et en général, quand tu pars en week-end comme ça chez des amis, tu restes combien de temps?
19: Pas plus de 3 semaines. Avec les amis, je suis resté discret.
18: T'as raison. Vaut mieux pas passer pour un goujat auprès de ces cons-là, sinon ils te réinvitent pas.
19: Dis donc, le week-end prochain, tu fais quoi? Parce qu'avec ma femme, on avait pensé venir chez vous.
18: Ah bah c'est curieux que tu me dises ça, parce que nous, on voulait venir chez vous aussi, dis donc.
19: À ce moment-là, pour qu'on irait pas tous ensemble chez les Gautier, ils viennent d'installer une piscine.
18: Attends, quel jour on est? Mardi? Eh ben c'est bon, on part ce soir? On les appelle?
19: Non, on y va direct. Une fois là-bas, ils nous mettront pas à la

0: Dîner passablement ennuyeux, au milieu du repas, je me lève et hop, je l'enfile devant tout le monde. Eh ben, ça a fait rigoler. Ça a détendu l'atmosphère, les gens ont dit « Oh tiens, il est sympa, il est rigolo, il est décontracté. » Et attention, hein, moi je ne fais pas partie de ceux qui exagèrent avec ça. J'ai un cousin, lui, c'est un malade, c'est un vrai. Il en met un tous les soirs avant de se coucher. Même s'il est tout seul. Ah, il dit, on sait jamais. Non, c'est trop, vous êtes d'accord avec moi, c'est trop. Je qualifierais même cette attitude de japonaise. Vous ? Non, parce qu'on est d'accord, hein, les japonais, c'est des allumés. Vous savez. Ils en font de toutes les couleurs, des parfumés. Saviez-vous qu'il y en avait des sonores ? Ah, vous saviez pas ? Il y en a qui parlent maintenant. Vous les oubliez, ça fait... Eh ben, je dis non. Voilà, c'est trop. Ça enlève le côté poétique de la chose. Moi, j'avoue, hein, mon plus grand plaisir, c'est de me le faire poser délicatement par un petit garçon ou une petite fille. Ah non, ça c'est vrai, hein, c'est... De voir le regard émerveillé de l'enfant, ça... Ah, c'est magique, hein, c'est quelque chose de complètement magique. Et d'en parler avec vous comme ça, là, ça me donne envie d'en mettre un tout de suite. Hey, je suis libre, libre, libre, hein. Allez. Chiche.
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3: Oh, c'est trop, je le sens bien, Jean-Pierre, c'est trop, là. Je suis trop musclé. C'est à cause du culturiste que je suis trop musclé. Ouais, parce que j'ai trop fait de club. 10 ans de club, hein, Jean-Pierre, hein, ouais. Et alors, 10 ans de club, que du club. Ah, j'ai jamais pris une amphétamine. Non, jamais une amphétamine. Ouais. Je te le jure. C'est beau quand même, hein. Bah tiens, regarde, regarde. C'est beau, hein. C'est beau, mais c'est un petit peu trop. Ouais, pourtant, les gars au club, ils m'avaient prévenu, les copains, ils m'avaient dit, hein. Garde, Jean-Pierre, tu reprends trop. Attention, point de retour. Je m'en foutais, moi. Ouais, et puis un soir au club, vers les 2h du matin, bon, j'avais fait un bon entraînement déjà, hein, midi, 2h du matin. Hein. Eh, bon entraînement, Jean-Pierre. J'étais en forme, chaud, mais pas fatigué. Moi, je me dis, tiens, Jean-Pierre, t'es en forme, chaud, mais pas fatigué. Tu tirerais bien encore un petit peu sur la K2000, hein. Ah, la machine K2000. Bah, tu travailles biceps, triceps, dos, abdominaux, fessiers, mollets, oreilles, pectoraux. Tire sur la K2000. Facile. 6h du matin, j'étais en forme, chaud, mais pas fatigué. Ah non, ça suffit. Va prendre ta douche et reviens demain. Oh, 6h, on est demain. Ouais. Non, allez, va dormir un petit peu quand même. Allez, allez, va prendre la douche. Prends la douche. Oh, t'es froid. Sors de la douche, prends sa tôle. Ah ben, sa tôle, ça fait du bien. Là où ça fait du bien, tu sais. J'ai ouvert mon casier. Sors mon sac de sport, le coq. Mets mon pantalon de survêt, le coq. Mets mon cassin blanc, le coq. Ma veste, le coq. Ah, qui c'est qui a fait cri, là? Eh ben, qui c'est qui a fait cri? C'est ma veste. Oh, c'est ma veste qui a fait cri arraché. Oh, ça y est, les compagnies, ils avaient dit trop de K2000. Trop musclé, Jean-Pierre. Oh, pas de panique. Réfléchir, plutôt. Ah, ouais, voilà. Prends la veste sur l'épaule.
4: Eh, hey, pas con, Jean-Pierre, hein?
3: Non, bah, c'est un muscle aussi, hein. Hein, ramasse mon sac. Hey, ramasse mon sac, hein. De trop de muscles, hein. Réfléchir encore. Ah, ouais, tant pis. Ouais, non, pas tant pis, ouais. Bah, je le

0: Eh, hey, pas con Jean-Pierre, hein. J'arrive à la porte. Prends la clé. Défonce la porte, là. Passe le sac. Hein? En disant le club, j'ai toujours passé la porte. Et la plume passe plus Jean-Pierre. Elle passe par la fenêtre. Non, quatrième étage, là. Appelle les pompiers. L'air d'un con, Jean-Pierre. Eh ben, passe comme ça. Oh, ça va. Ouais, je le savais, hein. Pas con, Jean-Pierre. Les pectoraux, ils touchent. Alors, ça y est, je suis coincé. Et je suis tout seul. Oh, tant pis, appelle les pompiers, tant pis. L'air d'un con, Jean-Pierre, tant pis. Allô, les... Touche pas l'oreille. Allô, les pompiers. C'est Jean-Pierre. Qui touche pas l'oreille. C'est vous, j'entends rien, déjà. Hey, je suis coincé, là. Au club, là, venez me chercher. Hey, venez faire un trou dans le mur, là. Hey, venez avec votre pimpon, quoi. Fou, attends, les pompiers. Déjà?
1: Eh ben, les pimpons, j'ai pas entendu.
0: Y a plus mon sac. C'est pour les pompiers. On m'a piqué mon sac. Oh non, hé, hey, mon sac. Merde, c'est vrai, passe plus. Oh, mon sac. Oh, ma carte du club. Mon carnet de performance. Qu'est-ce qu'il y avait d'autre dedans? Qu'est-ce qu'il y avait d'autre? Jean-Pierre, réfléchissement. Ah, mon stick Lars Menen. Oh, c'est un cadeau, eh. Oh là, je vais me faire virer du club, là, c'est sûr. Oh bah tiens, plus ma carte, et puis pour sortir, un trou dans le mur, virer Jean-Pierre. Oh, puis mon stick large, mais... Oh, de toute façon, on peut plus le mettre, alors. Oh, l'air d'un con. L'air d'un con, mais pas con. Mais l'air d'un con.
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3: Ça fait 3 jours que vous êtes sur votre Lego. Bah, attendez, faut introduire le Jacques dans le mic. Oui, bah, restez poli quand même, non? Bah, j'essaye d'y faire marcher, hein. Non, mais vous rêvez, ma pauvre Lucienne. Vous qui savez même pas faire la différence entre un autocuiseur et une tondeuse. Oh, mais arrêtez, Gisèle, là, vous m'embrouillez. Ah, oui, bah. En attendant, vous essayez sur un machin, vous savez même pas quoi que ça sert. Reliez le singe au commutateur off-line. C'est intéressant, votre conversation, en ce moment, hein. Bon. Bah bon, j'ai pas que ça affiche, hein. Faut que j'aille voir Mme Janssen et Mme Simonet. Eh, c'est que... une semaine de potin en retard, ça se rattrape en 5 minutes, hein. Tiens, pendant que je serai pas là, vous en profiterez pour faire ma chambre et finir la vaisselle, ça vous occupera, hein. Puis dites, faudra quand même penser à remplir les placards à provisions, y'a plus rien à manger. C'est moi ce que j'en dis, hein.
4: Bon, où que j'en étais, moi? Ah oui. L'impute.
3: Ouh là là! Qui dit faire un faux contact? Puis y'a tout qui s'allume?
4: Oh là là! Tout doux! Gentil, hein? Bon, ben moi j'y touche plus. Sa chambre, la vaisselle, les courses, et puis quoi encore? J'en ai assez de faire la bonne pour cette feignante qui est même pas fichue de faire son lit. Oh, mais moi je vais le dire. Gisèle, vous êtes une grosse empotée. Feignasse. Exploitateuse. Et avec votre gros derrière qui sert qu'à s'asseoir dessus, vous faites que de dire du mal. Et ben si ça continue comme ça, je vous préviens que...
3: Eh ben, vous venez pas. Empoté, feignasse, et puis quoi encore?
4: Ben, vous étiez pas... partie?
3: Si, j'étais partie. Tiens, j'étais même déjà assise dans la cuisine à Mme Janssen. Quand je vous ai entendu dire vos méchancetés dans le poste.
4: Quel poste?
3: Bah, la TSF à Mme Janssen, tiens! On entend tout depuis chez elle, figurez-vous! Tiens, bah, je vais vous montrer! Allô, allô? Une annonce pour Mme Janssen? Dites voir, là, pendant que j'étais chez vous, que vous prépariez la tisane. Eh ben, j'ai pris le bocal où vous cachez vos économies, dans le buffet. Vous allez voir, elle va pas être longue à réagir. Allô? Oui, Mme Janssen, oui. Non, c'est une blague, hein. On rigole. Hein? que je vous les rende quand même. Mais enfin, je vous dis que je vous les ai pas prises, vos économies, c'est une blague. On rigole. Ah, Lucien, qu'on rigole. Allez-y, rigolez, vous. Ben, vous voyez bien. Non, mais dites donc, oh. Je vais quand même pas risquer la prison pour 1237 francs non plus, eh. Eh ben, si vous avez recompté, c'est que je les ai pas. Oui, ben, c'est ça, cachez-les où vous voulez, oui. Voilà, c'est ça, oui. Allez, à plus tard, mame. J'enseigne.
4: Mais alors, elle a tout entendu.
3: Oui, mais taisez-vous, elle entend encore.
4: C'est bien simple, hein. Tout ça, c'est de la faute à vos bricolages, et puis c'est tout. Mais j'ai juste appuyé sur un bouton, puis ça a fait comme un bip.
3: Quelle est bête, cette-ci, hein. Vous avez pas compris tous vos bidules? C'est une affaire de panoplie de speakerine. Vous causez dans le bazar et ça s'entend dans la TSF.
4: Mais alors, ça marche?
3: Ça marche. Ça cause, surtout. Là, vous allez m'arrêter ça tout de suite, hein. Parce que j'ai pas envie que tout l'immeuble soit au courant de ma vie privée.
4: Bah, déjà que je sais pas comment j'ai réussi à le faire marcher, alors pour l'arrêter... Là, c'est marqué arrêt off.
3: Et voilà. Comment vous savez que c'est coupé?
4: Ben... Il n'y a qu'à vérifier si elle nous entend toujours.
5: Dites voir, Lucienne. Vous trouvez pas que chez Mme Janssen, c'est une vraie porcherie?
4: Même pire, on y mettrait des cochons qu'on aurait des ennuis avec la SPA.
5: Vous parlez bien de la grippe sous du troisième?
4: Oui, la grosse moche Mme Janssen. Ah, Mme Janssen. Ah bon? D'accord.
3: Allô?
4: C'était pour dire que ses économies, finalement, elle les a cachées dans sa boîte à biscuits.
3: Eh ben, c'est bien. Comme ça, on ne saura pas où elles sont.
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7: L'addition, s'il vous plaît. L'addition. Merci beaucoup. Ah. Alors, 1574, 1600 quoi. Hein. On partage, hein, parce que sinon il y en a pour la nuit. Alors ça fait, on est 14, si on dit 100 francs, ça fait 1004. Le service, tout, ben, on va lire 110, ça va tout englober, on va pas chipoter. 110, ça m'a l'air bien, voilà. Alors ça fait 110 francs par tête. On paye, hein, on y va, ça commence à se faire un petit peu tard. Jean-Claude, tu me passes mon sac, il a glissé sous ta chaise. Merci beaucoup. Oui, pardon Myriam, ça t'ennuie qu'on partage? T'as pris qu'une salade, toi? Eh ben, tu vas la payer à part, ta petite salade. Hein? Et puis nous, on divise le reste, on préfère. Non? Ah, vous préférez qu'on fasse le détail? Ah, comme vous voulez, moi, ça me complètement égal. Alors, comme... pardon? On fait le détail? Ça va être simple, ça, encore. Je le sens bien, je sais pas pourquoi. L'instinct, hein? Bien, je peux le prendre, ce stylo, ça marche? Ça part... Non, je vais pas le faire tête, je m'appelle pas Macintosh, c'est pas moi. Bien, alors vous m'annoncez des plats, hein, tout le monde est bien, là, Jean-Marc, où il est collé au bar, mais ça, on, comme d'habitude, donc faut pas oublier. Je tourne comme ça, vous m'annoncez les plats, on y va. Nicole, tout de suite, je t'ai... Attends deux secondes, Nicole, Jean-Claude, tu prends la carte, tu me donnes les tarifs au fur et à mesure. Ok, Nicole, je t'écoute, qu'est-ce que t'as mangé ce soir, Nicole? Poire ou vinaigrette, oui, combien? 28. Ensuite, tourne d'eau, 72. Après, dessert, pas de dessert, tant mieux, 8 et le 10, 7 et le 9, 10. 100 francs. Drôlement bien fait de faire le détail, hein. 10 balles, ça vaut le coup de me bousiller la soirée, quand même, hein. Ça, je vais bien me l'imprimer, celle-là, je la sens bien aussi, bon. Alors, donc, Nicole, voilà, ça fait 100 francs, tu te tais, ça fera plaisir à tout le monde, merci, Nicole, bien. Ensuite, François, je t'écoute, François, qu'est-ce que tu as mangé ce soir? Une salade, avec des trucs dedans et des pitognons, il a pas ça en rayon, Jean-Claude, hein. Donne ça, alors c'est la piémontaise, jambon, gruyère, banane. Non, alors c'est l'auvergnate, pomme de terre, lardon, œuf mollet. Bon, bah alors c'est l'exotique. Alors, maïs, avocat, cacahuète. Ça m'écoeure, je vais pas tarder à vomir. Hein. Quand tu veux laquelle, alors? Une salade verte, mais tu te fous de ma gueule, toi, oh. T'aimes bien quand je lis, t'as peut-être que je la chante, l'auvergnate, avec les sabots et la toque aussi, non? Oh, oui, Ben non, allez, on avance, alors. Salade verte, combien? 20 balles. Après, bœuf, carotte, 55. Après, dessert, tulipe, chocolat. Moi, je te crois, t'as quand même jusque-là, le chocolat. 5 et 4, 9, 5 et 7 et 2, 9, 99 pour toi, François. Ensuite, Patrick, je t'écoute. Alors, quoi, formule? Menu! Formule. Tu dis menu, comme tout le monde! Bon, alors, ceux qui ont pris les formules, levez la main. Alors, 1, 2, 3, 4. Sophie, t'as pris une formule ou tu te refais le chignon, là? Je comprends rien du tout. T'as pris une formule. Alors, 5, 6. Baisse la main, parce qu'après, je vais tout me mélanger. Comment? Tu te refais le chignon? D'accord. De toute façon, toi, tu m'énerves. Voilà. Ça, au moins, c'est clair. 5 chignons énervent. 5, 6. 6. On a 6 formules, hein. On est d'accord là-dessus? Non, allez. Non, allez. Tout le monde lève la main, maintenant. C'est... Bon, alors, on levez bien la main, ceux qui ont pris des formules. Pourquoi ils lèvent tous la main au fond du... Ah, on s'est pas compris, hein. Non, eh oh, eh, bonsoir. Non, c'est juste pour ma table, hein. Bonne soirée. Ben, ça a bien marché sur les formules, hein, évidemment. Alors, combien la formule? 79. Alors, ceux qui ont pris des formules... Donc, vous devez... Personne n'écoute, c'est très agréable.
6: Ceux qui ont pris des formules, vous devez 79 francs. Je ne répéterai pas.
7: Bien. Alors, formule chignon, c'est fait. Geneviève, je t'écoute. Qu'est-ce que tu as mangé ce soir, Geneviève? Et allez, elle s'en rappelle plus qu'elle a bouffé, elle, maintenant. Ah, bah bon, je pense que t'as... Je ne suis pas regardé toute la soirée. Geneviève, va voir dans la cuisine si tu ne retrouves pas tes assiettes sales. Là, à ce niveau-là, hein, ça m'échappe, moi. Bon, Françoise, ça va? Toi, c'est clair dans ta tête, tu te rappelles? Alors, Françoise, entrez. Camembert, tu suis, c'est un bonheur. Entrez! Pleure pas, et allez, elle chiale, elle aussi. Allez. Ne pleure pas, arrête, hein, je t'agresse pas, je sais ce que t'as bouffé. Mais qu'est-ce qu'elle a chialé? Elle est moche en plus, c'est pénible. Qu'est-ce que tu veux, toi? Qu'est-ce que tu veux avec ton chignon? Tu vas arrêter avec tes barrettes et tout ton bazar? Hein, la prochaine fois, ton chignon, tu le prends, quitte, tu le démontes et tu le fous par terre. Reviens, le chignon. Oh. Bon, alors. Ah bon, alors, ça va, toi? C'est clair? 2 secondes, Jean-Claude, t'es OK? Alors, attention. Qu'est-ce que tu as mangé? Attention, ça va bien, toi, toi. Attention. Top! T'as compris quelque chose? Moi, rien du tout. Va plus vite, parle plus vite. Alors là, moi, tu me fais rigoler, j'ai tout pris en sténo, je t'attends, je discute, je m'avance. Oh, bon, non, de la mauvaise foi, c'est pas le problème, j'ai commencé, je termine, t'as vu la vitesse. Toi, tu la fermes. Quand on se rappelle même pas ce qu'on a bouffé, hein, c'est que... Ah bien, maintenant. Bon, alors, toi, hop là, volant, fangion, ralenti, ouistiti, et tu nous dis ce que tu as becté. T'as tout compris, ça m'étonne pas, je t'écoute. Alors, Périne, quand même. Après, caille. Après, fromage. Jean-Claude, tu peux me rappeler ce qu'il y a dans la formule, s'il te plaît? Terrine, caille, fromage. Dis donc, tu te fous de ma gueule, toi, carrément, en face, là. Ça va pour toi, tu peux pas dire formule, non? Comment, t'accroches sur les F? À ce moment-là, tu dis mormule, tu dis crochemule, tu dis bûchemule, tu dis quelque chose. Tiens-toi, Caro, mais d'où il sort? Comment il s'appelle celui-là? Raoul, Raoul, cool, tu me fous les boules. Bon, alors annonce les plats vite, j'en ai marre, moi. Alors, escargot, veau maringo, tarte abricot, égal. Qui est-ce qui vient de dire la tête à Toto? Et toi, t'as raison, alors, on a vraiment que ça à faire, des jeux de mots. Qui est-ce qui vient de dire poil au dos? Arrêtez tout de suite, parce que là, c'est pas du tout le moment. Qui vient de dire poil au dos? Arrêtez, je vous jure, ça va mal tourner, je vais m'énerver. C'est toi qui as dit poil au nez, ici, t'as dit poil au nez. T'as dit... Fermez-la tous, oui, ben moi, ça ne m'amuse plus. Le premier qui dit un mot... Ça va aller très très mal pour lui. Stop, poil au zizi, il est pour moi. Et voilà. Allez, hein. Bien. Jeannot, s'il te plaît, rassemble-toi. Je te jure, je serai... Ouais. Merci, Jeannot. Combien pour Jeannot? 124. Bien. Ensuite, formule. Pousse-toi, toi, t'es pas transparent. Et on retombe sur Myriam avec sa fameuse salade à 42 baluches. Combien je dois? Moi, 100 francs. Bien, tout le monde a payé. Alors, je paye, on vérifie, on s'en va. Combien il y a, Jean-Claude? 954 avec mes 100 francs, ça fait 1054. Alors, on a donc 1054 francs, parfait, puisqu'il nous faut 1574. À mon avis, il y a une boulette. Oh ben, 500 balles la boulette, hein. On a déjà affaire à une bonne boulette, hein. Bien, alors, l'amnésique, elle a quand même pas bouffé pour 500 baluches. Hein, qu'est-ce que t'as pris? Un seul plat, on peut savoir lequel? C'était pas du poisson, Jean-Claude, tu peux arracher la page des poissons. C'était de la viande, automatiquement. Non plus. Qu'est-ce qu'il y a ce soir-là? Qu'elle est, hein, elle est bourrée? Elle est bourrée, bah tant mieux, si elle dégueule, on saura ce qu'elle a bouffé. On est marre. C'est quoi ton plat, connasse? Une soupe à 500 balles, ben là, elle va exploser, elle a bouffé un four. T'as pris autre chose, le vin. On n'a pas compté le vin. On n'a pas compté le vin. On va y arriver. 1, 2, 3, 4, 5, 6, 7, 8 pichets. Jean-Claude, carte des vins, t'arrives, pichet. Vite, j'en ai marre. Combien? 40. Tu fais 4, 32, ça fait donc 320. Alors ça, vous arrangez entre vous, hein, on paye, on s'en va. Moi, j'en ai comme... Plaît-il, Myriam? Tu n'as pas bu de vin? Tu préfères qu'on fasse le détail?
0: Oui.
7: On le fait comment? Au verre ou à la gorgée? Garçon, je ne peux pas travailler là-dessus, c'est dégueulasse, hein? Vous n'auriez pas, s'il vous plaît, alors une nappe avec des petits carreaux et une marge.
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8: T'as vu sur les drones que je balade? Elle est tellement grasse que j'ai l'impression d'appeler un percheron, quoi. Qu'est-ce qu'elle est vilaine, quoi. Elle est vilaine, mais elle a une bouche superbe, on dirait une fraise. Attends, Galou, elle me fait une bouffarde, elle joue la partie, t'attends? Dis donc, ça te dirait d'aller voir les étoiles avec moi? Bon, écoute, tu sais, moi, je suis pompier volontaire à Pissos, là. Il y a un feu à 2 kilomètres. J'y vais, je vais sauver 3 personnes et on se retrouve après le bal. Hein? Puis tu me feras une bouffarde. Enfin, on ira voir le soleil se réveiller sur son lit de brume, d'accord? D'accord. Tu vois, ça galou, ça devait être des jumelles, mais une seule personne, quoi. Enfin, si elle me chique le conifère, j'ai gagné le match. Attends. C'est qui tout ça, là? Oh, tes amis?
9: Ah, de Paris. Et ils sont là pour longtemps, les criquets?
8: Et qu'est-ce qu'il a, le minot parigou, là? Oui, j'ai dit criquets. Pourquoi? Bon, je vais te le dire, moi, pourquoi. Parce que quand vous débarquez dans les Landes au mois d'août, parisiens, vous êtes nombreux et bruyants, comme une invasion de criquets. T'as vu, Galou, hein? À peine arrivé dans le plus beau pays du monde, il te cherche les poux dans le béret, celui-là. Non, je ne m'énerve pas, seulement s'il veut batailler, il va la manger chaud de la tourte. Galou, je suis venu ici pour jouer la pétanque avec des amis, pas avec des belligérants. Bon, par contre, je veux bien jouer à cache-tempo. Vous connaissez cache-tempo? Un parisien qui se cache, je compte jusqu'à 2. Si je le trouve, je lui fous la gueule en travaux, c'est facile. Tous les ans, c'est la même chose. Vos mairies nous envoient des colonies de vacances. Des milliers de niards à la mort volée envahissent nos prés et nos champs de maïs. C'est comme ça qu'elle est morte, Galou, la mairie de Château, hein. À force de gueuler, sortez de mon champ, putain de môme. Sans compter les cacous qui viennent manger notre boostify pendant les fêtes. Vas-y, que je picole et que j'arrose les bégonias. Après l'alcool, je me lâche sur le temps, j'attrape les femmes du sud-ouest, on fait des tartes aux poils, on burine le sapin et on balance le terreau. De toute façon, les femmes ici qui couchent avec des Parisiens, on les rase. Et on leur met des tours Eiffel jaunes sur la blouse pour les reconnaître. Quoi, oh, je suis pas en colère. Mais je suis resté correct, Galou, oh, je peux leur dire. Non, je suis pas en colère, je peux leur dire. Parisien, vous m'êtes sympathique. Putain, ça me coûte de dire ça, quoi. C'est bon. Et pour vous prouver ma bonne foi, je vous invite tous à la pendaison de ma crémaillère. Et vous ferez la crémaillère.
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11: Non, mais je sais ce que vous vous dites. Vous vous dites, ce gars-là, je le connais, j'ai déjà vu quelque part, c'est ça? Oui? Bah, cherchez pas, vous m'avez vu à la télé. François Ledu! François Ledu! J'ai fait toutes les émissions, toutes. J'avais commencé par le journal de 20h sur TF1. Il y a eu un accident, la télé est venue, j'ai témoigné. J'avais rien vu, mais j'ai témoigné, hein. Et j'ai bien raconté, hein, les cris, les morts, les flammes à TF1, ils ont adoré. Ah ben avec tous les feuilletons américains que je m'envoie toute la journée, je savais ce qu'ils aimaient, hein. Oh, j'ai fait un carton, ouais. Je suis passé aux infos de 20h, le 22h, le minuit. Oh, le lendemain, j'étais une star. Dans la rue, tout le monde me reconnaissait. Au bistrot, vedette. Ah ben, je suis obligé de prendre l'apéro avec les lunettes noires, hein. Et puis, je dis plus bonjour, ni merci, ni au revoir. L'inconvénient, c'est qu'à Paris, ça se remarque pas. Et puis, l'apéro, c'est plus comme avant. Faut les voir, les patrons de bistrot et l'autre, hein. Ils croient me faire plaisir, ils me ramènent des petits grains noirs sur du pain carré. J'ai dit, dis donc, je mange pas mes crottes d'année, c'est pas pour manger celles des autres, hein. Prends mes t-shirts de Pascal, tu les remets dans le der Château Méro et tu fais péter les chips, ça. N'essaye pas de m'arnaquer parce que je suis devenu une vedette de télé, hein. T'es pas tout seul à Courbevoie. Bientôt, ça va être Baba et le Balto. Good morning, le Chiquitos. Tout de suite, j'avais compris que j'étais fait pour la télé. Mais la télé, c'était fait pour moi. Et avant, ta femme te trompait, t'étais cocu. Maintenant, ta femme te trompe, tu passes à l'amour en danger, t'es une vedette. Elle se barre, tu passes à perdu de vue. Elle a un orgasme, tu passes à mystère. T'as pas de femme, tu fais tourner manège. Et si tu peux pas te la faire, tu gardes les 2000 balles et tu vas aux putes. Mais moi, bon, je croyais que j'avais une vie de merde. Mais pas du tout. J'intéresse, moi, la télé. Ma vie, pour eux, c'est un roman. Avant, j'avais honte de me gratter le cul le matin. Maintenant, grâce à ça, je fais des émissions sur les allergies. Pour passer à Santé à la Une, je me suis fait greffer. J'ai un foie de babouin et un cœur de cochon. Depuis, je mange plus que des bananes, je dors dans les arbres et je vais chier au fond du jardin. François! C'est moi! Et j'ai fait toutes les émissions, toutes! Et même les jeux, c'est abordable maintenant! Et fini la tête et les jambes, le monsieur cinéma! Aujourd'hui, t'as beau avoir fait des études jusqu'à 30 ans, si tu sais pas faire tourner une roue, t'es un con, puis c'est tout! Diplômé peut-être, mais un con! Depuis que les jeux sont devenus manuels, j'ai toutes mes chances! Au juste prix, j'ai fait un carton! J'ai entièrement meublé mon appartement! 40 halogènes, 17 bergelements en plâtre! La télé, ça change la vie! Et regardez ma brouque! Avant, c'était qu'un clébard! Aujourd'hui, c'est une vedette! Regardez Mitterrand, aujourd'hui, c'est une grenouille! J'ai fait toutes les émissions, toutes! Et un jour, dans la rue, un gosse tombe du 7e étage. Oh, j'étais juste en dessous, coup de peau, oui. J'ai pas hésité une seconde, j'ai écouté que mon courage. Je l'ai filmé. Deux versions. Une avec des cris pour le journal de 20h et une avec des bruitages rigolos pour Vidéogag. Mais pour passer dans Vidéogag, tu peux massacrer ton gosse, hein. Mais attention, marrant, sinon ça passe pas, c'est de la télé de divertissement. Moi, j'ai pas de gosse, je prends celui du voisin. Il me le prête parce qu'il a pas de caméscope. Chacun son truc. Oh, le gosse, je l'ai amené au jardin d'acclimatation à la fosse des ours. Je l'ai fait jouer sur le muret. 2 heures, il a mis à tomber. À un moment, l'ours s'approche. Tac, plus de cassette. Du coup, on a été obligé de le sauver. Enfin, ça nous a toujours fait un petit FR3 Aquitaine. Hein. Il y a des jours sans. Ah bah, gosse sauvé, FR3 13h, pas sauvé, TF1 20h. Ils sont plus pros à TF1. Hey, et si tu filmes l'ours qui se tripote, tu passes l'image du jour à la météo, ouais. Je connais mon métier, vedette de télé. Et si l'ours copule avec sa femelle, tu casses le film à 30 millions d'avis sur la misère sexuelle des ours en captivité. Mais attention, attention, attention. Attention. Si c'est toi qui te tripotes en regardant les ours, tu passes au tribunal. Et si c'est l'ours qui te tripote, tu passes à l'hôpital. Et si t'as pas de cassette, tu passes pour un con, voilà. Mais je connais mon métier, vedette de télé. Oh, Vidéogag, c'est bien. Tu filmes un gag. S'il est bon, tu gagnes une caméra. Ça a l'air con, hein. Mais ça pourrait être plus con. Tu pourrais gagner ta caméra. Comme ça, en plus, avec la deuxième caméra, pendant que tu filmes ta femme, elle peut te filmer. Sinon, sur les films de vacances, on ne le voit jamais. Les types comme moi, pour passer dans Paris Match, faut qu'ils soient victimes d'un attentat. Et encore, victime, mais pas trop, sinon on ne te reconnaît pas bien sur la photo. Et moi, j'ai un copain, il a été amputé de la tête. Moche. Bon, d'accord, il a fait la couverture de Voici, mais après, accroche-toi pour trouver du boulot. Et il a envoyé des photos maton sur la photo, il y avait le rideau. Non mais je m'excuse de le dire, mais c'est pas en embauchant des rideaux orange et crado qu'on va résorber le chômage. J'ai tout fait pour être en Paris Match, pour être victime d'un accident, j'ai même été au stade de Furiani. Pas de peau, j'étais dans la tribune d'en face. En plus, c'était un an après. Mais la télé m'a comblé, elle m'a donné toutes mes joies, tous mes bonheurs. Même mon final, je l'ai vendu. Oh, face au Trocadéro, exclusivité, TF1, RTL, un sol élastique de 365 mètres de haut, sans élastique. Et quand je serai mort, je compte sur vous. Dites pas que c'est la faute des médias, je leur dois tout. François, c'est moi.
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0: merci surtout, merci d'être toujours fidèle à notre télémagouille quotidien. Alors vous avez tous un numéro et parmi tous ces numéros, eh bien, quelques-uns ont été sélectionnés par notre huissier, Maître Enfoiros. J'ai dans les mains le numéro 433. Alors est-ce que le 400... Oui ? Oui monsieur, approchez-vous, on vous applaudit très fort.
1: Mamadou, ouais, enchanté tout le monde.
0: Mamadou, alors présentez-vous, qu'est-ce que vous faites dans la vie?
1: Bah écoutez, je viens d'ouvrir un cabinet de voyants exorciseurs marabouts.
0: Oui.
1: Que si ta femme disparaît, j'en ai fait revenir dans les 46 heures chrono plus vite qu'on la redoute. Hein.
0: Ah, ouais. Sinon, Mamadou, dans la vie, vous avez un hobby, un passe-temps, certainement.
1: Ah, ouais. J'aime le sport, la compétition.
0: C'est bien ça, quel genre de sport?
1: Bah écoutez, avec ma femme, on fait une golongola dans la place.
0: Ah, d'accord, c'est parfait.
1: C'est le sport national.
0: D'accord. Alors, vous restez derrière votre pupitre, Mamadou, et tout de suite, je regarde le deuxième numéro. Et décontractez-vous, Mamadou, ça n'a pas commencé. Pas encore. Alors, écoutez bien, le numéro suivant, le 728. Est-ce que le 728 peut se manifester, s'il vous... Oui. Mademoiselle, on vous applaudit très fort, approchez-vous. Véronique, bonjour, qu'est-ce que vous faites dans la vie?
2: Je m'appelle Véronique, j'ai 26 ans, je suis caissière à Félix Potter. Mais je compte pas faire ça toute ma vie, je compte bientôt rentrer caissière à ma montre.
0: Alors Véronique, dans la vie, vous avez un hobby, un passe-temps?
2: J'adore la grande musique.
0: Ah, Bach, Mozart, Beethoven.
2: Non, Stéphanie, dans mon lacron.
0: Alors ne change rien, c'est parfait, vous restez donc... Ah, vous saluez le public.
2: Oui, je salue mon mari.
0: Ah bon?
2: On s'est rencontrés tout à l'heure à tourner ma neige.
0: Ah, oh, là. On va commencer tout de suite le télémagouille. On n'oublie pas qu'avec télémagouille, on en a...
1: La réfouille.
0: Première question, qui?
2: Stéphanie de Molago.
0: Attendez, Véronique, je pose d'abord la question, vous répondez ensuite, hein, sinon...
2: Logique.
0: Voilà. Qui a immortalisé le grand air de Carmen?
2: La question est finie. Ah, oui. Stéphanie de Molago.
0: Bon, alors, question suivante. Dans les années 70, donnez-moi le nom de la célèbre bande de terroristes allemands.
1: La bande à Basile.
0: Réponse fausse. Question facile sur le cinéma. Quel acteur a interprété le premier le rôle de James Bond?
1: Oui.
0: Oui, Mamadou, vous êtes...
1: Non, c'est-à-dire quoi? Je veux dire un truc, mais c'est une connerie. Alors,
0: c'est une connerie. Bonne réponse de Mamadou. Mamadou remporte un point. Oh la main. Bravo, en forme, hein, Mamadou.
1: Hein. Ah ouais. Bah, si je gagne ce soir, golo. Ouais, qu'est-ce qu'il y a à prendre,
0: hein? Allez, une question de littérature. Qui a écrit les fables de La Fontaine?
2: La Fontaine.
0: Bravo. Qui a écrit les lettres de Montmoulin?
1: Montmoulin.
0: Allez, une question sur le sport. Tennis, qui a perdu?
2: Yannick Noah.
0: Bravo. Ce jour-là, Henri Lecomte était malade. Alors, une question d'ethnologie maintenant. Quel est l'animal poilu nu qui se rapproche le plus de l'homme?
2: Des mistressos.
0: Allez, un demi-point. Allez, maintenant une question, écoutez bien, littérature. Qui?
2: Attendez,
0: écoutez Véronique, c'est une question de lit.
2: Hein?
0: Un petit peu nerveuse. Ah oui. Non mais là c'est de la littérature alors. Ah ben non, ça saute pas.
2: Stéphane.
0: Non. Qui a écrit Les Misérables?
2: Vous pouvez répéter la question?
0: Oui, qui a écrit Les Misérables? Qui a écrit La Valise en carton?
1: Linda de Souza.
0: Voilà. Bonne réponse, vous marquez tous les deux un point, c'est formidable. Ouais, et maintenant je m'approche de Mamadou pour les questions individuelles.
1: Ouais.
0: Allez, Mamadou, toujours en forme?
1: Ah ouais, si je gagne ce soir, golo.
0: Ouais. Non, je veux dire, la pêche, quoi.
1: Et surtout la banane, hein.
0: Eh bien, Mamadou, je vous donne des noms de personnalités.
1: Ouais.
0: Et vous allez me répondre s'ils sont blancs ou noirs.
1: D'accord.
0: Attention, faut être rapide. Michel Blanc.
1: Blanc.
0: Bravo. Éric Blanc.
1: Noir.
0: Gérard Blanc.
1: Blanc.
0: Bravo. Michel Noir.
1: Blanc.
0: Attention, il y a un piège. Michael Jackson.
1: Gris.
0: Formidable réponse de Mamadou. Et maintenant, nous passons à...
2: C'est facile.
0: Ah, c'est très facile. Et maintenant, Véronique, c'est à vous. Écoutez, je vous donne la première moitié d'un couple et vous me donnez l'autre moitié. Vous avez compris?
2: Vous répétez la question.
0: Je vous donne un exemple. Je dis par exemple Laurel et... Bah, vous répondez Hardy.
2: Hardy.
0: Bah oui, Laurel et Hardy. Allez, allons-y, c'est parti. Roméo et...
2: Hardy.
0: Pourquoi me dites Hardy, là? Ah non, j'ai pas dit de...
2: Mais si, il m'a dit de dire Hardy.
0: Ah non, non, j'ai... Non,
2: non, non. Mais si, il m'a dit de
0: dire
2: Hardy.
0: Non, non.
2: Il m'a dit de dire Hardy.
0: Mais non, je vais te donner un exemple, j'ai dit Laurel. Eh, bon, mais c'est Hardy.
2: Mais il m'a dit de dire Hardy.
0: Mais non, mais là, c'est Roméo, hein. Juliette.
2: Juliette.
0: Eh ben oui, allez. Jacques Dutronc et François.
2: Juliette.
0: Mais non, Hardy. Mais non, Véronique, j'ai donné... J'ai donné un exemple, j'ai dit... c'était Laurel... Oh, je vais pas y passer la nuit, Laurent. De toute façon, t'es qu'un jour, on est là pour s'amuser, on s'amuse. On continue avec les magouilles, on en a... Qui a été assassiné dans sa baignoire?
1: Maradona.
0: Non, mais écoutez, ma question plus facile sur la révolution. Là. Citez-moi ouais. Deux révolutionnaires français. C'est facile, ça. Robespierre et...
2: Jean-Marc Thibault.
0: Non. Je vous parle de la révolution. Les pas qu'on décapitait les nobles.
2: Stéphanie Laurent.
0: On oublie ensemble du sujet. Sport. Quelle est la première ville arabe traversée par le Paris-Dakar?
1: Marseille.
0: Non. Mais non, j'ai... Quel bon. Oui, quel est le prénom de Miu Miu?
1: Miu.
0: Un vrai prénom. Un vrai prénom.
2: Stéphanie Lamoureux.
0: Ah bah, bah, bah, bah, bah, bah, ouais. Allez, ouais. Allez, c'est facile, ça. Allez, vous êtes avec votre femme. Vous êtes avec votre belle-mère.
1: Agalé.
0: Elle s'électrocute avec la machine, elle avait. Qui devez-vous appeler dans ce cas précis?
1: Darté.
0: Mais non. Qui a trouvé le vaccin contre la rage?
2: Ricazareille.
0: Bah alors, elle. Allez, Mamadou.
2: C'est Ricazareille.
0: Non. Mamadou! Bouge! N'importe quel, on s'en fout. Allez.
1: Bah, Tigana, j'irai, c'est Platini.
0: Voilà, c'est une bonne réponse de Mamadou. Moi, personnellement, j'aurais préféré Hugo, Rondin, Debussy, mais enfin, on n'en est plus là.
1: Ouais, voilà. D'accord, mais moi, les remplaçants, je les connais pas.
0: Hey. Quoi qu'il en soit.
2: Allez, hey, oh. Les questions sont trop difficiles,
0: alors, écoutez bien. Je vais essayer de me mettre à votre niveau, écoutez bien. Maintenant vous êtes à égalité, c'est avec la dernière question qui est très facile d'ailleurs qu'on va savoir qui va gagner le chrono.
1: Angolo.
0: D'accord.
1: Excusez-moi, ça m'a échappé, excusez-moi.
0: C'est avec la dernière question qu'on va donc savoir qui va gagner le chrono. Aujourd'hui, écoutez bien, Véronique, la question est pour vous, surtout la réponse. Qui a chanté?
2: Stéphanie.
0: Attendez, non, je pose la question en entier, sinon c'est pas du jeu, mais allez-y, libérez-vous. Qui a chanté comme un ouragan?
2: Vous répétez la question.
0: Mais allez-y, si c'est la princesse, elle habite Monaco.

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2: Ils te l'ont livré, là, le fauteuil Pédirelax que t'avais commandé à Télé 7 jours avec les cubitaires de Beaujolais.
3: Non, ne l'encouragez pas.
2: Non, parce que moi, le Pédirelax, je l'ai pas encore reçu.
3: Ils m'ont livré que la puitette. Ah oui, pour le reste, j'ai encore 6 mois de mensualité.
2: Et le cadeau gratuit, tu vas le recevoir quand?
3: Je l'ai déjà, le cadeau gratuit, à l'essai pour 8 jours.
2: Ah ouais, c'est quoi comme cadeau?
3: Si je l'achète pas, ils me le reprennent.
2: Ouais, qu'est-ce que c'est comme cadeau?
3: Une bouillotte en laine. Avec le bouchon qui représente la tête de Michel Drucker. Ah ouais, mais c'est une tête porte-bonheur. Je la quitte plus, je dors avec.
2: Ah bah ça tombe plutôt bien pour une bouillotte. Ils doivent pas la donner à n'importe qui.
3: Non, il y en aura que 600 000.
2: Parce que moi je vois à mon niveau, quand j'avais commandé mon dictionnaire médical pour tout savoir sur les ovnis par les plantes, j'avais reçu un fer à cheval en cristal de Clichy.
3: Ils font du cristal à Clichy?
2: Ah bah tiens, ils vont se gêner peut-être, oui. Mais c'est un cristal spécial qui se casse pas comme du plastique. Mais sérieux, hein, recommandé par Guy Lux dans le journal Bilto.
3: Ah ouais, c'est sérieux.
2: Ouais, Bilto.
3: Ah ouais, Bilto.
2: Ah bah ouais, c'est Bilto.
3: L'autre, il rigole.
2: Ah bah ouais, mais... Évidemment, ouais. Il connaît pas Bilto.
3: Bilto.
2: Le gars qui connaît pas Bilto, il rigole.
3: Moi, il y a 2 ans, j'avais commandé des semelles spéciales pour mettre dans les chaussons,
2: ouais,
3: quand on regarde le tiercé à la télé.
2: D'accord.
3: C'était Yves Saint-Martin qui faisait la pub dans Télérama.
2: Sans problème.
3: Et les semelles étaient moulées sur ses vrais pieds.
2: Ok, d'accord, pas de problème.
3: Mais j'ai jamais pu les mettre, parce qu'ils chaussent du 33.
2: Mais je laissais les semelles là, mais faut pas les mettre aux pieds. Faut simplement que tu les poses sur le poste de télé pendant la retransmission du tiercé pour que ça te porte bonheur.
3: C'est pour ça que j'ai jamais gagné.
2: Ouais, moi j'ai gagné, moi.
3: Beaucoup.
2: De quoi rembourser les semelles.
3: T'es le cadeau. Le cirage à chaussons.
2: Mais je l'ai déjà, le cirage à chaussons.
3: T'as déjà eu le cirage à chaussons?
2: Mais évidemment que je l'ai déjà, le cirage à chaussons, moi.
3: T'as déjà le cirage
2: mais
3: à chaussons?
2: Oui, j'ai déjà le cirage à chaussons.
3: Je n'avais pu l'avoir, moi. Cirage à chaussons. Mais comment t'as fait?
2: Mais je l'ai commandé il y a longtemps, mon... Oh, le boulet, alors, celui-là. Si, t'es un boulet.
3: J'ai jamais eu le cirage à chaussons.
2: Évidemment, t'es trop con.
3: Bah...
2: Il va être mauvais, là. Oula. Non, moi, j'ai eu le meuble d'exposition de pantoufles. Garantie 7 ans contre la transpiration des pieds.
3: Oh, ça, ça aurait fait plaisir à ma femme. Oui, ça doit faire bien dans ton living quand les tiroirs sont ouverts.
2: Surtout que je l'ai mis juste à côté du bar.
3: Oh.
2: Alors le soir, quand je rentre, je me sers à l'apéritif et je choisis la paire de pantoufles assorties à la couleur de l'apéritif. Il n'y a pas de fausse note.
3: Oh, dis donc. Et ton canapé cuir léopard, tu le commandes finalement?
2: Eh ben oui, parce que figure-toi que primo, ils me font un prix d'amis.
3: Ouais.
2: Et tertio, ça ira très bien avec la robe de chambre panthère de ma femme.
3: T'as un prix d'amis?
2: Oui, je te dis, je paye juste la peau et les os de la bête. Et eux, ils m'offrent le transport depuis le Kenya en classe club. Après, je suis en investissement progressif. 20 mensualités la première année, 30 la deuxième, 40 la troisième, le truc classique de base que tout le monde connaît.
3: Ouais.
2: Là, je reçois mon coussinet gratuit en peau de zébu et je sais que je suis à la moitié du paiement. Il n'y a pas de mauvaise surprise.
3: Mais t'as raison d'être prudent, sinon tu te ferais entuber.
2: Oh bah oui.
3: Moi, quand j'avais commandé ma série des 15 poils qui attachent pas.
2: Attends, laquelle? Laquelle?
3: Celle que j'ai accrochée au mur.
2: Avec la queue qui tourne?
3: Ouais, au-dessus de ma télé, là.
2: Ouais.
3: Qui donne l'heure la nuit.
2: D'accord.
3: Eh ben, il m'avait conseillé d'hypothéquer mon pavillon.
2: Ouais, mais...
3: Eh ben, comme ça, j'ai des garanties.
2: Ben oui, ça prouve.
3: Et je ne me fais pas entuber.
2: Voilà. À propos d'entuber, ta femme, elle est con... Elle est contente de son four à micro-ondes?
3: Ah oui! Ah oui! Sauf qu'ils se sont trompés. On a reçu un survêtement.
2: Ben t'as pas essayé de le changer?
3: Si, j'ai reçu un deuxième survêtement.
2: Eh ben moi, je serais toi, pour avoir le four, je commanderais direct un survêtement.
3: Je l'ai fait! J'ai reçu un troisième survêtement. Et là, j'attends le quatrième pour les revendre et m'acheter le four à micro-ondes.
2: Ah, parce que tu vas quand même les payer.
3: Je veux pas d'histoire, moi. Tu sais, la petite vieille à côté de chez moi, qui recevait un bouquin par mois.
2: Ouais, l'aveugle.
3: Ouais. Ils sont venus la saisir parce qu'elle payait pas.
2: Qu'est-ce que c'était comme bouquin?
3: Une encyclopédie juridique, défendez vos droits.
2: Mais oui, mais dans la VPC, on n'achète pas n'importe quoi, on choisit, on sélectionne. Sauf quand c'est une offre spéciale limitée réservée aux amis, là c'est différent.
3: Ah, là c'est pas pareil.
2: C'est différent.
3: Ah oui. C'est bah différent, oui, c'est réservé aux amis.
2: Ouais.
3: Ah oui, c'est personnalisé avec ton nom dessus. Cher ami.
2: C'est sur un échantillonnage sélectif de 5 à 6 millions de personnes, ça n'a rien à voir.
3: Ah non, mais là, faudra être con pour pas en profiter. Bah tiens, mes 15 traversins en plumes de lapin.
2: Attends, lesquels? Lesquels?
3: Avec appui-nuque de sécurité.
2: D'accord.
3: Bon, bah, je me sers pas des 15, mais je sais qu'ils sont là.
2: Et puis en commandant 15, t'en as reçu un gratuit.
3: Justement, c'est de celui-là que je me sers. Ah ouais, je l'ai pas payé. Les autres sont dans l'armoire au cas où ma femme reviendrait dormir à la maison.
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0: Je suis une mouette. Un poisson qui vole, un escargot turbulent. Ce soir, je me sens dingo. Il fait froid ce soir. Je suis seule dans cette maison. Mais que vois-je? Qu'entends-je? Comme un joyeux froufrou venu de part de la montagne. Amandine, tu disais, la vie est comme les chevaux qui galopent dans la pampa. Maintenant, tu es comme les pétaux d'une rose. Aïe! Morte!
4: Ah, Zéphira, n'entends-tu pas cet appel?
0: Qu'acoustiquais-je? Comme le son du joyeux flageolet qui traduisait si bien la chanson de la poule à l'heure du pendant. Amandine!
4: Je suis la muse. Fée illusoire, chimère du pays des songes. Pas à pas. Fave chère, écoute plutôt la complainte d'Amandine. Zéphira, tu es un mutin, un baladin, bien qu'un âne soit plus malin.
0: Je revis. C'était la mélopée d'Amandine. Je suis un feu cochère au rigueur, un pain d'épices, un serpent passé sur. Mais. Qui es-tu?
4: Je suis Merluche! Fille de Dame Claude! Dis Anthropolidas, dis Manès. Dis le félon fourbe des cités, dis l'enculé. Je détiens Amandine, mais es-tu prêt pour la récupérer à me donner ce que tu as de plus précieux?
0: Mais je ne possède sur moi qu'une paire de... Il fait froid ce soir. Je suis seule dans cette maison. Quand tu dis que tu aimes les fleurs, tu les coupes. Quand tu dis que tu aimes les oiseaux, que tu les mets en cage... Alors, quand tu dis que tu m'aimes, j'ai un peu peur.
4: Tu n'es qu'un moineau parmi les moineaux. Tu n'es pas digne d'avoir dit. Viens, joyeux flûtio. Et que tes notes me guident jusqu'au couvent de Saint-Flouan où Jacques Arseille la dentelle. Puisque tu es incourbable, adieu.
0: Enculé?
4: Oui?
0: La bave du crapal n'atteint pas la planche à colère. Voici une paire de noix. En les pressant, tu obtiendras un cocktail. Il te plongera dans un sommeil léthargique dont je profiterai pour aller rejoindre mamie au couvent de Saint-Flouan.
5: Qu'est-ce qu'il a dit?
4: J'accepte! Mais ne tente pas de me duper!
0: Loin de moi cette idée!
4: Jeune cabri! Plein de zèle! Et d'audace! Oh. Rebrand tes noix! Et ne me casse pas les miennes! J'accepte de boire ton breuvage, mais à une seule condition. Si je suis pris de somnolence, n'en profite pas pour aller retrouver Amandine au couvent de Saint-Flouan.
0: Loin de moi cette idée.
4: Merci Flange, tu mens, ton nez a bougé. Tu n'es pas digne d'Amandine.
0: Oh, encore eût-il fallu que je le sachiasse. Oh, je te reconnais bien là, Choco parmi les chacals. Et c'est ainsi qu'Amandine, Francis, Jean-Jacques et Raymond s'aimèrent pour des siècles et des siècles, et que les villageois de Saint-Flouan célèbrent encore leurs amours. Non, attends, non, non, Jean-Louis, oui, tout à fait, c'est toi le metteur en espace. Oui. Non, Jean-Louis, non, j'ai du mal à fonctionner avec Francis.
6: Ah, oui. Oui, mais là...
0: Non, je pense que pour la scène du baiser final, il vaudrait mieux qu'on se serre la main, Jean-Louis.
6: Ah, Jean-Louis, tu es là? Ah, écoute, cette scène, je la trouve extraordinaire. Ouais, même indispensable pour la suite. Ah, super. Non, bon, on y va, Jean-Louis. Hein. C'est ridicule. Pour un simple blocage, on y va, Jean-Louis. Super.
0: Non, Jean-Louis, non, Jean-Louis. Non, j'ai du mal à pulsionner avec Francis. Non, je pense que pour jouer le rôle d'une jeune pucelle gasconne, ce n'est pas le bon
6: choix. Jean-Louis, tu es là? Non, on est comédien ou quoi? Excuse-moi, Jean-Louis, merde! Non, mais c'est pas vrai! Écoute, il est bientôt 11h, on termine! C'est ridicule! Allez, on termine!
0: Non, Jean-Louis, non! Non, je pense qu'on est ridicule avec ces chapeaux! Non, Jean-Louis! Je ne joue pas ce soir!
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7: Tout est allégé. Le lait, il est allégé. Le fromage, il est allégé. Je sais même pas si Régine, elle a pas perdu un peu ces temps-ci. Et puis, mon vieux, tout le monde s'y met. Les clubs sont allégés. Même la Tour Eiffel, ils l'ont allégé. Ça aussi, c'est marrant. Parce que quand on regarde bien sur Terre, vous avez à peu près 1/5 des gens dont la principale préoccupation est de pas grossir, hein. Puis vous avez quand même 4/5 qui, eux, voudraient simplement manger, si c'était possible. Merci pour eux. C'est vrai. Même si c'est pas trop léger, ils voudraient bien le manger. Moi, j'ai dans l'idée que du lait entier, ils le boiraient, par exemple. Si, ils le boiraient. Bon, il fera un peu la gueule au début, mais il boirait. Ta-ta-ta! Il boirait. Bon, alors, c'est marrant, ça. C'est marrant. Alors que nous, dans les pays riches, nous, chez nous, on se souhaite bon appétit, nous. C'est vrai, nous, on a à manger dans l'assiette. Si on est venu à la table, c'est sûrement parce qu'on avait faim, tu vois. Et alors, il reste une vieille angoisse qui plane sur nos tables à nous. C'est est-ce qu'on va avoir de l'appétit? Ça nous fout les jetons, ça. Alors on s'encourage les uns les autres, on se dit allez, bon appétit. On y croit, on se bat. On va pas se laisser emmerder par une blanquette de veau, tu vois. Parce que d'accord, on a eu de l'appétit ce matin, on en a eu à midi, mais ce soir, on n'est pas à l'abri, tu vois.
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7: J'ai entendu à la radio ce matin, on a une chance sur 10 millions de se faire mordre par une chauve-souris enragée. Faut quand même savoir qu'il y a un gars qui s'est sûrement cassé le cul pendant des mois et des mois, avec du matériel et tout, pour arriver à la conclusion suivante. On a une chance sur 10 millions de se faire mordre par une chauve-souris enragée. Alors moi, je suis pas curieux, mais j'aurais quand même bien savoir comment il a fait le gars pour déterminer qu'on avait tous, en moyenne, une chance sur 10 millions de se faire mordre. Ben oui, monsieur, bon, admettons que le gars soit très copain avec une bande de chauves-souris enragées. Il les connaît depuis longtemps. Il les a déjà dépannées quand elles étaient dans la merde et tout. Mon vieux, elles lui doivent tout, elles lui cachent rien. Ils ont un degré d'intimité ensemble, mais bon. Moi, je dis que c'est un peu facile de foutre les jetons à tout le monde. Avec finalement la seule chance qu'on a de se faire mordre, hein, en occultant volontairement, excusez-moi du peu, les 9 999 999 autres chances qu'on a de pas se faire mordre. Donc, de pas mourir dans d'atroces souffrances. Bon, oui, monsieur, bon, moi je vois, j'habite dans le 10e. Hein. Bon, déjà, le 10e, c'est un quartier, question chauve-souris, qui est assez tranquille, faut reconnaître. Si, c'est tranquille. En plus, j'habite au 5e sans ascenseur. Je vais te dire, j'ai un code à la porte en bas et un interphone. Alors, je vais te dire, la chauve-souris, elle peut toujours se pointer, tu vois. Bon, mais admettons, arrive une chauve-souris, enragée. Elle est là, elle bave, elle est enragée. Bon, hop, elle se met à trifouiller mon code. Elle est là, elle trifouille, elle cherche. Si, monsieur, quand elles sont enragées, elles cherchent quand même, hein. Elle est là, elle cherche. Pas. Elle tombe sur mon code. Faut encore qu'elle imite la voix d'un gars que je connais. Sinon, j'ouvre pas, moi. Bon, j'étais un petit peu bourré la veille, j'ai pas bien dormi, c'est pas ça la question. J'ouvre. Faut qu'elle pousse la porte. C'est grand comme ça, une chauve-souris. Bon, mais admettons, elle pousse la porte. Et vous allez quand même pas me dire qu'elle va monter les 5 étages à pied, comme ça, sans se faire repérer par quelqu'un, non? J'y crois pas. Honnêtement, j'y crois pas. De toute façon, j'ai fait mettre un judas, moi, à ma porte, alors.

0: peu fatiguée, cette chauve-souris, depuis tout ce qu'elle a fait tout à l'heure. Hein? Elle a peut-être soif. Bon ben moi, je l'installe dans la banquette. Je fais mine d'aller chercher un verre d'eau dans la cuisine. Qu'est-ce qui m'empêche de revenir avec un fusil? Ben là, parce qu'elle se méfie pas, c'est quand même qu'une bête, hein? Philippe, feuille bois! Alors, j'y tire dessus, même si je la loupe, et ben elle a peur, et puis elle s'envole par la fenêtre. Alors quand je pense à l'autre con, là, qui fout les jetons à tout le monde avec ses chauves-souris. En plus, il est dangereux, ce mec-là, hein? Imagine, j'ai un copain qui vient chez moi déguisé en chauve-souris pour me faire rigoler. Et ben j'y tire dessus! Parfaitement! J'ai un copain qui vient chez moi déguisé en chauve-souris pour me faire rigoler. Alors qu'il arrête, hein, l'autre là, avec ses chauves-souris, hein. J'ai peur des chauves-souris.
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3: Je tiens à m'en excuser auprès de vous. Je ne suis pas raciste. Je sais que ça devient de plus en plus à la mode, mais moi, je... Pourtant, j'ai essayé, hein. Ah non, j'ai fait des efforts, j'ai travaillé. Je n'y arrive pas. C'est incroyable. Mais chez moi, c'est très grave. Je n'arrive même pas à être raciste avec les racistes. J'ai décidé de savoir pourquoi. Et j'ai donc fait mon empreinte génétique. Alors, je ne sais pas si vous êtes déjà fait faire votre empreinte génétique, mais c'est vachement facile, l'empreinte génétique. C'est comme les empreintes digitales. Mais au lieu que ce soit les pouces qu'on vous pose dans l'an, comme ça, c'est les parties génitales qu'on vous... C'est un peu plus douloureux. Évitez de vous faire faire ça dans un commissariat. Mais alors, on voit tout. J'ai vu ce qui s'est passé à l'intérieur de l'ovule maternel le jour de ma conception. Alerte, alerte, manipulation génétique. Ordre à tous les gènes de se rendre à l'ovule. Ordre à tous les gènes de se rendre à l'ovule. Hé, les gènes, tous à l'ovule. Allez, ordre à tous les vules de tous se rendre à l'ovule. Allez. Bonsoir, salut les gènes. Oh, oh, oh, oh, oh, oh. Ouais, salut les gènes, ça va? Allez, l'OM, allez. Oui, oui, bon, ça va, ok, ok, ok. Bon, alors je vous explique. Voilà ce qui se passe. Nous allons tous partir sur ce vieux spermatozoïde. Ouais, attendez. Je ne pourrai pas emmener tout le monde.
4: Oui.
3: Bon, alors, je vais donc sélectionner quelques gènes du côté de mon père et quelques gènes du côté de ma mère qui définiront mes tares et mon caractère. OK? Bon, alors, quels sont ceux qui veulent partir avec moi pour cette grande aventure que sera la vie?
5: Ah, mais moi, je veux bien venir, moi. Je...
3: Mais attends, tu es qui, toi?
5: Mais moi, je suis ton cousin, Eugène Mongol.
3: Ah oui, d'accord. OK, bah, je sais que t'es là. D'accord, si j'ai besoin, je t'appelle. C'est... OK, ça roule. Bon, est-ce qu'il y en a d'autres? Qui est-ce qui veut venir encore?
6: Mais bien sûr, mon chéri.
5: Mais moi, je veux bien venir.
3: Et tu es qui?
5: Mais moi, je suis l'homogène.
3: OK, d'accord, bah, je sais que t'es là. Si j'ai besoin de vous, je vous appelle, je peux compter sur vous. Est-ce qu'il y en a d'autres encore? Qui est-ce que ça intéresse? Oh, mon frère! Tu me demandes à moi si je veux partir avec toi? Ben, bien sûr que je veux partir avec toi. Attends, attends, attends, attends. T'es de la famille, toi? Ah, tu me demandes si je suis de la famille. Et ta grand-mère, en 1914, qui se faisait sauter par le régiment des Sénégalais. Alors ça, c'était pas la famille, ça, peut-être. Hein? Mais je ne savais pas. Autant pour moi. Welcome, brother. Welcome, welcome. Dis-moi, je compte sur toi quand on sera là-haut. Tu forces pas sur la couleur, hein, non plus. Ah, toujours pas comme ça. Ah ben, tu vois, je sais pas si je veux venir. Je veux réfléchir. D'accord, tu réfléchis. Est-ce qu'il y en a d'autres qui veut partir avec moi? Qui veut venir?
6: Oh purée! C'est pas vrai! Au fils, toi et moi! Attends, attends, attends. Comment ça, attends?
3: Non, je veux dire, toi plus lui, ça risque de faire beaucoup là-haut. Hein, pour pas...
6: C'est pas vrai! Ma parole! Tu vas me laisser ici avec tous les tarés? C'est pas possible! Tu as oublié quand tu étais coincé dans les trombes de Fallope? Et que tu gueulais comme un âne, que tu gueulais, viens m'aider, tu oubliais. Allez, va mourir, va, va, va.
3: Eh ben non.
6: Pas de problème, ok, vieux, eh ben viens. Eh ben voilà, suffit de demander, c'est tout. Jacqueline, prépare les valises, on s'en va.
3: Halt! Halt! Personne ne part. Vérification des cartes d'identité génétique. Alors attendez, vous, mon vieux, vous ne faites pas partie de la famille, hein. Je n'ai fait pas partie de la famille, yeah. Et la grand-mère, en 1914...
5: Oh, mon frère! Tu es mon frère!

0: Ah, ne me touche pas, toi. Calmez-vous tous les deux, hein. Deux secondes. Vous n'êtes pas tout seul, hein. Bon, est-ce qu'il y en a d'autres? Qui est-ce qui veut venir encore?
1: Bien sûr, moi, je veux bien venir, moi.
0: Mais attends, tu es qui, toi?
1: Mais moi, je suis un petit grain de beauté.
0: Eh bien, bien sûr, il n'y a pas de problème. Allez, viens.
1: Dis-moi, ça t'ennuie si j'emmène des copines?
0: Ben non, bien sûr, pas de problème.
1: Merci.
0: Eh, les taches de rousseur, en avant! Les taches de café au lait, en avant! Les furons, en avant! Oh non! Oh non, écoutez, vous m'emmerdez, hein, moi j'en ai marre! Puisque c'est comme ça, tout le monde vient et on se démerdera là-haut. Et voilà le résultat.
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3: Ce qu'il y a de bien à la maison de retraite, c'est qu'on a de la soupe tous les jours.
4: Dommage qu'elle soit froide.
3: Oui, mais comme ça, au moins, on se brûle pas. Qu'est-ce qu'on a après?
4: Du hachis parmentier, c'est la fin de la semaine.
3: Demain, il y aura des épinards, ils ont tondu la pelouse.
4: On va voir la télé?
3: Ben, t'attends pas le petit Suisse?
4: Non, j'ai du mal à le mâcher.
3: Évidemment, tu le manges toujours avec le papier.
4: Sinon, il me glisse des doigts.
3: Qu'est-ce qu'il y a ce soir au programme?
4: Un film noir et blanc.
3: Oh, ben comme ça, on regrettera moins de ne pas avoir la couleur. C'est quoi comme film?
4: Le Grand Bleu.
3: Il paraît que c'est comme Cousteau, mais avec plus de sexe.
4: Il paraît.
3: Et en beaucoup plus chiant.
4: Qu'est-ce que t'as fait aujourd'hui?
3: Eh ben, j'ai enfin terminé ma bouilloire en rotin.
4: Qu'est-ce que tu vas en faire?
3: Eh ben, je vais me faire une surprise. Je vais me l'offrir pour la fête des pères.
4: Chut, faut pas le dire.
3: Pourquoi?
4: C'est une surprise. Moi, je suis allé répéter avec la chorale.
3: Ah, qu'est-ce que vous chantez avec la chorale?
4: Du Vanessa Paradis. C'est pratique pour les petites vieilles. Elles ont plus beaucoup de voix.
3: J'espère que tu t'es inscrit à la prochaine excursion.
4: C'est quoi?
3: La visite des nouveaux locaux de la Sécurité sociale du 13e.
4: Ça vaut le coup, ce truc-là?
3: Ce dimanche dernier, ils ont dit que c'était comme la pyramide du Louvre, mais en carré avec de la moquette.
4: Je préfère me réserver pour la promenade en barque au mois de janvier.
3: Il y en a toujours qui reviennent pas de la balade en barque.
4: Hein?
3: Il y en a toujours qui reviennent pas de la balade en barque.
4: Ils devraient pas faire ça la nuit. On loupe facilement le marchepied.
3: Y a-t-il un baptême de l'air de prévu pour cet été?
4: Oui, c'est le vol du plus vieil avion de l'aéroclub. Il a notre âge. C'est un 12 places, mais on va monter à 32. Parce que c'est nous, ils nous font un prix.
3: C'est encore l'alcoolique qui va piloter comme l'an dernier, quand il y a eu la catastrophe?
4: Non, c'est son fils. Il est handicapé mental, mais il boit pas. Il est sérieux.
3: Il y aura des parachutes cette année?
4: Oui, deux. Tirés au sort avant le décollage. T'as toujours mal au dos?
3: Oh oui, j'ai encore les marques. Ça reste longtemps, les traces de ceinturon.
4: Elle frappe fort, la nouvelle. J'aime bien, moi.
3: D'un autre côté, je l'avais mérité, elle m'a surpris en train de lire une revue porno.
4: C'était quoi?
3: Catalogue de la redoute.
4: C'est pas porno.
3: Ah ben si, j'étais à la page des culottes.
4: Tu me le prêteras?
3: Non.
4: Si, tu me le prêteras.
3: Ah non.
4: Tu me le prêteras.
3: Ah non, je te dis.
4: La page des culottes.
3: Oh, mais qui m'a là de celui-ci?
4: Si, tu me le prêteras.
3: Mais je te dis que non, saligo, va.
4: La page des culottes.
3: Oh, mais enfin. Ça se prête pas, un redoute. Non, je te le prêterai point. De toute façon, maintenant, la page des culottes, elle est plus lisible.
4: C'est comme mon voisin, il avait toujours des biscuits dans sa table de nuit. Ils ont fini par le piquer.
3: Ah, ils l'ont surpris?
4: Ouais, ils l'ont piqué.
3: Ah ben, c'est bien fait pour lui. Le biscuit, ça laisse toujours de la miette. Le règlement, c'est le règlement, ça se respecte, c'est comme les horaires.
4: Quand même, c'est tôt, 17h30, le dîner. Surtout l'été, quand il y a des tripes au sein d'eau. Qu'on doit les manger au sous-sol pendant qu'ils nettoient la terrasse.
3: On voit pas beaucoup le directeur en ce moment. Il doit être bien occupé avec ses affaires immobilières.
4: Je l'ai vu, moi, il est en photo dans le journal. Il fait du bateau avec le ministre de la Santé.
3: Ah oui, mais je l'ai vu, la photo là. Il a bonne mine, le ministre.
4: C'est normal, c'est le ministre de la Santé. Il serait ministre du Travail, il serait tout pâle.
3: Bon, allez, moi, je vais aller faire ma petite promenade digestive dans le parc.
4: Tu pourras pas aller dehors, il est 18h, c'est fermé.
3: Eh ben, j'irai prendre l'air en salle de rééducation. Ça sent l'éther comme à l'hôpital.
4: Ah, l'hôpital. Quand est-ce qu'on ira?
3: Ah, ça, faut pas rêver. C'est pas pour demain.
4: Une belle chambre, on n'est pas plus de 4.
3: Des draps frais changés tous les 3 mois.
4: La grasse matinée jusqu'à 6h30.
3: La température prise par une professionnelle.
4: Avec de la crème Nivea.
3: Savonné sous la douche par une infirmière sans moustache.
4: Comme Cléopâtre.
3: Un vase de nuit individuel.
4: Avec son caca bien à soi.
3: Ah, tais-toi. On est en train de se faire du mal.
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5: Pour l'audition du CID de Robert Corneille, s'il vous plaît, vous allez au centre de la scène, vous regardez le metteur en scène, vous dites le début de la tirade du CID et vous vous arrêtez lorsque retentit la clochette. Merci, au suivant.
6: Ah, bonjour monsieur le metteur en scène, je ne vous avais pas vu. Je me présente, je m'appelle Edmond de Charnassé, je suis comédien professionnel. Mon curriculum vitae. J'ai fait 3 ans de conservatoire, 1 mois d'expression corporelle, 1 an pour m'en remettre, 2 ans de diction et 11 ans de chômage. J'y vais. Je me concentre et je me jette à l'eau. J'ai joué dans des rôles aussi divers que Hamlet, Ganarelle, dernièrement la Schtroumpfette. Nous partîmes sans sens, mais par rapport en Ford. Nous avîmes 3000 en arrivant aux portes. Et 12 ans de chômage.
7: Salut, je travaille à côté sur Sexy Follies. Je vais faire un peu de classique. Je peux essayer 2 petites minutes là? Ok, merci.
8: Nous partîmes.
7: Cinq cents, tu la sens.
9: Hey, par rapport au renfort, vas-y, fort, fort. Dans le 23 000, dans le 1000.
7: Hein? J'ai mal joui.
10: Ah, vous êtes là, excusez-moi, je suis très très pressé. Je suis garé en double fil, alors si on pouvait faire fista, fista, ça m'arrangerait. D'accord, on va faire ici le fil. Cric-crac dans ma baraque, bonsoir. Alors, j'ai joué dans Riquiqui et Patapon, pays des trous lulu. Je faisais un trou lulu, mais enfin, ça va pas. D'accord, on y va, on se jette à l'eau. Plouf. On est parti 500, avec des épées, des poignards, des cure-dents, des petites choses qui piquent, font très très très mal. Et surtout, on s'est battu, mais comme des sauvages. Tchic, tchic, tchic, tchic, tchic, tchic, tchic. Il est mort, quoi de quoi, quoi de faire, si tu manges en enfer. Et à la fin, j'ai retrouvé au moins 3000, je te raconte pas la partout. Hein? Vous prenez pas, bon, vous êtes bien fait.
11: Enchanté. Je m'appelle Diabolo, je suis fils de comédien. Oui, oui, oui, mon père a joué dans Othello et ma mère dans Nutella. Alors, je commence.
7: Nous partîmes, 500 de la tribu des Gourgoulés. Nous avons traversé la forêt. Infesté de cocos horribles, dans les noms féroces. Et nous avons
11: pas gagné.
7: Pendant des semaines, en 1923, en arrivant à Ouagadougou.
11: Et là-bas, il y avait la famille.
7: Tu me prends pas?
11: Moi, je m'en fous, hein.
7: J'ai déjà trouvé du travail.
11: Pas côté.
12: Où est-ce qu'il est le metteur en scène? Oh, c'est sympa ici, il y a les dorures, la bonne femme en poil et tout, c'est sympa ici, hein. Ah bonjour monsieur le metteur en scène, je me présente, je m'appelle David Cohen. Je travaille dans le prêt-à-porter, je viens de sortir un super caleçon avec marqué Peace and Love. Love derrière, peace devant, ça va cartonner. Ok, je me lance le texte, fils. Alors on est parti 500 par le sentier, il y avait Ben Soussa, Benissou, il y avait même Benévol, et tout le monde, hein.
8: on s'est trouvé à l'import-export, sans mentir, sur ma mère, on était 5000. Comment ça, 3000?
13: Allez, 4000!
8: Où c'est qu'il est ton patron, là, M. Corneille, là? J'ai de moi lui dire, là, M. Corneille, où c'est qu'il est, M. Corneille?
14: Ouais, t'es pas content d'être à fond dans la danse, mon patron, toi, mon patron! Hey, tu sais, regarde, tu sais qui a écrit ce texte de danse, là? Ah, je sais pas qui c'est, mais le mec, il est grave, hein, excuse-moi! Tu vois, j'ai été dire le texte, c'est un pote à moi qui l'a écrit, le texte. Mais c'est un mec, genre de mec, on en a chié, on est mort, tu vois. Cancer du sida, mon pote. Ah, ça s'appelle Ginette! Oh, t'en vas pas, Ginette! Ou je t'éclate la tête! Ouais, je sais bien que c'est la vie qui est trop dure, raclure! Mais moi, qui suis-tu que j'y passe? Poufias! Alors c'est trop facile, tu t'en vas, c'est moi qui le cap, salope! Allez, on fait la paix, reviens, boudin! Et si je suis pas en prière, alors attends, bouge pas, j'appelle papa! Hey, papa! Oh, oh, oh, oh,
8: oh. Tu veux pas pour le fiston, te casse la tête, mon tueur!
14: Tu vas te casser la tête si tu
8: bois! Attends, sortis, je te casse la tête, tu
14: vois! Sortis, on te casse la tête!
8: Comme ça, comme ça, comme ça!
15: Vénéré des salles obscures, je me prie.
8: Moi aussi, je casse les dents.
15: T'en vas la cruche à l'eau qu'à la fin, tu me les brises. Maître vénéré des salles obscures, je me présente, je m'appelle Libangio. Je commence. On est parti 5 ans sur un boat people et on s'est retrouvé officiellement 3 mines dans le 13e arrondissement. Tu me prends pas, tu as tort de me saquer. Le temps que tu montes ta putain de pièce, ce sera un restaurant vietnamien ici.
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16: Bon, alors maintenant, vous vous taisez. Et vous sortez vos cahiers de géographie. Et je vous préviens. Je vous préviens. Que le premier que j'attrape, en train de chuchoter, papoter, bavarder, ou quoi que ce soit, je le fous à la porte avec un rapport de chez monsieur. Oup. Sois bien clair entre vous et moi. Alors vous répondez présent à l'appel de votre nom. Ababou. Combien y en a? Bourja, Bolsioni, Dadoun, Dadoun Corinne. Elle est pas là? N'essayez pas de la cacher, ça fait 3 fois. Giacalone, Patak, Patak Raouzette. C'est vous le nouveau Patak Raouzette? Je m'y ferai jamais. Hein. Rosenblum. Et Zerbib, je l'ai vu. Alors je vous préviens que jeudi, les gens qui n'auront pas leur cahier de géo, je les fous à la porte avec un rapport de chez monsieur. Oh. Sois bien clair entre vous et moi. Alors la leçon d'aujourd'hui, les vents chaud. Alors les vents, vent, V-E-N. Bon, alors je vous préviens. Premier que j'attrape. Chuchoter, papoter, bavarder, j'attrape. Quoi que ce soit. C'est immédiatement porte, rapport, hop. Bien clair, posez-moi. Car j'estime que je vous aurai assez. Pour la fois prochaine, vous apporterez la photo d'un personnage que vous découperez dans une bande dessinée, roman, photo quelconque, la photo d'un personnage en mouvement. Vous sortez une feuille canson 34 sur 17 et un crayon HB X327 prime. Vous vous installez sur votre établi, je vais vous dire un mot. Et d'après ce mot, d'après ce qu'il va vous évoquer, vous allez exécuter un travail au fusain. Est-ce que vous êtes prêts pour ce mot? Êtes-vous prêt pour ce mot?
17: Oui.
16: Exécuter un travail. It may. It may not offer your hands with your goods. Repeat after me. Repeat after me. It may. It may not offer your hands with your goods. Repeat after me. Vous voulez pas repeat after me? What is the difference between the chicken and the house? What is the difference between the chicken and the house? Aujourd'hui. Bon allez, vous sortez un quart de feuille. Interrogation écrite, flash éclair, un quart de feuille suffira. Vous marquez la date d'aujourd'hui en anglais. What's a day today? What's a day today? Je ne veux rien savoir. What's a day today? What's a day today? Un point de plus pour les lèche-cul. Vous marquez la date d'aujourd'hui en anglais comme vous l'indiquez vos petits camarades. Et les questions d'aujourd'hui, it may, it may not, offer your hand, je vous donne 5 minutes. Are you ready? Begin! Il vous reste 5 secondes. 5, 4, 3. Il y a des redoublants quoi? 2. Zerbi Petayeb! Vous vous séparez. 1-0. Don, don, don. Je ramasse les copies. Eh oui, c'est comme ça, je ramasse les copies. Les chefs de classe. Allez, les copies. Allez, allez, allez, allez, les copies, allez. Rendez-moi les copies.
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18: Ouais, Trouduc!
19: Les ducs, pas Trouduc!
18: Ah, les ducs, les ducs!
19: Bon, Pépito, viens ici, il faut que je te parle. Qu'est-ce que tu fais avec ce jerrycan, là?
18: Eh bien, je travaille.
19: Tu travailles? Tu siphonnes les réservoirs, oui?
18: Attends, le ministre de la ville, il a dit comme ça, il faut que les jeunes dans les cités se prennent en main. Alors, je monte une station-service.
19: Dis donc, Pépito, c'est vous qui avez cramé ma Ford Fiesta?
18: On a mis le feu aux poubelles, elle était à côté, on l'a pas reconnue. Qu'est-ce que tu veux qu'on y fasse?
19: Pépito, mais Pépito, tu vas réaliser un peu. T'as quitté l'école à 15 ans.
18: L'école, c'est comme les poils. À 15 ans, t'en as plein le cul. Voilà.
19: Mais alors, Pépito, tu rentreras jamais dans la société?
18: Si, j'y rentrerai dans la société, mais générale, et avec une cagoule.
19: Bon, mais, viens ici, Pépito, j'ai une bonne nouvelle.
18: Oh, putain.
19: Ça y est, ça fait 2 ans que j'essaie, j'ai enfin réussi.
18: Oh, je suis content, t'as réussi à coucher avec ta femme, elle doit être contente.
19: Mais non, Pépito, c'est sérieux. Je t'ai trouvé du boulot.
18: Oh, putain.
19: Reste là. Un contrat emploi jeune. Et pas n'importe quoi, attention, hein. Magasinier chez Moulinex. Mais Pépito, réalise un peu, c'est inespéré pour toi. Imagine-toi, regarde. 8h. Tu gares ta Clio rutilante. T'as le contremaître qui te dit « Bonjour, monsieur Pépito ». Et toute la matinée, tu décharges des fers à repasser. Jusqu'à midi. Midi, c'est la cantine. Sa convivialité, ses débats d'idées. L'après-midi, ça n'a rien à voir. Hein. Tu décharges des autocuiseurs. Et tous les mois, 6 500. Alors... Le soir, quand tu rentres dans ton pavillon à Cergy-Pontoise ou à Viry-Châtillon, eh ben, tu peux regarder ta femme et tes gosses et leur dire « Je crois que j'ai réussi. »
18: Eh ben, c'est parce que tu fumes, mais on ne fume pas la même.
19: Mais Pépito, ça fait 2 ans que je fais tout pour vous. Aux réunions du jeudi, je me bats.
18: Eh ben, continue, donne ton blouson, donne ton blouson, donne ton blouson.
19: Mais tu crois pas si bien dire, même ça, je suis capable de le faire.
18: Mais donne-le, t'es de gauche, t'es pas de gauche.
19: Oui, mais moi, je donne des preuves, regarde.
18: Eh ben voilà.
19: Je donne des preuves.
18: Oui,
19: mais toi, donne des gages de bonne conduite.
18: Mais toi, donne le blouson, voilà. Tiens, donne les pompes, donne les pompes, donne. Donne les pompes, c'est pas pour moi, c'est pour mon petit frère. Tu veux qu'il soit séropositif à force de marcher pieds nus sur les cages d'escalier? Donne. Donne les pompes.
19: N'abuse pas non plus.
18: Mais t'es de gauche ou t'es pas de gauche?
19: Oui, je suis de gauche, mais n'abuse pas.
18: Donne le fût, donne le fût.
19: Jamais.
18: Donne le fût, toujours lâche le pitbull sur la vieille de Pantachope.
19: Mais non, vous l'avez déjà agressé la semaine dernière.
18: Donne le fût, putain.
19: T'es pénible, t'as de la chance que je sois de gauche.
18: Donne le.
19: Vous êtes pénible avec les affaires des autres, hein. C'est pas fini ces conneries.
18: Et arrête de te lamenter, putain.
19: Vous êtes lamenté, mais évidemment, toi, tu viens pas aux réunions du jeudi, alors tu sais pas tout ce que c'est ça, les droits de l'homme, tu sais pas ce que c'est, l'altruisme, tu sais pas non plus, tu viens pas aux réunions du jeudi et dire que j'ai fait venir Hugo Frey et vous lui avez pété la gueule.
18: Attends, il arrive le vieux avec sa guitare, debout les gars, réveillez-vous, va falloir me mettre un coup debout là.
19: Mais c'est une chanson, Pépito, c'est une chanson. Et si tu venais aux réunions du jeudi, tu le saurais.
18: Oui, voilà. Mais toi, si tu y allais moi aux réunions du jeudi, tu saurais qui c'est de là-dessus. Tu sais qui c'est de là-dessus?
19: Non.
18: Et bien pendant que tu y es aux réunions du jeudi, c'est le prof de maths et il nique ta femme. Voilà, c'est tout. Alors, je veux dire, ça va. Altruisme, quoi.
19: Anaïk me trompe. Les jeunes me délaissent, Anaïk me trompe. J'ai plus qu'à m'immoler sur l'autel de l'éducation nationale, quoi. Eh ben, je serai l'aliéné de la cité, voilà.
18: Oh, arrête ton cinéma, trou duc, arrête ton cinéma. J'ai une super nouvelle pour toi, ça fait 2 mois que j'essaie, ça y est, j'ai réussi. Je t'ai trouvé un boulot. Il y a Saïd qui part pour livrer les 504 au Zaïre. Et attention, c'est pas des bagnoles volées, on sait où elles ont été piquées. Alors, tu le fais. T'en déconnes.
19: Merde, à la pédagogie, j'y vais, ouais.
18: Ben, dis-moi merci. T'es mes trou duc, dis-moi merci. T'es un grand d'éduquer les éducateurs. C'est le 8e conforme. On nous les envoie, c'est des limaces. On en fait des types prêts à affronter la société. Sans déconner, quoi. Ils disent pas merci, rien. Il était démissionnaire, il est concessionnaire, il dit rien, quoi. Sans déconner, quoi. On en a marre, nous, dans les cités, quoi. Et là, je m'adresse au pouvoir public et je leur dis attention, les pouvoirs publics. Nous, les jeunes dans les cités, on veut bien continuer à travailler. Mais il faudrait quand même penser à nous titulariser.
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20: Bonjour Marie.
21: Bonjour Pierre.
20: Bonjour chers amis téléacheteurs. Et bonjour.
21: Bonjour.
20: Bien Marie, nous allons proposer à nos amis téléacheteurs des objets à bien utiles, à pas cher, qui vont nous permettre de combler le trou de la sécurité sociale.
21: Formidable. Mais moi, Pierre, je ne creuse pas le trou de la sécurité sociale. Car j'ai toujours été satisfaite de mes médicaments, je ne me les suis jamais fait rembourser.
20: Ce sont donc des médicaments, plus exactement des médications que l'on trouve dans son chez-soi, dans son quotidien. Donc, ah bien utile, à pas cher, dans son quotidien, c'est bien utile, c'est pas cher.
21: Formidable.
20: Premier médicament, première médication, il arrive, Maryse, que l'on ait des insomnies.
21: Ah oui, ce qui est désagréable, Pierre. Surtout quand on peut pas dormir.
20: Je vous propose donc ce somnifère surpuissant. Le Télérama.
21: Le Télérama.
20: Télérama.
21: Le Télérama.
20: Qu'il faut d'ailleurs éviter de lire si on doit prendre le volant.
21: Ah oui.
20: Donc voilà pour ce premier médicament, première médication. Deuxième médication.
21: Quoi d'autre, Pierre?
20: Ce superbe objet.
21: Oh, que c'est joli, Pierre.
20: Regardez comme c'est.
21: C'est magnifique. Oh, Pierre, ça donne envie, hein.
20: Oui.
21: Envie d'avoir une poubelle, tiens.
20: Il s'agit donc d'un appareil pour maigrir. Alors regardez, Marie, c'est le souci du détail.
21: C'est magnifiquement fait.
20: Le souci de la finition.
21: Ah, oui.
20: La couleur, ah, simplement.
21: La couleur colorée, Pierre.
20: Oui, c'est le principe de cette couleur, oui, d'ailleurs, Marie.
21: Donc, j'ai bien fait de le souligner. Alors donc, Pierre, on peut dire que chaque paroi se termine par un angle fantaisie qui donne à la boîte un aspect cubique. J'explique pour les téléspectateurs qui n'ont pas la télévision.
20: Je pense, Marie, que dans les années à venir, ça sera un objet de collection. C'est tellement beau, c'est dans les collections, c'est dans les collections, ça. Il nous reste à dire...
21: Formidable.
20: Mais non, le prix couillonne.
21: Alors, le prix couillonne.
20: Le prix de ces superbes objets, 15 francs plus... 15 francs plus 15 francs 15 francs plus cette merde 595 000 francs ou sur le 3615 téléachat. Tiens, voilà mon objet. Il nous reste à dire. Ben, la table.
21: Ben, la table.
20: Mais non, il nous reste à dire.
21: Le prix couillonne.
20: Non, il nous reste à dire au revoir, Maryse.
21: Au revoir, Maryse.
20: Au revoir, chers amis téléacheteurs.
21: Au revoir, Maryse.
20: Et...
21: Au revoir, Maryse.
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22: Madame Sarfati, qu'est-ce que c'est cette eau qui coule? C'est pas de l'eau? Alors, c'est quoi? C'est le petit dernier qui a fait pipi? Oh non, Madame Sarfati, je sais pas comment vous avez fait avec 12 enfants, mais alors, chapeau, hein. Moi, j'en ai fait une et puis basta. Non, après, j'ai eu Axel. Axel, vous connaissez Axel? Ma chaîne boxeur? une chienne. Mais une chienne. Mais hyper intelligente. Oh, on comprenait tout ce qu'elle nous disait. Elle avait vécu jusqu'à 16 ans. Normalement, les chiennes boxers, ça vit jusqu'à 13 ans. Je ne sais pas si vous êtes au courant. Elle vit jusqu'à 16 ans. Hyper intelligente. Quand on lui servait des fraises qui n'étaient pas assez sucrées en hiver, elle nous regardait, elle faisait... Ça voulait dire les fraises ne sont pas assez sucrées. Oh, une chienne, une chienne. Elle a vécu jusqu'à 16 ans. Normalement, les... Ah, je vous l'ai déjà dit, ça? Oh, bah, autant pour moi. Jusqu'au jour où elle a commencé à avoir ses crises. On lui servait des fraises. Elle le regardait, elle faisait... J'ai le nom de Dieu, Axel, qu'est-ce qui vous prend? Ça voulait dire, prenons un taxi, allons chez le vétérinaire. On prend un taxi, on va chez le vétérinaire. Oh, on m'avait dit de ne pas aller chez ce vétérinaire-là. On me l'avait dit. Mais j'étais bien obligé, c'était un jour férié. On arrive chez le vétérinaire, je fais attention, docteur. La petite est au plus mal, elle a 16 ans. Normalement, les chiennes boxers, ça avait jusqu'à 13 ans. Mais ça, vous devez le savoir, vous êtes vétérinaire, non? Je lui fais une piqûre pour la tranquilliser. La petite s'endort. Elle va dormir pendant longtemps, docteur? Il dit, ouh, très longtemps. Je lui dis, mais qu'avez-vous fait, malheureux? Elle avait vécu jusqu'à 16 ans. Elle aurait pu vivre encore 6 mois. Cutéreux, va. Bécile. Vous avez tué mon Axel. Heureusement que j'ai eu une guenon après. Ah, vous n'avez pas parlé de la guenon? Une guenon. Mais une guenon. Mais qu'est-ce qu'elle était conne. Mais on riait, avec ma fille, qu'est-ce qu'on riait. On l'avait confectionné des petites chemises de nuit en coton rose, avec le bonnet assorti et les manches découvertes, avec tous les poils qui dépassaient, on aurait dit un travesti du bois de Boulogne. On riait, on riait. Un jour, je prends l'énergumène par la main, parce que ça a des mains comme animal, ça. Je prends l'énergumène par la main, je la fais monter dans la Mercedes, on fait un tour au bois de Vincennes, et puis, je ne sais pas ce qui se passe en passant à côté du zoo. Je ne sais pas ce qui se passe. Je ne sais pas si c'est l'odeur du mal ou je ne sais quoi. Elle me saute sur la tête. Elle me tire par les cheveux. J'avais les cheveux raides, comme la justice. Impossible de la déloger au feu rouge. Tout le monde me regardait. Et alors quoi? Vous n'avez jamais vu une Mercedes? Oh. Et après... Mes oiseaux de Bengalie, je vous en ai parlé des oiseaux de Bengalie. Des oiseaux, ils s'étaient envolés, ils s'étaient sauvés. Je leur avais dit, les petits oiseaux, de ne pas partir comme ça, dans la forêt.
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4: Patricia, ça fait un quart d'heure que tu me parles de ce Félix. J'ai très bien compris où tu vas en venir. Je suis ta mère, je te connais comme si je t'avais faite. Tu veux savoir si je suis d'accord pour que tu le fréquentes? Pour que tu l'épouses? Deux secondes. Patricia, je ne te cache pas des gambas fantastiques, je suis fou. Des bons fantastiques, Rosalette, c'est femme de riche. Excuse-moi, excuse-moi, pour l'instant, je te livre les mots un petit peu comme ils arrivent. Je le connais. Je le connais pas. Ton père le connaît. Non plus. Personne le connaît, finalement. Oui, alors là, je t'avoue que je suis un petit peu surprise, c'est vrai. J'ai besoin de m'habituer à cette idée, si tu le veux bien. Pour l'instant, nous allons en rester là. J'aimerais en parler avec ton père. Voilà. Un problème? Ça ne vient pas de nous, j'espère. Alors... Quel problème? Il est... Noir. Deux secondes. Mais tu en es sûr? Je te fais confiance. Si ça me gêne, alors là, pas du frouchou, floucou, frichou, floucou. Pas du frouchou. S'il est noir, c'est qu'il a de bonnes raisons de l'être. Mais dis-moi un petit peu, il est noir, noir, noir? Ou noir, un peu blanc? Ah, noir, noir. Ah, complètement noir. Oui. On n'est pas dans la merde! Ne tu as tout à fait le droit d'épouser un nègre. Alors là, tu sais, on n'est pas du... Pardon, j'ai dit nègre. Oh, ça me tournerait que je... J'ai dit... Bon, j'ai dû faire un lapsus. J'en parlais encore à midi avec ton père. Je lui disais, il y a beaucoup trop de blancs dans la famille. Des blancs, toujours des blancs. Moi, je peux plus les voir, ces blancs. Je le dis tous les jours, vive les noirs. Et alors, les parents de cet homme de couleur, ils sont noirs. Eh, eux aussi. Mais ils le savent. Que leur fils épouse une blanche. Ils sont plutôt contents. Tu penses? Oh, détrompe-toi. Détrompe-toi, Patricia. Je cache ma joie. D'ailleurs, si tu le veux bien, j'aimerais aller dans la cuisine pour fêter l'événement avec ton père. La date des noces, on n'en est peut-être pas encore là, hein? Si vous avez arrêté une date, ah bon, c'est différent, bien sûr. Et alors? C'est quand est-ce prévu pour? Demain? Tu peux me prendre en photo, s'il te plaît? Bah, disons que ça fait pas mal de nouvelles d'un coup, quand même. Hein, je... Comment tu pensais que ton père, on est invité, on vient pas, comment ça va fonctionner? Moi, personnellement, demain après-midi, je peux, il n'y a rien à faire. Alors, je pense à un petit détail, si je peux me permettre, mais enfin, tout c'est noir, d'un coup, d'un seul, comme ça. T'as pas peur que ça fasse un petit peu d'œil pour un mariage, hein? Bien, alors, et ça va être quoi ton nouveau nom, ma chérie? Ah, en plus, allez. Je peux retourner dans ma frisine? Alors, à ton père, qu'on soit bien d'accord, hein? Je lui dis que demain, tu épouses un noir qui s'appelle Félix le chat. Tu peux me rappeler où est ma cuisine, s'il te plaît? Ah, je vais la reconnaître. Autre chose? Mais j'arrive. On pourrait peut-être regarder un petit peu pour demain. Non, c'est important, ça ne t'ennuie pas, parce que je m'assois porteur. Je t'écoute. Il est de boquer ma doua. Ça, c'est pas bien grave, hein. Je cache pas que j'avais un petit peu peur qu'il m'enfile une autre sur le... tu pars t'installer dans son village. Peut-être m'allonger 5 minutes, moi, quand même.
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3: Il y aura un texte de Jean-Loup Darrochas et Félix Condamine. Tu me tueras d'amour. Tu me tueras d'amour, petite femme enfant. Tu avais 14 ans et j'en avais 50. Mais que cela nous fait, ça va. Dans la rue Tombissoire, il y tombait le soir. Il y tombait des cordes. Nous étions deux enfants de 13 et 50 ans. Je revois les choses de ta métamorphose quand tu prenais la pose, le galbe d'une hanche, la rondeur d'une fesse. Tu m'avais fait détresse à trop vouloir aimer. On n'aime plus vraiment, on n'aime plus les gens. Car l'amour, mon amour, ne dure pas toujours. Comme disent les gens. Et tu as rencontré dans ce supermarché ce petit délinquant de 17 printemps. Que lui as-tu trouvé? Dans mon lit d'infortune, je reste seul et nu à contempler la lune, ivre de ton parfum de petite ingénue. J'ai revu récemment cet épicier berbère de la rue des Saints-Pères, où nous allions chercher nos repas de misère. Il me parle du temps, il me parle du vent, des mots des pauvres gens. As-tu revu Pépé? Où est passé Mémé? Hier, dans la soirée, ton papa est passé jaloux de son enfant. Il voulait batailler. Alors je lui ai chanté. Je ne suis qu'un poète, qu'un liseur de misère, un voleur de chimères qui vole au vent ses rimes, toujours la plume. Oh, vent. Merci, public.
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5: Salut Eric.
6: Salut.
5: Salut Eric.
6: Salut.
5: Salut Eric.
6: Salut.
5: Et Eric, c'est super de te recevoir parce que tu sors ton premier disque, t'es numéro 1 top 50 et avant t'avais jamais chanté ni fait de musique.
6: Ouais, c'est peut-être pour ça, je veux dire.
5: Ouais. Quel effet ça fait? C'est super, non?
6: Ouais, bah disons que ça me fait vachement plaisir pour moi, je veux dire.
5: Ouais.
6: Au niveau personnel, je veux dire.
5: Ça t'est venu comment, cette chanson? T'as eu un flash?
6: Bah disons que j'ai fait une rencontre.
5: Ouais.
6: Parce que je crois beaucoup aux rencontres dans ce métier, tu vois.
5: Ah, il faut quand même signaler que celui qui t'a lancé, c'est le plus gros producteur de disques en Europe. Et c'est ton père.
6: Ouais, disons que j'ai eu la chance de rencontrer mon père. Ouais.
5: Mais alors après, ça a été vachement vite quand même, parce que t'es allé enregistrer à New York avec les meilleurs musicos.
6: Ouais, les Machu Cambos.
5: Ouais.
6: Bon, c'est pas évident d'aller à New York, même si tu vis dans un palace, toi.
5: Ouais, mais tu connaissais déjà les States. C'est pas la première fois que t'y allais.
6: Ouais, mais j'y allais comme ça le week-end avec des potes, pour bosser, toi.
5: Ouais. Ouais, super, ouais, super. Ouais, t'y allais juste pour le fun.
6: J'aime pas les mots anglo-saxons comme fun. C'est un peu destroy, quelque part.
5: Ouais. Alors après, t'as eu une enfance difficile, enfin, avec tes parents, parce que vous étiez toujours entre Monaco, les Seychelles, Los Angeles, Melun.
6: Ouais, c'était chiant. Surtout Melun.
5: Ouais. Alors, je voudrais te poser une question qu'on pose toujours dans ces cas-là. La scène, c'est pour bientôt?
6: Ouais, la scène, ça me branche, je veux dire, mais ce qui m'emmerde, c'est le public.
5: Et tu penses à quoi comme scène pour débuter?
6: Le Zénith.
5: 15 jours au Zénith, alors on peut le dire?
6: Un jour, ça suffira, toi.
5: Ouais.
6: Parce que j'ai pas envie d'aller au boulot tous les soirs.
5: Ouais.
6: Je suis pas un fonctionnaire.
5: Oh. Ouais, super. Ouais, super. Super. Ce qu'il y a, c'est que à ton répertoire, il y a une seule chanson. Puisque la face A, c'est le tube qu'on connaît. Et la face B, tu accordes ta guitare.
6: C'est pas un problème, le public m'aime. Je leur chanterai 10 fois le tube. Quand on aime, on compte pas.
5: Ouais. Ouais, super. Dis-moi, tu te sens concerné par l'actualité?
6: De loin, mais ça m'intéresse vachement.
5: Ouais. Qu'est-ce que tu penses de ce qui se passe à l'Est en ce moment?
6: Je crois que des villes comme Strasbourg ou Mulhouse, elles doivent être libres.
5: Ouais. Ouais, super. Et qu'est-ce qui, dans le monde actuel, dans le contexte, en un mot, te fait le plus flipper?
6: Le racisme.
5: Le racisme.
6: Ouais, le racisme.
5: Pourquoi le racisme?
6: Parce que si ça continue, il n'y aura que des étrangers qui vont faire des disques.
5: Ouais.
6: Ça me fout les boules! Putain de négros qui prennent nos places!
5: Ouais, super, ouais. Tu vas me dire très vite 3 choses que t'aimes. Très vite, 3 choses que tu aimes pas. Tu réponds très vite, sans réfléchir, comme t'as l'habitude. 3 choses que t'aimes.
6: J'aime l'intelligence.
5: Super.
6: Le travail.
5: Ouais, c'est super.
6: Les bêtes.
5: Ouais, c'est super. 3 choses que tu détestes.
6: La bêtise.
5: Super.
6: La facilité.
5: Ouais.
6: Les bêtes.
5: Ouais, super. Ah, tu m'as déjà dit que tu aimais les bêtes.
6: Ouais, mais il y a des bêtes qu'on aime et d'autres qu'on aime pas, je veux dire.
5: Ah ouais. Oh merde, un glaire. Les paroles de tes chansons, enfin de ta chanson, enfin de la chanson qu'on a écrite pour toi.
6: Non, mais c'est ma chanson, je veux dire.
5: Ouais, enfin, elles sont un peu hard quand même.
6: De toute façon, je les comprends pas toutes moi-même.
5: Parce que tu m'excuseras, mais bleu bleu comme l'enfer, tu es belle comme l'amour. Rouge rouge comme ta mère, tu pètes comme un tambour. On n'a rien vu d'aussi fort depuis Marcel Amont.
6: Ouais, j'aime bien la provoque.
5: Ouais, super Eric. Merci pour cette interview et puis on va pouvoir lire les paroles de tes méga chansons sur cette très jolie musique générique de fin. C'est super.
6: Salut.
5: Ouais, super.
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7: Mesdames, mesdemoiselles, messieurs, vous avez la chance d'avoir devant vous ce soir un des derniers artistes, je dis bien un des derniers, non sponsorisés. Ouais. Pas de sponsor. Je suis libre, un des derniers artistes libres. Je suis libre, libre, libre, libre, libre, libre. Je suis libre, libre, comme le goéland qui s'envole au-dessus des montagnes. Je suis libre, comme le lévrier afghan qui court derrière les chars soviétiques. Je suis libre, libre, libre, comme les assassins du juge Renault. Je suis libre, comme la place de parking que peut-être aucun d'entre vous n'ont pas eu ce soir. Je suis libre, comme un taxi. Je suis libre, comme les cheveux dans le vent, comme le regard au lointain. Je suis libre, libre. Et, vous... Et allez, je suis libre, je fais ce que je veux, je dis ce que je veux. Oui. Coca-Cola, caca. Crédit Lyonnais, jamais. Qu'est-ce que j'en ai à foutre, il file pas de pognon, pourquoi je me gênerais, dites-donc. Le Perrier. Le Perrier, ben ça me fait gerber, moi, le Perrier. Voilà. Attention, je me dois de vous signaler que tous les sponsors que je viens de vous citer, je les ai tous sollicités. Et ils ont tous refusé. C'est quand même plus honnête de ma part de vous le dire. Cela dit, quand on voit l'importance du sponsoring dans notre société, on se demande comment ils ont pu faire pour s'en passer. Dans le passé. Mais d'ailleurs, l'histoire de France n'aurait pas été la même avec le sponsoring. Imaginons Jeanne d'Arc dans son champ, toute seule, tranquille, avec ses moutons, et se pointe un mec. Vous ne me reconnaissez pas ? Non. Non, Jeanne d'Arc, elle ne reconnaît pas. Ça, elle... Eh bien, je peux vous dire qu'elle aurait jamais fini brûlée par les Anglais, hein. Elle aurait terminé chef de produit chez Benetton.
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9: Martine et moi, on connaît personne. Non, on n'a pas d'amis, pas de famille, pas d'enfants non plus, on connaît personne. On connaît que nous. Que nous deux et la SNCF. On travaille tous les deux à la SNCF. Ça fait 15 ans. On s'est connus là-bas. Avec Martine, au bureau, eh ben, on a une belle affiche. Une photo de train avec marqué au-dessus de notre devise. SNCF, le progrès ne vaut que si les partages. C'est beau, hein? Après la SNCF, avec Martine, on rentre à la maison. En train. Et après, on dîne et au salon, on se fait des devinettes. Des devinettes sur les tarifs, les correspondances, les horaires. Les locomotives, les wagons. On sait tout par cœur. Avec Martine, on a une vie saine. Une vie SNCF. Enfin, on a quand même un vice dans la vie. Un seul vice. Tous les mercredis soirs, depuis 15 ans, à la même heure comme les trains, on joue au loto. Tous les mercredis soirs, le petit battement au cœur, surtout quand les boules elles tombent, les boules du bonheur. Et il y a 3 semaines, mercredi, pas premier, hein, mais deuxième tirage, on a gagné 1 milliard. Toutes les boules, on n'était pas préparés, hein, fou. Le lendemain, on est retourné à SNCF, et là, les collègues, ils ont dit, 1 milliard, mais il faut plus travailler. Ah bon? On est rentré à la maison. Ah oui, parce que on est rentré un peu déçu, mais bon, en première classe. Ouais, parce que quand t'es milliardaire, tu peux plus travailler. Non, tu dois rester chez toi, c'est malheureux, mais c'est comme ça. Et là, au bout de 5 jours, d'un seul coup, Martine, elle a hurlé. Faut qu'on sorte! Faut dépenser tout ce fric! Faut acheter, acheter, acheter! Oh, comme toi, Minou, qu'est-ce qu'elle prend? Oui, faut acheter, oui, on va acheter, oui, comme... mais quoi? Bon, ben, moi, j'aime bien les bonbons. Alors, j'ai acheté des bonbons pour calmer Martine. Beaucoup, hein? J'ai acheté la confiserie. Avec Martine, on a dégusté beaucoup de confiserie. Oui, pour pas que les bonbons, ils se vendent, parce que sinon, l'argent, il revient. Bonjour, madame. Vous voulez acheter? Ah, des tagada. Un instant, s'il vous plaît.
10: Oh, je n'en ai plus. Au revoir, madame.
9: Martine, vite, va aux nounours. Il y a un client qui rôde autour. Va finir les nounours. Non, moi, j'en peux plus. On bouffait tout, mais ça se vendait quand même. Hein. Et surtout, ça nous a déclenché des problèmes gastriques. On a dû filer à la clinique. Enfin, en même temps, on était contents, ça nous faisait une sortie. Mais ils nous ont guéri vite, ils ont dit, allez, au revoir. Non, on va rester, on aime bien la clinique. Non, vous êtes des rigueurs. J'ai acheté la clinique. Ah, c'est une belle clinique, hein, fou. Bonjour, ça va? Non. Ah ben oui, hein. C'est une clinique. Oh là là, on avait 1 milliard. Avec la clinique et la confiserie, on a 3 milliards maintenant. 2 milliards de bénéfices. Et là, l'entier, il m'a dit, mais t'as qu'à te dénoncer aux impôts. Oh, mais oui, les impôts, j'avais pas pensé, mais oui. Allô, les impôts, contrôlez-nous, on fraude. Ben non, je peux pas donner mon nom, c'est un appel anonyme. Ah bon, ben c'est l'entier, il m'a dit qu'on dénonce anonyme. Non, j'ai pas dit l'entier. Oh. C'est une blague, madame. On est des enfants, on a 10 ans, on joue avec le téléphone, on n'est pas contrôlable. Non, écrivez pas l'entier, je l'ai pas dit. Oh. Martine, on a perdu l'entier. J'ai acheté un bateau aussi, mais un gros, un paquebot. Je l'ai fait venir de Dunkerque, ça a coûté cher. Et je l'ai mis dans le jardin. Il est là, couché dans l'herbe. Avec Martine, on ne sait plus quoi faire. En ce moment, Martine, elle jette les billets, les chéquets par les hublots du paquebot. Et moi, je bois du rouge, Saint-Émilion, de mes vignes. Hein. C'est du vin cher, faut que je bois tout. Et après, je poursuis Martine en chaussons dans le paquebot. Et c'est dur parce qu'il penche. Et quand je l'attrape, je la frappe. Entre Martine et moi, ça va plus du tout, donc on se fait plus jamais de devinettes. Mais le pire du pire, oh, le pire du pire, eh ben, le mercredi soir, eh ben, on n'ose plus jouer. On n'ose plus jouer.
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12: À chaque fois qu'un gars, par exemple, se fait écraser par un camion, hein, eh ben, y a toujours un abruti dans le coin pour culpabiliser à mort, vous avez remarqué. Et pour dire, et moi comme un con, j'y paye un café. Ah, faut que je sois con, putain, je m'en veux, putain. Tu te rends compte, j'y paye pas de café, il passe 2 minutes avant au carrefour, il est pas écrasé par le camion, hein. je suis con. C'est vrai qu'il est con, hein. Ah bah, oui, faudra lui dire un jour ou l'autre, hein. Mais si tu remontes ces 2 minutes-là, bah, faut aussi remonter les 2 minutes d'avant, hein. Bah, ouais, parce que... Okay. Hein? Et les parents du gars, dis donc la mère, au moment de l'accouchement, elle pouvait pas se retenir 30 secondes, serrer les cuisses pour sauver son fils. Alors elle est un petit peu responsable aussi, celle-là. Et le grand-père? Alors là, le grand-père, vous allez rigoler. Le grand-père, il est né qu'en 19. C'est à cause de la guerre de 14. Donc, t'imagines, 5 ans de décalage. Hein. Tout ça parce qu'un archiduc, je vous rappelle, a été spavané à l'arrière d'une bagnole. Hein, à Sarajevo, encore. Bah, vous la connaissez, la suite. Il se fait flinguer, la guerre de 14. 10 millions de morts. Excusez-moi du peu. Et puis surtout, le grand-père a été décalé. La mère aussi, et le fils, sous le camion. Et oui, puis, il y a eu aussi les fraises de Grouchy, hein. J'ai l'impression qu'on les oublie un petit peu vite, hein, les fraises de Grouchy. Hein. Grouchy, c'est un général de Napoléon. Non, mais ça déconne. Hein. C'est que l'action se passe à Waterloo. Et tu vois, l'histoire, comment ça s'enchaîne. C'est étonnant. Hein. Parce que Napoléon, il est sur une butte, il est avec sa longue vue comme ça, il attend Grouchy. Hein. S'il vient pas, le Grouchy va prendre une branlée. Il le sait. Hein. Et mon Grouchy, un peu plus loin, à l'époque, il est en Belgique. Et il est en train de manger, tranquillement. Et au dessert, il y a des fraises, hein, qui sont vachement bonnes. Hein, d'où les fraises de Grouchy. Hein. Ben, ça, c'est un monsieur qui a pris du retard, il rigole d'un truc d'avant, qui n'est pas fini, donc c'est pour ça qu'il est un peu décalé, mais c'est pas méchant. Tout le monde n'a pas le même braquet, alors des fois... C'est pour ça que je m'arrête de temps en temps pour que les gens ils remontent dans le bus, mais... Là, il est accroché au pare-choc, il n'arrive pas du tout à... Attends, bon. Donc... Je laisse prendre un peu d'avance, comme ça, il rattrape. Ouais, ça déconne, il fait rire aussi. Et, donc, mon Grouchy, sans déconner, c'est un détail historique, authentique. Hein. Nous, les Français, on a pris une branlée à Waterloo. C'est authentique à cause du Grouchy qui s'est pas pressé, il a mangé ses fraises tranquillement. Du coup, il arrive... Putain, j'ai les élastiques. Il a mangé ses fraises tranquillement. Du coup, il est arrivé à la bourre, à Waterloo, et l'autre, il s'est retrouvé à Sainte-Hélène. Alors que sur ce coup-là, quand tu regardes bien, imagine, il arrive le Grouchy, on gagne à Waterloo. Ah, on arrive à battre les Prussiens et les Anglais, je vais dire, dans la foulée à l'époque. Hein, il n'y a pas de raison qu'on n'envahisse pas l'Autriche. Là, on occupe Vienne, et puis 100 ans plus tard, bah, il n'y va pas, l'archiduc, à Sarajevo. Donc, il n'y a pas de guerre de 14, pas de décalage. Ah ben là, tu peux payer 5 cafés à ton pote. Tu peux même y dire, tu restes manger ce soir à la maison, même je t'héberge pendant 2 ans chez moi. 2 ans! Quand il va arriver au carrefour, il aura encore 3 ans d'avance sur le camion. Ça devrait suffire, 3 ans quand même, pour éviter un camion. C'est jouable, hein, quand même. Hein. Surtout que s'il n'est pas trop con, il n'est pas obligé de venir les... Il n'est pas obligé de venir les premières années, il vient sur la fin, toi. Il n'y a pas raison de se geler le cul pendant 3 ans, tu sais. Toi, il dit, qu'est-ce que tu fais? Ben, j'attends un camion qui doit arriver. Bon, d'un autre côté, je suis pas d'accord non plus pour qu'on mette tout sur le dos à Grouchy. Hein. Faut remonter encore beaucoup plus loin. Hein. La Genèse, le paradis terrestre. Hein. D'ailleurs, vous vous souvenez, Dieu, il l'avait bien dit à Adam et Ève. Hein. Il leur avait dit, vous pouvez bouffer tous les fruits du jardin que vous voulez, y compris les fraises belges en question, je m'en fous. Hein. Par contre, je ne veux pas que vous touchiez aux fruits de l'arbre de la connaissance. Hein, c'est comme ça qu'ils appelaient les pommiers à l'époque. Hein. Et la F, qu'est-ce qu'elle fait? Alors elle, dès qu'il y a une connerie à faire, elle est là. La F, mon vieux, le premier serpent qu'elle voit qui passe avec un cajot de pomme sous le bras. Alors prend une, elle croque dedans, cette conne. Alors du coup, le bon Dieu, il revient, il est en pétard, il dit « Qu'est-ce que vous avez branlé, bordel ?» Bon là, je le dis avec mes mots à moi. Hein, Ah bah non, lui, il l'a pas dit comme ça. Hein, mais quand même, hein, on sent qu'il est en pétard. Hein, Ouh là là, il est très très remonté. Hein. D'ailleurs, ça rigole pas, il prend des sanctions et puis vachement sévères. Hein. Là, il chope la Ève. Il lui dit « Toi... » Vous vous souvenez, il dit, toi, tu accoucheras dans la douleur. Il chope le Adam. Il dit, toi, tu seras obligé de travailler toute ta vie pour gagner le pain de la famille, si tu trouves du boulot, bien sûr. Et il n'avait pas dit à Ève, hein, c'est que plus tard, non seulement elle continuerait à accoucher dans la douleur, hein, comme prévu, mais qu'elle gagnerait le pain aussi, finalement. Hein, ouais, c'est bien fait niquer sur ce coup-là, la Ève, c'est vrai. Ouais, ça, il veut... Il faut reconnaître que nous, on accouche toujours pas, et puis elle gratte quand même, hein, maintenant. Et alors après, c'est pas fini, hein, parce que le bon Dieu, il est toujours en pétard. Hein. Donc il se tourne vers le serpent. Et là, il est sans pitié avec le serpent. Il chope, il dit, toi, je te coupe les deux bras, les deux jambes, et tu seras obligé de ramper devant les hommes. Puis après, qu'est-ce que je te dise? Enchaînement d'action.

0: Ne m'encouragez pas à boire. Non. Non, des fois, je travaille le bar fixe toute l'après-midi, d'ailleurs. Ah ben, c'est là que je travaille le mieux, hein. Je refais le monde. D'ailleurs, si vous voulez, je peux vous refaire le monde. Ah ben, j'ai tous les outils. Hein. Un comptoir pour poser le coude, une bonne bouteille d'alcool, un bar, je vous refais le monde, moi. Hein. Par quoi on commence, patron? Par pas emmerder les autres clients, si c'est possible. Eh, patron, patron, serre-nous un petit coup à boire, là. Avec toutes ces cacahuètes, on mange, mais on ne boit rien. Si ça continue, on va caguer de la poussière.
1: Ah non, moi c'est fini, je sers pas, non? C'est fini, je ferme. Je vais voir un spectacle ce soir, je vais voir... Oh, comment il s'appelle, là, au Palais des Glaces, là, machin, là, oh...
0: Bigard?
1: Non, là, l'autre, là, celui qui fait féminer.
0: Tim Seat?
1: Oui. Je suis obligé d'y aller, c'est un bon client.
0: Mais c'est pas la peine d'aller voir ce spectacle, qu'une oursigne. C'est toi, il t'a tout piqué. C'est vrai qu'à force de passer ses journées au bar, c'est forcément, il note tout et le soir, il le fait sur scène. Ça, c'est vrai qu'à force de nous observer, il a fait une étude sociologique. Moi, je les trouve courageuses, les femmes. Accoucher comme ça devant tout le monde, mais moi, j'ai l'impression de caguer en public. Ah, mais la dame pipi, pour t'encourager, allez-y, poussez, monsieur, poussez. Oui, il est magnifique, je le vois, c'est un nitron de kilo 7. Je vous le pose sur le ventre, embrassez-le. Oh, mais arrêtez. Vous êtes écœurant. Eh ben quoi, c'est pas ça, là. C'est naturel. Caguer, c'est jamais que péter avec des morceaux. Eh bien, heureusement qu'il n'a pas été mettre ça dans son spectacle. J'aurais honte pour lui. Non, moi, je trouve qu'enfanter, c'est la plus belle chose au monde. Et moi, rien que pour ça, je rêverais d'être une femme. Eh bien, moi, si j'étais une femme, couillon, oh putain, si j'étais une femme, oh, je passerais mon temps à mater dans les vestiaires des femmes. Mais non, réfléchissez, là, c'est un comportement d'homme que vous avez. C'est une réaction typiquement masculine.
1: Mais oui, réfléchis, allons. C'est un comportement de mec, il a raison. Non, non, moi, si j'étais une femme, oh, si j'étais une femme, je passerais mon temps à me tripoter les nichons. Oh, j'aime ça, les nichons. Je m'en ferais faire de partout. 8, 10, 12. Des gros, des petits, des empereurs. Je me ferais embaucher comme vendeuse dans un magasin de soutien-gorge. Eh ben, moi, si j'étais une femme, qu'une oursigne, je rêverais plutôt d'être un homme. Ah, attention, faites très attention. Oula, moi, je dis, attention. C'est pas facile d'être un homme aujourd'hui. Elles sont exigeantes. Vous leur donnez ça, elles veulent ça, pas plus. Faut être viril sans être macho, faut être tendre sans être faible, faut être présent sans être collant. Elles connaissent leurs droits, hein. Elles réclament l'orgasme. Oh putain, l'orgasme. Ils me parlent d'orgasme, moi, le champion de l'orgasme. Oh, moi, le plus bel orgasme que j'ai connu, c'est quand j'ai fait l'amour sur la plage, au rythme des vagues. Le soleil couchant. Bon, mais la fille, racontez-nous la fille. Elle était comment, la fille? La fille? Quelle fille? J'étais tout seul, le couillon. Un moment comme ça, c'est trop joli, ça se partage pas. Ah oui. Non, vous nous parlez d'un orgasme psychosomatique. C'est complètement différent. Non, vous avez pensé tellement fort à cette fille qu'il est arrivé tout seul. Eh oui, c'est normal. Je suis éjaculateur précoce. C'est la première chose que j'ai apprise. Et la deuxième, c'est le pressing. Moi aussi, je suis éjaculateur précoce. Au bout de 3-4 heures, ça part tout seul. Parce que moi, elle m'appelle Dumbo, mais c'est pas à cause de mes oreilles.
0: Eh ben, c'est pas la peine d'aller voir ce spectacle qu'une oursigne. Moi, je ferais bien l'amour tout seul. Seulement, je ne suis pas du tout mon genre de femme. Eh ben, moi, l'amour, j'ai appris ça sur le tas.
1: T'as fait le con de te marier avec.
0: Est-ce que vous pensez qu'on peut rester copain avec une femme sans jamais en avoir envie sexuellement?
1: Moi, je dis oui, à condition qu'elle soit hyper moche. Ou bien que ce soit ta mère.
0: Eh ben, moi, j'ai du pot parce que ma mère, elle est hyper moche.
1: Je ne tiens au bord de moi ce soir.
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3: Bonsoir. Le magazine Perdu de Recherche va tenter ce soir de redonner un peu de joie de vivre à une personne. Et cette personne, ce soir, est un cas unique, unique de par l'ampleur et l'originalité de la tragédie que la personne subit au quotidien. Bonsoir, monsieur.
4: Bonsoir.
3: Alors, au cœur de votre douloureux problème, vous ne savez ni votre nom, ni votre prénom.
4: Non, c'est ça, oui, je sais.
3: Vous ne savez plus qui vous êtes. En fait, vous êtes ce qu'on peut appeler un amnésique.
4: Oui, c'est ça, je suis un amnésique.
3: Un amnésique.

0: Alors, pour faciliter les choses pour les téléspectateurs qui, j'en suis sûr, sont déjà très émus, nous allons vous appeler pour le moment Robert.
1: Je préfère Gérard, si vous voulez.
0: Oh, si vous voulez, Gérard. Alors, Gérard, pour faciliter, puis pour expliquer un petit peu aux téléspectateurs qui, j'en suis sûr, sont déjà très émus, je vais résumer votre accident donc en décembre 90, le 7 décembre exactement. Donc, vous avez un accident de voiture, ouais. Elle plonge dans un étang, vous ne vous souvenez plus de rien, et c'est un petit peu le début de l'enfer pour vous. C'est le début de l'enfer, c'est ça. Vous pouvez le dire, c'est le début de l'enfer, je veux dire.
1: Ah oui, c'est le début de l'enfer.
0: De l'enfer, c'est horrible. Oui. C'est horrible. Alors, tout de suite, devant un public qui, j'en suis sûr, est déjà tout à fait bouleversé, j'espère qu'en direct, votre vie va redevenir normale, Gérard. Et nous retrouvons tout de suite Bruno, qui se retrouve dans la banlieue de Cambrai. Cambrai, ça ne vous dit rien, Bruno ? Bruno ?
2: Oui, tout à fait, Jacques. Oui. Nous sommes actuellement à Cambrai, plus précisément dans la rue Lespinasse, que voici. Je descends quelques marches et j'atterris dans une cour. Au fond de cette cour là-bas, juste derrière moi, vous avez une porte. Je vais frapper. Une personne va certainement m'ouvrir et pour cette personne qui ne se doute de rien, peut-être la fin d'un long calvaire. Bonsoir madame, excusez-nous de vous déranger, voilà, c'est toute l'équipe de Perdu de Recherche. Excusez-nous de vous déranger, nous avons des révélations à vous faire madame, n'ayez crainte.
3: C'est pour l'émission de Sabatier ?
2: C'est pour l'émission de Perdu de Recherche madame. On peut entrer chez vous ?
3: Ah ben je vous en prie, mais
2: merci, vous êtes bien aimable.
3: C'est pour Sabatier ?
2: Non madame, Perdu de Recherche.
3: On avait dit quelque chose en nous ?
2: Oh, beaucoup plus madame, beaucoup plus que cela. Écoutez-moi bien. Votre mari a disparu depuis 6 mois, est-ce bien exact ?
3: Ah oui.
2: Vous êtes sans nouvelles de lui ?
3: Ah, sans nouvelles. Et qu'est-ce qu'on a gagné alors ?
2: Non, madame, écoutez-moi bien. Votre mari a été retrouvé grâce à toute l'équipe de Perdu de Recherche et votre mari est bien vivant, madame. Oui, bien vivant, mais bien entendu.
0: Vous entendez, madame ?
3: C'est toi, Robert ?
0: Ah, Robert.
3: Robert, c'est toi ?
0: En fait, c'était Robert. Quel est votre prénom, madame ?
3: Ghislaine.
1: C'est qui, lui ?
4: Si c'est pour Foucault, on n'a pas noté les numéros parce qu'on est.
3: C'est la télé.
4: C'est Ouchia ?
3: Mais non, c'est la télé, ils ont retrouvé Robert. Robert est vivant.
4: Comment ça, Robert
3: est vivant ? Robert est vivant.
4: Mais nous voilà là ou quoi ? Tu nous vois, Robert ?
1: Oui, oui.
4: Salut, mon pote, t'es pas mort ? Enfin, t'es pas noyé ? Enfin, t'as. Hein ?
1: Oh là là, non.
4: Robert,
3: c'est Jean-Louis !
4: Tu me reconnais ? C'est moi ton pote. Jean-Louis, bah oui.
3: C'est Jean-Louis, oui.
4: Je me suis nommé Gisèle parce que je pensais que t'étais noyé, alors.
3: Il était très gentil avec moi.
0: Ça vous revient.
1: Oui, ça y est.
0: Oh, c'est extraordinaire, la mémoire revient.
1: Oui. C'est mon pote Jean-Louis, meilleur ami. Oui, je me souviens, ça y est. C'est ma femme Ghislaine. Et ce jour-là, ça y est, ça me revient. Le jour de l'accident, et Jean-Louis m'a prêté sa voiture. Je venais de gagner au loto.
0: Vous veniez de gagner. Oh, la voiture.
3: Mais c'est même pas capable de saboter des freins.
4: Alors, si Véret sabotait les freins,
3: j'aurais qu'à le faire,
4: c'est tout.
0: S'il vous plaît, messieurs, dames, on vient d'apprendre une bonne nouvelle. Il paraît que Robert venait de gagner au loto.
1: Loto.
3: Oh, mais oh là là.
4: Si peu,
3: monsieur Sabatier.
4: Trois fois, rien.
3: Vraiment rien du tout, oh là là.
0: En tout cas, ici, c'est vraiment un grand moment d'émotion. Je pense que pour vous, c'est la même chose.
4: Pensez donc.
3: C'est un grand moment d'émotion, oui.
4: Oh oui, savoir qu'on est très émotionnés, c'est sûr.
0: Mais je crois qu'il est temps de se retrouver. Vous allez retrouver votre chez vous.
1: À la maison, oui.
4: Ah non, attendez, pas à la maison.
3: Non, pas à la maison.
4: On va se donner rendez-vous. Au centre commercial, Robert, on va te donner rendez-vous.
3: C'est lui où ce que t'avais l'habitude de faire les courses, Robert.
4: Le truc et tout, là. Au quatrième sous-sol, comme ça.
0: À quelle heure ?
4: Vers une heure du matin, comme ça, tranquille.
3: On sera plus tranquille.
0: C'est formidable.
4: Ah oui.
0: Vous ratez pas.
3: Cette fois-ci, on te rattrapera pas, Robert.
4: On va pas te rater, mon pote. Allez, salut.
1: Oh, c'est formidable ce qui m'arrive, c'est formidable.
0: Ah oui, moi aussi, je suis tout à fait...
1: Merci.
0: Tout à fait.
1: Grâce à vous, grâce à Perdu de Recherche.
0: C'est bien.
1: Merci.
3: Ça, c'est ta faute.
4: Ta gueule, bouffiasse.
3: Prochaine fois, c'est moi qui le ferai.
4: Arrêtons d'y filmer, souris.
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6: Qu'est-ce que tu fais ? Bon, gagné, on va être en retard.
7: Cherche mes lunettes !
6: Quel âge as-tu fait à Cécile ? 33, 34 ?
7: 45.
6: Qu'est-ce que tu racontes ? L'année dernière, on est allé à son anniversaire et elle avait...
7: Elle avait 44. Écoute, me stresse pas. Moi, je suis toute contente d'avoir eu mon permis aujourd'hui. J'aimerais qu'on passe une bonne soirée. Et je ne voudrais pas qu'on arrive là-bas énervée.
6: Je suis fière de toi, mon amour. Où tu vas ?
7: Eh ben, chercher mes lunettes. Puis alors, quand j'ai pas mes lunettes, je trouve rien.
6: Ça devrait leur plaire, la faïence. En plus, nous, on savait pas où la mettre, alors.
7: C'est qui nous l'avait offerte ?
6: Attends, tu me fais une angoisse, là, tout d'un coup. T'es sûr que c'est pas eux, au moins ?
7: J'ai trouvé !
6: C'est qui ?
7: Non ! Mes lunettes ! Ça y est, je les ai.
6: Alors, on va pouvoir partir à l'heure. Et peut-être même arriver. C'est toi qui conduis.
7: Ah non, Non, non, c'est gentil, mais j'oserais jamais.
6: J'ai envie de me faire conduire par le plus joli chauffeur de la Terre.
7: Ah non, non, non, non, non, non, non, non, non, moi ça me fait peur, c'est ta BM. Non, je réjouis mon permis aujourd'hui. Je préfère attendre que tu m'aies offert la petite 106.
6: Bon, bah tant pis, on n'y va pas. Allez, c'est Cécile qui va être déçue.
7: Mais mon amour, tu sais comment tu es.
6: Oui, mais là, c'est pas pareil. Je te jure, j'ai envie de te voir conduire. Ça va m'amuser.
7: Bon, d'accord. Mais tu m'engueules pas, hein. Tu me laisses faire mon petit bazar.
6: Je te laisse faire ton petit bazar. Allez, en route, mauvaise troupe.
7: Bon, on y va?
6: Passe devant, je te suis.
7: Oh, c'est sérieux?
6: Bon. Thierry, passe une vitesse.
7: Ah oui. Je passe la première?
6: Voilà. Tu passes la première et tu calmes.
7: Ah oui, mais... C'est parce que c'est pas facile, les pieds.
6: On n'est pas rendu.
7: Mais après, je sais.
6: Bah, si tu veux, je te la démarre et puis dès que la vitesse te convient, tu te mets au volant.
7: Mais écoute, tu me stresses. Tu me dis que tu me laisses faire et puis tu commentes tout.
6: Bon, bon. Allez, excuse-moi, chérie, je te laisse faire. Allez.
7: T'as vu? C'est bien, hein? Je vais doucement. Je suis à 60.
6: Essaye la seconde pour voir.
7: Ah oui. Oh là là, oh là là!
6: Quoi?
7: Il y a un stop, qu'est-ce que je fais? Je m'arrête?
6: J'aimerais mieux, oui! Attention, stop!
7: J'y vais?
6: S'il y a personne, oui. Puis s'il y a un camion, non. Mais bon, ça va, il y a personne, allez, roule. Et puis tu sors à gauche, on est sur l'autoroute.
7: D'accord. Clignotant à gauche.
6: Vas-y, à gauche.
7: Je regarde dans le rétroviseur.
6: À gauche, tourne!
7: Ça y est, c'est bon.
6: Non, c'est pas bon, on a loupé la bretelle.
7: Ah mince!
6: C'est tout sauf bon.
7: Oh oui, mais on peut y aller par là chez Cécile. C'est un peu plus long, mais on y arrive.
6: Sauf que par là, la route est moins large que la voiture.
7: Troisième.
6: Oui, oui, oui, doucement, doucement.
7: Quatrième.
6: J'aimais bien la troisième.
7: Laisse-moi faire mon petit bazar.
6: Ça sent le brûlé. Ça sent le brûlé. Ça sent le brûlé.
7: C'est dehors?
6: Non, c'est pas dehors, c'est dedans. Ma voiture sent le brûlé. T'as pas oublié le frein à main quand même?
7: Le frein à main!
6: Quel est con!
7: Bon, qu'est-ce que je fais?
6: Tu l'enlèves! C'est pas vrai, il est taré le mec qui t'a filé ton permis.
7: Oh
6: hein.
7: Oui, bah alors toi, évidemment, tu fais toujours tout parfait. Hein.
6: Oui, bah pas toi.
7: Oui, bah aujourd'hui, t'es pas très parfait pour être gentil avec moi.
6: Bon, arrête-toi là, il y a personne. Vas-y, ralentis. Freine, je descends.
7: De toute façon, conduire avec quelqu'un comme toi à côté, n'importe qui ferait des erreurs. Je suis toute démaquillée, je suis moche comme un bout pour aller à l'anniversaire de ma meilleure amie, merci. Hein.
6: Tu vas peut-être arriver moche, mais tu vas arriver vivante. Il y a 5 minutes, j'en aurais pas mis ma main à couper. Alors donne-moi les clés avant que je m'énerve.
7: Quelles clés?
6: Les clés qui étaient là et qui sont toujours là, d'ailleurs.
7: Peut-être de bonne humeur, là. Hein, tu vois, je t'avais dit, j'en étais sûre. Puis qu'on est parti, j'ai pas arrêté de me faire engueuler. Moi, j'en ai marre, je dis plus rien.
6: C'est ça.
7: Bon, allez, chérie, on va pas arriver comme ça chez Cécile. Pareil. Je me remaquille, on oublie l'incident. La voiture est pas cassée. Allez, on arrive, on leur offre le cadeau et on tâche de passer une bonne soirée. C'était lâche, Cécile.
6: Je sais. J'avais envie de faire une marche arrière. Bon, alors, le portail est fermé, on fait comment pour entrer?
7: Avance un peu, c'est électronique. Tu vois, ça s'ouvre.
6: Oui, je vois, je vois, je vois.
7: Attention, le chien freine.
6: Merde, j'ai calé.
7: Ah bah, c'est le moment.
6: Je cale quand je veux, d'accord?
7: Oui, bah dépêche-toi, parce que le portail va se refermer.
6: Elle démarre plus, elle démarre plus. Ça, c'est à cause de toi, ça.
7: Le portail se referme.
6: Elle démarre plus, elle m'a niqué ma bagnole. Elle m'a niqué ma bagnole. 80 plaques, je divorce.
7: On va se faire brouiller par le portail.
6: Je peux plus l'avoir, je peux plus l'avoir.
7: Elle
6: m'a niqué ma bagnole. Elle m'a niqué ma bagnole.
7: Mais dis bonjour, toi, au moins.
6: Merde.
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9: À retraite, quand on aime son métier, c'est très dur. Très dur. J'en parle dans mon livre. Contrôleur, SNCF, une vie, c'est très dur. Bon, Gisèle, ma femme, c'est pareil. Hein. Elle était contractuelle. Bon, ben, l'autre jour, on se baladait. Il y avait une voiture sur les livraisons tout de suite. Elle m'a demandé du papier, un bic. Elle voulait verbaliser. Alors, je l'ai prise dans mes bras. Je lui ai dit, c'est fini, Gisèle. C'est fini. On va passer dire bonsoir à Polo. Polo, il travaillait à la fourrière. 55 ans, retraite anticipée. Bon, il s'est acheté une caravane, mais c'est pas le même plaisir. Il le dit lui-même, je tracte toujours, mais... Je sais que c'est moi qui suis derrière. Non, à la maison de retraite, on est tous meurtris, tous. À part Lucien. Mais bon, Lucien, il travaille à la poste, la retraite... Il a rien senti. Hein. Celui qui a morflé le plus, c'est André. Huissier de justice. Gisèle lui doit un dessert depuis 3 semaines. Ce matin, à 5 h, il était devant la porte. Ah, je peux le comprendre. Moi aussi, j'ai eu des moments sublimes. L'arrestation de Mohamed Boussaf dans des toilettes non-fumeurs sans billets, c'est... C'est là, quoi. Il était seul, on était 15. J'oublierai jamais, hein. C'est... Et tous les métiers sont touchés, tous. Même l'artistique. Maryse, c'est une ancienne comédienne. Elle voulait coucher avec moi pour que je lui prête mon magnétoscope. Je lui ai dit, t'es plus au boulot, Maryse. Ah, il y a des passionnés, hein. C'est comme mon frère, la retraite, il supportera jamais. Il est croque-mort. Ici, tout le monde l'adore, il vient, il serre des mains. Il prend des contacts. Comme il dit, c'est un service après-vente, mais avant. Bon, allez, je vais aller voir Albert. C'est un ancien bourreau, Albert. Lui, il a été mis à la retraite en 81. C'était une pré-retraite. Bon, là, ça va, il s'entraîne sur des pastèques. Mais à la fin de la semaine, c'est la fin de la saison de la pastèque. Alors nous tous, ici, on l'épaule. Bon, il y a la pastèque de Chine, qui arrive à la mi-décembre. Mais d'ici là, faut qu'il tienne. C'est un beau pays, la Chine. Voyez, Albert, il aurait été chinois ou américain. Et bien, à l'heure qu'il est, il serait encore en train de bosser.
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8: Madame Viala, s'il vous plaît, oui, c'est Monsieur Fion, là. Dites-moi, Madame Viala, qui est responsable, là, s'il vous plaît, je vous prie, pour les photocopies, là, le dossier que j'excuse Thibault, là, c'est quoi, là? Hein, c'est quoi ce chiffon, là, s'il vous plaît, Madame Viala, hein? Qu'est-ce que c'est?
10: C'est Brahim, moi.
8: Oui, d'accord, oui. C'est pourquoi? Qui demandez-vous?
10: Ah, c'est pour le stage, là.
8: Oui, d'accord, oui, je n'étais pas au courant. Madame Viala, il y a un jeune, là.
10: Ah, c'est Madame Viala?
8: Oui, Madame Viala, oui, ouais, je suis, oui.
10: Parce qu'on fait un stage, nous, c'est pour ça.
8: Oui, d'accord, oui, qui êtes-vous? C'est pourquoi?
10: Ah, c'est parce qu'on doit faire un stage, nous, c'est
8: oui,
10: pour ça.
8: Oui, d'accord, oui. C'est pourquoi?
10: Parce qu'on est des jeunes délinquants, c'est pour ça.
8: Oui, bah écoutez, je ne savais pas.
10: C'est Madame Fabrieux.
8: D'accord, qui êtes-vous?
10: Juge d'application des peines.
8: Bien, qui êtes-vous? Qui demandez-vous? Quelle formation avez-vous? C'est qui, là, Madame Viala, là?
10: C'est Madame Viala qui m'a demandé,
8: moi. Oui, Madame Viala, oui, Jocelyne, oui, pour l'instant.
10: C'est pour ça, parce qu'on fait un stage, nous.
8: Ça, je comprends, oui, c'est pourquoi. Qui êtes-vous? Quelle formation avez-vous? C'est pourquoi?
10: C'est Madame Viala qui
8: oui,
10: m'a demandé.
8: Oui, Madame Viala, oui, d'accord.
10: Elle m'a demandé, Madame
8: Jocelyne,
10: Viala.
8: Jocelyne, oui, Jocelyne.
10: Parce que
8: Viala.
10: Nous, on fait un stage, nous,
8: oui,
10: c'est pour ça, nous.
8: Oui, d'accord, oui. Oui, alors c'est pourquoi? C'est qui, là?
10: Parce qu'on fait un stage,
8: oui,
10: nous, c'est Madame Viala qui m'a demandé.
8: Oh, dis donc, Monsieur Fion, il est pas sourd, hein. Allez, on va reprendre du début. Qui êtes-vous?
10: C'est Brahim et moi.
8: D'accord, qui demandez-vous?
10: Quelle c'est Madame Viala, elle m'a demandé de faire les tontons croupis. C'est pour ça, moi. Et maintenant, dit Madame
8: oui,
10: Viala de faire les tontons croupis.
8: Oh.
10: C'est pour ça, moi. C'est pour de faire les tontons croupis.
8: Oh, oui, d'accord.
10: Parce qu'on fait un stage.
8: D'accord, oui, oui, ça va, tais-toi. Oui, d'accord, oui, oui.
10: Parce qu'on est des jeunes
8: d'accord,
10: délinquants.
8: D'accord, oui, oui, j'ai compris.
10: On
8: oui.
10: doit faire un stage,
8: oui,
10: c'est
8: oui,
10: pour
8: c'est ça,
10: ça.
8: Oui, oui, l'estocopie, d'accord.
10: Moi, c'est Madame Viala qui m'a demandé.
8: Oui, c'est toi qui as la estocopieuse.
10: Moi, c'est moi qui fais les estocopies parce qu'on fait un stage.
8: Très bien, bon. C'est toi qui es responsable de ce chiffon. Bon, il y a un problème. Jocelyne, Madame Viala, il y a un problème avec un jeune, là.
10: Qu'est-ce que tu me fais, toi?
8: Pardon, jeune homme? Mais vous savez à qui vous vous adressez exactement dans ce bureau, là? Vous savez qui je suis exactement?
10: Oh, t'es un gros PD, toi.
8: Allez, hop. Allez, tu me débarrasses le plancher, je veux plus te voir. Allez, hop, tu me fous le camp. Allez, Madame Viala, Il y a un problème avec un jeune, là. Hop, allez, tu
10: m'as... Hey, pourquoi tu me fais ça,
11: mais
10: toi?
11: Mais ça va pas, non? Mais qu'est-ce que c'est que cette histoire? Veuillez me lâcher, s'il vous plaît.
10: Parce que je suis un délinquant, c'est ça?
11: Mais enfin, mais écoutez, c'est pas mon problème, là. Madame Viala, il y a violence, là.
10: Toi, tu me mets une bonne note pour le stage?
11: Mais écoutez, mais pas du tout, il n'en est pas question, enfin lâchez-moi.
10: Toi, tu me mets une bonne note pour le stage?
11: Ça va, oui, dis donc, oh, la gifle, elle peut partir aussi, hein? Ça va maintenant, hein?
10: Parce que moi, je retourne pas en prison, moi, tu comprends, toi?
11: Oui, mais pourquoi ils vous ont libéré, là? Hein? Allez, ça va maintenant, hein?
10: Parce que j'avais tué une personne, moi.
11: Tu sais que...
10: Toi, tu me mets une bonne note pour le stage?
11: Mais écoutez, mais pas du tout, enfin ça va, oui, s'il vous plaît.
10: Une bonne note pour le stage, toi? J'ai pas à te faire de mal, hein, toi? Je vais juste m'intégrer dans la société, moi, c'est tout, moi!
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12: Dans un sens, ça tombe bien que vous soyez venu ce soir, parce que j'ai beaucoup de choses à vous dire. J'étais un peu inquiet, je ne le cache pas. Je me disais, est-ce qu'ils vont bien venir? Est-ce qu'ils vont bien trouver? Et puis je ne savais pas où vous joindre. Alors j'avais dit à la petite de la caisse. La petite de la caisse, c'est son nom. Il s'appelle de la caisse, ça s'appelle. Yvonne de la caisse. J'avais dit à la petite de la caisse, surtout madame de la caisse, s'ils viennent, retenez-les, faites-les rentrer. Et franchement, qu'est-ce que je suis content que vous soyez venu ce soir. Qu'est-ce que je suis content que vous soyez venu. Et qu'est-ce que j'aimerais être à votre place. Vous vous rendez compte de la chance que vous avez, hein? Je suis sûr que vous vous rendez pas compte de la chance que vous avez d'être là ce soir. Hein? Vous êtes là, voilà, vous êtes là, assis dans vos fauteuils. Hein? Et vous allez vous marrer pendant plus d'une heure vingt. Vous allez vous marrer pendant toute la soirée, au lieu de vous embêter à vous engueuler avec votre femme, avec votre mari, avec vos enfants, avec votre grand-mère. Vous et moi, on va pas s'engueuler, hein? Je vais vous remonter le moral, moi. Parce que j'ai bien vu à vos mines tristes que vous aviez des ennuis. Que le petit travaille pas bien à l'école. Je suis pas con, hein? Dès que je suis rentré sur scène, j'ai bien vu à la tête du monsieur qu'il avait eu des mots avec sa femme au sujet de sa belle-mère, qui vit chez eux depuis 15 ans. Et qui dort dans le même lit. Eh ben, il faut oublier tout ça ce soir, hein. Allez, ce soir, on est là pour se remonter le moral. On est là pour rigoler, pas pour se déprimer. Et puis, franchement, personne va se chamailler ce soir pour savoir ce qu'on va regarder comme programme à la télé, hein. Ce soir, il y a qu'un programme. C'est moi. Et vous pourrez toujours zapper. Ça sera toujours moi. Et je vais faire péter le rimat. Je vais bousiller l'écran. Je vais peler les speakerines. Je serai au plus haut dans les sondages. Ah, les sondages, merci. Merci, monsieur, de me faire penser. Merci. Parce que après, je vais oublier. On va parler d'autre chose et puis vous serez obligé de revenir. Bien, alors les sondages. Vous savez que les sondages, c'est très à la mode actuellement. Hein. On sonde à propos de tout et de rien, et surtout de rien. Et moi, personnellement, les sondages, moi, ça ne m'intéresse pas. Je n'y crois pas beaucoup. Je considère que ça n'a aucun intérêt de savoir si 57% des personnes interrogées ont été interrogées. Et réciproquement. Mais vous voyez comme la mode influe sur le comportement des gens. Moi qui dis toujours, moi, les sondages, je m'en fous, ça ne m'intéresse pas, les sondages ne m'intéressent pas. Eh bien, un matin, je me suis réveillé avec une envie de sonder. Mais une envie de sonder. Alors j'ai appelé ma femme, chérie, viens vite, j'ai envie de sonder, profites-en. Mais qui sonder, n'est-ce pas? Je n'avais personne sous la main, que ma propre famille. Alors j'ai décidé de la sonder. C'est donc le premier sondage familial réalisé au monde, dont je vais vous livrer ici le résultat. Sur un échantillon de 4 personnes. C'est-à-dire, ma femme, 43 ans, mais elle fait plus. Là, franchement, elle fait plus. Hein. Je vais la faire monter, vous allez voir. Elle va avoir honte, mais moi aussi. Hein. Enfin, bon. Et mes 3 enfants, 52 ans à eux 3, faites le calcul. Sur cet échantillon de 4 personnes, voici le résultat du sondage familial. Le seul réalisé au monde, je le précise. Voici le résultat. Sondage. À la première question du sondage familial, maman fait-elle bien la bouffe? 65% des 4 personnes interrogées ont répondu oui, 25% plutôt mal et 12% se sont abstenus. À la seconde question, maman devrait-elle faire moins de nouilles en semaine et le dimanche? 17% des 3 enfants interrogés ont répondu moins, 23% ont répondu autant, 43% ont répondu encore plus de nouilles et 15% se sont abstenus. Disons, n'ont pas mis la main à la pâte. Bien. Ça démarre fort. À la question, croyez-vous important que maman maigrisse? Ça, c'est intéressant. Le monde. Sur les 3 enfants interrogés, 49% des enfants ont répondu oh oui alors, de beaucoup. 38% ont répondu assez. 9% peu important. 3%, pas du tout important. Et 1%, c'est trop tard, elle n'y arrivera pas, je la connais. Vous voyez que c'est un sondage très représentatif de ce qui se passe dans les familles françaises, on est bien d'accord, hein? Bien. Alors, une petite question sympathique. Aimeriez-vous passer vos vacances d'été ailleurs que chez votre grand-mère, sourde comme un pot, qui habite une ferme isolée en Vendée? 99% ont répondu oui. Je les comprends. Et 1% ne se sont pas prononcés, s'étant endormis pendant le sondage. À la question, alors là, attention, parce que tout le monde est concerné. À la question, trouvez-vous normal, selon vous, que papa embrasse sur la bouche la jeune fille au père quand maman a le dos tourné? 63% ont répondu textuellement « normal, vu que c'est un canon ». 25% « plutôt anormal, il ferait mieux de nous la laisser à nous ». Et 12% considèrent que ça n'est pas leur problème, n'étant pas encore entrés en puberté. À la question, ça intéresse les dames, à la question « souhaitez-vous que maman change de coiffeur ?» 100% de la famille a hurlé « oui ». Et enfin, à la dernière question, trouvez-vous ce sondage emmerdant ? 49% ont répondu très emmerdant, 38% assez emmerdant, 9% peu emmerdant, 3% pas du tout emmerdant, et 1% ne se prononce pas, par peur d'emmerdement.
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13: J'ai repéré le restaurant qu'on ira dîner ce soir. En entrée, y a soupe ou charcuterie. Je prendrai charcuterie. Et après, gratin dauphinois. Ah, tant mieux, je peux en manger. Les pommes de terre, j'ai pas le droit, mais le gratin, je peux. Vous y mettez de la crème fraîche ou de votre gratin? Non, c'est trop lourd. Parce que ma mouin, elle en met, elle. Non, c'est trop lourd. Moi, je fais toujours la cuisine à la margarine. Ou à l'huile. Ma mouin, elle fait tout au beurre. Oh non, le beurre, non. La margarine, oui. Mais le beurre, non. L'huile aussi. Mais pas le beurre. Non, pas le beurre. Éventuellement la margarine. Oui, la margarine. Mais pas le beurre. Non. C'est comme les chaussettes. Moi, je les fais avec la laine des Pyrénées. Ou avec la laine de mouton. D'ailleurs, pour cet été, je vais me tricoter un gilet en beige. Oh, ben ça vous ira bien. Avec votre teint qui est un peu jaune.
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14: Ça fait toujours plaisir de jouer à Paris.
15: Ouais, hein, ça fait plaisir. Vous savez, on le dit assez partout où on passe. On est Toulousains. Et on le revendique, d'ailleurs.
14: Ah, oui.
15: Mais... croyez pas que ça soit si facile que ça pour deux Toulousains comme ça d'arriver à Paris. Parce que, quand on arrive à Paris, on est quand même franchement pris pour des ploucs, on peut le dire. Oui. Et...
14: mais bon, je dis non, attendez, c'est sympa
15: non.
14: Paris.
15: Ah hein, non, mais c'est hyper sympa. C'est pas comme le Sud, mais c'est différent.
14: C'est quoi. Différent.
15: C'est sympa. Dans le showbiz, surtout quand on est arrivé, on a senti qu'ils nous attendaient tous.
14: Ah bah vrai, oui.
15: On s'est dit, tiens, ils nous attendent. On a rencontré tous les gens qu'il faut rencontrer dans le métier. On a rencontré des relookers de look, des débriefeurs de brief, des décorateurs de décors, des producteurs.
14: Ah, les producteurs.
15: Allez-y, entrez.
14: Bonjour, monsieur le producteur.
15: Touche pas la main. Comment vous appelez?
14: Les chevaliers du fiel.
15: Les
14: chevaliers du fiel.
15: Ça peut pas marcher avec un nom comme ça, les Chevaliers du Fiel.
16: Ah ben si, ça
15: attends, je suis producteur, je suis parisien, j'ai raison, il faut conceptualiser le nom.
16: D'accord.
15: Vous êtes tous les deux, vous êtes bruns, vous êtes frisés. Je l'ai le nom, les macros.
16: Ah non, non, merci.
17: Non, et ça, c'est pas le pire. Hein.
16: Non.
17: Non, le pire, ce sont les attachés de presse. Ah.
18: Bonjour les cocos, je me présente Jean-Loup, attaché de presse. Oh, oh, c'est extraordinaire, j'hallucine, j'en crois pas mes yeux. Là.
15: Qu'est-ce qu'il y a, j'ai la braguette ouverte, j'ai...
18: Non, pas encore, non. Mais alors, je sens qu'on va faire du bon travail, je veux dire au niveau photo. Oui, hein. Tournez-vous un peu pour voir. Non, rassurez-vous, je vous prendrai par devant, non, c'est juste... Pour voir comment vous prenez la lumière, vous voyez. Oh, c'est magnifique. Alors, comme ça, vous venez du Sud?
15: Oui, oui, Toulouse.
18: Oh, c'est très bien. Alors, comme ça, vous voulez devenir des vedettes sur Paris?
15: Ah, on aimerait bien.
18: Alors, OK, vous avez du succès dans le Sud, mais il faut que je vous prévienne, à Paris, ça va être difficile pour vous.
15: Ah bon?
18: C'est terriblement différent, Paris. Prenez les gens, vous voyez, déjà, à Paris. Ils se connaissent pas tous entre eux, vous comprenez?
15: Mais c'est pour ça, parce qu'à Toulouse, tout le monde se connaît. On est 400 000 et tous les midis, on bouffe ensemble.
18: Ce que je voulais dire, c'est que à Paris, vous voyez, par exemple, quand les gens vont au théâtre le soir, vous voyez, eh bien, ils sont fatigués. Eh oui, parce que la journée, eux, ils travaillent.
15: C'est pour ça, à Toulouse, personne ne travaille. Au mois de janvier, on plante les Airbus et on les regarde pousser jusqu'au mois de juillet.
18: C'est magnifique, ça, c'est magnifique. Dis donc, les garçons, oui. Au niveau du look, il va falloir travailler, mais très sérieusement.
15: Ça va pas, là.
18: Vous n'avez pas... Kenzo ou Gauthier à Toulouse?
15: Ah non, on n'a que Tati. Et encore pas depuis longtemps, il y a encore quelques mois, on s'habillait avec des sacs poubelles.
18: Aïe, aïe, aïe.
15: On marchait pieds nus dans la rue, comme ça, c'était terrible.
18: Vous avez dû souffrir terriblement, quand même.
15: Tant que j'y pense, oui. Là, vous êtes deux, vous êtes jeunes, deux garçons, là, vous seriez pas un petit peu...
16: Ah non, ça, on le fait pas. Non.
18: Allez, un petit effort.
15: Non, ça, on veut pas.
18: Un petit effort, ça m'arrangerait tellement.
15: Non.
18: Si vous l'étiez, je pouvais vous obtenir deux pages dans Gala.
15: C'est-à-dire, nous, on ferait bien l'effort, mais il y en a un des deux qui va pas être d'accord, quand même.
18: Ouais, tant pis pour Gala, alors. Ah non, mais j'ai une idée. J'ai une amie qui travaille au Figaro Magazine. Elle est journaliste, elle va vous faire un article, c'est sûr.
15: C'est pas vrai.
18: Martine, elle s'appelle.
19: Bonjour. Je m'appelle Martine, je suis du Figaro Magazine.
15: Chantez.
19: Je vais vous faire un article, ça va lancer votre carrière, c'est d'accord?
15: Pas de problème.
19: C'est d'accord?
15: D'accord.
19: Ok, c'est d'accord.
15: C'est d'accord.
19: Allons-y, bien. Alors, comme ça, vous appelez les Cavaliers du Fioul, c'est ça?
18: Non. Les Chevaliers du Fiel.
19: Ah, les Chevaliers du Fiel. Bien. Et vous venez de Mulhouse?
18: Non, Toulouse.
19: Toulouse. Je savais que c'était une ville du Sud, mais je me rappelais plus laquelle. Et pourtant, je connais très bien la province. Tous les ans, je vais à Deauville, à Vauriaz, deux fois par an.
15: Ah, voilà, alors. Vous connaissez bien la province.
19: Bien.
18: Alors, allez-y, parlez-moi de Toulouse. Les gens aiment bien savoir. C'est beau, c'est grand, c'est bien, Toulouse.
15: Ah, vous connaissez pas Toulouse?
18: Ah, du.
15: Ah, non, c'est magnifique, Toulouse. Ah, non, mais attendez, il faut le voir même pour le croire.
18: Ah,
15: c'est
18: bon.
15: Beau, ah, oui.
18: Surtout quand les chalutiers rentrent de la pêche, vous voyez. Avec les mouettes au-dessus, comme ça. C'est beau, c'est magnifique. Puis là, ils déversent le poisson, place du Capitole, vous voyez. Et il y a Dominique Baudis avec ses cuissardes qui viennent faire la criée. C'est super.
19: Et alors à Toulouse, on travaille
15: ou... Non, trois fois rien, un peu de chasse, un peu de pêche. Les femmes font la cueillette.
18: Magnifique, les femmes. Super, bah oui. Surtout le dimanche, vous voyez, quand elles mettent l'os dans le nez, comme ça, c'est beau.
15: Ah.
18: Mais les plus belles sont les Toulousaines à un plateau, vous voyez, avec la lèvre devant là.
15: C'est... Bref, on avait compris qu'on avait mis les pieds dans une drôle d'histoire. Mais ça n'avait strictement aucune importance. La seule chose vraiment importante, c'est que vous soyez là, ce soir.
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20: Avant de commencer notre nouveau spectacle totalement inédit, n'est-ce pas?
21: Oui, enfin inédit, c'est pas tout inédit non plus, hein. Bah tiens, par exemple, si on fait le sketch du train, bah oui. Si on le refait, c'est pas inédit.
20: Je regrette, le sketch du train, il est inédit pour ceux qui ne le connaissent pas, et tout le monde ne connaît pas le sketch du train.
21: Bah si.
20: Bah non, tout le monde ne le connaît pas, le sketch du train, pour
21: mais si.
20: Ah bon? Bah on va faire un test. Quels sont ceux qui connaissent le sketch du train?
21: Bon.
20: Qu'ils lèvent la main.
21: Ah.
20: Ah oui, quand même, tout ça.
21: Ah oui,
20: ah, oui. Ah non, parce que
21: mais
20: moi,
21: tu
20: y a...
21: vois, ils connaissent.
20: Ah oui, pourtant.
21: Mais ils connaissent.
20: Pourtant, il y a un gars qui m'a écrit pour me dire qu'il n'avait jamais vu ce sketch-là.
21: Oh, un gars qui habite Paris?
20: Non, nous, on le fuselier.
21: Tiens, c'est où ça, nous, on le fuselier?
20: Bah, c'est à côté de Menin, sur la route de Souhem, on en amène tout.
21: Ah, oui, mais maintenant que tu me le dis, moi, il y a un gars de Marolles-les-Braux qui m'a écrit. Mais il ne l'avait pas vu non plus, ce sketch.
20: Ah, mais où est-ce que ça perche, ça, Marolle Lébro?
21: C'est sur la route de Beaumont, en allant à Tuffé.
20: Ah oui, c'est quand tu vas à Mont-Doubleau que tu passes par Bouloir et que tu contournes Conly.
21: Ah non, je t'arrête, là. Tu contournes pas Conly quand tu vas à Bouloir.
20: Ah bah si, quand tu vas à Bouloir, t'es obligé, en passant par Mont-Doubleau, de contourner Conly.
21: Sûrement pas.
20: Bah, enfin, voyons.
21: Bah non.
20: Bah, si, bah enfin...
21: Oh, voyons. L'autre. Oh. Contourne Conly pour aller à Bouloir.
20: Bah oui, bah évidemment, je bah évidemment.
21: Oh, apparemment, t'es bien le seul.
20: Mais pas du tout, mais enfin, on est obligé, si on va à Mont-Doubleau et qu'on passe par Bouloir, de contourner Conly.
21: Sûrement pas, tu traverses la grande rue.
20: Mais plus maintenant, c'est fini maintenant avec la nouvelle zone commerciale, parce qu'il y a un Métabio qui vient de s'installer, alors tu... Il y a une rocade.
21: Métabio.
20: Il y a une rocade avec la nouvelle zone commerciale.
21: Ben non.
20: Ben si.
21: Métabio.
20: Ben si, il y a une...
21: Bricobat, tu veux dire.
20: Ben non, Métabio, c'est un nouvel espace bricolage, tout pour l'escabio. Escabeau.
21: Ah, mais je confonds, parce qu'il y a un bricocaro à Montpont. Qui est autour d'une rocade aussi.
20: Ah non, à Montpont, c'est un jardiflore. Alors, il mélange tout.
21: C'est pas Jardinex, plutôt, à Montpont.
20: Ben non, mais le Jardinex, il est à Souilly-sur-Marolles, après Fauconnier, sur la route de Fresnes-Saint-Maine.
21: Sûrement pas, ça c'est en allant à Mouchard, hein? Après Chaumergé, en bifurquant à la Cluse et Mijoux.
20: Mais t'es bien trop bas à la Cluse et Mijoux.
21: Je suis trop bas à la Cluse et Mijoux.
20: Ah oui, t'es trop bas à la Cluse et Mijoux, et puis je vais te dire, y a pas qu'à la Cluse et Mijoux que t'es trop bas.
21: Alors, wow!
20: Il faut que tu remontes sur Trélon. Alors là, à Trélon, il y a un Batigros qui vient de s'installer, qui est de toute beauté, que je vous recommande particulièrement, le Batigros de Trélon.
21: Batigros, merci bien.
20: Bah quoi, il y a tout ce qu'il faut chez Batigros.
21: Oui, parlons-en de Batigros. L'autre jour, ils avaient plus de tasseau de douze.
20: Hein? Plus de tasseau de douze chez Batigros?
21: Je vois pas ce qu'il y a de drôle. J'ai dû aller jusqu'à Mazières en Gâtine.
20: Ah bah alors là, t'aurais dû t'arrêter à Mouilleron en Paray. Tu demandais Roger au bazar du centre, il est compétent, il a fait son apprentissage au bricot-marteau de Quissac, le Roger.
21: Dis donc, mais le Roger, c'est pas le fils de Madame André.
20: Mais s'y fait.
21: Qui s'est remarié avec le gérant du super copie de la zone industrielle de Bozoul.
20: Bah oui, mais maintenant, Madame André, elle est à la... Mais oui, elle est à la Tronquière, juste avant Rignac. Tu contournes Marseillais en Beauce, tu prends direction Saint-Marc-la-Jaille et t'arrives à Montbazin. Alors là, à Montbazin, il y a un perfo chambranle, tout pour la déco, que je vous recommande particulièrement aussi.
21: Ouais, je le connais. C'est de l'adhésif sans odeur, prêt à encoller.
20: Prêt à...
21: Encoller.
20: Ah oui, j'ai eu peur, oui.
21: Non.
20: Oh. Ah non, pas de ça chez nous, hein. Ah, pas ce genre de blague avec nous, hein, pas non, ici, non, non. Hein. Non, il y a des endroits pour ça, mais pas ici, non. Hein. Ah, pas avec nous, ça.
21: Pas ici.
20: Ah, pas avec nous, hein.
21: Non.
20: Ah, pas ce genre d'allusion graveleuse avec nous, hein.
21: Non.
20: Ah, non. C'est pas la bonne adresse, non. Là. Hein. Ah,
21: c'est pas la bonne adresse.
20: Voilà. On va pas être copains, là, attention, hein. Vous vous égarez, là, hein. Oh là là. Faites fausse route.
21: Il y en a un très bien, Durbuis, de Perfaux-Chambran, là. Après Moyeuvre.
20: Oui, ben je le connais pas, celui-là. Alors, ce qu'on voulait vous dire avant de commencer le spectacle, parce qu'en fait, là, on parle, on fait un petit voyage comme ça à travers le pays, mais c'est pas ça qu'on voulait vous entretenir.
21: Et Durbuis... Voulait...
20: Attends, il y a une chose importante à dire avant qu'on commence quand même.
21: Durbuis, tu prends par Azel Ferron. Voilà, hein? Tu peux y aller.
20: Mais tu te rallonges à Azel Ferron.
21: Ah bon?
20: Ah bah oui, tu te rallonges. Remarque, ça te ferait pas de mal, c'est ta femme qui serait contente, mais tu te rallonges.
21: Oh!
20: Ah non, moi je prends Sisson et par Montcornet, j'arrive direct.
21: À ce moment-là, tu passes par Mirecourt.
20: Mais qu'est-ce que j'irai faire à Mirecourt?
21: T'achètes ton papier peint, tu t'y colores de Rougemont-le-Château.
20: Et longtemps que je me fournis à Saint-Dizier chez les frères Bariolo. Je suis tranquille là au moins.
21: Dis donc, Saint-Dizier, c'est pour la porte à côté.
20: Ah bah ça dépend, si tu coupes par Champlitz, Paincourt, Longuillon, Vigneul. T'es vite Chamblay, c'est impeccable. Alors, ce qu'on voulait vous dire avant de commencer ce spectacle. Hein, parce que là, on parle, mais...
21: Ouais, mais fais gaffe.
20: On voulait vous faire une communication, quoi.
21: Parce qu'en évitant Chamblay, tu vas te payer la traversée de Bretenou.
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0: C'est bien la gare de Lyon, ici. D'accord, alors je cherche le guichet à la gare de Lyon. Oui, alors c'est par là, d'accord, j'y vais. Ouvert, chance. Bonjour, monsieur. Oui, je voudrais... Oui,
2: dans les gyaphones, bien sûr, monsieur. Alors, monsieur, je voudrais un billet de train, oui, pour aller à Lyon, oui. Direct, pardon, c'est-à-dire, attendez, si on peut éviter de faire des détours. Attendez, direct, ça veut dire qu'il s'arrête nulle part. Rassurez-moi, il s'arrête à Lyon, quand même. Alors, distributeur, automatique, par là, d'accord, j'y vais. En service, chance.
0: Alors,
2: bonjour, désirez-vous un billet? Sans doute. Si vous désirez un billet, appuyez sur l'écran. J'appuie sur l'écran. Billet seul, réservation tout train. Réservation tout train. Avez-vous déjà un billet? Billet seul. Quelle est votre gare de départ? Paris, Versailles, autre. Paris. Quelle est votre gare d'arrivée? Angers, Brest, Paris.
0: Le Paris à Paris, c'est le métro.
2: Autre gare. Ah, j'avais pas vu. Autre gare. Pour les autres gares, tapez les trois premières lettres de la gare. G-A-R. Il n'y a pas de gare commençant par gare.
0: Je vais à Lyon.
2: L-Y-O. Votre gare d'arrivée est gare de Lyon. Vous voulez partir dès que possible, aujourd'hui, demain, après-demain, autre jour. Dès que possible. Pour partir dès que possible, adressez-vous au guichet. Je partirai demain. Demain. Quelle est votre date de départ? Demain. Quelle est votre date de départ? Autre jour. Quel est votre jour de départ? Demain. Ça marche. Ah. Désirez-vous un billet retour? Oui, non. Oui. Vous voulez partir dès que possible, aujourd'hui, demain, après-demain, autre chose.
0: Je voudrais partir avant de revenir.
2: Si vous ne désirez pas de billet retour, tapez retour. Bonjour, désirez-vous un billet? Non, non.
0: Je vais retourner au guichet quand même parce que ça m'énerve. Oui, je sais, dans Hygiaphone, je sais. Voilà, j'y réfléchis, monsieur, voilà. Je voudrais un billet de train pour un train qui va nulle part mais qui s'arrête à Lyon, c'est possible, ça?
1: 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Je suis particulièrement heureux et fier de vous retrouver aujourd'hui ici à l'hôtel de Brienne.
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22: Coucou docteur. C'est encore moi. Et qui c'est qui va gagner 230 francs? Et puisque je vous dis que je suis guéri. Mais vous l'avez dit vous-même la dernière fois que j'étais guéri, alors. Quoi, mon troisième œil? Ah, vous êtes au courant pour mon troisième œil? C'est la concierge qui a cafeté? Eh ben oui, j'ai ouvert mon troisième œil. Le troisième œil qu'on a là, vous savez, quand ça s'ouvre. Vous êtes au courant, vous êtes docteur. Vous vous rappelez quand Gorbatchev est arrivé à Paris? Eh ben moi, je me suis concentré et j'ai tourné dans le sens inverse des aiguilles d'une montre autour de l'Élysée. Et la police est venue et elle dit, pourquoi vous donnez le sens inverse des aiguilles d'une montre autour de l'Élysée? Et je me suis concentré. Et ils ont compris. Ils ont compris à qui ils avaient affaire. Alors ils m'ont demandé si je voulais pas les aider au CNRS. Vous savez, pour la recherche sur les extraterrestres. J'ai dit oui. Ils m'ont mis dans une pièce avec des diapos, ça circulait. Et moi je devais appuyer sur un bouton. Ben, des fois j'appuyais pas. Mais des fois j'appuyais. Et ils m'ont remercié. Ils m'ont même laissé une carte alors. C'est une carte magnétique. Il y a une adresse en Italie. Pizza Sant'Ambrogio. Vous connaissez? Non. Mais vous avez pas compris à qui vous avez affaire. Un danseur. Mais oui, c'est des danseurs qu'il fallait trouver. Mais moi, je devrais pas être ici en ce moment, vous comprenez pas? Je devrais être à Los Angeles. Dans une troupe de danse, oui, une troupe de danse, oui. Et j'ai refusé la tournée. Parce que moi, je ne suis pas une star. Non. Je ne suis pas une star. J'ai n'ai pas assez souffert avant d'être célèbre. J'ai peur que le succès me monte à la tête. Parce que je ne suis pas une star. Non, je ne veux pas être une star, voilà. Je ne veux pas être une star, vous comprenez pas, je ne veux pas être une star. Et oh, tu fais pas des photos quand je fais des grimaces comme ça. C'est pour quel journal? Ouais, en plus. Oh, tu es gentil, tu arrêtes, ok? J'en étais où, moi? Ah ouais, vous êtes sympa, vous. Il n'est pas une star! Ouais, maintenant tu dégages, allez, hop. Quoi, la grosse tête? Quoi, la grosse tête? Mais je viens de dire que je ne suis pas une star, t'es bouché ou quoi? Non mais c'est clair. Dans ta petite tête. Vous me faites tout chier. Gna gna gna gna gna gna, va percer, va éclater. J'ai pas envie d'éclater, vous voulez que je vous éclate dessus, vous allez voir, c'est rigolo. J'ai pas envie d'éclater. Docteur. Ça fait mal quand on éclate.
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4: Les doigts de pied en éventail, allongés dans la chaise longue, l'esprit en vacances, la bouche ouverte, un petit verre sur ma gauche, près du crachoir. Je suis bien, je suis heureux chez mon dentiste. Et confiant. Et pourtant, un dentiste, on aurait toutes les raisons de se méfier. Déjà, un type qui travaille ganté, il a peur de laisser des empreintes. Masqué, il veut pas qu'on le reconnaisse. Ou alors il a honte de ses dents. Oh, il a essayé de se soigner tout seul. Ah. Et puis ça a donné ce que ça a donné. Ça doit être du propre à l'intérieur. Je dis ça parce que mon coiffeur, il a fait pareil. Il a absolument voulu se couper les cheveux tout seul. Et depuis, il porte un bonnet. C'est que c'est pas facile d'exercer son métier sur soi. Hein. C'est comme si moi, j'essayais de me faire rire. Ça marche pas. Déjà que sur vous, j'ai du mal. Eh bien, moi, j'ai confiance en mon dentiste. Entre nous, il y a une sorte de complicité, une connivence. On se comprend à demi-mot. Allons-y, j'ai ma langue. Je connais ses habitudes, un peu direct, bon, un peu... Il sait ce qu'il veut, il s'encombre pas. Par exemple, il ne dit jamais, s'il vous plaît, tournez la tête. Quand il a besoin, ah, il fait lui-même. Si j'ouvre pas, c'est la bouche, pareil. Ah. Il est brutal, mais c'est pas une brute. Au contraire, c'est un type très sensible. Par exemple, il a horreur d'entendre les gens souffrir. Quand il met la radio à fond, je sais tout de suite qu'il va me faire mal. Il a ses codes, quoi. Moi aussi, d'ailleurs. Quand je trouve qu'il exagère, je vais à la parade. Ah, je le mords. Il se formalise pas. Faut dire qu'il est équipé. Dès qu'il me sent un peu nerveux, maintenant, il met son avant-bras en côte de maille en travers de la gueule et moi... Ah. Quand il me sent calmé, il se remet au travail. C'est l'harmonie. La communion, quoi. Je devrais dire c'était. Depuis quelque temps, il est plus le même, voyez-vous. Autrefois, il me faisait part de ses soucis. Il me parlait souvent de sa femme. J'aimais bien. Ça m'aidait à supporter la mienne. Mais depuis qu'elle est partie, il m'inquiète. Hein. Par exemple, avant, c'était un mec nature. L'anesthésie, il connaissait pas, ou pratiquement pas. Maintenant, il pique à tour de bras et il oublie. Il anesthésie à gauche, et si je lui dis rien, il m'arrache la molaire de droite. Non! Avant, il avait de l'entrain, il sifflotait, il se frottait les gants. Allez, on s'y colle! C'était beau à voir, magnifique. Bah maintenant, c'est l'inverse. Il me reçoit en pantoufle, il traîne la patte, et on sent qu'il y croit plus. C'est vrai que c'est pas un métier facile, hein. Toujours les yeux dans la bouche des autres. On voit jamais le soleil. Faut remplir soi-même sa feuille de paye. Mais quand même, il y a des compensations. Il y a matière à s'amuser. Ne serait-ce que le fauteuil qui monte et qui descend. Le pistolet qui fait pchit-pchit. Et puis c'est artistique, sculpture, moulage, céramique. Non, il va mal. S'il se voyait, il aurait peur. C'est comme cette manie de se faire un collier avec toutes les dents qu'il arrache. Moi, je m'en fous, hein. C'est pas pour ce que c'est. Ce qu'il enlève, il en fait ce qu'il veut, c'est cadeau. Mais qu'il les mette que pour sortir. Parce que les avoir sous le nez sans arrêt pendant qu'il en cherche une autre. Il aurait que les miennes encore, mais il en a 5 rangées en sautoir. On dirait qu'il n'y a plus ça qui l'intéresse. Quand il regarde ma bouche, j'ai l'impression qu'il va aux champignons. Non. Cela dit, ce matin, il n'était pas là. C'était ouvert, chez lui, il n'y avait personne. Toute la matinée, je suis resté sur le fauteuil à l'attendre. Il y avait plein de dents par terre, mais plein, hein, comme chez le coiffeur. Sauf que c'était des dents, quoi. C'est ça qui m'a surpris. Je suis allé voir la concierge. Elle m'a dit qu'il y avait des collègues à lui très costauds en blouse blanche qui étaient venus le chercher très tôt et qu'ils étaient partis en camionnette en klaxonnant très fort. En klaxonnant ? Oh, ils se seraient remariés ! Oh ben, je comprends bien, moi qui croyais qu'il déjantait. Il était amoureux, tout simplement. Amoureux, fou, c'est tout.
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10: Il y a une fois, j'étais dans la rue. Il y a des fois comme ça, je suis dans la rue. C'est possible, c'est possible. J'étais dans la rue, il y a une fille, elle me fait. Hé, hey, toi ! Oh putain, elle m'avait reconnu. Elle est venue vers moi. Elle m'a remis, elle m'a embrassé. Oh putain, j'ai rien dû faire. Elle était belle. Elle s'appelait Pierre. Putain, elle était bizarre, elle m'a fait mal, putain. Mais ouais, mais c'est le fil, là. Faut se laisser emmener, faut se laisser emmener quand c'est le fil. Mais putain, mais des frères, les filles, elles viennent chez vous, putain. Mais il y a une fois aussi, j'étais chez moi. C'est possible, il y a des fois je suis chez moi aussi, c'est possible. Tout d'un coup, frappe à la porte. Alors j'ouvre ma cage. Une fille. Putain, mais elle est fou, la fille. La fille, elle me dit, vous habitez seul? Oh putain. Il est à vous le logement? Oula. Vous avez des enfants? Oh putain, j'ai jamais vu une drague pareille, je trempe la ville, là. Et alors, en fait, elle venait pour le recensement. Oh, dingue. Oh, le juge est embêté. Mais c'est les filles, là. Mais comme ça, même les filles, bien, des fois. Mais là, une fois, j'étais avec une fille. C'était surtout moi qui était avec elle, je l'avais attachée. Bon, bon, ça se sait. On parle. Après, ça brûle quand on fait pipi. Alors, je vais chez le docteur. Et le docteur, c'était une fille. Et ben, le docteur, elle m'a tripoté. Oh, j'avais pas de mérite, j'avais payé. Mais j'ai été remboursé. Quoi? Et elle voulait me revoir. Oh putain, j'y suis pas allé, putain. Qu'est-ce qu'elle veut, le docteur? Elle veut le mariage ou quoi? Depuis, ça me gratte, mais je suis peinard. Mais des fois, comme ça, des fois on se trompe aussi. Mais une fois, j'embrasse une fille. C'était vraiment une fois, j'embrasse une fille. Bon, la fille, elle pousse des petits cris. Je lui dis, mais alors, qu'est-ce qui se passe? Alors, je lui fais de l'effet, alors, ou quoi? Et en fait, j'avais pas retiré ma clope. Ça paraît assez bizarre qu'elle fume comme ça, la fille. Oh putain, le médecin est embêté. Elle avait des gros aftes et tout. Oh mais ouais, mais les filles aussi, des fois c'est bizarre. Une fois, il y a une fille, elle me dit, t'as pas le sida? T'es sûr, t'as pas le sida? Oh. Mais pourquoi tu me demandes toujours si j'ai le sida? Elle me dit, je l'ai déjà eu, j'aimerais pas revoir. Oh putain, oh putain, j'étais flippé. Je suis allé chez le médecin, c'est bon, tout est positif, ouf.

0: Êtes-vous de là? Ouais, êtes-vous de là? Êtes-vous de là? Mais même la vieille, la viole! Oh putain là! Oh bah, tu quand même pas me faire la chaise! Ouais, t'es toute seule!
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3: Ça va, vous êtes en forme, vous sentez la blague?
4: Ouais, super en forme.
3: Je m'adresse à ce solide jeune homme, Richard, je crois que vous êtes le capitaine.
5: Je suis le capitaine de l'équipe, oui.
3: Je veux que vous formez une équipe très dynamique et surtout très volontaire.
5: Ah oui, on est une équipe très, très dynamique et puis je dirais surtout très, très volontaire.
4: Quoi, voilà. Ouais.
3: Vous savez que le leitmotiv de cette émission...
4: Je m'excuse, il est pas là le petit nain?
5: Parce
3: vous savez que le leitmotiv de cette émission, c'est d'aller le plus vite possible.
4: Ouais, on le sait. Ouais,
3: alors on commence tout de suite avec la première épreuve. Qui y va?
6: Moi.
5: Non, mais attends, attends de dire toi, un peu de discipline. Alors, plouf, plouf, ce sera toi qui ira le premier. Non, mais comme le roi ne le veut pas, ce sera toi. Bon, allez, Daniel,
4: c'est
5: bon,
4: allez,
3: Daniel. Ça va, Daniel?
5: Ah, c'est bon, c'est
3: dans la région. Tu sais nager?
4: Ouais, je sais nager, ouais.
3: Bon, il va falloir que tu descendes dans ce souterrain. Ouais. Tu vas trouver une salle inondée, et c'est dans cette salle que se trouve la clé.
5: Ok. Ah, la salle inondée, il y a plein d'eau,
3: ouais. Ça va?
5: C'est bon,
6: c'est dans la poche.
5: Allez, on fait le truc.
6: Allez, on fait le truc. Qui craque, on passe à l'attaque. Rin, c'est nous qu'on gagnera. Go, go, à nous le magot. Yo, yo, de Fort Boyot.
5: Non,
3: Bah oui, tu l'as pas prise?
5: J'ai pas pris la clé.
7: Oui, tu retournes alors.
3: Non, on appelle le temps. Ça fait rien, on y va, on enchaîne. Bon, cette fois-ci, vous avez bien compris, on n'oublie pas la clé.
4: Ouais, on a compris.
3: Pour la libérer, il faut déplacer les pièces d'un grand damier. Qui va?
5: Attends, c'est un truc qu'il faut réfléchir.
3: Ouais,
5: c'est
3: pas
5: évolué que ce soit moi.
3: Allez, Richard.
5: Elle a le kit bien, le mec. Clé, craque, on passe à la table. Non, moi, c'est nous qu'on gagne.
3: Vas-y, Richard. Aidez-le. Le père. Père Noël. Le père Noël. Vous avez déjà un indice pour obtenir un indice supplémentaire, c'est l'épreuve de la grande énigme. Qui êtes-vous? Non, les énigmes, c'est mon truc. C'est mon truc, hein. Je regarde tous les Fort Boyard, puis depuis tout petit, ma mère m'a toujours dit, fais les... Allez, vas-y.
8: Par ici. Salut à toi, noble étranger.
4: Salut, il est pas là, le petit nain?
8: Non.
4: Parce que d'habitude,
8: il... Oui, je te souhaite chance et perspicacité, car de toi dépend la victoire de tes valeureux camarades.
4: Ouais, faut faire vite, elle a dit Sophie.
8: Comme il te sera. Je te rappelle que si tu ne trouves pas l'indice, la clé tombera dans la mer. Je te rappelle qu'il s'agit d'un illustre personnage, il y a longtemps, très très longtemps.
4: Oh, Ivan Noé?
8: Non, attends, je n'ai pas commencé.
4: Oh, d'accord.
8: Écoute, mon nom est celui d'une pomme. En fait, je suis le premier homme. Mon épouse avait pour prénom Ève, mais le diable en serpent mit fin à notre rêve.
4: Le premier homme Armstrong en 69 sur la Lune.
8: Non, tu t'égares, étranger. Non. Mon nom est celui d'une pomme, la pomme.
4: Pomme d'Api. Bernard d'Api.
8: Attention, la clé tombe dans la mer si tu ne trouves pas, étranger. Ouais. La pomme. Attends, pour t'aider, je te rappelle que son épouse est sortie de sa côte. La côte d'Azur,
4: la côte d'Ivoire.
8: Attention, je laisse la clé.
4: Non, la côte de Boeuf.
8: Tant pis, étranger.
4: Je le sais, l'indice.
3: J'espère que ça se passe bien pour lui.
5: Oh, il est bon, parce qu'il a été élevé par un moine tibétain, ce mec.
4: Ça y est, je l'ai.
5: C'est quoi, l'indice, c'est quoi?
4: L'indice, c'est Adam.
3: Adam, t'as trouvé?
2: Ouais, parce que je réfléchis.
0: Enfoiré !
3: On continue ?
2: On continue.
3: Allez,
2: allez,
3: allez, vas-y, on continue. Troisième épreuve. Pour recueillir un nouvel indice.
2: Ouais.
3: Qui va ?
7: Moi.
3: Florence.
5: Non, mais attends, c'est un truc physique. Je crois que c'est plutôt pour nous.
2: Ouais.
3: Alors. Il s'agit de progresser dans un labyrinthe.
5: Bon, ouais.
3: Et surtout, éviter de marcher sur des mygales, les grosses araignées.
5: C'est des vrais ?
3: Ah oui, bien sûr.
5: Florence, t'as rien fait là.
2: Ouais, Florence, vas-y.
3: Un petit cri de guerre pour l'encourager.
5: Non, on n'a pas le temps.
3: Allez, Florence, vas-y.
5: Allez, vas-y, merde. Non, mais c'est le jeu, il fallait pas y aller. Hein.
2: Bah ouais.
5: Non, mais t'es nul, merde.
3: Mais arrêtez de l'insulter, encouragez.

0: Vous direz.
1: Georges
0: Moustaki, là, la barbe.
1: Non.
2: Bon, alors, on se concentre deux secondes.
0: Moi, je pensais la barbe, c'est sûr. C'est bon. C'est la femme à Georges Moustaki. Voilà.
1: Non, je vous dis ce que ça.
0: Alors, c'est quoi,
1: c'est
0: alors
1: pas référence. Dieu.
3: Et voilà, Dieu, quatre lettres, le Père, la création, c'est évident. Dieu.
0: Bon, là, on y va.
4: Attends. Les boules,
3: on s'en fout des boules.
0: Bon, on y va, allez. Vite.
4: Sophie, il y a un problème.
0: Sophie, il est où le magot?
5: Il y a que dalle à prendre, il n'y a plus rien.
0: Putain, depuis quel est le logo France 2, France 3, il n'y a plus de pognon, alors cassez-vous, merde. Bon, allez, remettez les masques.
5: Ça va.
0: Allez.
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8: Justement, alors, l'autre jour, avec une amie, on a relu des textes de Prévert, c'était très agréable. Vraiment, on a passé tout un après-midi, tout un après-midi. Je n'ai jamais su celui-là, donc je ne sais pas pourquoi je le saurais ce soir. Hein. Je n'ai pas un dictionnaire sur vous, monsieur. Alors, après-midi, on regarde. Après, où est cet après-midi? Ah, je suis allé trop loin. Après-midi, voilà. Masculin, un après-midi. Après-midi, partie du jour, depuis midi jusqu'au soir, donc ça c'est bon, hein, bien sûr. Après-midi, après-demain, le second jour, après celui où l'on est. Et oui, donc là par exemple, on est vendredi, samedi, dimanche, après-demain, c'est dimanche. Ça marche, mais... Un après-midi, je m'en rappelle jamais. Un après-midi, par contre, une artère, allez. Comme quoi, il n'y a pas de règle, ça dépend des mots. Bah oui. Oh, c'est bien les dictionnaires, parce qu'il y a plein de mots, il y en a quelques-uns qui sont très jolis. C'est vrai, il faut bien le dire. Je sais pas, aquarium, récipient dans lequel on entretient des plantes et des poissons. Marqué, on se dit bien qu'on peut y mettre des patates et des clés de douze. Enfin, franchement, il y en a qui sont fastoches, ils pourraient les virer, moi j'ai le monde. Je sais pas. Oh, c'est joli. Aspirine, épouse d'un aspirant de marine. Généralement très élégante, elle donne à la mode un caractère particulier, un cachet d'aspirine. C'est pas vrai du tout, hein. Du tout, mais c'est joli, alors bon. On a le droit d'en inventer, si on veut, hein, oui. Je sais pas, on regarde Blastomycète, ben il est bien gâté, celui-là. Boulangiste. Quand je dis boulanger, comment vous dites vous? Boulangiste, partisan du boulangisme. Ben, j'aime autant, voilà. Ah ouais, non, parce que ça avait tout me bousculé, cette histoire. Alors après, on serait allé chez le bouchiste? Chez le charcutiste? Et alors, du coup, hop, chez le droguier. Attendez. Hop, chez le fleurier, alors bien sûr, attention, il arrive, le voilà, chez le dentier, et là. Moi, j'ai pris mes habitudes, hein. Je continue d'aller chez mon boulanger, mais qu'à se mettre d'accord avant, hein. Caillasse, tiens, est-ce qu'il y a connasse? Alors, connasse, il n'y a pas connasse, mais il y a conjonctivite, et bon, enfin, avec, hein. Dégravoyer, ah, dégradé, déchaussé en parlant d'une eau courante. Là, je comprends ni le mot, ni la définition. Impec. Oh, c'est bien. Il y a tout ce que... Holocauste, ils l'ont mis, c'est important. Ils prennent parti. C'est bien ce qu'il y a juif. Tiens, regardez. Juif, judo, c'est avant. Joyeux, on approche. Juif, personne appartenant au peuple juif. Ouais, ils sont bien foulés sur ce coup-là. Hein. Franchement, je trouve que... Bon... Lésiné. Tiens, on en parlait il y a deux secondes. Hein, il y en a qui se sont pas gênés. Agir avec une économie de moyens excessive. Excessive me paraît le mot juste. Bon. Alors, oh, il y a plein de mots que je reconnais, je vous les dis pas tous parce que ça ferait un petit peu prétentieux. Mais plein de mots, je sais pas, là. Rideau, évidemment que ça se connaît. Hein. Je sais pas. Voilà, table. Ça, c'est le mot qui met tout le monde d'accord. C'est vrai? Tout le monde sait ce que c'est. Tout le monde sait ce que... Oh, bah si! Voici une table! Et si? Une table!

0: Après, c'est évident pour moi, du coup, j'ai l'impression que ça l'est pour les autres. Je suis pas très à droite d'insister. Je pense que ça vous reviendra quand vous en verrez une, quand même. Je m'inquiète pas tellement, d'ailleurs. Hein. Bien, allez, un petit dernier. Je sais pas. Vanner. Ça, voilà, un mot courant, hein, on le dit, ça vanner. Vanner, secouer le grain au moyen d'un vent pour le nettoyer. Dorénavant, je fais attention, je dirais. Ça, je secoue le grain au moyen d'un vent pour le nettoyer. Oh, oh, oh. Merci beaucoup. Alors, on va le remettre sur son étagère, c'est pas plus mal. Je me rends compte d'une chose quand même, c'est que les dictionnaires, merci. Dans les dictionnaires, les aides, il y en a toujours quatre qui se courent après. Léa, c'est pas pour dire du mal, mais enfin, il y en a un bon paquet, presque trop d'ailleurs. Moi, je pense que ce qui s'est passé, c'est que plus ils ont avancé dans le bouquin, moins ils ont eu d'idées.
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3: Vous êtes tous allés chez le dentiste. Ça va vous rappeler de bons souvenirs.
4: Oh. Oh. Ah, docteur, c'est la grosse à droite qui me fait mal, là. À droite, là, hein. Non, non, cherchez pas à gauche, j'ai rien à gauche. Non, je vous dis que j'ai rien à gauche.
3: Ce qui fait que 5 minutes après être rentré chez le dentiste, t'as mal à droite et à gauche. Et là, il arrive avec la piqûre.
4: Oh, oh la piqûre, oh. Oh, la piqûre.
3: Alors, chez un docteur normal, la piqûre, ça va très vite. Terminé. Chez le dentiste, c'est différent. Et là, en règle générale, t'as la tête qui suit les mouvements de la seringue. Quand il retire la seringue, t'es carrément allongé dans le fauteuil. Hein. Tenez-vous correctement. Et là, tu commences à sentir ta lèvre qui commence à gonfler, à pousser sur l'avant. T'as l'impression que dans 5 minutes, tu vas marcher dessus. Et là, il revient et te met le crochet du capitaine Fracasse. Et là, comme tu es très à l'aise pour parler, il commence à te poser des questions. Alors, où est-ce que vous allez en vacances cet été ?
4: À Savoya.
3: Où ça ?
4: À Savoya. À côté de Savoya, enfin. Oh, laissez tomber, laissez tomber.
3: Ouvrez la bouche. Uh-huh. Vous me dites si je vous fais mal. Hein. Uh-huh. Et je vous ai pas touché.
4: C'est nerveux.
3: Comment ?
4: Je dis c'est nerveux ! C'est nerveux ! Ouais, laissez tomber, laissez tomber.
3: Et là, il sort la roulette. Ouvrez la bouche.
4: Non.
3: Ouvrez la bouche.
4: Non !
3: Je ne suis pas idiot, sinon je ne peux pas vous soigner. Ouvrez la bouche.
4: Je m'en fous ! Avec un facile voir derrière. Très fané, moi.
3: Ah, faites pas les yeux, ouvrez la bouche.
4: Voilà, d'accord, mais là, doucement, hein. Tout doucement.
3: Ouvrez mieux que ça. Voilà. Et là, il en profite pour mettre un coup de roulet. Là, t'as les fesses qui décollent de 20 cm. Semblerait que le nerf de la dent soit directement relié au muscle fessier. Et là, il va à fond. Là, tu commences à voir la fumée qui sort de ta bouche.
4: Non, non, non. Il y a de la fumée qui est dans ma bouche.
3: Comment ?
4: Il y a de la fumée, qui est dans ma bouche. Il y a de la fumée.
3: Comment ?
4: Il y a de la fumée. Au feu.
3: Les pompiers ?
4: Oui !
3: Où ça, les pompiers ?
4: Ils vont venir dans ma blouse ! Donnez-les dents, laissez tomber, laissez tomber.
3: Et là, il repose la roulette. Ouvrez la bouche. Et là, il t'envoie de l'air froid sous pression, juste sur le nerf.
4: Enfoiré! Enfoiré! Laissez tomber, laissez tomber. Oh, j'en ai marre, j'en ai marre.
3: Et là, arrivée de l'assistante. Super sexy, super décolleté. Genre Marilyn Monroe. Ça va, vous avez pas trop mal?
4: Non, non, non. Oh non, non, ça fait pas mal, non. Oh, je suis complètement insensible à la douleur.
3: Ça tombe bien parce que ça risque de vous faire un petit peu mal.
4: C'est pas grave. Allez-y, mademoiselle.
3: Et là, tu ouvres la bouche et lui, il en profite pour te remettre un coup de roulette. Là, t'as la main gauche qui s'enfonce dans le fauteuil, pendant que la main droite essaye désespérément d'attraper les testicules du dentiste. Et à un moment donné, t'arrives à les attraper. J'en m'en avance. Et là, comme par hasard, la roulette s'arrête.
4: Ça vous gêne pas si je joue un peu avec vos testicules?
3: Non, non, si ça peut vous faire plaisir.
4: Ça me détend bien, oui.
3: Et là, il te renvoie un coup de roulette. Et hop, tu tires dessus. Je m'en vais. Et là, la roulette dérape sur la gencive. Et là, ils te disent tous la même chose. Rincez. Tu prends ton petit gobelet, tu te l'envoies derrière la cravate. C'est le cas de le dire, car vu l'état de ta lèvre inférieure, t'as carrément tout le liquide qui tombe directement sur le costume. Craché.
4: Ah, c'est déjà fait.
3: Rincé.
4: Voilà.
3: Craché.
4: Voilà.
3: Et là, tu te penches sur la cuvette. T'es même plus foutu de cracher. T'es juste bon à ouvrir la bouche. Et hop, le liquide, il commence à couler le long du cou, là. Passe dans le col de la chemise. Glisse dans les jambes du pantalon, là. Et là. Et tu te retrouves avec un petit filet de bave d'environ 25 cm. Qui te relie directement à la cuvette. Et là, tu te dis, il faut que je m'en débarrasse le plus vite possible, avant que Marilyn Monroe revienne. Tu commences à secouer la tête au-dessus de la cuvette. Un filet de bave est toujours là. Tu te dis, il n'y a qu'une solution pour que je me jette en arrière dans le fauteuil. Tu te jettes en arrière dans le fauteuil. Et là, Marilyn Monroe revient. Et elle te retrouve allongé dans le fauteuil avec un filet de bave d'environ 2,50 m qui te relie toujours à la cuvette.
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5: Allez, soirée, j'en suis revenu. Souvent à pied, d'ailleurs. Ben, j'ai très vite tiré un trait dessus. C'est d'ailleurs tout ce que j'ai pu... Remarquez, chez Castel, j'avais pas fait gaffe, mais ils avaient raison. Le short. Trop petit. Moulant. Ça, autant cintré, c'est classe, autant moulant, on vous l'habite. Surtout que... J'ai une très très grosse... Je pourrais très bien dire que j'ai une énorme verge. Ça change rien au fait, j'ai une grosse bite, voilà. Et encore, j'ai maigri de la bite, j'ai perdu 5 kilos. Ah bah, j'ai été réformé pour hypertrophie de l'appareil génital. S18, ça s'appelle. S, c'est sexe. 18.
6: Centimètres.
5: Non, c'est poids. Il y n'y a aucune raison d'être réformé pour 18 cm. Aucune raison. C'est tout à fait normal. Je vous dis, c'est énorme, ça fait... Attention, n'exagérons pas, ça fait quoi? Ça fait ça, hein? De diamètre. Attention, moi, je suis un chignoleur, hein? Moi, les gonzesses, je les chignole. Je les fais hurler. Moi, c'est pas des problèmes de couple que j'ai, c'est des problèmes de voisinage, hein? Ben moi, tous les matins, j'ai les écolos devant ma porte. Il paraît que je trouve la couche d'ozone. La petite érection du matin, j'y peux pas grand-chose. On m'a demandé s'il y avait de la vie sur Vénus. J'en sais rien. Mais avec ce que je leur ai envoyé hier matin, je m'étonnerais qu'il en reste.
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7: Vous croyez au conte de fées? Mais c'est grave si vous croyez. Vous êtes complètement fous. Si vous croyez, parce que je vais vous dire, par exemple, prenons un exemple, la Belle au bois dormant. Jean, au départ, celle-là, elle dort depuis 100 ans. On nous dit pas dans quel état elle est à l'arrivée, on nous dit pas ça. Hein. Ensuite, il y a le dragon qui est devant le château et le prince noir qui l'a enfermé dans le donjon. C'est-à-dire même pas en cauchemar, je crois, cette histoire, moi. Parce que moi, je peux vous dire, les femmes, elles dorment pas. Les femmes, elles sont pas dans le donjon. Les femmes, elles sont dehors. C'est moi qui suis dans le donjon. Moi, je suis dans la chambre. Moi, je l'attends, la femme de ma vie. J'en peux plus de l'attendre, la femme de ma vie. C'est le jour où elle va arriver, la femme de ma vie. Vous savez ce que je vais faire? Je vais la prendre comme ça, la femme de ma vie. Et je vais lui mettre une raclée d'enfer. Et je vais lui dire, mais où que t'étais? Mais où que t'étais? Qu'est-ce que tu foutais? Je sais pas si vous vous rendez compte, mais la femme de ma vie en ce moment, peut-être qu'elle est avec un autre type. Et à cet abruti, elle lui dit je t'aime, et l'abruti, il la croit. Alors que c'est pas vrai, c'est moi qu'elle aime. Est-ce que vous vous rendez compte que je suis cocu avant de le rencontrer? Vous voulez que je vous dise? Moi, je suis dans cette chambre. J'en peux plus de l'attendre, la femme de ma vie. Le jour où elle va arriver, eh ben, je serai dans le lit, je dirai comme ça. C'est moi, la Belle au bois dormant, je t'attendais. Et moi, je peux vous dire une chose, c'est les femmes qui ont l'armure, c'est les femmes qui ont la lance, c'est les femmes qui ont le cheval, et elles sont dans la campagne, elles cavalcadent, elles nous prennent, elles nous épousent, elles nous divorcent, elles nous jettent, elles nous prennent, elles nous divorcent, on est rien, c'est tout ce qu'on est. Et moi, ma situation, elle est pire que tout le monde, parce que moi, le dragon, c'est mon père, et le prince noir qui m'a enfermé, c'est ma mère, voilà. J'ai aucune... Non, c'est très grave. Non, c'est-à-dire, c'est ta nouvelle version des contes de fées, c'est intéressant, remarque, hein. Donc, c'est la princesse qui a le cheval, qui a l'armure, qui a la lance. C'est-à-dire, au départ, ta princesse, déjà, c'est un mastard. Hein. Elle fait 1m90, ta princesse. Hein. C'est-à-dire, en plus, elle arrive, elle tue ton père. Elle tue ta mère. Elle rentre dans la chambre, elle t'embrasse. Tu lui fais comment tu t'appelles? Tu fais, moi, Robert. D'accord. Calmez-vous, d'accord. Elles sont dans le donjon, les femmes. Je suis d'accord, elles sont dans le donjon. Mais moi, je peux vous dire un truc. Elles dorment pas. Elles surveillent, elles sont au balcon. Elles ont des jumelles. Quelles jumelles? Elles ont des caméras de télévision. Elles ont une régie finale. Elles ont des radars dans tout le domaine et des avions à wax qui quadrillent toute la région, voilà. Et le dragon, il s'appelle Jojo. C'est l'employé de la Belle au bois dormant. Et le prince noir, c'est son valet de chambre. C'est comme ça que ça se passe. Regardez, le matin, la Belle au bois dormant, elle se réveille. Et elle fait... Oh, oh, oh, oh, oh, oh, oh. Prenons mes jumelles. Oh, un prince charmant. Oh, oh, oh, j'avais pas bien vu. Oh, qu'il est beau, qu'il me plaît, qu'il me plaît. Je le veux, il est à moi. Je mon dragon, je...
8: Oui, patronne. Oui, patronne.
7: Je, écoute, il y a là un prince charmant qui me plaît, je le veux. Alors, tu tombes au premier round. Et toi, le prince noir, tu t'évanouis dès qu'il arrive. Et on va prendre un prince charmant plus abruti que tous les princes charmants. Hein? C'est-à-dire le cas très, très grave. Hein? Il se doute de rien, le pauvre. Et il arrive comme ça.
9: Je suis Cédric. Je suis terrifique. Je sème la panique. Mais alors... C'est à côté de l'homme.
7: et il monte dans le donjon. Et le prince noir, il s'évanouit. Et juste avant qu'il rentre dans la chambre de la belle au bois dormant, qu'est-ce qu'elle fait, la belle au bois dormant? Elle surveille par le trou la serrure si tout s'est bien passé. Elle se remet dans le lit. Elle remet les toiles d'araignée et les crapauds. Genre, ça fait 100 ans qu'elle dort. Hein? Et lui, il rentre dans la chambre et il fait... Oh! Une prin-prin. Oh! Je vais lent. Pensez qu'à ça, hein? Oh! Je vais l'embrasser! Et il va pour l'embrasser. Et juste avant qu'il l'embrasse, qu'est-ce qu'elle fait, la belle au bois dormant? Elle se réveille, elle le prend comme ça, Cédric, et elle le viole!
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10: T'es raciste, toi?
11: Sûrement pas. Quand je vois un étranger, je lui parle pas, puis c'est tout.
10: Comme ça, y a pas de racisme.
11: Sauf quand je vais chez mon épicier arabe. Là, je suis obligé de lui parler.
10: C'est pas pareil, il est épicier.
11: Ouais, mais enfin, il est arabe quand même.
10: Ouais, mais il fait un métier de français.
11: C'est comme l'autre jour, ma femme, elle était malade. Bon, j'appelle SOS médecin, il m'envoie un noir, dis donc. Bon. On l'a reçu quand même. Il se trouve qu'il a très bien soigné ma femme.
10: C'est pas pareil, il est médecin.
11: Ah, mais enfin, il est noir quand même.
10: Ouais, mais il fait un métier de français.
11: Oui, mais alors, par exemple, les immigrés qui balayent la rue, tu leur parles, toi?
10: Non, c'est pas pareil.
11: Pourquoi?
10: C'est pas un métier de français.
11: En tout cas, ce qu'il y a de bien chez les Arabes, c'est qu'eux, ils ont le droit d'avoir plusieurs femmes.
10: Ouais, une paire épicerie.
11: Justement, à ce propos, est-ce que toi, tu épouserais une noire?
10: Je crois que ma femme serait pas d'accord.
11: Non, je te demande ça parce que... Il y en a de belles, des noires, maintenant. Oh, si. J'en ai vu une l'autre jour à la montagne, là, elle ressortait bien sur la neige.
10: D'ailleurs, quand il y a des avalanches, les noirs, ils les retrouvent plus facilement que nous.
11: Mais c'est un avantage pour eux, hein? C'est pour ça qu'ils sont les meilleurs en ski.
10: Pas qu'en ski, dans tous les sports. Regarde Noah, Platini, Prost.
11: Attends. Noah, Platini, d'accord, mais Prost, il est pas noir.
10: Bambuck est noir.
11: Ah, c'est différent. Bambuck, c'est pas pareil, ça. Depuis qu'il est ministre, il est assimilé blanc. C'est un ancien noir, lui.
10: C'est la cravate qui faisait, j'en ai vu à Orly, des noirs en costume cravate, comme Bambuck. Il faisait noir, mais noir bien.
11: Bah, y a pas de raison avec une cravate.
10: Je me demande de quel pays ils étaient.
11: Oh, d'Afrique?
10: Ouais, mais pas d'Afrique noire.
11: En tout cas, faut reconnaître que les mélanges entre les races, ça fait de beaux produits.
10: Oui, c'est mignon quand c'est petit, les étrangers.
11: Pas plus tard qu'hier, moi j'ai vu un petit Tunis Kimo. Il était mignon. Oh!
10: Ils viennent d'où, les Tunis Kimo?
11: Eh ben, c'est un croisement de Tunisiens et d'Esquimaux. Seulement, ils craignent le chaud et le froid, alors ils leur font un climat tempéré comme chez nous.
10: Et eux, dans leur religion, ils portent le foulard plus le bonnet. Ils ont pas l'air cons.
11: Et moi, quand je vais au bistrot, je mets toujours une casquette.
10: La casquette, c'est ce qui correspond à notre religion en France.
11: Tiens, ben, Krasuki qui a toujours une casquette, c'est quoi sa religion, lui?
10: Lui, c'est le rouge.
11: La couleur?
10: Non, le gros rouge.
11: Mais Krasuki, comme nom, c'est pas d'origine française, ça?
10: Non, c'est d'origine communiste.
11: Ah oui. Oh, ben alors, c'est pas de sa faute s'il est communiste.
10: Au départ, non, mais maintenant, il devrait faire attention.
11: Mais... Les communistes. Bon. Ouais. Mais si, les communistes, je veux dire, on peut parler quand même des communistes, y a pas de raison. Oui, si, les communistes de base, quoi. Pléonasme. Ils ont la nationalité française ou ils sont en fraude?
10: Maintenant, ils sont en fraude. On peut pas les renvoyer chez eux, parce qu'il y a plus personne pour les accueillir.
11: En tout cas, pour nous sauver du racisme, moi, je compte beaucoup sur l'Europe.
10: Ah ouais, parce qu'on sera entre blancs en Europe.
11: Ah bah, un étranger blanc, c'est un étranger, mais...
10: Il est blanc!
11: C'est pas pareil!
10: Oh, c'est même moins grave qu'un gars du même pays, mais qui est noir. Pourtant, je suis pas raciste.
11: Ah, moi non plus, mais il y a qu'en France qu'on pense comme nous.
10: C'est comme le droit de vote aux étrangers, je suis pas contre. Du moment qu'ils votent, comme moi.
11: Et tu votes pour qui, toi?
10: Pour ceux qui donnent pas le droit de vote aux étrangers.
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12: J'étais invité chez des amis à la campagne. Dans la nuit, l'orage a éclaté. Je vois pas ce que ça me marrant que l'orage éclate. Non. La foudre tombe sur le toit. Le lendemain, il y avait un trou comme ça dans le toit. Et mon copain, lui, il allait travailler. Il me dit, tu peux réparer, toi, le toit? Moi, je dis, bah, bien sûr. Ça peut rendre service, bien sûr. Je monte sur le toit. Je prends une caisse. Et je mets les tuiles qui étaient cassées dans la caisse. Hein. C'est normal. Et à un moment, bah, à force de faire ça, la caisse, elle était pleine. Je soulève la caisse et je vais pour la descendre. Qu'est-ce que je découvre au bord du toit? Je découvre une poutre avec une poulie. Je me dis, tiens, je vais me servir de mon intelligence, tiens. Je vais tout recommencer au début, ça va être vite fait, hein. Donc, je vais chercher de la ficelle. Je reviens, je remonte sur le toit et j'attache très fort la caisse avec la ficelle. Ensuite, je passe la ficelle le long de la poutre, je la glisse dans le trou de la poulie et le bout de la ficelle pend. Je descends, j'attrape la ficelle, je l'attache très fort au pied d'un arbre. Ensuite, je remonte, je prends la caisse, je la mets dans le vide. Et elle tombe pas, bien sûr. C'est si vous avez écouté, elle est attachée. Vous voyez, on déconne, et puis on oublie ce qu'il dit. Hein. Donc, la caisse, elle peut pas tomber. Elle peut pas tomber. Elle est suspendue dans le vide. Moi, je descends, je détache la ficelle du pied de l'arbre afin de la faire descendre tout doucement. Enfin, initialement, c'est ce qui était prévu, hein. Parce que la caisse était beaucoup plus lourde que moi. Alors elle descend, mais très vite. Moi, du coup, je fais contrepoids, je monte à l'autre bout comme ça. Mais à un moment, c'est croisé avec la caisse. On s'est croisé de là à là. Ça m'a tout arraché sur le côté. Ça m'a fait mal, mais je vous jure, c'était horrible, hein, la douleur abominable. Hein. C'est pas fini parce que la caisse, elle continue à descendre très vite. Et moi, je continue à monter très vite. Mais pas très longtemps, remarquez. Hein. Non. Il y a ma tête qui a rencontré la poutre. Ah ben, ça m'a arrêté net. J'ai entendu du bruit. Et puis après, plus rien. Le trou noir. Je suis même pas redescendu, mes doigts étaient coincés dans la poulie. Alors moi, j'étais accroché là-haut. Et pendant ce temps-là, la caisse, elle descend, bien sûr. Elle avait pas de raison de m'attendre. Hein. Elle tombe par terre, sous l'effet du choc. Le fond de la caisse est arraché. Toutes les tuiles, elles sont éjectées dans tous les sens. Et la caisse était vide. Donc beaucoup plus légère que moi. Alors moi je décoince et je redescends. Mais la caisse elle remonte bien sûr. On s'est croisé une deuxième fois avec la caisse. Mais j'ai pas eu le temps de la voir arriver. Hein. J'étais là. Oh! Ça m'a tout arraché dans le dos, là, comme ça. Ça m'a fait mal, mais c'était horrible, horrible. Et la caisse continue à remonter. Moi, je descends très vite et je tombe par terre. Oh! Je tombe sur tous les petits morceaux de tuiles cassés en quinconce. C'est un mot qui vous dit rien, quinconce, hein, comme ça. Mais le mot quinconce, hein, il prend toute sa valeur quand on l'a là, vous voyez. Et la douleur, ça m'a fait tellement mal. J'ai manqué de présence d'esprit. J'ai lâché la ficelle. Et la caisse, elle redescend, elle bien sûr. Ah ben moi, j'étais là comme ça. Occupé aucun compte, hein. J'ai fait quand j'ai même pas eu le temps de la voir revenir. Hein. Elle est arrivée là. Et là. Et le plus grave de cette histoire, eh ben c'est que c'est même pas là qu'il m'est arrivé ça. Ça, c'est encore une autre histoire. Hein. Je vais vous dire, on va pas partir.
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13: Monsieur le spectacle, ça n'aura pas lieu si tu ne grèves.
14: Tu peux fermer le rideau, s'il te plaît.
13: Ferme le rideau, s'il te plaît. Le spectacle, on dit, ça.
15: Solidarité avec la CGT. Solidarité avec la CGT.
13: Bon, le spectacle ce soir, on est ici pour lire nos revendications de nous à la CGT, messieurs.
15: Solidarité avec la CGT.
13: Alors, c'est pas la peine d'essayer de lire ce qui est écrit sur les tracts, t'en as rien d'écrit, étant donné qu'au moment de les imprimer, les camarades étaient déjà en grève, hein, messieurs-là. Nous, à la CGT, nous estimerons pas satisfaits tant que nous n'obtiendrons pas le...
14: satisfaction.
13: Ah bon? Parce que... t'as le texte, Maurice?
14: Non, mais 15 ans de CGT, je connais, merci. Oh, ouais. Ça.
13: Parce que nous, à la CGT, sommes résolus de mener notre action à bien et nous ne céderons pas. Non. Nous irons même, s'il le faut, jusqu'à la grève de la faim.
14: Qu'est-ce qu'il y a? Attends, là.
13: Ouais, jusqu'à la fin de la grève. Non, mais hey, c'est vachement important le droit de grève, hein, messieurs-dames. Attention, hein, je vous signale qu'il y a un siècle à peine, vous n'aviez pas le droit de faire grève. Ouais. Vous étiez bien emmerdés, tandis qu'aujourd'hui, vous avez le droit de faire grève.
16: Vous êtes encore plus emmerdés.
13: Voilà.
14: Ouais, qu'est-ce qui a dit du mal de M. Krasucki là-bas?
16: M.
14: Krasucki est un réel militant syndicaliste, ouais, issu des masses laborieuses, monsieur.
16: Ouais, même quand il parle, c'est laborieux, monsieur.
13: Non, non, mais c'est vrai.
14: Oh, ouais,
13: c'est... Merci. Non mais, c'est vrai, c'est agaçant de sentir qu'au fond, les gens aiment pas la CGT, hein.
14: Au fond, devant non plus, je vais te dire, hein.
13: Ouais, non, d'accord, mais moi, je vais te dire, je suis sûr que parmi vous, il y a des camarades sympathisants. Ouais. Aussi, je leur dis, camarades, rejoignez-nous tous sur scène.
14: Allez.
15: Solidarité avec la CGT.
13: Voici donc nos revendications devant lesquelles nous resterons fermes et solides.
3: Arrêtez avec la CGT.
13: Solide. Primo, nous voulons une revalorisation des salaires. Deuxio, un réajustement salarial. Et trimo, nous voulons une augmentation. Voilà ce qu'on veut à la CGT.
14: Et aussi, trimo bis, on veut une pause à 10h le matin, parce qu'à midi et demi, il y a la queue au PMU. Là. Mais ouais, c'est pas
16: aussi que dorénavant, les tickets resto soient verts, pour pas confondre avec les cartes oranges.
14: Ouais. Ouais, et aussi que le 1er mai ne tombe plus un dimanche, ou alors que ça devienne le 2 mai. Là. Mais c'est important, ouais. Ça aussi.
13: Ouais, alors, et puis surtout, qu'on obtienne les 39 heures. Hein.
16: On les a, les 39 heures.
13: Non, le mois à 39 heures, on l'en faut. Alors, bon, messieurs, dames, vous faisiez ce que vous voulez. Nous, on va regarder le match de foot à la télé. Le match, il va commencer à la télé.
15: Solidarité avec le PSG.
14: Oh, messieurs, dames. Oh, messieurs, dames. C'est rapproché, messieurs, dames.
13: Et Maurice,
14: le spectacle n'aura pas lieu, messieurs dames.
16: Bon, bourgeois, messieurs dames.
13: C'est le coup d'envoi, là, je te signale, pour le match.
14: Camarades de la RATP, s'il y en a, de venir nous rejoindre.
13: Voilà,
16: camarades de la SNCF.
13: Les PTT. Ah non, et pas l'EDF, le match.
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17: Cher monsieur, après avoir lu et remu votre si belle annonce numéro XT2350, je viens vous dire oui, vous m'avez convaincu. Je suis une jeune fille brune, qu'on dit assez jolie, bien faite, aimant les fleurs Pierre et les oiseaux. Et je me permets de répondre à vos avances. Comme vous, j'aime les matières synthétiques, mais aussi le velours et la soie. En espérant avoir assez vite de vos nouvelles, vous que j'ose déjà appeler cher monsieur, je vous dis à bientôt, Lucienne. Votre Lucienne.
18: Faites-moi penser à vous faire faire des clés.
19: Oui, ce serait mieux, hein. 6 mois.
17: Hein?
19: Il en a pour 6 mois, mon plombier. Mon lino, non seulement il gondole, mais il a rétréci de moitié. Et je vous parle pas de la moisissure. C'est plus du lino, c'est du bleu d'Auvergne. Alors du coup, j'ai amené une petite plantation pour décorer un peu dans ma chambre. Vous dérange pas là, moi, vous étiez en train de faire quoi?
17: Non, rien, j'écrivais.
19: À qui donc?
17: Ben, je faisais une commande par correspondance aux Trois Redoutes.
19: Alors, bon, faites voir.
17: Ah, non, c'est juste la brouillon,
19: vous savez. Ben, faites voir, alors. C'est quoi, donc? Cher monsieur. Ah, ben, ça commence bien. Non, vous mettez monsieur, ça suffit, hein? Alors. Après avoir lu et relu. Oui. Je viens vous dire oui, vous m'avez convaincu. Pau, quel bavardage. Non, vous mettez tout simplement, j'accepte vos propositions, puis ça ira bien comme ça, hein.
17: C'est peut-être un petit peu...
19: Mais non, ça suffit, ils comprennent. Voilà. Je suis une jeune fille brune. Une jeune fille. Voilà le meilleur moyen pour vous retrouver avec du 12 ans, hein? Non, on va mettre catégorie femme. Bien mûre, comme ça, ça vous donnera de l'aisance. Allez, hop. On dit assez joli. Bien faite. Mais qu'est-ce que vous racontez, là? Vous donnez vos mensurations, autrement ils ne peuvent pas deviner, hein? Alors, tour de poitrine, 90. Hanche, 90. Taille, 90. Aimant les fleurs et les oiseaux. Comment on va rajouter les rayures au cas où ils n'auraient pas, tiens?
17: Oh non, pas les rayures!
19: Mais si, c'est bien aussi, il faut prévoir, on ne sait jamais, bon. Et je me permets de répondre à vos avances. Tot, rien du tout, vous payez à la livraison et puis c'est tout. Hein. Alors. Matière synthétique. Velours. Soie. Bah, je sais pas ce que vous voulez, hein. C'est quoi que vous commandez?
17: Une liseuse.
19: Une liseuse? Oui. Bon, on va mettre. Faites-moi mon affaire dans du pilou.
17: Vous croyez?
19: Oui, c'est bien, le pilou, il y a de ça de vrai. Voilà. En espérant avoir assez vite de vos nouvelles. Non, mais vous plaisantez, là. Réponse dans les 24 heures. Dites, ça va bien, il faut assez de réclame comme ça, non, mais sans blague. Allô. Votre Lucienne. Pas de familiarité. Mademoiselle Lucienne, bonjour. Tiens, on va mettre le téléphone aussi, comme ça ils sauront vous joindre. Allez, hop. Voilà. Bon, bah, allez voir un peu ce que ça donne, là. Je pense que c'est pas mal.
17: Monsieur, j'accepte vos propositions. Je suis une femme bien mûre. Mensuration 90. J'aime les fleurs, les oiseaux et les rayures. Faites-moi mon affaire dans du pilou. Réponse dans les 24 heures, mademoiselle Lucienne Beaujon.
19: Voilà. Là, au moins, c'est clair, hein. Tiens, donnez-moi, je la posterai. Le courrier, c'est mon travail. Allez, hop. Dites donc, vous pourriez peut-être me remercier quand même, non?
17: La remercier. Ben tiens, et pourquoi pas lui dire merci en plus? Ah, si je pouvais lui dire ce que je pense. C'est vrai, elle débarque chez moi comme un ouragan, elle prend mon lit, elle ouvre mon courrier, elle corrige mes lettres intimes, et en plus, il faudrait que je la remercie. Mais si elle reste tout le temps dans mes pattes, comment je vais le rencontrer, moi, l'homme de ma vie? Elle va lui faire peur. À cause d'elle, je vais rester vieille fille. Et j'aurai jamais d'enfant. Comme maman. Ah, si j'avais le courage! Mais à moi aussi, elle me fait peur. Pourtant, elle n'est pas méchante. Un peu brusque, peut-être. Et puis, qu'est-ce qu'elle parle fort? Elle parle tellement fort que j'entends plus ce que je dis. Quand je pense qu'il y en a encore pour 6 mois. Enfin, les amis, c'est comme les maladies. On choisit pas quand elles vous tombent dessus.
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20: On me demande souvent pourquoi je porte des lunettes. J'ai toujours porté des lunettes. Dès que j'ai su qu'on ne tapait pas sur les enfants à lunettes. Donc, dès l'âge de 2 ans, je portais des lunettes. C'est même ça qui a foutu ma vue en l'air, parce que je voyais très bien au départ. Ça a même provoqué chez moi un certain retard pour apprendre à lire et à écrire, car pendant longtemps, j'ai été persuadé que l'alphabet démarrait par Z, H, B, K, M, U. Par cœur que je le connaissais. Le panneau de l'ophtalmo. Ah, parce qu'il faut dire ophtalmo, hein, oculiste, ils aiment pas. Hein, ils ont peur qu'on les prenne pour des proctologues, sûrement. L'ophtalmo est un type curieux. Hein, ceux qui portent des lunettes ou ceux qui vont faire un contrôle régulièrement vont me comprendre. L'ophtalmo, tiens, déjà moi dans mon quartier, le mien d'ophtalmo, son frère c'est l'opticien. C'est vous dire si j'ai pas confiance. L'ophtalmo est un type qui, dès que vous rentrez dans son cabinet, vous fout des gouttes piquantes dans chaque œil. Vous demande alors d'installer votre menton sur une machine de guerre. Puis de fixer un point rouge que d'un seul coup, tu as un puzzle. 5000 pièces dans chaque mirette. Et là, il te demande, qu'est-ce que vous pouvez lire? Ah, rien. Il vous faut des lunettes, monsieur. Il teste alors différents verres et vous demande, là, vous voyez mieux avec celui-là, c'est moins bien, là, c'est mieux, là, c'est moins bien, c'est moins bien. Le sixième, là, mieux que le troisième, le quatrième, le dixième, le cinquième. Vous sentez bien qu'il y a une différence entre le 9 et le 8. Non, vous savez bien, ah, vous préférez le 3. Le 3 par rapport au 9, c'est mieux, c'est moins bien. Un quart d'heure que ça dure, vous les prenez au hasard, les verres. Ça, c'était les tests pour voir de loin. Après, vous avez les tests pour voir de près. Alors, on vous met dans la main un panneau avec des extraits de journaux, des petits caractères pour savoir si vous pouvez lire Le Monde. Des gros caractères, ça c'est pour Voici. Je vous demande de fermer un œil, ça c'est pour National Hebdo, j'imagine. Bref, je suis ressorti de là, j'étais hypermétrope d'un œil, astigmate de l'autre. Bon, astigmate d'un œil, c'est pas très grave. Hein. Jésus, il était des deux pieds et des deux poignets, il a fait carrière quand même. L'étape suivante, c'est l'opticien. Et là, le jeu consiste, quand vous rentrez chez l'opticien, à choisir, je dis bien choisir, une paire de lunettes, alors que vous n'y voyez rien, puisque vous ne l'avez pas encore. C'est donc l'opticienne qui choisit pour vous. Alors, dans le meilleur des cas, elle vous met une monture sur le nez avec le prix qui pendouille, là, le long de l'étiquette. Eh oui, ça va très bien, je vous rassure. Dans le pire des cas, le prix est carrément collé sur un des deux verres à elle. De son côté à elle, ah oui, parce que il faut qu'elle sache tout de suite cette paire-là qui vous va le mieux. Hein. Vous repartez avec des verres incassables, forcément incassables, que vous cassez dans l'année. Le nombre de trucs incassables qu'on peut casser dans une vie. Les chercheurs doivent être moins costauds que nous. Exemple. La petite vis qui se trouve ici. À la charnière exacte entre la branche et le reste de la monture. Aucun chercheur n'a encore pu trouver la petite vis. Qui peut rester plus de 6 mois. À cet endroit précis. Qui encore n'a jamais vu quelqu'un. Chercher à 4 pattes sur la moquette. Avec lunettes comme ça, vu qu'il n'y a plus qu'une branche. Hein. T'as qu'à porter des lentilles. Ah, j'ai entendu ça dans ma vie. T'as qu'à porter des lentilles. J'en porte déjà. J'ai des lentilles plus des lunettes. J'ai toujours aimé mettre toutes les chances de mon côté, moi. En plus, les lentilles, ça m'aide à retrouver mes lunettes quand je les cherche plus. Non, c'est pas vrai. J'aime pas ça, les lentilles. Alors, les lentilles, alors, il faut les mettre, les enlever, les remettre, les enlever, les remettre, les enlever. C'est là de l'œil, hein. Ah non, ceux qui pensent que les lentilles, c'est mieux que les lunettes, se foutent les doigts dans l'œil régulièrement. Oh, j'en entends dans la salle qui disent, ils déconnent, Ruquier, parce qu'alors, quand même, ils ont fait des progrès dans ce domaine, aujourd'hui, des lentilles. Ils en font qu'on peut dormir avec la nuit. Le génie qui a trouvé ça. Mieux voir pour dormir. Non, y compris, je préfère les lunettes. Hein. Ça fait un télo, même si on l'est pas. Hein. Pivot, c'est pour ça qu'il en porte, il les a toujours là. Genre, j'ai tout lu, j'en ai plus besoin. Faut qu'il se méfie, Bernard Pivot. Hein. À force d'avoir les lunettes sur le front, ça crée des gestes décalés. Il paraît qu'il se fout la pipe dans les trous de nez. Ça, c'est moi, télo, tout de suite. Hein. Il y a aussi des personnalités qui portent des lunettes noires pour pas être reconnues. On les reconnaît tout de suite. Moi, j'en porte parfois des lunettes noires à un enterrement. Normal. Pour pas montrer que je ne pleure pas. Bon. Mais porter des lunettes noires pour pas être reconnu, c'est débile. Moi, qu'est-ce que je fais pour pas être reconnu? J'enlève les miennes.
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0: Depuis que j'ai étudié, eh ben, il me semble qu'il faut quand même mieux être un gentleman. Même un poil cultivé, hein, quand même qu'une grosse brute sans principe, quand même. Mais c'est vrai, d'ailleurs, vous savez, hein, ça aussi, c'est étonnant. Vous savez qu'à toutes les époques, il y a eu des mecs cultivés, des mecs vulgaires. Hein. Ah, tu peux remonter au début des temps, si tu veux. Les hommes des cavernes, par exemple, on peut remonter beaucoup plus loin. Eh ben, déjà, à cette époque-là, eh ben, tu rigoles, mais il y avait des mecs cultivés et des mecs vulgaires. Souvenez-vous, la maîtresse. Quand on étudiait ça dans les petites classes, elle nous disait à l'époque des hommes des cavernes, à l'époque du silex, nous disait bien la pierre était grossièrement taillée. Et c'est vrai, l'homme préhistorique qui prenait le silex comme ça, il faisait « Enculé de silex de merde! Est-ce que tu vas te tailler ?»« Toi, très grossièrement taillé. » Et alors après, très longtemps après, il y a eu l'époque de la pierre polie. Alors là, rien à voir, tu vois. Ah bah... Ah ben là, l'homme préhistorique, il arrivait vers la pierre, il disait « Bonjour, madame la pierre, sans vous déranger, je sais que vous n'avez pas beaucoup de temps en ce moment, est-ce que vous pourriez vous occuper de mon tranchant ?» Tout de suite, ça avait une autre gueule. Hein? Mais c'est vrai, mais à toutes les époques. Hein? Regarde, par exemple, à l'époque, beaucoup plus près de nous, à l'époque des rois. Hein? C'est qu'à l'époque des rois, il y avait des mecs vulgaires, bien sûr, hein? Mais il y avait des gentlemen, hein? Puis pas des petits. Hein? Par exemple, pour courtiser une comtesse, toi, ou une dame de l'époque, hein? Pour la niquer après, hein? Pareil, ça changeait rien. Après, il tapait dans la frisette, pareil. Hein? Pareil. Si, sauf des trucs qui étaient différents, c'est l'hygiène, tout ça, les dents, par exemple, ils n'avaient plus un tabouret dans la cuisine à partir de là. Et alors, même question hygiène, en gros, ils ont construit le château de Versailles, il n'y avait pas de chiottes quand même. Hein. Ils avaient juste oublié les toilettes, toi, c'était... Si, il y avait le garde des Sceaux de l'époque qui arrivait, donc qui était... Donc l'autre, il pissait direct dans le... Mais enfin, au moins, il servait à quelque chose dans ce temps-là. Et alors, donc... Mais c'est vrai, mais qu'est-ce... Les filles qui allaient tirer sur le col roulé, fallait qu'elles aient les narines musclées, hein. Non, je me suis égaré un petit peu. Parce que les femmes, elles avaient... Forcément, elles avaient des jupes. Avec 60 jupons, des cerceaux en bois et tout le bordel. Quand tu voulais en culbuter une dans le jardin, dis donc, il y avait deux solutions. C'était d'attaquer à la serpette dans les cerceaux. Pour essayer de... Ou alors, sinon, tu la couchais sur le dos. Alors, t'étais obligé de tirer sur... Alors, ça faisait ressort, tu vois, le... Alors, celui qui était monté un peu fin, forcément, il était obligé de... Attiré par l'odeur, tu vois, le gars, Regardez. Alors, des fois, il y en a, il se... Presque au bout, il lâchait prise. Hop, il est retrouvé accroché dans les arbres avec la perruque de travers. Étonnant. Ça rigolait pas, hein. Le mec, il fait un beau spectacle culturel et puis il chie tout en 3 minutes. Bon, alors... Non, je disais, pour courtiser une comtesse ou une dame de l'époque, pour dire qu'il y avait des gentlemen, quand même, c'est que le mec, dans certains cas, il n'hésitait pas à faire construire un hôtel particulier à 50 bornes de Versailles, avec 40 domestiques et tout le bazar. Là aussi, ça avait de la gueule. Hein. Alors, c'est vrai que de nos jours, à la sortie du bal ou de la discothèque, hein, ça serait plutôt, si tu me suces pas, moi et mes trois potes, tu rentres à pied. C'est vrai que ça va un petit peu plus vite, maintenant. Eh ben oui, ben vous voyez, ça, c'est un manque de culture, ça, tu vois. C'est tout ce que c'est, ça. Ben alors, qu'est-ce qui l'empêche, le gars, hein, de dire à la fille, suce-moi, moi et mes trois potes, s'il te plaît, hein, et on te raccompagne en RCSTS. Là aussi, ça a de la gueule, tout d'un coup. Mais c'est vrai, mais moi, je le dis toujours. Hein. Pas cette phrase-là, hein. Pardon. Moi, je le dis toujours. La culture, il suffit de se dire que ça coûte rien et que ça peut rapporter gros. Alors c'est marrant au niveau du slogan, parce qu'écoute, c'est exactement l'inverse des jeux auxquels tout le monde joue, comme le loto, par exemple. Donc je disais au loto. Je disais au loto. Imaginez, par exemple, il y aurait 80 000 personnes qui gagnerait 10 000 balles au loto, personne jouerait à ce jeu-là. Par contre, là, il y a un blaireau qui gagne 800 briques et tout le monde joue. Quoi. Ça veut dire, moins t'as de chance, plus tu joues. Quoi. On est cons, hein, je te jure. Hein. Ah, puis ça marche à mort. C'est plus la carotte, elle est loin et grosse, et plus on court derrière. Donc, hein. Non, mais c'est vrai. D'ailleurs, le tiercé, chez nous, ils ont été obligés de s'y mettre, hein, parce qu'ils ne jouaient plus les blaireaux au tiercé. Ça gagnait des toutes petites sommes à la fin. Donc, vous savez, ils ont fait le quarté. Quarté plus, le quinté, on est au quinté plus, nous, maintenant. Voilà. Bientôt, il y aura sixté, septé. Bientôt, il faudra avoir tous les chevaux dans l'ordre. Et puis, connaître l'arbre généalogique du jockey qui a gagné, plus la date du dernier rapport sexuel de l'entraîneur.
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4: Les personnes qui fument actuellement dans cette salle sont priées de bien vouloir éteindre leurs cigarettes. Merci.
21: Vous avez vu que le tabac a augmenté 10% en janvier dernier, là ? Moi, le tabac, ça augmente encore une fois, une seule. Je vais finir par plus en mettre dans les joints. Non, mais les gens, ils n'arrêtent pas autour de moi. Toute la journée, ils n'arrêtent pas. Hein. Jeff, fais gaffe, tu fumes trop. Je dis, oh les gars, oh, fumer, c'est dangereux, ça va, lâchez-moi quand tu viens prendre l'avion pour New York. Fumer donne le cancer donne la mort donne à réfléchir. J'ai réfléchi. Ayrton Senna, il fumait pas, on est d'accord ? Et ben voilà, il est mort. Niki Lauda, il a bien fumé, il est vivant. Bon, ça c'est pareil, j'ai pas le temps. Hein. Ceux qui lisent l'équipe expliquent à celles qui lisent Biba, parce que sinon on va pas s'en sortir. Et d'après les études des scientifiques, en l'an 2003, un Français sur quatre, je dis bien un Français sur quatre, aura le cancer. Moi je m'en tape alors. Hein. Un Français sur quatre, je m'en fous, je suis belge. Ah non, mais c'est la guerre, c'est l'éternel débat. Fumeur, non-fumeur, ça fait des générations que ça dure. Tiens, question qui s'adresse à tout le monde. Qu'est-ce qu'il y a quand on arrive dans une famille de non-fumeurs sur la table du salon ? Je vous écoute. Un gros cendrier à la con. À l'intérieur duquel il y a écrit en rose « Je fume, tu fumes » et juste en dessous en noir, en énorme, « Là, nous fume !» Alors ça, pour te péter l'ambiance d'une soirée tout de suite, il n'y a pas mieux. C'est pour ça que personnellement, j'ai trouvé une solution maintenant qui me va très bien. Je passe toutes mes soirées chez des gens qui sont pas mes amis, mais qui fument. On se fait chier. On s'emmerde, on n'a rien à se dire. Mais alors, qu'est-ce qu'on fume ? Alors l'autre jour, j'ai une copine qui me dit « Jeff, fais gaffe, tu fumes trop, tu devrais essayer l'acupuncture. » Je fais « Attends Maud, t'es adorable, l'acupuncture, je ne peux pas. Tu sais très bien quand je vois l'aiguille, je stresse, et moi tu me connais, quand je stresse, je bois, tu le sais. » Alors, s'il y en a qui veulent arrêter de fumer dans cette salle, je vous fais gagner du temps, le timbre, c'est pas la peine. Celui à 3 francs, nul. Alors, je sais de quoi je parle, j'ai mis le carnet entier pendant 2 mois sur le bras, ça m'a rien fait. Tiens, l'autre jour, pareil, au boulot, visite médicale des artistes. Je vous le donne en 152. Oui, je sais, j'aurais dit je vous le donne en 1000, mais on est passé à l'euro, mademoiselle. Je vous le donne en 152, radio des poumons. Le médecin amène la radio, peinard, il la colle sur la plaque lumineuse, là. Et... Excusez-moi, docteur, il y a une ampoule qui a claqué sur la plaque, là, ou... Pardon ? Pas du tout, c'est ma radio qui est devant. Dans ce cas-là, ça m'inquiète, c'est quoi le... Le petit point blanc sur le poumon à droite, là. Le point blanc, c'est une bonne nouvelle. Ce qui vous inquiète, c'est la grosse tache noire autour. Oui, par contre, il m'a dit un truc qui m'a fait flipper, le médecin. Il paraît que c'est la cigarette qu'on fume juste après l'amour qui est la plus dangereuse pour la santé. Vous savez, celle qu'on allume quand la femme va chercher la bière. Ah non, moi, ça m'a fait flipper, hein. Je l'ai écouté, le médecin, j'ai pas hésité une seconde. Je suis rentré à la maison, mais direct, j'ai viré ma femme. Ah ben moi, je suis comme ça, je rigole pas avec ma santé. Tiens, le médecin, il m'avait donné un truc soi-disant génial pour diminuer progressivement. Il me dit, ne fumez plus qu'après le café. Je l'ai fait pour lui faire plaisir pendant un mois. 60 clopes, 40 cafés par jour. Ah non, vous rigolez, une horreur. À la fin du mois, je tremblais tellement, je pouvais regarder Canal Plus sans décodeur. Ah non, mais je tremblais, c'était irréel. Tiens, maintenant qu'on se connaît, je peux vous l'avouer, hein, tellement je tremblais. Quand j'allais pisser, j'osais plus me la tenir, j'avais peur d'éjaculer, c'est pour vous dire. Eh, même dans la pub, ils veulent nous faire peur, hein. J'ai vu sur internet l'autre jour, l'autre abruti, là, le cow-boy Marlboro. Alors lui, je le retiens, lui, il est aussi con que son cheval. Il fait un procès à la marque. Monsieur aurait chopé 2 cancers des poumons sous prétexte qu'il aurait fait la pub pour les clopes pendant 40 ans. C'est des conneries pour nous faire peur, ça. Moi, j'ai un pote qui a fait la pub pour Eminence pendant 20 ans, il a encore ses burnes, hein. Quoi qu'il en soit, si je meurs un jour du tabac ou de la clope, il y a un truc qui est sûr, je veux être incinéré.
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5: Ce qui manque le plus, là, maintenant, à notre époque, c'est l'idéal. Le courage, oh, la noblesse d'esprit, oh, la chevalerie. Par exemple, dans le langage de tous les jours, c'est le merdier. Ah, ça craint, ça pue, ça chilozone. Ce qui nous manque, ce sont les morts bleus, les ninis, oh, les diantres, les bigres.
22: Oh, bigre.
5: Des chevaliers du temps jadis, quand ils festoyaient en parloyant le vieux François. Hein. Moi, je préfère le vieux François. C'est vrai, c'est gai. Sympatoyant, délicatoire, et en même temps, c'est pas fatigoyant pour les nerfs. C'est chevaleresque, voilà. Là, moi, tel que vous me voyez, je suis chevaleresque à donf. Tiens, ben, à l'époque, c'était quand même plus agréable de dire « Hola, chevalier, fi, c'en est trop !» plutôt que « Casse-toi, toi, tu fais chier !» L'esprit n'est pas le même. Hein. Tiens, ben, laisse-moi, moi, vous narrer une petite anecdote. Hein. Oh, vieux François, oui. Pas plus tard qu'au temps jadis de cet après-midi, j'ai toi assoyé sur un banc. Ouf, perds-toi dans mes pensées. Hein. Mais, morbleu, me direz-vous, à quoi diantre pensiez-vous? À rien, à quel ennemi. Bref, de rien à branler navège. Et là, quand tout à coup, arrive sans crier gare deux manants, deux bons gros blancs, bien de chez nous, à la peau de poulet et au crâne rasoir. Mais tous deux tondus, tels deux fesses à queue. Pauvre dame, mais alors? Hola! Bonjour, chevalier au crâne tondu, tels deux fesses à queue. Alors, ça chatte? Ta gueule, ouf! Votre humeur est mauvaise, me met bien mal à l'aise. En vieux François, vous eût pu te dire...
22: Non, j'ai pas dit pute.
5: Pas soyons. Oh, est-il vrai que vous soyez si fier d'être français que c'est avec vos sœurs que vous vous mariez, hein? Aucune réponse en retour ne me vint. Mais rien, hein, que dalle, nene zobolo. Que le claquement sec est très discourtois d'une main sur un avant-bras. Pouf. Faire foutre 22. Oh. Et alors que je détournois mon regard, cherchant alentour un endroit où me faire foutre 22, je sentis ces deux putois se jetoyer sur moi. Mais lâche-moi, fille. Ah. Quand les deux manants eurent fini d'en découdre, et que je n'avais plus qu'à me faire recoudre, et après avoir marché une bonne heure d'un pas sûr, et alerte, alerte, alerte, je sentoyis le courage me débordoyer le cœur.
22: et je me retournois face à ces villes manants que je voyais maintenant devenues tout petits. Et je leur lançois en

0: je les comprends. Moi-même, avant de mettre au point cette méthode, je ne riais jamais. Ah bah normal, quand on pense au 21e siècle, à la Bosnie, au racisme, à l'encéphalie de bovine spongiforme et à la solitude des femmes de 38 ans. Il n'y a pas de raison évidente de rire. Alors on va commencer par ce que j'appelle le rire intérieur. C'est un rire qui se pratique bouche fermée. À utiliser quand vous ne savez pas s'il convient de rire. S'il ne fallait pas rire, personne ne saura que c'est vous. Si un rire général se déclenche, vous ouvrez la bouche. Et nous passons à ce que j'appelle le rire passe-partout. Alors le rire passe-partout, c'est le rire en A qui peut être pratiqué indifféremment par les hommes ou les femmes. Oh. Alors nous avons ensuite le rire sexy ou le rire en I qui permet à la femme de rire tout en séduisant son partenaire éventuel. Quand on fait croire à un homme qu'il est drôle, c'est déjà gagné. Nous avons ensuite le rire distingué ou le rire en O qui vous permet de rire tout en montrant votre supériorité intellectuelle. On rit tout en restant très intelligent. Nous avons ensuite le rire que personnellement je préfère, c'est le rire en E ou le rire niais qui vous rendra sympathique en toutes circonstances puisqu'il permet à vos interlocuteurs de se sentir plus intelligents que vous. Je n'ai pas l'habitude de m'inventer, mais sachez par exemple que c'est moi qui ai personnellement formé Thierry Roland. Alors on va terminer par un sourire élargi, s'il vous plaît tout le monde, un sourire élargi. Car n'oubliez pas que le sourire est un rire silencieux.
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2: Wesh.
3: Ici. Ici, là, dans la salle de bain, au fond à gauche. Voilà, là, ici, là.
4: Salut.
3: Ça va? Ça va? Et toi? Ça va?
4: Ouais. Non, chez moi, c'est 5.
3: Excuse.
4: Ça va?
3: Alors, comment on y va, la boîte?
4: C'est Virginie qui nous emmène.
5: C'est vrai? Non, t'es sûr, elle va pas nous faire genre au dernier moment, j'y vais pas.
4: Non, on a un super moral et tout. Fais vite, on est vachement à la bourre.
3: D'accord.
5: Pourvu qu'il y ait Jean-Marc à la boîte.
4: En parlant de Jean-Marc, il m'est arrivé un truc, je te raconte pas.
3: Oh, j'aurais bien aimé que tu racontes, moi.
4: Si, je te raconte.
3: Ah, bah alors,
4: tu sais qui est-ce qui m'a téléphoné?
3: Qui ça?
4: Jean-Louis.
3: Qui ça?
4: Jean-Louis.
5: Jean-Louis, hein?
4: Ouais.
5: Ah, ben lui, il est grave, il en tient le couche,
4: hein? Ouais.
5: Ah, c'est genre, il sort un truc intelligent, il se retourne voir si c'est pas quelqu'un d'autre qui l'a dit, tu vois.
4: Exactement.
5: Vraiment, il
4: t'avais tous les boutons qu'il a sur la gueule, on dirait une calculette, ce mec. Alors tu sais, il me téléphone, il me dit si on allait au cinéma voir Le Grand Bleu.
5: Pff, genre, on l'a vu 10 fois à la télé.
4: T'es sûr?
5: Le Grand Bleu avec une chaussure noire?
4: Non, tu sais, c'est Le Grand Bleu avec les fruits de mer, les crustacés,
5: ah,
4: tout ça.
5: Tout, oui.
4: Alors il me dit on va au cinéma, je lui dis non, tu vois.
5: Bien
4: il
5: sûr.
4: Me dit je t'invite, je lui dis oui, tu vois.
5: Bien sûr.
4: Et en sortant du cinéma, il me dit un truc, je te raconte pas. Oh,
5: mais si, j'aurais bien aimé que tu racontes,
4: mais
5: moi.
4: Mais si, je te raconte.
5: Ah, bah, alors vas-y, raconte.
4: Il
5: alors.
4: Me dit tiens-toi bien, j'ai envie de baiser avec toi.
5: C'est pas vrai.
4: Alors moi je lui dis je baisse pas, je fais l'amour.
5: Bien sûr, et alors?
4: Alors il me dit ok, on fait l'amour tout de suite.
5: Tout de suite, c'est pas vrai alors?
4: Eh ben crois-moi qu'il a attendu qu'on soit dans la voiture. Ça c'est les mecs.
5: Ah, ça c'est les mecs.
4: Puis après dans la voiture on a fait des trucs, je te raconte pas.
5: Ah, j'aurais bien aimé que tu racontes, moi.
4: De toute façon, je te raconte pas.
5: D'accord. Bon.
4: On nous attend peut-être en balance.
5: Oui, mais peut-être en balance.
4: Attends 2 secondes.
5: Oui.
4: J'ai encore perdu 2 kilos.
5: Ah, super, mets l'autre pied pour voir. Non, je te l'ai dit, Gisèle, fais le régime Vetvatcher.
4: J'ai déjà fait le régime Vetvatcher.
5: Mais t'as perdu combien?
4: 3000 balles.
6: Salut!
5: Ah,
4: c'est du fier. Tu es prête?
6: Oui.
4: Tu as la voiture?
5: Allons-y.
4: Allons-y, ma coco.
6: Non, n'y va pas!
5: Qu'est-ce qui se passe?
6: Hier soir, je suis allée au New Pips. Ah, bonjour, la honte.
5: Oui.
6: Je m'étais bien habillée, genre un pote de fluo, ceinture fluo et basket de fluo, tu vois. Et il y a une petite qui passe à côté de moi et qui dit, tiens, ils ont mis à nouveau lampadaire.
4: Où ça?
6: Au New Pips.
4: Ils sont graves, les mecs là-bas, ils vont en boîte que pour draguer aussi.
6: Mais moi aussi.
4: Enfin, les mecs là-bas, ils te draguent genre que pour ta poitrine, tu
6: oh,
4: vois.
5: Bah, ils vont pas te draguer pour tes pieds, hein.
4: Ouais, mais enfin, il y a un juste milieu.
5: C'est vrai,
4: c'est vrai. C'est vrai, c'est vrai.

0: pourrait faire, je pense. On pourrait aller au Macumba, c'est complètement mieux.
1: Ah ben oui,
2: non, pas le Macumba.
0: Et tu me fais chier. Non, je réfléchis.
3: On va aller au New Jimmy's, si ouais. Tu veux.
2: Mais non, pas le New Jimmy's.
3: Mais pourquoi?
2: Non, pas tous les mecs, ils veulent pas de moi. Même Maurice, alors qu'il est tout petit, il est bossu et il boit.
3: Il faudrait pas qu'il soit aveugle en plus, non,
0: New
3: pas...
0: Jimmy's, en plus, c'est gratuit pour les filles.
3: Mais oui, c'est gratuit pour les... Pour... Mais avec sa tronche, elle va payer.
0: Ouais. Tiens, si tu t'arrangeais un petit peu, ma cocotte, mets-toi un peu de rouge à ongles.
2: Mais j'ai déjà du bleu et du jaune.
0: Mais sur les pieds.
2: Sur les pieds, ça se verra pas.
3: Mais si, tout ça, c'est dans la tête.
0: C'est vachement important, la beauté antérieure. Surtout chez elle, c'est vrai, maison.
2: Mais ça sert à rien, je suis trop moche.
0: Et honnêtement, moi je serais un mec, je te verrais, ben honnêtement.
2: Oui.
0: Enfin, je suis pas un mec aussi. Mais quand tu penses, tu sais, les belles filles, style Bruxelles, tout ça, quand t'es vieillie, ça.
3: Là, je fais un chier.
0: Elles sont chies, alors que toi, t'as de la chance, tu bougeras jamais.
2: Jamais. Ah, oui, dites tout ça pour me faire plaisir, hein.
3: Ah non, c'est pas vrai, Virginie, on trouve que tu as du charme. Ouais. Même quelque part, tu as du chien.
2: Oh. Elle aime pas dire qu'il y a du chien, ça fait mauvais genre. Mais j'en ai marre, je veux me suicider.
3: Oh non, amène-nous à la boîte d'abord.
2: Je suis trop moche.
0: Mais Virginie, mais arrête comme ça tout le temps de broyer, de te faire des soucis. Mais... Tiens, on a calé la chunga, elle aime bien la chunga, allons-y.
2: Ah oui, elle est bien la chunga.
3: Non, non, non, pas la chunga, elle est crade et
0: comment
3: tout.
0: Comment ça,
3: bah, si genre, tu bois pas de vert, t'as l'air con, tu bois un vert, t'as l'air peste. Alors moi, j'y vais pas.
0: Tu rigoles ou quoi? Elle est vachement moderne, l'autre fois, ils ont changé les baffes hyper puissantes. À peine Véronique, elle est entrée, qu'elle a perdu ses verres de contact.
3: Ah, mais si, c'est la chunga où ils ont mis un distributeur de chewing-gum.
2: Où ça?
3: Dans les vaters.
0: Non, c'est pas des chewing-gums, c'est des préservatifs.
3: Moi, je me disais aussi, c'est la première fois que j'arrive à faire une bulle avec le chico.
2: Écoutez, les filles, on y va que si on va à la chunga, sinon je reste ici.
3: Ah, d'accord, on va à la chunga.
0: On va à la chunga. De toute façon, on n'a rien à regretter au New Pim, c'est tout le temps des bagarres.
3: Toujours des bagarres là-bas, c'est vrai.
0: Il paraît qu'hier, le DJ s'est pris un lampadaire à travers la figure. Alors, tu sais.
2: Le lampadaire, c'était moi!
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5: Dans le cadre du symposium sur les musiques traditionnelles du Bas-Quercy et du reste du monde, s'il vous plaît, c'est un symposium culturel, c'est pas une foire agricole, je vous remercie. Nous sommes heureux de recevoir Vladislas Moloch, car tel est le nom qu'il s'appelle quand il se nomme lui-même. Effectivement, vous n'êtes pas sans savoir le fait que Vladislas Moloch est un des plus grands compositeurs de chansons chantées avec la bouche, sans les mains. Aussi, nous avons invité un interprète à Gorni-Karabakh. Quoi ? Pour mieux comprendre son propos. Doucement, doucement, s'en va le jour. À pas de velours. S'il vous plaît. Toujours dans le cadre de ce symposium culturel, nous recevons maintenant Jérôme Slaviero, poète Montmartrois. Tiroir, le fleuve est rouge, et la mer, quoi, toi, moi, lui, l'autre aussi, et nous. Je n'ai rien dit, je ne sais pas, et toi, quoi, qu'est-ce que tu sais de moi? Non, pareil, merci. Toujours dans le cadre de ce symposium culturel, pour finir, nous recevons un des plus grands compositeurs de musique de peau. C'est pour ça que j'ai amené ce pot, que vous pouvez entendre. What? La musique de pot est un peu comme la musique de chambre. S'il vous plaît. C'est une musique à voir et non pas à entendre. Une musique à écouter et non pas à regarder. L'intériorité même de l'artiste, dans une profondeur ultime, emblématique et ondulatoire, interpénètre un public réceptacle d'une façon plurielle. Je sais que c'est un peu tiré par les cheveux, ce que je viens de dire. Enfin, je veux dire capillotracté. Mais il était important de le souligner. Donc, nous allons faire un medley, si vous voulez, ou un mélange entre la musique de Pau, qu'on appelle Pau, potesque ou pouresque, et la danse futuriste d'avant-garde, traditionnelle, moderne, pour la radio. Donc, voici un autre échantillon. Nous avons mis un texte à spectre large afin de toucher le public de Rire et Chanson. Je vous remercie. De ses deux pattes en canard, c'est la chenille qui redémarre. Oh, à la queue leu-leu. Allez, viens, boire un petit coup à la maison. Il y a du vin, oui, il y a du vin. Il y a du rouge, oui, du rouge. Du... Ah, du saucisson. Oh, à la queue leu-leu. Ah, tire-li-pimpon sur le chihuahua. Avec la zézette, avec le... Ouah, ouah, ouah, avec le... Ouah, ouah, à la queue leu-leu. Oh, trotte, trotte, ma jument, oui, vole, tu as des ailes. Hélène, je m'appelle Hélène, je suis une fille comme les autres. Elle a un kérikan depuis le début, c'est insupportable. L'artiste que vous venez de voir, il a travaillé sur son pot pendant des années avec énormément de concentration, je vous demanderai un peu de respect. Tant pis. On l'avait dit, la majorité des Français sont plus cons que la moyenne.
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4: Maintenant, mesdames et messieurs, pour le chanteur qui va suivre, je vous demanderai beaucoup d'indulgence. Ce chanteur est en effet particulier. Il est, disons, différent des autres. Il nous vient d'une petite commune du sud-ouest de la France qui est connue surtout pour sa magnifique centrale nucléaire. Il nous vient avec sa mobilette, il s'appelle Jean-Paul André. Applaudissements, s'il vous plaît. Voilà. Gentil, Jean-Paul, gentil. Il est là, reste là.
6: Je suis content.
4: Sage, oui, t'es toujours content, il est toujours content.
6: Je suis content.
4: Jean-Paul, tu es content, mais tu te calmes, d'accord? Tu arrêtes de cracher, t'en fous partout, regarde.
6: Je m'en fous, j'ai le kawé.
4: Alors...
6: Je suis content.
4: Eh oui.
6: J'ai pas de séquelles.
4: Non, j'allais le dire, tu es né près de la centrale nucléaire, mais tu n'as pas de
6: séquelles. J'ai pas de séquelles.
4: Non, mais t'as bien chargé quand même, hein.
6: Oui.
4: Je rappelle que t'as été fini au triphasé. Alors, Jean-Paul.
6: Je suis content.
4: Oui, tu es content, alors. Tu es venu ici
6: parce
4: que...
6: Il y a du monde.
4: Du monde, t'as vu, ça c'est le public.
6: Je suis content qu'il y a du monde.
4: Et oui, nous aussi.
6: Et ça c'est et parce que à la fin, et quand il y a du monde, il y a des filles.
4: Ah, bien sûr, oui, il y a des garçons, il y a des filles.
6: Mais moi les filles, je les attrape.
4: Mais calme-toi. On se calme. Voilà, Jean-Paul. Alors, qu'est-ce que tu fais?
6: Je fais le loup.
4: Ah, j'ai cru qu'il était midi. Eh oui, Jean-Paul, calme-toi.
6: Je suis content.
4: Il est mignon, le loup. Un loup jaune, hein? Oui, alors, Jean-Paul, tu es là pour...
6: Il y a des filles.
4: Oui, il y a des filles, on le sait, c'est le public.
6: Je vais les attraper.
4: Tu vas là, où tu vas, Jean-Paul, tu vas. Reviens ici.
6: Je vais les attraper.
4: Arrête, madame. Ne l'excitez pas, ne lui jetez pas de nourriture. C'est un être comme les autres.
6: Je te mettrai le doigt, je ferai des marionnettes.
4: Calme-toi, Jean-Paul, monte sur scène. Allez, monte. Alors, Jean-Paul, parle-nous de toi un peu, parle-nous de ta famille, on ne te connaît pas, c'est vrai. T'as des frères, des sœurs?
6: J'ai un frère.
4: Ah bon?
6: Oui, mais on ne le fait pas sortir parce qu'il est un peu zinzin, comment ça? C'est un punk.
4: Ah bon?
6: Oui. Oui, il a une crête rouge. C'est la faute à mon père.
4: Pourquoi?
6: Parce que mon père, il y a 20 ans, il a niqué une poule.
4: Alors, Jean-Paul...
6: Je vais niquer le pianiste.
4: Viens ici! C'est pas la saison, il est vénéneux. Allez, viens là. Donc, tu as un frère?
6: J'ai un frère.
4: Tu as pas de sœur?
6: Non.
4: Voilà. Eh bien, dis donc, vous avez bien chargé dans la famille, hein?
6: Oui.
4: Tu les aimes, tes parents?
6: Je les aime beaucoup, mes parents.
4: Eh bien, putain, tes parents cuniers. Alors, Jean-Paul, justement, explique-nous ta naissance. T'es pas né comme ça, t'as eu un accident.
6: Quand je suis né, ma mère, elle était enceinte.
4: Comme tout le monde ici, Jean-Paul, tout le monde. Combien de temps elle est restée enceinte, ta mère?
6: 15 jours.
4: Oh, qu'est-ce qui s'est passé?
6: Elle faisait la vaisselle comme ça, mais quand elle mettait de l'eau partout, elle met la serpillière, elle se met les pieds sur la serpillière, ça a sonné à la porte, elle a voulu répondre, elle a écarté les jambes, et moi j'ai tombé sur le carrelage. Et je m'ai relevé, j'ai pris l'évier.
4: Ah. Ah, bah oui, c'est encore écrit Jacob de la Fonde derrière. Hein. Très bien, alors.
6: Regarde là, il y a eau chaude.
4: Ah, oui. On voit bien le bleu de l'eau froide aussi. Et alors, Jean-Paul?
6: Je suis content.
4: Oui, t'es content. Alors, qu'est-ce que vous faites en famille?
6: Je suis venu avec la touroute.
4: Avec l'autoroute.
6: L'autoroute,
4: si tu veux, allez.
6: C'est vrai, très bien. Il y était le com.
4: Quel com?
6: Il avait sa guitoune.
4: Le péage. La boutique du péage.
6: Et il colle le type, il n'y en a pas de train qui passe.
4: Non, c'est pour les voitures, elles arrivent, elles payent, c'est tout.
6: Et ben moi, j'ai pas payé.
4: T'as pas payé?
6: Non.
4: Ah bon?
6: Et regarde.
4: C'est quoi cette trace rouge?
6: La barrière.
4: Te calme. Alors, Jean-Paul...
6: T'as pas de séquelles?
4: Non, t'as pas de séquelles, mais t'as bien cherché. Alors,
7: oui.
4: Parle-nous de ta famille un peu. Qu'est-ce que vous faites quand vous êtes en famille? Vous chantez, vous faites des fêtes?
6: On fait des fêtes.
4: Vous faites des fêtes?
6: Oui.
4: À Noël, qu'est-ce que vous faites à Noël?
6: Des réveillons.
4: Réveillons comme tout le monde, très
6: oui.
4: très bien.
6: À midi, on le fait.
4: Non, c'est le soir, le réveillon.
6: Eh bien, nous, on le fait à midi, comme ça, on est plutôt au lit. Et voilà.
4: Qu'est-ce que vous allez faire manger pour le réveillon?
6: Et cette année, ma mère, elle me dit, comme ça, à Japon, il faut aller acheter des huîtres.
4: C'est original, des huîtres?
6: Oui, alors j'ai pris la millette,
4: oui.
6: avec la millette, comme ça, pour aller acheter des huîtres au marché.
4: Ah oui?
6: Et j'ai été au marché, qu'est-ce que je vois au marché?
4: Non, tu sais pas.
6: Qu'est-ce que je vois au marché?
4: Je sais pas que tu vois.
6: Un canard.
4: Alors?
6: Avec l'argent des huîtres, j'ai acheté un canard parce que je leur mets le doigt, ça me fait des.
4: Calme-toi, ça va, Jean-Paul, ta mère essaie de t'avoir cherché des huîtres et que tu reviens avec un canard? Hélicoptère?
6: Colère, maman!
4: Ah, colère!
6: Et elle me dit, elles sont où les huîtres, Jean-Paul?
4: Eh oui!
6: Elles sont où les huîtres, Jean-Paul?
4: Eh? Oui. Hein
6: oui. Où sont les huîtres, Jean-Paul? Elle me dit comme ça.
4: Oui.
6: Mais je suis pas bête.
4: Non,
6: et
4: non,
6: parce que mon voisin, il n'arrête pas de bouffer des huîtres, il y en avait plein la poubelle et j'ai piqué toutes les coquilles.
4: C'est malin, ça, Jean-Paul, les coquilles, elles étaient vides.
6: Eh bien, je les ai remplies. Ça va, Jean-Paul, ça va. C'est des vertes de clair.
4: C'est ça, c'est mouche-toi, t'as une spéciale, là. Alors, Jean-Paul, tu es venu ici pour...
6: Mais non, j'ai fait caca tout à l'heure.
4: Jean-Paul, t'es venu pour chanter.
6: Oui.
4: Alors, tu vas nous chanter une chanson.
6: Chanson.
4: Voilà, tu es l'auteur, le compositeur de
6: oui,
4: cette chanson.
6: Oui, j'ai aussi écrit les paroles et les musiques.
4: Merci de m'aider pour l'interview. Alors, très bien. Jean-Paul, quel est le titre de cette chanson?
6: J'ai devenu une vedette.
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4: Eh, hey, centre Paris, 9h. J'ai tout fait le trajet en première. 8h de train, 1h de moto. Tu sais ce que c'est le plus dur sur la Harley? C'est parce que c'est de se mettre du jeu dans les cheveux sans lâcher le guidon. Moi, j'ai trouvé la combine. Je roule avec les béquilles. Yo, c'est... Oh, les enculés. Oh, les enculés. Oh, j'ai rêvé la rure. Oh, j'ai rêvé la rure. Oh, ils m'ont balafré. Oh, la SNCF, c'est pas possible, eh. Oh, ils m'ont niqué le bas du S. Allez, David Con, ça peut rien dire. T'inquiète pas, Maloute. On va retourner chez le concessionnaire. On va te refaire une petite beauté. Tu vas ressortir aussi belle que moi. Oh, qu'est-ce que t'es belle, Maloute. Oh, qu'est-ce que t'es belle. Oh, je peux te dire qu'il y a que dans ma vie. Oh, c'est dommage que le pot d'échappement soit trop petit, hein, je peux te dire. Oh. Qu'est-ce que t'as, t'es jaloux, t'as un vélo? T'as pas marqué depuis que j'ai une Harley, je suis devenu beau? Chargé esthétique, 6 mois d'attente, Harley Davidson, 3 mois clé en main. Je l'ai payé 10 plaques, content et très content. Dans la vie, rien n'est acquis, ça c'est acquis, c'est à... Oh les bœufs, les bœufs! À ton avis, c'est quoi ça? C'est une mo?
9: Non!
4: Oh les bœufs, les bœufs! Ça c'est un aspirateur! Un aspirateur à gonzesses! Mais avec ça, tu peux pas savoir les gonzesses, s'il vous plaît, t'es la boum boum, soin de soin. Et encore, je m'en fiche, j'ai le sac de rechange. Zizi Rider, Rider, nos problèmes. Zizi maintenant, big problème. Elles me lâchent plus, les gonzesses, elles me lâchent plus. Elles sont collées comme des moucherons à la visière du casque. Tiens, regarde, j'ai mis le téléphone sur la Harley. Ça arrête pas de sonner. Maintenant, quand je roule, j'ai oublié de mettre le répondeur. Mais ouais. De toute manière, à toute manière, à tomorrow, it's another day. Ce qui veut dire en français, demain je me tire à Daytona Beach. Bico, j'ai rencontré une petite gonzesse, une petite rigienne. Oh, une bombe, j'ai rencontré Place de la Bastille. Championne inter-universitaire de bodybuilding. C'est simple, je lui ai dit bonjour, mes doigts ont craqué pour elle, oui. Demain je me tire, je me fais la natchave. Ici c'est trop small, moi ma taille c'est XL, mais ouais. Un mois l'Amérique, le grand camion, les rues de San Francisco, ma sorcière bien-aimée. Ce qui pue kangourou, mais ouais. Je l'aime. Je lui ai dit, je peux venir. Elle m'a dit, 9h. 9h, pas de problème, je serai là à 8h30. À moi, l'Amérique. À moi, Zizi. Oh, Zizi.
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11: Pipi, pépette. Pipi. Ouh, mais t'as la courrouille aujourd'hui, toi. Allez, faites vos pipi. Bisous, bisous. Allez, je te regarde pas. Hein? Allez. Ouh, mais tu ferais pas un petit peu pipi sur maman, toi, oui? Hein? Allez, encore pipi, pipi, bébé. Allez, ton bébé. Oh. Elle s'arrête, la bébête. Oh, bon, toujours même pipi. Même pipi, même pépette, moi je sais plus où j'en suis, c'est cette chaise. Hein, bonjour, bonjour, même Rignac. Alors ça va? Oh, bon, ça va, ça va, ça va. Ça va, ça va, ça va, ça va, ça va. Ça va, ça va, ça va, ça va. Ça va. On fait aller. C'est récent, hein, ça fait qu'un mois. Enfin, vous êtes au courant de toute l'histoire, je ne vais pas encore tout vous rabâcher. Hein. Mais enfin, quand même, Mme Rignac, 30 ans. 30 ans et du jour au lendemain, plus rien, eh ben, faut se la valer. Hein, oh bah, oh bah, bah, j'y pense tout le temps, c'est normal. Oh bah, bien sûr qu'il me manque, ça. Ça, il me manque. Bah, quand même, c'était quand même mon salon de coiffure, et puis c'est tout. Excusez-moi, mais alors, qu'est-ce que je déguste, hein? Ah, on va m'en passer, parce que bon, c'est pas rien de votre faute. J'ai fermé, vous n'alliez pas garder la tête comme un champ de maïs. Demain, Mme Rignac, vous n'auriez plus votre charcut. J'irai chercher mon boudin ailleurs, c'est la vie, c'est comme ça. Bon, ça, vous êtes contente, sinon il s'occupe bien de vous là-bas. Hein, oui. Non, je le connais pas, le patron de France. Ben, disons que j'ai pas eu l'occasion, ça s'est pas fait, ça s'est pas rencontré. Mais ben, je connais bien leur vitrine, par contre. Hein, j'ai vu leur. Dis donc, 42 francs le brushing. Eh ben, dis donc, je sais pas ce qu'ils font, mais ils rentrent pas dans le détail. Ça débite. Hein. Ah ben non, parce que je vois, nous, on était à 80 francs en tirant les primes. C'est pas pareil, nous, on reste plus longtemps sur le cheveu. Hein. Ben, c'est-à-dire qu'on travaille plus le cheveu, nous, on le travaille. Ah oh ben moi je peux vous dire quand je brush, je brush. Hein. Enfin, quand je brush, hein. Oh non, c'est possible, peut pas réaliser, peut, voudrait, mais peut pas. C'est derrière tout ça. Hein. Et ma pépette, elle est derrière. Oh ben alors elle, c'est pire que moi, elle dit rien, mais... Ça travaille hein, dedans, ouh. Regardez, tout, elle a la truffe, c'est un allume-cigare, et... Hein? Vous vous rappelez la fête qu'elle vous faisait? Hein? Elle est perdue. Elle a plus de repères. Pensez, 30 ans pour une chienne, c'est énorme! Hein? Oui, c'est beaucoup trop d'ailleurs. Je sais plus ce que je raconte, ça fait 5 ans que je l'ai, ça va plus mal. Oh là là, vous la verriez toute la journée à la maison, sur son coussin, mais on dirait qu'elle attend les clientes. Ah bon, ça me rend malade. Pour lui changer les idées, je lui lance des petits bigoudis. Mais elle est pas née. Bah, elle sait bien que c'est pas le salon, hein? Et qu'on s'y croirait. Le matériel, Mme Rignac, là, il a fallu que je l'entrepose quelque part. Les coiffeuses sont alignées dans le couloir, les bacs dans la chambre, les casques dans le salon. Voilà le travail. Ah non, j'allais pas tout liquider. Ah non, en tout cas, pas d'un coup. Ah non, pas tout d'un coup. Ça serait un trop gros choc. Mon mari, qu'est-ce que vous voulez qu'il dise? Il lui dit rien, il voit rien, il se rend compte de rien. Pour vous dire... J'avais mon espace bronzage au-dessus, hein, bon, vous souvenez, hein, c'est bien. Bon, ben, la lampe pour le corps, je l'ai laissée sans regret, elle était bousillée. Vous étiez là le jour où elle a pété la gueule de Marie-Ange, donc, histoire, ça aussi, bon. Bref, mais la lampe pour le visage, en attendant d'y voir plus clair, moi, je l'ai mise dans les toilettes. Remarquez aussi, je suis maligne, je l'ai branchée. Bon, mon mari, pour vous dire, je sais pas à quoi il pense. Et il a cru que c'était un nouvel éclairage. Et clic et clac, et clic et clac, bon. Il reste pas mal de temps au... Eh ben, force et clic et clac, la semaine dernière, on aurait dit bon qu'à ça. Oh non, marquez, hein, entre nous, ça vaut son jus. Oh non, quand je rentre dans le salon, je le vois, là, sur son fauteuil, avec sa tête de rouleau de réglisse, en train de regarder le foot quand même, avec un casque de coiffeuse sur la tête. Oh bon, je sais plus si je dois rire ou pleurer, oh non. Oh, c'est pas bon, on vit pas nos meilleurs moments. Oh, oh, puis alors les habitudes, mais c'est terrible, moi je pensais pas à ce point. Écoutez, hier le téléphone sonne, moi, chez moi, hein, quand même. I love you, coiffure nutrition, bonjour. Je vais vous dire, je le disais peut-être 50 fois par jour, mais je connaissais pas mon bonheur. Hein. Oh là là, de plus le dire du tout. Hein, je sais pas comment il est venu ce nom. Je sais que notre toute première idée, c'est pas mal d'ailleurs, hein, c'était coiffure 2000. Quand je pense... Il le verra jamais l'an 2000. Hein? Oui, la pépette, elle le verra. Bah, c'est bien, elle le verra. Oui, bah, elle aura 7 ans. Hein? Bah, comme votre fils, hein? On les a eu la même année. Hein? Ouais, alors, moi, je l'ai acheté en mai. Et vous l'avez acheté... oui, acheté, adopté. Enfin, c'est qui vous rigole, quoi. Quoi, 2 mois après. Hein? Et il est toujours coréen. Oui, pareil, toujours bien. Bah, c'est parti comme ça, maintenant, c'est parti. Bon, allez, je vous parle, là, et puis vous avez plein de choses à faire. Bah, profitez-en, Mme Rignac, ce que je vais vous dire, moi, mon lundi, je l'aimais bien, mais 7 lundis dans la semaine, c'est 6 de trop. Oh, mes journées, ma pauvre mamrignade, mes journées, c'est vite. Qu'est-ce que je fais? Je sors la pépette. Ah, ça, je la sors où, là? 10, 12 fois par jour, hein. Ah, c'est même plus elle qui demande, c'est moi, je gratte à la porte. On est peu de choses, hein. Le reste du temps, et je vous fasse une confidence, le reste du temps, ben, je rumine, je ressasse, je pense, je repense à mes petites clientes que j'aimais bien. Enfin, voilà, que j'aimais bien, quoi. Pas toutes. Pas tout, trop, pas vous, je peux le dire, hein, parce que vous êtes une cliente, mais vous êtes aussi une copine. Hein, vous êtes une clipine. Hein, mais après la fermeture, oulala, j'ai pas aimé les réflexions de Mme Binard. Hein. Allez dire que mon salon était mal tenu, qu'elle avait vu des rats, elle va bien, elle, oui. Pourquoi pas des blettes et des fourmillés aussi, non? Mais j'aurais dû méfier parce qu'elle adorait quand je disais du mal des autres. Mais, exact. Mais, tout à. Mais je l'ai. Bien sûr, passe. Mais. Non, je peux en placer une, même rien. Non, je voulais juste dire, des fois, elle laissait 2 francs à la petite Chantal, j'avais honte pour elle. Si je vous disais tout ce que j'ai vu et entendu dans le salon, je vous le raconterai un jour. Enfin, je sais pas comment on va s'en sortir. Encore moi, d'ailleurs, regardez là, cette chaîne, là, non, mais elle dort, là, posée sur le trottoir, mais jamais elle me faisait ça avant, jamais. Même sa couleur, elle a changé. Ah si, avant, elle était neige, maintenant, elle est grêlon. Et quand je dis grêlon, je devrais dire Magibelle 4622, blanc, argenté, cendré. Hein? La référence, je la connais par cœur, c'est la couleur que je vous faisais. Ben, vous avez la même toutes les deux. Sauf que, oh, hein, aujourd'hui, je peux bien vous le dire, hein, oh là là, il y en a une alors qui m'a toujours résisté. Ah, c'est cette pauvre Mme Boris. Oh, j'ai tout essayé. Hein, j'ai mélangé mes marques, j'ai trafiqué mes dosages, j'ai changé mes fournisseurs. Ah, j'ai jamais pu retrouver sa couleur de départ. Jamais. Elle était mignonne à la fin pour me montrer ce qu'elle voulait. Elle m'apportait des petits bouts de papier peint. Ouais, je pouvais quand même pas mettre du ripolin dans mes bols pour lui faire. Oh non. Oh non. Oh, oh là, le pire, je crois. Oh non, ça me revient. Le jour où elle allait au mariage de la petite Patricia. Si, elle n'a pas 50, celle qui a épousé un noir. Bon. Elle est ressortie les cheveux rouges. Alors on aurait dit que l'avait faite au pistolet. Oh. Et qu'on s'en est bien tiré. Au dernier rinçage, j'ai cru qu'ils restaient tous dans la cuvette. Ah bah, décharge. Drôle de texture de cheveux, cette Mme Boris. Bah, très sec au bout, très gras à la racine, et au milieu, très fourchu. Alors ça, pour une école de coiffure, c'est sensationnel. Et pour un mariage, c'est une tuile. Hein. Enfin, hein, c'est des petits secrets comme ça que je... Hein. Ou au bout, je me laisse pas abattre, mais c'est gentil, je me laisse pas abattre. J'ai même pensé au dôme, alors... Non, ah non, pas au dôme, Tom, non, ça, non. Non, non, au domicile, faire du domicile. Enfin, vous me voyez partir sur les routes cette année. Hein, là, 46 ans, moi. Eh ben oui, parce que, oh, jamais fumé, jamais bu, hein, si... Une griotte de temps en temps, mais enfin, je reste une heure sur le noyau, c'est pas ça que j'ai attrapé une cirrhose. Ah, hein, eh ben non, j'ai revu personne. Après, ben, la petite Chantal, elle est repartie sur Limoges, elle était de là-bas, elle, non? Si, ben si, il y en a un qui prend de mes nouvelles tout le temps, là, on dira ce qu'on voudra. C'est Patrick, hein. Homosexuel, peut-être, mais très concerné par ce qui m'arrive. Hein. On peut pas en dire autant de mon mari, qui, lui, n'a jamais été... Non, qui n'a jamais été très concerné par ce qui m'arrive. Hein, ah non, pas tout la même année, quand même, hein. Là, je m'en remettrai pas, là, de toute façon. Non, parce qu'il a été très affecté, Patrick. Hein. Bah, de toute façon, ah, il m'appelle régulièrement. Je vais donner mon téléphone, moi. Oh, bah, oh, oh. Qu'est-ce que vous voulez que ça craigne par téléphone? Oh non, je vous dis, très affecté. Il s'en est pas caché de dire. Le dernier jour, c'était le seul qui pleurait. Bah, écoutez, je vais vous dire, voir ce grand gaillard, comme ça, pleurer à chaudes larmes au milieu de toutes ses filles, c'était... Ridicule, oui. Oui, oui, mais très touchant aussi. Enfin bon, là je suis contente, ça va. Il a bien repris du poil de la bête. Il a ouvert un établissement de nuit avec son ami, la moustachu avec les jeans collants. Et comment que c'est qu'ils l'ont appelé? J'ai dit, dis donc, ça annonce bien la couleur, leur truc. Oh ben, à la belle tapette. Ça ne peut pas être plus clair, hein. C'est là que c'est chouette. Si ça avait été la belle tapiole, c'est là qu'on rigole. Bon, faut bien rire un petit peu, hein. Bon, je vous raconte ma vie, là, et puis je vais finir par vous le faire rater, ce rendez-vous, hein. Bon, et là, dites-moi juste, qu'est-ce qui vous coiffe là-bas chez... Martine? Oui, ah oh, oui, je la connais, bien sûr. Moi, je l'avais prise il y a 2 ans, moi. Non, ah non, je l'avais pas gardée, elle travaillait comme un cochon. Bon, allez, eh ben, une autre fois, d'accord, oui, bon, on aura bien l'occasion. D'accord, oui, eh ben, moi aussi, ça m'a bien plu. Allez, oui, oui.
7: Alors, ma pépette, hein, qu'est-ce qu'on va devenir toutes les deux, hein? Tu vas aller promener?
11: Tu voudrais qu'on aille dans le salon? Tu voudrais être dans ton panier dans le salon? Oui, maman aussi, elle voudrait être dans son panier dans le salon. Tu te souviens, ma pépette? Tim, tididim, tididim, tididim. Viens, ma pépette.
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7: Y'a un mec qui bosse dans mon dos depuis une demi-heure. Ouais, bouge pas, je m'en occupe. Ouais, terminé. Ouais, toi, allez.
8: Pourquoi, monsieur, la sortie, c'est par là?
7: Vas-y.
8: Mais qu'est-ce que tu fais, là? Il touche pas mon survêtement, c'est un taquiné, c'est fragile. Le fouille dans ta poche, moi. Vas-y, comment qu'il me fait flipper ma race, lui?
7: Les clés du magasin, hein?
8: Non, monsieur, c'est pas les clés du magasin, c'est les clés de ma meule. D'ailleurs, je suis 40 double fil. Vas-y, la tête de Satan.
7: Ouais, c'est ça, alors toi, tu vas fermer ta gueule, ok? Puis moi, je vais te lire tes droits. Et alors, bouge pour parce qu'ils nous ont filé 16 mètres, alors on y va. Et alors, Ouais, ta gueule, ok?
8: C'est pas moi, monsieur. C'est un voleur, il a mis ça dans ma poche.
7: Oui,
8: certains moments, j'étais dans un rayon. Tout d'un coup, il y a une personne qui arrive vers moi. Et la personne pointe un bazooka sur ma tempe. Et ouais, la personne m'a dit, jeune homme, prenez l'objet, sinon je te tue. À ce moment, j'ai paniqué. Je me suis dit, je vais prendre l'objet. Et je me suis dit, je vais chercher M. Géville. Et là, je vous ai trouvé, M. Géville.
7: Et il serait où ton voleur maintenant?
8: Eh bien, justement, vous commencez à comprendre. Il était blond, mal habillé, costard, cravate, genre bizarre, genre bon, monsieur. Mais putain, je te jure, comment tu vas pas comprendre comment tu vas niquer les mains de sa mère, oh là là. Comment c'est mal fréquenté, les monoprès. Bon alors, toi, tu pars pas là, moi, je pars pas là.
7: Mais toi, tu restes là, ok? Dis-moi, j'appelle Castor.
8: Vas-y, la tête de mort.
7: Oui, j'arrête dans le magasin, Castor, t'es là? Oui, j'en ai. Oui. Non, tu m'arrêtes tous les mecs en costard de race blonde, ok? Non, le mec vient de tout balancer, là, c'est toute une équipe.
8: Mais c'est pas moi, je t'ai dit, t'es bouché ou quoi? C'est un voleur, il a mis ça dans ma poche, faut te dire combien de fois? J'étais poli avec toi, sans poli avec moi, enculé de ta mère. Mais non, je voulais de l'aspirine pour ma soeur parce qu'elle est en train de mourir. Putain, je te préviens, si jamais je rentrais que ma soeur est morte, putain, je te préviens, t'as plus de chico, t'as plus de rouge.
7: Alors toi, tu es la merveilleuse, ok, puis moi, je suis la réactive. Oui, j'allais tomber les orgues, attendez. Oui, y'en a. Oui. Non, c'est une bande organisée, là, il y aura le frère, là, sur ma là, ouais. Je prends son nom, son prénom. Ok. T'as le formulaire, là, sous les yeux, là, Jean-Jacques? Hein? Ah, je te dis ça parce que j'ai pas de stylo, moi, tu sais. Ouais. De toute façon, je sais plus écrire, ouais, ta gueule. Lunettes? Non, prénom.
9: Oh, j'ai mes prénoms.
8: J'ai mes prénoms.
9: Oui. Jean-Baptiste. Jean-Baptiste. Jean-Baptiste. Poquelin. Rue des Plantes en Pau. Paris 92 160 banlieue parisienne.
7: Ouais, banlieue, oui, c'est ça. Ouais, j'ai compris. Ouais, que j'envoie chier le mec.
8: Mais c'est pas mal si je vous jure, ça voleur, la maison dans ma poche, je vous jure, j'étais avec un copain de façon, il est comme là là.
7: Tu crois que je l'ai pas vu, ton petit manège, pauvre pomme, tiens. Tu piques une mob avec ton frère.
8: Ouais.
7: Là, t'arrives dans le magasin, là, tu piques les clés du magasin. Tu les donnes à ta sœur qui est déguisée en costard avec une perruque blanche. Tu dis à cette conne d'aller faire le double parce que sa gueule est en train de mourir. Puis toi, tu reviens pour l'aspirine. Hein? Tu croyais être baiser, Marcel?
9: Bon, monsieur Marcel. Je vais être honnête avec vous. Je vais jouer franc jeu, je vais jouer carte sur table. C'est Marcel, c'est trop fort pour moi.
7: Si, vas-y, balance.
9: Monsieur Marcel, je vous annonce que nous sommes collègues. Eh ouais, j'ai fait partie de la police des polices.
8: Oui. RATP, GIGN, PTT, Rotman Rouge.
7: Merde.
8: Ouais, je fais une petite enquête de routine, là, pour notre patron à tous les deux, monsieur Jean-François, mon employé. Et j'aime bien la
7: si, j'ai compris.
12: C'est professionnel, c'est bien, c'est...
7: C'est surprise, surprise, c'est ça. C'est Béliveau, hein.
12: Ouais, c'est moi, Maître Béliveau, monsieur Chien. T'as bossé la petite caméra qui est là.
7: Eh ouais, parce qu'à un moment donné, moi, j'avais ça, moi, bonjour à Tata Simone, bonjour à Tonton Paul.
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13: Eh bien oui, depuis la dernière émission, nous avons reçu une tonne de courriers. D'ailleurs, je vais vous la lire. Alors, cher Manu, c'est moi, j'ai adoré votre sketch « Je passe à la télé ». Pourriez-vous nous en concocter un autre ? Bien sûr. Post-scriptum, je vous trouve très beau. Vous avez une très belle coupe de cheveux. Merci. Signé ta maman qui t'aime. Oui, bon. Alors bon, vous connaissez le principe. Un artiste, si ça vous plaît, ça fait... Et si ça ne vous plaît pas, ça fait... Vous avez compris ? Ouais, ils ont compris. Allez, premier candidat ! Bonsoir. Bonsoir, je m'appelle Jean-Guillaume. J'ai 25 ans. Je suis chanteur professionnel amateur de chansons. J'habite à Longjumeau. J'y vais. Le petit pont de bois qui ne tenait plus guère que par un grand mystère et de piquer tout droit, puis je l'ai recouvert de rondins de bois vert pour prendre à la rivière tout près de la maison.
14: Bonjour, nous sommes le groupe VTFCUO. 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
15: pareil.
14: On a écrit une chanson pour transmettre nos émotions. Un jour à la télé, j'ai vu John Balladur. Il s'est mis à crier, vive la
15: confiture.
14: Littérature,
15: pareil.
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15: pareil.
14: Rousseau, Cocteau, Freud, Apollinaire,
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14: 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Ça m'a pris le chou.
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14: 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Putain, j'en ai marre, je pars toujours au jeu, moi, merde.
15: Pareil.
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13: Bonsoir, j'ai une passion, la génétique. Il y a 10 ans, j'ai croisé une orange avec une mandarine, ça m'a donné une clémentine. Très bien, je continue. Après, j'ai croisé une orange avec un canard, ça m'a donné un canard à l'orange. Très bien, je continue. Après, j'ai croisé une clémentine avec un ouvrier, ça m'a donné une clémentine salariée. Sinon, tous les matins, je croise mon voisin avec sa femme.
17: Si vous cherchez pour des soirées...
18: Sexy et charnel.
17: Réservé aux femmes.
13: Ouais, pareil.
17: Surtout, on fait aussi les mariages.
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21: Vous lisez, vous?
22: Oui, ça dépend.
21: Oui, pas trop votre truc à la lecture, hein.
22: Non, ouais, non, ça dépend.
21: Oui, hein. Oui, oui, oui. Ça dépend de quoi? Du temps? Pas du temps que vous avez devant vous, hein, pour de la météo.
22: Non, ça, non, non, non.
21: Ouais, ouais, ouais.
22: Ça dépend si j'ai un livre.
21: Ah.
22: Bien ça, répondu.
21: Ah,
22: hein.
21: Bon, ça, ouais, ouais.
22: Allez, une autre question. Je réponds à tout.
21: Ne nous emballons pas, hein, parce que c'est pas gagné quand même. Hein, oui, oui. Non, c'est sûr que c'est plus facile de lire un livre tandis qu'un sandwich.
22: Je sais pas, je ne prends pas de sandwich.
21: Ah oui?
22: Parce que c'est pas facile à manger comme ça, là. Ah, ah. Alors on tâche, puis c'est pas facile. Ah, ah. Comme ça.
21: Dites-moi, c'est un sandwich, ça?
22: Oui.
21: Ah oui, il faut prévenir quand même. Hein. C'est un peu ambigu, votre truc, là. Oh là!
22: Baguette.
21: Ah bah oui, oui, ah bah je comprends, oui, oui.
22: Et puis bon, on tâche oula, avec oui. Le sandwich.
21: Ah oui, c'est ça, oui, oui.
22: Quoi?
21: Oui, ça fait rêver, hein, je sais bien, mais enfin, c'est comme ça, oui, oui. Mais ça,
22: un sandwich.
21: Oui, oui, oui, il dit sandwich, oui, oui, bah ça, c'est pour...
22: C'est comme tenez en tâche, c'est comme tenez le oui. Matin, le petit déjeuner au lit.
21: Ah, le matin au lit, vous tâchez? Non, on parle du déjeuner, hein, je vous en prie, hein.
22: Je peux plus rien dire. Bon, bah, si le déjeuner se renverse, oui. Bon, bah, le bouillon glisse
21: oui.
22: Et roule sur la moquette.
21: Oui, ou sur la carpette, oui. Ah oui, c'est ça, vous ne prenez pas de café au lait au lit.
22: Non, non, bouillon.
21: Vous êtes bouillon.
22: Oui.
21: Oui, d'une manière...
22: Oui, quoi. Non,
21: bah, pourquoi pas. D'une manière plus générale, vous êtes plus bouillon que soupe.
22: Oui, oui, oui, oui.
0: Oui, oui, oui. Plus bouillon que soupe.
22: Ah oui, ah oui, oui, oui. Ah oui. Ah oui, parce que dans la soupe, il y a des morceaux de patates qui coincent.
0: Ah oui.
22: Alors que dans le bouillon...
0: Ah oui, oui, qui coincent dans la glotte.
22: Voilà.
0: Qui taquine l'aluette.
22: Voilà. Alors que dans le bouillon, tout est mixé.
0: Bien sûr.
22: Tranquille. Sauf le bouillon cube. Parce que le cube, il reste coincé. Alors pendant qu'on verse l'eau bouillante, on se brûle. Parce qu'ils disent sur le sachet de cube, 5 minutes à ébullition. Le temps que le cube y fonde. Alors moi je dis, oula, c'est chaud, je dis, c'est chaud.
21: Oui, mais vous faites un petit peu comme Néron qui, portant la coupe à ses lèvres, s'écriait, c'est bon, mais c'est chaud. Néron, oui, non, mais ça fait rien, il n'a pas eu le temps de venir, il habite en banlieue. Alors donc, toujours dans le domaine des nourritures terrestres, hein, nous aborderons un peu plus tard celui plus éthéré des nourritures spirituelles. Si éthéré vous gêne, on le laisse tomber.
22: Oui.
21: Parce que je crois que ça pose un problème.
22: Oui.
21: Donc vous êtes bouillon, hein.
22: Oui.
21: Vous êtes légumes, vous mangez des légumes, vous mangez de la viande.
22: Oui.
21: Vous mangez du poisson.
22: Oui, oui.
21: Vous mangez du jambon,
22: oui.
21: Tout est bon chez le cochon, de la queue au menton.
22: Oui.
21: Vous mangez de la volaille.
22: Ah non.
21: Pas de volaille.
22: Ah non.
21: Quoi, vous n'aimez pas la volaille?
22: Non, non, non.
21: Une bonne volaille élevée au grain?
22: Ah non.
21: Une volaille qui a couru?
22: Ah non.
21: Quoi, vous n'aimez pas la volaille?
22: Non. Non, non, non. Viande, jambon ou poulet?
21: Ah oui, c'est ça, c'est-à-dire que vous mangez du poulet, du canard,
22: oui, oui.
21: De la dinde,
22: oui.
21: De la pintade,
22: oui.
21: Mais pas de volaille.
22: Ah non.
21: Oui, oui, d'accord, oui, oui, c'est
22: pas... Ah non, non.
21: Oui, d'accord, non, c'est faux, oui, oui, oui.
22: Poulet, oui, oui, volaille, non, non.
21: Ah bah oui, très bien, oui, ça fait un joli slogan, ça aussi, oui, oui.
22: Oui, oui.
21: Alors donc...
22: poulet, oui,
21: oui, oui, volaille, non, non, non, non. Oui.
22: Poulet, oui, oui, volaille, non, non, non,
21: oui, oui. Oui, à la CGT, ils diraient plutôt le contraire, mais enfin ça, bon, c'est autre chose. Alors, dites...
22: Ils disent ce qu'on leur dit de dire.
21: C'est vrai aussi. Alors, donc, du cochon, vous n'avez rien
22: contre... Pour vrai qu'il y ait le drapeau rouge.
21: Oui, oui, alors le cochon, vous n'avez rien contre le cochon.
22: Ah ben non, j'en ai un cochon.
21: Comment ça? Comment ça, vous avez un cochon chez vous?
22: Bah oui.
21: Quoi, mais vous habitez à la ferme?
22: Non, non, à Paris.
21: Quoi, dans votre appartement à Paris, vous avez un cochon?
22: Bah oui, il s'appelle Rémi.
21: Oh!
22: C'est, il est gentil.
21: Vous êtes marié?
22: Non.
21: Ça remplace?
22: Oh, oh! Tout de suite, là, les allusions, là, oh! Il se trouve que je n'ai pas encore eu d'occasion de mariage.
21: Ah, c'est dommage pour elle.
22: C'est tout. Et puis bon, c'est pas évident.
21: Ah non,
22: parce que quand j'invite une fille à dîner à la maison, bon, bah, j'ai beau dire à Rémi, file dans ta chambre, regarder une cassette, elle voit quand même qu'il est là. Parce que Rémi, il gratte sous la porte. Alors elle trouve ça bizarre, la fille.
21: Oui, ah ben, elle doit pas être la seule. Alors donc, quoi d'autre?
22: Et sinon, j'aime bien les croquettes.
21: Ah, alors les croquettes. Vous les mangez comment? Debout, à quatre pattes?
22: Ça dépend avec qui. Si c'est avec Rémi, bon bah là, forcément, on les mange à table.
21: Bien sûr. Dites-moi, quand vous mangez vos croquettes à quatre pattes et que vous êtes content, qu'est-ce que vous faites?
22: Ah bah, comme tout le monde, hein. Quand on est content.
21: Bien sûr. Abordons maintenant, si vous le voulez bien, avec entrain et enthousiasme, le domaine des nourritures spirituelles, des joies de l'esprit. Les loisirs studieux, la lecture. Qu'est-ce que vous lisez? Vous lisez des romans? Vous lisez des essais?
22: Des essais, vous... j'ai jamais essayé. Les romans, en général, c'est cryptique.
21: Ah oui, c'est Amtio. C'est Amtio, ouais, ouais.
22: Non, ce que j'aime dans les romans, c'est la première page.
21: Oui, la couverture. Là où il y a le titre ?
22: Voilà.
21: Ouais, ouais.
22: Voilà. Ah bah là, des romans, je peux en lire deux dans l'après-midi.
21: Ouais, ouais, ouais.
22: Sinon, j'aime bien les autobiographies, les biographies.
21: Les autobiographies, les biographies, les autos.
22: Ah ouais, les autos. Dans des revues ou du magazine.
21: Les ouvrages de la Redoute, vous aimez ?
22: Ça dépend. C'est spécial.
21: Ouais, ouais, ouais, ouais, ouais.
22: Dans la Redoute, il y a des choses que j'aime et puis des choses que j'aime moins.
21: Vous trouvez par exemple que chez la Redoute ou chez les Trois Suisses, il y a des passages vulgaires.
22: Oui. Oui, oui, oui. Ah oui, tout ce qui est slip. Mmh. Culotte. Tout ça, j'aime pas. Je suis pas contre un peu de chaussettes de temps en temps, oui. Pourquoi pas, mais les soutiens-gorge, tout ça, je vois pas l'intérêt.
21: Oui. Oui, vous n'aimez pas en réalité tout ce qui touche de trop près au corps.
22: Ça dépend, là encore, c'est paradoxal.
21: Ah, bien joué, on s'y attend pas.
22: Dans des ouvrages comme La Redoute ou Les Trois Petits Suisses, il y a des passages entiers sur des pantoufles fourrées ou des semelles antitranspiration qui sont montrés avec beaucoup de finesse, avec beaucoup de poésie, par petites touches. Tchoup, tchoup, tchoup, tchoup, tchoup.
21: Non mais vous avez raison de le signaler, car on dit en effet qu'aujourd'hui, La Redoute est le grand spécialiste du pizzicato de la pantoufle fourrée.
22: Je suis pas pizza.
21: Dites-moi, et le tricot de peau ?
22: Je suis pas con.
21: Hein, c'est bien de chez nous, ça, le tricot de peau, quand même. Hein.
22: Si le tricot de porc est bien molletonné...
21: Ah, et vous dites porc, vous ?
22: Oui, oui.
21: Ah, oui.
22: À cause de Rémi.
21: Ah oui, je comprends. Oui.
22: Bon, bah, pourquoi pas, je veux dire.
21: Oui, oui. Ce que vous rejetez, en réalité, chez La Redoute, c'est le body léopard en lycra.
22: Voilà.
21: Ça, ça vous plaît pas ?
22: Voilà, c'est de la provocation gratuite.
21: Mais ça moule de trop, ça, ça moule de trop.
22: Des pages comme ça, si Rémi tombe là-dessus...
21: Bah, oui, bah, oui.
22: Hein ? Et c'est ce que je reproche à quelqu'un comme La Redoute,
21: oui.
22: qui a quand même une réputation, je veux dire. Pourquoi sombrer dans le graveleux ?
21: Est-ce que vous avez lu tout La Redoute, y compris la correspondance ?
22: Pratiquement, oui. J'ai les œuvres complètes.
21: Oui.
22: Je les ai fait relier cuir. Elles sont dans ma bibliothèque, entre Voltaire et Oui-Oui.
21: Oh, dites donc, alors, chez vous, vous avez Voltaire, La Redoute, Oui-Oui ?
22: Voilà, ça va crescendo.
21: Vous avez fait du grec ?
22: Non, du cheval.
21: Ah. C'est plus large.
22: J'ai fait du ski aussi.
21: Oui.
22: Et l'autre jour, j'ai fait des crêpes.
21: Ah, c'est bien.
22: Rémi adore les crêpes. Faut voir quand j'en fais pour son 4 heures ou son goûter, ce qui se met comme confiture.
21: Ah, oui, ah bon ? Vous lui donnez de la confiture à votre cochon ?
22: Oui.
21: Dites-moi, qu'est-ce que ça vous apporte, la lecture de La Redoute ?
22: Ça me détend, surtout. C'est facile d'accès.
21: Oui, un petit peu comme Marguerite Duras.
22: Voilà, en moins vulgaire, peut-être.
21: Oui, oh ben ça, oui, oui, c'est pas difficile.
22: Non,
21: oui.
22: C'est ce qui se rapproche le plus.
21: Oui.
22: Sauf que j'aime mieux les mannequins de La Redoute.
21: Ah oui, oh ben, ils ont pas le même âge non plus, hein, ni la même forme de tête, hein,
22: oui.
21: Pour ne parler que du haut.
22: Oui. Puis dans La Redoute, j'ai les prix. J'ai du race, rien.
21: Ah non, mais ça, elle ne le fait pas, hein.
22: Bah oui.
21: Ah non, non, non, il y a jamais de coupon réponse, jamais de concours, jamais de mots croisés. Elle refuse, elle est catégorique.
22: Ah oui. Par exemple, dans La Redoute, au chapitre des chemises de nuit, bon, j'ai les prix. Chez Duras, c'est gratuit.
21: Ouais, ouais.
22: Bah oui, l'amant, là, c'est gratuit.
21: Ah, attention, l'amant, c'est quand même un fait historique, puisque c'est l'histoire de Oui-Oui en Chine.
22: Oui.
21: Oui.
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3: Demain, c'est l'anniversaire de ma femme. Je vais lui faire un cadeau, je vais faire la cuisine. Ben, je devrais y arriver parce que je lui ai piqué son bouquin « Cuisiner, c'est facile ». Donc avec ça, normalement, il n'y a aucun souci. En plus, il y a des trucs, rien qu'en les lisant, ça m'a donné envie de les faire. Par exemple, « Saumon en papillote à la pêcheur d'Islande ». Il faut prendre un saumon sauvage. Commencez par lever les filets. C'est son anniversaire, mais enfin, s'il faut louer un chalutier... Je serai jamais rentré demain. Je vais faire autre chose. Colin à la Vichy. Ah, ça, c'est plus simple, mais ça a l'air bien, ça. Colin à la Vichy. Prendre un beau colin, une belle sèche, un litre de moule, porter une casserole d'eau à ébullition, puis jeter les moules et mouiller la sèche. Mais je les sèche quand, les moules, alors? Plongez le poisson 5 minutes dans le bouillon, puis sortez-le pour qu'il respire. Il est très résistant, quand même. Même sous Vichy... Replongez-le une fois et ressortez-le pour qu'il s'exprime. Là, il va gueuler. Il va dire, fait trop chaud, c'est trop salé. Ensuite, faites chauffer une poêle pour le faire revenir. Moi, je suis pas psy. Mais ça m'étonnerait qu'il revienne tout seul. Va falloir le caresser un petit peu. Ensuite, surveillez-le pour ne pas qu'il s'attache. Oui, mais si on le caresse, forcément, il s'attache, le poisson. Je vais faire autre chose. Grenouille, commencez par bien dégager les cuisses. Ah. Choisissez des grenouilles à la robe bien verte. Si on dégage les cuisses, la couleur de la robe, on s'en fout un peu. Dégagez les cuisses et retirez les deux glandes. C'est des grenouilles du bois de Boulogne. Je vais faire autre chose. Crevette à l'antillaise, crevette fourrée à la banane. Comptez une banane par crevette. Ça me paraît beaucoup. Mais... Morue à la portugaise, la morue se fait sauter avec un doigt de Porto.
2: Mais qu'est-ce que c'est ce livre?
3: Je vais faire autre chose. Raie à la grecque. On n'y pense pas souvent à ça. Commencez par bien laver la raie. C'est un minimum. Les petites raies passent directement à la casserole. D'accord. Les grosses raies doivent d'abord se faire tremper. Alors là, non. Mais quelle horreur! Quelle horreur! Mais qu'est-ce que c'est ce livre? Macro à l'italienne. Je préfère pas savoir. Poulet à l'africaine. Ah, ça, ça a l'air bien. Ça a l'air tout simple, tout facile, ça. Poulet à l'africaine. Pour faire un poulet à l'africaine, commencez par séparer les blancs. Je vais faire autre chose. Poulet à la Corse. Ah, il n'est pas vieux, ce livre. Commencez par poser le poulet sur le grill, puis allumez la paillotte. Là, je voudrais un truc un petit peu plus marrant, un truc où on va s'éclater, on rigole, quoi, un anniversaire, faut rigoler, c'est l'occasion, jamais. Tiens, voilà, langue et poireau à la Roméo et Juliette. Prévoir un poireau bien ferme et une langue bien fraîche. Remuez doucement la langue, ce qui devrait faire lever le poireau. Non, bon, là, ouais. Cuisiner, c'est facile, mais c'est pas toujours de très bon goût.
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18: Bon, bah, écoutez voir un peu ce qu'ils disent, là. C'est vendredi soir que les policiers ont retrouvé dans le réfrigérateur de Gilbert Lagan les restes congelés et coupés en morceaux d'une jeune fille de 24 ans. Gilbert Lagan a d'abord affirmé que les morceaux de viande provenaient des restes du méchoui organisé lors du mariage de sa sœur. C'est alors qu'en fouillant dans la poubelle, les policiers ont retrouvé la tête de la victime, la bouche ouverte semblant vouloir dire « Au secours, aidez-moi !» Oh, bah tiens, il y a les conseils de santé de Rika Zaraï. Mesdames, pour supprimer la culotte de cheval, mangez de l'avoine. Tiens, c'est bizarre, je vais écouter voir un peu. Un voleur allemand se fait mordre par un berger arabe. Il doit y avoir une infusion, c'est pas possible. Oh, encore un attentat contre une femme seule. Ça vous fait pas peur, ça, Gisèle? Moi, j'y pense souvent.
4: Ça va pas de vous mettre des idées pareilles dans la tête, non?
18: Bah, regardez cette pauvre Mme Lebranchu. Elle s'est fait bousculer par un voyou qui voulait lui voler son sac à main. Eh ben, depuis, elle est...
4: Eh ben, tant pis pour elle, elle l'a bien cherché. Vous allez pas me dire quand même, non? Celles-là qui se font attenter, c'est qu'elles le veulent bien? Avec les mini-jupes et les bas coutures, croyez pas qu'elles le font exprès, non?
18: Oh, ben oui.
4: Allô?
18: Oh, ben oui, oui.
4: Allô? Nous aussi, si on voulait, on pourrait se faire attenter. Tous les jours, même.
18: Ah bon?
4: Ben oui. Seulement, on se respecte. On a notre compte à soi. Tiens, par exemple, moi, je sais très bien ce que je ferais si je voulais qu'on m'attente. Je remonterai là, je raccourcirai un peu ici, et hop, le tour est joué. Je suis attentable.
18: Oui, enfin, faut pas rêver. En tout cas, cette pauvre Mme Lebranchu, elle a eu sa chance et puis elle l'a laissé passer.
4: Eh ben, tant pis pour elle. À nous de pas laisser passer la nôtre et puis c'est tout. C'est vrai, quoi. Faut se tenir prête. Rester féminine et coquette.
18: Vous avez raison, Gisèle. Eh ben, dès demain, je me fais un masque.
4: Un masque?
18: Ben oui, un masque au poireau. Il paraît que c'est vitrifiant. Oh, puis il y a le masque au concombre aussi qui est bien. Ou aux carottes.
4: On avait aussi, non? On a qu'à se faire une grosse soupe de légumes germinestrol et puis hop là, hein?
18: Oh bah tiens, bah c'est ce que je vais me faire pour être belle pour aller à Paris.
4: Eh bah ça va être quelque chose, hein.
18: Parce que ça y est, je me suis inscrite avec le club. Je pars à Paris, c'est rue animée, c'est faubourg illuminé, ça faune bigarrée.
4: Bon bah ça suffit, là. Vous allez pas nous réciter le prospectus, maintenant.
18: Puis alors, on va aller visiter les égouts, les catacombes, et puis on va prendre le RER.
4: Mais vous avez raison de prendre l'horaire, comme ça vous serez à l'heure.
18: Oh, mais le club, ils sont bien organisés.
4: Organisés, le club? Non, mais vous voulez rire ou quoi? Ah, bah si ça fait comme quand on a fait du camping en 76, l'année de la clavicule, merci bien, hein? 45 degrés à l'ombre sans eau. On avait que du Beaujolais. Ah, oui. C'est pratique pour se laver le Beaujolais, hein?
18: Oh oui, non, mais le club, c'est bien, c'est pour les activités. Oui. Ben, et moi, je viens de finir mon troisième collier de nouilles.
4: Oui, c'est vrai qu'au niveau des activités, c'est pas mal. Moi, je suis contente, au yoga, j'ai terminé le grand écart. La semaine prochaine, j'attaque le poirier.
18: Et venez voir, il y a tout un lot de malades qui arrivent par ici. Oh là là, ça a l'air contagieux, hein? Oh, mais c'est qui se rapproche?
4: Vous avez vu celui-là, là-bas? Avec ses pustules? Il est tout boursouflé.
18: Oh, on dirait du foie de veau.
4: Mais, ils vont quand même pas nous l'installer là, non?
6: mangeait.
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10: Mesdames et messieurs, bonsoir. Une fois n'est

0: important là-dedans, c'est le football.
1: Tout à fait, Thierry, et sur ce coup-là, l'on ne peut que regretter l'absence de réaction de l'ONU.
0: Oh non, Jean-Michel, c'est pas l'ONU qu'il faut envoyer là-bas, c'est la Fédération Internationale de Football. Parce que si leur guerre civile, c'est pour se retrouver avec un niveau division d'honneur, je crois que le football n'a rien à y gagner.
1: Tout à fait, Thierry, mais à l'heure des charges, précisons tout de même qu'il y va néanmoins de la liberté des hommes.
0: Ne me faites pas dire ce que je n'ai pas dit, Jean-Michel. Je n'ai rien contre la liberté, mais... C'est bien connu, la liberté des uns, elle s'arrête quand la Coupe du Monde commence.
1: Tout à fait, Thierry, là, nous rentrons de plein pied en pleine géostratégie, et tel n'est pas notre propos.
0: Voilà.
1: Une géostratégie d'ailleurs chère à Machiavel.
0: Un Machiavel que nous saluons au passage, voilà qui est fait, et fort bien du reste.
1: Tout à fait, Thierry.
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4: Bon, allez, je le sais. L'université du 20e est adjacente avec des verses qui ont avait sur les instinctifs. Oh putain, je sais rien. S'il y a des problèmes, je vais aux chiottes. Ça se voit pas. Oui, c'est moi, j'arrive. C'est moi, on me confirme, c'est moi. Ah putain, ça y est, je pisse sur les philosophes. Bonjour. Comment? Je tire un sujet? Avec mon fusil? Excuse-moi. J'ai réagi. Tars. Sartre. Comme le département. Ah non. Comme le philosophe, bien sûr, vous avez le droit, c'est au programme. Bon, François ça. Jean-Paul, je savais. François, c'est le frère aîné, alors on les confond. Petit 1, Jean-Paul Sartre. Jean-Paul Sartre. J'ai bon. Sartre Jean-Paul, ça marche aussi de l'autre côté, hein. Sartre Jean-Paul est un philosophe. Comment ? Était ? Il est mort ? C'est pas possible, ça, Jean-Paul Sartre, il est mort. Mais c'est arrivé quand, ça ? Ah, quand même. Oh, oui. Hein. Non, je dis ça parce que j'ai pas été prévenu, alors... Mais c'est pour ça qu'on n'avait plus de nouvelles, il n'écrivait plus. Oui, j'y vais. Jean-Paul Sartre. Ça fait quand même quelque chose. Hein. Je sais pas si c'est très décent de continuer. Si, j'y vais. Jean-Paul Sartre était un philosophe qui ça a bien marché. Comment ? Je commence. Ah, mais j'avais commencé, là. Ah, l'historique. OK, historique. Alors, petit 2, l'historique. Je fais petit 1. Bon, Jean-Paul Sartre est né. Il est né. Ça, on en est sûr, hein. Il est né. C'était un mercredi soir, vers 19h. Mais alors, la date exacte, je me rappelle plus trop. Ça n'a pas d'importance. Bon, très bien. Bon, il pesait 2,8 kg, 3,2 kg. Non, on s'en fout, mais plutôt petit quand même. La varicelle, les oreillons, vers 3-4 ans. Oui, d'autres l'ont fait. Et alors après, il fait l'école. Alors à l'école, ça se passe bien. Ça marche bien. Faut dire que les profs savaient quand même qui c'était. Hein. Sauf peut-être en sport. Maintenant qu'il est mort, on peut le dire. Jean-Paul Sartre n'était pas très physique. Bon, pendant la guerre, Sartre, c'était l'époque de Rousseau. Pendant la guerre...

0: J'ai eu tendance à se taire, un peu comme tout le monde. Mais alors après, il était plutôt... C'était pas un nazi, mais enfin, je crois qu'il était quand même bien droit. Non, non, gauche, gauche, gauche, gauche, gauche. Gauche, bien sûr, gauche, gauche, bien sûr. On l'a bien vu en mai 48, quand il y a eu la révolution des étudiants. Il était... Comment? Qu'est-ce qu'il a écrit? Ah, oui, c'était pas un peintre. Alors... Le Misérable, c'est pas lui, c'est Goethe. Il a écrit à sa mère, mais ça compte pas. Les six mousquetaires. Non, c'est débile, c'est Cousteau, ça. Il a écrit le... Je sais pas, comment? Les mains sales. Jean-Paul Sartre a écrit les mains sales. Ça compte, bien sûr, vous l'avez dit, bien sûr. Je continue, très bien. L'entourage, d'accord. Petit 3, l'entourage. Jean-Paul Sartre était quelqu'un de très entouré. À la guerre, il a même été encerclé. Comment? Sa femme? Sa femme, bien sûr. Bien sûr, je la connais. C'est Madame Sartre. De Beauvoir, je le savais. Bien sûr, Roland de Beauvoir, bien sûr. Ça me dit quelque chose. Alors elle, c'était pareil que lui. Elle réfléchissait beaucoup avant d'écrire. Mais bon, ça jamais attendu ça. Mais bon, c'est une femme. Comment? Vous aussi, vous êtes une femme? J'ai bien vu. Est-ce que j'ai terminé? Pourquoi j'ai oublié des trucs? Ah oui, ça je l'ai pas dit, oui. Ah, c'est lui qui a fait le... Ah bon, en plus j'apprends des trucs alors. Ça veut dire que je l'ai pas. C'est pas tellement pour moi, ça aurait été pour mon père. À la ferme, je suis seul à savoir lire, alors si en plus j'avais eu le bac, alors là, on passait les vacances à Lourdes. Mais je l'ai pas, tant pis, je vais aller chercher du travail à la mine. Dès que j'aurai trouvé notre logement, là, parce qu'avec mes logeurs, avec les Thénardier, ça va pas fort. C'est à cause de ma soeur Cosette, elle a la tuberculose, alors... Aïe, aïe, ça y est, c'est encore un cancer qui débute, ça. Je l'ai pas, je l'ai toujours pas. Au revoir, madame.
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2: Oh, je peux te le dire à toi qui es ma meilleure amie, mais le mariage, ça a rien changé entre Antoine et moi. Au contraire, si tu veux, maintenant, c'est encore mieux qu'avant parce que on est un vrai couple. Attends, chérie, je sais pas où est ta chemise blanche. Ouais, mais tu me poses pas des questions comme ça à 8h quand je pars travailler. On en reparle ce soir. Attends, Antoine, tu vas pas te mettre en colère à cause d'une chemise. Si. Tu vois, il y a un endroit dans la maison qui s'appelle le coffre à linge. On regarde. Eh bien, comme tu vois, elle n'est pas repassée. Non, j'ai pas le temps de le faire. Tu vas la repasser, toi? Ah là, je reste pour voir ça. Non, je sais pas, c'est un événement interplanétaire. Attends, non, juste une question. Il est rangé où, le fer à repasser? Ouais, ça m'étonnait aussi. C'est pas pour dire ta mère, elle t'a réussi dans l'ensemble, mais il y a des petits détails. Ouais, ça va toujours bien entre Antoine et moi, enfin bon. Disons que ça fait 3 ans qu'on est mariés, alors... C'est un peu la routine, hein? En plus, c'est souci de boulot, mais c'est lourd à supporter. Mais m'en parle tout le temps de son boulot, le matin, le soir, la nuit, le matin. Mais je connais tout par cœur, moi, ses collègues de bureau, ses clients, le passé, le présent, l'avenir. Mais qu'est-ce que tu veux que je fasse? J'écoute, je fais... Alors il me dit, ça t'intéresse pas? Mais si je pose une question, on me réexplique tout depuis le début. Non, puis je sais pas, m'entendre tout le temps parler de boulot comme ça, c'est pas très érogène. Tu crois que je devrais le surprendre? Pour briser la routine? Ça, c'est une idée. Bonsoir, amour. Non, y a pas une panne d'électricité. Je t'ai préparé un petit dîner aux chandelles et aux gingembres. Non, c'est pas la Saint-Valentin, au mois d'octobre. C'est pas non plus mon anniversaire. Enfin, tu sais bien que quand c'est mon anniversaire, j'ai tellement peur que tu oublies que je déclenche une vaste campagne d'informations à moi avant. Non, c'était juste pour briser la routine, mais c'est pas grave, vas-y, tant pis. Parle-moi de ton boulot. Ah non, mais écoute, j'ai un succès avec les hommes depuis que je suis mariée. Non, mais je sais pas, mais à croire que l'alliance, ça les attire. Ben, ils doivent se dire, celle-là, au moins, elle rêve pas de se faire épouser. Elle sait ce que c'est. Mais si, je l'aime toujours, Antoine. Et tu sais quoi? On va faire un bébé. Non, chérie, arrête, pas ce soir. Je suis pas fécondable. Non, je préfère mieux que tu gardes tes forces pendant 8 jours. Mais arrête, ce soir, ça sert à rien. Mais ça suffit. Pense à ton boulot. Non, mais tu sais, depuis que je suis enceinte, Antoine est redevenu amoureux comme au premier jour. C'est marrant parce que dans les magazines, ils disent que le couple se dispute plus après la naissance d'un bébé qu'avant. Mais moi, ça m'étonnerait que ça nous arrive. Oh, j'ai hâte qu'il naisse, ce petit. Vas-y, toi. J'ai été à minuit, à 1h, à 2h. Et les 4h, t'y vas, toi. Eh ben, elle pleurera toute la nuit, je m'en fous. Bon, tu t'approches du berceau. Tu la prends. Tu la sens. Eh ben, tu vois, elle est plus constipée. Mais si, tu vas y arriver. Non, tu la nettoies d'abord, tu mets du mitosil après. T'as mis de la crème amincissante à la place du lait de toile. Bouge pas, j'arrive. Tu sais, on parle tout le temps des nouveaux pères. Moi, je dois être tombée sur un ancien. Non, mais attends, Antoine, c'est un père formidable. Il joue avec sa fille pendant des heures. C'est pas de sa faute, tu vois. C'est tout ce qui est concret, il fait une allergie. Ben, c'est comme les courses samedi après-midi au supermarché. Moi, je le laisse libre. Il vient pas. Oh, regarde, chérie, elle nous apporte le petit déjeuner au lit pour la fête des mères. Oh, t'as préparé ça toute seule, mon canard? Oui, oh, Loulette, le café. Oh. C'est ma chérie, le café, c'est pas comme un Nesquik, faut mettre un filtre. Non, mais c'est très bon quand même, tiens, regarde. Papa, il va le voir, le café. Et il y a même un croissant. Oh, Nouchette, le croissant. Tu l'as gardé en cachette depuis mercredi. Tu sais, mon bébé, maman, elle peut pas trop manger de croissant à cause de son régime, mais papa, il adore les croissants. Regarde, papa, il mange tout le croissant pour faire de toi un adulte confiant, équilibré dans la vie. Ouais, chérie, tu peux venir dans le lit entre papa et maman, que te bol de Nesquik. Non, tu fais le tour par là, voilà, tu montes tranquillement. Tu fais attention de ne pas te renverser comme la dernière fois. Trop tard. Ah non, non, c'est pas moi qui vais nettoyer. C'est la fête des mères.
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3: Moi, je suis l'attachée de presse. Vous savez ce que c'est, une attachée de presse? Eh ben alors. Ah non, non, non, c'est pas moi qui écris dans la presse. Moi, je convoque la presse, non. J'envoie les invites, je colle les timbres, tout ça. C'est moi qui lance ces artistes. C'est moi qui lance ces Casimir. Casimir délie nos enfants. C'est moi qui l'ai lancé. Et maintenant, je m'occupe du spectacle des Lécacos. Ah ben alors. Il faut rigoler. Bon, alors, bon, j'ai envoyé des invites à toute la presse, tout ça. Il n'y a que Paris Boum Boum qui est venu. J'ai téléphoné à Drucker. T'es occupé. C'est pas grave, je rappellerai demain. J'envoie des invités à Guilux, à Sébastien, à Sabatier. Non, Sabatier, c'est revenu un peu cher. À Foucault. Non, ah non, Foucault, non. Foucault, non. Vous n'allez pas me dire que vous n'êtes pas au courant. Foucault, moi. Mais vous regardez pas les journaux, et c'est pareil, la belle rousse, tout ça, c'était moi. Moi, je travaille, moi, c'est à moi, c'est mon corps, je fais ce que je veux, je suis une être humaine, merde. Je suis pas là pour rigoler, moi. Maintenant, il faut que j'aille faire la billetterie avec la direction. Ah ben alors.
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5: Je suis en ligne parfaitement. Alors bonjour aux téléspectateurs, bonjour à tous. Eh bien, ici Jean-Paul Titou en direct de l'hélicoptère. hélicoptère pour vous commenter cette transat, cette course envoyée donc qui se déroule juste en dessous de moi. Donc amis sportifs, bonjour. Amis de la voile et de la coque, bonjour. Actuellement, sous moi, nous avons le bateau Elf Aquitaine et Peter Sturzand qui réalise une très jolie course aux côtés de Seb qui tente de rattraper Moulinex, c'est bien. Tandis que nous avons le Chocolat Poulain qui galope derrière Crunch aux côtés de Negrita. Negrita qui, je vous le rappelle, avait gagné l'année dernière la Route du Rhum. Nous poursuivons actuellement avec le gros du peloton. Je vous cite en vrac le sieur Tournesol, Ducrot, Epeda, Multispire, les Patriches, Boulkies, Hollywood Chewing Gum, Belle des Champs, Carambar et Stéradan qui restent collés l'un à l'autre. Et puis nous avons également Fleury Michon, Pain du Roi, Siflamaniacal, Gamatou Tissu et Couscous Garbite. Je m'approche maintenant, je regarde, c'est Ted Lapillus et Yves Saint-Laurent. C'est un petit peu, si vous me permettez ce bon mot passage, le rendez-vous de la voile et de la vapeur. Et nous poursuivons actuellement. Ah, un problème, les magasins but viennent de faire boum boum contre la coque d'un concurrent. Non, ce n'est rien, c'est Angina qui est légèrement secouée. Nous poursuivons avec deux bateaux qui filent bon train. J'aperçois Vivagel et les surgelés Picard. Qui va gagner, Picard, Vivagel? Non, heureusement, il y a Fanus. Fanus qui dépasse tout le monde, même Jean Boursy. Oh oui. Et nous arrivons en tête avec le catamaran d'Ariel, avec ses deux barils de chaque côté. Et surtout, Pampers. Pampers qui nous fait les signes. Ah, Pampers a une fuite. Oui, ça peut arriver. Alors, je dois... Hein? Je dois arrêter, je dois rendre l'antenne, et oui, on me fait signe. Malheureusement, une fois de plus, le sport cède la place à une page de publicité.
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6: Il paraît que c'est magnifique, la remontée du Nil.
7: Oh, j'imagine.
6: Ça ferait vraiment de belles vacances. Oh. Pour ma mère. Hein? Qu'est-ce que t'en penses? Une croisière pour ma mère.
7: Très bien. En plus, elle s'est nagée, ta mère.
6: Va pas très fort en ce moment. Ça lui ferait du bien.
7: Oui, puis ça la changera de la montagne, parce que tu l'envoies en février à la montagne, non? Avec Madame Vercors.
6: Ah bah tiens, tu pourrais y aller aussi avec Madame Vercors, en Égypte. Mmh. On s'entend tellement bien, toutes les deux.
7: Oui, remarque, tu y a que ça, nous aussi, on s'entend bien.
6: Mais tu sais bien qu'avec le magasin, nous, on peut pas partir en avril.
7: Oui, oui, juillet, août, c'est les collections, septembre, octobre, la rentrée. Bon, les fêtes, j'en parle même pas. Janvier, février, les soldes, et mars, la collection de printemps, mais dis donc, il reste avril.
6: Tu sais bien qu'avec le magasin, nous, on peut pas...
7: Je sais. Ça, c'est marrant. Il y a des femmes qui rêvent d'être astronautes, ou Claudia Schiffer, ou Marie Curie, et moi, je rêve d'être Madame Vercors. Comme ça, je partirai 6 mois sur 12. Avec ta mère, d'accord, mais en vacances quand même.
6: Qu'est-ce qu'il y a avec ma mère? Tu me reproches de m'occuper d'elle, c'est ça? Je te rappelle qu'elle sort de dépression, elle est fragile en ce moment.
7: Ah oui, ça, c'est sortie de dépression, ça la fragilise d'ailleurs tellement qu'elle a tendance à déprimer après. On voit pas trop comment on va pouvoir s'en sortir. Hein? Elle a un planning assez bien organisé, elle se débrouille très très bien, mais ça tombe jamais en même temps. Comme ça, elle a bien le temps de déprimer, et après, elle a bien le temps de... bronzer. D'ailleurs, la dépressive la plus bronzée que je connaisse.
6: Tout le monde n'a pas la chance d'avoir des parents aussi équilibrés que les tiens.
7: Mmh. Peut-être qu'ils prennent un petit peu plus sur eux et qu'ils comptent un petit peu moins sur les autres.
6: C'est peut-être un petit peu plus facile d'avoir le moral à deux dans 300 mètres carrés avenue Foch que toute seule dans un deux pièces à Clichy. Mais je peux me tromper.
7: Je suis vraiment désolée que mes parents ne nous posent pas de problème d'argent.
6: Tant mieux pour eux, s'ils ne savent pas ce que c'est que d'avoir à remonter la pente.
7: Ils ne sauront pas non plus ce que c'est que de remonter le Nil.
6: Ah d'accord. En avril, tes parents, ils sont dans leur villa en Camargue avec leurs chevaux et leur maître d'hôtel. Maintenant, s'ils préfèrent s'enfermer pendant une semaine dans une cabine de 10 mètres carrés et s'envoyer tous les soirs aimable et son orchestre, peut-être leur proposer l'échange avec ma mère. Puis je crois que tes parents, ils l'adorent, ma mère.
7: Oui, alors je vois très bien où tu veux aller, mais moi, pas ce soir, je suis pas en jambes. Je suis en train de lire une étude comparative sur les crèmes épilatoires et j'aimerais bien la finir.
6: En effet, c'est important. Et peut-être que quand tu seras épilé, tu seras plus aimable. Et sans orchestre.
7: T'arrêtes?
6: J'arrête. T'aimes pas ma mère?
7: J'ai jamais dit ça.
6: Pas besoin de le dire pour que ça se sente.
7: Je serais curieuse de savoir ce qui te fait dire ça.
6: Rien. Je voulais juste que tu saches que j'avais remarqué.
7: Oui, alors je ne sais pas ce que tu as remarqué, mais je ne devais pas être là ce jour-là. Si j'aimais pas ta mère, je ne vois pas comment je ferais pour la supporter aussi souvent.
6: Ah, bah voilà. On y est. Donc tu supportes ma mère.
7: Bon, alors cite-moi une fois où j'étais désagréable avec elle.
6: Ok, la canne que tu lui as offerte pour son anniversaire, alors qu'elle n'a jamais eu de problème pour marcher. Tu trouves pas ça un petit peu déplacé?
7: Bon, alors, ce n'était pas une canne pour marcher, c'est une sculpture sur bois et je la voyais très bien dans son entrée. C'est quelque chose de déplacé, c'est le prix qu'elle m'a coûté. Sa canne. Je te signale au passage que pour mon anniversaire, elle m'a offert une perruque. À ce moment-là, je ne sais pas trop comment je dois le prendre.
6: C'est un cadeau à la hauteur de ses moyens. Très jolie perruque en plus.
7: Très. Tu préfères que je l'accroche dans l'entrée ou dans le rétroviseur de la voiture?
6: À propos, de toute façon, rien de ce que te fait ma mère n'est bien. Elle t'aurait offert une rivière de diamants, ça t'aurait pas plu non plus.
7: Faux, bizarrement, j'aurais préféré.
6: Et alors, qu'est-ce qu'elle est devenue, cette perruque?
7: J'ai mise au coffre, je la sors que pour les grandes occasions.
6: T'arrêtes?
7: J'arrête.
6: Moi, j'aime beaucoup ta mère.
7: Normal, j'ai des parents formidables.
6: Non, je parlais de ta mère.
7: Ce serait quoi, le problème avec mon père?
6: Mon redressement fiscal. C'est lui, quand même. Faut être un peu tordu pour venir contrôler son gendre.
7: Qu'est-ce que tu racontes à ce moment-là? On se connaissait pas. C'est justement grâce à ce contrôle qu'on s'est rencontrés.
6: Oui. Cher la rencontre.
7: On n'exagère pas. À cette époque-là, il pouvait pas savoir qu'il était mon père. Enfin, que t'allais être ma femme. Enfin, qu'on allait se marier, quoi. Tu m'as comprise.
6: Oui. Bah, tu montras pas de l'idée que ton père est tordu. Cadeau de mariage, une agrafeuse.
7: C'était de l'humour.
6: Bah, j'ai tellement rigolé, j'en ai encore mal au ventre, dis donc.
7: Tu n'avais pas le même humour.
6: J'aime beaucoup ta mère, mais tu m'excuseras, ton père est tordu.
7: Je t'interdis de dire que mon père est tordu, t'arrêtes avec mon père. Tu touches pas un cheveu de mon père. Si tu reparles de mon père, moi je prends la perruque et je la grave sur la tête à ta mère. Mère, j'en ai marre de ta mère, j'en peux plus, Madame Vercors. Elle part à la mer, à la neige, à la montagne, je m'en fous. Mais qu'elle dégage, je peux plus la voir. Elle me sort par les trous de nez. Ça fait 4 ans qu'on en parle matin, midi et soir. Alors elle remonte le Nil, elle le descend, elle fait ce qu'elle veut. Mais qu'elle me pompe plus l'air, sinon je lui fais bouffer sa canne. T'as compris?
6: D'abord, je te demanderai de baisser d'un ton. T'as commencé par foutre la paix à ma mère. Je te garantis que si mon père était encore vivant, il irait casser la gueule à ton père. L'autre tordu. Eh oui, parce que ton père est tordu. Je vais dire autant de fois que je veux. Et si je te chope en train de graffer une perruque sur la tête à ma mère? Je te fais bouffer la graffeuse, tes magazines et toutes tes crèmes épilatoires. Ma maman, s'il n'y avait pas été là, je serais pas là non plus. Alors qu'il ne serait pas en train de vivre une histoire d'amour. Ma mère, c'est pas de mal avec, elle te permettrait de faire un contrôle fiscal. T'as compris?
7: Je crois qu'on devrait éviter de parler de nos parents. J'ai l'impression que ça nous énerve.
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0: bonsoir, ou plutôt bonjour. Il est 1h du matin. Vous êtes en direct pour Seul dans la nuit, présenté par votre serviteur, servitrice, Micha, qui vous salue bien bas. Micha. Avant de prendre le premier appel, nous avons une pensée toute particulière ce soir pour Jean-Luc, ce jeune pâtissier de 18 ans qui nous avait appelé la semaine dernière. Eh bien, il a suivi mes conseils, il s'est suicidé. Je crois que c'est ce qu'il avait de mieux à faire. Qui est au bout du fil?
1: Allô?
0: Allô, oui? Bonjour, monsieur, posez votre question.
1: D'accord.
0: Quel est votre prénom, monsieur?
1: C'est Robert. Mais tout le monde part chez moi, m'appelle Bébert.
0: Oui, on s'en fout, posez votre question, Robert.
1: D'accord.
0: Allons-y vite, ne perdons pas de temps, car il y a encore beaucoup d'autres minus derrière toi qui attendent.
1: D'accord. Alors voilà, je m'appelle Robert, oui. Mais par chez moi, on m'appelle Bébert.
0: C'est bien, mon gros, vas-y.
1: Mais mon vrai nom, c'est Robert.
0: Oui, alors, tu te dépêches, sinon on va raccrocher.
1: D'accord.
0: Quel est ton problème, pauvre tâche?
1: C'est-à-dire, j'ai plusieurs problèmes.
0: Oui, on s'en serait douté.
1: Oui. D'abord, je voulais vous remercier parce que j'avais eu du mal à vous avoir.
0: On s'en branle, Marcel.
1: Oui.
0: Dis-moi, tu t'es fait accompagner par un ami, là? Il peut te ramener, non?
1: C'est-à-dire, je n'ai pas d'amis. Je vis seul, en milieu rural, dans une cité ouvrière, en banlieue, à la campagne, isolé, avec des voisins. Je n'ai pas de coopérative et je n'ai pas où loger.
0: Eh ben, t'es bien parti, Marcel.
1: Oui.
0: Enfin, t'es pas le seul, tu lis les journaux.
1: Ben, on m'en a lu une fois.
0: Regarde la princesse Anne, comme elle est malheureuse. Son petit chien s'est sauvé, on l'a jamais retrouvé.
1: Ouais, mais la princesse Anne, c'est pas pareil que moi.
0: Oh, mais si, la princesse Anne, elle est comme toi. Elle vit en milieu rural, elle habite la campagne.
1: Ah, je croyais qu'elle habitait Paris Match.
0: Ah, celui-là, c'est quelque chose, hein. On dirait le gars du jeu de la vie.
1: J'y crois, tout est possible, tout est réalisable, c'est le jeu de la vie.
0: Merde, c'est lui.
1: Mais oui, c'est moi.
0: Allô, Robert? Robert? Je sens comme une hésitation, là, chez toi. Allô?
1: Allô?
0: C'est moi, Robert. Je croyais qu'on nous avait coupé.
1: C'est qui?
0: Oh, le taré. C'est l'émission de radio, Robert. L'émission Seul dans la nuit. Et tu nous parlais de tes problèmes.
1: D'accord.
0: Est-ce que tu es marié, Robert?
1: Non.
0: Tu m'étonnes. Tu vis seul?
1: Non.
0: Tu n'es pas seul?
1: Non, il y a ma mémé.
0: Ah, il est zoophile en plus.
1: Oui.
0: Ta grand-mère vit avec toi?
1: Non.
0: Elle n'est pas avec toi, là, ta mémé?
1: Bah si, elle est là.
0: Elle est là, mémé.
1: Non, elle n'est pas là, là, maintenant. Pas tous les jours.
0: Il pourrait sélectionner ces cons-là au standard. Elle est là ou elle n'est pas là, mémé?
1: Ben, elle n'est pas là, maintenant.
0: Elle n'est pas là, maintenant.
1: Non, si, là, là, elle est là, maintenant.
0: Elle est revenue,
1: ben
0: là.
1: Oui, elle est là, mémé.
0: Ah oui, elle entre, elle sort.
1: Oui,
0: elle est... oui, oui. C'est bien, ça.
1: Ben oui, c'est ma mémé, c'est bien, mais ma mémé, oui. C'est mais pas oui. Une vraie femme, c'est une vieille. Moi, maintenant, il me faudra une vraie femme.
0: Oui, si tu veux mon avis, c'est pas pour ce soir.
1: Ben justement, j'appelais pour les problèmes.
0: Remarque, t'as bien fait, ça aurait été dommage de te louper.
1: D'accord.
0: Donc tu n'as jamais senti auprès de toi une présence chaleureuse?
1: Si, une vache, mais elle est morte.
0: Bah tiens, la pauvre vache, il devait lui faire des saloperies.
1: Oui.
0: Bon allez, qu'est-ce qui te ferait plaisir là maintenant, Robert, avant de raccrocher? Parce que tu commences à nous gonfler, pauvre taré.
1: Ben, j'aurais bien voulu n'avoir de l'argent, si c'était possible.
0: Tu n'as pas de travail.
1: C'est-à-dire, je joue de malchance, la guigne. Je me suis renseigné pour avoir un emploi au PTT, à la Caisse d'Épargne, à la Banque Populaire, au Crédit Mutuel, à la police. Tout m'a été refusé.
0: Oh, c'est étonnant!
1: Oui!
0: Et pourquoi ça?
1: Parce qu'il fallait savoir lire.
0: Même dans la police?
1: Non! Dans la police, il fallait savoir écrire son nom.
0: Tu n'as pas songé à l'armée? Ils en prennent des comme toi là-bas. Il y en a même qui sont chefs.
1: À À l'armée, ils n'ont pas voulu de moi, c'est-à-dire, je fais pipi au lit.
0: Bon, allez, on va dire au revoir aux Mongoliens.
1: D'accord.
0: Car il y en a encore beaucoup d'autres qui attendent et je crois qu'il faut les écouter, n'est-ce pas, Robert?
1: Quand est-ce que va venir la femme? Parce que j'habite à Remillot, moi, maintenant.
0: Non, ça suffit, hein?
1: Si, je suis de Remillot, moi, je te dis.
0: Ça suffit! On peut pas monopoliser comme ça le temps d'antenne, alors on t'envoie une photo dédicacée.
1: Mais je sais pas lire, merde! Oh,
0: ta gueule maintenant, connard! Tu vas être poli, petit merdeux! T'auras un disque de ton chanteur préféré, puis c'est marre.
1: Mais j'ai pas de tourneau disque, c'est connasse!
0: Bah tant pis! Ici, c'est pas la roue de la fortune, va te coucher, Naboo!
1: Oh, fais bien gaffe à ce que tu dis, hein, sale poufiasse, sinon je te pète la gueule, moi!
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3: Bonsoir, je suis le général Slim Fast. Nous avons réussi à faire maigrir Clémentine Sélary et Marie-Christine Barrault pour faire dégonfler n'importe quelle grosse vache. Bien. Voilà. Je vois que c'est pas une salle de maigre que j'ai ce soir. Tant mieux, on va se comprendre. Bien. Voici mon plan de bataille. Nous allons faire disparaître les kilos en trop, la cellulite, la boue de sauvetage et les poignées d'amour. Pour ce faire, voici mon équipe, le colonel Montignac, qui s'occupera de la brigade des sucres. Et puis mon lieutenant, le lieutenant Paul Lou Sulitzer, qui s'occupera de rien, elle est trop gros. Allez, casse-toi, les dégâts, allez, voilà. Fini les régimes diététiques, les régimes sans sel, régime dictatorial, régime Vichy. Plus un petit four, plus une miette de nourriture qui passera par quelques trous, par quelque orifice que ce soit sans mon autorisation. Est-ce clair? Mon général, elle se gave de crème fraîche par les oreilles. De la crème fraîche par les oreilles. Mon général, elle se fait des piqûres de charcuterie liquide. De la charcuterie liquide en piqûres. Faites changer les lipides et les glucides. Envoyez les lipides et les glucides. Et les fibres, des fibres. Envoyez les fibres. Des fibres, les fibres. Mon général. Préparez-vous pour la liposuction. Préparez-vous pour la liposuction. Mon général, elle a perdu l'appétit de vivre. Elle a perdu tous ses kilos en trop. Elle est morte, mon général. Mais maigre. Oh, quel dommage. Tous ces kilos en trop qu'on aurait pu envoyer au Rwanda. Quel dommage.
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4: Pépé, il disait toujours, si tous les gars du monde voulaient se donner la main, et si tous les cons pouvaient lâcher la mienne. Pépé, il disait toujours, quand est-ce qu'on mange? Bah, il disait pas que des trucs bien, mon grand-père. Ah non, parce que c'était un type formidable. Il était comédien, je savais pas, moi d'ailleurs, qu'il était comédien. Il a joué dans un film, il est passé là dernièrement à la télé. Il jouait dans De Nuremberg à Nuremberg. Ah bah, il avait commencé une belle carrière d'acteur dans Shoah. Et il a fini mannequin chez Montsavon. Ah mais bon comédien! J'aime bien le cinéma. Ça immortalise. Mais enfin, vous le savez bien que les grands-parents, ils sont attachants. Et puis les vieux, on va pas les plaindre. Ils sont heureux. La preuve, on les voit pas manifester. Ils bloquent pas d'autoroute, ils cassent pas de boutique. Ils font pas de coup d'État. T'as raison, petit con. C'est formidable d'être vieux. Je suis heureux. Je vais au cinéma, tarif réduit. Je fais lever les jeunes dans l'autobus. Allez, hop, debout la petite demoiselle. Oui, bah si elle est enceinte, c'est pas de ma faute, fallait prendre la pilule. C'est pas moi qui vous l'ai fait. Je me lève à 6h, 6h05. Je me lave les dents en sifflotant. Je regarde les vieilles photos que j'ai pas vues depuis. Et puis la veille. Et puis j'écoute de la musique toute la journée. Les Clash, les Sex Pistols. Ben, les musiques de mon époque, quoi. Et puis je vais voir les copains au cimetière. À chaque fois que je vais au cimetière, j'ai l'impression de visiter un pavillon témoin. Et puis je vais chercher mon pain. Ma demi-baguette est possédée. Elle est gentille, la boulangère. Elle m'a trouvé un partenaire de demi-baguette. C'est une petite vieille charmante qui a perdu son mari l'année dernière. Elle était très triste, Mais il y a gagné au niveau du pain. Non, non, si je marche en traînant les pieds, c'est pour pas marcher sur les roupettes. On dit chez les vieux du côté de la bagatelle, il manque quelque chose. En tout cas, c'est pour l'envie, hein. Côté radada, c'est différent, c'est plus tendre. Non, non, j'ai pas dit mou, j'ai dit tendre. Mais aujourd'hui, il y a des aphrodisiaques. Hein? Bon, la corne de rhinocéros, c'est vrai, ça marche pas en poudre. Mais on greffe. Une bonne prothèse en corne de rhinocéros. Double en plus avec la petite. Bon, c'est sûr, ça plaît pas aux minettes. Mais je m'en fous. Une vieille, c'est formidable. C'est toujours disponible. Ça n'a plus jamais mal à la tête. Ça a tellement mal ailleurs. Et puis, avec la main, tu lui caresses le ventre. Du petit doigt, tu lui effleures le sexe. Et avec le pouce, tu lui titilles le téton. Et l'amour sans les dents. Travail soigné, jamais de copeaux. Mon Dieu, ce que je me sens jeune. Il y a tellement de jeunes qui sont vieux. Qu'est-ce que c'est qu'un vieux con? C'est un jeune con qui a vieilli. Et qui vous dit, eh ben, pépé, ça y est, c'est l'heure. Faut aller en maison de retraite. Oh, mais t'inquiète pas, on viendra te voir souvent. On est à côté. On est à peine à une heure. D'avion, surtout quand tu auras le Concorde sur la ligne. Les maisons de retraite, c'est comme les colonies de vacances, à part que tu n'auras plus jamais de rentrée des classes. Et puis t'inquiète pas, pépé, il y a des occupations, il y a l'atelier menuiserie. C'est ça, l'atelier menuiserie. On te fait construire une petite barque et tu t'aperçois très vite que c'est dans cette petite barque qu'ils vont t'enterrer. Quand j'ai faim, ils disent que je suis gourmand. Quand j'ai soif, ils disent que je suis alcoolique. J'ose pas leur dire que j'ai froid, ils vont dire que je suis mort. Ils sont là, ils me scrutent. Ils m'apprennent par cœur. Ils me regardent déjà comme un souvenir. Et puis ils me parlent comme un gamin. Vois pas tout, pépé. Tu vas encore faire pipi dans ton lit. C'est moi qui vais devoir changer tes couches. Dire que c'est moi qui l'ai torché, l'enculé. Puis vous font des reproches. Reste pas toute la journée fourré devant la télé. C'est sûr. Ils préféraient me voir dessus. Encadré. C'est vrai. Des fois, je regarde la télé toute la journée. C'est chiant. Mais alors, quand je l'allume, c'est pire. Un jour, mon fils m'a giflé. Je me souvenais plus du code de ma carte bleue. Dans les maisons de retraite, il y a des listes d'attente. J'ai appris que mon petit-fils avait déjà inscrit mon fils. L'enculé.
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6: J'ai rêvé que j'étais avec Georges Bouffe. Enfin, vous voyez, on se connaissait, quoi. On se connaissait pas mal, même. Bien, Bouffe. Ah, bien, très bien. Dommage, hein, qu'on est. Il était bien, cet homme-là, hein. J'aurais pas cru. C'est vrai, quand on le voit comme ça, avec sa femme, il s'est rasé, et ben. Alors, à un moment, j'entrais dans son bureau et je lui disais, Georges, je peux te voir une seconde? Mais oui, ma petite Chanta. Il n'avait pas d'accent. Enfin, dans mon rêve, en tout cas, il n'avait pas un bête d'accent. Hein. Il est bien, cet homme-là, ce que j'aime ça. J'aime les chefs d'État. Ce Clinton, il faudra voir. Alors, j'aime la puissance, j'aime qu'un homme pèse sur la destinée du monde. Vous voyez, même les artistes, c'est pas pareil. Été dernier, j'ai vu Marcel Amon. Marcel Amon, quand même, hein. À Cabourg, au casino, j'étais tout près de lui. Eh ben, rien. Zéro. Oh. Non, non, non. Bouche, Mitterrand, Reagan, Gorbatchev, Saddam Hussein, même. Il y en a bien qui est mon marche-arrive, chacun ses goûts, on est libre. Pinochet, Franco, Francesco. Même très âgé, même mort, ça ne me gêne pas. Ça m'empêche pas de... Il n'y a que le pape. Je ne sais pas ce qui se passe, hein. Ça ne cause pas avec ce pape. Je ne sais pas si c'est physique ou quoi. C'est Jean-Paul. Non. Oh, Norbert, mon camarade, qui travaille au salon avec moi, hein. Il l'appelle Paulette. Il met tout le monde au féminin. Mais qui les bête, ce Norbert. Je vous le fais. La Paulette qui est contre la contraception. Mais qu'est-ce qu'elle connaît, celle-ci, à la contraception? La pape, de quoi me mêle? Ouh, qu'il est bête, ce nom. Il est bête. Il me chine avec ma manie des grandes figures historiques. Il me dit, moi, ma chouchoute, c'est la Hitler. Je suis dingue d'Adolf Hitler. J'estime qu'on a été injuste avec elle. Elle avait sûrement son idée, cette malheureuse. On ne va pas laisser le temps. On l'a coupé dans son élan. Mais qu'il est bête, ce Norbert. Mais il fait l'imbécile comme ça. Mais au fond, maintenant, on peut en parler, hein, parce que c'est fini. Il était pour les Allemands. Il est quand même plus âgé que moi, voyez. Eh bien, je ne sais pas exactement ce qu'il a fricoté pendant la guerre avec les nazis. En tout cas, à ma connaissance, à la Libération, c'est le seul garçon de France qui a été tondu.
4: Spécial quand même. Non?
6: Enfin, quoi qu'il en soit, Norbert, c'est mon copain. Oui, c'est mon copain, oui. Très courageux dans ses idées. Et puis, comme dit la patronne, qu'il aime bien. Norbert, il en aime, il en a. C'est mon copain, mais question homme, on peut pas dire qu'il correspond à mes canons. Non, d'ailleurs, aucun garçon du salon, non. Que ce soit Max, Émile, Gabi. Non, il n'y en a aucun qui corresponde à mes canons. Tandis que... Un rêve. Oh.
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4: Attendez.
6: Je vais bien, tout va bien. Je suis gay, tout me plaît. Je ne vois pas pourquoi ça n'irait pas. Je vais vous parler d'un sujet d'actualité, la déprime. La déprime n'est pas du tout due à l'époque, non. Non, ça vient uniquement du fait que vous avez pris la mauvaise habitude de sans cesse vous plaindre. Enfin, je dis vous parce que moi j'ai arrêté. Ah, moi c'est terminé, je déprime plus grâce à une solution simple, la technique du « je t'emmerde ». C'est une technique que j'ai inventée. Et ça marche super. Et je vous la donne, ma technique. Enfin, faut pas la faire avec n'importe qui. Hein. Je vais vous donner un exemple pour que tout le monde y comprenne en même temps. D'accord? Ouais, d'accord. Ouais, ils ont dit d'accord. Bon, ben, par exemple, deux bons amis sont ensemble. Pierre et Paul. Jacques. Par exemple, c'est nul comme exemple. Je vais bien, tout va bien. On va pas faire l'exemple, c'est nul. Ah ben non, je vais vous dire comment j'ai trouvé ma technique. C'est hier que je l'ai trouvé en rentrant chez moi. Je l'ai trouvé spontanément. Je vais raconter ça, hein? D'accord? Ouais, d'accord, oui, d'accord. Donc hier, je rentre chez moi. C'est une porte, c'est du mime. Non, faut pas ricaner. Hein, vous... Je vais bien, tout va bien. Donc là... Et ah, j'étais content hier de rentrer chez moi. Enfin, hier soir, j'étais un petit peu crevé. Non, j'étais bien. Oh, j'étais en pleine forme. Hey, je serais bien retourné travailler. Si j'avais du boulot. J'aurais bien, tout va bien. En fait, hier soir, je me suis couché comme tous les soirs à 18h30.
7: seul. Ah oui, je vis seul.
8: Génial. Et si vous êtes ensemble, séparez-vous. Attends, c'est génial de vivre tout seul. Tu sais, t'es là, t'es chez toi. Ouais, je suis tout seul, ouais. Ah, hein? Hé, y a personne là chez moi, oh! Y a personne? Génial! Ah, tu peux faire ce que tu veux quand tu vis tout seul. Par exemple, tu fais. Rien. Tout va bien. Non, t'allumes la télé! Voilà, c'est ça, t'allumes la télé. Ah, et tu zappes, tu l'éteins, tu fais ce que tu veux avec ta télé. Tu t'en fous, t'es tout seul! Non, tu vas dans le frigo! Voilà, tu vas dans le frigo, voilà. Ah. Oh, il est plein, mon frigo. Tu peux tout manger, personne t'engueule. Et tu grossis tout seul. Non, tu mets des miettes dans le lit le matin, des miettes et des biscottes, et tu te grattes tout seul. T'as moins de vaisselle.
7: Mais c'est toi qui l'as fait.
8: Non, Attendez. Ouais.
7: Ça va pas.
8: Je m'excuse, mais je vais aller m'allonger un petit peu, d'accord? Non, je m'excuse, mais pour l'instant, je crois que c'est plutôt la technique du « je m'emmerde ».
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4: Coupe la musique, là. Vas-y, qu'est-ce qu'il y a, là? Qu'est-ce qu'ils avaient tous à regarder dans la direction de moi-même, là? Vas-y, qu'est-ce qu'il y a? Vas-y, comment tu me reluques, toi? Qu'est-ce qu'il y a? T'as pas d'amis ou quoi? Laisse-moi tranquille. Cousin, pas une garettie, là, tranquille, à me dépanner, là? Eh, tu veux sous-titrage gentil, là, ou pourquoi, là? Ah là là, t'as trop de cheveux. Cousin, t'as des feuilles. T'en veux? J'ai de la bœuf, déchire la tête. T'en veux? La marijuana, défrise les cheveux. T'en veux? T'en veux pas? Tu fumes pas? Tu devrais, hein? Tu fumes pas? Oh là là, t'es chelou, toi! Tu fumes pas, hein? Tu fais partie de la société, c'est ça? Tu sais, maman, la société, maman, tu sais. Maman, tu sais. Maman, il... Alors, laisse-moi tranquille. Non, les mecs, là, ils se la jouent, là. Petit costard, là, genre Bobby Ewing et tout, là. Ça y est, c'est ça, le bonheur. C'est pas ça, le bonheur. Le bonheur, c'est des... Alors, laisse-moi tranquille. Attends, tu veux que je t'en parle, moi, du bonheur, moi? Tu veux que je t'en parle? Comment il m'agresse, lui! Oh là là, t'as trop l'hostilité de la rage qui donne du venin, toi! Hein? T'as vu les gens, tu veux être gentil, t'agresses! Pareil, une fois, je suis là dans la rue, tranquille! Toi, tranquille, je marchais par terre! Tranquille! I was walking on the street! Et d'un seul coup, j'aperçois dans mes yeux une anticaille! C'est quoi? Une vieille, quoi! Explique-leur, toi! Une ganache ou un 78 ans, toi? Je m'approche comme ça, je fais. Cousine, viens là. Je vais t'aider à porter ton panier! Qu'est-ce que tu me fais l'autre? Tu se mets à crier! Je sais pas pourquoi tu cries là! Je veux t'aider à porter ton panier! Alors tu continues à crier et tout! Obligé, je mets une béquille, quoi!
9: Après, elle est tombée par terre. Ah là là, c'est déchiré la hanche. M'a trop fait de la peine, je te jure. Bon, elle faisait un peu de chiquet aussi. Elle faisait semblant de saigner et tout.
4: Mais quand même, je t'ai peiné, je fais. Cousine, je vais t'aider à traverser la route.
10: Je suis ambulante, elle se déchire la hanche par terre, elle me fait la tête de fémur, la tête de fémur.
9: Qu'est-ce que t'as dit là?
10: Moi, tête de fémur, moi? Pas, je suis mis total, dentier la blée, t'es greffé dans l'œil. C'est comme ça, c'est la loi du talion, œil pour œil, les dents dans l'œil. Ah non, vas-y. C'est fini ça, mon amour. Je me suis calmé, j'ai compris le respect des autres. Moi tu vois, à ton souhait. Tu vois, maintenant je vois les mecs, ils font de la violence, je te jure, ça me. J'ai envie de les frapper, je te jure. Mais tu vois, si au moins on arrêtait de dire que c'est toujours les mecs des banlieues qui font les conneries, au moins on arrêterait de le dire, tu vois. Voilà, parce que je fume la soirée là. Là, palais des glaces, quoi. Alors qu'il n'y a même pas de glace, chelou son truc. Tu vois, là, c'est parce que j'ai un message. Alors, listen to that and repeat the lesson. 100% d'intelligence is in the house. Ça y est. Tu vois, c'est que le jour où les banlieues, elles seront dans les villes, quelque part dans ma tête, c'est que la ville, elle sera plus grande. Ma parole.
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11: Enfin, qu'est-ce qui se passe, Gisèle? Vous êtes toutes de travers depuis ce matin. C'est à cause de votre appartement?
12: Ah oui.
11: Il n'y a plus que 2 mois à attendre, ça ira vite. Dès qu'ils auront décollé le lino du plafond et reconstruit les murs.
12: Bon, je suis fissure, ruinée, moi. Une sans-abri, tu vois, voilà ce que je suis. Une sans-abri.
11: Ah, vous n'aimez pas sans amis? Vous êtes pas bien ici avec moi?
12: Si, mais je m'ennuie. À rien faire.
11: Ben, si on sortait, on irait au cimetière voir s'il y a de nouvelles tombes de gens qu'on connaît.
12: On a déjà été la semaine dernière, ça va bien, non?
11: Mais oui, mais ça change souvent. Et si on allait au coiffeur ensemble?
12: Non, j'ai pas envie d'être belle.
11: Oh. Mais enfin, je vous comprends plus, Gisèle. Vous qui étiez si soignée, si coquette d'habitude.
12: Pour plaire à qui, hein? De toute façon, l'amour, ça m'a jamais réussi, alors.
11: Ah bon? À vous non plus?
12: Un mort, un blessé, vous parlez d'une vie sentimentale, vous?
11: Oh. Ah bon?
12: Ouais. Mon premier mari est mort en se battant avec le deuxième.
11: Oh. Un duel, comme c'est romantique.
12: Si on veut, oui. Il se battait à coups de cric pour une place de parking.
11: Et vous avez épousé le survivant?
12: Oui. Enfin, ce qu'il en restait. Ça a pas duré, 3 jours après, la police est venue le chercher.
11: Ah bon, pourquoi?
12: Elle dit que c'était quand même un assassin. Moi, qu'est-ce qui aurait pu passer pour un accident si je l'avais pas dénoncé? Ben répondez, vous voyez pas que s'occuper, non?
11: Allô, ici, c'est Bonjour Lucienne, j'écoute. Hein? Quelle matière synthétique je préfère? Le latex ou le caoutchouc?
12: Ça doit pas plombier, passé. Allô? Comment ça, ma chérie? Non, mais dites donc, je vous permets pas, vous. Vous voulez me faire mon affaire dans du pilou? Ben, je vais vous en donner, moi, du pilou, oui. C'est ça. Occupez-vous plutôt de mes tuyaux au lieu de dire des insanitaires. Parce qu'il a ce plombier complètement siphonné.
11: Il doit être débordé.
12: Donc quoi? Vous avez le joint qui fume. Ça, je suis ravi pour vous. Si je fais bien de 90 de tour de poitrine, non, je fais du 130. Comment dites-donc, ça vous regarde, espèce de malpoli? Est-ce que je vous demande votre tour de clé à molette, moi? Alors? Comment ça, l'annonce? Quelle annonce? XT 2350, mais là qui parle en morse maintenant, ou alors c'est un agent secret?
11: Mais non, c'est ma commande des 3 redoutes,
12: on va faire. Prenez-le, il m'agace, tiens.
11: Alors? Ah, c'est vous? Non, je suis pas seule. Je vis avec mon amie Gisèle. Hein? Ça vous intéresse pas? Comment, quoi? Espèce de quoi? Il a crié quelque chose que j'ai pas compris et il a raccroché. Espèce de fouine, de ruine. Je Je comprends pas pourquoi.
6: De ruine. Après, quand on vous regarde, c'est vrai que vous faites pas bâtiment neuf, hein?
11: Oh bah évidemment, vous vous êtes bien conservé à rien faire de la journée.
6: Bah dites donc, vous voulez quand même pas que je m'agite dans tous les sens comme vous, non? C'est vous qui faites tout dans la maison, alors de toute façon, hein?
11: Bah ça, c'est la meilleure. Vous êtes même pas capable de repasser votre chemise de nuit.
6: Oh bah parlons-en de ma chemise de nuit, tiens. Puis que vous l'avez repassée, on dirait une gaufre.
11: Il y a eu une panne de courant, j'ai dû repasser à froid. En tout cas, pour une fois qu'un monsieur m'appelle, vous avez tout gâché, hein? Moi, je commence à en avoir assez. Vivement que vous rentriez chez vous.
6: Oh, bah, il y a longtemps que je rentrais chez moi, figurez-vous, ça tenait qu'à moi, hein?
11: Eh ben, ça tient qu'à vous.
6: Et mon plombier, vous en faites quoi?
11: Votre plombier?
6: Hein?
11: Parlons-en. Ça fait bientôt 3 mois qu'il a fini de réparer. Et vous le savez très bien.
6: Mais comment vous savez ça, vous?
11: C'est Mme Janssen qui m'y a tout raconté.
6: Mme Janssen. Vous y envoyez la facture, moi, Mme Janssen, hein? Oh, ça va, je m'en vais. Oh là!
11: En tout cas, vous étiez pas obligé de rester ici. La vérité, c'est que ça vous arrange.
6: Oh, ça m'arrange, c'est vite dit, hein? Moi, je reste ici, c'est surtout pour vous. Vous êtes tellement seul, ça vous fait un peu de compagnie.
11: Oh, bah tiens, pour une fois, vous avez remonté le courrier, vous l'avez pas ouvert. Vous avez eu raison, vous auriez pu vous fouler un doigt.
6: Tiens, donc, voyez, ça m'intéresse pas, il y en a toujours pour vous, il n'y a jamais rien pour moi, alors?
11: Qu'est-ce que ça peut être?
6: Même vous, vous m'écrivez pas.
11: Le concours?
6: Le concours, c'est bien, c'est moi que je l'ai posté, tiens, alors.
11: Je l'ai gagné!
6: Hein?
11: Je l'ai gagné!
6: Une semaine en Amérique au camping municipal de Las Vegas?
11: C'est mon concours, c'est moi qui l'a fait! C'est moi que je pars en Amérique!
6: Oui, mais c'est moi que j'ai mis un timbre, espèce d'avaricieuse!
11: Espèce de quoi?
6: D'avaricieuse! C'est une genre d'avare très vicieuse! Oh, bah regardez! C'est un voyage pour 2 personnes!
11: Oh, bah j'avais pas vu! Ouais. Avec qui je pourrais bien partir? Ou avec Mme Pichet?
6: Ah non, Mme Pichet, elle est tellement mal habillée, vous aurez l'air ridicule à côté, hein?
11: Ou bien avec Mme Lecoq.
6: Oh non, non, non, elle va vous postillonner dessus toute la journée, vous aurez l'impression de passer vos vacances en Bretagne.
11: Bah avec qui je pourrais bien partir, alors?
6: Bah avec moi, par exemple.
11: Vous? J'osais pas vous le demander.
6: En plus, on s'entend tellement bien.
11: Ah oui? Alors vous partez en voyage avec moi?
6: Bah je vais me gêner, tiens.
11: Quand je pense que demain, on sera en Amérique. Mais alors, on pourra aller visiter Santa Barbara?
6: Oui, puis on ira aussi à Cojac.
11: Et puis, on ira à Hollywood.
6: C'est ça, oui. On fera du cinéma.
11: Oh oui, du cinéma, comme à la télévision.
6: Oui, puis moi, je tournerai mon film avec Marlon Brando.
11: Il serait le parrain. Et vous serez la marraine.
6: Oui, oui, on n'aura qu'à faire comme ça, tiens.
11: Et il serait fou amoureux de nous.
6: Oui, mais plus de moi, parce que moi, il me porterait dans ses bras en descendant un grand escalier. Et puis, je serais une vedette.
11: Oui, une grosse vedette.
13: Et enfin, on viendra des vents.
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14: La première fois, j'avais 19 ans... Moi, ça s'est passé, ah ouais, avec une fille. Ben bien, disons que j'étais pas très à l'aise, surtout quand elle a retiré sa culotte, ça m'a fait un choc. Ah non, y a pas de doute, c'était bien une fille, hein, c'est pas ça. Ben après, j'ai eu d'autres relations, mais ça s'est toujours passé, ah ouais, qu'avec des filles. Mais d'accord, mais si j'ai pas envie, je vois pas pourquoi j'essaierai, puisque j'ai pas envie. Ah ouais. Ouais, quand j'étais tout petit, alors... j'ai peut-être joué une fois à touche-pipi avec un camarade de classe. Ah non, j'ai pas du tout envie de le revoir. Hein. Non, mais je sais que j'ai le droit, mais ça me dit rien. D'accord, mais si j'ai pas envie, je vois pas pourquoi, puisque j'ai pas envie. Vous savez qu'en venant ici, vous prenez le risque de tomber amoureux de moi.
15: Ce qui m'apparaît derrière tout ça, c'est une dichotomie entre un vécu, donc je vis ou j'ai vécu, et la projection d'un moi idéal, je vivras ou je me vivras, au travers d'un rapport érotique à un autre imaginaire, l'autre, l'homme, l'homo, en latin. Par exemple, lorsque vous dites j'aime tel collègue plutôt que tel autre, j'aime ce collègue métis mammouth. J'aime mammouth. Pourquoi? Qu'est-ce qui vous fait dire ça? Pourquoi mammouth plutôt que mamette ou... Comment? Vous ne connaissez pas de mammouth? Ah, autant pour moi. Néanmoins, il y a chez vous comme une appétence à la séduction, en même temps qu'une grande philosité dans un mouvement erratique, une espèce de « j'ai envie, mais j'ai peur, dois-je le faire, suis-je, ai-je les autorisations ?» Oui, vous avez les autorisations, n'ayez pas peur de vos penchants. D'ailleurs, comme par hasard, vous avez choisi un métier où vous passez votre temps à vous déguiser, vous travaillez.

0: permettez-moi d'en douter. Donc, j'aimerais bien voir ça. Non, je ne veux rien voir du tout. C'est l'expression. Je crois que vous êtes trop concentré sur vous-même, vos obsessions, vos idées fixes, votre homosexualité latente, votre puberté, ce garçonnet que vous avez touché. Ça vous obsède, ça vous hante, vous êtes complètement obsédé. Faut arrêter ça,
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2: Voilà, bonjour, merci Evelyne. Et oui, on se retrouve sur le plateau de Tournée Ménage avec notre jeu favori, puisqu'il a réuni des tas de couples déjà. Et puis, nos nouveaux candidats. On va commencer par les garçons. C'est pas très galant, mais ça fait rien. Alors d'abord, à ma droite, Jean-Pierre. Bonjour Jean-Pierre.
3: Bonjour Fabienne.
2: Et puis, à ma gauche, Mohamed.
3: Non. C'est Momo.
2: Oui. Mohamed. Et donc, de l'autre côté, il y a les filles. Attention, les filles. Avec tout d'abord Ingrid. Bonjour, Ingrid. Et Nathalie. Alors, on va commencer avec Jean-Pierre. Une première question pour Ingrid. Jean-Pierre, allez-y.
3: Bonjour, Ingrid. Ingrid, est-ce que tu baises ?
2: Oh là ! Non ! Jean-Pierre, lisez la question comme sur l'affiche, comme on l'a fait tout à l'heure.
3: Il faudrait que je lise l'affiche.
2: Oui, l'affiche. Allez-y.
3: Ingrid, quand tu vas au cinéma, est-ce que tu préfères aller voir les films d'aventure ou les comédies ? Et surtout après, est-ce que tu baises ?
2: Oui, on a compris. On a compris. Alors, Ingrid, vous avez compris la question. Quel genre de film préférez-vous, donc ?
4: En fait, disons que je n'ai pas de préférence. Tout dépend de l'état d'esprit dans lequel je vais voir le film. Et dans ce domaine, je suis pour l'éclectisme.
2: Très bien. Alors, Jean-Pierre, est-ce que la réponse vous satisfait ?
3: Ouais, beaucoup, ouais.
2: Parfait.
3: Une question pour Nathalie.
2: C'est ça, Jean-Pierre, bravo.
3: Nathalie, est-ce que tu es très pour l'éclectisme ?
5: C'est-à-dire, l'éclectisme, j'en ai fait, oui, quand j'étais jeune. Du son en longueur, tout ça, mais là j'ai arrêté, c'est fatigant l'athlétisme.
2: Parfait, vous êtes satisfait Jean-Pierre ?
3: Oui, j'étais satisfait de la réponse.
2: De Nathalie, très bien. Alors maintenant on va passer à Mohamed.
6: Oui, non, Momo.
2: Momo Ahmed, avec tout d'abord une question pour Ingrid.
6: Pour Ingrid, d'accord. Bonjour Ingrid. Ingrid, si tu vis avec quelqu'un qui a des goûts complètement différents, est-ce que ça te pose des petits problèmes ? Disons par exemple, si tu épouses un Norvégien, est-ce que tu acceptes de vivre à la norvégienne ou autre chose ?
4: Oh bien oui, je suis pour un brassage des ethnies et puis une société cosmopolite, oui.
6: Hein ? Qu'est-ce qu'il raconte, hein ? Excuse-moi, j'ai pas compris, cherche pas à m'embrouiller, c'est oui ou c'est non, hein ?
4: C'est oui.
2: C'est oui.
6: C'est oui, d'accord.
2: C'est oui, Ingrid a dit oui.
6: Je note.
2: Alors maintenant, Mohamed, une question pour Nathalie.
6: Nathalie, d'accord. Bonjour Nathalie.
5: Bonjour.
6: Nathalie, est-ce que ça te dérange si à la maison, il y a déjà une femme qui fait la vaisselle, une autre qui fait le ménage et une autre qui a le mouchoir sur la figure ?
2: Oui.
6: Est-ce que ça te pose des problèmes ?
2: Oui, c'est ça, Nathalie. En fait, la question est, est-ce que vous êtes pour la polygamie ?
6: Ouais, c'est ça.
5: C'est-à-dire, la polygamie, moi, j'ai jamais été, hein, mais si on paye le voyage, oui, je veux bien.
2: D'accord, très bien.
6: Ouais.
2: Alors, les garçons, ça y est, maintenant, vous pouvez faire votre choix.
3: Allez, toi, Dim.
2: Ah bon ?
3: T'es Nathalie.
2: Oui, ouais, Nathalie, et vous ?
6: Moi, je suis d'accord, c'est Nathalie.
2: Alors, Nathalie, à l'unanimité. Ingrid doit être très triste. Ingrid, venez nous rejoindre. Eh bien, voici Ingrid. La malheureuse perdante. Ingrid, qu'est-ce que ça vous fait d'avoir perdu ?
4: Mais il y a des fois, je crois, il faut savoir perdre.
2: Oui, je vous comprends. Voilà. Oh, la belle Nathalie.
3: Ouais,
2: on vous a déjà dit que vous ressembliez à Catherine Deneuve, Nathalie ?
5: Non, jamais, non.
2: C'est normal. Alors, bon, on y va tout de suite avec une première question à Jean-Pierre.
5: Alors, Jean-Pierre, si tu devais te comparer à une vedette de cinéma, à qui est-ce que tu te comparerais-tu ?
3: Il y a des copains à moi, ils disent que je ressemble à Alain Delon.
2: Delon ?
3: Non, ils disent Delon.
2: Bon, est-ce que la réponse vous satisfait, Nathalie ?
5: Je sais pas, moi, je préfère quand même plus Robert Redford.
2: Ah,

0: Ah ben, il y a des copains aussi qui disent que je ressemble enfin, plus à Robert qu'à Redford.
1: Bon, très bien. Alors, on va enchaîner maintenant avec une question pour Mohamed.
2: Non, mais c'est pas la peine parce que j'ai choisi.
1: Nathalie, non, il Pourquoi faut une question pour Mohamed, c'est le
2: non,
1: jeu.
2: Non, mais c'est pas Mohamed. Hein,
3: non, mais dedans, excuse-moi, là. C'est quoi ces conneries? Faut jouer le jeu, là.
1: Mais attendez.
3: Quoi, la gonzesse, là?
0: Avec moi, t'as aucune chance.
1: Alors, Nathalie, posez une question à Mohamed.
2: Mais non, c'est toujours Jean-Pierre.
1: Ah, bravo, Jean-Pierre.
0: J'ai gagné.
3: Je suis pas d'accord, il est truqué, votre jeu, là.
1: Calmez-vous.
3: Je suis désolé, c'est truqué, votre truc, là. Déjà, la famille en or, ils m'enverraient. Les chiffres des lettres, ils m'enverraient. Ici, ils me virent aussi, hein. C'est de la magouille, tout ça. Je m'en vais comme un prince.
1: Là, le grand moment est arrivé. Attention, je crois que ils étaient faits pour se rencontrer. Et maintenant, ça va être fait dans 3 secondes. Alors, je compte. Vous êtes prêts?
0: Oui, j'étais prêt.
1: Très bien. Alors, attention. 1, 2 et 3.
0: Oh, elle est belle. Non, non.
2: Voilà. Et il est où, Robert Redford?
0: Est-ce que tu baisses toi?
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6: Le jour où on sort du resto avec Gégé, bon, il était minuit et demi, tu vois, par là, moi, je regardais les étoiles dans le ciel, parce que c'est là qu'il y en a le plus, hein, quand même. J'ai dit, Gégé, à ton avis, c'est Mars ou c'est Jupiter qu'on voit là-haut? C'est ce qu'il me répond, le Gégé. Il me dit, je sais pas, je suis pas du quartier. Puis alors, qu'est-ce qu'il me sort encore, le Gégé, le jour? Il est redoutable, Gégé, parce que il invente une blague tous les jours, toi. Alors le jour, il me pousse du coude, il me dit, écoute, celle-là, elle est bonne. Il me dit, j'ai un copain qui vendait des rideaux de fer, ça marchait pas, tout le monde croyait que sa boutique était fermée. Et puis bon, si je mets les conneries à Gégé, faut que je mette les conneries à Nono. Ah ben, elles sont tout le temps fourrées ensemble, ces deux-là. Alors le Nono va me faire une gueule comme ça, sinon. Alors lui, le Nono, le jour, il rentre dans le bistrot, et il y a un de ses potes, il dit, dis donc, Nono! Je crois bien que le Congo belge, ça touche l'Australie. C'est ce qu'il répond le Nono. Il dit, ça touche, faut quand même vachement bien plier la carte.
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8: Le gars qui a le succès à la bouche, là, dans la pub, il se la fait la blondasse qui est avec lui?
9: Bien sûr. Il utilise le très près extra dry. Elle tombe comme une mouche.
8: Oui, mais ça, c'est dans la pub. Dans la réalité, c'est pas comme ça.
9: Si, tout ce que tu vois dans les pubs, c'est forcément vrai, c'est vérifié. Il y a un bureau des vérifications.
8: Ouais. Mais par exemple, l'ami Ricoré le matin, lui. Au petit déjeuner, on le voit pas.
9: Normalement, il devrait y être.
8: Ah non. Moi, je t'assure, j'ai bien regardé au supermarché, dans les rayons, il y a de la Ricoré, mais il y a jamais la Ricoré.
9: Forcément, il est pas au supermarché, il est au petit déjeuner.
8: On l'achète pas avec le paquet, alors?
9: Non, il s'invite chez toi.
8: Ouais, bah à ton bureau des vérifications, il y a des lacunes. Parce que moi, j'ai toujours pas vu Mitterrand sur les boîtes de camembert président.
9: Forcément, il peut pas se mettre sur toutes les boîtes. Il a du travail. C'est vérifié, c'est son fromage.
8: Alors il touche sur les ventes?
9: Ouais, il a un franc ou deux par boîte, puisqu'il est président.
8: Ouais, comme Chavignol sur le crottin, quoi.
9: Pareil! Par exemple, toi, si tu trouves un fromage,
8: ouais,
9: tu le déposes à la SACEM et tu touches.
8: Ah ouais, d'accord. Ouais, ouais, ouais, mais les boulettes pour les chats, qui c'est qui touche?
9: Le chat!
8: Le chat qui est sur la boîte, ben il croque déjà les boulettes.
9: Il croque et il touche. Mais ça dépend de son âge, au chat. S'il est trop jeune, son propriétaire met l'argent sur un compte bloqué, il le touche à sa majorité.
8: Ah ouais. La vache qui rit depuis le temps, elle a dû se faire un de ses pognons, celle-là.
9: Elle est milliardaire. Elle s'est encore acheté un train cette année.
8: Ah ouais? Pour voyager?
9: Non, pour le regarder passer.
8: Tiens, ma femme, elle aurait dû faire ça, la vache. Avec sa bonne mine et ses gros seins.
9: C'est vrai qu'elle a le teint rougeau, Simone. Ouais. Mais tu sais, il n'y a pas que des avantages. Parce que la vache qui rit maintenant, tout le monde la drague. Monsieur Propre, Monsieur Bricolage, Oncle Bean, Storo Ailé.
8: Tiens, des vaches qui marchent fort en ce moment, là, c'est celle qu'on voit avec le cow-boy en Amérique, là.
9: Ah ouais, Charente Poitou, là.
8: Ben non, c'est la tradition du goût, ça. Oh, le boulet, alors lui, vraiment. Ben non, les vaches rouges et blanches, là, Marlboro.
9: Ouais, les cigarettes.
8: Ben non, c'est des briquets.
9: Ah bon?
8: Bah oui. Eh ben, ces vaches-là, elles sont tellement demandées qu'elles vont bientôt bosser chez Camel.
9: Ouais.
8: Les briquets Camel.
9: Ouais, ouais. Et le cow-boy, maintenant, il travaille dans le parfum. C'est lui qui fait 1000 fois l'amour à la fille de Jean Patou.
8: 1000 fois l'amour?
9: Et en 20 secondes. Ça a été vérifié.
8: Mais en 20 secondes, il lui fait pas tout.
9: Si. Si. Parce qu'il est double action. Avant, il travaillait chez Gillette. Il retire avant que le poil se rétracte. Et la fille, c'est celle qui fait aussi nana.
8: Ah oui, nana, là, ouais. Les petits bonbons aux fruits, là, qui s'achètent en pharmacie, là.
9: Mais non, nana, c'est des couches culottes qu'on achète dans les hypermarchés incontinents.
8: C'est pour ça, alors, que j'avais du mal à les marcher, moi.
9: Depuis le temps que je te dis de faire comme Jacques Sardou, de t'acheter un dentier.
8: Ah oui, je l'aime bien, cette pub, elle est rudement sympa. Seulement, ils ne devraient pas la passer à l'heure des repas. T'es tranquillement en train de manger, t'as Jacques Sardou qui se rince les dents devant toi et qui crache dans le gobelet, merci bien. Ah, c'est pas la fille de Vittel qui se laverait devant toi, hein. Elle, quand elle élimine, c'est censuré.
9: Je l'aime pas, moi, la fille de Vittel. Elle a une grande bouche.
8: Bah, c'est à force de boire à la bouteille. Et encore, elle boit par le petit bout.
9: Je préfère la petite brune, là, qui danse le twist avec des castagnettes dans la gare de Mâcon, là.
8: Ça, c'est la pub pour le train TGV.
9: Non, le train Nescafé.
8: Non, c'est le train TGV, je te dis.
9: C'est le train Nescafé. Ah. Ils te servent un café gratuit sur le quai avant le départ, dans des grands sacs. Alors que dans le TGV, tu fais la queue au bar.
8: Ouais. Et puis dans le TGV, c'est du Nescafé.
9: Ouais. En plus. J'aime bien aussi celle qui savonne les nichons dans sa baignoire, là.
8: Michel Barzac.
9: Non, Cléopatra, là. Ouais, tous les soirs, hein. Moi, je l'enregistre, moi.
8: Mais c'est pas pareil, ça. Ça n'a jamais été une pub. C'est un document historique qui a été tourné à l'époque de Cléopâtre.
9: De Cléopâtre?
8: Ben non, pas... Oh, le boulet, alors lui, vraiment, hein. Oh, de Cléopâtre. Autant de Cléopâtre, il n'y avait pas la télé.
9: Ah ouais, ouais, c'est vrai.
8: Ben non.
9: Oh. Non, mais il y avait du savon.
8: Non, c'était du Tahiti-douche. Ils s'enduisaient le corps avec et ils attendaient que la pluie tombe.
9: Mais ça n'a pas changé. Le Tahiti-douche, ça marche que s'il pleut.
8: Je sais. Mais moi, je connais des gens qui se font avoir. Ils en achètent et puis ils s'en servent dans leur salle de bain.
9: Mais... Oh. Tu peux pas empêcher qu'il y ait des cons qui comprennent rien à la pub.
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5: Oh, puis j'essaie de comprendre, moi, je pige. Ah, les femmes. C'est un fléau. Non, parce que bon, faut voir un truc au début, hein. Bon. T'as un mec qui est là, tranquille, peinard, à dents. Arrive la pétasse. À poil. Tu m'aimes. L'autre, à poil aussi. Il pouvait même pas dire non. Et le serpent derrière. Saute là, saute là. Tu m'aimes grand commun. Alors l'autre grand niais d'Adam. Il est allé, après ils sont mariés, 2 enfants, ils ont divorcé, et le serpent est devenu avocat. Non, parce que bon, faut voir un truc au début, c'est que l'homme est faible, et son sexe est beaucoup trop léger, puisqu'une seule pensée le soulève. Ah bon, à un moment donné, il faut conclure. On n'est pas des héros de roman, on va pas stocker pendant des mois. Ben, comme dit le proverbe chinois, enfin, l'homme n'est pas serein, l'aigle où il plaint. Alors, à la recherche de cette sérénité... L'homme, il faut qu'il conclue. Parce que sinon, il est nerveux, il fait la guerre. Alors pour conclure avec les gonzesses, il faut les faire craquer. Voilà, c'est un jeu. Il faut pas arriver non plus comme ça. Salut, ça va? T'as vu, fait beau aujourd'hui, pose ta culotte. Non, faut y aller mollo. Faut arriver comme ça, il faut arriver comme ça avec des intentions. Faire des compliments, tout ça. Arriver comme ça, leur dire comme ça. Oh, tu as une belle robe. Sinon, elle l'enlève pas. Non, mais ce qu'il faut avec les gonzesses, ce qu'il faut, c'est des attentions, comme ça. Faut être attentif. Toujours sur le qui-vive, toujours être prêt. Toujours être là en éveil, toujours être là, hop, hop, hop, toujours être prêt, comme ça. Hop, toujours être là, hop, hop, toujours être prêt. Hop, hop, hop, hop, hop, hop, toujours être prêt, comme ça. Hop, toujours être en mouvement, comme ça, toujours être prêt, comme ça. Hop, toujours être là, hop, t'as faim, t'as chaud, t'as froid. T'es où, t'es là, merde, je t'avais pas vu. Non, ce qu'il faut avec les gonzesses, c'est les faire des trucs qu'elles aiment bien, aussi, par exemple, leur faire des cadeaux, tout ça. Hein. Leur offrir un truc, comme ça, n'importe quoi, ben, surtout n'importe quoi. Non, par exemple, une fleur, alors ça. C'est Broadway. Non, moi, c'est Yann Une, elle me l'a dit un jour, que celle-là m'a dit, mais quand tu m'offres une fleur, c'est comme si tu me disais je t'aime. Je me suis dit, bon, je vais en offrir 60, elle va me faire l'année. Non, faut que ce soit régulier. Faut payer un truc tous les mois. Là, c'est un peu comme si tu l'avais en leasing. Non, par contre, ce genre de réflexion, alors là, il faut faire hyper gaffe. Parce qu'attention, les gonzesses, c'est susceptible, vous avez remarqué ça. On arrive des fois comme ça, bonjour, hop, on l'a mal dit. Non, faire gaffe, il y a des sujets même à éviter complètement, comme par exemple, le poids. Le problème, c'est toujours elle qui en parle en premier. Tu trouves pas que je suis grosse? Toujours dire non, t'as maigri. Ce qui veut dire oui, t'étais grosse. J'aurais pas dû. Hein. Faire gaffe! Tu vois, avec. Comme par exemple une grossesse qui dit comme ça innocemment, on est le combien aujourd'hui? Tu peux être sûr qu'il y a un plan là-dessous? 3, 12, 13, 18, 15, 14, le 15? Oui! C'était le jour anniversaire de notre rencontre. Oh, merde! Oh là là, mais alors c'est tous les ans. T'essayes de te rattraper, tu t'enlises. Punition privée de fouine pendant 2 mois. Voilà, faire gaffe. Il y a des sujets même à éviter complètement, comme par exemple, l'égalité des sexes. Non, on n'est pas égaux, on est complémentaires. Un exemple. Par exemple, l'homme fait pipi sur le bord des toilettes et la femme est sue. Non, c'est vrai que question égalité, c'est pas dans la poche pour les gonzesses. Hein. Il y a des hommes, ils sont encore persuadés que les femmes, c'est comme les artichauts, hein, que le cœur est sous les poils. Non, par exemple, un jour, je croise un mec au café, il est complètement effondré. Je lui dis, qu'est-ce qui va pas? Il me dit, bon, moi, j'ai un problème. J'aime une femme intelligente, est-ce que je suis homosexuel? Alors que les femmes peuvent tout faire. C'est vrai, travailler, des responsabilités, faire chier le monde. Non, mais c'est vrai qu'elle travaille, mais beaucoup. La preuve, en ce moment, c'est plus facile de trouver une femme que du travail. Non, je veux dire, c'est qu'à notre époque, on a plus facilement des emmerdes que de l'argent, quoi. Non, c'est pas ce que je voulais dire non plus. Non, ce que je veux dire, non, mais de toute façon, j'y arriverai jamais, parce que de toute façon, elle sent jamais qu'on tape. Ça fait des siècles que les femmes se demandent comme ça, mais comment être l'égale de l'homme? Comment être l'égale de l'homme? Maintenant, elles sont là comme ça, mais au fait, mais pourquoi faire?
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11: C'est vrai que très vite, à la campagne, tu... Bah, tu te fais chier, quoi. Bon, alors, les copains, qu'est-ce qu'on fait? On fait un jeu, on fait quoi? Loïc, qu'est-ce que tu proposes? Une soirée spiritisme? Ouais, enfin, moi, je voyais un truc plus... Enfin, je veux dire, plus adulte pour faire connaissance. Enfin, t'as une cheminée, t'as des peaux de bête. Ce serait dommage de pas en profiter. En plus, j'ai un caméscope pour les souvenirs. Non, parce que là, la soirée spiritisme, je trouve ça gamin. Enfin, je veux dire, si c'est pour se toucher le bout des doigts dans la pénombre, là, autant tout de suite faire une... Enfin, je veux dire, autant faire une partouze, quoi. Allez, qui lève la main pour une partouze? Claude? Enfin, Claude, on va pas non plus... Ok, d'accord, va pour une soirée spiritisme. Hein? Non, je suis désolé, Claude. À deux, c'est pas marrant. Enfin, tout ça, c'était avant le drame, bien entendu. Un matin, je venais d'uriner dans la piscine de Loïc. Ça va, eh oh, c'est les vacances. Et là, tout à coup, Lucie, short en jean, t-shirt moulant, I love sex very much, what about you? C'est exclamé, je vais au village, est-ce que quelqu'un veut venir avec moi? Attends Lucie, enfin tu vas quand même pas aller au bourg, avec la fuego de Loïc. Comment? C'est une Porsche. C'est à s'y méprendre. Écoute, j'ai la toute dernière Kangoo. Elle est très moche, je te l'accorde, mais elle est spacieuse. Et d'aucuns diraient, confortable. Ah. Non, Véronique, tu peux pas venir avec nous, là. Non, mais il y a encore plein de trucs à faire ici ce matin, mais j'en sais rien. M'avait recoupé du bois, repeindre les volets, et moult activités champestres. Bon, allez, tu viens, Lucie, viens, prends ma mémine. Allez, viens. Véronique, tu te poses de la voiture, t'es gentille. Allez, c'est parti. Ah, c'est marrant, ce manque de confiance de Véro, tu ne trouves pas? Comme si on allait s'arrêter tous les deux dans un champ pour faire l'amour en cachette. Tu m'arracherais la chemise, non, tu es... Oh. qui s'arrache facilement, d'ailleurs, moi, enfin bon. Tiens, je vais plutôt mettre un CD laser disque. Je suppose que tu aimes la musique, comme toutes les mannequins.

0: 70 watts. Ça pue le sein. Ah ben c'est un pionnier, tu sais. Hey, bonjour monsieur le paysan. Ah, quel con. Oh non, tiens, je vais plutôt mettre une cassette. Oh ben, il y en a une là, justement. Qu'est-ce que c'est, excuse-moi. Oh non, cette manie de ne pas mettre les étiquettes, c'est terrible, c'est tout véro, ça. Écoute, tu sais quoi? On va vérifier ce qu'il y a dedans. Je suppose que tu aimes les surprises, comme toutes les mannequins. Qu'est-ce que c'est?
1: Du Bloc, bonjour.
0: Bonjour. C'est une vieille interview de moi. Non, c'est ridicule. Qu'est-ce que je disais?
1: Je vais vous faire, Noreno, vos réactions.
2: Bah, je trouve ça plutôt sympa, mais j'aimerais surtout dire que je crois que le rire est un remède à la tristesse. Et je pense que bah, si les canons lançaient des blagues, bah, y aurait moins de morts au Moyen-Orient. Enfin, je crois, non?
1: Super, Franck Duboc, ça n'est plus un secret, vous niquez tout ce qui bouge.
0: Merde, mais enfin, qu'est-ce que c'est que ça? Mais enfin, ma vie privée ne le regarde pas, quoi, mince! Alors, ils ont essayé de briser le petit Léandro de Popstar et maintenant, ils s'attaquent à moi? Je suis désolé, Lucie, je suis comme les autres. Oui, je distribue du rêve. Et alors? Moi aussi, j'ai vécu des moments difficiles. Je suis comme tout le monde. Tu sais, Lucie, pousse-toi, voiture. J'ai pas toujours dit « tu » au bonheur. Excuse-moi, j'ai vraiment pas envie de te parler de tout ça. À quoi bon? Non, mais reste là, je vais t'en parler un petit peu quand même. Tu sais, Lucie, j'avais 12 ans à l'époque. Nous habitions dans une petite maison faite de bois, de pierres et de plumes. Mon père, amputé des deux jambes et de la moitié d'un bras, avait parfois du mal à joindre les deux bouts. Alors il m'a fallu travailler à la mine. Il m'arrivait parfois de travailler jusqu'à 28 heures par jour. Pousse le wagonnaire, me disait-on. Heureusement, il y avait Patricia, Patou, Patoche, Papate. Enfin, Béatrice, comme on l'appelait. Puis il y a eu ce putain de coup de crisou dans le tunnel numéro 4. Couloir 26, kilomètre 7, porte B, escalier G. André, Raoul, Martial, le petit Paul. Little Polo, comment on l'appelait? Non, Polo! Pas sous la poutrelle! Polo! Lucie, j'avais vraiment pas envie de t'ennuyer avec tout ça. Tiens, regarde, je pleure. Écoute, Lucie, tu sais ce qui me ferait plaisir? Une petite pipe. Le prends pas mal, je plaisante. Oh, c'est de l'humour. Oh non, elle prend ça au premier degré, elle est bête. Je blague, Lucie. Oh, c'est pas vrai. Va pas raconter ça aux autres. Hein. Non, elle comprendrait pas. Arrête, Lucie. Viens. Viens là qui? Écoute, Lucie, si tu le fais pas pour moi, fais-le pour le public, ils attendent que ça. Attends, elle est allée raconter aux autres que j'avais essayé de la violer, nous m'ont menti. C'est là que j'ai compris que les femmes, tout ce qu'elles pouvaient me faire, c'est beaucoup de mal. Et moi, de mon côté, bah, j'ai beaucoup de mal à me les faire.
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5: Oh, la psycho, oh hey,
6: je suis là, chef.
5: Oui, mais on a dit 8h15, hein, il s'agirait de donner l'exemple.
6: Je suis là, chef, j'ai ton comptabilité, là, avec la petite nouvelle, là, salope.
5: Et cool. Bon, alors, tu me les as mis comment, la semaine?
6: Bon, alors, je vous les ai mis par ordre d'aptitude, hein, chef. Alors, là, je vous ai mis les Portos.
5: Hein?
6: Là, je vous ai mis les Croyants, les Mulons. Là, je vous ai mis les spaghettis, puis pour les crépus, ouais. Ben, voyez ça en direct avec eux.
5: Ça,
6: hein,
5: je m'en occupe. Ça.
6: Allez, c'est parti, rayon de chantier.
5: Alors, attends, alors.
6: C'est parti,
5: alors,
6: on y va.
5: On va faire.
6: Alors.
5: Pablo.
6: Jojo.
5: Abdel.
6: Abdel.
5: Sardine, là, Nordine, là, sur les poutrelles métalliques. Hein? Et si je chope celui qui s'amuse à pisser du haut des poutrelles... Oui, ben direction la NPE, hein. Il n'y aura pas de casse départ ouais, ou de...
6: De toute façon, chef, il n'y a pas de problème, j'ai la liste. Hein. Alors, c'est Pablo, Jojo et Abdelchef, voilà.
5: Bon, ben tu leur fous un blâme.
6: D'accord, hein. je peux en mettre un Da Silva, chef, et je l'aime pas, Da Silva.
5: Ouais, mais tu en mets deux, Da Silva.
6: Merci, chef, et je l'aime pas, Da Silva.
5: Et autre chose, là, au lieu de ricaner, là... Si je chope celui qui s'est amusé à chier dans le casque à l'architecte samedi soir... Non, attention les jeunes, il y a des blagues qui se font pas sur des chantiers à 300 briques. Hein. Après, c'est Bibi qui trinque. Hein.
6: C'est moi, chef. J'ai voulu faire un bizutage.
5: C'est toi qui as déféqué dans le casque à l'architecte.
6: Oui, chef, petite note d'humour. Je peux coller ça sur le doigt d'un Silva, chef?
5: Oui, ben mets ça sur le doigt d'un Silva.
6: Merci, chef, je l'aime pas, d'un Silva. Voilà.
5: Dis donc les Antillais, là, on va travailler quand même un peu ce matin, quand même, Richard. Hein? Qu'est-ce qu'il y a, Richard? Quoi? Tu t'es fait mal aux pieds? Ouais, mais tu vas à la caravane, tu vas boire un coup. Hein? Mais oui, les parents, ils ont travaillé pour nous, t'inquiète pas.
6: Son nom.
5: Elle fait marrer de les trucs.
6: Je les aime bien, les bambous, là. Alors, là, Pablo,
5: je suis... Oh, la patte folle, oh.
6: Oui, chef, qu'est-ce qui se passe?
5: Mais qu'est-ce qui se passe? Tu veux finir coulé dans un pylône ou quoi, toi, à parler comme ça, là?
6: Je sais bien, chef, quand je l'ai dit, je me suis dit, je commets une boulette, là, mais... Bon, sinon, chef, on a un problème actuellement, là, avec Zoubir, là.
5: Quoi?
6: Hein, Zoubir, il est pas content parce qu'on a oublié de leur descendre de la poutrelle du 14e, là.
5: Oui, bon, bah, ça va, ouais, chef, ça va.
6: Il a passé son week-end là-haut. Qu'est-ce qu'on fait, chef?
5: Quoi, qu'est-ce que tu veux qu'on fasse, quoi? On va pas lui compter ça en heures supplémentaires, Zoubir.
6: Ouais, bien sûr, chef.
5: Il faut pas qu'il oublie que le renouvellement de sa carte de séjour, ça se fait pas sans mon tampon, Zoubir.
6: D'accord, chef.
5: Comment ça m'amuser, lui, gentiment.
6: C'est comme Da Silva, je l'aime pas, Da Silva. Voilà.
5: Bon, alors, le raccordement, va...
6: Ben non, chef, je vous dirai le 4x4, là, hein. Je vous l'ai garé, il est garé devant le préfabriqué.
5: T'as foutu un petit
6: coup de géno? Oui, c'est bon, chef.
5: Il était dégueulasse,
6: ouais. Ouais, c'est des bons véhicules, ça, c'est super hein, comme véhicule, là, ça.
5: Mais attention,
6: ça se condait avec un doigt, là.
5: Hein.
6: Ah ouais, ça compte bonbon, chef. Hein. Ouais. Chef, la femme, elle doit être contente, hein. Chef, ça suce pas mal, ça. Alors, là, les copines, là, voilà.
5: Oh, l'astico, oh.
6: Oui, chef, qu'est-ce
5: qui t'arrive? T'es pas rentré chez toi ce week-end ou quoi, toi? Qu'est-ce que tu nous fais, là? Hein? Puis le jour où tu pourras t'en payer un comme ça, de 4x4, t'en profiteras pour te faire refaire la gueule, ça sera pas un luxe, l'astico.
6: Encore demandez-vous.
5: Ouais, les mecs ont téléphoné, faut que ça soit fait avant ce midi. Tu vas me prendre Mahmoud, là, je sais pas quoi, et les Portos, là. Puis tu vas me faire ça, Fissa, hein. Les mecs ont téléphoné encore ce matin.
6: D'accord, chef. Bon, alors je vous mets Mahmoud, je vous mets du melon, je vous mets du Portos, je vous mets du spaghetti, et c'est parti pour la une, voilà. Ah bah non, chef, il y a un problème, là, actuellement.
5: Qu'est-ce qu'il y a?
6: Bah, Mahmoud, il est malencontreusement décédé, là.
5: Ah ouais?
6: Ouais, ouais, c'est éclaté de la poutrelle du 14e, là, comme une galette,
5: c'est,
6: là.
5: C'est des choses qui arrivent, ah hein, ouais, sur un chantier à 300 briques. Hein. De toute façon, je t'avais prévenu, on va encore en perdre une quinzaine, hein. Faut pas compter moins. Hein.
6: On va pas dépasser les...
5: Tu fais pas d'omelette sans casser les œufs, hein.
6: Bien sûr, chef. On est dans les quotas, là. Non. Non, seulement dans sa chute, il a failli entraîner un Martiniquais, là. C'est pour ça que j'étais pas content. J'ai levé la voix, mais j'étais pas...
5: Comment ça, il a failli entraîner un Martiniquais? Je t'ai dit pas de Martiniquais au-dessus de 2m50.
6: Je sais bien, chef, mais il avait fumé, on sait pas comment qu'il a fait pour grimper là-haut, chef, comme s'il y a rien de cocotier. Bon, alors,
5: Je t'ai dit pas de martiniquer sur les postes en risque. Tu sais que celle-là, elle va te dire bonjour sur la gueule tout à l'heure, tu sais pas d'où ça va t'arriver, que ça va être...
6: Rassurez-vous, chef, dans sa chute, il a entraîné importance les frères Ada Silva.
5: Oh, ouais, c'est un mois de remède.
6: Je sais bien, chef.
5: Bon, allez, j'ai rendez-vous avec la mairie et une histoire de pot de vin, je te laisse.
6: Bon. C'est compris, la réunion de chantier? Oh, les crépus, c'est fini la sieste, hein, Finias? T'es nouvelle, toi? Il passera me voir au bureau.
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7: Bonsoir. Bienvenue sur Antenne 3 Marseille. Les nouvelles, en bref, accident stupide qui a causé la mort hier soir de Baptiste Fitucci, directeur bien connu de la clinique de la Croix-Sourire à Marseille et gérant de la boîte de nuit, le Macumba Night. Alors qu'il dormait tranquillement près de sa tronçonneuse, cette dernière s'est mise en marche toute seule et a découpé le pauvre homme qui, pour lui échapper, a dû sauter par la fenêtre et a atterri dans un baril de béton frais que l'on a retrouvé ce matin immergé au large du Vieux-Port. La police n'exclut cependant pas la thèse du suicide. En parlant de suicide, nous voyons un peu également le suicide d'Andrea Leotti, aide-soignant à la clinique de la Croix-Sourire à Marseille et comptable de la boîte de nuit, le Macumba Night. Il a en effet mis fin à ses jours en se pendant dans sa casinière après s'être ouvert les veines et ingurgité une bonne dose de cyanure. Cependant, la police n'exclut pas la thèse de l'accident. Drogue, superbe prise ce matin par les policiers du 7e arrondissement qui ont découvert 400 kilos d'héroïne dans le coffre de la voiture du préfet. Ce dernier n'a pas manqué de les féliciter. En y croche, Rix, hier soir au bar Fleury de la Canebière, où le gérant de l'établissement a ouvert le feu avec son fusil sur une dizaine de maghrébins en prétextant que ces derniers parlaient trop fort. La police est arrivée, bien sûr, tout de suite sur les lieux et leur enquête a révélé qu'effectivement, les maghrébins parlaient trop fort. Enfin, une bien triste nouvelle qui risque encore d'entacher la réputation de notre belle cité phocéenne. La police, en effet, a perquisitionné hier chez l'adjoint au maire de Marignane et après les fouilles minutieuses, elle n'y a trouvé aucune fausse facture. L'adjoint au maire a été immédiatement mis en garde à vue. Une triste affaire à suivre. C'était tout pour ce soir. Je vous souhaite une bonne soirée à tous.
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4: J'ai pu voir les films d'horreur, bordel. Tant bien qu'on nous propose des cons. Bah, je vois un film d'horreur classique. C'est toujours à peu près la même chose. Hein. C'est toujours une bande de jeunes. C'est qu'ils louent une maison isolée du restant du monde à cause de la marée ou je sais pas quoi. Toi, déjà un coin où on n'irait pas, nous, déjà, toi. Hein. Bon, eux, ils la louent. Ils la louent. En plus, j'ai oublié de vous dire, évidemment, la maison, il y a eu un carnage dans cette maison il y a 40 ans, dont, manifestement, tout le monde se branle. Hein, ils ont 20 ans, il y a 6 gonzesses à épater, ils la louent. Hein. Bon, en plus, même le prix de la location, hein, je m'excuse, hein, la baraque, c'est toujours un petit château, tu sais, genre 35 pièces. Hein, le prix, 250 francs le week-end, je m'excuse, ça sent un petit peu la merde, hein, quand même, hein. Bah, ça fait même pas 10 balles la piole, je veux dire. Enfin, je reviens pas là-dessus, il est loup. Bon, je vous passe aussi les détails sur le gars au début du film qui les amène en chaloupe. Ça fait toujours rigoler, le chaloupe. Non, c'est, j'ai dit que la maison était isolée hein, à cause de la marée. Hein. J'ai dit, essayez de noter hein, aussi les trucs. Bon, et alors donc, le gars au début du film qui les amène en chaloupe, qui normalement devait rester avec eux, hein, et puis qui bizarrement repart au dernier moment, au moment où la nuit tombe, brutalement d'ailleurs, à 14h30. Et là, vous avez la nuit d'horreur, là, tu vois. Ce que vous avez remarqué, mesdames et messieurs, dans les films d'horreur, ils font tomber la nuit quand ils veulent. Hein. Ah oui, ils sont pas gênés avec ça, hein. Surtout dans les Dracula. Ah ben, les Dracula, faut pas y aller pour bronzer là-bas, parce que... Et Dracula, c'est simple, le soleil, il se lève à 11h, à midi et demi, il fait nuit, hein, c'est terminé. Ah oui, sinon, comment tu veux qu'il les surprenne, hein, le... Enfin, bref, personne tombe de son siège d'étonnement dans le cinéma. Un quart d'heure après le début du film, il y a 8 morts. Pas un rhume, pas une méningite. Hein. Que des morts violentes. C'est des mecs grillés vifs dans la cheminée, 200 kilos de ketchup, des outils de jardinage... De la viande collée au mur partout. Bon, normalement, il devrait s'installer une espèce de méfiance dans le groupe qui reste quand même. Penses-tu? Donc à ce moment-là, je vous rappelle les chiffres, hein, il reste 4 blaireaux, hein, on est bien d'accord. Hein. Et à ce moment-là, le plus trapu des 4, il dit aux 3 autres, il dit « J'ai entendu un bruit au grenier, un bruit à la cave. » On va faire 2 groupes de 2. Je suis désolé, non. Personne fait 2 groupes de 2 à ce moment-là. Il y a déjà eu 8 morts. Hein. Faut 2 groupes de 2 un autre jour. Hein. C'est vrai qu'il y a des tas de jours où c'est agréable de faire 2 groupes de 2. Hein. Ça, moi, je vois au Monoprix de Neuilly, le jour vers chez moi. On était 4, on a fait 2 aux légumes, 2 aux alcools, on a gagné un quart d'heure. Mais là, non. Là, on a 8 potes morts, je sais pas si vous en pensez. Normalement, on n'est plus que 4, on se met dos à dos sur la table du salon, avec toutes les lampes électriques, et on attend. Hein. Et puis là, le caméraman, faudra qu'il soit maladroit pour le louper, l'assassin, hein. Bah oui, parce que jusqu'à maintenant, on a eu que les pieds dans l'escalier ou la main qui coupait le courant. Entre parenthèses, j'ai un cadreur comme ça dans un film, je le vire. Hein. Bah, dis donc, je lui demande pas de faire un gros plan, mais enfin, il pourrait l'avoir en entier au moins une fois, quand même, hein. Parce qu'en fait, on sait rien de ce type, hein. C'est ça qui fout les jetons, aussi, un petit peu, hein. Alors, c'est pour ça, moi, à ce moment-là du film, eh ben, moi, je suis désolé, mais moi, je me lève et je me barre. Hein. Et j'aimerais bien que tout le monde se lève et que tout le monde se barre. Non, non, pas maintenant, pas maintenant. Alors, je sais pas ce qui s'est passé à la fin du film, hein, je vous dis que je me suis barré. J'imagine que les deux de la cave, ils se sont fait trucider, puis les deux du grenier, ben, y en a un qui a entendu un bruit dans le jardin, l'autre un bruit dans le garage, et ils ont fait deux groupes de un, et puis ils sont morts tous les deux. Tu veux que je te dise, il n'y aura plus qu'à attendre 40 ans pour qu'il y ait une autre bande de trous du cul qui la reloue, la baraque de merde. Et ça fera un autre carnage. Parce qu'il faut bien faire le numéro 2. Alors c'est pour ça que j'ai dit, moi, je ne vais plus voir les films d'horreur. Au cinéma, on nous prend trop pour des cons.
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8: La langue française est quand même bizarre. Pourquoi dit-on un tabouret et pourquoi une chaise, par exemple? Pourquoi un tabouret? Le tabouret a-t-il de petits attributs que je n'aurais point vus? Pourquoi dès que c'est une galère, c'est tout de suite au féminin? Vous allez voir, vous allez voir. Vous allez voir. La pluie, la neige, la grêle, la tempête. Tout ça, c'est pour vous, les filles. Ah, ah bah oui. Hey. Nous, c'est le soleil et le beau temps, eh. Non, vous, vous n'avez pas de peau, hein. La cuisine, la bouffe... La poussière, la pâte mouille. Nous, c'est le café dans le fauteuil avec le journal. Et ça pourrait être le bonheur si vous veniez pas nous mettre la merde, ouais. Alors, ah, j'ai rien inventé, hein. Non, la langue française est quand même bizarre, hein. Et ne voyez aucun sexisme là-dedans. Hein. Non, non, non, non, non, non. D'ailleurs, entre parenthèses, je vous signale que le mot « sexe » n'a pas de féminin. Il dit pas « une sexe ». Il dit « le sexe d'une femme ». Ça fait quand même plus sérieux. Oui. D'ailleurs, dès que c'est sérieux, c'est... comme par hasard, c'est tout de suite au masculin. On dit une rivière, une petite rivière, mais un fleuve. On dit une voiture, mais un avion avec un réacteur et pas une hélice de merde, là. Et quand il y a un problème dans un avion, c'est tout de suite une catastrophe. Alors, c'est toujours à cause d'une erreur de pilotage, d'une mauvaise visibilité, bref, à cause d'une connerie. Et alors, attention, dès que la connerie est faite par un mec, tout de suite, ça s'appelle plus une connerie. Ça s'appelle un impondérable. Ah. Moi, si j'étais vous, les filles, je ferais une pétition. Hein. Et il faut faire très très vite parce que votre situation s'aggrave de jour en jour. Il n'y a pas si longtemps, vous aviez la logique. Hein? La bonne vieille logique féminine. Ça, les mecs, ça leur a pas plu. Ils ont inventé le logiciel. Alors, vous avez quand même quelquefois de petits avantages. On a le mariage, le divorce, vous avez la pension. Vous avez la carte de crédit, on a le découvert. Mais en règle générale, le type qui a inventé la langue française ne vous aimait pas beaucoup. Il n'a pas pu s'empêcher de mettre un accouchement. C'est vachement masculin, un accouchement. Pour ça, des erreurs comme ça, il en a fait plein. Un sac à main. Ça, c'est viril à mort, ça. Un soutien-gorge. Ça, c'est un truc de camionneur, là. Ça. Le maquillage, le rouge à lèvres. Puis c'est tombé dans l'autre sens aussi. Une moustache. Ça, c'est la féminité poussée à son comble, ça. La virilité. Et une couille. Alors là, je sais pas comment il a fait pour se tromper, parce que très tôt dans la vie, on découvre qu'une couille, c'est pas ce qu'il y a de plus féminin. Même les aveugles font la différence. Ben lui, il a rien vu. Hein, une couille, qu'est-ce que c'est, ça? Oh ben, ça doit être un truc féminin. En tout cas, moi, j'ai rien du tout. Et là, ça expliquerait tout. Ça expliquerait la virilité, le maquillage, le rouge à lèvres, le saltimbanque, le soutien-gorge, le travesti. Veuillez donc noter que la langue française a été inventée par un travelot. Bon, alors depuis que je sais ça, je fais très attention quand je parle à ma femme pour pas la vexer. Maintenant, je fais le cuisine, après je fais le vaisselle, et je regarde le télé en me grattant un couille.
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9: Salut, ça va, tu vas bien?
10: Et toi?
9: Excuse-moi, je suis vachement late en retard, Rochard, tu vois.
10: Ouais, les périphes étaient bouchés.
9: Ah, le périph' était bouché, oh, Rochard total, tu vois.
10: T'aurais pu me coller, t'as bien le téléphone dans la voiture.
9: Ouais, mais j'ai que l'international, j'ai pas le national encore. Henri Brice n'est pas là, hein?
10: Non, tu sais, je pense qu'il va arriver dans une few minutes. Moi, ce que je te propose, tu me fais un petit topo briefing en attendant, puis on commence les vagues.
9: Okay. Ok.
10: D'accord.
9: Je peux take a chair?
10: Vas-y. Ok, thank you. Tout de suite.
9: Bon, si tu veux, j'ai une super good news.
10: Ouais.
9: Pour notre agence de pub, Pub of Saint-Ouen.
10: Ouais.
9: On a les pleins pouvoirs pour mener la campagne présidentielle du candidat Jacques...
10: Chirac?
9: Non, Jacques...
10: Langue?
9: Glandu, voilà.
10: Je connais pas. Non, c'est pas grave, l'essentiel, c'est qu'on ait les mains libres, hein. Qu'on ait les mains libres. Non, pardon, qu'on ait les free hands.
9: Excuse-moi. Ah oui, les free hands, oui. Bon, si tu veux, j'ai cogité un maximum. Je me suis dit, Jacques Glandu, tu vois, ça passe pas, tu vois. Non. Faut changer le nom.
10: Non, il faut le changer, ouais. Pour les jeunes, à la limite, ce qui serait bien pour les jeunes, c'est de le mettre en verlan. Glandu, tu le mets en verlan, tu fais... On forget, hein.
9: Oui, faut forgetter, oui. Non, si tu veux, j'ai déjà pensé, le prénom, on peut le changer de Jacques en Jack. Déjà, c'est good. Et William, tu es with me?
10: Bah, je... Petit coup de barre, excuse-moi. Moi, j'aime bien Jack and Jack, ça me paraît bien.
9: Sympa.
10: Ouais, ça me paraît chouette.
9: Et ensuite, pour le nom, j'ai cherché du côté de sa femme qui descend en droite ligne d'une famille de notables par un cousin par alliance.
10: Ouais.
9: Bref, ça nous donne à la 11e génération deux beaux regards. Bon, j'oublie le 2, ça fait un peu old régime,
10: ouais,
9: tu vois. Ce qui nous donne Jack Beauregard.
10: Ouais,
9: à côté de Jacques Glandu, pour les élections, on gagne au moins 10 000 voices.
10: Ah oh ouais, complet, puis ça me paraît better. Ouais. Surtout better. Que ça sonne français, tu vois. Ça sonne
9: Ouais, alors par contre, là, on a un problème, c'est que son bras droit, lui, il a un nom qui sonne pas vraiment terroir français.
10: Ah bon?
9: C'est Ben Soussan. Et là, j'ai eu beau chercher jusqu'à la 35e génération. Je suis tombé sur Moïse.
10: On forgette.
9: Bah, pour la suite, j'aurais besoin d'Henri Brice. Oh là là, il est déjà 18h à New York. Je peux le coller?
10: Vas-y, je t'en prie. Ah non, excuse-moi, c'est un faux, c'est pour faire bien, ça.
9: Oh, attends, voilà. j'ai mon perso. T'as deux secondes, je l'appelle.
10: Oh,
9: et puis je... Hello, yes, can I speak to Henry Brice, please? Ah, c'est toi? Ouais, c'est Benoît. Bah, on est en plein topo briefing, c'est super good, vachement bien. Ouais. Bon, bah, le mieux c'est que tu viennes. Et bah, tu te faufiles, tu fais le plus vite possible.
11: Oui, d'accord, j'arrive le plus rapidement possible. Hein. D'accord.
9: Bon, bah, on t'attend. À tout de suite.
11: Ok, à tout de suite. Hein.
9: Oh, t'as fait vite. Oh, ça va?
11: Ça va, ça biche?
9: Ouais, ça biche.
11: Je te confie le dossier, tu touches à rien, Coco.
10: Salut, oui, excuse-moi, je suis là. Dis bordel, ouais,
11: ça va, ouais, super. Bon, les gars, j'ai bossé comme un fou toute la nuit, là.
10: Ouais.
11: Toute la nuit. Et en sortant de boîte de nuit vers 7h du matin, tu vois, j'ai trouvé The ID, tu vois.
10: Ouais.
11: Alors toute ma stratégie est basée sur le curriculum.
10: Ouais. Attends, je m'excuse, je n'ai pas eu le curriculum, hein, HB.
11: Oh mince, alors tu n'as pas le cure.
10: Non, j'ai pas le cure, ça va être toi, Benoît qui.
11: Benoît. Tu as le cure, Benoît?
10: Benoît,
11: on a besoin de cure. Ok,
9: Ah ouais, le cure, toi! Bon, si tu veux, son parcours est assez classique. Il a été ministre sous Giscard d'Estaing, ensuite il travaille pour François Mitterrand, et aujourd'hui il hésite entre l'écologie et le Front National, avec lequel il refuse toute alliance.
11: Voilà. Donc ça nous donnerait Jack Beauregard pour une politique ferme, mais pas trop.
10: Ouais, ça me paraît pas mal, ça. Mais ça me rappelle quelque chose, ça. Ferme, mais pas trop.
11: Bah, disons que c'était notre campagne de publicité pour le camembert bridoulou. J'ai repris le concept, mais ça fonctionne.
10: Ouais, ouais, non, mais ça c'est grave, hein, ça, parce que si les gens ils s'en rendent compte.
11: Follow. Alors, si j'ai bien compris le profil du candidat, donc Jacques Borgard, c'est l'homme qui rassemble la droite et la gauche dans une nouvelle tendance politique.
5: Ouais,
11: hein.
5: C'est ça.
11: Ok, donc ça nous donnerait la droiche.
5: La gauche, hein, comme tu veux. Ouais. L'idée, c'est de...
10: Ouais, on peut aller plus loin.
11: Ok, je follow. Donc, ensuite, voilà, je me suis posé une question. Est-ce qu'on peut se servir de l'immigration? Je pense que oui.
5: Alors
11: oui.
5: Là, on s'est dit avec Henri Brice, surtout, pas de clin d'œil vis-à-vis du Front National.
10: Voilà, faire un choix. Ouais.
11: Alors, justement, c'est pour ça qu'il fallait trouver un compromis entre dehors les Arabes et bienvenue aux émigrés.
10: Bien sûr.
11: Ça nous donnerait... Maghrébins, ne partez pas tout de suite.
10: Ah ouais, ouais. Qui c'est qui a trouvé ça là?
5: C'est moi.
10: Non, c'est moi. Non, parce que moi j'aime pas du tout.
5: Ouais, l'idée de départ, c'est lui. Parce que c'est lui, il a
10: France. Non, j'aime pas, je vais te dire pourquoi. Parce que moi je suis un mec de gauche, tu vois. Et là je vais te dire, l'électorat de gauche, là, on le perd complètement. Hein.
5: On perd plus grand chose, faut dire.
10: Bon, oui, bon, si tu peux follower.
11: Okay, je follow. Alors, j'ai fait une campagne d'affichage, tu vois, avec des phrases simples hein, pour les gens, parce que les gens comprennent.
10: Ouais.
11: Ok, faut cibler. Alors, j'ai fait ça en plusieurs temps, ça nous donnerait. Première semaine, qui c'est qu'il nous faut? Alors, accroche, réflexion, ok. Deuxième semaine, qui c'est qu'il nous faut voter pour? Besoin, nécessité, ok.
5: Je comprends, là, je comprends.
11: Troisième semaine.
10: Mais attends, je t'arrête, il y a combien de semaines, là?
11: 15 semaines.
10: Et tu peux aller à la dernière direct, s'il te plaît.
11: Ok, là, si tu veux, pas de problème. Alors, la 15e semaine, The Answer, la réponse. Jack, bon regard.
10: Oui. Alors, là, les cocos, je suis en train de me demander si bon regard, c'est le nom qui convient. Là.
11: Moi, glandu, j'aimais bien.
10: Ça collait mieux, ça collait mieux.
5: Non, moi, je pense qu'on retrouve bien dans ses yeux le compromis droite-gauche.
10: Écoute, je sais pas, parce que moi, j'aime beaucoup ce que tu fais, HB, tu vois. Donc, on n'a plus le temps de tout changer. On regarde la photo comme ça. À la limite, Borgard, on peut le foutre ici, tu vois. Puis ça sauve le truc. Bon, moi, je suis pas convaincu qu'il faille la faire, cette campagne. Hein. On a combien de budget?
5: 2 milliards.
10: Il faut la faire. Ouais.
5: Non, puis on a autre chose, on a aussi les spots radio, tu les as?
11: J'ai fait les spots radio.
10: Les spots radio, c'est important.
11: Tu veux les écouter?
5: On les écoute.
11: Alain, les spots radio, s'il te plaît.
10: Spots radio.

0: C'est techno, quoi. Ouais.
1: Tout le budget n'est pas passé là-dedans, quand même.
2: Non. Un tiers, disons.
0: On l'a enregistré à l'île Maurice pour la francophonie. Ouais.
2: Mais c'est efficace, hein. Ouais. Sinon, on a des pins Beauregard, si
1: ah
2: tu
1: oui,
2: veux.
1: Les pins Beauregard.
0: Oui, chaque personne qui votera Beauregard gagne un pins.
1: Voilà. Un pins Beauregard. Non, les enfants, c'est out of mode complet, les pins. On peut pas. Si les gens, ils voient ça...
0: Oui, mais les gens...
1: Oui, non, mais attention, il faut pas oublier l'éthique de la maison, les enfants. Il ne faut jamais
0: prendre les gens pour des cons, mais il ne faut pas oublier qu'ils le sont. Je sais.
1: Bon, si ça vous dérange pas, moi, je vais faire Fissa, parce que j'ai un petit brunch.
0: Attends, avant que tu nous livres, parce que là, il est déjà 17h à Singapour.
1: Mais c'est fini, là.
0: On peut écouter, non, on a le spot radio de l'autre produit.
2: Oui, l'autre.
0: C'est le papier hygiénique doudou.
1: Juste un spot radio.
0: Oui, on l'écoute.
1: Papier hygiénique doudou.
0: Je le découvre avec toi.
1: Un autre univers, allons-y.
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5: Je pense que vous êtes au courant, le monde va mal. Mais c'est pas la crise économique le vrai problème. Non, c'est la montée de la connerie. Ça, c'est une vraie valeur à la hausse. Bah, surtout avec Internet qui te permet de bien la propager. Je voudrais pas vous faire peur, mais je crois qu'on va tous devenir cons. Peut-être que chez certains, le processus est déjà engagé. Mais de toute façon, on va tous devenir cons. C'est une fatalité. C'est une épidémie. Voilà, c'est une épidémie. C'est comme les zombies. Tu te crois à l'abri, tu fais pas gaffe, tu te fais mordre par un con, tu deviens con. Je vois pas d'autre explication à cette prolifération. Parce que vous avez qu'à lire les journaux. Moi j'en trouve tous les jours. Par exemple, je vous assure que c'est une histoire vraie. Il y a un type qui a essayé de détourner un avion en menaçant le personnel de bord avec une barre de Toblerone. Alors, pour savoir si c'est con, il y a une règle très simple. Je l'ai appelée la règle pyramide. Vous savez, comme le jeu télévisé, qui vous permet de découvrir des mots à partir d'autres mots. Avion, elle, Toblerone. Détournement. Non, ça marche pas. Ou sinon, il faut être très optimiste. Il y a très peu de gens qui sont terrorisés par une barre de Toblerone. Ou sinon, il faut être très chanceux et tomber sur tout un équipage diabétique. Bon, le mec a tenté le coup. Mais c'est comme dit qu'il y avait un risque que ça foire. Donc, pour rester discret, il s'était caché le visage sous une couverture. Ah ouais, là, on est tombé sur un champion du monde. Hein. En même temps, c'est vrai que c'est malin. Bah si, c'est malin. Tu rates ton détournement, tu vas dans les toilettes, tu enlèves ta couverture, tu manges ton arme. Personne ne peut te retrouver. Le personnel de bord est battu. Non, c'est un plan béton armé, ça. Bon, le mec s'est quand même fait gauler. C'est le seul type qui dormait sans couverture, avec du chocolat autour de la bouche. On l'a placé dans un hôpital psychiatrique. C'est bien, mais on va pas pouvoir tous les enfermer. Parce que c'est planétaire, cette connerie. Ça encore, je l'ai lu. Un Malaisien a commandé sur Internet un kit pour agrandir son sexe. Et ça a marché. 15 jours plus tard, il a reçu une loupe. Et le pire, c'est que c'est légal. Et ça, c'est la vraie bonne nouvelle. Pour l'humanité, je sais pas, mais pour le commerce, la connerie va nous faire beaucoup de bien. Non mais sérieusement, je pense que tout est mis en œuvre pour qu'on soit de plus en plus cons. Même les publicités. Les publicités, je sais pas, moi, quand j'étais gamin, ils se donnaient de la peine. Ils essayaient de te faire rêver. Par exemple, ils t'expliquaient qu'avec tel produit, ta vaisselle toute dégueu allait ressortir nickel. Que ça avait été testé par des ingénieurs de la NASA. Ça, c'était le grand argument à l'époque. Les ingénieurs de la NASA. Comme s'ils avaient que ça à foutre. Dis, qu'est-ce qu'on fait pour la navette qui vient d'exploser? Je sais pas, j'ai du produit vaisselle à tester, je peux pas tout faire. Hein. Bon, c'était n'importe quoi, mais au moins il y avait de la recherche, du respect pour les pigeons. Maintenant, ils se font plus chier. Ils y vont direct. T'es en voiture, t'entends à la radio.
6: Tu veux savoir si ta femme te trompe? Appelle Cocu au 8-12-12.
5: Prends-toi dans le doute, t'appelles? Bah si, ça t'intrigue. Tu dis, c'est bizarre quand même. Mais c'est possible. Il y a peut-être quelqu'un perdu dans un centre d'appel en Hongrie ou au Maroc qui connaît mieux ta femme que toi. Bah parce que ta femme, quand elle te trompe, elle appelle le service Cocu pour les prévenir. Bah au cas où tu voudrais savoir. On dira ce qu'on voudra, mais elle a une éthique, ta femme. Non, c'est terrible. C'est contagieux, la connerie. Moi, je dis que si tous les cons du monde voulaient bien se donner la main, bah ça serait beaucoup plus facile pour les électrocuter.
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7: Pour l'instant, j'habite tout seul dans un appartement que j'ai eu dans une petite annonce, d'ailleurs. Ça, faut se méfier des petites annonces immobilières, hein. Oui, dans l'annonce, il y avait marqué « Coquet studio très ensoleillé dans immeuble bourgeois ». Attention, les annonces, faut traduire. Coquet, ça veut dire petit. Le mien est très, très, très coquet. Faut se méfier des diminutifs, hein, comme coquet, comme studette. Studette, c'est un petit studio. Alors, coquette, studette, c'est carrément la maison des Schtroumpfs, quoi. Très ensoleillé, c'est sous les toits, hein. Immeuble bourgeois, c'est vieux. Voilà. Mais oui, mais ils sont pas fous. Dans les agences, faut les comprendre, hein. Ils peuvent pas marquer chambre de bonne minable au septième étage sans ascenseur dans immeuble pourri. Calme, ça veut dire surcours. Et plus c'est calme, et plus le mur d'en face est près de la fenêtre. Ah, chez moi, c'est tellement calme, je suis même pas dérangé par les rayons de soleil, vous voyez. Kitchenette. Notez-le-être. C'est une cuisine américaine. En français, deux plaques chauffantes avec un évier en inox dans un placard. Salle d'eau, WC. Déjà, salle d'eau, il n'y a pas de baignoire. Et s'il n'y a pas de virgule entre salle d'eau et WC, c'est pas une erreur. C'est moins pire que WC indépendant, qui veut dire sur le palier, très indépendant, au bout du palier. Peu de charge, pas de chauffage. Pour te chauffer, tu te démerdes selon tes moyens. Chauffage électrique, couverture chauffante ou gros pull et moufles. Fiche de paye exigée, c'est fonctionnaire uniquement. Sénégalais, s'abstenir. Mais oui, mais c'est normal. Ils sont pas fous dans les agences, faut les comprendre. C'est comme moi quand je passais une petite annonce matrimoniale pour chercher ma femme. Bah, j'étais pas fou. Bah, je marquais homme. Qu'est-ce qu'il y a de drôle, là? Il y en a qui cherchent les noises. 1m95. PDG, sportif, bien dans sa peau et plein d'amis. Bah, j'étais pas fou. Je l'ai pas marqué homme cherche femme, n'importe laquelle. Pour fellation, sodomie, sadomaso, plus si affinité. Eh oui, mais c'est traître, les petites annonces. Et un coup, j'avais rendez-vous avec une fille. Brune, distinguée, 1m80. Fallait comprendre, hein. 1m80. Ah ah ah. On aurait dit qu'elle avait avalé un pneu. Du style, pour la rentrer dans la baignoire, faut un chausse-pied, pour la sortir un tire-bouchon, quand même. Non, mais ça pourrait distinguer, elle se distinguait, hein. Une vraie petite coccinelle. Point noir, bouton rouge, point noir, bouton rouge, point noir, bouton rouge. Ah, j'avais qu'une trouille, c'était le souris, que ça me pète à la gueule, moi. Une vraie petite bête à bon Dieu. Plus bête que bon Dieu, quand même. Non, non, je sais pas si elle était moche exprès ou si c'était pour se faire remarquer, mais... Je sais pas si là, je joue avec une tortue ninja, hein. Comme c'est tout petit, chez moi, je me suis organisé. J'ai pris un canapé-lit, hein. C'est un canapé, j'ai mis ma couverture, mon oreiller, ça fait lit. Pareil, j'ai une moquette table. Je pose mon assiette, ça fait table. J'ai même les WC douches, je mets la tête. Ça va. Le canapé lit, je l'ai mis sous le vasistas, comme ça je regarde le ciel rempli d'étoiles. En plus, avec les crottes de pigeons, ça me fait des étoiles même en plein jour. Non mais attention, attention, attention. J'habitais seul, mais ça veut pas dire que j'avais jamais de femme de ma vie. Ou que j'allais voir les prostituées. Non, j'en suis pas là, non merci. Faire l'amour avec quelqu'un qui travaille... En plus, ça a vachement augmenté. Ah bah que l'homme qui n'a jamais été voir une prostituée de sa vie me jette la première pierre. Ouais. Vous avez intérêt, ouais. Vous avez intérêt. Je crois qu'on s'est bien compris, tous. Non, non, mais moi aussi, les femmes, j'y croyais. J'étais croyant, mais non pratiquant. J'avais même essayé l'échangisme. Tout seul, c'était pas facile, hein. Ah, j'allais voir les mecs, je leur disais, elle est belle, ta femme, tu me la prêtes? Oui, mais toi, qu'est-ce que tu me files? J'ai pas un pin's. femmes. On me disait toujours, tu n'aimes que les femmes des autres. Pourquoi? C'est simple, parce que les autres en avaient. Non, moi, les femmes, j'ai compris, hein. Il y a trois étapes. En un, tu les fais rire. Hein. En deux, tu les fais jouir. Et en trois, tu les fais chier. Et faut surtout pas sauter les deux premières étapes. Non, moi, mon genre de femme, il n'y en a pas 36, hein, c'est simple. C'est celles qui veulent. Ah ben moi, la question, c'est pas c'est quoi un bon coup, hein. La question, c'est qui, où elle est, son téléphone. Bon, on dit toujours qu'une femme qui couche avec plein de mecs, c'est une salope, et pourquoi un mec qui couche avec plein de nanas, c'est jamais moi. Sur Terre, il y a 4 femmes pour un homme. Qui a piqué ma part?
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8: Les trois plus grands séducteurs arrivent au ciel. Il y a Brad Pitt, Tom Cruise et Marc Jolivet. On est tous les trois tout nus assis sur un banc. Et déjà là, on voit qui est le français des trois. On ne sait pas où on est, enfer ou paradis, on ne sait pas. Et soudain, on entend une voix qui fait « Brad Pitt, chambre 434 !» Alors avec Tom, on dit « On va pas te laisser tout seul, Brad. » Et nous partons tous les trois à la recherche de la fameuse chambre 434. On arrive devant la chambre, la porte s'ouvre. Oh ! Et là, mes amis, là, sur un lit, une espèce de chose abominable, un monstre, les restes d'une femme, voilà, c'est ça. Ah oui, une rescapée.

0: etc. Bon. Et au moment où il vient me donner la réponse, on arrive devant la chambre, je peux rien vous dire. Désolé. Je... La porte s'ouvre. Oh ! Et là, mes amis, là, sur un lit, les restes d'une vieille femme, d'une vieille chose, un sac d'hôtes, un squelette, des toiles d'araignée, une odeur pestilentielle. Elle écarte les jambes. Et il y a un McDo à pâtes qui en sort. Un Big Mac avec un sticker TF1 collé dessus. Tom Cruise, tu as péché toute ta vie. Voici ta punition pour l'éternité. Et Tom, sachant qu'il ne pouvait pas y couper, s'avance, s'assoit sur le rebord du lit. La chose se précipite sur lui, l'oblige à faire l'amour avec elle. Et la porte se referme sur eux pour l'éternité. Marc, chambre 3. Je vais seul à la chambre 3. J'arrive, la porte s'ouvre. Oh, mais là, là, mes amis, sur un lit, devant mes yeux étonnés, ébahis, et Bobby même, dirais-je. Hé, hey, Bobby, viens voir là, sur le lit. Sur le lit, Monica Bellucci. Sachant que je ne pouvais pas y couper, je m'avance et la voix fait « Monica Bellucci, tu as péché toute ta vie. Voici ta punition pour l'éternité. »
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3: Vous aimez les huîtres, vous ?
4: Bah, vous pensez, je suis de Nuit Saint-Georges, alors depuis tout petit...
3: Ouais, elles sont bonnes, hein, les huîtres de Bourgogne.
4: Oh, c'est les meilleures.
3: Moi, je vois cet été avec ma femme, on était en Bretagne, on était à Cancale.
4: Vous avez eu beau ?
3: Ah, bah c'était un été exceptionnel, hein, l'eau était à 13 degrés.
4: Ah, mais ça, la Bretagne n'a rien à envier à la Corse. Hein.
3: Au point de vue du climat ? Rien du tout.
4: Peut-être au niveau température.
3: C'est kiff-kiff, hein. Y a du soleil pareil, il y a de la pluie pareil.
4: Du pecno pareil.
3: Donc, avec ma femme, en Bretagne, il y en a, hein, oui. Avec ma femme, en Bretagne, au restaurant, moi, je demande toujours des huîtres de Bourgogne.
4: Vous avez bien raison.
3: Ah ben, on va penser ses faire. Non, seulement les gars du coin, les gars de Cancale, eh ben, ils font la gueule.
4: Ah, oui.
3: Alors, ils sont du genre, on vous prévient, on veut bien vous les servir, mais elles sont vineuses.
4: Quelle bande de cons. C'est là que c'est le meilleur.
3: Bah, ben, évidemment, vous aussi, vous les aimez vineuses, les huîtres.
4: C'est là que c'est le meilleur. Mais moi, je me souviens, au mois de mars, des vendanges d'huîtres. Dans le canal de Bourgogne,
3: mais oui.
4: On était pété.
3: Mais c'est comme ça que c'est bon, une huître. C'est quand il y a l'alcool qui remonte à la cueillette.
4: Mais oui, seulement maintenant, dans les restaurants, tout est nivelé par le bas.
3: Mais à l'heure actuelle, mon pauvre ami, mais il n'y a plus un gars qui connaît son boulot, et puis c'est tout.
4: Il n'y a plus de professionnalisme nulle part.
3: Dans le temps, tenez.
4: Ça, c'est un bon exemple. Dans le temps.
3: Le menuisier.
4: Très bon exemple.
3: Savait travailler le bois.
4: Voilà.
3: Alors qu'aujourd'hui, le bois, qu'est-ce que c'est devenu ?
4: C'est ni fait ni affaire aujourd'hui. C'est quoi le bois aujourd'hui, tiens ?
3: Comment appelle-t-on aujourd'hui le bois ? Tenez, on vous pose la question. Allez-y.
4: Tiens, le nom du bois.
3: Allez-y, monsieur. En combien de mots compressé, monsieur ? C'est pas ça. Vous avez dit ?
5: PVC.
3: Au fond à droite, là-bas, les... Alors, Boulogne, non. Il est fermé, hein, je vous le signale aussi. Pas la peine d'aller payer le voyage pour rien. Ah, madame, mélaminée, mélamois, mais bien minée. Non. C'est pas ça non plus. Faut voir avec le monsieur de Boulogne, là, hein, pour ça. Non. Allez, encore une réponse de femme, on va rigoler. Qu'est-ce que vous avez dit, madame ?
4: Hein ?
3: Vous avez dit le... Le chêne, non, ni le gland non plus. Ils sont obsédés à Toulon, hein, vraiment. Alors on vous rassure tout de suite, c'est pas un arbre, hein, qu'on cherche. Hein, c'est pas un...
4: Non.
3: On cherche pas. Formica. Non, monsieur, c'est une marque, ça, qui n'existe plus depuis 62, je crois.
4: Bon, ça existe peut-être chez le monsieur.
3: Ah, bah oui, mais bon. Non, c'est pas le Formica. Le boulot, non, non on a dit, non. Monsieur, non, on a dit pas un arbre, hein. On a déjà dit ça, faut arrêter la branlette, ça rend sourd. Oui. Ah là là là là là là.

0: Il y a des bonnes réponses à Toulon,
1: ah,
0: hein.
1: C'est bien.
0: Oh, puis alors ça y va, hein.
1: C'est bien, là, ça.
0: Il y a pas mal de conneries, bien sûr, mais... Il y a un monsieur, il dit le bois.
1: Bon.
0: Sans soif, celui-là, hein, ouais.
1: On va le dire, hein.
0: Donc, le nom du bois, c'est...
1: C'est du synthético.
0: Eh oui. Ah, oui.
1: Non, mais nous, on fait ça pour se reposer. Ouais.
0: Pas de raison que ce soit toujours les mêmes qui bossent, hein. Bien, après cette parenthèse qui aura passionné l'assistance, j'en reviens à mes huîtres de Bourgogne à Cancale. Est-ce que vous savez seulement comment ils les ont ouvertes?
1: Avec un couteau?
0: Oui, mais pourquoi?
1: Par fainéantise?
0: Non, ils n'avaient pas de tire-bouchon.
1: Ah,
2: oui. 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
3: J'ai vu un type se faire taper dessus, il y avait des milliers de gens, personne n'a bougé, personne. Je peux vous le dire, j'étais là, j'ai tout vu, donc. Bien évidemment, pour un flic. Eh ben non. Il devait être en stage. Mais parce que maintenant, ils ont des stages de motivation. Le titre du dernier stage, c'était qu'il vole un œuf et est en prison le 10. Je le sais, j'ai un voisin dans la police. Alors, bon, au départ, je ne savais pas qu'il était dans la police. Mais quand j'ai vu qu'il travaillait un jour sur deux... Je me dis, il y a un truc, mais il m'a expliqué, c'est parce qu'ils sont très fatigués dans la police. Ils ont besoin de beaucoup de récupération. Le mien, il est dans les gardes mobiles toute la journée, il est dans un car qui bouge pas. Le car, il est posé sur le trottoir. En plus, ils sont 20 par car avec du grillage aux fenêtres pour pas qu'ils sortent, c'est horrible. Je me suis dit, mais qu'est-ce qu'ils foutent dans ces cars? Il m'a expliqué, en fait, ils gardent les cars, ils ont peur qu'on leur vole. Ben, de temps en temps, ils sortent, ouais, ils sortent, pour boire un coup, ouais. On dit qu'ils quittent le car pour prendre un demi. Comme ils sont 20 par quart, un quart de 20 qui prend un demi, ça fout la pression. Je vais ralentir encore un petit peu. Non, mais sinon, la police, c'est un service social, la police. Ah, bah si, bon, c'est vrai qu'ils arrêtent surtout les pauvres. Mais enfin, d'un autre côté, c'est pas de leur faute si les riches font moins de conneries. C'est vrai qu'un mec qui habite Neuilly et qui va piquer une bagnole à la Courneuve, c'est rare. Je dis ça parce qu'on dit n'importe quoi sur la police. L'autre jour, il y a quelqu'un qui me disait « Oui, mais tu comprends, les flics, c'est tous des alcoolos. » C'est pas vrai. Pas tous. Il y a aussi les gendarmes. Et mon voisin, quand il part en patrouille avec son collègue, ils ont une méthode. Il y en a toujours un des deux qui boit pas. À l'aller, c'est lui. En retour, c'est l'autre. Tiens, je vous raconte, l'autre jour, ils avaient une urgence. Une vraie, non, la grave. C'était grave. Il fallait qu'ils trouvent des médicaments pour le chef. En pack de doses. Alors bon, c'était la nuit. Alors la nuit, qu'est-ce qu'ils font? Eh ben, ils font comme tout le monde. Ils vont à l'épicerie de garde. Chez Ali. Et en tout, il y a un type en scooter, donc c'est la nuit en scooter, qui titube devant leur car. Alors Dédé, il descend, il titube aussi. On va dire qu'il s'adapte. Le mec en scooter, police, c'est la police, maintenant ne bouge plus, la police est là, tout est en ordre, police. Donc là, vous roulez avec un seul phare. C'est un deux roues, je le vois bien qu'il y a deux roues, mais les autres, elles sont où? Le mec, il a eu peur. Il a raison, parce que comme dit mon fils, avec la police, quand on te demande tes papiers, t'as intérêt à te dépêcher, très vite, la balle est dans ton camp. D'ailleurs, maintenant, Dédé, il en a marre de tout ça, trop dangereux, tout ça, les cités, les violences. Maintenant, il voudrait travailler à la préfecture, dans un bureau. Mais là... Il y a un concours. Avec des questions. Il a révisé pendant des mois, il a une question très dure. Il a eu « Quel est le premier des droits du citoyen ?» Il a mis courir. Enfin, moi, je suis content de l'avoir comme voisin, parce que quand j'ai un problème avec la police, eh ben, je sais à qui m'adresser. Par exemple, il n'y a pas très longtemps, je suis allé dans un commissariat avec mon copain Ahmed. J'ai le goût du risque. Je suis au flic, excusez-moi de vous déranger, monsieur l'agent, mais là j'ai un gros problème, on m'a volé ma voiture. Il regarde Ahmed, il me fait « Donc, vous avez retrouvé le voleur. » Monsieur l'agent, c'est mon ami, c'est votre ami, donc vous êtes complice. Je vous explique, voilà, on est allé dans un quartier qu'on connaissait pas, un restaurant qu'on connaissait pas, on a garé la voiture devant le restaurant. Pour éviter tous les soucis, on a mis un petit papier sur le pare-brise, il n'y a pas d'autoradio à voler dans cette voiture. Quand on est ressorti, on a retrouvé le petit papier. Ne t'inquiète pas pour l'autoradio, on va en mettre un.
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4: Bonjour, madame l'assistante sociale. Dis bonjour, Michel. Michel, dis bonjour à madame l'assistante sociale. Dis bonjour. Dis bonjour, bonjour, c'est pas dur, bonjour. Neuf. Oh, vous voyez, madame, on n'est pas là pour rien. Ah ben, 7 ans, il a mon fils, à 7 ans, Michel. Et voilà, un désastre. Madame l'assistante sociale, ce qu'est-ce qu'on voudrait? Moi, et puis Simone, ma femme, hein, ce qu'est-ce qu'on voudrait, c'est que Michel... Que notre fils, qu'un petit peu qu'à 7 ans, eh ben, qu'il est vol. Lui, oui. Il voulut, oui, c'est ça. Excuse à madame, j'ai pas conjugué. Donc, qu'il voulut, Michel, hein? Qu'il voulut, toi. Et que là, il y a des bagages. Pas de vacances, hein? Non. Des bagages de l'école. Ouais, tu peux mettre du BEPC dedans. Si tu peux, hein, mettre du BEPC, lire et conduire, tu vois. Un petit peu minimum, hein, lire et conduire, un petit peu. Comme ça. Qu'un petit peu, comme maintenant, que Michel, on dirait, enfin, comme son père, un intellectuel. Enfin, comme moi, quoi. Non, parce que, vous savez, madame, avec Simone, on a peur. Hein. Oh, bah, comme tous les parents, hein. Alors, on n'est pas éternel, hein, ça sera pas toujours derrière lui. Hein. On espère que c'est pas un retardé. Enfin, un attardé mental. Enfin, un mongol, quoi. Hein, bon. Ah, tu sais, il parle pas beaucoup, hein. T'as entendu, Fingolfrug, pour dire bonjour. De toute façon, pas que pour bonjour, pour tous les mots, il dit Gottfrug. On dirait qu'il dit bonjour tout le temps. Bon, il a marché vite. Ça, on était fiers qu'il marche vite. Hein. Ah, j'étais fier. Je le montrais partout, quoi. Bon, ben, plus maintenant, hein. Parce qu'il a un problème de là, là. De... Alors, comment je vais dire maintenant? De mocalisation. Un problème de mocalisation. Ah, il sait pas mocaliser du tout, hein. Puis il sait pas écrire non plus, à 7 ans. Non, puis à la maison, il fait rien. Faut tout lui dire. Il veut rien faire. Le seul truc que monsieur, des fois, qu'il veut bien faire, c'est que le matin, des fois, il veut bien se réveiller tout seul. Ben alors là, faut voir. Oh, ben c'est carnaval, là, madame. Il fait que m'énerver, quoi. Non, et puis, si avec ça, c'est 7 ans, d'accord, mais tout n'est pas en retard. Non, ça me gêne un petit peu, madame. Hein. Bah, faut voir des hormones qu'il a, mon fils. Les hormones du gamin. Oui. Avec Simone, on est obligé de le raser. À 7 ans, on le rase. Enfin, sauf sous les bras et le pubis. Les bras et le pubis, on touche pas, ça. Non. Oh, bah, plus tard, il gardera. Hein? Comme qui dirait qu'on lui laisse pour sa majorité, quoi. Bon. Eh ben, vous allez voir, c'est... Non, attends, madame, attends, madame, tu vas voir, tu vas comprendre. Ah, non, tiens, Michel, crois pas, tiens. Monte ton pubis, va. Baisse ta culotte, monte ton pubis. Là, il va le montrer. Tire ton maillot, monte ton pubis à l'assistante, va. Monte ton pubis. Qu'est-ce qu'il y a? Il n'y a pas de honte, hein. Madame, c'est quoi, comme un docteur, hein, docteur, hein. Monte ton pubis. Quelqu'un te prenait, tais-toi, on va te faire mieux. Tais-toi! Tais-toi! Non, on le fera pas, mais il mériterait. Hein? Non. Michel? Ah. Un chien? Où ça, un chien, madame, où ça? Mon fils, un chien? Oui, il est un petit peu courbé. Oh, c'est parce qu'il est timide qu'il est courbé. Tiens-toi droit, toi. Ah oui, maintenant que vous le dites. Mais
1: c'est vrai qu'il fait un petit peu... Mais alors, Michel, hein, c'est mon fils à clébard, quoi. Mais en travaillant dur, il n'aura jamais son PEPC. Et tous les gens que je connais, qui font... C'est des chiens, alors. Oh non, non, non, non. J'en connais plein. Oh, oui, on l'a adopté, oui, oui. Non, bah oui, un chien, on l'a pas fait, madame. À Manchester, en Angleterre. Mais il y avait du brouillard, on l'a pas bien vu. Ah, tiens, ça s'emballe pour un gosse, c'est pas cher, mais pour un clébard. Ah, bah on s'est fait arnaquer, quoi. Aïe, aïe, aïe, aïe. Bon, tout s'explique, hein. C'est pour ça qu'il bouffe tout le temps les sièges de la 4L. Regarde, il monte son pubis, lui, maintenant. Hein. Arrête, c'est plus la peine, moi. Cache ton pubis, moi. Hé, cache ton pubis, là, t'es clébard, là-haut. Hé, coucher, coucher, c'est ça qu'il faut dire. Alors, coucher, coucher, coucher, coucher. Ah, bah, peut cogner dessus, alors. Oui, j'appelle ma femme, oui, je l'appelle. Oh, Simone, elle va être surprise, hein. Eh, bah, tiens, c'est notre gosse, enfin, comme si, quoi, on s'est attaché, quoi. Oui, je l'appelle. Attends, faut y aller doucement, hein, madame. Rentre ta langue, toi, j'appelle ta mère. Ah, dire qu'elle a dormi dans mon lit. Ah. Oui, oui, je l'appelle. Simone. Viens voir, viens ici, va. Viens. Regarde, toujours un chouchouté, le problème, et ben voilà. C'est un clébeur maintenant, et voilà. Trop chouchouté. Ah, c'est ça. Ah, faut... Oh non. Qu'est-ce que c'est? Une chèvre? Ma femme, une chèvre! Oh putain! Oh, bah, quelle journée, hein!
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6: Mon père, il dit, c'est fini la politique. Il s'est fait avoir par la politique. Mon père qui dit, ils nous ont bien eu, qui dit, mon père, pas con, mon père, ouais. Il vote, oui, mon père, il vote. Et alors, il vote. C'est simplement pour le plaisir d'en voir son école maternelle. C'est tout. Ça fait 40 ans qu'il travaille en France, mon père, ouais. 3 ans qu'il est au chômage. Il arrive en fin de droit. Le seul droit qui lui reste, lui, c'est de fermer sa gueule. Ah bah, moi, non. Moi, la politique, ça m'intéresse. Ouais, ça m'intéresse. Et alors, je suis français, il y a quelque chose à dire, non? Ouais. En plus, les politiques, ils s'intéressent à nous maintenant. Attention, ils sont pas cons, ils s'intéressent à nous. Remarque, on a tout fait pour, hein. Ah ouais. Ils sont même venus nous voir. Comment on vivait mal. Ouais. Il y en a même un, il est venu nous voir et tout, il est venu nous voir dans une grande voiture noire, incognito, avec 10 motards, incognito. Il y avait plein de photographes, incognito. Ouais. Il est venu, il a visité le quartier, il a visité la cité, après il est monté à la maison. Oh là là, ma mère, quand elle a vu, elle croit que c'est un docteur. Je te jure, hein. Remarque, c'est bon, un costume 3 pièces dans un 2 pièces cuisine, hein. Ouais. Ma mère, elle était tellement contente, elle avait fait un gâteau, elle avait fait une tarte aux figues, ouais. Il n'y avait pas de figues, elle a mis du jambon, il n'y avait pas de pâte, elle a mis du pain, elle a dit, vas-y, croque monsieur, fais comme je dois, il n'y a pas de problème.
7: La vérité, ouais.
6: Et le monsieur, attends, il était tellement content, le monsieur a dit, ce que j'aime bien chez vous, monsieur, madame Ahmed, c'est votre chaleur humaine. Ma mère, elle a dit, c'est normal, monsieur, vous êtes assis sur le radiateur. Mais attends, après, quand mon père, il est parti chercher les fiches de paye, quand il est parti chercher les fiches de paye, le monsieur, quand il a vu une état payé, que ça fait 40 ans qu'il travaille en France, mon père, le monsieur, il a pleuré, avec des vraies fausses larmes. Et en partant, il nous a dit, il n'y a pas de problème, monsieur, madame Ahmed, si vous avez besoin de rien, vous pouvez compter sur moi. Mais le problème, c'est que ces gens-là, on les voit trop rarement. Ces gens-là, on les voit que quand ils ont besoin de nous, ils ont intérêt à faire gaffe, les hommes politiques. Moi, je vous le dis, ils ont intérêt à faire gaffe. Eh ouais, de toute manière, maintenant, c'est fini. C'est plus eux, les vedettes. C'est terminé. Maintenant, les vedettes, c'est les présentateurs de télé. Mais ouais, c'est eux, maintenant, qui vous donnent l'humeur de demain. Bien sûr, tiens, tu veux gagner ta vie, maintenant, tu fais des jeux télé. Tu cherches du boulot, tu fais sabbatier. Tu veux instruire les enfants, Dorothée. Mais ouais, tu perds tes clés, perdu de vue, et on les voit. Tu les as retrouvés, matin bonheur. Mais ouais. Si t'as une couille, tu la mets sur le divan maintenant, mais ouais. Et si t'as une deuxième bite qui pousse, tu la montres chez les chavannes. Et on est là, ouais. Non, c'est ça la télévision d'aujourd'hui. Ben je le dis, ben ouais. Il faut le dire, ben ouais. Ben ouais, ben ouais, bon, d'accord. Et franchement, la vérité, tu travailles toute la journée. T'as travaillé, ouais, tu rentres chez toi, t'allumes la télé, 20h, pour savoir comment va la vie, si la Terre, elle tourne comme il faut, etc. Mais c'est pas possible qu'ils nous montrent ça. Mais ils veulent qu'on ait peur. Et vous inquiétez pas, tout est prévu pour vous. La grille des programmes, il n'y a pas de problème. Tout est fait pour vous. Toi, pour changer les idées, qu'est-ce que tu fais après? Tu regardes ça.
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5: Fortuné ! Fortuné, allez, viens ! Allez, viens, on s'en va, viens. Le spectacle est terminé, allez, sors des rangs, sors, lève-toi. Le spectacle est terminé, viens, allez. Le spectacle est... Ils vont nous voler les taxis ! Où tu es ? Tu n'as pas vu ma petite fille Fortuné ? On m'a dit qu'elle est passée par ici. Elle repassera par là. J'ai marre de tourner. Oui, celle qui a 35 ans qui n'est pas mariée. Une fois, la Viso m'a téléphoné, même alors. Ils m'ont dit, Madame Sarfati, on sait que vous avez une petite fille, elle s'appelle Fortunée, elle a 35 ans, elle n'est pas mariée, on vous a téléphoné en premier. J'ai dit, merci beaucoup, Yatik Marda. Qu'est-ce que vous a dit tout ça ? Ils m'ont dit, non, parce qu'on organise le bal annuel des célibataires, et comme ça, si je veux, on la marie là-bas. Mais avant, il faut qu'elle nous aide à faire les gâteaux, etc. Dit, bien sûr, elle va venir, elle sait tout faire. J'ai tout appris. Le dimanche arrive, je donnais son tablier, je l'ai bien repassé, je donnais 1 kilo de farine, 1 kilo de sucre pour le PAF. Le PAF, la participation au frais, au ménage. Je lui ai dit, prends le PAF et vas-y, il n'y a pas une minute à perdre. Elle a pris le PAF, elle est partie à la fête. Elle voulait rentrer par l'entrée principale avec le PAF. On dit, les fonctionnaires, chaud, mais rentre par la cuisine. Maintenant, elle est rentrée par la cuisine avec le PAF. Les autres jeunes filles, elles l'ont vu arriver, elles ont enlevé leur tablier, elles l'ont mis de côté. Elles ont dit, allez, Fortuné, à toi de jouer. Allez, Odrop, vas-y qu'elle pétrit la pâte. Vas-y qu'elle pétrit, vas-y qu'elle leur fait du couscous. Vas-y qu'elle leur fait des boulettes, allez, vas-y qu'elle leur fait des boulettes. Vas-y qu'elle leur fait des boulettes. Une chaleur de folie, le maquillage, il n'était pas waterproof, il a tout dégouliné. Allez, amène les plats, débarrasse, elle a même lavé le parterre, cet imbécile, qu'est-ce qu'il a demandé ? Arrivé 3h du matin, elle a dit, allez, jusqu'à quand ? Je vais faire la boniche dans la cuisine. Moi aussi, je vais passer dans la salle de danse, trouver un mari. Elle ouvre la porte de la piste de danse. Tu vois pas qu'il n'y avait plus personne ? Ils se sont tous mariés entre eux. Ils l'ont laissé seul comme une chienne entre quatre murs dans la cuisine. À 4h du matin, j'entends les clés dans la porte. Je dis, ah, 4h, elle a dû trouver. Je me suis levé, j'ai dit, Fortuné, tu as trouvé un mari ou... Ou le lait. Elle a dit, lait. J'ai pas trouvé de mari à ramener. C'est pas grave. On s'en fout. Allez, va te coucher, va. Ne pleure pas. Ne pleure pas, tu vas t'abîmer les yeux, c'est pas grave. Ne pleure pas, tu vas t'abîmer... Ne pleure... Tiens, traf, pleure pour quelque chose.
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8: Ah, qu'est-ce qui se passe? Mais enfin, vous vous êtes endormis quand même, vous contemplez, non?
9: Ben, c'est qu'après les repas, ça me donne des lourdeurs d'estomac, alors ça me rend somnolent.
8: Eh ben, contrôlez-vous.
9: Excusez-moi. Mais c'est vrai aussi qu'on s'ennuie à rester là sans rien faire.
8: Est-ce que vous faites rien, vous? Mais moi, j'en profite pour demander des choses, là-haut. Je sais pas, moi, je demande pour mon lino. Je demande pour que ma commande de la redoute arrive 48 heures chrono. C'est bien simple. Dès que je suis à genoux, je demande, c'est un réflexe.
9: Mais alors, on peut tout demander?
8: Oui.
9: Moi, je croyais que c'était limité, qu'il faisait pas les choses de la maison. Ben alors, par exemple, pour mon chauffe-eau qui est en
8: tas... Ça suffit maintenant! Je voudrais arriver à me concentrer, s'il vous plaît, merci.
9: Gisèle, je marche!
8: Ben quoi?
9: Gisèle, je marche!
8: Mais vous n'étiez pas paralysée?
9: Ah oui, c'est vrai! Oh non, mais ça ne va pas du tout, moi, ça ne va pas du tout, là, ça, c'est...
8: Et Lucienne, je m'assois.
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10: Marmade, un whisky, sinon...
11: Sinon
10: Un coca.
11: Qu'est-ce que tu fous, Dick? Ça fait 2 heures que je t'attends. En plus, hier, en partant, t'as encore oublié de brancher l'alarme.
12: Je suis venu te dire que je m'en vais. Et que l'alarme n'y pourra rien changer.
11: Laisse ça. En attendant, il y a la plonge à finir.
12: Un petit peu plus de respect, s'il te plaît. Tu parles au nouvel adjoint intérimaire du shérif de Tacheville.
11: Toi, shérif?
12: Ouais. J'ai déjà fait une arrestation.
11: Oh.
12: Ouais.
11: T'as arrêté de fumer?
12: J'ai arrêté une diligence toute la matinée. Je leur ai fait souffler dans le ballon. Oh. Et après, on a fait un foot.
11: Mais t'es une terreur, Nick, hein?
12: Ouais. Je peux te dire que désormais, la justice, elle a un nouveau nom. Elle s'appelle Dick Rivers. Ah. Bon, je te laisse. J'ai du vin sur la manche.
13: Oh, on a l'air.
11: C'est ça.
13: Une honneur, une amère.
11: C'est ça, grand chef. Qu'est-ce que je te sers? Une eau de feu?
13: Ouais, mais... mets-moi un pastis.
11: Eh, hey, t'as des sioux pour payer?
13: Alors, ma femme, c'est une Cheyenne. Voilà. Quand je la frappe, je bats l'asco. Et tu commences à nous gonfler. Voilà, comme ça, on a tout fait. Hein.
11: Allez, c'est bon. Tournons la page. Qu'est-ce que tu racontes, Hugues? Putain, t'as scalpé 3 mecs?
13: Non, 4. Le dernier était chauve.
14: Je cherche 2 choses. Le shérif de cette putain de ville qui a tué mon frère.
11: Et puis?
14: Et un magasin de chaussures parce que je morfle là, putain.
13: Kingamone, oh, André.
14: C'est toi qui parles indien?
13: Non, moi je parle alsacien.
14: T'es insolent. Je te fais pas peur?
13: Non.
14: Je te fais pas peur?
13: Non.
14: Je te fais pas peur?
13: Non.
14: Tu vois, lui, il a pas peur.
11: Ah ouais.
14: Tu sais comment on m'appelle du Texas à Dijon?
13: La moutarde?
14: Non, pas seulement, non.
13: La mayonnaise?
14: Non, ça c'est l'été, ça.
13: Le crotal?
14: J'ai horreur qu'on m'appelle le crotal!
12: Le crotal est revenu! Le crotal est revenu!
11: Regarde à toi, Dick!
12: Moi, il me fait pas peur. Je suis plus rapide que Julien Clerc. Si jamais je le vois, je lui...
14: Tu lui?
12: Je lui dis bonjour.
14: C'est toi qui représente la loi dans Tacheville?
12: Non, ça c'est ma première étoile. Je reviens de Courchevel. À ta place, je ferais pas ça le crotal. Parce que si j'avais le shérif des boules...
11: Shérif des boules!
13: Ngamonero!
11: C'est toi qui parles indien?
13: Oh, c'est un nid de corne ici.
11: Bon, Dick Rivers, mets le coffret. Tiens, le crotal, t'es revenu?
14: Ça fait 3 ans que je rêve de te faire dire ordure.
11: Ah bah écoute, je suis fier que tu rêves de moi, mon canard.
14: T'as tué mon frère! T'es qu'un sale shérif, très très vilain.
11: Waouh! Je vois que t'as enrichi ton vocabulaire en 3 ans.
14: Exactement.
11: Ouais.
14: Je suis même parti 1 mois en colonie, sans écrire à mes parents.
11: T'as vu, m'est devenu insupportable.
15: Allez, shérif! Allez, shérif! Allez!
11: Bon, attendez, arrêtez de m'acclamer, là. Bon, allez-vous-en.
15: Allez-vous-en! Allez-vous-en! Allez-vous-en! Allez-vous-en!
11: Ta dernière heure a sonné.
13: Ce qui en français veut dire quand les cow-boys partent, indiens libres comme l'air.
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0: C'est bien réfléchi, il faut vous amputer la jambe.
1: Enfin, docteur, vous n'y pensez pas, je suis coureur à pied.
0: On dirait pas, hein? Eh ben, vous m'aiderez une planche à roulettes?
1: C'est interdit par le règlement.
0: Ah ben, je sais pas, moi, changer de métier, travailler avec vos mains, soyez horloger ou vitrier.
1: Vitrier?
0: Oui, vitrier.
1: Si la planche dérobe pendant que je mets un carreau, le travail est mal fait, le client est mécontent.
0: Mais faut les caler, vos roulettes. Vous mettez un journal en boule sous la planche pour pas qu'elle bouge.
1: Un journal? Quel journal?
0: Ben, un journal, c'est pour rouler en boule. Mais pas de papier glacé, hein. Sinon la planche, fut!
1: Un François?
0: Voilà, un journal qui se lit vite. Comme ça, vous le mettez tout de suite en boule.
1: Bon, alors, pour résumer, je me fais amputer... Je mets ma planche, je roule le journal en boule dessous, et après, je mets mon carreau.
0: Oui, alors ça, c'est au cas où vous avez choisi vitrier. Maintenant, vous pouvez très bien prendre un autre métier.
1: Sans rouler en boule?
0: Bah oui.
1: Quoi, par exemple?
0: Bah, je sais pas, moi, coiffeur, par exemple, un coiffeur, il se sert pas de ses pieds.
1: C'est vrai.
0: Enfin, sauf un manchot.
1: Oui.
0: Et encore, il coiffera avec ses dents, celui-ci.
1: Il y a un métier qui m'aurait plu, c'est de tenir un bar. Seulement derrière le comptoir, on me verra plus.
0: Mais faut pas vous mettre derrière le comptoir, faut vous mettre dessus. La bouche ouverte, remplie de cacahuètes. C'est rudement apprécié au moment de l'apéritif.
1: Et les pièces de 20 centimes, où c'est qu'ils les mettent?
0: Ah.
1: Oh, c'est embêtant, hein, une amputation. Ça me limite dans le choix des métiers. Quand j'étais jeune, je voulais être plongeur chez Cousteau, mais là...
0: Les palmes, où est-ce que vous les mettrez, hein?
1: Aux mains.
0: Ah ben, faites de la marionnette à ce moment-là au théâtre du Luxembourg, chez Guignol. L'expression du geste, les ombres chinoises, les castagnettes et le toutine, tout ce qui vient de là-bas.
1: Enfin, docteur, cette amputation, on peut pas l'éviter.
0: Ben si, on peut l'éviter, seulement si vous voulez pas vous soigner, moi j'y peux rien.
1: Non, non, mais docteur, vous faites votre métier, hein, moi je veux pas non plus.
0: Ben il me semble, oui.
1: Mais bon, je pensais qu'avec une pommade...
0: Ah, une pommade, une pommade, une pommade.
1: Comme il s'agit d'un corps aux pieds...
0: Évidemment, je peux vous mettre une pommade, enfin, ça va vous soulager pendant 40 ou 45 ans... Et puis dans 50 ans, vous revenez me voir.
1: Ouais, alors c'est sûr, si c'est pour revenir tous les 50 ans.
0: Ah non.
1: Surtout que j'aime pas bien ça, la pommade, ça fait le pied gras. Ça traverse la chaussette et le sky du cuir est abîmé.
0: Maintenant, il y a aussi la solution de changer de chaussure. Seulement 20 ans d'études pour en arriver là, ça frise le gâchis.
1: D'autant que celles-ci sont trop petites. Seulement, il n'y avait pas ma pointure dans la couleur que ma femme voulait. Alors ça m'a enserré le pied pendant des années.
0: Oh mais je sais, je connais votre dossier. Seulement, je vois deux objections au changement de chaussures. D'abord, des frais considérables alors que celles-là peuvent encore tenir. Et puis, vous êtes habitué à celles-là. Alors, psychologiquement, je ne suis pas persuadé que vous puissiez supporter le changement.
1: Oui, mais enfin, une amputation.
0: Ben, mon vieux, une amputation à l'heure actuelle, mais avec les moyens modernes, mais c'est rien du tout. Bah, ben, enfin, ben, on vous met là, sur le bio, avec un verre de vin. Un Beaujolais ou un Mâcon?
1: Un Mâcon.
0: Un Mâcon?
1: Ouais.
0: Deux Mâcons, Francis.
1: Pour moi aussi.
0: Ah ben oui, ben c'est pour vous. Oh là là là là. Ah, la peur de manquer chez celui-ci. Bon, un coup de tranchoir et puis c'est marre. Il n'y a aucun risque du moment que les outils sont bien lavés. D'ailleurs, moi-même, je tiens beaucoup à l'hygiène. Je recouds avec des moufles en laine que je fais bouillir. Le fil, c'est celui du boucher pour les rôtis le dimanche. Et en cas de pépin, il y a le curé qui est pas loin.
1: C'est
0: voyez,
1: sûr, j'ai quoi. Des garanties.
0: Allons, allons.
1: C'est d'accord, docteur, et pour le règlement.
0: On s'arrangera après. Et puis, vous viendrez me faire mes carreaux, hein?
1: Merci, docteur. Mais oh, j'ai pas dit que j'avais choisi vitrier.
0: Non.
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17: Ben moi, je vais vous dire ce que je pense, en gros, de la politique. Alors moi, ce que je pense, c'est qu'à gauche, il y a les gentils, et à droite, il y a les méchants. Alors, ma position, à moi, elle est claire. C'est que quand on sait qu'on peut tous, à un moment ou à un autre, être un enculé. Si le mot enculé vous gêne, on peut dire autrement. On peut dire un gars qui se laisserait aller à des malversations, ou toi qui gaulerait un peu de pognon pour protéger un pote avec une fausse facture qui... Enfin, on va dire enculé, hein. À mon avis, on va gagner du temps. Alors... Moi, je dis que quand on sait qu'on peut tous, à un moment ou à un autre, être un enculé, moi, je dis qu'à ce moment-là, ben, vaut mieux être un enculé de droite qu'un enculé de gauche. Ben oui, parce que l'enculé de droite, lui, il a un petit peu prévenu au départ. Il s'est mis dans le camp des méchants. Ah ben oui, tu vois un gars de droite arriver derrière toi, tu dis, attention, ce gars-là, il risque de m'enculer, et puis méchamment. Là, tu serres les fesses, tu fais gaffe, toi. Bon, par contre, tu vois un gars de gauche arriver. Toi, t'es complètement détendu. Le gars, il est dans le camp des gentils. Et puis le mec, il arrive et pan, il t'encule quand même. Eh ben, moi, je dis qu'il te la met beaucoup plus profond du fait que t'étais détendu. Ah. Ah. Oui, ils sont tous enculés, ils applaudissent quand même. Hein. Alors ça, en tout cas, c'est ce que je pense. Alors, comme c'est ce que je pense, ben, je l'ai dit à la télé. Et alors, Mitterrand, il a vu l'émission. Mais ça, c'est pas une connerie, c'est vrai. Hein. Tonton lui-même, il a vu l'émission, comme quoi il avait rien d'autre à foutre ce soir-là, sûrement. Il a... ouais. Et alors, il a été outré. Il a demandé le script de l'émission, donc le mot à mot. Et puis il l'a donné au ministre le lendemain, et puis à l'Assemblée nationale, quelques jours plus tard, Kiegeman, le ministre de la Communication, il a déclaré, il a dit, c'est une honte, on n'a pas le droit, parce qu'on parle de moi à l'Assemblée nationale. Hein? J'aime autant vous dire que ma femme me cause autrement maintenant, tu vois. Même la chienne, elle le sent, elle est... Et alors donc, Kiechmann, il a déclaré, il a dit, c'est une honte, on n'a pas le droit de laisser traiter la classe politique de sodomiser de gauche, il a dit, et de sodomiser de droite. Aux hommes politiques, j'aurais leur répondre, déjà, c'est que la flèche ne leur était pas spécialement destinée. Oui, je dis bien, quand on sait qu'on peut tous être un enculé, c'est-à-dire vous, moi, tout le monde sur la planète, donc, tu vois, tu décoches une flèche, elle n'est pas pour eux, bah eux, ils viennent quand même se mettre en face. Ils se la prennent en pleine gueule, et puis ils disent, là, j'ai l'impression qu'on nous attaque. On a gravement déformé mes propos. Ah oui, moi, j'ai pas dit sodomiser, j'ai bien dit enculer, moi. Bah oui, et alors, il y a une différence qui est énorme. J'ai dit, pourquoi? Parce que j'ai regardé sur mon dictionnaire, moi, en rentrant chez moi, sur mon encyclopédie, vous pourrez regarder chez vous aussi, hein, en rentrant. Enfin, ceux qui veulent, hein. Non, parce que j'en vois déjà qui disent, ben, nous, avec ma femme, on devait aller bouffer après. Faut qu'on aille d'abord regarder. Ils sont bêtes, ça, je veux dire. Non, je disais, ouais, j'ai ceux qui veulent, donc ils regarderont. Moi, en tout cas, sur mon encyclopédie, c'est marqué ça, j'ai regardé à enculé et enculé et eux, parce que ça peut être une dame. Hein. Oui, ça marche aussi avec les dames. Oui. Bah oui, du fait qu'elles ont un trou de balle pareil. Hein, ouais. Alors donc, j'ai regardé à enculé et eux, la définition exacte, c'est marqué... Terme d'injure grossière pour marquer le mépris que l'on a de quelqu'un. Donc vous voyez que là, il n'est pas question de coït anal ni de pénétration à aucun moment. Alors que dans sodomiser, on ne peut pas y échapper. Sodomiser, c'est la bistouquette dans le trou de balle. C'est beaucoup plus moche. Faut pas dire ça à l'Assemblée nationale. C'est très vulgaire.
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18: On vient de me remettre une lettre. Je crois que c'est mon fiancé. Je vous demande deux petites minutes. Hein, je dois être fixé. Je vérifie quand même. Ma chérie. C'est moi. Je vais lire alors, hein. Deux secondes. Je vais me mettre là, ça ne sera pas plus mal, tiens. Allez. Alors, ma chérie, je t'écris d'Amsterdam où je me sens si seule sans toi. Je ne sais pas vivre sans toi. Je t'en supplie, ne me quitte pas, il faut t'oublier, tout peut s'oublier. Tu peux s'oublier des trucs que j'ai bien en travers, moi, quand même, hein, mais enfin bon. Qui s'enfuit déjà? Quoi, qui s'enfuit déjà? Je comprends pas ce que ça veut dire. Excusez-moi, je suis un peu troublé, je m'attendais pas à une lettre. Je reprends. Alors, il faut oublier, tout peut s'oublier, qui s'enfuit déjà. Pour moi, ça ne veut rien dire. Hein. Ah, d'accord. Il faut oublier, tout peut s'oublier. Qui s'enfuit déjà? Qui s'enfuit déjà, on le saura pas, je ne sais pas, hein, y a pas de PS, y a rien, on peut pas le... Bon. Alors, oublier le temps des malentendus et le temps perdu, à savoir comment. Oublier ces heures qui tuaient parfois, à coup de pourquoi, le cœur du bonheur. Des heures, des après-midi, des week-ends entiers, hein, ah oui. Le jour, la nuit. Lui, c'est un garçon, ça ne le dérangeait pas de me réveiller à 4h du matin pour savoir si je l'aimais. Moi, à 4h du matin, je n'aime personne, je dors. Non, c'était dès que je m'en lis, ça me fait des palpitations, vraiment. Alors, après. Ne me quitte pas, ne me quitte pas, ne me quitte pas, ne me quitte pas. Ça m'appelle une chanson, ça. Je sais, Serge Lama, je suis malade. C'est ça, c'est toujours ces garçons qui vous font du chantage affectif, en fin de compte, et c'est quand on s'en va qu'ils se rendent compte de votre vie. Voilà. Alors, moi, je t'offrirai des perles. J'en veux pas de tes perles. Je pense que c'est avec des cadeaux qu'il va rattraper le coup. Je sais très bien pourquoi il met ça, parce qu'une fois déjà, on s'était disputé et il m'a eu comme ça, avec une grenouille. Oui, parce que je fais la collection de grenouilles. Hein. Oh, bon, alors la semaine dernière, j'étais dans les Pyrénées. J'en ai trouvé une sur un petit marché. Elle est. Pourquoi elle est grande? Bon, elle est comme ça. Elle est en faïence. D'accord, ça va bien. De pluie? C'est pas clair son truc, hein? Moi, je t'offrirai des perles de pluie venues de pays où il ne pleut pas très fort, toujours plus malin que les autres. Oh non, ça c'est... Je creuserai la terre jusqu'après ma mort pour couvrir ton corps d'or et de lumière. Même que je vous dise une chose importante, il se droguait déjà avant de me connaître. Je ferai un domaine où, quand je dis ça, ça me fait un petit croche-fouignou parce qu'il voulait faire plein de choses et j'aime bien ça. Moi, en lisant ça, j'ai une image très précise. Un jour, il a déboulé dans la chambre, il me dit « Oui, si j'avais un marteau, je cognerais le jour, je cognerais la nuit. » Je le connais, il aurait mis tout son cœur. Hein. Il voulait faire une ferme, une grange, avec une histoire de barrière. Alors on allait mettre du monde là-dedans. Son père, sa mère, ses frères et ses sœurs. Le bonheur, hein, on peut le dire. Ça, pour les projets, il y avait du monde. Hein. Je dis ça parce que je l'attends encore le domaine. Mais enfin, bon, c'est pas vrai. Alors, je ferai un domaine où l'amour sera roi, où l'amour sera loi, où tu seras, je lis pas ce qu'il a mis, non. Où l'amour sera roi, où l'amour sera loi, où tu seras ruine. Hein, ça va pas être ça. On va dire que c'est pas ça, ça va me contrarier. Bon, rien, c'est pas vrai. Ne me quitte pas, ne me quitte pas, ne me quitte pas, ne me quitte pas, ne me quitte pas. C'est pas que je les compte, hein. Il y a quand même 10 depuis le début. Je pense que c'est l'idée maîtresse de la lettre. Je t'inventerai des mots insensés. Que tu comprendras. Bah, c'est très gentil. Je te parlerai de ces amants-là qui ont vu deux fois leur cœur s'embraser. Pas du tout pourquoi il met ça, mon frère. Ah si, c'est des amis à nous, Madeleine et Émile. Bien sûr, ils étaient ensemble, ils ont cassé, ils sont plus vus. Et le jour où ils sont revus, ça partit. Enfin, belote et rebelote. Enfin, deux fois leur cœur s'embrasait. Bien. Ah oui, oui, c'est joli d'ailleurs comme histoire. Émile, je le vois peu, mais enfin, Madeleine, on est carrément, on est amis. D'ailleurs, hier, je l'ai attendu, Madeleine. Oui, parce que on devait aller au cinéma. Voilà, elle aime bien ça, Madeleine. Alors, prochaine fois, j'apporterai des... Enfin, bon. Je te raconterai l'histoire de ce roi mort de n'avoir pas pu te rencontrer. Eh ben, c'est pas ma faute. Ce roi mort de n'avoir pas pu te rencontrer, en même temps, c'est très joli, hein, c'est très joliment. Oui, je le vois bien, mais je ne vais pas vous marcher à ça, parce que oh, je suis embêté, vous savez. Hein. Ne me quitte. Donc là, on a notre paquet de 4, hein. Je vous les passe, hein, c'est pas la peine. On a vu souvent rejaillir le feu de l'ancien volcan qu'on croyait trop vieux. Paraît-il des terres brûlées, donnant plus de blé qu'un meilleur avril. Comment je dois le prendre, ça, à votre avis? Pas, il a l'air de dire que c'est dans les vieux pots qu'on fait les meilleures soupes. Ce moment-là, le vieux pot, c'est moi. Franchement, c'est pas le passage que je préfère, hein. Il y a quand même le shit pour m'en servir une juste avant la fin, hein. Bon, ça va bien, je vais pas m'énerver pour ça, là. Et quand vient le soir, pour qu'un ciel flamboie. Tu sais ce qu'il te dit, le vieux pot? Excusez-moi, ça m'a échappé, je suis un petit peu contrarié. Bon, alors, et quand vient le soir, donc, pour que... N'empêche que le vieux pot... T'es bien content, pour ça va bien, allez, stop. Alors, et quand vient le soir, pour que le ciel flamboie, le rouge et le noir ne s'épousent-ils pas? Ne me quitte pas, ne me quitte pas, ne me quitte pas, ne me quitte pas, t'avais qu'à y penser avant. Voilà, je ne vais plus pleurer, m'étonnerait ça. Je ne vais plus prendre, je ne vais plus vendre. Ah non. ER, c'est bon. Je ne vais plus pleurer, je ne vais plus parler. Je me cacherai là à te regarder danser et sourire. et à t'écouter chanter et puis rire. Moi, je pense que... Ça me fait beaucoup de peine, mais je vois que ça. Hein. Laisse-moi devenir l'ombre de ton ombre. Bien sûr. L'ombre de ta main. Oui, on va faire comme ça, il n'y a pas de raison non plus. Hein. L'ombre de ton chien. En plus, ça va faire plaisir à tout le monde, ça. Ne me quitte pas, ne me quitte pas, ne me quitte pas, ne me quitte pas. Alors si justement, je te quitte, je te quitte, je te quitte, je me quitte, c'est pas un garçon comme ça qu'il me faut. Ah non, c'est pas reposant, c'est trop compliqué, je ne sais même pas comment ça marche, je suis pas équipé pour. Alors, hein. Bon, alors à côté de ça, je reconnais que c'est très très joliment écrit. Je le sais parce que c'est un petit peu comme ça qu'il m'a eu. Bah oui, c'est joli, quoi, c'est le poète. Moi je marche à ça, quoi, c'est magique. C'est magique, il y en a un que j'aimais beaucoup, moi je suis sûr que vous le connaissez tous. Il s'appelait Jacques...
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20: J'ai vécu une rentrée des classes. T'as des mômes qui te font des maladies à la con, rubéole, varicelle, rougeole. Moi, le mien, comme maladie, maladie à la con, il me fait une kleptomanie. Oh, t'inquiète pas, pour les piquer au mammouth, il est pas malade. Il paraît que la kleptomanie, c'est une maladie qui est répandue que chez les riches. Chez les pauvres, c'est pas une maladie, c'est un défaut, ça s'appelle la délinquance. Attention, mon gosse, il est peut-être voleur, mais à 4 ans, il s'habillait tout seul. Il allait au mammouth en pyjama. Un quart d'heure après, il ressort néant une baptême. Il n'y a plus qu'à couper les étiquettes. Attention, mon gosse, il est peut-être voleur, mais il n'est pas feignant. Il pique que le mardi, ou quand il se fait gauler, la garde à vue tombe le mercredi, jeudi matin, il y a école. Puis on dit la police, ils savent les occuper. Au commissariat, le mercredi après-midi, ils ont travaux manuels. Ils trempent les doigts dans l'encre, à côté, ils cognent une photo. Ils appellent ça de l'art abstrait. Au bout de 15 mercredis de suite, si on te reconnaît sur la photo, si t'as moins de 18 ans, tu peux gagner un stage de jardinage en Ardèche. Moi, mon gosse, cette année, il aimerait bien pouvoir faire poterie. Mais le commissaire, il m'a dit pour l'inscrire en poterie, il faudrait qu'il se drogue. Attention, au commissariat, ils savent les occuper. J'ai vu le problème mathématique qu'ils ont eu mercredi dernier. C'était quoi? C'était Jean-Pierre achète un VTT 900 francs à 9h. Mohamed lui vole à midi. Combien David leur vendra à 5h? Ils savent les occuper. Alors la maîtresse, elle m'a convoqué à la sortie de l'école. Elle m'a convoqué. Bon, je veux dire, elle n'est pas prête de me reconvoquer avec le coup de boule que j'ai mis dans la gueule. On s'est donné rendez-vous tard, dans la nuit, après le couvre-feu, les moins de 10 ans sont retenus chez eux. Puis on habite un quartier à risque, mais on est bien protégé dans les zones dangereuses, il y a les panneaux, attention enfant. Elle me convoque tout ça pour critiquer mon mot. Elle me dit que mon fils a un problème d'orientation. Mon fils a un problème d'orientation. Samedi à Auchan, laisse-moi tous les vigiles, première orientation. Je veux dire, maintenant les mômes à l'école, ils apprennent des trucs qui servent à rien, ils apprennent des trucs qui servent à rien. Ils apprennent des trucs sur Jeanne d'Arc pour trouver du boulot. Aujourd'hui, les patrons, ils n'ont rien à foutre qu'au Moyen-Âge, les dragons faisaient du cheval. Aujourd'hui, le patron, ils veulent que tu bosses, voilà. Alors, moi, mon môme, à la rentrée des classes, il voulait que je foute dans une école privée, parce qu'il voulait prendre plusieurs langues. Il croyait qu'il avait plus de chances pour rouler des pelles, toi. Alors, j'ai foutu dans une école publique. Résultat, 35 élèves par classe, d'accord. Mais résultat, c'est le meilleur en français sur 35 élèves. C'est le seul français. Mais il a récréé la langue vivante, il a turc, hongrois, yougoslave. Quand il joue au foot, il parle les quatre langues en même temps et en verlan. Par exemple, chouf, la meuf, elle est trop bonne. C'est un mélange d'arabe en français avec un petit accent parisien, en verlan. Si t'es pas du secteur, tu peux pas comprendre. D'ailleurs, mon fils est traducteur officiel du Dirlo. Attention, mon môme, c'est pas un con. Il va à l'école les mains dans les poches. Pas de stylo, pas de gomme, pas de cartable. Tout dans la tête. Mon gosse, il pense qu'en travaillant bien à l'école plus tard, il aura du travail. Il paraît que ça s'appelle l'âge con, ça. Bon, jusqu'à 6 ans, il s'appliquait, je comprenais qu'il s'applique, il croyait au Père Noël. Ce gosse, il a cru au Père Noël jusqu'à 6 ans. Le jour où je lui dis, c'est moi le Père Noël, putain, il m'a pas cru, quoi. Il était là, ouais, vas-y, c'était le Père Noël, donne-moi un cadeau. Ce gosse, il est trop sensible. T'as des mômes pour la fête des pères, tu leur as filé un tube de gouache, un paquet de coquillettes, il te faut une cravate à la con. Tiens, pour la fête des mères, l'an dernier, il a offert à Jacqueline un joli petit livre, un truc épais comme ça, tout en marbre. marqué dessus à maman chérie. Il veut nous faire croire qu'il a fait ça à l'école. L'assistante sociale a dit qu'il fallait pas le vexer, qu'il fallait rien dire. On l'a ramené au cimetière. Bon, Jacqueline a pris un vase à la place. Hein. Par contre, ce gosse, il est motivé. Comme métier, plus tard, il voudrait travailler à Disney. Son grand rêve, ce serait de pouvoir pénétrer le monde merveilleux de Donald. Son grand rêve, ce serait de pouvoir faire coin-coin aux gens qui passent. Et pareil, c'est payé 17,50 francs le coin-coin. À toutes les heures sur 8 heures, sur 30 jours, ça lui fait 4200 balles par mois. Moi, les frais d'hébergement au Disney, 1896 francs. Ça lui fait 2300 balles par mois. C'est comme le RMI, mais il faut faire coin-coin. Alors, voilà. Par contre, mon gosse, il est motivé. La maîtresse, elle m'a dit qu'à la sortie de l'école, il s'était mis au sport. Il s'était mis où les petits sont ramasseurs de balles, là. Où... Voilà, et à la sortie, il s'est mis aux raquettes. Voilà. Je déconne avec la violence, mais les jeunes sont toujours les mêmes. Je sais pas, quand on était petits, on s'inspirait des plus grands. Je vois papa, la maman, la dinette, au docteur. Aujourd'hui, les enfants s'inspirent des plus grands. Ils s'engueulent à la récré, ils divorcent à la sortie. Comme dirait mon fils, quand t'es petit, t'as des dents de lait qui tombent. Tout le monde s'en fout, c'est la petite souris qui fait tout le boulot. Quand t'es vieux, t'as des dents en or qui poussent. T'as toute la famille chez le notaire.
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19: 1, 2, 3, nous irons au bois. Oh, casse un site à des préservatifs. Oh, 7, 8, 9, tripoter des meufs. Ouais, un pomp. Un casse-tu-fou sur le bord de la fenêtre. Tu veux sauter? Ah, tu veux sauter qui? La fenêtre? Mais il te place plus les radiateurs? Oh, par la fenêtre! Oh! Ah, tu veux te tuer? Mais arrête! Te tue pas, tu vas te faire mal! Allez, mec, y'a Bob qui veut se tuer! Attends, Bob! Elle saute pas! Et pourquoi tu veux le tuer? Hein? T'es amoureux? Ah, c'est inespéré, ça! C'est un humain? C'est les chiens de la cité qui vont être contents! Mais c'est bien! C'est bien! Quand être amoureux, faut pas se tuer! Si tous les mecs étaient amoureux, ils se tuaient, mais putain, à la puberté, ça serait l'Holocauste! On est, c'est bien d'être amoureux, c'est bien! Si, ça doit être bien, c'est bien! Moi, j'ai jamais été amoureux. On était toujours trop nombreux. Mais mon père, il était amoureux de ma mère. Eh ben, regarde le résultat! Bon, arrête de vomir, c'est vexant, Bob! La fille, tu vas la voir, la fille. Et puis tu lui dis que tu l'aimes. Et puis si ça se trouve, la fille, elle sera d'accord. Surtout sur la tienne. Quoi? C'est un mec? Ah, t'es pédé. Bon, bah, c'est pas grave. Quand on est pédé, faut pas se tuer. Si tous les mecs étaient pédés, se tuaient, mais putain, y aura plus de durée. On est tous un peu pédés. Si. Moi, il y a des fois, moi, je me lave. Si, je me suis lavé l'année dernière, bon. Bon, je me lave. Et tout d'un coup, je me tripote. Et ben, ça y est, je suis pédé. Et même pas vu venir. C'est pas grave, ça. Mais même les filles, elles sont pédées. Bah, elles aiment les mecs. C'est comme pour la fille. Tu vas le voir et puis tu dis que tu l'aimes. Tu vas voir comme ça. Tu dis que tu l'aimes. Comment? Tu m'aimes?
6: Tu pourras refermer la fenêtre en sautant, t'es gentil, merci.
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3: 16 septembre à l'aube, dans le pays du Bouchonnois, c'est l'ouverture de la chasse. Mais pas n'importe quelle chasse, celle de la galinette cendrée, une véritable passion pour ces hommes que nous avons suivis pendant 24 heures.
21: Je suis sûr que la chasse, c'est un art. Pour d'autres, ça peut être la peinture, la musique, tout ça, mais pour nous, c'est la chasse. Quoi. C'est un art.
22: Bah oui, c'est tout. Bon, pire, faut quand même bien dire que la chasse à la galinette cendrée, c'est typique du Bouchonnois.
21: Ouais, c'est vrai.
22: Bon, le Bouchonnois, c'est pas grand, mais c'est le Bouchonnois. Bon, Bouchonnois, c'est quoi? C'est Pitibon sur Sourdre. C'est Ariège et puis Corville, quoi.
21: Ah ben c'est sûr, faut dire que quelque part, la chasse, c'est une communion avec la nature, quoi. C'est un contact avec Dame Nature dès que l'aurore darde ses rayons d'argent à travers les écharpes de brume.
20: Il faut avoir une âme de poète pour être chasseur?
22: Oh putain, c'est essentiel, poète.
21: Moi, je dirais que la chasse, c'est l'esprit de camaraderie, quoi. C'est la fraternité dans l'effort contre la rudesse de Dame Nature.
22: Exactement.
21: C'est un peu ça, quoi.
22: C'est les copains, quoi, c'est la camaraderie.
21: Voilà, c'est les potes, c'est les potes.
3: 11 heures, ils sont toujours bredouilles, ou plutôt broucouilles, comme on dit dans le Bouchonnois.
22: Faut dire s'il en voit une, cette salope, moi j'ai pas ça fait.
20: Et les risques, vous m'aviez parlé de votre chienne Lolita.
22: Disons, l'accident bête, quoi. Je crois que c'était une galinette cendrée, c'était ma chienne.
20: Oui, mais sur des individus.
22: Quoi, il y a 4-5 mois, j'étais avec mon gosse, je crois que c'était une galinette cendrée, c'était lui, c'est l'accident bête. C'est sûr qu'une chienne comme Lolita, j'en trouverai pas deux. Quoi.
20: Mais au fond, quelle différence y a-t-il entre le bon et le mauvais chasseur?
23: Je l'attendais celle-là. Non, mais le mauvais chasseur, c'est le gars qui a un fusil, il voit un truc qui bouge, il tire.
22: Ouais, bien sûr.
20: Et le bon chasseur?
23: Le bon chasseur, c'est un gars, il a un fusil, il voit un truc qui bouge. Il tire, mais...
22: Bah oui, bien sûr.
23: C'est ça, voilà, c'est la différence. Bien sûr, papa, on peut pas les confondre, les deux.
22: Il y a le mauvais chasseur. Le mauvais chasseur, c'est un mec qui voit un truc, il tire.
23: Voilà.
22: C'est sûr. Alors on le reconnaît à la ronde.
20: Tu loupes pas, là.
22: Et le bon chasseur, il voit un truc, il tire.
23: Mais bon,
22: c'est un bon chasseur, quoi. C'est pour...
3: 13 heures. Nos amis poètes de la chasse sont toujours broucouilles. Ils n'ont pas vu un seul oiseau.
20: Où est-ce qu'on les trouve, les coins à galinettes?
22: Ça rien du Bouchonnois, il vous dira jamais où est-ce qu'on trouve le coin à galinettes.
3: 15 heures, ils décident d'organiser un lâcher de galinettes cendrées.
22: C'est bon.
24: Elle est belle, c'est
20: vrai. Elle est
18: belle. Putain, on l'a eu.
20: Bon, allez.
3: Le Bouchonnois s'endort peu à peu. Au loin, résonnent les voix mélodieuses des chasseurs reconnaissants.
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27: Bientôt, c'est les vacances.
28: Les vacances. Ah, tu fais quelque chose, toi, pour les vacances?
27: Oh, moi, tu sais, chaque année, avec Martine, c'est un peu l'aventure. Cette année, on fait le Sénégal, en voyage organisé avec Touristel.
28: L'Afrique? Ça te fait pas peur, l'Afrique?
27: Non, je m'en fous, c'est pas que j'aime ça, quoi. Mais c'est un promo, alors.
28: Fais gaffe à pas te faire tirer dessus, quand même, là-bas.
27: T'es fou, attends, tu rigoles, je crée rien. Je suis couvert, j'ai mutuel du manque assistance. Ma femme se fait tuer, je prends 100 briques. Si à sa mère avec elle, 150 briques. C'est pour ça, on l'amène toujours, on sait jamais.
28: Dis-moi, à l'Afrique, là,
27: oui.
28: Tu vas en avion?
27: Eh bien sûr.
28: Tu veux foutre l'ambiance?
27: Attends, moi, pour l'ambiance, je suis toujours preneur.
28: Tu te foutre l'ambiance?
27: Oui, bien sûr.
28: Fais-le voir le coup de la pipe.
27: C'est quoi ça?
28: Le coup de la pipe! Tu rentres dans l'avion avec une pipe. Et tu t'installes à ta place, tu dis rien. Au milieu du voyage, quoi, t'appelles à l'hôtel, tu dis excusez-moi, j'ai tombé ma pipe derrière un siège, je la retrouve pas. Et t'es dans la chercher, tout ça, etc. Et tu la retrouves. Et alors après, tu dis plus rien jusqu'à la fin. Et tu sais, à la fin, quand l'avion se pose,
27: oui.
28: Les gens pour descendre, ils descendent, t'as tous les hôtels, ça s'attend, ils disent au revoir et bonne vacances. Oui. Tu sais, quand ça arrive à ton tour, tu dis au revoir, bonne vacances. Et là, très fort, tu la regardes et tu dis merci pour la pipe! L'ambiance. Oh putain, la pipe, quoi. C'est, et, oui. L'an dernier, je t'avais pas dit ça, quoi. L'an dernier, on avait fait l'Egypte avec ma femme.
27: T'as fait l'Egypte?
28: Oui. En 4x4 blindé, quoi.
27: Putain.
28: On s'est régalé.
27: Bien.
28: Oh, bien, bien. Belle visite, hein.

0: tigre, ça.
1: C'est un tigre ?
0: Mais oui, c'est un tigre, ça veut dire.
1: Attends, c'est quoi Fort Boyard ?
0: Des nains ?
1: Mais non ! Dans les cages !
0: Des tigres !
1: Oh putain !
0: Qu'est-ce que tu veux dire ? Tu pars où, toi, cette année ?
1: Mais on sait pas, ils se tâtent avec ma femme. Hein. On regarde, faut pas rêver, là. Tu sais, l'émission sur la 3 ?
0: Oui, bien.
1: Puis on va choisir un pays. Pays pauvre. Mais il faut se méfier avec les pauvres.
0: Ah bon ?
1: Des fois, ils prennent l'air pauvre comme ça sur les photos. Toi, t'arrives là-bas, le type, il vit comme toi, quoi. Je vois pas l'intérêt d'y aller.
0: Ah non, c'est décevant, quoi, merde. Ton beau-frère, il n'a pas fait le Kenya, hein ?
1: Si, il a fait le Kenya. Putain, il est revenu emballé, quoi.
0: Ah ouais ?
1: Il a ramené un fémur de girafe à ma femme emballé.
0: Ta femme ?
1: Mais non, le fémur, que non ! Bien merdé, mais j'essaie d'y foutre un abat-jour pour en faire un lampadaire, mais c'est pas si facile.
0: En tout cas, t'aimes pas trop à te décider, parce que le fémur va pas faire comme Lucien l'an dernier, quand même. Il a traîné, quoi, et il s'est retrouvé en carafe. Tu sais où il a fini ?
1: Non.
0: Dans un gîte en Auvergne, quoi.
1: Oh, le con.
0: C'est ce qu'il a fait pendant toutes ses vacances. Non. Il a dormi, il a bouffé, il s'est reposé.
1: Il est con, c'est pas des vacances.
0: Et tu sais ce qu'il a ramené comme souvenir ?
1: Non.
0: Du saucisson.
1: Oh, le con. Du saucisson, qu'est-ce que tu ramènes, toi ?
0: Ah, ben moi, j'ai déjà choisi, moi. Tu sais, Touristel, il t'envoie le catalogue des souvenirs un mois avant ton départ. Comme ça, tu le sélectionnes, on te l'envoie avant que tu partes, t'es sûr de pas l'oublier sur place. Donc. C'est pratique.
1: C'est bien foutu, gars.
0: Ah, ouais, moi, j'ai choisi un éléphant en ivoire. Hein.
1: C'est bien pour l'Afrique.
0: Parce que c'est original, ouais. J'ai lu aussi dans la brochure qu'on pouvait ramener des amibes.
1: Et
0: des amibes.
1: J'aimerais bien que tu m'en ramènes.
0: Ah, bien sûr, je t'en ramènerai, comme ça t'auras l'impression d'y être un peu allé.
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3: Et moi, j'admire les femmes qui ont le ménage dans le sang. Ma belle-mère, elle fait la cuisine en même temps qu'elle nettoie la cuisine. Le steak a le goût de pec citron. Et dans sa cuisine, ça sent tellement la javel qu'on se croira à la piscine. L'autre jour, elle a éternué, ça fait un bain moussant. Ah non, mais elle le dit, hein, bah chez moi, c'est tellement propre qu'on pourrait manger par terre. Bah c'est moi, c'est parce que je mange par terre que c'est pas propre. Et le pire, c'est quand j'ai des invités, alors là, mais je ronge comme une folle pendant des heures, ils arrivent, j'ai même plus la force de parler. Non, non, non, chérie, pas dans la penderie, les manteaux. J'ai mis les sacs poubelles qu'on n'a pas le temps de descendre. Non, non, asseyez-vous là, je vais ranger vos affaires. Est-ce que je peux visiter parce que je suis très indiscrète ? Oh, qu'est-ce que c'est ? Oh, la salle de bain ! C'est original, toutes ces chaussures dans la baignoire. Oh, oh, c'est original, la lampe posée sur l'aspirateur. Non, mais heureusement, mon mari m'aide beaucoup pour les travaux ménagers. L'autre jour, il m'a dit, tu sais ce que je viens de faire là ? Je viens de vider le lave-vaisselle et je l'ai re-rempli. Je lui ai dit, c'est bien chérie, puis t'as pensé à le mettre en marche ? Attends, j'ai quand même pas tout faire dans cette maison. Non, mais c'est pas de votre faute, les hommes, parce que le ménage, c'est pas dans les histoires qu'on raconte aux petits garçons. Regardez les super-héros, là, Batman, Spider-Man, Superman. Toujours le même costume, ils le lavent jamais. Et nous, les filles, on a quoi comme modèle ? Blanche-Neige. Qu'est-ce qu'elle leur fait, Blanche-Neige ? Aux sept nains, le ménage gratos. Y'a que la Belle au Bois dormant qui s'en tire bien. Plongée dans un profond sommeil, elle échappe aux corvées ménagères pendant 100 ans. Non mais pour transformer les mentalités, ce qu'il faut, c'est changer les histoires qu'on raconte aux enfants. Par exemple dans les westerns. Miss, on m'a dit que dans le coin, je pourrais trouver de la lessive. Oh, sergent McGregor, laissez-moi m'occuper de ça. Miss, de là où je vais, là où je viens, on n'a jamais laissé une femme toucher un baguette de lessive. Oh, sergent McGregor, vous êtes un homme, un vrai ? Oh. Non, mais en attendant, nous les femmes, on bosse 4 fois plus que les hommes. Attendez, rien que le soir. Je veux dire, quand on a réussi à coucher les gosses, on fait un coup de propre dans la cuisine, on lance une machine, on prend une douche, on se met de la crème anti-ride. Et quand on est enfin prête pour notre vie de femme, qu'on arrive dans le lit frémissante de désir, trop tard! Le sergent McGregor s'est endormi, la télécommande à la main.
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4: Salut Lévi, ça va?

0: Ah ouais, ouais, il est à moi, le gamin, ouais, ouais.
1: Apparemment, c'est à vous, enfin, je me comprends. Viens, on peut récupérer le ballon, là?
0: Ah non, on peut pas récupérer le ballon, non, non, Gwen.
1: Ah bon, parce que le petit vient d'être volanté, là. Il aurait peut-être les deux yeux crevés, alors je vous prie de croire que ça va aller loin, enfin, je me comprends.
0: Oh, Gwen! Ah, tu vas trop loin, là, dis donc, Gwen. Moi, le gamin, il est à l'hôpital, Gwen, hein. Les médecins ne peuvent pas encore se prononcer, on ne sait même pas s'il pourra se reproduire un jour. Hein.
1: Ah ouais?
0: Les parties génitales, Cohen.
1: Ah ouais? Eh bien, ce ne sera peut-être pas un mal. Enfin, je me comprends. Parce que dans la résidence, c'était un peu trop nombreux. Alors, je ne sais pas s'il y avait un champ de coton ou quoi dans le quartier, je ne sais pas, je veux pas le savoir. Parce que déjà qu'on a le bruit des odeurs, enfin, je me comprends.
0: Oh, Cohen! C'est pas le mur de lamentation, Cohen, hein? Ce que je comprends, quoi, moi, c'est qu'en 45, très proche, il aura pu finir le boulot, quoi.
1: Quoi? Qu'est-ce que tu dis, hein?
0: Tu veux que je le répète, quoi? Papa n'a foulou qu'à 45, avant nous terminer le boulot, mec. Ah ouais?
1: Mais dis-moi, chimpanzé, les orangs-outans, là, qui courent partout dans la résidence, là, ils sont numérotés, non? Parce qu'on va faire un safari bientôt, hein, parce que c'est pas de plus soin de moi. Enfin, je me comprends, hein. Ça marche, les allocations, ça paye les bananes? Enfin, je me comprends.
0: Ah, tu vas trop loin, là, dis donc, Cohen. Et puis, c'est pas dimanche, Cohen. T'as pas mis la galette et les guirlandes, là, hein, Cohen. Yo, Cohen, je sais pas si c'est depuis qu'ils t'ont coupé le kiki, là, mais avec ton look de moucheron, là, Cohen. Avec ton look de moucheron, là, mon gosse de 5 ans, il aurait pu s'occuper de toi, Cohen. Alors, maintenant, tu files, Cohen, tu rentres chez toi, OK?
1: Hé, pour que ça? Oh, pour que ça? La pirogue, là, que tu gardes en bas du parking, va falloir le mettre ailleurs, on est point d'Afrique ici, hein? Hein? Attention, tu
0: attention,
1: vas finir...
0: Attention, Cohen!
1: Ah ouais, tu vas finir dans la rubrique négrologique, hein? Attention!
0: Attention, Cohen.
1: Attention, ça va moins se passer!
0: Cohen.
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3: Un jour, à Paris, j'attendais le bus, une Anglaise s'approche de moi, elle me dit « Excuse-moi, monsieur! Pouvez-vous m'indiquer où je peux trouver une ticket de Tobus? » Un ticket d'autobus, je lui dis dans le bus ou ailleurs, enfin si vous prenez le bus c'est plus simple, montez dedans, vous le prendrez dedans. Elle me dit merci, merci beaucoup. Ah, je lui dis c'est la première fois que vous venez en France. Elle me dit oh non, c'est la première fois. Moi je lui dis vous n'avez pas compris. Non, je vous demande si vous et votre mari c'est la première fois que vous venez en France.
4: Oh, la première fois. Environ 10 années.
3: Et depuis vous êtes revenu?
4: Mon mari, oui.
3: Donc vous, 10 années que vous n'êtes pas venu?
4: Si, si, venu. 10 années que je suis venu.
3: Oui, 10 années que vous êtes venu pour la première fois. Mais depuis, vous êtes revenu?
4: Mon mari, oui.
3: Ah, votre mari vient souvent?
4: Oui, c'est la première fois pour lui. Il n'aime pas dans les vacances faire les visites avec moi.
3: Ah, d'accord, j'ai compris. J'ai compris, votre mari voyage souvent en France, et là, c'est la première fois qu'il vient avec vous en voyage, en vacances.
4: Pardon?
3: Vous?
4: Eh oui.
3: Vous êtes en vacances?
4: Eh oui.
3: Et votre mari? Non.
4: Oui, c'est mon mari.
3: Non, je vous demande si votre mari est en vacances.
4: Avec? Ce n'est pas en vacances. Il est ici avec moi.
3: Oui, je sais. Je sais, mais votre mari est ici avec vous, virgule, en vacances.
4: Oui, je suis en vacances.
3: Et votre mari aussi?
4: Non, mon mari est avec moi, pas en vacances.
3: Et vous êtes venu pour quoi exactement? Pour me casser les pieds?
4: Exactement, pour faire visite à Paris.
3: Eh bien, ravi de vous avoir rencontré, bienvenue, bon séjour. J'en peux plus, je craque, je vais marcher un peu, je vais faire un malheur sinon.
4: Oh merci, merci beaucoup. Je dirai aussi à mon mari quand il arrivera.
3: Ah d'accord, il n'est pas ici actuellement.
4: Oui, il est là. Il est encore dormant. Beaucoup trop travail.
3: Qu'est-ce qu'il fait?
4: Il dort.
3: Comme travail?
4: Oh non, il ne dort pas pour son travail.
3: Il est chasseur de car. Chauffeur.
4: Oui,
3: chasseur. Chauffeur.
4: Oh, je trompe parfois. Oh, la langue française, il est tellement si compliqué.
3: Chauffeur de car. Tout s'explique. Vous êtes venu en car, avec lui, en tant que touriste. Et votre mari conduit le car qui vous a amené ici, à Paris, en visite avec d'autres touristes.
4: Oh, je ne comprends pas.
3: Comment vous êtes venu ici à pied, en tramway, en boomerang, en bicyclette, en brouette? Bah dites-le-moi, dites-moi quelque chose de sensé.
4: Mais je suis venu en voiture avec mon mari.
3: Tout seul?
4: Non, pas toute seule. Avec mon mari, je vous dis.
3: Et vous venez pour longtemps?
4: Non, pas longtemps. Le voyage est très rapide. 6 heures, peut-être 5.
3: Je vous demande pas combien de temps vous mettez. Je vous demande combien de temps vous restez.
4: Je vous dis 6 heures. Peut-être 5 heures, quand le route est bonne et dégage.
3: Et vous partez quand?
4: Quand? Oh, vous me faites peur, je vous le dis, nous sommes partis il y a une semaine.
3: Et vous, vous mettez combien de temps pour venir?
4: Pour revenir, nous partons demain.
3: Mais nous aurons peut-être l'occasion de nous revoir.
4: Vous m'êtes très sympathique.
3: Mais vous aussi, vous m'êtes très sympathique. Mais vous revoir jamais. Je ne comprends jamais. Never, never,
4: never déjà. Oh là là, oh là là, oh là là.
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5: Alors, comment ça va?
6: Ça va bien, je reviens de chez mon astrologue.
5: Ah, il t'a prédit des choses pour l'avenir ou pour le passé?
6: Il m'a dit que j'allais bientôt avoir mon Mercure trigone à Neptune.
5: Le baromètre que t'as commandé à la Redoute?
6: Non, le trigone. Avec lui, il y a tout qui va me tomber tout cuit. En amour, argent, physique.
5: Eh ben, c'est jamais trop tard, hein. Enfin, il y aura du boulot quand même, oui. Mais comment il a vu ça, lui?
6: Il voit tout, lui, l'astrologue. Déjà, dès que je suis entré, il m'a dit, vous, vous êtes chirurgien.
5: Ah, ça c'est fort, dès qu'il t'a vu.
6: C'est fort.
5: Ah oui, c'est fort. Dès qu'il t'a vu.
6: Dès que je suis entré.
5: Ah oui, si, ça c'est fort.
6: C'est fort.
5: Ah oui, dès qu'il t'a vu.
6: Dès que je suis entré.
5: Ah oui, c'est très fort.
6: C'est fort.
5: Dès qu'il t'a vu.
6: Dès que je suis entré.
5: Ah oui, c'est très très fort.
6: C'est fort.
5: Bon, là, évidemment, il s'est trompé, mais c'était la première fois que tu venais.
6: Oui, la prochaine fois, il le saura. C'est pas n'importe qui, c'est lui qui avait prédit la mort de Pompidou.
5: Ah oui, dès le début?
6: Ouais, il y a un an ou deux. Oh. Après, il m'a parlé de mes enfants.
5: Sans blague.
6: Dès le début.
5: Ben oui, mais t'as pas d'enfants.
6: Non, mais je vais en avoir, il m'a dit.
5: Il a vu ça dans une de ses boules?
6: Non. Non! Dans du marc de Nescafé. Et je les aurai dans 2-3 mois, il m'a dit.
5: Pour ma femme, le docteur, il avait parlé de 9 mois.
6: C'est là que tu vois que ces gars-là, ils sont plus forts.
5: Mais dis donc, pour avoir des enfants comme ça dans 2-3 mois, faudrait peut-être d'abord que tu rencontres une femme.
6: Ah mais justement, après mes enfants, j'aurai une femme, il me l'a prédit.
5: Ouais. Et comment il l'a vu, ta femme?
6: Il m'a demandé mes goûts en matière de femme, et tout de suite après, il la voyait.
5: Ah, t'as de la veine.
6: Non. Et elle était exactement comme je voulais, en plus.
5: Oh là là, c'est incroyable, ce pôle.
6: Mais non, j'ai le Mercure trigone à Neptune. Mais dans la vie d'un homme, ça arrive que tous les 200 ans.
5: Ah bah dis donc, si ça se trouve, moi, le trigone, j'y avais droit il y a pas longtemps.
6: Oui, puis tu l'as laissé passer.
5: Ah, c'est con, ça. Mais comment ça se passe avec le trigone, une fois que tu l'as? Tu le gardes chez toi, puis on vient te le reprendre après, ou...
6: Non, non, le trigone, c'est une période de chance. Bah, essaie de te souvenir si récemment, t'as une période de chance.
5: Ouais, il y a 2 semaines, quand j'ai été sélectionné à tourner manège.
6: T'es passé à tourner manège?
5: Non, ils m'ont éliminé aux répétitions.
6: Mais t'as pas su répondre aux questions?
5: Si, mais j'étais malade sur le manège, moi j'ai tout vomi. Parce qu'aux essais, ils le font tourner trop vite. C'est comme ça qu'ils font pour la sélection, c'est par la force centripète.
6: Tu devais avoir un parasite dans le trigone.
5: En tout cas, les speakerines, elles ont un trigone impeccable parce qu'elles tournent tous les jours.
6: Ou alors, t'as un problème avec ton signe en astrologie chinoise.
5: Ah, parce qu'il y a une astrologie chinoise.
6: Bien sûr, les planètes là-bas, elles sont différentes. Alors, c'est pas les mêmes calculs.
5: Ah, ben, j'avais jamais pensé à ça, moi.
6: Déjà là-bas, t'as pas l'influence de la Lune, puisque t'es de l'autre côté. Je sais, j'y ai été.
5: Oui, mais quand t'es là-bas, tu t'en rends pas compte.
6: Non, tu tiens.
5: Ah ouais.
6: Parce qu'ils ont des chaussures avec des semelles spéciales.
5: Ouais.
6: Comme les mouches.
5: Ouais, t'es agrippé, quoi. Tu peux pas tomber dans le vide.
6: Non, tu tiens.
5: Ouais, ouais.
6: Cela dit, non, on s'est pas posé, on est resté dans l'avion. Sinon, on aurait pas eu le temps de tout voir.
5: Oh bah oui, 2 jours hein, pour tout visiter. Ça fait court, hein, la Grande Muraille.
6: On l'a vu, la Grande Muraille. Ah ouais. On a tout vu.
5: Oui, le sphinx, vous l'avez vu aussi?
6: Non, on n'a pas pu le voir, ouais. Parce qu'il y avait de la neige. C'est souvent qu'il y a de la neige.
5: Oui, là-bas. Oui. Cet été, on était à Melun, nous.
6: J'aime bien Melun.
5: Ouais.
6: C'est moins surfait que la côte. On l'a déjà dit, non? Ça marche mieux la deuxième fois.
5: Ah ben toujours, c'est normal. C'est l'assimilation. Mais pour en revenir à la Chine. Ouais. Bon, le gars qui est né là-bas, mettons au mois d'avril. Il est quoi, lui? Il est rouleau de printemps? Il est...
6: Non, là-bas, t'es considéré comme un animal.
5: Ah oui, mais j'ai lu un truc là-dessus. Je crois bien que je suis calamar, moi.
6: C'est possible.
5: Oui, ou poulpe. Je suis calamar ou poulpe, c'est l'un des deux.
6: C'est possible.
5: Ouais, je suis poulpe ou calamar, je sais plus lequel, mais c'est l'un des deux.
6: C'est possible.
5: Ouais, ouais. C'est poulpe ou calamar, je sais plus, mais c'est l'un des deux.
6: C'est possible.
5: Oui, ouais, poulpe ou calamar, oui, oui. En tout cas, c'est un animal à poil ou à plume, je sais plus, mais c'est l'un des deux.
6: C'est possible.
5: Ouais, ouais, ouais, ouais.
6: Parce que moi,
5: calamar...
6: je suis bigorneau.
5: Ah. Ah, voyez. Bigorneau avec ou sans l'opercule?
6: Bigorneau vierge.
5: Alors, c'est avec.
6: Et j'ai la grande ours en balance dans la maison du zèbre.
5: Eh ben moi, je suis bélier calamar et j'ai la lune dans la chambre de ma femme.
6: C'est possible! Ta femme, elle consulte un astrologue aussi.
5: Oh oui, oh ben alors elle y est toujours fourrée. Non. Ah non, pas de ça chez nous, hein. Ah non. Non, ça, c'est pas du tout le genre de la maison, hein. Non.
6: Du tout.
5: Non, ailleurs, oui, mais ici, non. Non, non.
6: Du tout.
5: On va pas être copains, là. Non, non. Vous vous égarez, là. Faites fausse route. L'astrologue de ma femme... Il lui lit dans les lignes du pied.
6: C'est fort.
5: Surtout qu'il le fait à travers la chaussure. Il lui a dit que son chiffre à elle, c'était le 38.
6: Qu'est-ce qu'il lui a prédit à ta femme?
5: Oh, rien de grave. Une modification radicale de sa vie affective avec changement de partenaire, enfin...
6: Truc, oh, bah toi, ça te concerne pas.
5: Oh non. C'est avec un autre partenaire.
6: Récemment, il m'avait prédit un changement dans le cadre de mon bureau.
5: Mais t'as eu une promotion?
6: Non, mais ils ont changé le poster qui est dans le cadre de mon bureau.
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1: Qu'est-ce qu'on fait si on disait du mal? Oh oui, oh oui. Par qui on commence? Vous savez ce qu'on raconte?
2: Oui.
1: Comment ça, oui? Oh non, si on commence comme ça, moi je joue plus, hein.
2: Enfin, non, non, non, qu'est-ce qu'on raconte?
1: Eh ben, même Janssen, il paraîtrait à ce qui paraît qu'elle ouvre sa porte à tous les représentants. Et ils viennent pas que pour représenter, croyez-moi. Il y a même pire. La semaine dernière, elle a fait entrer un témoin de GVO.
2: Et Mame le coq, vous savez qu'elle s'était fait tirer les rides. Ils y avaient fait un bon ourlet. Ben, y a toutes les coutures qu'on lâche. Maintenant, elle ressemble à un bulldog. Et puis, je trouve qu'elle sent. Vous ne trouvez pas, vous?
1: Ben, maintenant que vous le dites, si, oui, un peu, oui.
2: Enfin, c'est une amie, je veux pas dire du mal, mais...
1: Oui, mais enfin, justement, un jour, par amitié, il faudra quand même la dénoncer au service d'hygiène.
2: Et Mame Rossignol, elle en a du souci avec sa fille de 16 ans. Il paraît qu'elle fume du hachis.
1: Du hachis?
2: Oui.
1: Bah, ça peut pas y faire de mal. C'est jamais rien que de la viande et des pommes de terre, non? Tiens, moi j'ai bien un cousin à Bayonne qui fume du jambon, alors.
2: Alors voyons voir. On a fait Mame Janssen, Mame Rossignol, Mame Lecoq. Qu'est-ce qui reste? Ah, Mame Pichet.
1: Oh, Mame Pichet. Finalement, ça y a fait du tort d'épouser un commissaire de police.
2: Oh, ça lui a fait du tort. Surtout qu'il a encore fait un accident de voiture.
1: Alors bon.
2: Ils ont été obligés de lui couper sa deuxième jambe. En plus, il paraît que la voiture a pris feu.
1: Ah oui? Alors, il a été tout brûlé.
2: Ah, oui, oui.
1: Pauvre Mame Pichet. Ça aussi, ça va encore y faire du tort, hein?
2: Pensez-vous, elle a demandé le divorce.
1: Marqué, je la comprends, hein. Elle avait épousé un commissaire de police entier, c'était pas pour se retrouver avec un demi-poulet grillé, hein?
2: En tout cas, depuis l'accident, Mame Pichet débloque complètement.
1: Oh, ben, va. Et surtout depuis qu'elle a fait sa ménopause.
2: Ouh, mais ça aussi, ça lui a fait du tort. Ouh. Moi, il faudra que je fasse attention quand ça m'arrivera.
1: Ben, vous êtes ménopausée depuis longtemps, vous.
2: Ah bon?
1: Ben, enfin...
2: Ben, j'ai pas vu passer.
1: Forcément, vous voyez jamais rien venir, alors.
2: Et vous, votre ménopause, ça tombe quand?
1: Le 24 septembre à 15h.
2: Mais dites, Gisèle, la ménopause, c'est obligé de la faire.
1: Ben, vous, c'est obligé.
2: Ben, je pensais pas. Vu que moi, j'ai pas encore servi. Oh, ben, tenez, regardez donc, là, voilà justement Mame Pichet.
3: Oh, là, là, là, là, là, là, là.
1: Mais regardez donc un peu cette allure, hein. On se croirait un carnaval.
2: Ça, elle va encore se faire du tort. Puis regardez donc comme elle se dandine.
1: On dirait une pendule. Tiens, vous allez voir que si on lui dit bonjour, elle va nous donner l'heure.
2: Et puis vous avez vu ses jambes? V'là qu'elle porte des barésies maintenant.
1: Non, non, c'est pas des résilles, c'est des varices.
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5: Marie-Ange du Verger, Bébé Express, à votre service. Bien, alors vous êtes tous venus chez Bébé Express parce que vous en avez assez d'attendre 9 mois pour avoir un enfant. Vous avez raison, la science, la bioéthique se sont mis au service du client. Désormais, c'est beaucoup plus rapide en passant par Bébé Express. Bien. Vous avez tous sous les yeux le catalogue de la maison. Nous allons ensemble le consulter et cocher les cases qui vous intéressent. Dites-moi, cet enfant, vous souhaitez le faire vous-même, le faire faire par un professionnel ou le monter chez vous en kit? Vous cochez la case. Juste à côté, vous avez fille ou garçon. Bon, là, c'est facile, hein. Et dessous, hétéro, homo, bi. Ne remplissez pas toutes les cases, c'est inutile, hein. Une seule suffira. Bien. Alors maintenant, nous allons parler de la couleur. Je sais, au départ, les parents ont envie de mettre beaucoup de couleurs, que ce soit chatoyant. Moi, je dis méfions-nous, hein, c'est pour toute une vie. Ça peut être lourd à porter trop de couleurs, trop de mélange. C'est pourquoi je vous proposerai un mélange sobre, neutre, de base, blanc. Voilà. Blanc cassé, légèrement rosé, ça se fait très bien, les gens adorent. Hein. Vraiment. Excusez-moi, dites-moi, je suis désolé, hein, on est obligé d'en parler financièrement. Non, je veux dire, pour la fabrication de cet enfant, vous pouvez aller jusqu'où au niveau du budget? Votre budget maximum. Non, non, non, là, je dis le budget maximum. Voyez-vous, là, je parle au max. C'est tout. Oh, bah, à ce prix-là, vous aurez 1m20 avec les pieds plats, hein. Ah, bah, faudra pas vous étonner si le gosse est chauve à 8 ans, hein. Oh, bah, non, écoutez, mais un enfant, c'est un investissement quand même important. Je sais pas, moi, tapez dans le haut de gamme. Offrez-vous un modèle qui résiste, quelque chose de costaud, quoi. Prenez avec option. Vous rajoutez du sang nordique, voyez-vous, ça. Regardez Volvo, Mercedes, c'est costaud, hein. Ah, bah, le gosse, après, c'est un peu comme s'il avait un arceau de sécurité, quoi, vous voyez. Les phares, non, c'est pas utile. À la place des yeux, non, je vois. Non, je pense pas, non. Écoutez, moi, j'ai un couple d'amis qui ne pouvaient pas avoir d'enfants. Rien. Même mongolien, hein, rien. Bon, ils ont décidé de passer par Bébé Express. Ils ont été ravis. Faut dire que pour eux, ça s'est passé comme dans un rêve. Alors, pour le sperme, ils ont pris le sperme d'un copain à eux qui était mort dans un accident de voiture et qui avait laissé son sperme congelé en paillettes, et oui, c'est comme ça, hein, dans une banque. Bon, ça peut paraître bizarre, hein, mais eux, c'était ce qu'ils voulaient. Ils disaient, oh, bah, c'est le sperme de notre copain, même s'il est mort. C'est son sperme, hein. Nous, on préfère le sperme d'un copain mort au foutre chaud d'un inconnu. Bien, alors, pour la femme, là, c'est différent parce qu'il a pris sa femme. Enfin, sa femme a 68 ans. Enfin, sa femme avait 68 ans, oui, parce que la pauvre femme, c'était son premier enfant. Alors, voyez-vous, au troisième mois, elle n'a pas supporté, tous les liftings ont lâché, elle est morte. Ça n'est pas grave, a dit le docteur. Ils ont enlevé la matrice, enfin l'utérus, quoi. Tout ce qui va avec, oui, oui, madame, ça, ils l'ont fait. Et ils ont mis ça sous cloche. Ah non, mais propre, hein, aseptisé. À feu doux, ils ont mis à feu doux. Et... 3 mois de grossesse plus tard, le jour dit, à la minute près, un superbe bébé. Un bio-bébé. 6,8 kg à la naissance. Né de 2 cadavres. Ah! C'est un petit garçon, ils l'ont appelé Eugène. Si c'était une petite fille, ils l'auraient appelé Eugénie. Attendez, bah quoi, c'est normal. Dans le mot eugénisme, il y a ces deux magnifiques prénoms. Et puis surtout, il y a le mot génie.
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7: Moi, je vois maintenant, par rapport à ma richesse intérieure, tu vois, je peux plus comprendre les pauvres. Ben, je m'excuse, mais les pauvres, ils voudraient pourrir l'existence, ils s'y prendraient pas autrement, toi. Ils ont une manière de vivre, toi. Je m'excuse, je vais prendre un exemple tout con. Regarde, par exemple, on vit quand même mieux à deux dans un loft de 600 mètres carrés à Passy, hein, qu'à 3 familles dans un 2 pièces à la Courneuve, quand même. Alors on va me dire, c'est plus convivial, c'est plus chaleureux, tu parles. Quand Youssouf, il vient te lever le matin, en te disant, donne-moi le plumard, je fais les 3-8, hein, ben je vois pas ce qu'il y a de convivial là-dedans, hein, je m'excuse. Hein. En plus, le pauvre n'a aucun goût, aucun. D'ailleurs, tu verras jamais une toile de maître chez un pauvre, hein. Jamais. Alors qu'entre nous, un Van Gogh ou même un petit Picasso de la période bleue, c'est quand même plus sympa qu'un canevas qui représente deux cerfs oranges qui boivent dans une mare sur un coucher de soleil violet, quand même. Et ben non, il n'y a rien à faire. Si c'est pas à chier partout, ça leur plaît pas. Écoute, on croirait que c'est moche autour d'eux, ça les rassure. Ah ben, il n'y a qu'à regarder la femme du pauvre, hein. Écoute, si elle n'a pas une robe de chambre à fleurs, avec des mules et des bigoudis plein la tête, il n'y touchera pas. D'ailleurs, tu verras jamais un pauvre avec un top modèle. Jamais. Ça l'intéresse pas. On dirait que le pauvre a pas de goût, mais c'est pour le confort, pour l'accueil. Quand tu vois comment on est reçu au Royal de Deauville, on s'étonne pourquoi il s'acharne à aller au camping de Melun. Pour la même distance. Mais l'été, c'est pareil. Hein. Regardez le pauvre, il va passer 15 fois devant une plage privée magnifique, avec du sable fin et tout. Et ben, il s'arrêtera jamais pour louer un matelas à 50 balles. Il n'a pas le réflexe. Alors que pour lui et sa famille, c'est quoi? C'est un coup de 700 balles. Mais pour être bien, bordel! Alors on va me dire, c'est son budget de la semaine. Eh ben qu'il reste qu'un seul jour. Mais qu'il soit bien. Eh ben non, il préfère être 8 jours mal qu'un jour bien. Ah, ça pour s'entasser dans le métro aux heures de pointe, alors là, il y a du monde. Mais pour faire Paris-New York en première classe, il n'y a plus personne, là, tu vois. Tu vois la lâcheté du pauvre, hein. Mais enfin, j'invente rien, merde. Le pauvre a découvert le 5 du mois. Alors qu'il lui suffirait d'attendre une fois 2 mois pour avoir 1 mois d'avance. C'est quand même plus confortable, 1 mois d'avance. Puis c'est pas compliqué comme chiffre. 1, 2. Ah non, il n'y a rien à faire. En plus, ce qui m'énerve le plus, là, c'est que de temps en temps, le pauvre, il a des lubies. Il a des lubies. Je sais pas comment appeler ça, toi. Par exemple, il va pas manger de viande pendant 3 semaines. Par snobisme, je sais pas quoi, toi. Au niveau de l'équilibre alimentaire, c'est n'importe quoi. S'il tombe malade, il viendra pas se plaindre. Hein. Et puis tiens, le meilleur exemple, je l'ai, hein, je vais te dire. Je baillais pour le dire que je parlais du loto tout à l'heure. Quel est le meilleur exemple? Regardez, un riche gagne 800 briques au loto. Qu'est-ce qu'il fait? Il place le pognon. Maintenant, un pauvre gagne 800 briques au loto. Qu'est-ce qu'il fait? Il bouffe tout le pognon en 2 ans et après il se suicide. C'est pour ça que moi je dis, quand on n'a pas les moyens d'être riche, on joue pas au loto et puis c'est tout.
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6: En raison des restrictions économiques, nous sommes heureux de vous faire part des modifications concernant les chaînes du service public.
8: En ce qui concerne les programmes TV, la couleur sera supprimée et remplacée par le noir et blanc, moins susceptible de faire naître des idées de fantaisie chez les jeunes.
6: Les programmes commenceront à 20h précise, heure du journal télévisé. Celui-ci sera présenté par un journaliste responsable, d'âge mûr, avec une cravate et un costume sombre, dans les gris ou bleu foncé peut-être le dimanche. Car c'est fait. Le journaliste sera directement rémunéré par le gouvernement de façon à être apte à donner une information objective et à conserver son indépendance.
8: Oui, ça c'est comme d'habitude, hein, ça oui. Ne change pas.
6: Non, ça change pas.
8: Après le journal télévisé, il y aura en alternance un jour sur deux, soit une émission de variété, soit un documentaire sur la vie des bêtes.
6: L'émission de variété donnera la vedette tantôt à Sheila, tantôt à Nicoletta.
8: En ce qui concerne le documentaire sur la vie des bêtes, là aussi l'alternance est largement pratiquée, puisque une émission sur deux sera consacrée au lion, l'autre au pingouin.
6: Le téléspectateur, donc, n'est jamais prisonnier d'un programme, puisqu'il alterne en toute liberté avec Sheila ou Nicoletta, les lions ou les pingouins.
8: Il y a donc pour chacun des citoyens une double alternance avec variété Sheila ou Nicoletta, la vie des bêtes avec lion ou pingouin.
6: Double alternance donc, Nicoletta ou Sheila, vie des bêtes, pingouin ou lion.
8: Donc, pour reprendre, en ce qui concerne les variétés alternance, puisqu'il y aura Sheila ou les lions, et en ce qui concerne le documentaire, la vie des bêtes, avec également alternance entre les pingouins et Nicoletta.
6: Donc que tout soit clair, on a variété avec les lions et les pingouins, et la vie des bêtes avec Sheila et Nicoletta. Donc, la nouvelle grille des programmes s'établit comme suit. Le lundi, Nicoletta. Le mardi, les lions. Le mercredi, Sheila. Le jeudi, les pingouins. Le vendredi...
8: Hein ? Qui a dit Sheila ? Mais non, pas Sheila le vendredi !
6: Jamais !
8: Jamais le vendredi, Sheila ! Oh là là ! Ça ne suit pas, hein ?
6: Mais pas Sheila un vendredi !
8: Non, jamais un vendredi, Sheila ! Allons, jamais, n'importe jamais, quoi. Oh là là !
6: Alors ?
8: Alors ? Eh ben oui, non, pour les lions, elle n'a rien compris, les lions, mais non ! Nicoletta, bien sûr.
6: Eh oui.
8: Alors, le samedi, une autre possibilité de choix est également offerte aux téléspectateurs, puisque la variété ou la vie des bêtes est remplacée par le film du samedi.
6: Ce film sera choisi parmi les films tournés en studio, sans costume, sans décor et sans cascade.
8: Le film du samedi devra donc être de nature édifiante ou divertissante, ou les deux, à la rigueur, avec un début, un développement et une fin qui soient logiques et compréhensibles par tous, même par les militants de base.
6: Par exemple, s'agissant d'un film policier, s'il y a une enquête criminelle, le meurtrier devra avoir obligatoirement une sale tête et un manche de couteau qui dépasse de sa poche dès le début du film.
8: Ceci afin d'en faciliter la compréhension et donc d'augmenter l'audimat.
6: L'objectif étant de dépasser les 72 spectateurs en salle.
8: En ce qui concerne maintenant le dimanche, il n'y aura pas d'émission après le journal télévisé car le dimanche est jour de repos et les familles doivent reprendre l'ouvrage dès le lundi.
6: Néanmoins, jusqu'à 21h30 à peu près, les gens peuvent discuter chez eux, en famille, entre amis... Même de sexes différents, oui. Ou de sexes opposés.
8: Oui. Ah ben, c'est pas du tout la même chose, hein.
6: Avant d'aller au lit pour dormir, les autres jours de la semaine, les programmes se termineront à 22h. Néanmoins, il sera possible de regarder la mire jusqu'à 23h.
8: 23h, 23h05, hein, on n'est pas contre un peu de détente de temps en temps, bien entendu. En cas, et ça c'est très important, de durée d'un film supérieure à 1h30, la suite de ce film est automatiquement reportée au samedi suivant. Ce report différé ampute d'autant la durée du film prévue pour la semaine suivante, et ainsi de suite, autant qu'il sera nécessaire.
6: Mais oui. Et oui. C'est logique, il me semble.
8: Bah oui, tout de même.
6: Nous vous rappelons que la télévision est obligatoire. Pour pouvoir payer la redevance. À cet effet, un préposé passera tous les soirs à 20h dans chaque foyer français pour voir si le poste est branché.
8: D'où, bien entendu, la création de 20 millions d'emplois supplémentaires, ce qui, évidemment, dans les circonstances actuelles, n'est pas négligeable. En cas de manquement par un foyer ou l'un de ses membres à l'obligation de visionnage des émissions TV, il sera fait mention d'une amende pour la famille dans sa totalité sur les cahiers des réprimandes déposés au Centre national de l'audiovisuel. Bonsoir.
6: Bonsoir.
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9: Je suis désolé de t'embêter avec mes histoires, Jean-Michel. Je me doute bien que t'as pas que ça à faire. Mais je vais t'en apprendre une bien bonne. Nicole me quitte. J'ai rien vu venir. Qu'est-ce qu'il lui prend? Il lui prend... lui prend qu'à une heure. Elle me dit, si j'entends encore parler une fois de cette histoire avec Françoise, je pars avec les gosses. Et l'histoire avec Françoise, tu le sais aussi bien que moi, il y a longtemps que c'est fini. Ben non, là je peux te dire que ça a bardé, hein. J'ai tout sorti, tout. Elle est allée chouiner chez Marie-France.
10: Qu'est-ce que tu veux qu'ils disent, ma pauvre Marie-France? Il a fermé, comme d'habitude. T'es allée se planquer chez Jean-Michel. Lui, bonne patte, il est toujours là quand il faut.
9: Juste un truc, comme je sais qu'elle t'aime bien, elle va sûrement te téléphoner. Tu dis que je suis pas là. En plus, elle m'en a servi 2-3 sur ma mère. Ça, j'aime pas. Ma mère en touche pas. Nicht, nein, nada, forbidden. Ma mère, une sainte.
10: Sa mère, une chieuse. Elle m'a tout fait. Elle m'a tout fait, Marie-France.
9: Elle nous a tout donné. Elle nous a tout donné, Jean-Michel.
10: Jamais contente. Quand elle râle pas, elle ronfle.
9: Quand elle parle pas, elle dort. Où il est le problème? En plus, ma mère adore les gosses. Elle est toujours en train de s'amuser avec eux.
10: Mais alors, il y a un truc qui m'énerve. Sa mère adore les gosses. Alors, pour les faire rire, elle enlève son dentier, elle le remet. Mais je te jure, je raconte pas de conneries. Je l'ai en super 8, je montrerai. Et remarque, la dernière fois, elle était bien attrapée. Le grand, il a réussi à lui chourer, il lui a planqué pendant 15 jours.
9: Vraiment, elle exagère. En plus, ces derniers 15 jours, ma mère, on l'a pas entendu.
10: Non, mais là, j'en rigole, mais c'est pas drôle. Non, j'ai une grosse décision à prendre, je vais la prendre et je reviendrai pas dessus.
9: Je m'énerve pour rien. Dans 2 jours, elle est là. Bien obligée. C'est triste à dire, mais enfin, jusqu'à nouvel ordre, le fric, c'est moi.
10: En plus, ce coup-ci, c'est pas avec le fric qui va me tenir. J'ai ouvert un courrier, par hasard, en fouillant dans ses poches. Il est viré de sa boîte. Non, cette histoire avec Françoise qui a tout foutu en l'air. Ouais, c'est du passé, mais ça s'est passé. Puis qui me dit qu'il la revoit plus? Oui, bien sûr, elle habite Chicago. Mais bon, hein, avec le tunnel sous la Manche.
9: Elle me ressort, cette histoire avec Françoise. Tu vas pas me dire? Mais bien sûr que c'est fini avec Françoise. En plus, elle habite à Chicago. Non, on se revoit que pour le cul, mais on bouffe plus ensemble. Ben, elle dit qu'il n'y a qu'avec moi qu'elle prend son pied. Et ça, c'est marrant, cette réputation que je me suis faite.
10: Au lit? Non, je préfère même pas en parler. L'autre jour, j'ai vu un documentaire sur les lapins. Tu vas pas me croire? On fait 1 minute de moins. Montre en main. Comblé? Je coche non. Frustrée, je mets 3 croix. Mais non, mais c'est très important. Moi, je peux pas faire sans. Tu te rappelles déjà en pension? Tu te rappelles?
9: Je crois que Nicole, le cul, ça la branche pas. Elle est maternelle, Nicole. C'est cancer. Et la famille, la maison, le foyer. Ça la branche pas. Il y a des femmes que ça branche. Nicole est une femme que ça branche pas. Hein? Tu vois ce que je veux dire? Nicole, le cul, ça la branche pas.
10: J'adore ça. Il y a des femmes qui aiment pas ça, hein, mais moi, j'adore ça. Quand t'aimes ça, t'aimes ça, puis c'est tout. Puis alors moi, je vais t'avouer un truc. Hein, j'adore ça. T'as ce que je veux dire? Marie-France, le cul, j'adore ça.
9: Bah, ça ne partira pas avec les gosses. En tout cas, pas avec Nicolas. Il voudra pas. Elle le sait, ça l'énerve. Elle me reproche de le préférer. Qu'est-ce que tu veux dire que ce gamin, il est beau, doué, intelligent, c'est mon portrait tout craché. Tu sais, c'est con à dire, mais Nicolas, c'est ce que j'ai fait de mieux dans ma vie.
10: Tu me fais rire, Marie-France, pas de mensonge dans le couple, t'es marrante, toi. Mais je peux pas lui dire que Nicolas est pas de lui. Mais écoute, ce gosse, il a une bouille comme ça, il a 2 billes noires, il est taillé comme un chêne, il a l'accent du sud-ouest. Je dis, il est beau ce gamin, ça saute aux yeux que c'est pas lui le père.
9: Je te jure, Jean-Michel, y a qu'à toi que je peux le dire. Y a des fois, j'en suis à souhaiter qu'elle ait un amant. Pour qu'elle se rende compte de ce qu'elle a à la maison. Je peux quand même pas te demander de me rendre ce service.
10: Bien sûr, je vois quelqu'un d'autre. Sa mère, je m'en fous, je préfère partir tant qu'elle est vivante, après j'aurai plus d'excuses.
9: Je l'aime, Nicole. Même si j'ai des histoires à droite, à gauche, je serai jamais amoureux que d'elle.
10: Non, faut que je regarde la réalité en face. Si je vais voir ailleurs, c'est que je suis plus amoureuse de lui. Ah là là. Ça te dérange pas si je passe un coup de fil? Merci.
9: Tiens, je suis sûre que c'est elle. Je suis pas là.
10: Oui, c'est moi. J'imagine, tu peux pas trop parler. Hein. Ça va, oui. On se voit ce soir? D'accord, je t'embrasse.
11: C'était elle? Ah non. Ah, j'aurais parié. J'avais reconnu sa sonnerie. Hein, non, non, ça va, ça va, ça va. Dis donc, toi, je t'écoutais parler, t'as complètement perdu ton accent du sud-ouest.
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12: Mais qu'est-ce que vous voulez que je fasse? Que je perde mon accent? Que j'arrête de parler avec les mains? Vous voulez que je vous dise la vérité? J'ai essayé. J'y arrive pas. C'est comme si on me demandait de marcher sans les jambes. Dis donc, Jean-François, pour aller à Barbès Rochechouart, on change la marque d'un coup. Vous voyez? Je souffre. Alors qu'avec l'accent, oh René, monte dans la voiture, ah, viens un peu dans la BM, on va faire un tour direct sur la corniche. Ah. Ça m'intéresse pas non plus de dire, dis donc Jean-Marc, la Méditerranée est horriblement polluée. Moi je préfère dire, Jean-Marc, à Marseille la mer, elle est tellement claire que le se confond avec le ciel. Oh René, tu voles? Eh non, je nage. Vous croyez que vous n'avez pas un accent, vous, à Paris? Ah non, vous, vous parlez pas avec les mains, non. Non, vous, vous parlez avec le cul de poule. Le même que je me suis mis tout à l'heure pour dire Rochechouart. En plus, ce qu'il y a d'incroyable, c'est que vous, vous avez des culs de poule, mais vous ne vous servez pas des œufs. Enfin, je veux dire de la lettre E. Je sais pas ce qu'ils vous ont fait les E à Paris, mais alors vous pouvez pas les voir, hein. Tiens, pas plus tard qu'hier, j'entends une dame qui disait à côté de la tour Eiffel « Oh, dis donc, t'es vachement belle, Madeleine. Tu l'as vu comme les cheveux ?» Pourtant, je rêve pas. Il y a bien un E entre le H et le V. C'est bien cheveux, c'est pas cheveux. Eh ben non, vous pouvez pas les voir. Alors du coup, les E à Paris, qu'est-ce qu'ils font? Eh ben, ils s'emmerdent. Et ils viennent chez nous. Et nous, à Marseille, les E, c'est comme les employés municipaux. On en a trop, mais on les garde. Pour vous dire, on en a tellement qu'on en met là où il n'en faut pas. Nous, on dit pas un pneu, on dit un pneu. Ben, oui. Ah, c'est vrai, je suis obligé de le reconnaître. Notre accent est parfois rigolo. Ça, c'est vrai. Et même des fois, il fait pas franchement sérieux. Hein. Et même moi, par exemple, si je devais me faire opérer par un chirurgien 100% pur marseillais, eh bien, franchement, je serais pas tranquille. Hein. Oh, Maurice! Maurice, allume-moi le bloc opératoire, va, j'ai un peu de forme, va. Tu vas voir comment je vais te l'opérer, celui-là. Vas-y, comment je vais te l'opérer, celui-là. Alors, ça va, jeune? Alors, c'est toi que j'opère, hein? Alors, où t'as mal? Par là, ne te casse pas la tête, hein, ça doit être l'appendicite, ça. Hein. De toute façon, on va tout ouvrir, tu sentiras rien. Hein. On va t'endormir de la tête aux pieds, ne hein, te casse pas la tête. Oh, Maurice! Maurice! Oh, Maurice! Putain, hein. Maurice! Oh. Et il est où, cet enculé d'anesthésiste? Oh. Mais il dort ou quoi? Tu vas voir qu'il s'est piqué tout seul, hein. Mais là, je déconne. Putain, Maurice, ah, j'ai rendez-vous à 3h au bureau de naissance. Maurice, si j'attends que tu arrives, le petit ira se déclarer tout seul le jour de son mariage. Hein. Maurice, parce qu'attention, Maurice, moi je suis fou, moi, Maurice. Moi je l'opère sans l'endormir, moi, attention. Je suis fou, moi. Et puis toi, t'arrêtes. Où t'as mal? Tu vois pas que t'es plus en forme que moi? Tu sais même pas où t'as mal? Non, non, non, je sais pas, tu sais pas. Ah, oh, attends. Et puis de toute façon, tu reviendras quelque temps où t'as mal, hein. Bon, je suis né à Marseille, qu'est-ce que vous voulez que j'y fasse? C'est pas de ma faute, non? Vous auriez préféré que je naisse dans le Grand Nord, là où il fait 6 mois nuit, et les autres 6 mois, nuit claire. Mais bon, si ça vous fait plaisir, je suis norvégien. Alors, je suis grand, je suis blond, j'ai des skis et les yeux bleus. Y'a Harhoy, y'a Harblonde, Il y aura un œil. Il y aura mythe pouche baina fuche. Et ça, c'est comment il parle. Je vois que vous rigolez moins, hein. Alors évidemment, eux, ils ne parlent pas avec les mains. Non, bien sûr, parce qu'avec le froid qu'il fait, ils ont constamment dans l'anorak. Immobile. Canchedei, magasté, peau magasteux, fluche. Et ça, c'est une blague. Alors vous voyez le jour où vous parlent de la mort de leur mère, hein. C'est tellement triste que tu as l'impression que c'est la mienne qui est morte. Alors que nous, quand on parle, ça donne la pêche. Oh Madeleine, putain, ah, pendant que tu étais chez le coiffeur, là, en train de te faire recouper les pneus, ta maison, elle a pris feu. Et du coup, les braises elles sont allées sur le lit de mémé, et maintenant, ta grand-mère, c'est un petit bout de charbon. Vous voyez, ça la fait presque sourire, Madeleine. Alors, je le garde mon accent ou je le garde pas? Mais bien sûr que je le garde.
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13: Alors, il y a pas d'artiste dans l'armée. De toute façon, nous les militaires, on n'est pas aimés. Ça nous fait souffrir.
14: C'est mignon.
13: On est
14: pareil, hein? On est pareil.
13: Le soir, on rentre du boulot comme vous. Et on aspire un bon bol de soupe et un peu d'amour. Tout pareil que vous.
14: Peut-être la seule différence qu'il y a entre nous,
13: c'est que nous, les militaires, quand on part en vacances, c'est dans des avions de chasse. À Maxis. Maxis! 6 fois la vitesse de la lumière.
14: Ah, bah on arrive avant vous, hein.
13: Puis on part faire des balades. Enfin, on part.
14: On nous oblige. Pas pareil.
13: On nous oblige à faire des balades dans des tanks.
14: Alors, à 4 par tank, même pas un chacun, sans clim, avec le casque. Obligatoire.
13: Sur une moto, d'accord. Mais dans un tank. C'est quoi, des fois que t'arrêtes ton tank, t'oublies de mettre ta béquille. N'importe quoi, alors raconte comme des cons.
14: Dans un tank avec le casque comme ça, et une toute petite fenêtre comme ça. Pour 4. Mais qu'est-ce que tu veux voir, hein?
13: C'est pourri comme balade! Mais foutez des fenêtres, bordel! Matos français, t'as encore! Non, mais après la super balade en tank, on va se baigner dans des piscines pleines de piranhas et de sangsues.
14: Avec le casque?
13: Que des fois qu'on se cogne dans l'eau, c'est ça? Ouais, comme ça, il y a tout le bardin.
14: Et la serviette dans le sac.
13: Tu te baignes avec ta serviette, quoi? Nous aussi. Non, bah, à l'armée, on aime bien se sécher mouillé. Ça doit être ça, hein? Alors, avec des maîtres nageurs qui nous surveillent, comme vous. Mais nous, les maîtres nageurs à l'armée, ils nous surveillent, et en plus,
14: ils nous tirent dessus.
13: Et on fait tout ça pour qui? Pour vous. Alors.
14: Et mignon.
13: L'autre jour, il y avait un défilé, mais il n'y avait personne. Et après, en rentrant à la caserne, j'avais laissé toutes mes médailles. Et des fois que je croise des civils sur la route, et ben quand même, malgré les médailles, il y en a un d'entre vous qui m'a jeté un caillou.
14: Et j'avais pas mon casque.
13: Quand vous croisez un de vos militaires dans la rue, jetez pas de caillou, surtout si on n'a pas le casque.
14: Faites un petit signe de la main, plutôt, hein. Un sourire, une accolade, un bijou,
13: un petit billet de 100 francs. C'est tout, parce que sous le gilet barbale, il y a un cœur. méfiez-vous, hein. Méfiez-vous parce que nous, la bombe, on l'a.
14: Alors aimez-nous. Aimez-nous, sinon,
13: champignons.
14: Et là, la France, ouah, du gravillon. Et plus personne pour les jeter.
13: C'est simple. Aimons-nous, sinon, champignons. Repos.
14: Un qui se moque, un.
13: Champignons. Prendre un militaire par derrière. Et... champignons.
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15: Le rappel, c'est un truc qui doit être toujours très très fort. Faut faire vraiment un truc, vous voyez, t'es fouillé dans son nez, et là... il vient d'en choper un beau, là... Je t'ai vu. Sans gêne des gens, hein. Parce que des fois, on se dit, oh non, il est trop loin, je l'aurai pas. Alors on se dit, je vais attendre la fin du spectacle, je l'aurai plus tard, tu vois. Et là, il en a chopé un beau, il a pas voulu le lâcher, hein. Vous l'avez eu, finalement? T'as un garçon ou une fille, vous savez pas. C'est une... remarquez, j'y en veux pas parce que c'est vrai que c'est agréable quand on en chope un gros quand même. C'est vrai, on a tous des crottes de nez, hein. C'est vrai, des fois on est là, on dit oh là la vache, il est gros, il est gros, il est gros, il est gros, puis hop, il se casse en deux, on en a que la moitié des fois. C'est vrai. C'est vrai, les crottes de nez, c'est comme les pets, c'est pareil. Tout le monde fait des pets et on n'en parle jamais. Pourquoi? C'est pas sale, on peut très bien le dire. Tout le monde fait des paix, c'est vrai. Vous, moi, tout le monde. Bon, là, le faites pas en même temps, hein. C'est chacun son tour, quand même, on s'arrange, hein. Vous imaginez si tout le monde pétait en même temps, là. La couche d'ozone, elle en prendra un coup, là. Non, c'est vrai, tout le monde. Et puis, entre nous, ça rassure quand même de dire ça, parce que c'est vrai, quand on regarde bien les ministres, les présidents de la République, le pape, il pète. Le pape, il fait des bulles, plutôt, lui. Mais il pète aussi, bien sûr, tout le monde. Tout le monde, tout le monde, tout le monde, tout le monde, tout le monde, tout le monde. Par exemple, vous, mademoiselle, vous pétez, par exemple. Voilà, elle se dit aussi, pourquoi moi, tu vois? On est 400, attention. Vous avez vu, elle est ravissante comme tout, et ben, elle pète quand même. Et des fois, ça sent pas bon, faut reconnaître, hein. Mais c'est normal, il n'y a pas de honte. Et c'est vrai que vous êtes ravissante, mademoiselle. Je vais d'ailleurs faire une illustre comparaison avec vous. Si vous le voulez bien, je disais les présidents de la République. Je peux pas faire mieux comme comparaison, vous voyez, pour ça mettre tout à plat. Je disais les présidents de la République, prenons le nôtre. François Mitterrand, président de la République française. C'est pas rien quand même. Hein. Bon, ben Mitterrand, il pète comme vous et moi. Bon alors, moi Mitterrand, souvent j'imagine, il est dans sa bagnole, Mitterrand, hein. Quatre motards devant, quatre motards derrière, et lui, il est au milieu, et il lui va, il pète. D'ailleurs, c'est pour ça qu'ils mettent une vitre entre le chauffeur et le... Vous voyez, c'est pour protéger le chauffeur, qui, lui, pète de son côté, le chauffeur, bien sûr. Hein. Il va pas se gêner, c'est des bagnoles, on peut péter chacun de son côté. Et d'ailleurs, il y a un truc qu'il faut dire sur le pet, qui est vachement important, je profite qu'on est entre nous. Il y a un truc qui est vachement important, il faut dire, c'est que quand nous, on fait un pet, hein, même s'il est immonde, on ne peut pas le sentir, tellement il pue, c'est une horreur. Eh bien, je vais vous dire un truc, hein, c'est quand même notre pet, tu vois.

0: de mariage, on se pète dessus sans se... Hein? Bon, pendant les 6 premiers mois, on se prévient encore un peu. On dit, attention chérie, je vais en lâcher un et tout. Mais après 6 mois, c'est la guerre froide, on se tire dessus, tu vois. Non. Alors là, c'est la première fois, t'es là. T'as mangé un chili con carne la veille. T'avais pas prévu du tout, tu vois. Hop, là, un pec arrive. Pas question de le faire sous les draps, t'es repéré tout de suite, tu vois. Alors là, il y a différentes techniques. Il y en a qui passent la jambe par-dessus le drap. Ils disent, comment ça va mieux ton grand-père? Et hop, il le lâche pas. Oui, mais il y a des malins, il y a des malins. Et vous savez pourquoi on se fend la gueule? Parce qu'on est tous concernés par ce clan. Ouais. Et vous avez vu, c'est pas ça, on peut en parler. Tiens, je vous donne un autre exemple, parce qu'après on va dire, Bigard, il fait avec l'épée et tout. Je vous donne un autre exemple. Vous discutez avec votre patron, par exemple. Vous êtes là, en train de discuter, c'est vachement important et tout. Puis alors, vous avez envie de tousser. Ça arrive, des fois, t'as envie de tousser. Alors, vous dites à votre patron, vous dites, attendez, attendez, excusez-moi une seconde. Et là, tu te retournes, tu fais, ah, ah, et clac, il t'arrive un médaillon comme ça dans la main. Et à ce moment-là, le gars, il veut te dire au revoir. Salut! Je pense qu'on s'est tout dit, hein? Non, vous voulez pas qu'on s'embrasse plutôt, non? Vous voulez vraiment qu'on se serre la main? Bon, bah tant pis, alors tu vois, hop, tu repars et t'as un macaron comme ça. Maintenant, je suis d'accord avec vous, il y aurait des sujets beaucoup plus graves que les paix qu'on pourrait aborder, ça c'est sûr. Il y aurait des sujets beaucoup plus graves que les paix. Hein. Tiens, par exemple, des fois on croit que c'est un paix. Eh ben, c'est beaucoup plus grave, hein. Eh oui, parce que ça laisse des marques et tout, hein. Non, mais ça, on n'en parle pas, c'est trop dégueulasse, on n'en parle pas, non, non, non, non. C'est des traces de pneus, on appelle ça. Et des fois, ça se barre pas au lavage, hein. Faut frotter avec de l'eau de Javel, c'est énorme. Bon, alors, qu'est-ce que je disais avant qu'il fouille dans son nez, le monsieur? Ah oui, je disais le rappel. Voilà, ça, c'est vachement important. Il y a un truc, d'ailleurs, je sais pas si je vous l'ai dit, qui est vachement important dans le spectacle, c'est le dernier effet. Ça, c'est super important. S'il est loupé, c'est l'horreur. Alors, je vais donc vous faire le rappel que je vous ai promis tout à l'heure, voilà. Je vous demanderai peut-être d'être bien attentif parce que c'est très court, vous allez voir, c'est très concentré, hein, ça rappelle bien tout. C'est sûrement pour ça qu'on appelle ça un rappel, d'ailleurs, parce que ça rappelle bien, vous allez voir, c'est très court. Hein. Alors, vous êtes bien attentif, attention, je vais donc vous faire le rappel. Voilà. Claude, tu es prêt? Mesdames et messieurs, vous êtes prêts pour le rappel? Attention, rappel. Oh bah oui!
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2: Mon micro il marche, voilà, et le sien il y a un problème, voilà.
3: Voilà, un, et puis un.
4: Ouais, bah, à mon avis c'est les piles.
2: Ok, ouais. D'accord.
3: Non d'accord, mais, je veux dire, non ça je m'en fiche, mais qu'est-ce qu'on fait?
4: On va aller en chercher.
3: Attends, on est en plein spectacle, là, je vais pas aller acheter des piles maintenant, Alain.
4: Mais c'est ton micro.
2: Alain, on va pas acheter des piles maintenant.
3: Je vais acheter les piles maintenant, Alain. Ok, on se retrouve à la sortie, Alain, d'accord. J'ai acheté des piles, laisse le faire.
2: Sympa,
3: piles,
2: merci.
5: Salut, ouais, qu'est-ce que tu veux? Tu veux des piles? Ouais, je vais te trouver ça. J'en ai des super chez Philips. À moins qu'il m'en reste plus. Attends, à moins que chez Itasoni, il les fasse encore. Dans ce cas-là, il faudra l'adaptateur MK3 que tu branches sur le check-in. Attends deux secondes, quoi? Les piles Yuzi Pousse? Ouais, deuxième tiroir, tu les trouveras. Tu disais, ouais, tu veux des piles? T'as déjà essayé les piles plates 1,7 à double connexion triphasée de chez Osterwood? Parce qu'elles sont vachement... Oui, vas-y, passe, je t'en prie, ouais. Et dis donc, toi, les baffes HP, c'est bien Kafunken qui les fait? Qu'est-ce que je t'avais parié? Est-ce que j'avais fait un pari d'enfer? Ouais, t'es pressé? Ouais, je comprends, ouais. Tu veux des piles? Dis donc, si on essayait les piles polaires WDK de chez Schwarzpunk? Brouille-toi, tu fais chier? Tu fais chier, c'est japonais, ça, non?
6: Ou alors, madame, je peux vous proposer le réfrigérateur doté du système de drainage pour les écoulements, étagère modulable, clayette, compartiment en congélation, capacité 3 litres, madame, j'ai le même à la maison. Pardon, monsieur, vous voulez des piles? Je suis à vous tout de suite. Sinon, madame, nous avons ce réfrigérateur, plus petit, moins cher, plus économique, avec bien entendu choix de couleurs, gris perle, brun écru, jaune de Damas, mais nous n'avons plus que le jaune de Damas de disponible, madame, j'ai le même à la maison. Pardon, madame, vous voulez...

0: réfléchir, en discuter avec votre mari. Il hésite, je le comprends, j'ai le même à la maison. Oui, pardon monsieur. Oui, nous avons des piles, effectivement, nous avons des piles, mais à notre succursale de la Villette, qui n'ouvrira seulement que l'année prochaine. Voilà, monsieur. Monsieur, oui, j'ai une tête à claque, j'ai la même à la maison. J'arrive. Ah, oh, il est déjà parti.
1: La crème de nuit amincissante aux acides aminés, je vous conseille deux fois par jour. Ensuite, je... un gel nutritif triple action avec 5 malabar du fluor, du Ricard aux oligo-éléments, et vous m'avez dit une cartouche de Marlboro Light. Voilà. Oui, monsieur, des piles, bien sûr, c'est une pharmacie, monsieur. Je vous les commande, vous les avez demain matin. Pourquoi ça ne va pas? Vous voulez de l'aspirine? Vous savez, c'est une pharmacie, monsieur, alors peut-être en grande surface. Hein.
2: Bonjour, jeune homme. Antoine Bonpuis, ouvert jour et nuit. Que puis-je pour vous? Vous cherchez des piles? Pour un gramophone? Pour un microphone? Oui, j'ai de superbes piles à galène. Je sais que la dernière fois qu'Edith Piaf m'en a commandé, elle était fort ravie.
3: Edith Piaf est morte?
2: Oh, ben, j'ai même plus le temps d'écouter la TSF. Même les émissions de Jean Noin, les...
3: Jean Noin est mort.
2: Mais lors d'un bombardement, c'est pas possible autrement.
3: Comment, qu'est-ce que vous cherchez? Une grande surface? Un mammouth?
2: Les mammouths, jeune homme, ça fait belle lurette que ça n'existe plus. Voyons, voyons. Faut y aller avec son temps. Voyons, voyons, voyons.
3: Les cages aux légumes, la caisse, là, on ferme. Là,
2: faut pas plus.
3: Oui, bonsoir, monsieur. Oui, pardon. Oui, vous voulez des piles? Oui, bien sûr, on a des piles, oui. Pardon. Alcaline, 1,5. Oui, on a ça à côté des petits pois du jambon. Mais là, je suis désolé, monsieur, on ferme. Hein, je suis désolé. Hein. Non, mais repassez demain matin, je dis qu'on ferme, monsieur.
4: Mais puisque vous dites qu'on ferme, c'est qu'on ferme. Ah, ben dis donc, j'ai fait des comptes, là, on a pas fait beaucoup.
3: Mais qu'est-ce qui se passe, là? Les gens, ils achètent plus ou quoi?
4: Ils achètent plus, je comprends pas. Ça doit être la crise.
3: Ça, c'est la crise. Hein.
4: C'est la crise.
5: Donc, c'est ouvert. Pourquoi que tu voudrais qu'on ferme, mon frère? Allez, bien sûr que c'est ouvert. Qu'est-ce que tu veux? J'y vais des piles, je vais trouver les pipiles. Alors, où sont les pipiles? Voilà les pipiles. Alors, 1983 francs. Ah, excuse-moi, c'est la date limite. Alors, ça fait quand même 456 francs 95. Taxe en francs, eh ben t'en prends qu'une des piles, on va pas se faire suer la vie, elle est comme ça difficile, hein. Alors, une pile... 102 francs 75. Ah non, je peux pas faire crédit. Hein. Non, je sais pas qui tu es, d'où tu viens, ce que tu veux faire dans la vie, il n'y a rien, là, je peux rien. Et pour 100 francs, je peux t'avoir des bijolons nouveaux, je peux t'avoir des brosses à dents, des babyboules. Et il est parti. Fait, tant, ça la crise, hein. Les gens, ils ont plus de pognon, Fatima, hein, je te jure. Hein. Les gens, ils ont plus de pognon.
4: Les piles. Ah, ça passe pas. Gérard, tu peux voir deux secondes par ici, Gérard.
6: Oui, c'est bien là, ouais, j'arrive.
4: C'est les piles, ça passe pas.
6: Ça passe pas?
4: Ça passe pas, je crois.
6: Bah, c'est le code barre, ça devrait passer, y'a pas de problème. Pas. Non, ça passe pas là.
4: Ça passe pas.
6: Un problème.
4: Ça passe pas.
6: Ça passe pas.
4: Madame Germain, qu'est-ce que c'est? Tu as un problème, madame Germain? Qu'est-ce qu'il fait? Les piles, ça passe pas.
6: Ça passe pas là.
4: Bah, parce qu'il faut les passer devant le code barre et puis c'est tout. C'est pour qui les piles?
6: Monsieur.
4: Bonjour monsieur, c'est pour vous les piles? Pourquoi vous voulez des piles, monsieur? Parce que vous voyez bien, là ça passe pas. Il y a des gens qui attendent derrière, là monsieur.
6: Je
0: qu'on pourrait faire, Madame Germain, c'est peut-être passer les pistes sur une autre caisse, peut-être.
4: Oui, je comprends bien, mais là, ça passe toujours pas.
0: Ça passe pas, là.
4: Non, la seule chose, vous nous faites un avaloir de 1000 francs, vous serez remboursé dans les 6 mois.
7: Voilà.
4: Avec la carte bleue, bien sûr, monsieur.
7: Voilà.
0: Monsieur, ça passe pas.
4: C'est pas mon problème. Bah non, ça passe pas. Madame Germain, un problème de caissette, Madame Germain, vous pouvez venir.
8: Bonjour monsieur, oui. Antoine Bonpuy, ouvert jour et nuit, non? C'est fini, on a racheté monsieur, oui. On fait en spécialité à la vapeur, on fait en redout de printemps. Vous cherchez des piles, mais on a des piles, hein. 350 grammes, 330 grammes de piles.
9: On a des piles,
8: voilà, qu'est-ce que vous voulez, monsieur? Un transistor. Qu'est-ce que vous cherchez, monsieur? Un réfrigérateur couleur blanc et cru. Couleur jaune de damas. Comment vous voulez? Vous voulez de l'aspirine à la vapeur? Monsieur, carte bleue, car tout passe, monsieur. Tout passe, voilà. Qu'est-ce que vous voulez, monsieur? Vous voulez ma femme, peut-être? Ma femme, peut-être.
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11: Mesdames et messieurs, improvisation avec Muriel Robin, première. On l'applaudit pour l'encourager. Top chrono. Tiens, vous allez jouer avec nous. On va le faire dans le genre interactif, comme à la télé. Allez, bande de feignasses. Envoyez-nous un mot, n'importe lequel. Cul. J'ai entendu cul. Il y en a un qui a dit cul. Il y en a un dans le fond là-bas qui a dit cul. Tu as entendu?
12: Non.
11: Si, j'ai pas rêvé, il y en a un qui a dit cul. Hein, tout de suite, l'obsédé sexuel de service qui l'a dit. Cul, pauvre maniaque. Cul. Y a pas que le cul dans la vie. Y a pas que le cul.
12: Ben non.
11: Y a pas que le cul.
12: Encore que.
11: Encore que. Dis mon camarade très brillamment. C'est...
12: Je l'ai dit.
11: C'est Léoto, l'écrivain Léoto, tu connais?
12: Non.
11: Elle met bien, elle relance bien. Les proches avaient dit une chose drôle aussi. Ils avaient dit, il vaut mieux déjeuner avec Léoto que dîner avec Léotard. C'est marrant ça, non? C'est des proches qui avaient dit ça. Oui, Léoto avait écrit, on dit que c'est le cul qui mène le monde. Non, c'est la queue. S'il n'y avait pas de queue, il n'y aurait pas de cul.
12: Ce que je vais faire, moi, c'est que je vais aller me remaquiller un petit peu. Ah, allez, parce que, bon, alors la peau, tout ça, c'est marrant, tout ça, tout le monde s'est dit, bon, parfait. Mais le cul, la queue, comment te dire? Pour moi, c'est un poil trop tôt. Voilà.
11: Je
12: suis là, hein, voilà.
11: Non, pardon. Mais Muriel, attends. Oh, mon Dieu, qu'elle est restée fraîche. Non, mais je sais, j'ai l'air du libidineux. Mais c'est pour faire avancer le machin. Alors que moi, pas du tout, dans le fond, pas du tout. Mais je connais des types qui ne pensent qu'à ça. Un exemple au hasard. Là, il y a longtemps que je n'en avais pas parlé. Tous les leaders de gauche et de droite, là. Tous les politicards de Giscard à Rocard. Vieux comme ils sont, déjà tous, il paraît qu'ils ne pensent qu'à s'envoyer en l'air. Avec des nanas mignonnes, jeunes, tout. Les filles, elles ont l'impression qu'elles entrent dans l'histoire, alors que c'est l'histoire qui leur rentre dedans. Distingué, non? T'as loupé, là. Alors?
12: Rien, enfin non, excusez-moi, moi j'ai vu Dédé, voilà, dans sa petite loge, et il mangeait son petit plat de couilles. De nouilles. Ah, c'est le monsieur du bar. Il est gentil, Dédé, il m'a fait voir les photos de sa petite dernière, quand on a d'abord deux couettasses comme ça, puis il a deux petites dents là-devant, tu verras sur la photo, on voit que c'est des petits machins comme ça.
11: Oui, tu sais que ça n'intéresse personne, ce que tu dis.
12: C'est très possible, hein. C'est très possible, mais moi je parle des choses qui m'intéressent, voilà. Parce qu'enfin, excusez-moi monsieur, hein, que couille, cul, cœur, il y a le cœur aussi. T'as rien à dire sur le cœur, toi?
11: Ben non, là tout de suite, là non.
12: D'accord, ça c'est la pudeur, mais excuse-moi Guy, j'ai peut-être dit un gros mot, excuse-moi.
11: Mot, tu connais ce mot de je sais plus qui d'ailleurs? Mais de toute façon, personne n'ira vérifier, étant donné le niveau culturel de ce pays depuis quelque temps. C'est un mot de moi. En fait, c'est de moi. C'est de moi. C'est de moi. Il y a des gens qui parlent du cœur comme d'autres parlent du nez. C'est bon, ça.
12: Bien. Très bien. Très, très bien. Mais moi aussi, je vais te dire un mot. De je sais très bien qui. Mais je ne le dirai pas. Parce que c'est quelqu'un qui n'est pas connu. Donc ça n'intéressera personne. Sauf peut-être Robert, qui n'est pas là ce soir. Bon. En même temps, c'est quelqu'un qui m'a rendu des services à des moments difficiles de ma vie, où mes amis n'ont pas toujours été là. Mes amis, mes vrais amis. Et on pensera ce qu'on veut de Robert, mais moi, je l'aime beaucoup.
11: Oui. On comprend plus rien ce que tu racontes. C'est quoi le mot? Le mot que tu voulais dire?
12: Le mot, c'est Robert.
11: En fait, je vais vous dire, c'est une très chic fille qui a un peu disjoncté au printemps dernier. Vous savez, il ne faut pas trop se presser de juger. Tout n'est pas tout blanc, tout n'est pas tout noir. Et, hein, et la vie se chargera de donner ses réponses. Alors, chérie, ma chérie, le mot qui a été proposé par la salle, et ça, on n'y peut rien, pardon d'y revenir, c'est le mot cul. C'est de ça qu'ils veulent qu'on parle. Surtout le désaxé du fond là-bas. Salaud, dégueulasse.
12: Alors, d'accord. Très bien, mais alors dis-moi, comment veux-tu qu'on parle de ça avec tout ce qui se passe depuis des années autour de ça?
11: Qu'est-ce qu'il y a? Tu veux parler du sida? Tu veux parler du sida? Ah bah alors là, il faut changer de ton là. Avec tous les jeunes qui sont ici, qui le voient partout, il faut faire dans le style pédago là. Alors moi je vous le dis, je suis terrorisé. Depuis que je sais que ça n'est pas réservé aux homosexuels, et ça franchement, je m'y étais bien habitué. Comme beaucoup, depuis que je sais que ça s'attaque aussi à des gens normaux, genre père de famille qui a passé longtemps encore au centre du bureau, aller au Bois de Boulogne, sodomiser des travestis brésiliens séropositifs, avant de rentrer à la maison, je suis pétrifié.
12: Voilà, j'ai une bonne nouvelle pour toi. Je pense, pour toi, toutes les personnes que tu évoques, il existe maintenant, depuis quelques années déjà, ce qu'on appelle les préservatifs. Tu l'as pas su, toi, ça, finalement.
11: Si, j'ai su ça, mais désolé, ça résout pas tout. Par exemple, j'ai un copain qui n'arrive pas à en trouver à sa taille. Ah. Un blanc, pourtant. Incroyable, la dernière fois qu'il a essayé, là, je sais pas si c'est pas les maîtres ou quoi, ça lui arrive au milieu du truc, il arrive même pas à le dérouler jusqu'au bout, ça lui fait un mi-bas.
12: Peut-être qu'il arrête le prêt-à-porter. Il tape carrément dans le sur-mesure.
11: Attends, en plus, pendant l'action, il les perd. Il m'a raconté, c'est surréaliste, la dernière fois, il l'avait garé à l'intérieur. La fille, bon, il se trouve que je la connais, c'est pas la pucelle d'Orléans.
12: Enfin, peut-être pas les grottes de Lascaux non plus.
11: Oui, c'est délicieux comme image. Vous voyez qu'elle s'y met bien, elle s'y met bien.
12: Ah
11: hein?
12: Bah oui, moi, c'est parti là, moi ça y est, j'ai lâché les chiens. Alors, on est à Paris là, on est arrivé?
11: Oui, mine de rien, on est arrivé à tenir 10 minutes. Pour une première, c'est bien, Muriel Robin. On applaudit l'artiste. Excusez-nous, hein. Sur un sujet si grave, on a un peu déliré dans tous les sens, mais vous savez bien, c'est pour exorciser l'angoisse.
12: On attend dans le vaccin.
11: Comme dit l'autre, on s'empresse de rire de tout, de peur d'être obligé d'en pleurer.
12: Oui, et parfois, c'est tellement triste qu'on est obligé d'en pleurer. Eh oui, moi j'en ai perdu deux amis que j'aimais qui sont morts de ça.
11: Moi, mais moi, je préfère pas les compter parce que c'est pas fini. Je les sac. Tiens, on va leur dédier notre première impro, là. Tu veux?
12: Oui, avec plaisir. Mais dis-moi, Souda, ils sont pas très gays, les comiques.
11: Comique, c'est un mot très bête, à l'usage de quelques andouilles des médias, genre les étoiles du rire de TF1. Nous, on n'est pas des comiques, on est des comédiens. Et ça, c'est pas du comique, c'est de l'humour.
12: Noir.
11: Ouais.
7: noir.
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10: Oui, riez, riez. Vous verrez quand vous serez vieille, vous verrez. Vous serez toutes comme moi. Vous n'y échapperez pas. Bon, qu'est-ce qu'il y a? Je suis pas grosse. Je suis dilatée. Oui, dilatée, oui. C'est normal quand on a eu 12 enfants comme moi. Oui, monsieur, 12. Et je les ai bien élevés. Et je les ai tous mariés, barakallah. Il reste plus que ma petite fille. Fortunée. Elle a 34 ans, elle n'est pas mariée. Où ça s'est vu qu'on n'est pas mariée à 34 ans? Où ça s'est vu? Moi, je me suis mariée, j'avais 16 ans. On m'a pas demandé mon avis, on m'a dit, voilà, c'est celui-là ton mari. Je cut. Est-ce qu'on avait le droit à la parole? Maintenant, va, viens, me chou, j'éclate-toi. J'ai dit, lé, lé, lé, lé, lé. Y'a pas des catates qui tiennent. Vas-y, amène-la. Pourtant, elle est belle. Elle mesure 1m20 de hauteur sur 1m20 de largeur. Une fois, le directeur de vacances, il est venu, m'a dit, Madame Sarfati, vous voulez pas qu'on prenne la petite? On l'envoie au kibbutz. Elle va travailler un peu. Elle va s'amuser beaucoup. Et si Dieu veut, on la marie. Je dis, mais oui, bien sûr, pourquoi vous n'êtes pas venu la chercher avant? On dit, seulement le billet, c'est 500 000. Chacun, smallah. 500 000 pour aller travailler dans un kibbutz? On dit, c'est les tarifs aériens. Ils ne savent rien. Les tarifs aériens, vous l'inscrivez. Oui, on fait la ceinture, on l'envoie. Qu'est-ce qu'on n'a pas fait de l'envoyer? Qu'est-ce qu'on n'a pas fait? Le premier jour qu'elle est arrivée au kibbutz, ils les ont mis toutes en file indienne, les petites jeunes filles, pour leur demander leur nom, leur prénom, la profession des parents, etc. Devant elle, il y avait une petite blonde. Ils l'ont dit, mademoiselle, venez par ici, s'il vous plaît. La blonde, elle est arrivée. Ils l'ont dit, comment vous vous appelez? Elle dit, moi, je m'appelle Katia Rosenblum. Elle dit, Katia Rosenblum? Mais vous êtes polonaise? Elle dit, oui, je suis polonaise. Elle dit, ben, c'est très bien. Vous allez travailler dans les bureaux. Vous vous levez à l'heure que vous voulez. Vous faites ce que vous pouvez. Vous partez quand vous voulez. Elle a dit d'accord, elle a pris la place, elle est partie. Katra. Bien autour de ma petite fille fortunée. Ils ont dit, toi là-bas, viens, c'est tout de suite. Elle a dit, Shkoun, elle dit, oui, toi, toi. La frisée, la poilue, la mat de peau, la dos du vieil, c'est tout de suite avant qu'on te donne une treha. Voilà, je suis là. Qu'est-ce que vous me voulez? Elle dit, comment tu t'appelles? Elle a dit, moi je m'appelle Fortuné Sarfati. Elle a dit, Fortuné Sarfati, ton compte est bon. Tu vas nettoyer tous les chiottes du kibbutz. Et t'as intérêt que ça brille. Elle a dit, mais je commence quand? Elle a dit, tout de suite, tout de suite. Tu prends tes clics, tes claques et tu y vas, y'a pas une minute à perdre. Yalla, yalla. La pauvre chérie, pas contrariante, allez, odre, vas-y qu'elle nettoie, vas-y qu'elle nettoie. Dès qu'elle terminait une tâche, il faisait une autre tâche. Ils l'ont pompé jusqu'à la moelle. C'est bien simple. Le jour où je suis allée la chercher à l'aéroport, je ne l'ai même pas reconnue, alors. Je vois l'avion, il arrive sur la piste d'atterrissage. Je vois tout le monde descend, les stewards, les stewardesses. Baba, si, dit, tout le monde descend, je vois pas Fortuné. J'ai beau allié, ils ont dû l'oublier là-bas, celle-là. Je vais vers une maigrichonne, je dis, pardon, mademoiselle, vous étiez pas dans l'avion avec ma petite fille, Fortuné Sarfati. Elle se retourne et me dit, c'est moi. Je dis, comment c'est toi? Oui, le directeur, je lui craque les yeux, oui. Je l'avais envoyé, il pesait 120 kilos sur la balance. Ils me l'ont ramené. Ec! Comme mon petit doigt. Maintenant, ça fait 6 mois qu'on l'engraisse pour qu'elle retrouve ses formes. Qu'est-ce qui va la vouloir, une rachitique? Comment on va faire des bébés si elle n'a pas la graisse autour pour les nourrir? Oui, tu manges ton couscous. Et tu te tais. Dis-moi. T'as trouvé un mari ou... Oh là là. J'ai pas trouvé de mari à ramener. Allez. Monte dans la voiture, il y a ton paquet, t'attends la maison, tu vas recevoir une frère. Allez, monte, dépêche-toi. Que tu nous as fait dépenser 500 000. Allez, monte dans la voiture.
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2: Ah là, je viens de louer une maison en Normandie. Bon climat, bien. C'est Normandie, il pleut tout le temps. Je te jure, été comme hiver, il pleut en Normandie. J'ai même que l'été, il pleut même encore plus. Si vous voyez un mec l'été qui revient noir de Normandie, c'est un mec qui a pris la foudre. Hein. Ah, c'est comme ça qu'ils bronzent là-bas. Hein. Dès qu'il y a un orage, ils sortent une serviette, ils se mettent sous un arbre, ils attendent l'éclair. Chérie, passe-moi de la crème, je sens que je vais en prendre un bon coup, là. Et nous, on va là-bas l'hiver. Hein, froid, humide, on se pèle de froid. En plus, ma femme n'a pas de chauffage central, elle veut garder côté rustique. Cuisinière à bois dans la cuisine. Alors, c'est vrai que la cuisinière à bois, c'est long à chauffer. D'un autre côté, quand ça chauffe... Putain, ça chauffe. Je te jure, il fait 40 degrés dans la cuisine. Enfin, c'est bien simple, on est tous obligés de bouffer en slip. Quand on a les invités, ça leur fait drôle. Hein. On leur dit, mettez-vous à l'aise. Au début, ils disent non, puis après... 40 degrés dans la cuisine et moins 12 dans le salon. Pour aller dans le salon, on met la norac. Ben, on a l'habitude, on met direct sur le slip. Puis alors, plus tu montes dans les étages, plus tu te rapproches du cercle polaire. En plus, on n'est pas arrivé là-bas depuis 5 minutes. À chaque fois, ma femme me dit, va vite chercher des œufs frais chez le père Duchesne. Bon, le père Duchesne, c'est le paysan d'à côté, notre voisin, notre ami. C'est qu'on n'est pas arrivé là-bas depuis 5 minutes. Je me retrouve tout seul, dans le noir, sous la pluie, dans la boue, avec mes petits mocassins, traversant la forêt, direction la maison du père Duchesne. Et à un moment donné, je m'arrête parce que j'ai peur. Deux choses qui me font peur quand je marche dans le noir. Premièrement, c'est marcher sur un râteau. Ah si, ça fait mal, hein. La deuxième chose qui m'angoisse, c'est le chien des Duchesne. Un berger allemand de l'Est avec un sens de l'humour très approximatif. Et là, je ne bouge plus. Et que petit à petit, je m'enfonce dans la boue. À un moment donné, j'en ai plus haut que les chevilles, à tel point qu'à chaque fois, je me dis, c'est pas possible, je dois être debout dans la gamelle du chien. Il y a quelqu'un? Comment il s'appelle ce chien déjà? Rex? Boumah! Hans? Boumah! Gunther? Boumah! Michel? Michel, comment j'ai pu oublier? Et là, le Michel, il me reconnaît, il me saute dessus avec ses 90 kilos pour souhaiter la bienvenue. Il commence à me labourer le costard avec les pattes de devant. À me lécher le visage. Ah ouais, vas-y, refais-moi le brushing, là. Ouais. En plus, il pue, ce chien. 3 semaines qu'il dort sous la pluie, il pue. Une espèce d'odeur entre le master, la vache et le prisonnier. C'est... Bon, ouais, il est là, ton papa? Très bien.
7: Qui c'est que t'es qu'à là?
2: C'est moi, monsieur Duchesne, c'est votre voisin, c'est monsieur McDan.
7: C'est pas possible, en ce moment, monsieur McDan, je le vois dans mon poste à la télévision. Germaine, passe pas le fusil!
2: Non, mais c'est moi, monsieur Duchesne.
7: Moi, nom de Dieu, je n'ai pas reconnu. Venez chercher vos œufs?
2: Eh oui.
7: Germaine, va vite chercher des œufs pour monsieur Maïdan. Dépêche-toi, nom de Dieu, il te faut que tu t'occupes. Non, monsieur Maïdan, vais bien boire un petit coup avec moi en attendant.
2: Ah non, merci, non. Non, je suis à jeun, là, puis je sais pas, j'ai une espèce de bronchite.
7: Mais c'est bon, l'agneau, pour la bronchite, nom de Dieu!
2: Et alors là, tu te retrouves avec un verre à moutarde. Rempli à ras-bord d'un alcool de fabrication maison d'environ 400 degrés.
7: Santé, monsieur McDan!
13: santé, monsieur Duchesne. Ça fait pas tomber les dents, ça. Allez, cul sec. Oh non. Et là, quand je sors de chez lui, la boue me fait déjà nettement moins peur. Arrangez votre râteau, merde. Bon. Ah, tu tombes bien, Michel. Est-ce que je peux boire un petit peu d'eau dans ta gamelle? Ah, merci, Michel. Oh, là, là, là, là, là, là, là, là. Chérie, aime-moi. Passe-moi les œufs. Putain, j'ai oublié. Je les ai... Il n'y en avait plus. C'est pas grave. Va vite dans le potager. On va faire une bonne soupe de légumes. D'accord. Et alors là, je me retrouve à 11h du soir, ivre-mort dans le potager, avec ma lampe de poche. Sortez les carottes. Sortez les mains en l'air. Vous êtes cernés, les carottes.
7: Ben, monsieur madame, qu'est-ce que vous foutez dans mon potager?
13: Je me promène.
7: Ouais, je vous raccompagne en voiture.
13: Non, j'adore marcher à quatre pattes dans la boue.
7: Bon.
13: Ça tombe bien que je te rencontre, mon petit Michel. Est-ce que je peux te poser une question? Es-tu exceptionnellement ce soir, est-ce que je peux dormir chez toi? Ouh! Oh, t'es un pote. Je peux rentrer dans ta niche? Ouh! Merci beaucoup. Bon, à quelle heure se met le réveil, mon petit Michel? Ouh! Putain, c'est tôt. Allez, bonne nuit, mon petit Michel. À demain. Ouh!
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15: Vous n'êtes pas encore habillé?
16: Non, quelle heure il est?
15: Ben, à ma montre à carte, il est... Ben, il est 930.
16: Votre calculette, votre montre. 930. À son âge, j'essaie toujours pour lire le...
15: Ah oh ben tiens, pour une fois que j'avais emmené le téléphone, il n'y a pas eu d'appel.
16: T'as acheté quoi à manger aujourd'hui?
15: Ben, je savais pas quoi prendre, alors j'ai pris une boîte de petits pois et deux tranches de jambon, dont une assez épaisse.
16: Eh ben c'est bien, ça change. Vous avez pas pris mes baguettes à Mme Janssen?
15: Ben non, je l'ai rencontrée en allant au marché. Elle s'est bien rendue compte qu'il en manquait un bout l'autre jour. Elle a dit que c'était pas honnête.
16: Pas honnête? Alors que ça fait des semaines qu'on se fatigue à y acheter sa baguette? Ben elle manque pas d'air. Elle me l'aurait pas dit à moi, ça pas honnête, tiens.
15: Au fait, sur le marché, j'ai acheté une patte de lapin à porter en pendentif.
16: Pourquoi pas un pied de biche aussi pendant qu'on y est?
15: Moi, j'y crois, ces choses-là. Tenez, par exemple...
16: Ah, bah, c'est comme les imbéciles qui croient qu'un fer à cheval, ça porte bonheur. Moi, ce que je crois, c'est les cartes, ça, c'est pas les âneries. D'ailleurs, je les tire assez bien quand je suis en forme.
15: Oh, vous me les tirez?
16: Oh là, oh! Faut que je vois si je me sens, hein. Oui, ça ira. Allez, j'y sortez-les.
15: J'adore me faire tirer les cartes.
16: Oui, ben si je vous annonce votre mort dans 5 minutes, vous verrez pas vous plaindre, hein. Je coupe, je découpe, je recoupe. Vas-y, c'est une carte. Tiens, bah celle-là, par exemple. Allez, hop. Ah, valet de carreau.
15: Ah, c'est l'amour, ça.
16: Non, travaux dans la maison. Valet, c'est celui qui nettoie, et carreau, c'est le carrelage.
15: Et alors?
16: Bah, ça veut dire qu'il faut vous passer à serpillière, t'as écrit dessus, hein?
15: Je préfère en tirer une autre.
16: Oui, allez-y voir, allez.
15: Celle-là.
16: Alors. Ah, dame de pique. C'est bien ça, tiens. C'est quelqu'un qui pense à vous.
15: Un homme, enfin!
16: Non, c'est une dame.
15: Oh.
16: Mais c'est une dame très gentille. Mais comme pas trop montrer qu'elle est gentille.
15: Attendez, qui ça peut bien être?
16: Bah, moi, je verrais bien quelqu'un d'assez bien en chair.
15: Une grosse?
16: Non, pas grosse, non! Non, juste des petites rondeurs à peine visibles. Mais beaucoup d'allure, en tout cas. Puis elle vous aime beaucoup. C'est même une intime.
15: Une intime?
16: C'est une tricoteuse aussi. Pipe, ça veut dire aiguille à tricoter.
15: Attendez, une grosse tricoteuse intime? Ah, ça y est, je l'ai. Mame Camin.
16: Oui, bon, ça va bien comme ça. Moi, j'ai des mots croisés à finir. On aurait du Mame Camin, moi.
15: C'est pas Mame Badrignon, elle est pas tricoteuse. C'est pas Mame Forget non plus.
16: Alors, voyons voir, horizontalement. Eh ben, ça commence bien. Tempête intérieure en 10 lettres.
15: Aérophagie.
16: Qui vogue sur la mer en 4 lettres. Bateau. Ah oui, c'est bon. Oh, ça m'agace, c'est mon croisé, tiens. Où est-ce que j'ai mis mon tricot, moi? Lucienne, j'avais pas vu mon tricot, non?
15: Ah, ben, je l'ai pas pris, moi.
16: Ben, écoutez, c'est forcément vous, puisque c'est pas moi.
15: Ben, vous êtes assise dessus.
16: Hein? Ben, voyez bien que c'est vous, puisque vous savez où il est. Allô?
15: C'est quoi que vous tricotez?
16: Une chemise de nuit.
15: Ça va pas faire un peu chaud pour une chemise de nuit?
16: Non, on est plutôt frileux quand on n'est pas très épais comme moi. Tiens, maintenant qu'on y est, va. Dites voir un peu comment que ça me tombe.
15: Ben, c'est que c'est pas très avancé, hein. Oui, faudra peut-être donner un peu sur les côtés et finir en mourant sur le bas en point de chausson.
16: Oui. Bon, ben, je vais plutôt faire une écharpe, alors, finalement, hein.
15: Oh, ben oui, surtout que les chemises de nuit comme celles que vous avez là, ça vous va bien.
16: Oui, et surtout, c'est très près du corps.
15: Ah ben ça, pour mouler, ça vous moule.
16: Bon, d'ailleurs, je vais pas rester en chemise de nuit toute la journée, moi, tiens. Je vais aller me démouler.
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17: J'ai fait une connerie. J'ai trompé ma femme. Mais là, je suis emmerdé parce que moi, ça me donne des remords, ça me culpabilise. Alors, je vais être obligé de lui avouer pour me soulager, vous comprenez? Et j'ai la trouille, je ne sais pas quelle va être sa réaction, bien sûr. Je vais y aller.
18: Poupoune.
17: Oh, tu dormais, chérie. Oh, excuse-moi. Non, je voulais te parler de quelque chose qui me tracasse, mais non, dors. Attends. C'est un petit cadeau que je t'ai acheté pour me faire pardonner de t'avoir trop près.
18: Hein? J'ai dit quoi?
17: Oui, j'ai dit pour me faire pardonner de t'avoir trop réveillé. Ah, t'as du mal à entendre, chérie. Oui, j'ai dit pour me faire pardonner de t'avoir réveillé, c'est ça. T'es sûr de quoi? Hein? Et ça te plaît, ce genre de corsage? C'est bien ta taille du 44? Ah bon, bah, je la changerai, je prendrai deux tailles au-dessus, là. Oui, bah mieux vaut prendre plus large, t'as raison, oui.
18: Mais la couleur, te plaît? Elle te plaît, la couleur?
17: Ah bon, bah, je la changerai tout. Hein? Ce que je voulais te dire, bah, je vais te dire, je m'en souviens plus. Alors, ça devait pas être bien grave. Alors, si, voilà, ça me revient, voilà. Voilà.
18: J'avais pensé, pendant que Jérôme est en Angleterre avec sa classe, que... Non, rien.
17: Si, voilà, écoute, on va pas tourner autour du pot, tu vas rire, c'est idiot, mais je crois que je t'ai trompé. Ça t'embouche à quoi, hein? Enfin, je crois que je pense que je t'ai trompé, quoi. Enfin, j'y mettrai ma main à couper.
18: Mais non, mais arrête, écoute, c'était pour rire tout ce que je te dis. Je vais pas me couper la main pour une connerie.
17: T'affole pas, hein. Enfin, en tout cas, je pense que je t'ai trompé. Enfin, en tout cas, il y a forte chance que ça soit produit. Et devant moi, à mon insu, je ne sais plus ce que je dis. Hein? Écoute, ne commence pas à crier, hein, parce que moi aussi, je peux mettre à crier. Tu vois, on ne peut rien te dire. Avec toi, on ne peut pas discuter. Tu prends la mouche tout de suite. Quoi? Mais quand ça s'est passé? Mais ça s'est passé il y a longtemps. Mais c'est même pas la peine d'en parler. Mais c'est oublié tout ça. Je vois même pas pourquoi tu reviens là-dessus. Oh là, c'était pendant ta grossesse. Non, pas la première, la seconde. Quand tu attendais Lucette. Qu'est-ce que... Écoute, je ne comprends rien du tout à ce que tu m'as raconté depuis que tu m'as réveillé. T'es saoul ou quoi? Quoi, c'était bien? Avec elle, non, pas terrible. Quoi, plus gros que les tiens? Mais j'en sais rien, moi, ils étaient normaux. Mais j'ai rien remarqué, c'est dans le noir. Non, je te dis qu'ils étaient pareils que les tiens. Pareil. Je te répète qu'elle avait tout pareil, t'as pas besoin de t'inquiéter. Je te dis qu'elle avait tout pareil que toi, t'as pas besoin d'être jalouse. Qu'est-ce que tu dis? Tu peux me répéter la question? Tu n'as pas honte de la répéter? Si elle avait tout pareil que moi, pourquoi tu m'as trompé? Écoute, c'est tellement con comme question que je préfère ne pas y répondre. D'ailleurs, je suis sûr qu'aucun homme au monde ne voudrait répondre tellement c'est bête. Et puis j'ai des excuses. J'ai des excuses parce que c'est elle qui m'a dragué. La salope! Ah, si je la revois, mon vieux! Si je pouvais la voir. Bah écoute, pleure moins fort, tu vas réveiller la petite qui dort. Pleure! C'est rien, mon trésor, ne t'inquiète pas, c'est maman qui a mal au cœur. Oui, va vite te recoucher, mon poussin, va vite te recoucher, je laisserai la lumière du couloir.
3: T'as vu ce que t'as fait?
17: T'as réveillé la petite qui dorme si bien. Tu sais ce que t'es? T'es une mauvaise mère. Ah, méfie-toi, Mireille. Méfie-toi, Mireille. Si tu me lances la plante verte au visage, on va plus de coca. Réfléchis, Mireille. Bon, moi ça va, j'ai rien, mais toi demain tu feras remplacer le carreau et t'expliqueras ça au gardien. Non, je t'ai pas menti. Si, madame, je t'aime. Allez, viens, va. Oh, t'es trop énervée pour pouvoir discuter tranquillement, ma chérie. Puis qu'est-ce que tu peux être susceptible, écoute. Ah, t'es de plus en plus susceptible, hein. Et ça va pas s'arranger avec la ménopause. Ah, bien. Mais franchement, c'est pas facile, l'amour, hein. C'est délicat, mais... Et rompre, vous croyez que c'est facile de rompre? Qu'est-ce qu'on peut dire pour rompre avec l'être qu'on a follement aimé et qu'on peut plus blairer? L'être à qui on susurrait dans l'oreille mon tendre amour, ma glougloute adorée, mon désir permanent. Heureusement qu'il existe des formules choc pour rompre définitivement, pour casser net une union qui se meurt. Par exemple, il y a comme formule, il y a tu me les brises. Ça fait un effet désastreux. Ça porte ses fruits immédiatement. Il y a également toi et ta mère, vous me pompez l'air. Ça marche très bien. Il y a une autre formule un peu plus dégueulasse, c'est t'es trop vieille pour moi, mes mères. Ça, c'est une formule assez pourrie. Si vous n'êtes pas assez pourrie vous-même, faut vous entraîner au cachet. Il y a une autre formule là qui fait un carton là, dans le hit parade des formules de l'horreur, c'est ça fait 3 mois que je te connais, ça fait 3 mois que j'ai envie de vomir. Ça marche très bien. Alors, dans le style formule élégante, vous avez également « Je ne veux plus m'accoupler avec une personne de basse extraction. » Et si vous êtes athée, par exemple, vous dites « Je m'excuse pour toi, mais je viens de rencontrer Dieu, je suis touché par la grâce et je suis obligé de pratiquer l'abstinence. » Voilà. Vous voyez pas le rapport? Il n'y a pas. Hein? Alors, il faut tenir bon, là, au bout de 15 jours ou un an, en principe, vous devez être libre. Voilà, je vous ai donné un tas de formules comme ça, un peu disparates, vous pouvez choisir ce que vous voulez. Il y a une seule formule que je ne peux pas vous donner, c'est celle qui permettrait de rompre avec votre percepteur.
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17: Dis donc, connard. Quand tu déboîtes, ça te dérangerait pas de mettre ta flèche, c'est une tradition. Comment? Tu m'avais pas vu? Et mon poing dans ta gueule, tu as pas ta d'albor aussi? Ah! Nom de Dieu!
20: Je te parle pas à toi, gros con. Mais qu'est-ce qui se passe là? Qu'est-ce qui se passe là? Oh putain, je suis mort! Oh non, il déconne pas, je suis pressé là! Oh non! Mais prenez-le, lui, c'est de sa faute à lui! Oh non! Oh putain! Ah, c'est sûr, maintenant je vais être en retard alors! Ah, bravo, ah, bravo, ah, bravo, ah, voilà, ah, le temps. Putain, mais prévenez, les mecs, prévenez. Oh, bah oui, tiens, y'a qu'à servir, alors, voilà, on se sert, comme ça. Non, c'est pas possible, j'ai un mot du médecin, je supporte pas la mort. Non. S'il te plaît, tu me ressuscites maintenant. S'il te plaît, je paye assez d'impôts comme ça, tu me ressuscites, s'il te plaît. Comment ça, tu ne l'as jamais fait? Oh, au moins une fois. Quoi? Il était exceptionnel. C'est surtout parce que c'était le fiston, oui. Alors, ici aussi, alors c'est piston et compagnie, alors. Ressuscitez-nous. Surtout moi. Allez. Quoi, oh, Jésus. Sa vie a été merveilleuse, mais la mienne aussi a été bien. Je me suis vachement éclaté. Et pas seulement à l'instant. Oh, crucifié, ouais, des clous, ouais, sadomaso, ouais, surtout, hein. Croyant, mais moi aussi, j'étais croyant. J'étais même vachement doué. J'ai eu mon baptême à 3 mois. Puis j'ai fait des choses bien, j'ai été courageux. Quoi, par exemple, eh ben, les radars, je les ai bien baisés sur ce coup-là. Et puis j'étais généreux, j'étais gentil. Non, on se connaît pas, mais j'étais gentil. Si j'ai. Quoi, par exemple, j'ai été sympa avec mes enfants, j'en ai pas eu. Si. Ah, c'était pas de l'œdème qu'elle avait, ma sœur, alors. Oui, oh, j'ai péché quoi? J'ai péché ça. Ah, les péchés. La drogue. Oh, je me suis drogué. J'ai fait le lycée comme tout le monde. En tout cas, la drogue, je n'en ai jamais revendu à des enfants que je connaissais pas. L'alcool. Oh, j'ai bu. Au volant peut-être, mais dans la vie rarement. Allez, ressuscite-moi. Notre père. Fonctionnez ! Alors je m'embêtais toute une éternité à cause de cet imbécile. Comment ? Vous avez des distractions ? Mais c'est quoi les distractions ? Walt Disney, Cousteau ? Oh ! Vous êtes sûr que c'est pas l'enfer, votre truc ? Oui, j'arrive. De toute façon, j'allais à un enterrement, alors limite maintenant, je suis en avance.
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21: La vie, c'est un toboggan. Les 30 premières années, tu grimpes doucement l'échelle pour te construire, enfin, pour savoir ce que tu vas faire de ta vie. Et quand tu arrives enfin à 30 ans et que tu commences à y voir clair, les années s'accélèrent et tu glisses vers la vieillesse. C'est ça la vie. T'es jeune avec des questions et t'es vieux avec des réponses. Je suis sûr que dans la salle, il y en a qui se demandent s'ils sont vieux. Hein ? Enfin, si on va bientôt les vouvoyer. Ah, c'est facile à savoir. Hein. Il suffit de réfléchir à votre comportement. Si quand on vous donne un prix, vous ne pouvez pas vous empêcher de le convertir en francs dans votre tête... Il y en a d'autres. Hein. Si quand vous vous levez à 10h du matin, vous avez l'impression d'avoir fait une grasse matinée... Si quand vous faites 10 pompes, vous en parlez à tout le monde pour qu'on vous félicite... Si ça fait plus de 15 ans que vous n'avez pas grandi d'un centimètre... Si étrangement, vous avez de moins en moins de cheveux sur la tête et de plus en plus sur le corps... Si vous êtes obligé de poser des RTT pour vous remettre d'une cuite... Ça, c'est un signe. Si quand vous écrivez des textos, vous mettez les accents et la ponctuation... Là, vous êtes très, très vieux. Hein. Si vous êtes un homme et que l'idée d'avoir une aventure avec une femme plus âgée que vous ne vous excite plus du tout. Si vous êtes une femme et que vous vous dites que si votre peau continue à se détendre comme ça, bientôt, vous allez pouvoir vous faire un hamac. Ou un parachute, si vous voulez. Et surtout, si vous avez envie de pleurer en écoutant ce sketch, vous êtes vieux.
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5: Vanessa Paradise.
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23: Alors Ginette, elle regarde le type, elle lui dit pourquoi il fallait mettre une capote.
5: C'était donc les salasseries du midi. On retrouve Philippe Crémieux pour les nouvelles de la mi-journée.
24: Merci Maryse. Terrible accident ce matin au sud de Hanovre. Un DC-10 de la Taiwan Airlines aurait percuté, selon témoins, un pylône. De très nombreuses victimes, parmi lesquelles des Français. Combien sont-ils exactement? Vous allez le savoir tout de suite, après une page de publicité.
25: Europe 1. Chérie, c'est décidé, je t'invite chez Mac Gerbal.
26: Mais mon petit loulou adoré, et ton patron?
25: Mon patron, je m'en moque, je t'invite chez Mac Gerbal.
26: Mais mon petit loulou adoré, t'as oublié mon rendez-vous?
25: Mon flûte.
23: Mais non, chez Mac Gerbal, on vous propose la toute nouvelle formule express avec frites, steak et moutarde en sus. Tout ça en moins de 2 minutes, montre en main.
25: En moins de 2 minutes? Mais ma femme pourrait être à l'heure à son rendez-vous, chérie.
26: Eh bien, je suis là, qu'est-ce que t'attends, mon petit loulou adoré?
27: Eh bien, moi je pense, Zeb Saint-Rose, pour les auditeurs de Tropic FM qui nous écoutent, moi je pense, Zeb, que ta musique s'inscrit en droite ligne de la mouvance Ragamuffin.
28: Oui, oui, je pense que ma musique...
27: Je ne suis pas d'accord avec toi, Zeb Saint-Rose. Moi, je pense que dans ta musique, il y a du rap freestyle et du zouk. Quelle est ton opinion, franchement?
28: Oui, je pense que ma musique...
27: Tu ne peux pas penser des choses pareilles, Zeb Saint-Rose. Dans ta musique, elle s'inscrit dans le marasme sociologique. Qu'en penses-tu vraiment?
28: Oui, je pense que ma musique...
27: Mais pourquoi tu dis des choses pareilles, Zeb Saint-Rose? Moi, je ne suis pas...
29: Sur FIP, on nous signale un terrible accident sorti à 4. Heureusement, nos gentils pompiers sont déjà là pour dégager les corps en charpie et nettoyer la chaussée qui doit être maculée de sang et de cervelle. 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
30: Bien, alors maintenant une question de Madame Trou.
31: Sacré Philippe. Eh, Madame Trou, dis donc, il faut bien viser, hein.
30: Oui, alors, je précise, Madame Trou de Limoges. Hein,
31: oui, bon, heureusement que c'est pas de balle, sinon ça aurait été Madame Trou de balle.
25: Chérie, c'est décidé, je t'invite chez Mac Gerbal.
26: Mon patron,
25: je m'en moque.
31: Mais oui, tout ça, c'est vraiment un pur sur en assurant que la radio, bien sûr, qui s'écoute avec les oreilles.
32: Max,
31: et tout de suite, pour régler le pizza, ou alors pour régler le t-shirt, sans bouger, pour bouger, que le pizza, on trouve toujours encore une chose à parler du t-shirt sur Maxi Rock.
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24: C'était donc le 7e concerto inachevé en si bémol majeur de Johann Wilmachko sous la direction de Sigmund Plagevich. Nous allons maintenant écouter lui-même Johann Wilmachko, le menuet en do mineur pour 126 violons. Premier violon, Anton Barkowski. Deuxième violon, troisième violon, Irina Galitzine.
33: François
29: France Info, 10h23. Afghanistan, les moudjahidines du peuple ont envahi le palais de Maastricht. Désaccord entre les Français et les Allemands sur ce matin. Édouard Balladur a atterri enfin à la Bourse de Paris. 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
0: Oui, allô Rachel.
2: Allô David.
0: Oui, Rachel.
2: Oui, c'est Rachel à l'appareil. Je voulais t'appeler parce que je cherche des musiciens pour ma bar mitzvah qui aura lieu le 21 mai.
0: Oui, Rachel, c'est bien Rachel. Écoute Rachel, tu viens tomber sur le bon numéro. Je te cherche ça tout de suite.
2: T'es super David. Oui. Je voulais savoir quand on appelle la radio, c'est quoi? C'est un numéro vert? Enfin, qui c'est qui paye?
0: En l'occurrence, Rachel, c'est l'auditeur. Hein.
2: C'est-à-dire?
0: Mais c'est toi Rachel. Allô? Rachel.
4: Oui, oui.
6: Alors,
4: oui,
6: moi, je pense qu'il faut le dire avec une certaine courtoisie. Absolument. Mais d'ailleurs, comme le disait le général von Rimmler, il ne s'agit pas d'exterminer tous les étrangers.
4: Non, non, non, il ne faut pas tomber dans un extrémisme extrême.
6: Non, non, non, non, je le dis avec courtoisie, mais tout de même, en zigouiller une bonne partie, ça ne leur fait pas de mal.
2: Mais zigouiller, franchement.
4: Mais avec courtoisie.
6: Avec courtoisie, bien sûr.
2: Et maintenant, nous allons passer au moment le plus attendu par nos auditeurs. C'est-à-dire.
7: 125e violon.
29: Et on s'écoute tout de suite la version qui était sortie en 67 chez Riverside.
21: Ouais.
29: On écoute tout de suite sur Jazzland.
21: D'accord. Formidable.
29: Je le précise, avec David Guzman au vibraphone et Charlie Printer au sax alto. Hein.
21: Oui, tout à fait. Non, on écoute, on en parle après.
7: Ah, on en parle après, mais moi je trouve quand même que jamais le quintet de Phil Jones avait gravé à la Columbia 100 un LP aussi original. Hein. Oui. Et ce, grâce à l'apport de Bennett Curtis et Joe Alessandro.
21: Non, mais on écoute, on en parle après.
29: Je précise pour la petite anecdote, ce soir-là, Joe Alessandro était grippé.
7: Il était grippé.
29: Et c'est David Guzman senior qui l'avait remplacé à la trompette.
7: Mais juste pour dire pour les jeunes qui nous écoutent quand même que le jazz, c'est pas réservé à une limite. Le jazz, c'est une musique populaire, c'est pour tout le monde. Quoi.
29: Mais non, mais on écoute. On écoute. On me fait signe que le disque vient de se finir. On va peut-être passer à la version 68 qui était sortie chez Blue Note. On en parle après.
0: Janvier 70. Hein.
7: Non, 66.
29: 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Sur 88.7 FM. C'est la folie dans le studio. Cette semaine, des affaires en or, boucherie Rousselot et fils, boulevard Vaillant-Couturier. Et à la demande générale, on va écouter le dernier disque de François Valéry, Aimons-nous vivants.
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29: 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C'était super sur Radio Villiers sur un affaire. Et dans le même genre, on va s'écouter.
10: Lumière, lumière, oui je suis ta lumière, et je serai lumière au travers de la voie que a tracé ton nom au sein de ta lumière.
11: Et Jérémie se tourna vers l'homme assoiffé et lui dit.
10: Lumière, lumière, je suis la lumière et resterai lumière.
12: Pardon?
11: Quelle voix sensuelle à l'appareil.
12: Ah oui, c'est une voix sensuelle, oui.
11: Ouh, je crois que c'est un garçon que nous avons en ligne.
12: Oui, bonsoir, Super Pipa.
11: Bonsoir, c'est quoi ton petit nom?
12: Ben, c'est Momo.
11: Momo, quel nom sensuel. Ouais. Alors, qu'est-ce que Super Pipa peut faire pour toi ce soir?
12: Disons que je cherche une jeune fille pour une amitié longue, mais juste pour une nuit, quoi.
11: Bien. Alors, est-ce que Nadège, qu'on a entendu tout à l'heure...
12: Nadège, j'ai écouté, elle m'a rien excité du tout. Hein. Je suis sûr que c'est un iceberg qu'elle reste dans le réfrigérateur.
11: Alors, peut-être Nathalie.
12: Nathalie Nambly, je te jure, elle m'a rien excité, rien du tout. Non, mais j'ai déjà fait mon choix depuis longtemps.
11: Très bien, vas-y.
12: Celle que je veux, c'est toi, c'est Super Pipa. Je t'écoute toutes les nuits, tu dis des cochonneries, quand t'aimes les filles, les garçons. Je suis sûr qu'on plus Martine
11: Bomba. Écoute-moi, ce n'est que de la radio, je ne suis que la coquine entremetteuse.
12: Je vais t'en promettre la bouguine, je vais te faire les trucs. T'as pas imaginé, je vais te monter au 7e ciel, je vais te...
11: Ah, on a perdu Momo, c'est fort dommage. On va prendre tout de suite un autre auditeur en ligne, oui, allô?
1: Allô?
11: Quelle voix sensuelle à l'appareil.
1: Bonsoir, Super Pipa.
11: Bonsoir, c'est un garçon, c'est quoi ton petit nom?
1: C'est Momo, hein, t'as crié, c'est mon écouillé.
23: Et Bernard Kouchner, qui s'est rendu une fois de plus en Somalie et qui a déclaré aux Somaliens...
25: Je t'invite chez Max Gerval. Mon patron, je me demande.
2: Il y aura mon patron.
27: Bien,
2: devine qui sera le parrain de mon fils.
27: Non.
2: Eh bien, ce sera
23: le général von Rimmler.

0: la lumière. Et Jérémy se tourna vers l'homme assoiffé et lui dit:
1: je vais t'arracher le slip avec les dents. Des trucs, hein, super piquant. Tu sais ce que je vais te faire? Je vais t'enfoncer.
0: La contrebasse et les 146 jours.
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3: On voit la misère qu'il y a là-bas. Puis à côté, cette arrogance du monde occidental, moi je trouve ça indécent. Hein? Ah, mon Jacques Vert.
4: Ouais, c'est pas mal. Enfin, tu sais, moi, les bagnoles, c'est surtout pour Laetitia. Moi, je pourrais rouler en R5.
3: Jérôme, pardon. Non, mais quand on voit ce qu'on a fait, cette ingratitude populaire, moi, ça me met. Mais oh, ils sont en son nom, ceux-là. En même temps, le clivage droite-gauche, qu'est-ce que ça veut dire aujourd'hui? La droite n'est pas tant à droite que ça, d'ailleurs, dans son programme fiel volet social. Ils ont évolué à droite, mais ils ont des théoriciens. Il y a Sarkozy. On a pas de gauche, je veux dire, Sartre s'est trompé. Sarkozy a peut-être raison. Pardon. Manu, ça va? Ça va? Dis donc, félicitations pour ton gosse, non? Pardon. C'est ton premier, non? Oh, ça doit être génial. Non, bah, je sais pas, surtout quand tu rentres le soir, un petit moussaillon qui te saute au cou comme ça. Pardon. Comment? 3 semaines. Ah oui, il doit pas sauter bien. Enfin, t'as quand même un gosse. Non, un gosse, enfin, c'est...
4: Ouais. Enfin, moi, les gamins, ça me fait peur. Et puis, t'as vu comment c'est chez nous, avec les bouquins, les tapis, le mobilier, les bibelots. On serait vite le bordel. Hein.
3: Manu, pardon. Ah, Josépha, ça va? Ah non, j'étais à la dernière expo de Patrick, c'était absolument génial. Manu, ça va? Manu, t'es revenu finalement, dis donc, mais c'était comment ce reportage en Bosnie? Non, mais non, puis entre les tirs de mortier, les roquettes, à la fin de la journée, tu devais avoir une tête. Comme ça, non? Enfin, je sais pas, je vois déjà rue Saint-Jacques quand ils sont avec les marteaux coupeurs. Mais c'est la même. Non, puis on a toutes ces atrocités, ces gamins en rayon, pardon, je veux dire, affamés, dans ce froid, enfin, au teint charbonneux, moi, ça me mène, mais hors de moi, mais à un point, il y a des fois, je me dis, je te jure, je vais y faire un saut avec mon 4x4. En plus, Laetitia adorerait ça, tu penses, distribuer des pancakes, des miches à tous ces gosses. JP, bah, qu'est-ce que j'ai... Non, il faut réagir. Tu comprends? Il faut réagir. Hein? Oui, je vais même plus loin. En tant que nouvel écologiste, si c'est négociable, pourquoi pas un accord avec la droite? Non? Qu'est-ce que j'ai dit qui... Quand on est de gauche... Scandaleux!
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6: Ça, c'est pas pour me mettre les jeunes à dos. Non, il n'y a pas de jeu de mots, monsieur. Et ils me voient me mettre les jeunes à dos, déjà, tu vois. T'as ça dans la peau, quand même, hein. Non, je me méfie parce que, avant de jouer au Splendide, j'ai joué au Point Virgule. C'est rue Sainte-Croix de la Bretonnerie. Dans le 4e, pour ceux qui connaissent le quartier, c'est très très gay comme quartier, vous voyez. C'est-à-dire là-bas, hein, c'est vrai que les jeunes, ils n'hésitent pas à se mettre à dos dans ce coin-là, ils sont... Qu'est-ce que tu fais ce soir? On pourrait peut-être se mettre à dos. Voilà. Et c'est vrai, vous savez que rue Sainte-Croix de la Bretonnerie, vous laissez tomber un truc par terre, et ben il faut le ramener au pied jusqu'à la rue des Archives. Hein, comme ça, là, c'est vrai. Vous laissez tomber un truc. Et arrivé rue des Archives, vous mettez contre un mur comme ça, et vous le ramassez comme ça, le truc. C'est des coups à en prendre un coup quand même, il faut faire. C'est pour ça que je disais, c'est pas pour me mettre les jeunes à dos, mais en parlant de musique, vous êtes allé en discothèque récemment? Vous avez... Bien sûr que si.

0: Vous avez entendu ça, la musique de discothèque? La house? Bah, je suis désolé pour ceux qui n'ont pas entendu. En discothèque, maintenant, c'est quand même rock to the beat. Rock to the beat. Rock to the beat. Rock. Ils sont à l'usine, les gars, tu vois. Tu danses jusqu'à quelle heure, toi? Moi, 4 heures. Et toi? Moi, 6 heures. Putain, t'as pas le pot. Rock to the beat. Rock to the beat. Tiens, attendez. De temps en temps, on entend acide, ecstasy. Rock to the beat. Rock to the beat. À mon avis, il y a d'autres moyens de s'amuser, hein. Ben oui, parce que rock to the beat, littéralement, ça veut à peu près dire est-ce que tu le sens bien, mon gros rock? Ecstasy, c'est une pilule, tu prends ça, t'as envie de rouler des gamelles à tout le monde. Tu vois une bouche d'égout dans la rue, hop, c'est parti.
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3: Bonsoir. Je m'appelle Gérard In Vitro. Et je viens vous dire au revoir. Parce que je m'en vais, voilà. Je pars à la guerre. Ils ont dit, on envoie d'abord les séropositifs et les embryons. Après, on verra. Voilà. Je m'en vais parce qu'il faut que j'aille dire au revoir à mes mamans. J'ai trois mères, moi. La porteuse, l'éleveuse et l'acheteuse. Et ça fait beaucoup de bisous à donner aussi, hein. Mais arrête, dis donc, congelé toi-même alors. Mais dis, mais laisse-moi, T'as pas vu ta gueule d'embryon, alors laisse-moi maintenant. Va te faire manipuler le légume alors, Bonsoir. Et l'autre jour, j'ai dit à ma mère qui c'était mon père. Il m'a dit, ton père, c'était la plus belle goutte du quartier. Avec une goutte de mon père, ils en ont fait 4 millions comme moi. Mon père, c'est une goutte. Ma mère, c'est une éprouvette. Et... Oui, c'est pas mal, hein, oui. La mère, je lui ai dit, mais maman, comment je suis née? Alors elle m'a dit, eh ben, moi, avant, je faisais sommage. Chômage, elle faisait chômage, ma mère. Puis un jour, il n'y avait plus de chômage, alors elle vendait des glaces sur la plage. Puis un jour, il n'y avait plus de glace, alors elle était sur la plage, mais elle faisait mère porteuse, comme quand elle vendait les glaces, quoi. Elle faisait mère porteuse, ventre à louer, location ventre. Puis il y avait une dame qui était, ouais, moi, madame, j'en voudrais un, avec des boulots dans un cornet. C'est pour un cadeau. Un enfant, voilà un cadeau qui fait toujours plaisir. Ah oui, quand vous verrez les scientifiques, vous les remercierez pour moi, ceux qui m'ont mis au monde. Mais si, ceux qui passent leur jour et leur nuit à chercher à savoir comment l'homme, le mâle, pourra un jour être enceint. Et qu'ils n'ont rien trouvé de mieux que de vouloir lui inséminer des ovules à l'intérieur des testicules. Parce que c'est l'endroit le plus élastique. Quelle bonne idée! Que c'est intelligent! Comme c'est pratique aussi! Demandez père porteur! Demandez père porteur! Et quand vous les verrez, vous leur poserez la question, parce que quand on est petit, on se dit, mais comment faire l'amour? Comment faire des enfants? Et puis en grandissant, ça devient, comment faire l'amour sans faire d'enfants, hein? Et grâce à eux, aujourd'hui, c'est comment faire des enfants sans faire l'amour? Alors je pose la question, que deviendront ces enfants? Fait sans amour.
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4: Je te reconnais, toi, t'es depuis le tournage, toi.
5: Attends,
4: t'as vu le tournage, toi. Je reconnais ta gueule, t'es depuis le tournage, toi.
5: Hé, arrête, toi. Je te dis que je suis pas depuis le tournage.
4: Mais chut, t'es depuis le tournage, toi. Je reconnais ta gueule, t'es depuis le tournage, toi.
5: Hé, arrête, toi.
4: Ouais, puis à un certain moment, j'étais là, je fais ta gueule, je me suis dit, il est depuis le tournage, toi. T'es depuis le tournage, toi.
5: Tu te drogues ou quoi?
4: Mais non, je me drogue pas, moi. T'es depuis le tournage, toi.
5: Je te suis pas, t'es depuis le tournage.
4: Si, t'es depuis le tournage, je reconnais ta gueule, t'es depuis le tournage, toi.
5: Hé, arrête, toi. Hé, tu te fais du mal, moi, là.
4: Mais non, tu vas pas me faire du mal, toi. T'es depuis le tournage.
5: Je ne suis pas depuis le tournage.
4: Si, t'es depuis le tournage. Même que ta soeur, elle s'appelle Bruno.
5: Mais j'appelle Fouadjo.
4: Tiens, ça passe Bruno, ta soeur. Même à un certain moment, elle bossait au Castorama, à Posto Combo.
5: Hé, laisse-moi, toi.
4: Mais je
5: te dis pas, tu... Arrête,
4: toi. Mais non, pas, moi. Même à un certain moment, il y a un type qui est rentré dans le magasin, il a brisé un quand ta soeur. T'es vite en toi.
5: Hé, je vais te détruire, moi.
4: Détruire, toi.
5: Je suis pas de mais...
4: Si, t'es vite ton âge, toi. Je connais ta gueule, t'es vite ton âge. Hey. C'est un moment, je suis ta gueule, t'es vite ton âge, t'es vite ton
5: âge. Mais j'ai pas vite ton âge, moi. Je suis trop pédé, moi.
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6: Gendarmerie nationale. Allez, ça fait peur, hein. Surtout dans le quartier où il n'y a pas de place. Bon, allez, je ne vais pas là vous embêter, je vais juste vous emmener faire un tour du monde, le tour du monde des différents contrôles de gendarmerie. Alors, vous avez le contrôle de gendarmerie française, classique, tout le monde connaît. Bonjour, monsieur, gendarmerie nationale, je peux voir les papiers du véhicule, s'il vous plaît? C'est votre femme qui est à côté de vous? Vous pouvez lui dire qu'elle arrête de montrer ses seins, ça ne change rien au contrôle, monsieur, merci. Vous avez le contrôle de gendarmerie corse.
7: Bonjour, monsieur. Contrôle des papiers.
6: Vous voulez bien me les tenir, que je puisse les lire. Merci. De l'autre côté, merci. Oh, maintenant, vous allez retourner votre voiture sur le toit. Qu'on puisse vérifier les pneus, monsieur. Merci. Et le contrôle de gendarmerie italienne. Carabinieri, documenti, per favore. Grazie. 1000, 2000, 3000, 4000, 5000, 6000, 7000, 8000. Grazie, buon viaggio. Vous avez le contrôle de gendarmerie colombienne. Dégagez la ligne blanche. Dégagez la ligne blanche. Le contrôle de gendarmerie brésilienne. Bonsoir. Moi, tu me fais voir tes gros papiers. Attends, je prends aussi les plastifiés, reviens. Vous avez le contrôle de gendarmerie suisse. Bonjour, monsieur gendarmerie suisse, contrôle des papiers. Alors, monsieur X, voiture X, numéro X. Parfait, vous êtes en règle, circulez. Et pour finir, vous avez le contrôle de gendarmerie belge. Bonjour, monsieur. Gendarmerie belge, contrôle des papiers, s'il vous plaît. Mais non, monsieur, pas les vôtres, les miens. Voilà, je suis en règle, je peux y aller.
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8: Alors, ce pavillon, il est construit?
9: Ouais. Ça y est, on est dedans. Et c'est pas cher. 1000 francs par mois, propriétaire au bout de 44 ans.
8: T'as pris le modèle où il n'y a plus que le plancher à poser.
9: Ouais, puis le toit aussi. Puis la cave et le garage à creuser.
8: Oh, c'est l'affaire de 2-3 ans de travail, encore en travaillant pas les jours fériés.
9: Surtout que le toit, c'est facile. C'est des plaques cartonnées imperméabilisées. Il y a un papier qui protège dessus, comme du papier toilette, mais qui résiste à l'eau.
8: Nous, dans notre modèle, le toit, la cave, le garage, on les avait. C'est le reste qu'on a dû faire nous-mêmes.
9: C'est l'avantage de la maison de maçon. Tu payes pas cher, mais tu sais ce que t'as.
8: Et plus tu vis dedans, plus tu vois ce que t'as.
9: Il y aura l'électricité aussi, mais ça presse pas, on s'en sert que la nuit.
8: Ah, moi je l'ai installé moi-même, l'électricité.
9: Ah bon?
8: Ouais, depuis le village qui est à 10 km. Tous les pylônes jusqu'à la maison, c'est moi qui les ai plantés avec ma femme.
9: Elle est costaude, Simone.
8: Ah, ça, fallait la voir, abattre les sapins à la hache.
9: Nous, plus tard, dans notre maison, on pourra rajouter une chambre, si on a un chien. Elle est évolutive.
8: La nôtre aussi, elle évolue. On est en terrain argileux, alors elle s'enfonce. Quand on se déplace à l'intérieur, forcément, faut se voûter un peu, mais à table, ça va, on se tient à droite.
9: Ça change de la ville, hein, quand même. Hein. On sort de chez soi, on respire. On a mis un grand mur en ciment tout autour pour nous protéger du barbecue du voisin.
8: Moi, sur le mur, j'ai rajouté les barbelés pour pas qu'on nous regarde.
9: C'est ça, la résidence pavillonnaire. C'est le respect de l'intimité.
8: Sur la pelouse, entre les nains en céramique, j'ai mis des pièges.
9: Nous, les nains, ils sont alignés dans le living. On les sort que s'il fait beau. L'autre jour, il pleuvait, il y en a, il voulait pas rentrer.
8: Ah, c'est un maudit petit teigneux de nain. C'est le teigneux, un nain. Oh, j'aime pas ça, moi.
9: Ouais, parce que c'est des vrais nains. C'est pas de la céramique.
8: Non, non, il les a depuis qu'ils sont tout petits. Nous, dans le living, on a fait la hotte de la cheminée tout en capsule de bière. C'est d'un beau. Oh!
9: Dis donc, mais...
8: Oh! On a fait la hotte de la cheminée tout en capsule de bière. C'est dans la classe.
9: Mais dis donc, mais c'est magnifique, quoi!
8: Oh, c'est beau!
9: Sans déconner!
8: Oh, c'est beau! La hotte de la cheminée tout en capsule de bière, on a fait.
9: C'est magnifique!
8: Oh, c'est sublime!
9: Sans déconner!
8: C'est sublime! Imaginez un peu, la hotte de la cheminée, tout en capsule de bière. C'est d'un beau.
9: C'est des mois de travail.
8: Des mois de travail pour mettre toutes les capsules. Deux jours pour boire les canettes, oui.
9: Mais dis donc, mais c'est classé, non?
8: Ah oui, c'est bien classé, oui. Ah oui, il n'y en a pas une du même, de la même marque. Ah oui.
9: Oh, dis donc.
8: Chaque marque est différente. Il n'y a pas, oui.
9: Oh.
8: Ah, il n'y en a pas une qui fait... Oui.
9: Oh, dis donc.
8: Oh, ben, je te dis. Oh, mais chaque marque est différente. Il n'y en a pas...
9: C'est la hotte.
8: Là, c'est la hotte. Chaque marque est différente. Il n'y en a pas une qui fait doublon.
9: Mais non, non, mais c'est pas mal
8: ben
9: du
8: oui,
9: tout.
8: Ben
9: oui, mais... dis donc.
8: Pourquoi se priver? Bon, alors, attends, Dandy, où en étais-je? Alors donc, la hotte
9: oui,
8: de la cheminée,
9: la hotte, oui.
8: Tout en capsule de bière.
9: Ouais. Bah, ça y est, tout le monde voit
8: ouais,
9: bien.
8: Faut, ah bah, faut bien que tout le monde voit, hein.
9: Ouais.
8: On n'y revient plus après.
9: Non, non, non. Bah, ça y est, là, tout
8: voilà.
9: le monde a bien
8: alors,
9: vu.
8: On a dit donc, pour résumer, parce que voilà. je ne sais plus où j'en suis, là, ouais. moi. Comme tu m'as coupé avec tout ça, parce qu'il faut qu'on reprenne la phrase exactement avant de repartir. Mmh. On est comme des perroquets. Alors, on a dit donc la hotte de la cheminée tout en capsule de bière.
9: Mmh. Voilà.
8: Et en face, ça y est, je le tiens. On a disposé ma belle-mère avec au-dessus d'elle un tableau de tête de biche sur fond noir.
9: Ta belle-mère se déplace jamais?
8: Non, on lui a enlevé les roues du fauteuil. Depuis qu'elle a trouvé un endroit qui lui plaît.
9: Ce qu'il faudrait, c'est lui fixer une lampe sur la tête pour éclairer le tableau. Seulement, faut pas qu'elle bouge de trop, la vioque.
8: Oh, y a pas de danger, elle a une minerve. Elle risque pas de bouger beaucoup du coup.
9: Nous, pour la décoration, on a tout fait en meubles d'usine de chez Conforama.
8: T'es bien, t'es une bonne marque.
9: Avec le buffet campagnard gratuit. Et si les meubles, ils te plaisent pas, tu peux les rapporter.
8: Ah, mais toi, tes meubles, ils te plaisent.
9: Ouais. Je vais quand même les rapporter. Comme ça, j'aurai un deuxième buffet campagnard gratuit.
8: Mais tout un mobilier art moderne comme ça, ça fait pas trop sécurité sociale ou pyramide du Louvre?
9: Du tout. Car nous avons été conseillés par monsieur l'architecte. À son niveau, c'est un monsieur.
8: Sans doute.
9: Monsieur l'architecte d'intérieur des maisons de maçon.
8: Ça force le respect.
9: C'est sûr. Ça te coûte un peu plus cher, certes. Seulement, tu ne fais aucune faute de goût.
8: C'est ça qui nous aurait fallu parce qu'avec ma femme, on n'a pas bien su mettre en valeur les objets qu'on avait gagnés de la foire du trône.
9: Pour les objets d'art, faut alterner. Nous, on a fait une poupée, une peluche, une fleur en plastique, une pipe, une vierge. Un nain. C'est joli.
8: Moi, après la vierge, j'aurais terminé par la pipe.
9: Ouais, mais on avait peur que ça fasse vulgaire. Et à l'extérieur, au-dessus de la porte d'entrée, l'architecte d'intérieur, il m'a fait mettre une lanterne en forme d'écureuil, comme chez l'ami financier.
8: Moi, dehors, j'ai une table de jardin plastique jaune au cas où la Miri Corée vient à prendre son petit déjeuner.
9: Faut y penser.
8: Ah ben, s'il vient le matin au petit déjeuner chez moi, la Miri Corée, il sera bien reçu. Moi, j'ai ma table de jardin en plastique et là pour le recevoir. La Miri Corée, s'il vient le matin au petit déjeuner.
9: C'est important.
8: Ah ben, il prévient pas, la Miri Corée, il vient le matin au petit déjeuner. Hein.
9: Non, il prévient
8: ah,
9: pas.
8: Oui, oui. Mais c'est Ricoré, la nuit du petit déjeuner. Il vient le matin au petit déjeuner. Ricoré, moi, il peut venir quand il veut, il sera bien accueilli. Hein. Moi, j'ai ma table de jardin en plastique jaune qui est là pour le recevoir. La Miri Corée, s'il vient le matin au petit déjeuner.
9: Il vient au petit déjeuner.
8: Oui. C'est la Miri Corée, il vient le matin au petit déjeuner. Enfin, attention.
9: Attention, oui.
8: On dit la Miri Corée, il vient le matin au petit déjeuner. Taratata.
9: Taratata.
8: Oui. La Miri Corée, il vient au petit déjeuner, c'est tout. On dit le matin parce qu'en général, on prend son petit déjeuner le matin. Il se trouve que moi, mon petit déjeuner, je le prends le matin. Est-ce que pour ça, comme pour le reste, je suis plus du matin. Non, non, pas vous, monsieur, à côté, oui. Mais bon, je le prendrai un peu plus tard, le cas échéant. Il viendrait à ce moment-là, il serait reçu pareil. J'ai ma table de jardin en plastique qui est là pour le recevoir. Et ma table, elle est jaune, parce que lui, Ricoré, il est en jaune.
9: Ah oui, ah oui, ah oui.
8: C'est
9: oui.
8: Benko qui est en marron.
9: Ouais, ouais, ouais.
8: Mais il vient pas, lui, le Benko.
9: Ah non, c'est Ricoré.
8: C'est Ricoré, on est bien d'accord, oui. Ah ben moi, il peut venir quand il veut, il s'en vient reçu. J'ai ma table de jardin en plastique qui est là pour le recevoir, moi, les Ricoré.
9: Voilà.
8: Voilà. C'est bien, bien assimilé. Parce que là, encore une fois, je ne sais plus où j'en suis.
9: Quand on a un trou, on parle de la Miri Corée. Ouais. On vous le dit pour la suite.
8: Enfin là, ça fait quand même le deuxième trou de la soirée. Ça frise la polygamie.
9: Non, mais c'est marrant, tes blagues,
8: ouais,
9: là.
8: Oui, c'est marrant, oui. Bah, ça détend, c'est une petite blague, ça détend.
9: Dis donc.
8: Non, non, mais c'est rigolo. Hein?
9: Excellent,
8: ouais,
9: dis donc.
8: Ouais, bah, ouais.
9: C'est pas nouveau, nouveau.
8: Non. Non, mais
9: ça
8: c'est...
9: Ça met de l'ambiance.
8: Bah, oui. Oui, quand oui. C'est bien mené.
9: Oui, c'est hein? Ça, voilà.
8: Ah, il faut que c'est bien mené, hein.
9: Faut que c'est bien mené.
8: Ah, faut que c'est bien mené, hein.
9: Ça arrange pas.
8: Oui, non, dit. Bah non, mais... Y a pas de raison, ben faut dire j'ai un rhume de cerveau en ce moment.
9: Ah,
8: ah ça me prend un peu. Mm-hmm. T'en as pas, toi, ça risque pas. Non, parce que c'est le genre de truc, il faut être équipé au départ.
9: Oh, dis donc, c'est très marrant aussi.
8: Oui, oui, oui. Hein?
9: Oh, dis donc.
8: Ouais.
9: Excellent, dis donc.
8: Ouais, ben, c'est une petite blague comme ça.
9: Ouais, ouais, ouais, dis donc, deux à la suite.
8: Ouais, hein? Oui, oui, oui.
9: Vous avez bien fait de venir ce
8: ouais,
9: soir.
8: Ouais. Ah là là.
9: Excellent, tu sais.
8: Très bien. Non, non, mais je maîtrise la situation. Relativement. Et ta pelouse. Ta jolie, jolie, jolie petite pelouse. Pousse-t-elle bien?
9: Oh oui! Oh! Et toi? Ta pelouse!
8: Moi, mon gazon, c'est de l'artificiel, parce qu'avec la centrale nucléaire qui est à côté, il n'y a rien qui pousse.
9: Ce serait à refaire. Je me mettrais plus loin de l'autoroute.
8: Bah, tu savais pas au début?
9: Bah non, ce qui m'a mis la puce à l'oreille, c'est quand les bulldozers ont poussé nos chambres plus loin. Je me suis dit, on doit être sur une trajectoire d'autoroute ou d'IVG. C'était l'autoroute.
8: Tu sais, le bruit, on s'y fait. Moi, je vois, on est à combien?
9: Oh.
8: Ah, pop. Allez, on n'est pas à 30 mètres.
9: Bon.
8: Allez, pop.
9: Pas top, pop.
8: Ouais.
9: Top.
8: Allez.
9: 20 mètres.
8: Allez, mettons 22 mètres. Coupant la poire en deux. On est à 22 mètres de la base aérienne. Au début, ma femme, elle râlait. Maintenant qu'elle est sourde, il n'y a plus de problème.
9: Non, mais dans l'ensemble, notre pavillon, on en est content.
8: Tant mieux.
9: Mais ce sera à refaire, je prendrai un crédit moins long, parce que là, je vais être obligé de revendre pour rembourser.
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10: La semaine dernière, il m'en est arrivé. Oh non, mais je vous jure, la Françoise, elle m'inquiète. Je vous dis ça parce que je l'ai vue la semaine dernière, la Françoise en question. Bizarre, bizarre. Moi, ce que j'ai ressenti,
11: bizarre. Je vous la situe en deux mots pour que vous suiviez bien l'histoire. Alors, il y a 10 ans, elle a quitté Paris, elle a craqué. Voilà. Elle a craqué. Besoin de vivre avec des animaux. Alors, elle vivait dans une ferme avec une 30aine de chiens, ce qu'on pourrait appeler une meute. Je pense que le mot n'est pas trop fort, c'est à partir de 25, une meute, donc là, on a déjà affaire à une bonne meute, hein. Plus les poules, les lapins, les canards, la vraie ferme, quoi. De toute façon, avec les animaux, comment vous dire, les animaux, ça existe dans sa vie, mais très fort. Elle m'appelle l'autre jour, des années qu'on s'était parlé. Elle me dit, Roxane, ça y est, j'ai pris la décision, je me suis réinstallée à Paris, je vais essayer, plus de chiens, plus de poules, plus de lapins, adieu, veau, vache, viens. On prendra l'apéritif. C'est la semaine dernière. Je suis allée prendre l'apéritif. Vous savez ce que ça veut dire, mémorable? Bon. Et ben là, mémorable. J'arrive chez elle. Bonjour Françoise, bonjour Roxane. Ça va. On discute, contente, on visite, patin, couvain. Hein, elle me sert l'apéritif. Oh non, c'est pas possible ce que j'ai vécu, c'est pas possible. Je vais pour m'asseoir sur le canapé. Elle se met à me gueuler. Roxane, t'as pas les pieds sur le canapé? Qu'est-ce que vous voulez dire, un truc pareil? Qu'est-ce que vous voulez dire, un truc pareil? Alors moi, je réponds, mais enfin, François, je ne pensais pas mettre les pieds sur le canapé. Je me suis dit, on va rester là. Elle m'a quand même collé une à l'aise. Partez bien, l'apéritif. Bon, alors l'apéritif, tout ça, non, je demande des olives. Bon, pas dans la cuisine, elle revient, elle me sort. C'est pour qui les belles olives? Alors moi, concentré quand même, hein. Je lui réponds, mais c'est pour moi, Françoise. Qu'est-ce que vous voulez que je lui dise? Eh bien, vous me croirez, si vous voulez, elle m'a balancé les olives par terre. Petit. Ouais, petit, ben, je peux vous dire que ça m'a pas déconcentré. Mais ça m'a déconcerté, hein. J'ai ramassé mes olives, j'ai pas pipé. Et là, alors là, je me suis rappelé les poules, les lapins, la meute. Commencer à l'observer, la Françoise. J'avais trouvé un petit cadeau. Oui, dernièrement, je suis allé dans les Pyrénées. Oui, d'accord. Alors, j'ai acheté une bricole. Je me demande bien à quoi ça peut servir. C'est un stylo qui siffle quand on le trempe dans le café. Spécialité du coin, il paraît, hein. Bon, alors, je lui tends le paquet, normalement. Elle l'ouvre. Elle sort le stylo. Et là, rien, mais rien, pas un mot. Alors moi, j'étais en carafe un petit peu, hein. Après ce qui s'était passé, je me demandais ce que j'allais voir. J'ai vu. Elle était déjà bien allumée, la Françoise, mais là, elle est carrément chauffée, hein. Le stylo, elle s'est mise à le renifler. Et elle avait l'air d'être contente. Moi, du coup, je me suis dit, j'ai tapé juste avec mon stylo, toujours ça. Et là, je l'ai retrouvée par terre, la Françoise. Ça fait drôle. Alors, je lui dis, Françoise, t'es contente, alors? C'est vrai, je la voyais qui tournait dans le salon. Elle avait l'air... Je me suis dit, elle va me pisser dessus. D'un coup, je me retourne, je la vois qui commence à gratter les pieds du fauteuil. Il y a quelqu'un! Ah oui, moi, je demande du secours dans ces cas-là. Oh, cette jambe n'est pas large. Et finalement, j'ai compris. Et ça tenait, son truc. Elle cherchait un pot de fleurs. Ça a été vite vu. Elle en a repéré un. Elle s'est mise à gratter le terreau. Crac, crac. Elle a posé le stylo. Elle a rebouché. Elle me dit, là, au moins, je suis sûr que personne viendra me chercher. Oui, c'est sûr. Moi, je me suis dit, c'est pas de mal à veille qui va siffler, mon stylo. À mon avis, elle est pétée, la Françoise, hein. Voilà, elle a pris un sacré pète, quand même. Ou alors, c'est moi. Non, c'est pas moi. Je lui demande une cigarette. Elle me la lance, elle me dit, va chercher. Alors là, c'est pas moi. Bon, moi, je mets des faux, c'est vrai, c'est pas toujours facile, mais enfin, quand même, quand on lance une cigarette, c'est que ça va pas bien. En plus, va chercher. Non, mais comme si j'avais pas vu qu'elle l'avait mise dans son dos, en plus. J'allais vous oublier le pompon. Elle aussi, elle m'avait fait un cadeau. Mais une fois, je l'avais trouvé très insistante sur un de mes colliers. Oui, j'ai un magnifique collier en perles de culture. Eh bien, elle m'a acheté un barillet pour accrocher avec mon nom, mon adresse, une récompense pour ceux qui m'en trouvent. Elle est pas choucarde, celle-là? Et attention, rouge, le barillet. Avec les perles de culture, c'est vrai, ça va bien avec. Là, je pense qu'elle n'est plus dans la réalité, hein. Elle me dit, on sait jamais si tu te perds. Si je me perds, oui. Si je me perds, d'habitude, je demande mon chemin. Si je me perds, j'ai pas vraiment besoin d'un barrière pour qu'on me retrouve, hein. Bon, alors après le coup du barrière, je vous termine quand même, hein, mémorable, je vous l'avais dit. Après le coup du barrière, je pensais que j'avais vu tout le spectacle, hein. J'allais me boire un petit café, me rentrer chez moi. Alors, la femme de ménage, tout ce qu'il y a de plus normal, m'apporte le café dans une tasse. Bizarrement, oui. Là où j'en étais, j'étais prête à me le laper dans une écuelle. Une tasse parfaite. Elle part. De dos, qu'est-ce que je vois? Je crois que c'est ce qui m'a le plus choqué. Elle avait un collier anti-puce. Là, j'en ai tombé mon café dans la plante. La plante s'est foutue à siffler. Il faut dire qu'une plante qui siffle, sur le coup, ça fait drôle, hein? Ah oui, moi j'avais oublié le coup du stylo, les Pyrénées, le bazar, là, tiens. Enfin bon, la plante qui sifflait, la bonne avec tout le tour réuni. Moi j'ai dit, je rentre chez moi, vite, je prends la tangente. Une fois à la porte, j'allais dire au revoir à cette pauvre Françoise, on peut le dire, hein. Et là, qu'est-ce qui s'est passé dans ma tête? Je me suis entendu lui dire, Françoise, au point où on en est, tu veux pas que je te promène ta bonne? Je sais pas, vous voyez, marrant, hein. Je sais pas, hein. Ben oui, dans l'ambiance, hein, le tout réuni, moi je suis sûr que vous auriez fait pareil. Moi j'étais grisé, allez, va pour une balade avec la bonne. Alors, j'ai sorti la laisse, l'autre, elle m'a fait une fête comme si elle m'avait pas eu de 15 ans. On est allé faire notre petit viron, et ça s'est bien passé. On a bien fait parce que 5 minutes de plus, je pense qu'elle nous faisait sur la moquette. Et j'ai remonté la bête, la bonne. Enfin, j'ai remonté le tout. Et je suis rentré chez moi bien contente. Je m'en taperai pas tous les jours, elle est comme ça. Hein. Elle me dit, la Françoise, elle me dit, maintenant... On va se revoir. Oui. C'est sûr, j'ai pas épilogué, hein. Sur le palier, non mais... je l'entendais qui grattait à la porte. Ça m'a fait de la peine, vous voulez que je vous dise? Finalement, ça m'a fait de la peine. Ah non, j'ai besoin de me changer les idées, mais enfin bon. Ça tombe bien, ce soir, je vais voir Bernard. Alors Bernard, ça n'a rien à voir, c'est un ami de longue date. Oh, j'aime beaucoup Bernard. Il est charmant et il va être très content de me voir. C'est un garçon qui avait un métier, c'était toute sa vie, puis il s'est retrouvé à la retraite. Il était empailleur. Je vais peut-être décommander.
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12: Ouh, bah à propos de ma nièce, vous savez qu'ils vont bientôt l'exproprier? Ils vont construire une autoroute au fond de son jardin.
13: Ah bah? Une autoroute?
12: Une autoroute, oui.
13: Une autoroute.
12: Une autoroute.
13: Mais enfin, c'est une auto et une route. Alors c'est forcément une autoroute.
12: Bon, on a toujours dit une autoroute.
13: Non, on a toujours dit une autoroute.
12: Bon, enfin, Gisèle, on dit une autoroute.
13: On dit une autoroute et puis c'est tout, là.
12: Mais non, enfin, on dit une autoroute.
13: Ne bougez pas, on va demander à Mme Janssen comment qu'elle dit, elle.
12: Ah, ben voilà, ben, on va demander à Mme Janssen comment qu'elle dit.
13: Mme Janssen, ah, ben. Comment vous dites-vous, ah, ben. Une autoroute ou une autoroute? On vous attend, Mme Janssen, je vous signale, hein. Elle vous dit une, hein. Tiens, Mme Janssen, elle dit une.
12: Oh, pas oui, mais forcément. Mme Janssen, elle est toujours d'accord avec vous.
13: Bon, bon, pas du tout. Mme Janssen, elle a de la culture, alors que vous, vous avez du bouillon, puis c'est tout, tiens. C'est pas difficile, non, mais sans blague, ça, je voudrais voir.
12: Non, ça, c'est un peu fort. Non,
13: ça, c'est la meilleure.
12: Vous et Mme Janssen, vous avez toujours été du même avis.
13: Bon, voyons. Alors, ça, voyons. Dites-moi, entre nous, il n'y a pas besoin de sortir de pyrotechnique pour savoir qu'on dit une autoroute. Ça, tout le monde le sait, hein. Tout le monde le sait, ça.
12: C'est bien la première fois.
13: Seulement, vous êtes tellement ignorant. Forcément, vous n'en savez rien, vous, tiens, fils. Comme ça, vous aurez appris quelque chose au moins. Vous aurez quelque chose de plus.
12: Alors, ça, c'est bien la première fois.
13: Lâchez votre robe à la
12: table. Ça fait rigoler, ça. Vraiment, dire une autoroute, un enfant.
13: Votre robe.
12: Je ne pourrais pas exagérer quand même une autoroute.
13: Votre robe. J'ai dit qu'une fois, là, j'ai là.
12: Vous m'énervez avec ma robe, là. Vous m'énervez. Pipi, Mme Janssen aussi, elle m'énerve. Là, voilà, non.
13: Faites pas attention, Mme Janssen, elle va pas bien du tout en ce moment, hein. C'est son retour d'âge, ça la travaille un peu, hein, forcément. Heureusement, moi, je suis là, je m'en occupe. Je me le dis souvent, d'ailleurs, hein. Heureusement que cette pauvre Lucienne m'a. Vous trouvez pas, Mme Janssen? Hein? Hein? Hein? Ah ben oui, j'avais pas entendu, alors. Ça sent mauvais ici, hein? Oh ben, ça doit être les oiseaux.
12: Mes oiseaux sentent pas mauvais!
13: Non, c'est pas les oiseaux, c'est pas ce que je voulais dire. Mais enfin, ça vient de... De par là. Bon ben, je vais me rafraîchir un peu, moi, en attendant, tiens.
12: Mais
13: c'est vrai que moi, je supporte pas l'odeur.
12: Et vous, votre odeur, vous croyez qu'elle plaît à tout le monde?
14: Parfaitement. Vous aimez pas les animaux et vous aimez personne. Et puis, vous arrêtez pas de me critiquer. Mais vous, eh ben, vous êtes grosse et moche, là. Et puis d'abord, eh ben, vous avez pas plus d'amis que moi. Vos neveux qui viennent vous voir, eh ben, c'est parce qu'ils ont votre maison en viager, là. Ils viennent et puis ils se disent, elle va pas bientôt crever, la vieille. Mais ils attendent qu'une chose, hein, c'est de vous voir dans le trou. Et moi aussi, j'aimerais bien vous voir morte, là. Je vous déteste, je vous déteste. Vous êtes une grosse vache, là. Une grosse vache qui pue.
15: Gisèle me répondait à la fin. Elle est quand même pas. Je l'ai quand même pas. Oh non, c'est pas possible. Mais qu'est-ce que je vais devenir sans elle? Elle qui disait toujours, heureusement que cette pauvre Lucienne m'a. Elle était si pleine d'attention pour moi. Qui c'est qui va me tirer sur ma robe maintenant? Et ce petit cadeau qu'elle venait de m'offrir. Elle était si généreuse, si dévouée, si bonne, si douce, si cultivée, si élégante, si belle.
16: Oh, ben ça suffit, là, non?
15: Pas Gisèle.
13: Mais il en faut plus que ça, la grosse mouche, pour la mettre dans le trou, figurez-vous.
15: Mais vous êtes ressuscitée.
13: Ben évidemment, on est à Lourdes, non?
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18: Oh. Allô, ici Victor 22, appelle le commissariat. Non, je ne suis pas Géronimo et ne cherche pas lesbienne, salomazo. Qui sait qu'a changé la fréquence du poste, hein? L'avenue Clémenceau. Et pourquoi? Parce que vous êtes perdu. Il y en a qui a un plan à l'avenue Clémenceau, alors c'est vous. Mais c'est le plan de Pointe-à-Pitre, je m'en fous. Alors Clémenceau, Clément. Ça commence par un K, non mais je le savais.
19: Mais bah, ça va, hein. On peut être policier, avoir de l'humour quand même.
18: Vous avez une cassette, on n'a pas d'humour. C'est alors, Q.
19: J'ai regardé, il est parti.
18: Comment ça, il est parti?
19: Il est parti.
18: Il dit pas merci.
19: Il dit pas merci.
18: Ça, c'est bien la jeunesse aujourd'hui.
19: Mais vous l'arrêtez où là? Vous l'arrêtez où là? Vous n'avez pas la ceinture de sécurité de 130 balles. Eh? Et non, je veux pas le savoir, ça. Et non, j'en ai rien à foutre. Vous savez, à mon tour, vous n'avez pas la ceinture de 130 balles.
18: Ouais, c'est ça. Alors comme ça, mademoiselle, on fait de l'esbouffe. On s'amuse à passer à l'orange, au rouge, au vert, au choix, d'accord. Hein? Ah bon? Vous habitez la Martinique? C'est bon, y a pas de problème. Vous dégagez, mademoiselle, c'est bon. Bonjour, Rocky, j'aime Béret par mon lien. Tu l'as pas connu, lui, là-bas. On est dans la même tribu. Marcel, qu'est-ce que tu fous, là, Marcel?
19: Je viens de Béret, chef.
18: Mais c'est notre voiture, là-haut.
19: Je sais, mais elle est mal garée. Alors, qu'est-ce que je fais, moi?
18: Mais là, je le fais sauter, là. Réponds à l'appel radio, Marcel.
19: Je réponds.
18: Arrêtez-vous, là, monsieur, s'il vous plaît. Venez de brûler le feu rouge, là, devant moi.
19: Allô? Oui, ici, unité 22, j'écoute.
16: Ah, par rapport aux consignes de sécurité. Quittez pas, chef, c'est par rapport aux consignes de sécurité.
20: On les connaît par cœur, les consignes de sécurité.
16: On les connaît par cœur.
20: Il faut arrêter en priorité trafiquant, drogué et dealer.
16: Faut arrêter trafiquant, drogué.
20: Et dealer.
16: Ah, c'est les chefs, j'aurais dit.
20: Vas-y. Comment ça, vous êtes pressé, monsieur? Et moi, je suis pas pressé, alors vous présentez. Il faut arrêter en priorité les détenteurs d'héroïne, de cocaïne et de shit. Il y en a trois, c'est pas compliqué.
21: Non, mais chef, je suis au courant.
20: Et quoi,
21: et tout à l'heure, chez Fayon coincé un, il avait de la cocaïne et de l'héroïne.
20: Tu l'as pas coincé?
21: Il avait pas de shit.
20: Comment ça, vous êtes pressé, monsieur? C'est la deuxième fois. Vous le prenez sur ce temps? Vous le prenez?
21: Allez,
20: fouillez la voiture.
21: Calmez-vous.
20: Allez, on fouille la voiture. On va rigoler tous les deux, là, monsieur Samuel. On va voir ça ensemble. On va rigoler.
21: Quoi? Qu'est-ce qu'il y a? Vous êtes une ambulance? Eh, oh, ambulance, c'est écrit à l'envers. On me la fait pas, moi.
16: Le monsieur qui a logé, là, papier, s'il vous plaît, là-haut. Chef, regardez, c'est un drogué, il a une aiguille dans le bras, là.
20: Et c'est quoi le jeu vidéo à côté, là? C'est quoi ça? Allez, vous tournez les pouces, allez.
16: Ma chef, regardez là-bas, une petite vieille qui se fait agresser là-bas.
20: Là-bas,
16: ils sont deux, chef.
20: T'es sûr que c'est pas la vieille qui agresse les deux, là, plutôt? Non.
21: Chef.
20: Ouais, quoi?
21: Les deux, ils nous regardent, ils arrivent par ici, hein.
20: De toute façon, nous, on a rien fait. On va vite au commissariat taper le rapport.
21: Lâche.
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23: Faut que je vous montre des trucs là. C'est ma femme qui les a achetés et faut que je vous les montre. Par exemple, elle a acheté un truc, alors ça s'appelle minceur totale. Alors comment ça marche? Je vais vous lire. Qu'est-ce qu'il fait minceur totale? C'est écrit: minceur totale attaque les rondeurs de front. Déjà, il fait pas les cuisses. Fait que le front. Et ta femme, ça va? Ben écoute, en ce moment, elle maigrit du front. Alors on se dit, mais comment il fait ça, monsieur? Comment il fait? Eh ben, il s'associe, il n'est pas tout seul. Il s'associe avec des extraits naturels d'origine végétale. Il y a du lierre, des algues et du bouleau. Beaucoup de bouleau. Alors je vais vous donner les proportions, parce qu'il n'y a que monsieur Total qui les réussit aussi bien. Séricocyte 0,1%, caféine 2,5%, extrait végétaux 8%, dérivé de silicium 0,1%, total général 10,7%. Je me suis renseigné, un total normal c'est 100%. Mais chez minceur total, même le total mincit. Alors quand on n'a pas le temps, elle prend autre chose, elle prend le slim fast. Ça c'est extraordinaire, mais ça c'est génial, ça te suce de l'intérieur. Il faut faire attention parce que nous, on a une amie qui a fait minceur totale et slim fast en même temps. Elle a disparu. Voilà. Alors, une fois qu'on s'est fait péter la rate au slim fast... Non, parce que là, il y a écrit tomate. T'as le temps d'aller deux fois à Marrakech et de revenir avant de la trouver, la tomate. Là. Donc, il faut se laver les dents. Et alors, pour se laver les dents... Sinon, on refoule. Alors, pour se laver les dents... Un truc extraordinaire, c'est la brosse à dents Gips professionnelle. C'est écrit professionnel, donc c'est pas pour les amateurs. Évidemment, pour un professionnel, il faut du matériel adapté. On peut pas lui refiler n'importe quoi, parce qu'il s'en rend très vite compte. Et cette brosse-là, elle a un truc, aucune autre brosse là. C'est écrit là, elle possède une butée du pouce. Une butée du pouce qui évite toute rotation de la brosse. C'est vrai qu'une brosse à dents qui rote, c'est un peu emmerdant. Alors là, on a un truc, la NASA, elle a travaillé là-dessus. Si c'est américain, la NASA, elle a travaillé là-dessus. Là, on a une tête inclinée. Une tête inclinée qui facilite l'accès aux surfaces les plus reculées. Donc tu peux te la mettre où tu veux, la GG. Alors ça, c'est les achats de ma femme. Alors, où est-ce qu'elle trouve tout ça? En fait, c'est parce qu'elle lit les journaux. Elle lit, elle. Ah oui. Moi, je l'ai lu parce qu'il y a un sondage sur l'homme idéal. Je voulais savoir comment il était, l'homme idéal. L'homme idéal, il est à 80% brun et à 20% blond. Le mec, il est bicolore. L'homme idéal, il fait la vaisselle et a de l'humour. C'est vrai que pour faire la vaisselle, il faut avoir beaucoup d'humour. Ouais, d'abord, pour celles qui sont mariées avec un sale con qui n'a aucun humour, qui casse la vaisselle et qui n'est même pas bicolore. Une vraie tâche, quand même. Il y a plein de conseils pour les aider, les filles. Par exemple, là, il y a comment préparer le poisson si votre mari sent la rupture. Page 1. Et page 2, comment préparer la rupture si votre mari sent le poisson. Voilà, alors, chez nous, parce que pour pouvoir lire ça adulte, il faut commencer très tôt les lectures. C'est pour ça que chez nous, les enfants commencent très très tôt. On leur a trouvé des bouquins pédagogiques. Là, on a regardé à la télé ce qu'il fallait lire. Et on a trouvé vraiment des livres exceptionnels pour les enfants. Je vous les présente sans chichi. Les voici, les voilà. Prout et Crotte. C'est la sélection littéraire de TF1. Pour les enfants, ce sont des vrais livres. Non, non, parce que j'en vois qui doutent. Alors, ce qu'il faut savoir, quand même, avant de démarrer la lecture des deux tomes... c'est que ça se lit dans l'ordre. Prout d'abord. Et Crotte ensuite. Alors, qu'est-ce que je peux vous dire là-dessus? Je vais vous raconter un peu l'histoire, parce que ça vous intéresse. Alors ça, c'est l'histoire d'un éléphant qui vit en ville pour faire popo. Ça arrive tous les jours, ces trucs-là. Et ça, c'est un petit lapin qui est beaucoup plus malin, puisqu'il reste à la campagne pour manger sa carotte. Remarquez, il a raison, parce que s'il arrive en ville au moment où babarde des gaz... Ah ben tiens, ce soir, je vais faire un effort. Je vais vous, parce que je sens que parmi vous, il y en a beaucoup qui sont intéressés. Donc je vais vous donner l'éditeur. Non, non, parce que ça facilite les choses, parce que si on est un peu timide, si vous allez à la FNAC et que vous dites bonjour monsieur, je voudrais Prout. Pardon. Vous n'avez pas Prout, ah ben Crotte alors. Donc je vais vous donner l'éditeur, c'est écrit là, c'est publié chez Seuil Jeunesse. 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On attend la sortie de prostate et ménopause. Enfin, en tout cas, moi, je conseille quand même à Pivot d'inviter l'auteur, parce que Prout et Crotte à bouillon de culture, ça, c'est un truc à faire péter l'audimat.
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0: Bon, welcome sur la plage de Lacalo Beach. Je me présente, je m'appelle Brice, je viens de Nice. Ici, c'est mon fief, alors si vous voulez un cours de surf, hein, vous n'appelez pas, je suis en vacances. Oh, hi, Kevin, ça farte. Qu'est-ce que t'as fait à tes cheveux, on dirait un pompier, là. Non, attends, c'est pas fun, comment tu vas faire pour surfer, maintenant? Non, Kevin, sans tes cheveux longs, t'es stérile. Hein. Tu peux aller ramasser des coquillages. Je t'ai cassé, là. Hé, va plutôt me chercher un lait de coco au bar, hein, et prends mon vélo. C'est celui marqué Harley Davidson dessus. Je te remercie, t'es fun. Hein? Non, je vais pas surfer aujourd'hui. J'ai l'impression que l'océan ne me veut pas, je sais pas pourquoi. Ah, Linda, ça farte. Ah, t'es très jolie, tu sens très bon. Et donc, ça te dirait d'aller au Jimmy ce soir? Bah, je connais DJ Master Black, c'est soirée mousse, culture beat, gratos pour les gros singes. Je décave, je te laisse réfléchir. Ah, c'est rien. Je me suis fait une cassure pendant la finale de la vague d'or à Hawaï. Putain, j'ai pris une mouette dans l'épaule, douloureux. Ouais, remarque, j'ai eu l'occasion de surfer avec les trois grands là-bas. Doyle Runner, Emilio Bracho et moi. Par contre, faut faire gaffe, hein. À Hawaï, le soleil est fatal. Hein. Quand t'es rouge, t'es cuit. Quoi, pourquoi je suis tout blanc? Non, primo, je ne suis pas complètement blanc, j'ai du sang en créole. Hein. Et secondo, quand t'es sous la vague à 120 miles à l'heure, t'as pas le temps de bronzer, si tu veux. Hein. Je t'ai cassé, là. C'était trop fun, cette compète. Dans le jury, il y avait Pamela Anderson. Elle me disait, mais Brice. Mais d'où te vient ce style fluide, cette technique? J'ai pas de technique, Pam, les dieux me transportent, voilà tout. Depuis, elle m'a surnommé extrême de givré, c'est pour te dire le niveau. Quoi. Mais tout ça, c'est un peu grâce à mon porte-bonheur. Ça, c'est un sorcier hawaïen qui me l'a donné. C'est une vraie dent de requin blanc. faite en résine.
3: Ah. Attends, en parlant de requin, il m'arrive un truc. J'étais dans le bouillon, serein, attendant la déferlante, tu vois.
0: Quand un squale de 10 mètres arrive devant moi, t'imagines 10 mètres, que ça... 5 mètres peut-être.
3: 2 mètres.
0: Bon, un bon 50 cm quand même. Il me regarde et il me fait... Pum, pum, pum, pum,
3: pum, pum, pum, pum, pum, pum, pum.
0: On se connaît.
3: On n'a pas élevé les sardines ensemble, que je sache. Là, le requin a cassé.
0: Ensuite, quand il a su que j'étais le cousin de Raon, le fils de Krao, il a tracé comme un pétard.
3: Attends, t'es pas obligé de me croire. Ça m'apportait quoi de raconter des conneries?
0: Pour les femmes.
3: Tu sais comment elles m'appellent, les femmes, ici, moi?
0: Le sniper.
3: Je suis harcelé, la journée, je me cache dans la baraque à frites. Obligé de surfer la nuit.
0: Attends, je veux dire, c'est dur d'être un canon, je le souhaite à personne. En plus, moi, le style blondasse, plastique, féline, je vais te dire, ça me laisse... rêveur.
3: Bon, Linda, t'as réfléchi, là?
0: Ouais, bah, vu que t'es physiquement intelligente, tu viens avec moi, on est parti.
3: Salut, tu es le copain de Linda. Je suis très heureux de te rencontrer. Non, je ne voulais absolument pas la choper. Ouais, je suis cassé, ouais, complètement. Non, calme-toi, déconne pas. Arrête pas dans l'eau. Non, pas dans l'eau, déconne pas, attends, je sais pas nager. Non, je veux dire, si, je sais nager, mais pas dans l'eau.
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4: Bonsoir, moi c'est France 2.
5: Bonsoir, moi c'est France 3.
4: À nous deux, nous avons l'âge de France Roche.
5: Alors pour vous les spécialistes, nous allons parler du Festival de Cannes, c'est-à-dire du cinéma qu'on aime.
4: Oui, ce cinéma d'action viril et sensuel, si bien incarné chez nous par notre maître de ballet à tous, l'incontournable Alain Delon.
5: Car enfin, comment ne pas se sentir une âme de midinette en goguette sur la croisette, emportée par je ne sais quel basique instinct vers cette dancing machine.
4: Oui, Alain, vous brillerez toujours au firmament de nos étoiles et de nos toiles de tant de tontons et de nièces qui frissonnent sous la bise légère de votre souffle intemporel.
5: Ah, le voilà.
4: Attendez, moi d'abord.
5: Non, c'est moi. Alain, quelles sont vos impressions sur ce fait?
22: Alain Delon pense que c'est un grand festival. Il n'y aurait pas de grand festival sans Alain Delon, et la venue d'Alain Delon à Cannes est l'événement incontesté de ce festival.
4: Alain, comment vous sentez-vous?
22: Alain Delon ne se sent pas. Alain Delon ne se sent plus. Alain Delon se respire. Alain Delon se respire à travers les délicates effluves du parfum Alain Delon.
5: Alain, vous êtes ici à propos de la sortie de votre dernier film, Casanova pète un plomb, qui fait suite au Casanova constipé de l'année dernière. Et là, moi, je trouve que vous explosez littéralement dans ce film. Enfin, c'est ce que j'ai ressenti personnellement. Alors, est-ce qu'on ne peut pas considérer qu'une nouvelle carrière d'acteur comique débute pour Alain Delon?
22: Alain Delon ne débute pas. Alain Delon n'a jamais été un débutant, ne sera jamais un débutant, non. Alain Delon est le plus grand acteur comique français après Alain Delon, tragédien. Souvenez-vous du samouraï. Lorsqu'il se faisait harakiri, Alain Delon faisait rire 50 millions de Japonais.
4: Oui, Alain, vous êtes très célèbre dans tout l'Extrême-Orient, où l'on vous trouve dans tous les supermarchés sous forme de lunettes, de champagne, d'eau de toilette, de savon intime et d'aphrodisiaque.
22: Oui, Alain Delon est aphrodisiaque. Savez-vous que dans l'Extrême-Orient, les femmes se touchent à la seule évocation du nom d'Alain Delon? Savez-vous qu'en Chine, on explique le baby-boom par le passage à la télévision du film d'Alain Delon « Ne réveillez pas un flic qui dort ».
5: Alors, revenons au cinéma. Outre le dernier film de Vladimir Bestukhozak, Bande avec Loulou, qui nous a valu des projections très fortes, on parle beaucoup du Christophe Colomb de Gérard Depardieu. Est-ce qu'Alain Delon n'est pas un peu jaloux du succès de Gérard?
22: Non. Alain Delon se réjouit du succès de cet obscur vigneron angevin. Car Alain Delon ne veut pas faire d'ombre aux acteurs français. Non, je pense que c'est très bien comme ça. Savez-vous qu'Alain Delon n'a jamais de trou? Savez-vous cela? Savez-vous qu'il n'a jamais de trou de mémoire, Alain Delon? Eh bien là, il en a un. Non, souvenez-vous, de quoi disais-je? De quoi parlais-je?
4: Alors, écoutez, Alain Delon, quelle différence y a-t-il ?
22: Non, écoutez, laissez-moi terminer, s'il vous plaît. Alain Delon ne veut pas faire don aux acteurs français, car Alain Delon est modeste. Il n'y a pas qu'Alain Delon sur Terre. Trop de gens ont tendance à penser qu'il n'y a qu'Alain Delon, c'est faux. Il y a aussi l'air, le ciel, la terre, le feu. Alain Delon ne veut pas faire d'ombre au système solaire, car Alain Delon est modeste. Savez-vous qu'en Chine, Alain Delon est à la fois synonyme de modestie. Il signifie petite brindille emportée par le vent, il signifie petit roseau courbé et petite crotte de ragondin.
4: Alain, quelle différence y a-t-il entre Alain Delon producteur et Alain Delon acteur ?
22: Il n'y a pas de différence. Alain Delon producteur est magnanime, et lorsqu'il engage Alain Delon acteur, c'est un gage de succès pour lui. D'ailleurs, Alain Delon producteur n'engage jamais aucune poursuite contre Alain Delon acteur en cas d'échec. Car Alain Delon est magnanime et il a beaucoup d'estime et d'admiration pour Alain Delon acteur.
5: Bien, vous remerciez Alain Delon pour nous.
22: Il vous en prie.
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6: Qu'est-ce qu'on perd comme temps ? Des heures au lit, des heures à table. La restauration rapide, c'est moi qui l'ai inventé. Le steak, je le prends, je le coupe en deux, une bouchée, deux bouchées, j'ai fini. Et je mâche pas, hein ? Je gobe. De toute façon, j'ai plus de dents. La première carie, j'ai tout fait sauter. Comme ça, je perds plus de temps chez le dentiste. Je suis pas là pour tricoter, moi, je suis un homme moderne. Et à l'hôpital, j'ai profité, hein ? Allez, enlevez-moi les amygdales, l'appendicite et la prostate. Elle est encore bonne, la prostate ? C'est pas grave, ça sera fait, ça laisse du temps pour les loisirs. Je suis pas là pour tricoter, moi, je connais tout, moi. La musique, le cinéma, la littérature, je connais. Monterland, Shakespeare, Balzac, je connais. J'ai pas lu, je connais. Ah, je me suis déjà fait chier à prendre les noms, j'allais pas en plus me taper les bouquins. De toute façon, il y a que 26 lettres dans l'alphabet, les mots, c'est toujours les mêmes. Il y a que l'ordre qui change. T'as lu un bouquin, tu les as tous lus. Autant lire pif. Et puis c'est comme au cinéma là, je suis pas là pour tricoter moi, je suis un malheur moi. Hey, pas besoin d'une heure et demie pour comprendre le film. Moi je lis le titre, je regarde deux images, j'ai compris, je finis mon pop-corn et je me tire. Ah, quand t'as un acteur qui est payé 3 milliards pour jouer un film, faut pas être malin pour croire qu'il va mourir dans les 5 premières minutes. Hein. Et si c'est pas lui l'assassin, c'est lui qui va l'arrêter. Et si y a une belle gonzesse, c'est lui qui se la tape. Et si la belle gonzesse elle meurt avant la fin du film, c'est un film triste. Et si le héros se tape la moche, c'est un film drôle. Et si la moche se tape la belle, c'est un porno. Je connais tout, moi, en cinéma. Tout, tout, tout. Non, moi, en cinéma, ce que je préfère, c'est les pubs. En 30 secondes, t'as tout compris. Moi, mon film préféré, c'est... T'as un copain qui amène un autre copain à la montagne pour lui faire manger du camembert. Oh. Vous aussi. Oh. Vous me faites plaisir. Ah, c'est mon film préféré, ça. Et rien que le paysage, déjà, j'ai les frissons, moi. Et c'est que c'est pas évident, hein. L'autre, au début, il veut pas manger du camembert. Et lui dit, respire, le petit chauve, il fait, je sens rien. C'est le drame. Le beau gosse, il menace de jeter de la montagne. Le petit gros, il le retient. Conflit, bagarre, dispute. Bon, ça, trop violent, c'est coupé au montage. Hein. Mais heureusement, à la fin du film, happy end, il se rabiboche et tout le monde mange du camembert à la montagne. Bon, ben, ça, c'est du cinéma. En 30 secondes, t'as les mêmes émotions. C'est comme en chanson. Moi, ce que je préfère, c'est les chanteurs morts. T'achètes la compile, t'as tout d'un coup. Je suis pas là pour tricoter, moi. Comme ça, je profite. Je voyage, moi. En 3 jours, j'ai fait le tour du monde. En avion. T'as vu un pays, tu les as tous vus, hein? Los Angeles, des avions avec des pistes autour. Dakar, des avions avec des pistes autour. Tokyo, des avions avec des pistes autour. Y'a que les noms qui changent et la couleur des mecs qui font des signes avec les bras, hein? J'avais calculé mon décalage horaire. Je suis revenu 2 jours avant d'être parti. C'est censé pour du tourisme. Je suis pas là pour tricoter, moi, je suis un homme moderne, moi. C'est comme les sports, j'aime pas quand ça traîne, là. Comme le tennis, là, tu tapes dans la balle, elle part de l'autre côté. En admettant que le mec d'en face soit capable de te la renvoyer. Mais moi, j'ai le temps de passer 3 fax. Je suis un homme moderne, moi, faut que ça pulse. Moi, au tennis, je joue contre la machine, elle te débite 200 balles à la minute. Pif, paf, pif, paf, pif, paf, pif, paf. En 3 minutes, j'ai joué 5 heures. Et puis la machine, après la partie, je la débranche. Je suis pas obligé de prendre la douche avec à écouter tous ces problèmes de gonzesse. Moi, je m'entends mieux avec les machines qu'avec les hommes. Mais ne croyez pas, je profite. C'est comme ces mecs qui se bourrent la gueule à la bière. Oh, c'est vulgaire, ça dure des heures. Moi, quand je picole, c'est TGV, tequila, jet, vodka. Moi, la fête, j'aime quand ça bouge. J'attaque à 8h, à 8h05, je suis bourré, à 8h10, je vomis, à écart, je suis au lit. Je suis pas là pour tricoter, moi. Faut que ça pulse, moi. C'est comme en discothèque, je danse pas les slow. Elles savent pourquoi je suis là, elles sont là pour la même chose. Non, j'ai pas envie de danser un slow. Non, j'ai pas envie de discuter.

0: Hein? Et maintenant, je me sens beaucoup mieux. D'ailleurs, j'étais pas très éloigné pour plein de trucs, à que tu regardes bien, parce que quand j'ai attaqué la culture, j'ai attaqué par les grands penseurs antiques. C'est Socrate, parce que Socrate, c'est la base. Hein, moi, j'étais sur le cul, hein, quand j'ai appris que ce mec-là, Socrate, il a rien écrit du tout. Tu vois. Pas une ligne. Ah bah, il a rien branlé. D'ailleurs, tu vas dans une librairie, tu demandes un bouquin de Socrate, il n'y en a pas. Pas de cassette, pas de vidéo, rien. Même dans la collection Harlequin, t'en trouveras pas. C'est Platon, après, qui a gratté un disciple à lui. Mais lui, Socrate a rien branlé. Hein. D'ailleurs, en général, le philosophe antique, il en fout pas lourd, hein, j'ai étudié ça. Toi, philosophe antique, je veux dire, c'est un gars, au départ, il médite pendant 8 ans. Ah oui, oui, oui, mais attention, 8 ans de méditation pure, il dit pas un mot. J'aime autant te dire, les autres autour, ils ont les oreilles dressées, hein, ils attendent. Hein. Bah oui, parce que vers 4 ans et demi, il y a un moment, il fait... Et là, tout le monde dit, attention, il va dire quelque chose. Et puis non, en fait, il remettait juste sa toche, tu vois, qui était un petit peu froissée. Et alors, au bout de 8 ans, seulement, il sort une phrase. Il sort une phrase du genre, un être en tant qu'être... Ne pourrait-il pas être autre qu'il n'est, s'il n'explique pas lui-même son être? Et là, tous les autres autour, ils disent « Génial !» Putain, on en a pour des siècles à réfléchir là-dessus. Hein? Et c'est vrai qu'il y en a qui se font encore chier avec cette phrase-là. Hein, Ah ben, moi, je me suis fait chier rien qu'à l'apprendre, hein, déjà, pour te dire le truc. Bon, alors évidemment, après, je me suis intéressé à des auteurs vachement plus récents, des philosophes, notamment comme Leibniz. Leibniz, c'est un type super, toi. Puis lui, il en a écrit des bouquins. Et notamment, il a écrit un bouquin sur la nécessité et la fatalité, qui est formidable. Je suis sûr que vous avez déjà entendu parler hein, de ce mec-là. C'est Leibniz, c'est ce mec-là qui pensait que tous les événements sont liés entre eux. Moi, j'y crois vachement à ça. Hein. Mais tu sais que même dans la vie de tous les jours, attention, tu sais qu'à 2 mètres, hein, à 3 mètres près, ça change tout. Hein. À 3 mètres près, déjà, tu vois le monde différemment, déjà. Par exemple, imagine là, une file de mecs tout nus. Je prends un exemple simple, hein, pour que tout le monde comprenne. Par exemple, imagine, t'arrives là. Donc, tu les regardes de face. Tu vas dire, ils sont à la queue leu-leu. Maintenant, imagine, t'arrives là. Donc là, tu les regardes de dos, ce coup-ci. Tu vas dire, non, ils sont en rang d'oignon. Bon, eh ben, mon vieux, tu leur mets une plume dans le cul, ça fait une file indienne, mon vieux. Tu vois que ça tient à rien.
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3: Monsieur Lambert. Monsieur Lambert. Je suis le docteur Butag, l'accoucheur de votre femme, madame Lambert. Calmez-vous, monsieur Lambert, calmez-vous. Je suis le docteur Butag, hein? L'accoucheur de votre femme, madame Lambert. Non, ça n'est pas un garçon. Non plus. Ni un garçon, ni une fille, hein. Ni un lapin, ni un saumon. Oh, pardon. Pardon, c'est l'émotion. C'est un gaz. Oui, un gaz, oui. Votre femme a fait ce qu'on pourrait appeler en termes médicaux
4: une grossesse gazeuse.
3: Je sais qu'il y a eu quelques cas comme cela au Chili, hein, en altitude, au-dessus de 2500 mètres, mais jamais à ma connaissance en Europe.
4: Vous avez de la famille au Chili, vous?
3: Non? Ah, je ne suis pour rien, je ne suis absolument pour rien. Moi, j'étais là, en train de me préparer. Oh. J'étais prêt. Et votre femme était sur la table de travail avec la sage-femme,
4: madame Legrumeau,
3: qui a quand même à son actif plus de 3000 accouchements. Eh bien, rendez-vous compte, je n'ai même pas eu le temps de me retourner. Même pas. Pleurs ! Oh, ben, madame Legrumeau a été littéralement projetée. On l'a retrouvée 2 chambres plus loin, encastrée dans une armoire à cordons. Ben, 9 mois de grossesse gazeuse, monsieur Lambert. 9 mois.

0: Je sais pas si vous imaginez bien la pression. 9 mois de pression et il a fallu que ça craque chez nous. Ben c'est simple, depuis ce matin, j'ai que des emmerdements, alors... Non, votre femme, ça va?
1: Oui, oui, elle va bien. Enfin, beaucoup mieux que Madame le Grumeau, hein.
0: Elle est là, elle vous attend dans la pièce d'à côté. Oui, elle a quelques séquelles, évidemment qu'elle a quelques séquelles.
1: Eh bien, disons qu'elle est quand même un petit peu... comment dire... morte de honte.
0: Mais elle peut sortir, oui, oui. Oui, elle peut sortir, oui. Non, bah qu'elle sorte même, hein. Madame Lambert. Calmez-vous, wow. Il reste un point quelque peu délicat. Monsieur Lambert, est-ce que vous voulez le garder?
1: Oui,
0: ce gars, c'est quelque part un petit peu votre enfant. Pardon. C'est pas pour ça que je... Oh, calmez-vous. Oh. Hey, c'est mon hôpital, hein. Si je veux rire, je ris. Voilà. Quoi qu'il en soit, nous avons réussi in extremis à enfermer votre fils. On a réussi à enfermer votre fils, disais-je, dans une bonbonne de l'hôpital.
1: Oui, une petite bonbonne, oui. Comme d'habitude. Enfin, on l'a mis dans un couffin avec un bonnet, une petite liquette. Hein.
0: Du mieux qu'on a pu, hein. Non, monsieur Lambert, non, il n'y aura aucune évolution, non.
1: Non, il ne grandira pas, une bonbonne, pensez donc.
0: Il ne marchera jamais. C'est cela, oui, il roulera, oui. Parlera pas, non, il parlera pas, ben non, voyez, enfin, parlera pas.
1: Peut-être juste de temps en temps. Pff.
0: À mon avis, c'est tout ce qu'il pourra dire, hein. Alors, vu la situation, peut-être préférez-vous le laisser filer.
1: Le laisser filer. Filer, oui. C'est très technique. C'est-à-dire, on ouvre la fenêtre, puis au revoir et merci, voilà.
0: Bien, je vous laisse réfléchir. Bien, allez-y, réfléchissez. Pendant ce temps-là, je vais chercher Madame Lambert. Oh, oh, oh. Ce qu'il y a, c'est qu'il faut nous dire assez vite, hein, Monsieur Lambert. Assez vite. Non, parce que la bonbonne est consignée. Dites, avant que vous ne preniez votre décision, je vous donne quand même un dernier conseil. À l'avenir, s'il vous plaît, faites faire à votre femme une chorégraphie, hein. Oui, on les chorégraphie, pourquoi? Une échographie, c'est ça. Oh, si elle veut, enfin... Chorégraphie. Oh, mais vous voulez m'apprendre mon métier ou quoi, là-haut? Faites-en faire une à votre femme de chorégraphie la prochaine fois, aller faire le malin, là, hein. Eh bien, ça nous évitera tout simplement, monsieur Lambert, de casser du matériel et de blesser du personnel hyper compétent. Oh, et sans jeu de mots.
1: Oh là, compétent.
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3: Bonsoir, pour cette nouvelle émission de Trouve le jeu, je vous demande d'applaudir le courage de l'invité qui vient passer un sale moment avec nous, la nouvelle coqueluche du cinéma français, j'ai nommé Marie-Sophie Bellac.
4: Salut à tous, salut, je vous aime.
3: Salut Marie-Sophie.
4: Salut Thierry.
3: Tu sais que je suis vachement content que tu sois là.
4: Moi aussi, je suis content.
3: Bon, tu connais le principe de l'émission, t'accroches ta ceinture, on va décoller sérieux, je te garantis pas les atterrissages en douceur.
4: Mais je connais ton émission Thierry et je m'attends à tout, sinon je ne serais pas venu.
3: Ah, c'est ce qu'on dit, ouais. Ok, on y va?
4: Let's go.
3: Alors Marie-Sophie, bon, le cinéma pour toi ça marche vachement bien ces temps-ci, mais pourquoi? C'est parce que ton père est producteur ou alors parce que tu t'es fait sauter par bon nombre de réalisateurs? Non mais alors... Non mais attends, parce que si tu commences comme ça, qu'est-ce que ça va être quand je vais parler de ta mère qui est morte la semaine dernière dans des conditions un peu douteuses, non? Attends, là j'ai peut-être touché un point sensible. C'est vrai qu'on est un petit peu fragile, surtout après une cure de désintoxication de la semaine dernière, c'est ça, non? Non, mais Marie-Sophie, non, tu me gênes. En plus, c'est pas bon de pleurer avec tout le silicone que tu t'es fait mettre dans les pommettes. Non, mais Marie-Sophie. Non, mais attends, mais Marie-Sophie, il y a un petit problème. Non, mais là, il y a un. Bon, ben, on va enchaîner le temps que Marie-Sophie se reprenne. En attendant, on va retrouver l'irrévérencieux, l'insolent, l'impertinent Laurent Bouffy, qui nous a réservé une petite surprise du côté de l'Assemblée nationale. Mesdames et messieurs, The Bouffy Show.
5: S'il vous plaît. M'excuse, je dois avoir Chirac, là, il est à l'intérieur. Attendez. Non, je m'excuse, je dois voir Chirac. Attendez, vous rigolez ou quoi? Et je le connais très bien, Chirac, j'explique. Et en ce moment, Chirac, il est accro à la coke, je vous dis pas comment. Ouais, bon. Ah si, hé, je suis venu le dire, ouais, c'est quoi ça? C'est du sucre en poudre? Eh bon, quoi les gars? Ouais, je m'excuse, on va pas garder les cochons ensemble hein, quand même.
6: Ouais,
5: là.
6: Ouais.
5: Allez, faut tirer un petit coup de temps en temps là.
3: Sacré Laurent, quel culot, ça c'est de la télé. Laurent, on te retrouve tout à l'heure, je crois.
7: Ah oui, si vous dites né, ouais.
3: On y tient, mon cher Laurent. En attendant, ben, changement de programme, puisque Marie-Sophie est toujours quelque peu indisposée. Mais on n'y perd pas au change, puisque j'ai invité une autre sommité télémédia. J'ai nommé Alfred.
4: Salut les pisseuses.
3: Salut Alfred.
4: Salut Thierry.
3: Dis donc, je te restitue rapidement pour les chanceux qui ne te connaîtraient pas encore. Bon, t'as une émission sur une chaîne concurrente, chaîne que je qualifierais de hautement inculturelle. Tu cherches à nous faire de l'ombre ou quoi?
4: Pour vous faire de l'ombre, il faudra peut-être déjà qu'il y ait du soleil sur votre chaîne. Comme c'est un petit peu la grisaille en ce moment.
3: Mais franchement, tu trouves pas ça un peu facile de dire tout et n'importe quoi?
4: S'il y a du pognon à se faire. Mais ça, Thierry, tu sais pas ce que c'est.
3: D'ailleurs, je voulais te dire, tes collègues de TF1, là, les Drucker, les Foucault, ils sont pas un petit peu jaloux du petit jeune qui monte comme toi?
4: Je crois qu'ils sont assez intelligents pour pas être jaloux d'un mec qui est bien meilleur que tous réunis.
3: Et Alfred, t'as franchement pas l'impression d'avoir un petit peu pompé sur notre émission?
4: Pour pomper sur vous, il faudra peut-être déjà que j'ai une pompe à merde.
3: Pas mal, mais je te signale que la merde, ça a du goût. Et moi, je reprochais à ton émission de pas en avoir.
4: Tu me cherches, là?
3: Non, mais je te trouve. Bon, maintenant, c'est le wouzou. Tu connais le principe, je te donne une liste de noms. Tu n'as droit qu'à une réponse, qu'à un seul mot. Tu réagis avec tes capacités cérébrales, si t'en as, mais j'en doute.
4: T'as signé que je suis un con sur les bords, là, ou pas?
3: Sur les bords, peut-être pas, mais au milieu, franchement, ouais. On y va? Jean-Marie Le Pen?
4: Connard.
3: Monseigneur Lefebvre?
4: Je t'emmerde.
3: Gérard Devilliers?
4: Rien à foutre.
3: Le chômage?
4: Je vais te foutre un procès au cul.
3: Ah non, t'as le droit qu'à un seul mot.
4: Putain, on n'a pas le droit de traiter les gens comme ça. C'est dégueulasse.
3: Non, mais attends, mais arrête.
4: Moi, j'ai le droit dans mon émission.
3: Non, mais dans ton émission, tu me permets des choses. Non, mais Alfred, on va comme ça. Non, mais Alfred, bon, ben c'est pas grave. Changement de programme, je suis sûr qu'Alfred va revenir. En attendant, ben on va retrouver l'irrévérencieux, le démoniaque, le suicidaire, Laurent Bouffy, The Bouffy Show.
5: Et voilà, par ici les clowns, là. Je m'excuse, tu passes avec Balladur, toi? Si, je te reconnais, je t'ai vu en photo. Non, mais j'explique. Regarde, non, ça, tu sais ce que c'est? Eh, c'est la poupée à Balladur, il l'a oublié, faut lui rapporter. Tiens, je te la passe. Non, bah alors, ça va. Eh, tu craches pas dessus, je suis sûr que t'as envie de cracher dedans. Et on...
3: Du grand art, mon cher Laurent.
6: Bah, c'est ça, c'est le nouveau son de la télé. Hein.
3: Comment?
6: C'est le nouveau ton de la télé.
3: On s'en trouve après pour une petite surprise?
6: Bah, peut-être un petit. On va y aller mollo quand même.
3: Bon, maintenant, changement de programme, puisque Alfred, lui, il boude dans son coin, le susceptible. Mais c'est pas grave, j'ai fait appel à un autre invité, Joe Valesi. Salut Joe, je suis vachement content que tu sois parmi nous ce soir. Bon, je récapitule, tu viens de passer 8 ans en tôle. T'es sorti à l'instant, t'as écrit un bouquin entre-temps qui s'intitule « Saloperie de justice ». Tu veux dire par là que t'as été victime d'une erreur judiciaire, c'est ça? Enfin, franchement, entre nous, 12 meurtres sur le dos, il y en a peut-être un dans le taquet bon, non? Hein? Entre nous, derrière de la magouille, derrière tout ça, non? Fric, drogue, appui politique véreux, c'est ça? Non, ben, enfin, tu dis rien si tu veux, mais enfin, franchement, moi, de mon côté, je pense que, en fait, t'as fait d'une pierre deux coups. Tu te blanchis d'un côté, puis de l'autre, tu te fais un max de blé, c'est pas joli joli, tout ça, non? Non, mais franchement, c'est la racaille qui s'en sort le mieux, en général. Hein? Aux innocents les mains vides et puis aux truands les mains pleines. Qu'est-ce que tu sors là? C'est un faux ou un toc? Non, je déconne.
6: Ouais, dis donc, Al Capone, là, en prison, on t'a coupé la langue, mais on t'a pas coupé autre chose non plus, là?
3: Non, c'est Laurent, c'est. Non, mais. C'est... Laurent?
4: Non, attends, Joe,
3: qu'est-ce qui se passe là?
4: Il a pas le droit de traiter les gens comme ça, vas-y, viens.
3: Non, mais attendez, qu'est-ce qui se passe là? Non, mais Joe. Non, si tu veux, attends, Joe, je tenais à dire devant tout le monde, devant les télés, que j'ai lu ton bouquin, il est vachement sympa, et je conseille à tout le monde de le lire, hein, faut l'acheter, non, je te jure, et puis je vais changer un peu le style de l'émission, hein. À partir de maintenant, je vais faire des émissions vachement cool, avec des invités vachement chouettes, hein, et puis on passera une sacrée soirée.
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8: J'ai des problèmes avec mon mari. Oui, il faut que je téléphone à la police. C'est la nouvelle numérotation. Allô, la police? Oui, c'est Madame Sarfati à l'appareil. Oui, j'ai demandé la police. Non, je ne quitte pas. J'ai demandé la police. Non, je ne quitte pas. J'ai demandé la police. Non, je ne quitte pas. Allô, la police? Oui, c'est Madame Sarfati à l'appareil. Mais oui, ça fait une heure que j'essaye d'appeler. Oui, je suis très inquiète. Mon mari a disparu. D'habitude, il rentre à 6h et là, les 6h30, il est toujours pas rentré. Oui, j'ai essayé d'appeler les hôpitaux, mais j'ai pas le numéro. Quoi? Si je suis blonde ou brune, ben, qu'est-ce que ça peut vous faire? Quoi? Yatik Schrenen, Ardenoubouk. Vous vous rendez compte ce qu'il me dit, la police? Il me dit, non, parce que si vous êtes blonde, il a dû partir avec une brune. Et si vous êtes brune, il a dû partir avec une blonde. Vous vous rendez compte? Mais où je vais le trouver maintenant? Où? Vous pouvez me... Allô, la police, ça y est, vous l'avez trouvé? Quoi? Qui? RTL? La valise RTL? Quelle valise? Jean-Pierre Foucault? Je vous aime beaucoup. Je vous regarde tous les jours à la radio. Oui? Quoi? Ah, Fabrice. Ah, c'est Fabrice. Ah, Fabrice. Qu'est-ce que vous voulez, Fabrice? Combien il y a dans la valise RTL? Comment voulez-vous que je sache combien il y a dans la valise RTL? Et vous, vous savez où il est mon mari? Non? Eh ben alors, allez, repassez-moi Jean-Pierre Foucault, on va faire avis de recherche, on va avertir les médias et puis c'est tout. Allô? Mon chéri, mon amour, mais où tu es? Où tu es? Je me fais un sang d'encre. Où tu es? Quoi? La grève des trains? Mais quelle grève des trains? C'est pas vrai, moi je suis restée à la maison toute la journée, j'ai pas vu passer la grève des trains. Quoi? Tu attends que ça passe? Ah, tu attends que ça passe. Dis-moi, ta grève de train, elle est blonde ou brune? Oui, à vous, on t'a vu. La police t'a vu. Oui? Alors écoute-moi bien. Si tu n'es pas là dans un quart d'heure, moi je refais ma vie avec quelqu'un d'autre et puis c'est tout. Oui, oui, je plais aux hommes. Mais oui, il y a Jean-Pierre Foucault et Fabrice qui m'ont téléphoné. Il y a Fabrice, il m'a dit, fais ta valise, on y va. Alors écoute-moi bien, avant d'être chauve, tu étais blond ou brun? Oui, parce qu'ils vont te demander à la police. Ils vont te demander, alors écoute-moi bien. Quand tu rentres, si tu me trouves pas, ne t'inquiète pas. En tout cas, si tu as faim, ouvre le frigo, il y a des boulettes.
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9: Je suis l'expert en communication. Le médiateur, en quelque sorte, si vous préférez. Alors, bienvenue. Je sais que vous êtes tous venus pour reprendre des leçons de communication. Eh bien, nous allons tenter de communiquer ensemble ce soir. Alors, je vous rassure, tout de suite, je suis un expert, un professionnel. J'ai beaucoup fait de management d'entreprise, mais nous parlerons de marketing plus tard. Hein. Bien. Pour l'instant, nous allons d'abord passer à la première leçon. Alors, pour communiquer, vous le savez, n'est-ce pas? Ce qu'il faut, c'est s'écouter. L'écoute, c'est très important, il faut s'écouter. Écouter les autres aussi. Hein, il faut s'écouter tous. Ça, c'est très, très, très important. Et bien entendu, remplacer la méfiance par la confiance. Ça, c'est essentiel. Je vous fais confiance. Je sais que vous êtes des professionnels. Et je vous rappelle d'ailleurs à ce sujet la devise de notre école, pro, mais cool quand même. Voilà. Bien. Il y a des PDG parmi vous, et puis des syndicalistes aussi, et nous allons donc faire communiquer tout le monde dans une synthèse absolument parfaite. Bien, alors, nous allons remplacer le vouvoiement par le tutoiement, ce sera plus convivial quand même, n'est-ce pas? Alors, bien, on va se tutoyer. Alors, on se tutoie. Vas-y, je t'écoute. Attendez, non, s'il vous plaît, non, écoutez-le. Non, non, il faut écoutez-le parce que c'est intéressant. Oui, pardon, excusez-moi, non, non, non, excusez-moi. Écoutez-vous, écoutez-le parce que c'est. Attendez, oui, ouais. Non, attendez, non, bien sûr, non, attendez, écoutez-le parce que ça aussi là, c'est bien. Oui, bien, non, attendez, non. Bien sûr. Non, écoutez-vous, attendez, écoutez. Non, s'il vous plaît, messieurs, calmez-vous. Attendez, messieurs, non. Professionnel, hein, soyons professionnels. Ah, bah, pro, mais cool, quand même. Hein. Bon, alors, écoute. Bien sûr, non, attendez, non, deux secondes, s'il vous plaît. Non, écoute-moi. Attendez, écoutez-moi. Non, écoutez-vous, écoute-le. Non, écoutez. C'est moi l'expert. Écoutez-moi. Alors, celui qui. Non, oui. Non, deux secondes, s'il vous plaît, deux secondes, on se calme. Non, calmez-vous. Monsieur, s'il vous plaît, professionnel. Attends, non, deux secondes. S'il vous plaît, non. S'il vous plaît, on s'écoute. Ta gueule, ferme ta. Écoute-moi. Pardon, excuse-moi. Mon communication, ça détend. Voilà, c'est pour ça. Attends, oui, non, non. S'il vous plaît, écoutez-moi, écoutez-vous. Non, je n'ai pas été assez clair. Ou tu te recycles, ou tu crèves comme une pauvre merde. C'est clair? D'accord. Bon, toi, ne te mords pas, connard. Hein. Parce que ta grève générale, tu vas l'avoir dans le cul. Oh, bon, mes couilles, oui. Donc, communiquer, il y a niquer. Ah!
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10: Mais on a préféré faire mieux.
11: Là, vous me regardez. Et vous vous dites, ce mec-là, il a l'air très épanoui. C'est pas faux.
10: Puis vous vous dites aussi, ce mec-là, épanoui comme il est, elle doit être sur le point de se marier. C'est pas sûr. Ah non, c'est pas sûr du tout, non. Non, effectivement, l'autre jour, Véronique me dit, Franck, je t'aime énormément, bon, c'est tout à son honneur, mais j'aimerais qu'à partir d'aujourd'hui, nous soyons un couple libéré. Oh, attends, ma petite chatte, t'emballe pas. Libéré, tu veux dire... Même toi. Ah, tu veux dire, on aurait le droit de faire chacun ce qu'on veut, chacun de son côté. Comment? L'essentiel, c'est de tout se raconter. Ah bah oui, oh bah je trouve ça très sain comme façon de voir les choses. Toute une nouvelle façon de penser qui se réorganise. Puis il va falloir que je récupère mon petit agenda de célibataire. Il va y avoir des victimes ce soir. Allô? Sophie? Bonjour. C'est Franck Dubosc à l'appareil. 4e 2B, collège Claude Bernard. Tu me remets? Tu vas rigoler. Je récupère mon agenda de 75. Et tout à coup, je me suis dit, tiens, Sophie Boustier. C'est marrant que je sois tombé directement sur toi, dis donc. J'aurais pu tomber sur, je sais pas, sur... sur ton petit copain, peut-être. T'as pas de mec? Oh mince, c'est trop bête. Bah écoute, profitons-en que je t'ai directement au téléphone. Qu'est-ce que tu fais mercredi prochain? Et si on disait 20h à la Bastille, soyons dingues. Hein? On se racontera les souvenirs. Et peut-être que... Bah qu'on en fabriquera des nouveaux, qui sait. Je te dis à mercredi, 20h à la Bastille. Allez, je t'embrasse, ciao. Et c'est marrant parce que revoir Sophie Boustier, c'est quand même faire un bond de... Oh, plus de 20 ans en arrière, dis donc. Oh là là, oh, pourtant je l'aimais bien, ma petite Sophie Boustier, moi, avec ses petites couettes, là, sa taille de guêpe et ses petits seins qui pointent, là. Oh. Et ça me fait drôle parce que il est presque 20h, je suis à la Bastille et elle devrait pas tarder à arriver, la coquine. Excusez-moi, madame. Madame. Oui. Vous n'auriez pas vu par hasard une petite blondinette qui attendait avec des petites couettes et des pissons qui... Non? Non. Bon, ben, elle est en retard, alors. Vous aussi, elle est en retard? Ah, ben, comme ça, tout le monde est en retard. Excusez-moi, madame. Excusez-moi, tu serais pas Sophie Boustier? C'est pas vrai. Oh, putain! Oh, oh, oh, oh, oh. Franck Dubosc, j'ai pas changé, moi. Ah. Incroyable! Écoute, je te regardais là, je me disais, c'est dingue, on dirait la mère de Sophie Boustier. En plus vieille. Ben, tu n'as pas changé d'un poil, dis donc. Comment? Quelques petits kilos par-ci, par-là? Oui, oh, ben, on en prend tous un petit peu avec l'âge. Hein. Plus ou moins. Ça te fait combien? 85. Non, je te demande ton âge. Oh, la même en plus... En plus mûr, quoi. Non, ben, ça me fait plaisir de te revoir, tu sais, Sophie. Voilà. Bon, ben, qu'est-ce qu'on fait? Ou alors je te dépose quelque part. Et c'est comme ça qu'on s'est retrouvés au restaurant, tous les deux. Comme de... Ben, comme de cons, quoi. Alors, dis-moi, ma grande, qu'est-ce que tu fais dans la vie, maintenant? Orthopédiste? Tu veux dire dans un orchestre de jazz Ah non, pour les pieds. Oh non, j'avais pas compris. Tu vois, c'est marrant, Sophie, parce qu'au début, je me suis dit, après 20 ans, oulala, mais qu'est-ce qu'on va bien pouvoir se dire? Puis en fait... Tu sais, si je peux me permettre, hein, moi, je trouve que ça te va vachement bien, les cheveux courts. Non, c'est vrai, ça te donne un petit côté Philippe Gildas. Non, arrête. Mais je te taquine, ma soso, arrête. Oh. On a le droit de rire, merde. C'est toujours ça. Comment? Si j'ai quelqu'un dans ma vie... Oui. Enfin, en ce moment, là, un petit peu dans la vie de tout le monde. Non, parce qu'on est un couple libéré, nous. Et donc, toi, alors, apparemment, il y a personne.
11: Ah bon? Mais quel est le nom de l'heureux vénard?
10: Sylvie? Non, c'est pas vrai, t'es devenu PD. Enfin, je veux dire... Ah oui, effectivement, t'es encore plus libéré que moi, toi. Ah non, ça me dérange pas du tout. Toi, tu rigoles ou quoi, Sophie? Attends, il y a un petit moment que je suis sur Paris, quand même, et oh... Non, puis c'est bien, tu en parles sans honte. Enfin, je veux dire, sans gêne, sans... Je peux avoir l'addition, s'il vous plaît? Merci. Ah non. Oh, Sophie. Oh, s'il te plaît. On partage. Donc là, bon, on est sorti du restaurant et là, j'ai décidé de raccompagner mon copain Sophie.
11: Alors, dis-moi, mon petit bonhomme, quel arrondissement déjà ? Melun. Eh ben tiens, nous y voilà. Oh, 173 francs. Non, arrête, je déconne, Sophia. Non, en plus, j'ai pas de monnaie. Non, ben laisse tomber. Allez. Bon, ben écoute, je ne te dis pas à bientôt. Ah, et puis bah, embrasse ta femme, comme on dit. Hein. Je suis rentré chez moi sans faire de bruit. Véronique dormait. Elle était allongée sur le lit, entièrement nue, à côté d'un Vietnamien. Enlacé dans les bras d'un grand black, entièrement nu, lui aussi. J'ai pris une photo, je l'ai envoyée à Benetton, on sait jamais. Oui, dis-moi, Véronique, bonsoir, messieurs. Oh, ne vous dérangez pas. Hey, vous êtes américain? Hello! I am the husband of the wife of the bed. Oui. Dis donc, Véronique, comment ? Ah non, j'ai rien fait, non. Non, j'ai passé la soirée avec Sophie Bousquier, tu sais, mon premier amour. Ah non, non, ah, rien à raconter. Ah non, on n'a rien fait. Figure-toi qu'elle est devenue Gwyn orthopédiste. Non, non, I speak about an old girlfriend in love. Become today for the fit. And village people. Oui. Dis-moi, Véronique. Je voulais te demander pour demain matin, je prépare 4 bols ou t'attends encore du monde?
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12: 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Pour quelque chose en moins? 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Après, elle m'a dit, qu'est-ce que vous voulez boire? Alors moi, pour rester américain, je lui ai dit, Coca-Cola. Elle m'a dit, petit, moyen, gros, et je lui ai dit, il n'y a pas de Coca-Cola. 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Nous, on va vous donner cette carte avec votre nom dessus. 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Je lui dis, madame, combien coûte le saucisson? Donne-le-moi tout de suite. Madame, donne-moi le saucisson. Donne-moi le saucisson. Madame, viens ici. Madame, tu veux manger? Tu connais manger, ouais? Allez! J'ai jamais vu un manque de respect comme ça. Elle me parlait, tu sais, elle m'énervait. En plus, elle avait un déguisement là-bas, un déguisement. L'autre, il est venu avec le chapeau là-bas de Roi Lion. Elle dit, qu'est-ce que je peux vous aider? Il dit, donnez-moi à manger, ça suffit. Elle m'a tout posé comme ça sur le plateau. Elle m'a posé le fils. Elle m'a posé un Coca-Cola comme ça. Elle m'a mis un tuyau dedans, je ne sais pas pourquoi. Au dernier moment, elle me regarde et me dit, monsieur, est-ce que c'est pour manger ici? Et il y a un restaurant, quelqu'un, toi? Pour manger ici. Je lui dis, madame, après tout ce que vous m'avez fait depuis tout à l'heure, pourquoi je ne peux pas aller m'asseoir moi comme tout le monde? J'ai pris le plateau comme ça dans mes mains, je l'ai pris comme ça. Je lui fais regard, mais tu sais, Wahed, regard! Et je lui dis, madame, c'est pas pour manger ici. C'est pour manger là-bas. 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C'est qui? 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Tu as fini de renverser la poubelle, tu réponds comme ça, merci. 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
13: Ouh, et comment ça fait frais, vous trouvez pas, vous?
14: Oh non, moi ça va bien.
13: Ah. Oh, ça fait du bien, je me sens déjà mieux.
14: Qu'est-ce que c'est que ça?
13: Ben, c'est des gants.
14: Oui, mais en fait, c'est pas plutôt des affaires pour sortir les plats du four, non?
13: Ben oui, ça en est. Seulement, à SMST, ils les vendent par paire pour le multi-usage.
14: SMST, c'est une maladie, ça, non?
13: Mais non, Gisèle! C'est Supermarket Shopping Télé! Ah. La boutique du troisième millénaire à la télé!
14: Ah.
13: Ben oui, tout ce qu'ils vendent, c'est multi-usage. Moi, je le regarde tous les jours.
14: C'est bien.
13: Ah,
14: c'est bien.
13: Oui.
14: C'est nouveau, ça vient de sortir, non?
13: Ben oui, ben, regardez ces gants, voyez? C'est de la chinchillette d'amiante mercerisée. Ça aide à sortir les plats du four, et puis vendu par paire, et ben ça fait gants de cérémonie!
14: Une cérémonie, oui. Pour carnaval, je dis pas, et encore, je suis pas sûr.
13: Bon.
14: Et vous leur commandez beaucoup de choses à SMST, là, machin?
13: Ben oui, au minimum 2 articles par mois. Hein? Si je veux rester dans le club des 3000 meilleures clientes.
14: Hein? Ah, ben oui.
13: Ben dites, le mois dernier, ben, j'ai commandé le mixeur en carbure de tungstène qui fait aussi bétonneuse.
14: Oh! Ah oui, c'est bien ça. Oui. On doit s'en servir tous les jours.
13: Et puis ce mois-ci, ben, j'ai commandé un radiateur électrique. C'est un radiateur à bain d'huile de tournesol. Il fait en même temps friteuse et épilateur.
14: Non. Ah, oh, c'est bien.
13: Ah oui. Ah, puis j'ai commandé aussi un step dance.
14: C'est quoi un step dance?
13: Ben, c'est un escabeau en bois avec 2 marches. Ça permet de faire les carreaux et puis aussi de prendre des cours de danse en musique. Et on monte et on descend et on monte et on descend et on monte et on descend.
14: Ah ben je vois, oui. Finalement, c'est un peu comme l'échelle de la grenouille, sauf que vous, vous donnez pour la météo, quoi.
13: Bon, n'empêche qu'il est bien chez eux, ben, c'est qu'on a des cadeaux bonus.
14: Ah oui? Et vous avez eu quoi comme cadeau bonus?
13: Eh ben, j'ai eu un chausse-pied qui fait en même temps cuillère à confiture.
14: Ils doivent avoir bon goût, vos confitures, tiens. Non, mais c'est...
13: Oh, ben d'ailleurs, ça me fait penser à Mme Garcia. Ben oui, parce que figurez-vous qu'elle avait commandé par correspondance de la lingerie fine dans une boutique spécialisée de Pigalle.
14: Oui.
13: Et puis, ils ont envoyé un cadeau bonus, on sait pas du tout ce que c'est.
14: Ah bon, c'est quoi?
13: Ben, c'est un cylindre de 20 cm en plastique rose. Puis en plus, on peut mettre des piles dedans. Et puis, ça se met à bouger dans tous les sens.
14: Mais enfin, y avait pas une notice, un mode d'emploi, quelque chose?
13: Oui, mais c'était pas clair. Ça disait, pour les longues journées de solitude des oubliés du jardin d'Éden.
14: Attendez, laissez-moi réfléchir, Faut quand même pas être bien sorcier, cette affaire, les quoi? Les longues journées de solitude...
13: Des oubliés du jardin d'Éden.
14: D'Éden. Sérieux, j'ai trouvé.
13: Ah oui?
14: Non, ben, c'est bête comme chou. Mme Garcia, elle est veuve, non? Oui. Bon, elle passe des journées entières dans son jardin, toute la journée.
13: Oui.
14: Toute seule.
13: Oui.
14: Bon, eh ben c'est simple, j'ai trouvé votre affaire. C'est une repiqueuse à laitue. C'est pas difficile, non?
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15: La police d'aujourd'hui présente un nouveau visage. Une équipe des Fers 3 Île-de-France a suivi 24 heures de la vie d'un commissariat de quartier. Les policiers, des hommes comme les autres.
16: Je m'appelle Robert Robichet, je suis gardien de la paix.
17: Je m'appelle Jean-Pierre Avidol, je suis gardien de la paix.
18: Je m'appelle Marcel Patulacci, brigadier chef et agent de la paix avant tout.
15: Mais qui sont-ils, ces hommes ?
18: Non, ce n'est pas qu'on est des surhommes. Nous sommes a fortiori des hommes comme les autres. A fortiori, nous sommes donc des hommes avant tout. Comment allez-vous ?
15: 8h13. La journée commence très tôt.
19: Bonjour Robert. Un peu froid.
20: Ouais, il faut soigner ça.
16: Moi, je vois surtout que le policier aujourd'hui doit être conscient de la tâche, de la responsabilité et surtout de la tâche morale qui lui décombe. Qui lui décombe et surtout qui lui incombe.
19: Vous êtes du même avis que vos subordonnés ?
18: A fortiori, tout à fait. Je crois qu'aujourd'hui, le policier doit être conscient de la responsabilité et surtout de la tâche morale qui lui incombe.
16: Qui lui décombe.
19: Je suis désolé, hein.
18: Mais non.
15: 9h16, premier appel.
21: Oui, allô, bonjour madame. Oui, tentative de viol. D'accord, trouvez tous les subterfuges adéquats. Nous arrivons immédiatement, madame.
18: Voilà, donc là, on nous a appelé pour un viol. Nous y allons donc immédiatement.
19: Quelle adresse ? Bah, attendez, chef, je vais la rappeler.
18: Ouais, ben, t'as le numéro ?
15: Au deuxième appel, l'équipe a eu la présence d'esprit de noter l'adresse.
0: Bonjour monsieur, excusez-nous de vous déranger ici, la police. On vous appelle comme quoi il serait question, a fortiori, en l'occurrence, d'un viol envers votre femme. Allô ?
22: Salope, t'as appelé les flics !
0: Arrêtez ! Alors, excusez-nous monsieur, ne vous fâchez pas, on n'a pas voulu vous vexer.
15: 11h13, un voisin a ouvert la porte.
18: C'est au premier étage.
19: Je crois
18: qu'à tous les coups, il est en panne.
19: Ouais, un problème.
18: À tous les coups, il est en panne.
15: 11h33, nos hommes se décident à prendre l'escalier.
23: Police.
24: C'est la police, madame.
0: S'il vous plaît.
24: Ouais.
15: Une heure plus tard, mission accomplie. La femme devra se justifier de son viol au commissariat, à moins que le mari ne retire sa plainte.
19: Vous êtes fier de votre métier ?
25: Oui, effectivement. À fortiori, on peut dire que c'est, disons que c'est un métier où, effectivement, on a des possibilités. Et quoi, je pense que c'est un métier, quoi.
18: Non, je crois qu'à fortiori, on est du même avis que Jean-Pierre. Je veux dire.
25: Ouais,
18: c'est... 5 sur 5.
26: Il y a une petite vieille qui s'est fait attaquer au témoignage.
25: Oui, une petite vieille qui s'est fait attaquer.
26: Au moins 3 ou 4,
25: ouais. 3 ou 4 ? 3 ou 4, c'est dégueulasse.
0: Ouais, on l'a entendu. Bon, là, il est 5 heures, là, on rentre au commissariat, hein, c'est la fin de journée. Hein. Salut.
25: Là, c'est Paris, hein.
0: Ouais, c'est sûr. Ça
23: arrive souvent, ce genre de choses, hein.
0: Ouais, souvent. Bon. Plus souvent qu'à l'accoutumée, hein.
25: Encore là, on a eu la chance de bosser à 5 heures, mais un quart d'heure avant, on était obligé d'y aller. Hein.
15: Voilà. Au revoir, messieurs. Mais au fait, les bavures.
18: Les pistolets que nous avons ont deux sécurités. Déjà, bon, alors, il y a la première, et même quand la première est enclenchée, il reste toujours la deuxième sécurité. Alors, vous voyez, il n'y a aucune...
27: Oh, merde, le caméraman.
18: A fortiori, faudrait couper, là.
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28: Allô ? Oui, chambre 28. Ah, vous voulez un petit déjeuner ? Un thé, un café ? Et des quoi, des ? Toas ? Os ? Des tuos ? Des toyos ? Des toyos ? Des tios ? Tos, os, yos ! Bon, et plaît, s'il vous plaît. T. O. A. S. T. Toyos. Was. Toyos. Tios. Tassos. Yavas. Tayavas. Ah ouais, des tartines grillées, quoi. Vous voulez beurre ou sindou? Les deux. Ah, il y a un sus. Ah ouais, les deux. Très bien, hein. Ah, vous le voulez pour aujourd'hui? Ah, les gens sont gonflés, hein, là. Demandez un petit déjeuner pour le jour même. On est un hôtel, on n'est pas une épicerie fine.
1: Bonjour, monsieur.
28: Bonjour, monsieur. Les gens se croient tout permis, hein, là.
1: Ah, ne m'en parlez pas. À l'heure qu'il est, tout va à vélo. Ouf.
28: Qu'est-ce qui vous aurait fallu, monsieur?
1: Eh bien, monsieur, une chambre, tout simplement.
28: Une chambre?
1: Eh oui.
28: Ah oui, suis-je bête. Puisque nous sommes à l'hôtel.
1: Ah, de par le fait.
28: Une chambre avec un lit?
1: Oui. Un seul lit, puisque je suis seul. Par conséquent, veuf de l'avant-veille au soir.
28: Ah.
1: Ah non, elle a dérouillé, attention. Ah, je dis non, elle a bien dérouillé, non, non.
28: Non, mais je veux dire, faut quand même qu'il y ait un lit dedans.
1: Hein?
28: Faut quand même qu'il y ait un lit dedans.
1: Ah bah oui, parce que moi, ce que je veux, c'est dormir.
28: C'est ça.
1: Ouais.
28: Donc un lit en plus de la chambre.
1: Ben comment ça, un lit en plus de la chambre? Parce que vous n'avez pas un lit dans chaque chambre.
28: Non, monsieur. On met un lit si le client en fait la demande.
1: Ben et moi, ce qui m'intéresse, c'est le lit.
28: Dans ce cas, prenez le lit, pas la chambre.
1: Ah, mais je vais dormir où, moi?
28: Dans le lit.
1: Oui, mais je vais le mettre où, la laïtou, le lit? Pour la laïtou.
28: Oh, hey, oh!
1: Wow.
28: Oh!
1: Wow, wow! Wow, sale bête! Oh, le teigneux! Il a l'air bien mauvais, là, wow!
28: Vous n'avez pas une place pour le mettre chez vous?
1: Quoi?
28: Le lit.
1: Bah, j'ai pas de chez moi, puisque je viens à l'hôtel.
28: Ah, vous n'avez pas de domicile.
1: Ben si, j'ai un domicile chez moi, à Lyon.
28: Vous habitez Lyon?
1: Eh oui.
28: Ouais.
1: Il a un regard d'alcoolique. Un regard d'alcoolique, c'est terrifiant.
28: Ouais.
1: Oh là là.
28: Seulement ici, mon petit gars...
1: Et je vous parle pas de l'odeur.
28: Ici, mon petit gars, on est à Paris.
1: Bah oui, je sais, et alors?
28: Alors je ne reçois que les habitants de Paris. Et pas ceux de Nantes, de Bordeaux ou de Lyon.
1: Bon, alors où est-ce que je vais aller passer la nuit, moi, maintenant?
28: Dans un hôtel qui accepte les gens de Lyon.
1: Et où est-ce qu'il y en a?
28: Ben Lyon!
1: Remarquez, j'ai un TGV qui repart dans 20 minutes avec un petit peu de chance. Je peux encore essayer de le prendre. Et puis ça tombe très bien parce qu'il y a un hôtel qui est près de chez moi, à Lyon.
28: Ah, ben vous voyez quand on peut s'arranger.
1: Merci infiniment, monsieur.
28: Je vous en prie, le client est roi.
1: Ah, non. Vous avez été fort aimable.
28: Mais à votre service, monsieur. D'ailleurs, si un jour vous aviez besoin d'une chambre, n'hésitez pas, il y en aura toujours une pour vous.
1: Bonjour, monsieur.
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3: Il ne saurait y avoir une recette universelle de la fellation. En effet, la fellation, connue depuis des millénaires, prend des tours et formes multiples selon la tradition et l'imagination locale. C'est pourquoi je m'appliquerai à vous donner ici la recette, tout ce qu'il y a de plus classique, mieux connu dans l'imagerie populaire, sous l'appellation de la bonne vieille pipe, comme à la maison. Préparation, durée variable de 5 à 20 minutes en moyenne, selon ce que l'on désire obtenir. Ce qu'il vous faut, les ingrédients, un individu sain, de préférence, et un lieu à votre convenance. Nous déconseillons, pour l'avoir essayé, le vélo. On aura soin de ne pas nettoyer les parties considérées afin qu'elles conservent leur arôme bien particulier. Responsable d'un délicat fumet, toujours apprécié de la consommatrice. Pour commencer, travaillez quelques instants à la main pour donner plus de corps, humectez les bords, maniez avec douceur pour faire épaissir, mélangez intimement et pétrir le tout ensemble assez rapidement avec précaution toutefois, afin d'éviter écrasement ou froissement de tout ou partie. Prenez garde de ne pas pocher, remuer constamment. Barbouillez la surface en remuant. Ayez soin de baigner aussi l'entourage, plutôt plus que moins. Mouillez en temps utile s'il y a lieu. Polissez, caressez, tâtez, massez, agitez, léger, sucez, pompez. Mais surtout, évitez, dans la mesure du possible, de mâcher. Hein? Ah non, c'est à quel point la morsure peut avoir un effet déplorable quant au résultat escompté. Le dégorgement devra être complet, épais et sans grumeaux. Si la préparation est bien menée, hein. Il devra être tiède, eh bien disons grosso modo entre 37,8 et 38,7, hein. Au-dessus, c'est une bonne vieille grippe. Notre bonne vieille pipe, comme à la maison, sera parfaitement réussie si vous parvenez à la faire accompagner de glapissements d'hiver. Faire revenir sur le corps et laisser reposer quelques instants, redonner un léger bouillon pour détendre et laisser tomber.
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5: Nicole, comme tu le sais, ce week-end avec Pierrot, c'est pêche, hein, j'ai mis ma veste à crevettes, là, j'entends Pierrot qui arrive dans l'escalier, là, allez, bon week-end, mon cousin.
6: Toc, toc, toc. Ça va, Pierrot, toi?
5: Ça va.
6: Hein? Ouais. Bon, allez, elles sont dans la bagnole,
5: ouais,
6: on dépêche,
5: là, mon gars. Ouais, il y a Nicole, c'est bon, elles sont là?
6: Ouais, comment ça?
5: Ouais, c'est bon, elles sont là?
6: Comment elles sont?
5: Ouais.
6: 12 ans, attends, 14 ans et 16 ans.
5: Bien, deux petites jeunes filles,
6: elles viennent d'Allemagne de l'Est.
5: Bien, t'as pris...
6: Elles parlent pas la langue, mais on fait ce qu'on veut.
5: Forte poitrine, t'as
6: pris. Ouais, il y a tout ce qu'il faut.
5: Ouais, d'accord,
6: T'as tes capotes avec toi ou quoi?
5: Ouais, j'ai pris une boîte de 150.
6: Ah, il faut pas qu'on invite ou quoi que ce soit.
5: Hey, Pierrot,
7: c'est qui va niquer les petits fions, c'est qui?
5: Comment, Nicole?
6: Comment ça, Nicole? Ah, salut, Nicole. Ouais, Nicole est pas chez sa mère, tu m'as dit qu'elle était malade.
5: Non, sa mère va mieux, c'est pour ça.
6: Ah ouais?
5: Oui.
6: Oh, merde. Tant mieux, Nicole, tu rigoles ou quoi? Quand il m'a dit ça, j'étais sur le jus. Merde, c'est moche pour ta mère. Oh, la vache.
5: Oui, Nicole m'a fait remarquer, à juste titre, qu'elle désirait venir en pêche avec nous.
6: Ouais, exact.
5: Donc je lui disais que ça ne posait a priori aucun problème. Il fallait juste, et là Nicole, je te demanderai d'être attentive, mon poussin, se renseigner auprès de Pierrot concernant le gros temps. Hein, parce que Pierrot, on est quasiment le spécialiste. Alors Pierrot, je te pose la question en toute amitié, en toute honnêteté. Pour ce week-end, Nicole, est-il possible, n'est-il pas possible? Voilà.
6: Ce week-end-là?
5: Ce week-end, Pierrot.
6: Bon, attention, ce week-end-là, Nicole. Hein.
5: Aïe.
6: Oh non, jouez pas au con avec ça. Hein. Je préfère te prévenir tout de suite.
5: Oui,
6: hein.
5: Oui.
6: Ah non, ce week-end, il y a gros temps, hein, ce week-end.
5: Aïe, ouais.
6: Sylvain, le mec de l'EDF, là, il est parti avec sa femme hier soir, lui.
5: Ah, mais je ne savais pas, Pierrot!
6: Comment ça, t'es pas au courant?
5: Ah non, je n'étais pas au courant, Pierrot, et je te le jure sur la tête de mes enfants. Je ne savais pas que Sylvain était parti en pêche.
6: Mais sa femme s'est pris un retour de canne en pleine gueule. Là, elle est à l'hôpital, elle a une phlébite, sa femme.
5: Alors à ce moment-là, Pierrot, je te demanderai de m'accorder une petite minute d'entretien privé avec mon épouse.
6: Ah bah fais ta tambouille, tu rigoles, et puis dépêche-toi, parce que...
5: Nicole, en tant que chef de famille, je me dois de prendre une grave décision. Nicole, autant tu sais que j'aimerais que tu viennes en pêche avec nous. Mais là, non, ce n'est pas possible, mon poussin, c'est un non négatif. Voilà.
6: Je crois que c'est mieux.
5: Je pense.
6: Je crois que c'est plus raisonnable.
5: Je pense, Nicole.
6: Non, faut pas jouer avec ça.
5: Bien sûr, tout à fait.
6: Nathalie, ma femme, pourquoi tu crois qu'elle vient pas en pêche?
5: Mais ben, on ne s'est même pas posé la question, alors tu vois.
6: Mais parce que moi, je lui ai dit, Nathalie, s'il y en a un de nous deux qui doit partir, je préfère que ce soit moi, hein. Parce que pour les gosses, tu remplaces pas une mère. C'est pas vrai, celui qui te dit ça, c'est un menteur. Vous avez pensé à vos gosses?
5: Non.
6: Qu'est-ce que vous avez dans le crâne, tous les deux? Hein?
5: Qu'est-ce que tu veux, on sait? Allez, on va casser la moyenne, Nicole.
6: Allez, salut, Nicole.
5: C'est
6: qui va venir? Non, arrête tes conneries.
5: Comment, Nicole? Quoi? J'entends pas ce que tu me dis. Quoi? Qu'il y a deux jeunes filles qui attendent en bas devant la voiture à Pierrot? Ah, mais je ne savais pas, mon poussin.
6: Hein? J'ai pas entendu la question de Nicole. Qu'est-ce qu'il y a, Nicole? Qu'est-ce qu'il y a encore?
5: Nicole me fait remarquer, à juste titre, qu'apparemment il y avait deux jeunes filles du sexe féminin, c'est ça?
6: Exact.
5: Qui attendent en bas devant la voiture.
6: Exact. Je t'ai pas raconté la meilleure.
5: Quoi? C'est pas possible, Pierrot, mais dis-moi que je rêve, c'est pas vrai!
6: Mais c'est la cerise sur le cajou, mon vieux. Ça m'est arrivé hier soir, il y a un mec qui me téléphone.
5: Quoi?
6: Le mec se présente et il me dit « Je m'appelle Paul Poul, bonjour. »
5: Quoi? Qu'est-ce que c'est que ça, Pierrot?
6: Écoute,
5: et on est au XXe siècle, Nicole, tu me l'accorderas.
6: Ah ouais, non, mais moi j'étais...
5: Ah non, mais je suis,
6: ah, non, mais
5: je
6: j'étais
5: suis,
6: comme...
5: mais tu sais...
6: J'étais comme toi, moi.
5: Ah, tout à fait, oui.
6: Le mec commence à me dire, il commence à me baratiner, tu vois, le mec, il me fait...
5: Oui.
6: Oui,
0: Oui, comment ça gueule ?
5: Quoi ?
0: Attends.
5: Oui, bien sûr.
0: Tu sais, comment ça me dit ? On doit faire un reportage sur la pêche. Tu commences à me dire. Il me dit oui, alors je vous envoie deux reporters, vous pouvez pas me faire ça ce matin. Moi je descends comme un con, je descends en bas au congélo pour mes esticots. Je descends, les deux reporters et s'étaient installés dans ma bagnole, mon vieux, dans le garage.
1: D'autant que ça peut prêter à confusion, hein.
5: Hein, comment Nicole? Que on se fout de ta gueule?
18: Alors, faut pas le prendre comme ça, Nicole, c'est complètement ridicule,
5: Pierrot,
18: là, tu sais.
5: Je pense que tu t'es assez foutu de notre gueule. Si tu veux tromper ta femme, c'est ton problème. En tout cas, je trouve ton attitude dégueulasse. Voilà, j'ai été trop naïf et je me suis fait complètement embobiner.
18: Bon, je t'attends dans la bagnole.
1: Ça va, ta gueule, hein? Ta gueule.
18: C'est pas du tout ce que tu crois, Nicole. Alors là, je sais pas ce qui arrive à ta femme en ce moment, si c'est la ménopause ou quoi, mais alors, je te jure.
5: Tu te rends compte, Nicole? Un ami de 15 ans. Je vais te faire une promesse comme jamais je n'en ai fait. Le Pierrot, on va le sortir de cette merde, qu'il le veuille, qu'il le veuille pas. Pierrot, joue pas au con, attends-moi.
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4: Je voudrais vous faire mes excuses. Mes plus sincères excuses. Vous êtes là, devant moi, confiant dans mes propos, à l'écoute du moindre mot, du moindre jeu de mots, de la moindre incongruité, du moindre coq à l'âne, de la plus petite envolée lyrique, de la plus délicieuse image poétique qui pourrait sortir de mes lèvres bien ourlées. Et je m'aperçois avec effroi, avec terreur, avec l'horreur d'un état de stupéfaction qui me paralyse et me donne des sueurs froides et un vertige tel que je ne tiens plus sur mes jambes tant le coup est rude pour moi. Je m'aperçois que je ne vous ai pas encore parlé de cul. Non, je ne vous ai pas parlé de cul comme on fait dans un one-man show normal et j'ai violemment honte de moi, je vous prie de le croire. Le chagrin m'envahit à l'idée que vous avez payé votre place, que vous vous êtes déplacé peut-être de très loin d'une banlieue pourrie, que vous avez pris le métro, que vous avez changé trois fois de rame, que vous vous êtes parfumé, que vous puez le parfum, vous, Madame Blancard, et vous, Monsieur Blancard, que vous vous réjouissiez à l'idée de venir me voir. Hein, chérie, on va bien se marrer avec Prévost. Peut-être qu'il va nous raconter des histoires dégueulasses. Comme l'autre soir qu'on a été voir. Tu sais bien comment il s'appelle déjà? Mais je me souviens plus de son nom. Mais si, tu sais bien, c'est lui qui nous racontait des histoires de merde. Et que tu riais tellement que t'as pissé dans ta culotte. Je vous prie d'accepter, cher public, mes excuses les plus vives pour l'oubli que j'ai commis. J'ai honte de ne pas vous avoir parlé de bite, de couille et de cul. Je ne me le pardonnerai jamais. Peut-être que vous me pardonnerez, mais moi pas. Je ne suis pas digne de vous affronter. Je ne suis pas un vrai professionnel. Je fais honte à la profession. Je fais honte aux comiques. Et pourtant, j'aurais dû me douter qu'il manquait quelque chose à vos spectacles. J'aurais dû sentir que vous attendiez autre chose, un langage plus actuel, des histoires plus crues, plus cul. Et pourtant, la bite, les couilles, le cul. Je les connais, moi, ces mots-là, depuis longtemps. Et je ne pensais pas que je devais les employer. Je croyais à une autre forme de langage et je m'aperçois amèrement que je me suis trompé. Que je suis à côté de la plaque, à côté de la bite, à côté des couilles, à côté des couilles. Je m'aperçois que je suis ridicule avec mon discours de merde. Mais qui est-ce que ça peut encore intéresser, trois mots de poésie dans notre monde de couilles? Je vous demande de me pardonner de vous avoir fait perdre votre soirée, alors que vous auriez pu aller ailleurs écouter des saloperies. Pour le même prix ou un peu de choses près, mais il faut pas m'en vouloir. Vous savez, moi, je suis d'une autre génération. Je suis d'une génération qui considérait que le mot con et le mot merde étaient les sommets de la vulgarité et de la grossièreté. Je m'aperçois que je me suis trompé, que je suis dépassé. Je m'aperçois que je suis has-been, comme disent les cons du showbiz. Mais moi, J'ai une femme et des enfants, je peux tout de même pas raccrocher. Et vous allez tout de même pas me mettre au chômage parce que je parle pas de bites et de couilles tout de même. Vous n'auriez pas ce cœur-là. Parce que c'est pas parce qu'on parle pas de bites et de couilles qu'on vaut rien, hein. Je vaux peut-être moins que les autres, mais moi je suis un être humain avec une bite et des couilles. Alors je crie pitié, pitié pour un pauvre vieux comique qui en a plein le cul.
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9: Et on fait chez vous, là. Arrête, vous m'arrêtez comme des coups, là. On fait chez vous, là. Mais putain, si vous avez pas de logement, trouvez des logements, là. Battez-vous, là. C'est une image, battez-vous, crétin. Battez-vous, là. Il reste des logements, si vous voulez. Même moi, j'ai trouvé un logement. J'ai trouvé un œuf de mie. Ouais, bien, bien, bien, bien. C'est bien, ça suffit, l'œuf de mie. C'est bien. Bah, tiens, en face du puriste, faut le suivre du métro derrière la gare. À côté, y a rien, mais sans travaux. Ouais, je suis au 16e. C'est vrai, c'est bien le 16e. On m'avait dit, tu verras, c'est bien le 16e. Oh, putain, c'est vrai, c'est bien. Surtout quand il y aura l'ascenseur. C'est pas très grand, quoi. C'est carrément construit autour de vous, voyez-vous. Quand on arrive, on se dit, putain, y'a que des placards, alors. En fait, c'est des pièces, voyez. C'est pas très grand, mais c'est fonctionnel, c'est bien. C'est bien. Bon, par exemple, vous êtes à l'entrée, et je vous fais. Non, je le refais, parce que sinon, on n'est pas couché. Attends, je le refais. Vous êtes à l'entrée, je vous fais. Je fais. Vous êtes là, vous pouvez penser, vous pouvez faire des trucs, c'est bien, là. Tout d'un coup, vous dites, non, je vais faire pipi. Il y a des fois comme ça, on se dit, tiens, je vais faire pipi. Il y a des fois, on se dit, j'aurais dû faire pipi, mais c'est trop tard. Oh, ça y est, vous êtes aux toilettes. Oh putain, c'est fonctionnel, putain. Une nuit, je me lève pour faire pipi, je rentre, la lumière s'allume. Je ressors, elle s'éteint, je dis, putain, c'est moderne. Et en fait, j'avais fait pipi dans le frigidaire. Ah, puis ce frigidaire, c'est comme une grande pièce, quoi. Sans chauffage, c'est une grande pièce. Par exemple, vous êtes là. Ah, c'est possible d'être là, c'est chez vous. Alors, vous êtes là, c'est possible. Bon, là, c'est pas possible, il y a le mur. Mais sinon, c'est possible. Bon, vous dites, tiens, si j'allais sur la terrasse. Ah, pourquoi pas s'il fait beau. Paf, y'a pas de terrasse. C'est bien foutu, la sécurité. Il y aurait pas eu le mur, c'était la chute. Voilà, alors les autres pièces, les autres pièces, l'autre pièce, la chambre, par exemple, vous êtes dans la chambre, je vous fais. Vous êtes là, vous flânez. Tout d'un coup, vous dites, où est-ce qu'il est le lit? Et le lit, vous êtes dessus, ça fait tapis aussi. Putain, ça fait que c'est net. Bon. La table de chevet, par exemple, la table de chevet, vous l'attrapez, hop, vous l'ouvrez, hop, vous la fermez, hop, elle est amovible. Bon, en fait, c'est vide ordure. Oh, mais si on veut, ça peut faire table de chevet. Il suffit de le savoir, c'est tout. Moi, la première fois, j'ai paumé mon radio réveil, mon chéquier, ma montre. Mes seringues. Par contre, ce qu'il faut... Par contre, ce qu'il faut là-bas, c'est aimer les bêtes. Il y a des bêtes. Bah, riposte, avec ta tête, tu pourras venir, toi. Les bêtes. Les bêtes, c'est des rats. Les rats. Un peu de peinture, une cage. Hop, vous avez des hamsters. Par contre, c'est un peu cher. Si je vous dis le chiffre... Vous allez vous dire qu'est-ce qui se passe, alors il nous file le résultat du loto, quoi. Mais c'est bien, savez-vous. Mais c'est un truc qui déconne, c'est le voisin. L'autre fois, c'était en pleine nuit, je dormais pas, je surveillais ma voiture. J'aurais pu m'en passer, j'ai pas de voiture. Mais tout le monde le fait, alors moi, pas con, je le fais. Alors j'étais là, je la regardais par la fenêtre. bien que j'entende la musique. Oh putain, le Walkman du voisin. Alors je vais chez lui.

0: Moi qui j'en dis, ouais, je m'en fous, ma spu, elle est plus grande.
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2: Elle est sympa, notre baraque. Oh, bah, c'est que c'est vraiment une maison ancienne comme on en rêvait. Cheminée, vieille pierre, canalisation, tout est d'époque. Aussi, on a quand même 350 mètres carrés, 12 pièces, 10 hectares de terrain. Et tiens-toi bien, 350 000 balles. Ouais, elle était à 600 000 en vente depuis 20 ans, mais... Patrice a négocié comme un dieu. Mais bon, y a pas de mystère, on n'est pas dans le Luberon. On est en Picardie. Non, mais j'aime bien la décoration, hein. Vous avez presque réussi à rendre ça chaleureux. Non, puis tant on se calme, là. Juste le bruit de la pluie contre les carreaux. Oh, ben là, Patrice est en train de te concocter un petit repas. Il a beaucoup plus de temps depuis qu'il est en année chômatique. Bah, il attaque d'ailleurs sa deuxième année chômatique. Mais toi, t'as l'air fatigué, usé. Tu travailles trop, non? C'est pour ça que j'étais venue passer le week-end. Ah non, mais c'est pour ça que Patrice et moi, on a définitivement quitté Paris. Ah non, parce que moi, le stress, la pollution, les loyers exorbitants, les huissiers... J'ai dit stop. Bon, c'est vrai que la vie culturelle à Bousincourt, c'est pas... Bon, juillet, on est Gérald-Normand en plein air sur la place de la mairie. Bon, même toi, tu vois, à Paris, on n'aurait pas pris le temps de découvrir Gérald-Normand. Non, puis surtout là, on a des vraies relations conviviales avec les voisins. Attends, tu sais que moi, ici, mais la première fois qu'on m'a dit bonjour, mais j'ai pas compris. Mais maintenant, les voisins viennent prendre l'apéro, on se prête du sel, de la farine, des pull-au verts. Ah, mais c'est vrai, les boutiques de fringues dans le coin, c'est... local. En même temps, tu vois, depuis 6 mois qu'on est là, curieusement, on n'a plus de soirée, habillée. Non, mais à côté de ça, tu vois, ce matin, quand on a pris notre petit déj dehors, sur les sièges encore humides de la rosée du Mazin, en anorak, c'était rafraîchissant. Alors, ta chambre au premier, là où il y a un truc génial, c'est qu'on n'a rien refait. Alors, mais ça, mais tout le monde nous le dit, mais on se croirait à une autre époque. Oh bah, professionnellement, si tu veux, pour l'instant, on réfléchit. Patrice et moi, on a plein d'idées. École de poney, chambre d'hôte, décoration d'intérieur. Attends, curieusement, à Bousincourt, il y avait un seul décorateur d'intérieur. Alors moi, j'ai dit à Patrice, il y a sûrement un créneau à prendre. Non, mais une chose est sûre, quand on voit les gens qui, comme toi, débarquent de Paris stressés, fatigués, pollués, on se dit, on a une chance folle de vivre ici. On a une chance folle de vivre ici. On a une chance folle de vivre ici. Ça, on s'est souvent répété cet hiver. C'est vrai, à la campagne, en couple, t'es vraiment... deux. Non, mais une chose est sûre, c'est Patrice et moi, on ne voudrait plus revenir à Paris, vraiment, on ne voudrait plus, tu vois, même si on voulait, on pourrait plus. Oh, ben là, Patrice est sur un très gros coup professionnel. Bon, il veut pas que j'en parle, mais toi, je le dis. C'est qu'il y a un mec, il a acheté une baraque dans le Luberon, et il a écrit le livre Une année en Provence, best-seller international. Patrice pense écrire Une année à Bousincourt.
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3: Au tout début des lois, il y avait 10 lois, 10 commandements. 2 pages, en granit massif. Hein, Ah oui, les vendeurs de journaux, c'était pas des PD à l'époque. Hein, c'était des gars qui... Alors bon, si vous voulez, avec 10 commandements, hein, si vous voulez, ça faisait l'affaire. Non, c'est vrai, les 10 commandements, c'est vrai qu'on pouvait les apprendre en 5 minutes. Hein, et c'est vrai qu'on s'en souvient encore. Par cœur, c'est étonnant. Moïse, quand même 13 siècles avant Jésus-Christ, hein, dans 33 siècles plus tard, il faut quand même reconnaître qu'on s'en souvient tous à peu près par cœur. Hein, c'était tellement simple. Hein. Regarde, regarde, tu ne tueras pas, par exemple. Tu ne peux pas plus simple, 4 mots. D'ailleurs, ça, tu vois, en ce moment, il faudrait le rappeler un petit peu aux excités de la calotte ou du voile. Il faudrait leur redire à eux, tu vois. Parce que... Non, applaudissez pas, malheureux. On va tous être condamnés à mort. Ah non, laissez, je vais le faire, je vais le faire. Mais c'est vrai, je veux dire, que tu mets une bombe dans un magasin, Dans le métro ou...

0: Dans la rue, ça tue des gens. C'est pas joli, faut pas le faire. C'est caca. Ah, ch'tu. Pouah. Pas glop. Parce que j'ai lu plein de BD aussi, hein, c'est des vieilles BD comme Pif le chien, par exemple. Vous savez, puis il y a le chien Pif, il y a le chat Hercule, hein, vous souvenez, puis il y a le petit Pifou. C'est le petit Pifou, quand il aime bien, il fait glop, glop, glop, glop. Et quand il aime pas, il fait pas glop, pas glop. Hein? Ou alors il boit un truc qui est pas bon. Pouah! Hein? Remarque, c'est des vieilles BD, hein? C'est pas méchant. Ça prouve que j'ai un public jeune. Bon. Eh ben regarde, il y en a deux. Des commandements que tu peux apprendre en même temps, si tu veux. C'est tu ne commettras pas l'adultère, hein? Et tu ne convoiteras pas la femme de ton prochain. Tu vois, deux commandements sur le cul, hein. Déjà, ils serraient les boulons, tu vois, à l'époque. Hein. Alors, ça veut dire quoi? Ben, ça veut dire, tout simplement, si t'es marié, tu tromperas pas ta femme, hein, et puis marié ou pas, tu convoiteras pas la femme de ton prochain. Je sais ce qui vous fait rigoler. Ce qui vous fait rigoler, ce commandement-là, c'est qu'en fait, là, t'as le droit de regarder, hein, mais t'as pas le droit de convoiter. C'est-à-dire, par exemple, t'es avec un couple d'amis sur la plage l'été, toi, donc tu regardes bien la femme de ton pote, toi, tu regardes bien le cul, les nichons, toi, tout ça. Tout d'un coup, l'autre, il dit, dis donc, tu serais pas en train de convoiter ma femme, là. L'autre, il dit, non, non, je regarde. Ah bon, tu m'as fait peur, putain. Ah, j'ai cru que tu la convoitais, dis donc. Imagine le mec, il se voit sur la scène du Crazy Horse Saloon, tu vois, il fait, stop, arrêtez tout. Alors, ceux qui regardent, vous pouvez rester. Ceux qui convoitent dehors, et hop! Bande de dégueulasses. Ah tiens, il y en a un autre. Commandement qui est en quatre mots, celui-là aussi. Hein, c'est « Tu ne voleras pas hein ». Là aussi, tu peux un peu plus simple. C'est-à-dire, par exemple, si un jour tu veux aller plus vite d'Argenteuil à Sarcelles, hein, et ben la mobilette, tu l'achètes, s'il te plaît. Là, tu la gaules pas à chaque fois. Alors, je sais, vous allez me dire encore là... Un commandement comme ça, ça peut facilement se contourner, hein, et vous avez raison. Parce qu'il y a des gens, et encore quand je dis des gens, hein, c'est des gens, bonne famille, grandes écoles, ministres et tout. Et bien eux, ils ont trouvé le truc, eux, ils volent pas, ils obligent juste l'autre à donner. Hein? C'est-à-dire, c'est genre, si tu fais pas des travaux chez moi, t'auras pas le chantier du viaduc, par exemple. C'est vrai que le gars avec son viaduc, il n'est pas volé. Hein. Bon, les autres entrepreneurs, ils gueulent. Ben, ils avaient qu'à la creuser, la piscine. Ils sont marrants, eux aussi. Hein. Alors, je suis méchant avec des hommes politiques, parce que quelquefois, ils sont pointilleux, question vol aussi. Tu sais, au moment du financement des partis, des campagnes, ça a foutu le bordel. Ils ont même été obligés de s'amnistier tous, à un moment, parce que ils ont dit, c'est tellement le bordel, si on se pardonne pas un bon coup tous, hein. On a un peu enculé tout le monde, mais bon, on va... Hein. On n'en parle plus, hein. C'était drôle, ça. Enfin, moyennement drôle, d'ailleurs. Mais là, ils ont été obligés d'être honnêtes, et c'est bien de le souligner, quand ils se sont aperçus qu'ils prenaient donc un petit peu de l'argent sous la table, hein. Enfin, un petit peu, beaucoup, même complètement tout, hein, d'ailleurs. Hein. Ah bon, on prend tout? Oui, on prend tout. Mais c'est énorme? Bah oui, mais on fait comme ça d'habitude, donc... Et c'est dégueulasse? Oui, bah complique pas, on fait comme ça, je te dis. Quand ils se sont aperçus de ça, ils ont été très sévères avec eux-mêmes. Hein, vous avez vu, chez nous, en France, ils ont dit « Ah oui !» Ils ont dit « C'est vrai, jusqu'à maintenant, on s'est comporté comme des truands. Hein, » Enfin, ils nous ont donné une explication quand même. Ils nous ont dit « Oui, mais il faut savoir qu'avant, il n'y avait pas de loi. Hein, » Donc nous, on pensait que c'était mieux de le gauler. Nous, on ne savait pas. En plus, tout le monde est au courant. Ça la fout hyper mal. Donc ils ont dit, ce qu'on va faire à partir de maintenant, le pognon, vous allez nous le filer directement. Voilà, ça veut dire, sur vos impôts, on va s'allouer une somme à chacun. Hein? Quand même plus honnête. Et c'est drôle d'ailleurs, parce que, vous savez, à l'Assemblée, il y a des lois de gauche, des lois de droite, c'est toujours un peu la guéguerre. Et bien là, en voilà une qui a été votée des deux côtés, celle-là. Toi. Ah oui, à gauche comme à droite. Je me demande si c'est pas ça qu'on appelle la loi du milieu.
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2: Quand je pense que moi j'ai grandi dans un 234 mètres carrés. Et 234 mètres carrés de moins. Ça nous a fait quand même à 16 mètres carrés l'histoire. Hein. Il y a eu 8 dans la famille, ça faisait vraiment boîte à Nardine. Hein. Et 16 mètres carrés, 2 mètres carrés par personne. C'était plus un appart, c'était un jeu de loi. Chacun sa casse, comme à Djerba. Le club Ahmed, le bonheur si je veux, tu parles. La première fois que mes parents l'ont visité, ça a été l'angoisse. C'était tellement petit, ils ont cru que c'était la maquette, je te jure, hein. Tiens, quand on a refait les tapisseries, sur les 3 rouleaux de papier qu'on avait acheté, eh ben, il y en avait 4 en trop,
0: ouais.
2: Tiens, le soir même, les travaux terminés, on a fait une grande fête pour marquer notre arrivée et le départ des voisins. Et comment semer la panique dans un immeuble en 10 mots? Vas-y.
3: Bonjour, je m'appelle Mouloud et je suis votre nouveau voisin.
2: Radical. Quand tu parles. Quand tu parles, ouais. Tu parles le lendemain, si on avait voulu, on avait un étage chacun.
0: Ouais.
2: Mais attention, chez nous, on a su rester simple. Aussi simple que le salaire de mon père. T'as vu la méga teuf délire qu'on a fait ce soir-là? On a fait une méga boum à guichet fermé. Il y avait nous et nous.
0: Oui.
2: Et c'était déjà pas beaucoup, hein. Mon frère, évidemment, il avait ramené une gonzesse qu'il a rencontrée, je sais pas où, mais t'étais pas bien de ramener une gonzesse à la maison, déjà accepté, ça va pas. Fais-moi ça, regarde ça, matelas, j'ai la cote avec elle, je vais assurer grave avec elle. Elle a un cul qui vaut de l'or. Elle a un cul qui vaut de l'or, mais tu vois pas qu'elle a une tête à tout dépenser, ça va pas, toi. Elle c'est tellement petit chez nous que j'avais même pas qu'elle sortait. Bon, moi, ça m'a pas gêné, c'était nous. Alors je vais te dire, rien, pas de problème. T'as vu notre mère, Imma, comme on dit chez nous, ouais, oui, maman, qui nous surveillait, oh là là, assise sur le micro-ondes. Les mains dans le grille-pain, la tête sous l'abat-jour. Ça va, maman?
3: Ça va. Abat-jour.
2: Bon, attention, avec elle, fallait pas l'emmerder, il fallait pas la faire chier, maman. Hein. Oh, quand elle met une tarte au premier, si nous autres étaient derrière, t'as besoin d'un strike, hein? Ah ouais? Alors, une fois les travaux terminés, une fois que tout ça fut terminé, évidemment, il a fallu s'organiser pour la première nuit. Alors, on a dormi dans les lits superposés. Les tiroirs de la commode. Tiroirs, d'accord, mais commode macache. Attends, mon frère dans le tiroir à chaussettes, ma soeur dans le tiroir à soutif, et moi évidemment dans le tiroir à slip, voilà, pendant 4 ans comme ça. Et moi tous les soirs, good night, et mon frère pour se foutre de ma gueule, I sleep, ouais. Ouais, et puis, au bout de 2 semaines, j'ai craqué, et je me suis dit, système DD, comme dormir debout, bah ouais, tu prends pour le chaud et tu le cloues au mur. En plus, t'as une urgence, bah t'es déjà levé, bah ouais. Système DD, comme déjà debout, mais ouais. Alors quand je fais ça, hein, pas beau ça, plus de 250 mètres carrés. Pas beau ça, elle est pas belle l'histoire, oh là là. Vous vous rendez compte chez moi quand j'étais petit, vous vous rendez compte? Hey, pour le ménage, hein, ça je peux dire qu'il a été vite fait le ménage. Hein. Oh, t'as pas besoin d'un aspirateur, hein. Tu prenais une paille, c'était bon. Ah ouais. Alors quand je vois ça, vous vous rendez compte qu'il y avait même pas une place pour une prise de courant. On était obligé de s'alimenter sur le palier. On vivait dans le noir, je vous dis. Pour se repérer, on était obligé de s'habiller en fluo, ouais. C'était plus une famille, c'était une compète de sœurs. Enfin, comme disait mon père, pour vivre heureux, restons groupés. Ouais. Et ben moi, je peux vous dire qu'on était très, très, très, très, très, très, très, très, très heureux. Ouais. Mais moi, j'ai toujours dit, 16 mètres carrés ou 300 mètres carrés. Le principal dans la vie, c'est là où tu mets les pieds. Ouais. Et moi, j'ai toujours dit, ma maison, moi, c'est mes chaussures. Ouais. 42 centimètres carrés. Pas belle l'histoire? Pas bon ça? Ça, c'est un appart à domicile. Ici, je suis chez WAM, il n'y a pas d'expulsion, ça. Impossible. Ah ouais. Ici, je suis chez WAM. Lâchez WAM. Et vous, ce soir, faites comme chez vous. Lâchez-vous!
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4: Delphine de Roc, acceptez-vous de prendre pour époux François Tarron, ici présent?
5: Non!
6: Qu'est-ce qu'il te prend?
5: Il me prend, c'est comme ça.
6: Ah bien, bien. Tu vois bien la situation? T'as vu la tête de ma mère?
5: Justement.
6: Bon, Delphine, on peut savoir pourquoi tu viens de répondre non?
5: J'avais pas bien compris la question du maire.
6: Tu te fous de ma gueule?
5: Oui.
6: Delphine, c'est la première fois qu'on me fait ce coup-là.
5: Ah bon? Eh ben, si les 10 autres fois, elles ont dit oui, tant bien. Patrick, je veux qu'on rentre à la maison, tous les deux, s'il te plaît.
6: Oui, je vais renvoyer tout le monde, bien sûr. Ma mère, sa robe à 6000 balles, elle la mettra demain. Parfait pour voyager, surtout la capeline. Simplement un petit service pour ma grand-mère. J'aimerais bien qu'elle dorme dans le salon. Parce que les 9 heures de train, je voudrais pas lui recoller tout de suite dans les dents. Je passe juste un petit coup de fil au traiteur pour annuler les 200 couverts. Je pense qu'une heure avant, c'est correct. Pour mes potes, qu'est-ce que je leur dis?
5: Bon, tu leur dis qu'on est crevés, qu'on a plus envie.
6: Voilà. Qu'on rentre à la maison, qu'on se fait un petit plateau télé. Ils comprendront.
5: Eh ben quoi, c'est des amis ou c'est pas des amis?
6: Attends, là, Delphine, faut que tu te reprennes.
5: Je savais bien que ça ferait des histoires.
6: Mais ça fait pas des histoires. Qu'est-ce que tu m'emmerdes? C'est toi qui fais des histoires. Oui, on arrive, 2 secondes. Delphine, souffle un bon coup, je te jure, tu sais plus ce que tu dis. T'as toujours envie de te marier.
5: Mais c'est pas la question.
6: Si, en gros, c'est la question qu'il vient de te poser, si.
5: J'ai menti.
6: Je sais bien que t'as menti, bien sûr que t'as menti.
7: on pouvait pas leur dire que t'étais enceinte.
6: Allez, ça serait bien qu'on y retourne avant que ça se voit. Hein? Allez, Delphine Duroc, venez vous appeler Delphine Talaron.
5: Ah oui, Delphine Talaron. Oh, je peux pas.
6: Bon, très bien, alors là, ça commence à me faire de moins en moins rire.
5: Patrick, faut que je te parle. Bon, tu te souviens, il y a 7 ans, nous nous sommes rencontrés.
6: Oui.
5: Et nous nous sommes tout de suite aimés.
6: Oui.
5: Au fil des années, nous avons appris à nous connaître.
6: Oui.
5: À aimer nos qualités, nos défauts.
6: Oui.
5: Une souris verte qui courait dans l'herbe.
6: Oui.
5: Ah, tu vois, tu m'écoutes pas. Je te dis n'importe quoi et puis toi tu dis oui.
6: Mais si, je t'écoute. Enfin, t'es en train de me faire une litanie sur notre rencontre. On va pas passer en revue tout ce qu'on s'est dit pendant 7 ans.
5: Bon, d'accord, je passe les détails. Il y a 2 mois, je revenais d'un certain rendez-vous. Je t'ai dit quelque chose. Tu m'as répondu quelque chose. Tu vois de quoi je parle?
6: Je sais pas.
5: Je t'ai dit que j'étais enceinte, on a décidé qu'on allait se marier.
6: Oui, on l'a décidé. Tu remarqueras même que ça serait déjà fait si t'avais pas eu un petit coup de chaud il y a 5 minutes.
5: Ben, je suis pas enceinte.
6: Hein?
5: Non, j'ai jamais vu de gynéco. Ce jour-là, j'étais chez Babette qui est bibliothécaire. Tu vois, ça n'a rien à voir. J'ai dit ça comme ça pour voir ce que ça te ferait. Puis alors toi, t'as voulu qu'on se marie, tout le monde s'est emballé. À la fin de la journée, les bancs étaient partis. Puis alors moi, j'étais bien embêtée. Je ne sais plus te dire que c'était pas vrai. J'avais trop peur qu'on se marie plus. Puis Babette, elle me disait, dis rien. Dans 2 mois, il s'en rappellera plus.
6: T'es pas enceinte? Vous nous laissez un petit quart d'heure? On a un petit détail à régler avec Delphine.
5: Tu vas m'engueuler?
6: Non.
5: Tu vas me frapper?
6: Non.
5: Oh là là, elle est con cette Babette. Bon, qu'est-ce que tu vas me faire alors?
7: Un bébé?
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9: Eh bien, bonsoir à tous et bonsoir à tout le monde. Bienvenue à l'émission Je passe à la télé. Alors vous allez voir des artistes, des chercheurs, des collectionneurs passionnés en tout genre qui ont 15 secondes pour vous séduire. Alors le principe, il est tout simple. Si l'artiste vous plaît, vous entendez un petit... Et si l'artiste ne vous plaît pas, vous entendez un petit... Vous avez compris? Ah, ils ont compris. Allez, premier candidat.
10: Igor, hypnotiseur. J'ai besoin d'un assistant.
11: Bien. Tu vas faire le vide dans ta tête.
10: Oui.
11: C'est bien, c'est rapide. Bien. Détends-toi. Bien. Tu es pesant, très pesant.
10: Oui.
11: Bien. Tes paupières sont lourdes. Très lourdes. Bien. Maintenant, tu vas dormir à 3.
10: À 3, c'est un peu loin de chez moi.
11: Tu es lourd. Très lourd. Bien. Tu fais le vide dans ta tête. L'obscurité est en toi. C'est bien. Bien. Maintenant, je tire les rênes de ta conscience. C'est bien.
10: Oui.
11: Tu vas plonger.
10: Oui.
11: Tu vas très plonger dans l'obscurité. Bien.
10: Oui.
11: Bien. Maintenant, tu vas dormir.
10: Oui.
11: Oui, tu vas dormir.
10: Oui, oui.
11: Oui, c'est bien. Tu dors.
10: Oui.
11: Tu vas dormir, oui.
10: Oui, oui.
11: Mais tu vas dormir, oui.
10: Oui.
11: Tu vas dormir, oui. Tu vas dormir. Ah, ah, je vais me coucher, je crois.
12: Bonsoir. Nous Bonjour. Sommes les frères Pérez. Je m'appelle Jean. Il s'appelle Jacques.
13: On nous appelle Jean-Jacques.
12: Nous détenons une salle de self-défense.
13: Option Bramine.
12: Dans le 15e.
13: Téléphone 42 27 10 87.
12: Pas de fax.
13: T'es souhait.
12: Démonstration. Une jeune femme se promène dans une ruelle sombre. Un jeune homme l'attaque. Je suis l'agresseur, il est l'agressé. Peux-tu faire la jeune fille, Jacques, s'il te plaît?
13: Ok.
12: Bonsoir, je t'agresse.
13: Au secours.
12: Allons bon, ne fais pas ta précieuse et donne-moi ton argent que je te viole.
13: Oh, je n'ai pas de chance. En plus, je n'ai pas pris de cours de self-défense chez les frères Pérez, 42, 27, 10, 87.
12: Pas de fax.
13: Merci.
12: Merci.
14: Bonjour. Jean-Louis Alexandro, poète. J'écris un livre de Maxime. Je vais vous en lire une. C'est deux putes. Autant pour moi, je vais vous en lire une autre. C'est deux gouines. Deux escargots sur une feuille de vigne, mais les deux escargots, c'est deux PD. Et alors? La littérature est morte.
13: Vas-y, vas-y. À moi le composeur, j'en ai rien à foutre. Vas-y, continue, vas-y, appuie.
15: Bonjour, moi c'est Pascal, je suis bruteur d'oiseaux.
16: C'est ma première télé, s'il te plaît, ta gueule.
15: La mouette rieuse.
16: Ah, ah, ah, ah.
15: La mouette crâneuse.
16: Ah, ah, ah, ah.
15: La mouette moqueuse.
16: Ah, ah, ah, ah, ah, c'est génial.
15: La mouette surpriseuse.
16: Ah.
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19: Oh putain, pétasse, je te cause là. Oh putain, je te cause.
17: Pétasse. Oh, tiens. Salut Francis, ça mousse.
19: Hey, Marco,
17: ça mousse, ça va. Ouais, qu'est-ce que tu fais là?
19: Oh, là, faut que je m'arrache, là. J'ai un cap pour du boulot là.
17: Ah bon, ouais, bien.
19: Qu'est-ce que tu prends?
17: Je sais pas qu'est-ce que t'as pris là.
19: Oh, j'ai pris une serpillière.
17: C'est quoi ça?
19: Tu sais pas ce tequila, c'est qu'il a Malibu.
17: Moi, je vais prendre un paillasson, moi.
19: Un paillasson,
17: c'est ça. Malibu, tequila, pastis. Roger, tu me donnes un paillasson, s'il te plaît. Oh. Merci, Roger. Oh, putain. Ouais. Là, je suis casquette.
19: Tu casquette, oh, là, oh. Putain, ouais. Pourquoi, oh.
17: Ah ouais, avec Dany, hier soir, on s'est mis torchon chiffon carpet. Oh, une soirée de folie, là. Putain, on a donné, là. On est allé au Central Bar, là, tu vois.
19: Ouais.
17: Après, on est allé au 106, à la boîte.
19: Ouais.
17: Putain, 5h du mat, on a donné torchon chiffon carpet. Oh. Elle est nulle cette boîte.
19: Ouais.
17: Hein. Ça fait 5 ans, j'y vais tous les soirs, je peux te dire qu'elle est nulle.
19: Ouais.
17: Hein. Oh. Ouais. Bah non, on était torchon chiffon carpel.
19: On faut arrêter les conneries. Hein.
17: Ouais,
19: faut lever le pied un peu. Là, faut arrêter
17: les conneries là. Putain.
19: Et remarque, il y a deux jours, là, c'est bien fait du la gueule, il y a deux jours là.
17: Hein, qu'est-ce ça?
19: Tu sais, il y a deux jours là avec Dany là.
17: Oui.
19: Tu sais, on est passé au Central Bar là, après, ouais. On est allé au Salsis là.
17: Oh, ouais.
19: Oh, putain, on s'est mis torchon chiffon alors carpel là. Oh putain.
20: Putain, vous avez pris quelque chose à dire de bon matin?
17: Ouais, j'ai pris un paillasson, moi.
20: Qu'est-ce que t'as pris?
17: Un paillasson.
20: Et toi, qu'est-ce que t'as pris?
19: J'ai pris une serpillière.
20: Oh, non, je vais prendre un tout à l'égout, moi. Un tout à l'égout. Tequila, pastis, Malibu, jus d'orange.
17: Ouais.
20: Mais t'enlèves le jus d'orange, et c'est ce qui m'a rendu malade. Ouais.
17: Putain, les mecs, t'es mal à gonzesse, là, joli.
19: Ouais, ouais.
17: 18 sur 20, là.
19: Non, 16 sur 20, là.
20: Ouais, 17, on va pas discuter.
19: Ouais.
20: Et dis-donc, à quelle heure t'es parti de la boîte hier, Marco?
17: Putain, je suis parti tôt, moi, 6h du mat. Hein, ouais.
20: Oh, putain, t'es pas resté pour les croissants et la soupe à l'oignon à 11h du mat?
17: J'étais torchon chiffon carpet, t'es fou.
20: Je suis tombé sur deux Suédoises.
17: Oh, ouais, bien. Alors.
20: Je les ai embarqués chez moi.
19: Oh, ouais. Putain, alors, il est quelle heure?
20: Oh, 14h30 du mat, à peu près, tu vois. Alors, la première,
17: ouais.
20: La première, j'ai donné, le festival, elle m'a tout fait.
19: Oh, putain, la salope.
17: La deuxième, l'autre.
20: Ah, l'autre, elle est restée dans son coin, frigide, filet de la sommeil, rien fait, disons.
19: Oh, putain, la salope.
20: Oh, putain, t'es mal, c'est second, là. Oh là, 19 sur 20, ça, madame.
19: Non, non, ça, c'est 20 sur 20, ça.
17: Attends, 21 sur 20.
19: Ouais.
17: 2 sur 20.
20: C'est laquelle? C'est ma golf? C'est laquelle?
17: C'est ma golf.
19: C'est la tienne, ça.
20: Regarde-moi, Marco.
17: Quoi.
20: Qu'est-ce que tu t'es fait à l'œil, là?
17: Arrête, m'en parle pas. Je me suis pris un coup de godasse de foot, là.
20: Eh, qui c'est qui t'a fait ça?
17: Eh ben, c'est moi, hier, dans un virage, là. Je me suis pris la godasse de foot du rétro, là.
19: C'est
17: nul. Mais là, je vais changer. Je vais mettre de plus petit.
20: Ah ouais,
19: Mets des chaussons.
20: Et sinon, en fait, j'y passe ton chien, là. Ça va mieux, ton chien?
17: Mon chien? Arrête, m'en parle pas. Y a rien à faire. Là, je vais voir Jackie, c'est foutu.
20: Oh, pourquoi? Merde.
19: Jackie, il est vétérinaire?
20: Ah, oh, le garagiste.
19: Non, pourquoi?
17: C'est mon chien, là, sur la plage arrière. Il bouge plus la tête, là.
19: Elle est cool,
20: tu sais. Oh putain, t'es mal à Zesgo là-bas. Oh yo yo,
17: j'étais joli.
20: Allez, vas-y,
17: c'est bon.
20: Vas-y,
17: c'est bon. Vas-y, c'est bon. Mademoiselle, vous, oui, mademoiselle, oui. Vous voulez dîner chez moi ou chez moi? Mademoiselle, la pétasse là. Je te cause. Putain, c'est tombé, elle a pas d'humour.
20: Laisse tomber l'humour avec les gonzesses. Le plus important, tu donnes. Le plus important, c'est de trouver le point G.
19: Bah ouais, bien sûr. C'est comment le point G déjà? C'est quoi?
20: Bah quand t'as le point G, la gonzesse, elle hurle, elle en peut plus, elle a ses pieds.
17: Ouais, et la suédoise hier soir?
20: Ah non, je suis allé jusqu'au point F, voilà, j'étais pas.
17: Voilà, pourquoi.
19: c'est sûr. Bon, ouais,
20: moi j'y vais.
19: Vite, allez, moi je m'arrache, ouais. Là, j'ai un garde pour du boulot.
20: T'as pris une cigarette, Francis, t'as pris une cigarette.
19: Pourquoi une cigarette? Pourquoi faire? Pour fumer, mais arrête les conneries, faut plus fumer.
20: Mais putain, comment tu fais pour plus fumer?
19: Tu réduis, tu fumes moins là. Tu fais comme Jocelyne et Gérard là. Jocelyne et Gérard, ils ont trouvé un truc super pour moins fumer là. Chaque fois qu'ils se voient, ils fument pas.
20: Et ça marche.
19: Ils se voient plus là.
20: Bon, attends, tu prends un truc avant de partir, tous les derniers.
18: Ouais,
20: et même chose, paillasson. Paillasson, toi, tu prends.
19: Le dernier, tout à l'égout comme toi.
20: Tout à l'égout. Roger, dans tout à l'égout et un paillasson, va. Ouais. Non, faut arrêter les conneries.
19: Ouais,
20: non,
19: faut arrêter les conneries.
20: C'est la tienne encore. Eh, c'est ta golf.
19: C'est la mienne, c'est ma golf. C'est la tienne, ça.
20: Ah, en parlant de golf, je sais pas dit.
19: Quoi?
20: Ça y est, j'ai mis la totale.
19: Ah ouais,
20: si, si, j'ai mis les phares anti-brouillard, phares anti-iode, phares anti-brume, enfin la totale, j'ai foutu.
18: Et ça crache.
20: Ouais, enfin, j'ai fait un appel de phare, la batterie était à plat, mais sinon.
19: C'est joli.
20: C'est bien.
19: Moi, j'ai fait changer la sono, moi aussi. La
20: quoi?
19: La sono, j'ai tout changé. Là, j'ai mis les baffles à l'avant, baffles à l'arrière. C'est la folie, quoi. Ça fait des sons digitales laser, tout ça. Ah, tu vois, 250 décibels.
20: Oh putain, ça crache,
19: non? Non, 250 décibels. Mais pop.
20: Non, non, mais ça crache.
19: Non, 250 décibels. Oh, mais par contre, ça crache. Pop, pop, pop. Et tiens?
20: Non, rien. Bon, mec, putain, t'es mal, j'ai ce gore là-bas.
18: Ouais,
20: putain, elle me rappelle Florence dans sa jeune tante.
18: Attends, t'es fou, toi. Là, c'est Francine, regarde.
20: C'est pas Francine, tu rigoles.
18: Mais si c'est Francine, attends, parce que non, souviens-toi, elle avait des cheveux jusque-là et des seins comme ça, regarde.
20: Bah, tu la verrais aujourd'hui, elle a les cheveux comme ça et les seins jusque-là.
18: Je t'ai dit que c'est Francine, attends, moi je me l'étais faite, moi.
19: Moi aussi,
18: attends, c'était un super coup. Et moi, elle m'avait dit, tu me fais penser à Mickey Rourke, elle m'a dit. Ouais. Avec toi, c'est 9 secondes et demie, elle m'a dit.
19: Non, t'es tombé sur
20: 9 semaines et demie.
18: Ah non, elle m'a dit 9 secondes et demie, je me souviens. Attends.
19: Ouais, bon, c'est pas grave. Bon, pour arrêter de parler cul, là.
20: Ouais, on arrête de parler gonzesse, de parler cul.
19: On peut parler d'autre chose,
20: ouais,
19: quand même.
20: C'est bon, j'ai vu un super film hier. Le Dracula de Coppola.
18: En cassette. C'est bien, ça, c'est bien.
20: Belles images.
18: Ouais,
19: ah ouais.
20: Belle musique, Kino Panorama. Non, ça change des conneries qu'on voit à la télé. Hein.
18: Ah, mais c'est sûr,
19: sûr.
20: Car à un moment donné, le vampire, il se prend la gonzesse.
18: Arrête.
20: Demain, je me fais vampire.
18: Tu me passes la cassette.
20: On ralentit, le vampire.
19: Oh là là, regarde devant là, on reste dans l'horreur là. Oh,
18: Dieu, les mecs là, faut voir faire.
19: Oh là, c'est pas possible, elle s'est échappée du zoo ou quoi.
20: Il y a même à tourner manège, ils en veulent pas.
19: Ah, mais attends, je la reconnais. Ah, mais je la reconnais, c'est Christelle.
20: Oh, tu la connais?
19: Oui, c'est Christelle. Ben, je suis sorti avec la semaine dernière. Et la semaine dernière, elle était vachement mieux foutue. Hein. Je sais pas si.
18: Fais gaffe, j'espère que t'as pris tes précautions, fais gaffe.
19: Bien sûr, tu rigoles ou quoi? J'ai filé un faux numéro, bien sûr.
20: On arrête de parler cul.
19: On parle
20: autre chose que gozesse.
18: Ouais, on arrête de
19: parler. On parle d'autre chose.
18: Ouais. Tiens, au fait, dimanche dernier, là, qu'est-ce qu'a vu cette sourcette avec la bipière?
20: Ah oui, j'ai pas vu, c'était
19: pas
20: bien.
18: Putain, il est bien ce mec.
19: Il est bien.
18: Je connaissais pas, tu vois, il a parlé les sans-abri, la misère, tout ça. Putain, ça fait du bien.
20: Ah ouais,
18: ouais, putain. Et puis la mère Sinclair, oh putain!
19: Ah putain, elle est bonne, hein!
20: Oh, t'es jolie, fais 7 sur 7 quand t'es beau! Putain, t'es là, j'ai ce gant là-bas! Oh putain!
18: Ah, c'est
20: un
18: style, ça!
20: Mademoiselle, vous voulez manger. C'est quoi la connerie là? Vous voulez manger chinois ou vietnamien là?
18: Chez moi.
20: Vous voulez manger chez moi ou chez lui là?
18: Putain,
20: Roger, un bazooka mandarine, un Pepsi Mola, et pour moi un vomito orgeas. T'enlèves l'orgeas, parce que c'est ce qui m'a rendu malade aussi.
18: Pétasse.
20: Et c'est pas les inconnus qui avaient fait un sketch sur les pétasses, qui les avaient descendus.
18: Ah ouais.
20: Je te raconte pas.
18: Oui, le lampadaire, le bandeau fluo.
19: Il
18: n'avait
19: pas loupé.
18: Bien cassé. Ah ouais.
20: Par contre, sur les mecs, ils n'ont rien fait.
19: Non, mais bon, qu'est-ce que tu veux dire?
20: Il n'y a rien à dire.
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0: Il y a eu le siècle des Lumières. Ça, c'est fini, hein, maintenant. Là, on est au siècle de la consommation. Et dans le mot consommation... Oui, il y a le mot sommation, d'accord, on va. La première syllabe est quand même très claire. Puis on aime ça, consommer. Hein, on aime en acheter du bazar. Clairement, dans la vie, plus on a de bazar, plus on est content. Hein. Les hommes, les femmes aussi, vous adorez acheter du bazar. Si j'ouvre un sac-à-main au hasard, tu vois ce que c'est que le bazar. En France, on dit le merdier. Et ça, c'est le merdier de sortie. Mais il faut voir ce qu'on a tous chez nous. Clairement, une maison, c'est quoi? Une maison, un appartement, c'est un énorme bazar avec un plafond. Et le samedi, tu fermes ta maison à double tour, pour pas qu'on vienne te piquer ton merdier, pendant que t'es sorti pour en acheter encore plus. Ça s'appelle le confort. Encore une fois, la première syllabe est très claire. Hein. Puis après, tu te maries pour doubler ton pouvoir d'achat de merdier. Le bonheur conjugal. Des deux conjoints. Ou des concubins, c'est pareil, hein, la langue française, c'est bien. Puis tu l'aimes ton merdier. Quand tu pars en vacances, mais si tu te laissais faire, tu prendrais absolument tout ton merdier avec toi, mais tu peux pas, faut être raisonnable. Du coup, pour les vacances, tu te fais un mini merdier. Un merdier portable. Deux valises de merdier minimum. Le best-of. T'arrives à l'aéroport, tu enregistres tous tes bagages, mais tu peux pas t'empêcher de garder un petit sac de merdier avec toi. Le merdier que si l'avion s'écrase, tu veux l'avoir avec toi. On est cons. Et là, tu t'assois dans l'avion avec ton petit sac sur tes genoux, là. Et là, l'hôtesse, elle passe, elle te dit, vous pouvez pas garder ce merdier sur vos genoux. Hein? Ah non, faut le mettre dans les coffres à merdier. Et là, tu donnes ton petit sac de merdier, mais avant, tu peux pas t'empêcher de prendre deux, trois merdes à l'intérieur, là. Pour te sécuriser, une connerie, un bâton de rouge à lèvres, puis on sait jamais si l'avion s'écrase. Hein. Oh. Mais tu les vois, les gens, dans l'avion, mais ils arrêtent pas de se lever toutes les cinq minutes. Et des fois, tu te dis, c'est pas possible, ils ont dû perdre quelque chose. Non, ils vont remuer leur merdier pour le plaisir. C'est pour ça que dans les avions, on les attache. Non, attends, la ceinture de sécurité en avion, ça a jamais été une question de sécurité. Hein. Attends, quand un avion s'écrase, il n'y a jamais un mec qui était sauvé parce qu'il était attaché, quand même, là. J'aimerais que vous soyez bien conscient de ça ce soir. Hein. La ceinture, c'est uniquement pour empêcher les gens de se lever toutes les cinq minutes. Sinon, ça n'arrêterait pas. En voiture, c'est pareil. Là, en voiture, c'est même encore pire. En voiture, ils ont pris toutes les sécurités. Non seulement le mec est attaché, ils ont mis le coffre à l'extérieur. Sinon, les gens, ils conduiraient jamais. Ils passeraient leur temps hein, fouillés sur la banquette arrière. Les conducteurs. 90 chevaux dans le moteur, un âne au volant. C'est vrai, t'écoutes les gens dans les embouteillages, dans leur bagnole. Tu les écoutes, tu te poses des questions sur la santé mentale de l'être humain. Bah, tu vas pousser ta bagnole de merde, au niveau du langage, franchement, moi, je préférais carrément le Moyen-Âge. C'est quand même plus agréable de dire « Oh là, chevalier, fille, c'en est trop !» On est d'accord, hein, c'est quand même plus sympathique de dire « Mais c'est votre bourse qui traîne dans les feuilles mortes ?» Plutôt que « C'est tes couilles qui traînent par terre, toi, là, là !»
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23: Le vôtre est plus gros que le mien.
24: Au début, quand je l'ai eu, il était tout petit. Il a grossi peu à peu.
23: Je lui fais prendre un peu l'air, il aime bien ça.
24: Faut bien les sortir de temps en temps.
23: Toujours enfermé, c'est pas bon non plus, hein. Surtout des gros comme le vôtre.
24: Toujours à l'intérieur, à la longue, il se rabougrisse.
23: Le mien, vous voyez, je le sors surtout le matin, pendant que ma femme est encore au lit.
24: Ah, moi ça dépend, un coup le soir, un coup le matin. Y a pas de règle. Il tire beaucoup le vôtre.
23: Il y a des fois, je le tiens plus. Et quand c'est ma femme qui le sort, elle est crevée.
24: La mienne, elle s'en méfie. Elle le sort pas n'importe quand. Elle attend qu'il soit calmé. Un jour, il lui en a fait baver, elle s'en souvient.
23: Moi, ma femme, Un jour, elle est rentrée à l'église avec. C'est pas permis, normalement. Eh ben, au moment de s'agenouiller, elle le lâche un instant, piouf, le v'là qui rentre dans le tabernacle.
24: Ah, oh, c'est dur.
23: Il s'est fait sonner les cloches.
24: C'est une corde à nœud qu'il leur faudrait à nos femmes pour les tenir.
23: Parfois, le mien dans l'ascenseur, je le laisse un petit peu jouer avec la fille de la concierge. Elle le gratouille, il aime bien ça.
24: Le mien, il aime bien les amis de ma femme. Quand elles viennent dîner à la maison, ils s'agitent sous la table. On est obligé d'interrompre leur pas pour s'occuper de lui.
23: L'autre jour, il reconnaissait pas la chatte de ma femme. Parce qu'elle l'avait fait raser. Et il a bon appétit, le vôtre.
24: Quand il s'y met, il reste plus grand-chose dans la gamelle. Et alors à une vitesse. L'autre jour, ma femme, elle était effarée. Le temps de se retourner, piouf! Il restait plus rien.
23: Surtout au prix que ça coûte, les boîtes, on préférait qu'ils y prennent plus de plaisir. Allez, c'est pas le tout, mais faut que je le rentre maintenant.
24: Le mien aussi, il commence à faire froid.
23: Allez, Popol, tu viens?
24: Ah, le vôtre aussi, il s'appelle Popol?
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2: Il y en a qui disent un homme tout nu, c'est moche, un pandouille, on dirait une trompe d'éléphant. D'un autre côté, on n'oblige pas les éléphants à porter d'immenses slips dans la jungle. Je vous laisse réfléchir là-dessus. Mais je vous rappelle que le slip, c'est une forme de tchador qui cache chez l'homme son vrai visage. Je vous laisse réfléchir deux fois plus, là. Un spectacle comique, ça s'appelle une longueur. C'est un moment où il se passe rien. Un spectacle dramatique, ça s'appelle un grand moment d'émotion. Je peux faire pire encore, je peux faire une longueur avec mépris du public. Je regarde même pas les gens. Et en plus, je pense à autre chose. Alors là, dès qu'il y a un détail comique dans un spectacle dramatique, les gens se souviennent que de ça. Et je peux faire pire encore, je peux faire une longueur où vous êtes obligé d'écouter. C'est fait. Je peux faire pire encore, je peux faire le type qui a un trou. C'est comme la longueur, mais c'est plus profond. C'est pour ça qu'il faut meubler. Il y en a, et dès qu'ils ont un trou, ils racontent leur vie. Moi, j'ai jamais fait ça. Non, même au début, quand j'ai commencé. Non, c'est vrai, j'ai commencé en 80, et à l'époque, je faisais des spectacles drus. Vous avez déjà vu les spectacles drus? C'est les spectacles qu'on fait dans la rue, où on parle très vite. Ça s'appelle des spectacles drus. D'accord, je vais aller plus lentement un peu, là. Non, on parle très vite dans la rue parce qu'on a beaucoup de choses à dire à des gens qui s'en foutent complètement. Non, c'est vrai, je suis allé dans la rue, j'étais obligé d'y aller parce que j'ai pas eu mon bac. Voilà, je vous le dis, à cause de Jean-Paul Sartre. Ouais, Jean-Paul Sartre aurait écrit Les Misérables, j'aurais eu mon bac, voilà. Mais c'est pas lui, c'est l'autre, c'est Camus. Ah non, Camus, il a écrit La Lèpre. Non, La Grippe, non, Le Rhume. Alors, qu'est-ce qu'il a écrit, Camus? La Peste. De toute façon, je voulais pas de médecin. Non, donc j'ai bien fait de jouer là. En plus, dans la rue, c'est dur. Parce que faut arrêter les gens. Ici, il suffit de vous empêcher de partir. C'est quand même plus facile. Vous savez que l'humour sans poésie, c'est comme l'amour sans caresse. Que celui qui n'a jamais pêché n'essaye pas, il n'y a plus de poisson. Que celle qui n'a jamais été larguée me jette son numéro de téléphone. C'est de la poésie, ça. Puis du quotidien, en plus. En plus, je calme un peu le jeu, vous avez remarqué, pour parler comme un homme politique. Car un homme politique parle lentement et répète toujours deux fois tout ce qu'il a à dire pour être compris par les plus cons. Oui, un homme politique parle lentement et répète toujours deux fois tout ce qu'il a à dire pour être compris par les plus cons. Le problème, c'est que quand on parle comme ça, même avec la plus grande conviction, on ne dit pas grand-chose et on devient vite très chiant. Oui, le problème, c'est que quand on parle comme ça, même avec la plus grande conviction, on ne dit pas grand-chose et on devient vite très chiant. Aussi, je rajouterai simplement, des fois, vaut mieux ne rien dire et passer pour un con que de l'ouvrir et ne laisser aucun doute à ce sujet.
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4: Regardez donc celle-ci. Elle est pas très bien entretenue. Ah oui, ça pousse dans tous les sens. Aïe, a dû laisser aller dans le cimetière.
5: Mais combien ils sont là-dedans? Ça peut contenir tant que ça? En tout cas, c'est la même famille, hein?
4: Puis ils sont tous morts le même jour.
5: Ah, ils ont dû avoir un accident de voiture.
4: Ou la maison qui a brûlé, peut-être. Ah mais non, attendez, il manque la mère. Si ça se trouve, elle les a tous empoisonnés.
5: Oh non. Non, aussi bien, elle est partie avant en train et ils sont allés la rejoindre en voiture.
4: Oh, ben, je trouve plus ma mougourou. Ils l'ont quand même pas déménagé.
5: Mais non, elle a pas bougé, regarde les dents. Toujours à côté de ma trouillée.
4: Oh, regardez, il y a un nouveau, là.
5: Eh ben, dis donc, il est bien placé, hein. Il a dû réserver à l'avance.
4: À notre frère bien-aimé qui nous a quittés trop tôt.
5: Trop tôt, dites. Il est quand même mort à presque 95 ans, non?
4: Oh, mais regardez donc, Mme Tranchard. Il pourrait y refaire le dessus. Elle est toute moisie.
5: Déjà que de son vivant.
4: Dites, Gisèle. Vous y pensez, vous, des fois?
5: Souvent, oui. À quoi?
4: Ben...
5: À Mme Tranchard.
4: Mais non, à tout ça, à la mort.
5: Ah non, non, non. Oh, je préfère pas y penser, ça pourrait la faire venir.
4: Vous croyez qu'il y a quelque chose après?
5: Bon, qu'est-ce que vous voulez qu'il y ait? Vous croyez quand même pas qu'ils nous attendent avec du mousseux et des biscuits, non?
4: Moi, ça me travaille, toutes ces choses-là. Et vous, vous y pensez vraiment jamais à la mort?
5: Non, jamais, non. Ou alors à celle des autres, c'est plus gai.
4: C'est vrai qu'on s'amuse bien aux enterrements.
5: Oui, ben, je pense bien, oui.
4: Et puis, c'est une bonne occasion de revoir les amis, la famille.
5: Ben, c'est surtout ça, finalement.
4: Oh, vous vous souvenez quand on a enterré Mme Serpente?
5: Oula. Il avait oublié d'enlever sa montre, ça faisait tic-tac, tout le monde se demandait ce que c'était. Oh non, non, non.
4: En fait, Gisèle, vous avez fait un testament, vous?
5: Oui. Je lègue tout à la médecine.
4: Oh, ben, ils vont être gâtés!
5: Arrêtez!
4: À la médecine! Oh, mais alors, vous laissez rien à vos neveux?
5: Non! De toute façon, avec ma santé de fer, je les enterrerai tous, alors?
4: Et moi aussi, vous m'enterrerez?
5: Ah non, vous, c'est pas pareil. Vous, je vous ferai empailler.
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6: Ouais, pas de temps, Bariel, j'écoute. Ouais, d'accord, ouais. Pas de problème. Ouais, ouais, 6 personnes, 22 heures. Ouais, d'accord, ouais. Pas de problème. Ouais, monsieur, ouais. À bientôt, ouais. Mangez, ouais. À bientôt, ouais. Mangez, gentil, ouais. Ouais, bonsoir, monsieur. Ça va bien, ouais, ça va bien, ouais. Pas de problème, tout va bien. Ça va bien, ouais, pas de problème. Ouais. Ça va bien, ouais. Le travail, la famille, la patrie, ça va bien, ouais. Pas de problème. Le petit va mieux. Il est mort. Ouais, désir apéritif, monsieur, dame. Ouais, d'accord, monsieur. Ouais, pas de tabac, y'a les écoutes. Ouais. On me fait aussi, ouais. Pas de problème. Ouais. D'accord, ouais. Deux pizzas napolitaines. Ouais, pas de problème. 10 minutes. 10 minutes, pas plus. Ouais, merci, ouais. À bientôt, ouais. Merci, ouais. Gentil, ouais. À bientôt, ouais. Ouais. Avez-vous choisi, monsieur, dame? Ouais. D'accord, ouais. Un nem, ouais. Deux nem, ouais. Trois nem, ouais. D'accord, ouais. Ouais. Cinq nem, six nem, je t'aime. Ouais. Travail de port, ouais. Une crevette pour la dame. Ouais, un nom. Il n'y a plus de crevette. On ne trouve plus de crevette. Il n'y a plus de crevette. Riz sans crevette. Pareil, pareil. Très bon, très bon. Toi prendre, toi prendre. Ouais, d'accord, monsieur. Ouais, pas de tambourine, je goûte. Ouais. En faux aussi, ouais. Pas de problème. Ouais. D'accord, ouais. Samsung, ouais. Frigidaire, Bocnest, ouais, pas de problème. Ouais. À demain. Demain, venez demain. Demain, pas de problème. Ouais, merci, ouais. À demain, ouais. Merci, ouais. Jean... À demain, ouais, j'en dis, ouais. Oui, bonsoir, messieurs, dames, à bientôt, merci, gentil, à bientôt. Oui, bœuf chop suey, oui, d'accord, oui. Oui, bœuf chop suey, oui, canard laqué, oui, ah non, il n'y a plus de canard. Il n'y a plus de canard. Il n'y a plus de canard. On ne trouve plus le canard, il n'y a plus de canard. Ce soir, c'est poulet laqué. Pareil, pareil, très bon, toi prendre, toi prendre. Oui, cadeau rouge, oui, merci, gentil, oui. Oui, pas d'embrayage, j'écoute. Oui, on fait aussi, oui, pas de problème. D'accord, oui, BMW, oui, pas de problème, ouais. 7,40, très bon ça, très bon, très bon, très bon. À demain, ouais, ouais, Sambré, ouais. À demain, ouais, d'accord, merci, ouais, Zandé, ouais. Ouais, tout de suite, messieurs, dames, ouais. Ça bien, ça a été bien, ouais, pas de problème, tout va bien, ça va bien, pas de problème. Ouais, très dur, très dur, très, très dur. Très dur, très dur, très dur. Moi, bon people, bon people. Beaucoup la guerre, pas bon du tout, pas bon du tout. Ici, pas de problème, à bientôt, merci, ouais, Zandé, à bientôt. Ouais, pas de temps, je goûte. Ouais. En fausse, oui. Pas de problème. D'accord, oui. Bombe atomique, pas de problème. 10 minutes, pas plus.
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9: J'attends un bébé. Ma femme est enceinte, alors moi, forcément, du coup, j'attends un bébé. Hein. Ah, quelle angoisse. Hein. Non, mais on dit les femmes, mais qui pense au mec dans cette histoire? C'est très angoissant d'attendre un bébé pour un homme. On a exactement les mêmes symptômes, les envies, tout ça, c'est pareil. Tout de suite, on a des envies. Moi, la première envie que j'ai eue, c'est de me barrer. Ah oui, mais elle porte le bébé pendant 9 mois, et nous, on la supporte pendant 9 mois. Plus elle fait des montées de lait, plus je fais des descentes de vodka. Je reste pas là sans rien faire. Et les questions qu'on nous pose. Elle est enceinte? De qui? Et voilà, encore une angoisse. Est-ce que je suis le père? Remarquez, on le saura tout de suite, j'ai un physique, hein. Ça, c'est l'avantage d'avoir un physique. D'un autre côté, j'ai un physique, je sais pas si ça ira à une fille. D'ailleurs, qu'est-ce que ça va être, garçon, fille? Les gens me demandent toujours qu'est-ce qui te ferait le plus plaisir. Moi, ce qui me ferait le plus plaisir, c'est un labrador. C'est pas possible? Ben, un capitaine Haddock en plâtre, alors. Ah, mais j'y connais rien, moi, c'est le premier. Un homme, c'est très con, hein, tant qu'il a pas eu d'enfant. Non, en fait, je m'en fous, garçon, fille, je pense qu'il vient. Si c'est une fille, c'est pas grave, on en fera un autre. Non, et puis le monde, va falloir lui trouver un prénom. Mon père voudrait qu'on l'appelle Dominique. C'est bien Dominique, ça marche pour les filles, les garçons. En fait, mon père, c'est surtout qu'il a trouvé une gourmette en or avec marqué Dominique dessus. Heureusement qu'il a pas trouvé un collier anti-puce. C'est le temps pour un gamin sans handicap dans la vie. J'ai essayé de piocher un prénom hasard dans le calendrier avec une fléchette. J'avais peur de tomber sur Armistice ou Mardi Gras. Enfin, si je m'étais écouté, ça s'appellerait Imprimerie Le Dieu à Saint-Cloud, Team Zit. Je suis pas très bon en fléchette, je suis meilleur tireur que pointeur, hein. Ah, mais depuis qu'elle est enceinte, faire l'amour, c'est pas évident. On est trois, je me sens espionné. Et après, comment expliquer au gamin qu'il faudra plus qu'il rentre dans la chambre? Mais qu'est-ce qu'on dort mal? Qu'est-ce que ça va être quand il sera né? Le biberon de minuit, celui de 3 heures, de 6 heures. Elle va me réveiller à chaque fois qu'elle va se lever. Elle a des nausées. Elle les a eu très tôt, les nausées. Pendant les rapports, déjà, elle vomissait. Et le monde, va falloir lui préparer son coin, sa gamelle, une caisse pour ses besoins. Non, mais je connais pas les termes techniques, moi, c'est le premier. Je sais même pas ce que ça mange. En plus, moi, je suis jaloux. Je vais jamais pouvoir supporter de voir toute la journée sucer les seins de ma femme. Déjà que j'y ai pas droit. Non, mais attendre un môme pour un homme, c'est très angoissant. Pour me rassurer, lui, on fait faire une échographie. C'est un supplice, hein. Ça fait un mal aux yeux, cet écran. On dit qu'on voit pas bien, moi, je dis qu'on voit trop. Les boyaux, la rate, le foie, tu ne peux rien. Je connais toute ma femme, la beauté intérieure. Maintenant, je sais ce que c'est. Ah, y a pas beaucoup de nanas qui sont gaulées comme le foie de ma femme, hein. Ce que j'ai vu tout de suite à l'échographie, c'est que c'est un feignant. Y a un bordel dans sa chambre. Ah, ça va être une tête, hein. D'ailleurs, pour le moment, c'est qu'une tête. Ce qu'on voit bien, c'est les yeux. Il a les yeux de cet acteur américain qui a eu beaucoup de succès. E.T. Non, mais je devais avoir l'air complètement effrayé parce que le mec de l'échographie, il a essayé de me rassurer. Mais vous inquiétez pas, monsieur, il va se développer. Je veux pas qu'il se développe, moi. Je veux qu'il change. Mais s'il se développe comme ça, mais c'est n'importe quoi. Il va mesurer 1m90 ou 1m de tête. Avec un cordon de 30 mètres de long derrière lui. Quitte à avoir un môme, j'aimerais en avoir un sans fil. En plus, pour le moment, il a les mains palmées. Il me paraît que c'est normal. Bah, s'il se développe comme ça, il a un métier tout tracé, le petit rabatteur de merlu. Non, mais à l'échographie, on peut savoir de quel sexe il est. Faudra d'abord définir de quelle planète il vient. Je veux plus que ma femme accouche, je veux plus. En plus, je me suis habitué au gros sein, je pourrais jamais revenir en arrière. Et puis la meilleure, ils nous ont fait une cassette vidéo de l'échographie. Et ben comme ça, après on mettra l'accouchement, hein, déjà qu'on a filmé la conception. Oui, non, mais remarquez, sur le film de la conception, on nous voit pas très bien. On est tout au fond, caché derrière nos amis. Ça lui fera toujours des souvenirs quand il sera grand. En plus, j'ai un vieux film Super 8 où je me tripote. Je le mettrai au début. Façon saga, la Lelouch. Et quand il sera né, il restera encore une angoisse. Est-ce qu'il sera beau? On n'est pas objectif. Les copains, je ne les vois pas me dire « Ah, ah, non, pas terrible. Il a la tête un peu grosse, il est tout frisé, il est plein de poils, il a du bide. » Des gens qui ne me le disent pas à moi. Oh, les escrocs. Je les vois déjà défiler. Ah, ah, ah, il est... mignon. Non, non, franchement, mignon. Non, non, non, non, mignon. Allez, allez, mignon, mignon. Non, non, non, non, mignon. Bon, je trouve pas d'autre mot. Hein. Je dirais autre chose, ça serait désobligeant. Ah ben, il a un physique, hein. Ça, il plaira pas à tout le monde. Hein. Alors, il est où, le petit monstre? Oh, pardon. Et mes parents, s'ils me disent qu'il est beau, je vais me rappeler comment c'est meublé chez eux, ça va me vexer. Et votre aussi. Et Pépé, oh, je le vois, Pépé. Oh, mais dis donc, mais oh, mais dis donc, mais... Oh, mais dis donc, mais il a une toute petite tête, hein. Et puis, il a un long cou, oh. Mais quand je lui appuie sur le ventre, il fait pouette-pouette. Mais arrête, Pépé, c'est sa petite girafe, ça. Enfin, avec tout ça, on sait toujours pas si c'est un garçon ou une fille, on verra bien. Si ça pond des œufs, c'est que c'est une fille. Non, mais j'y connais rien, moi, c'est le premier. Non, j'ai changé d'avis. Je vais pas assister à l'accouchement. Non, je vais peut-être même pas assister à l'enfance. Non, j'assisterai qu'à l'adolescence. Et encore, vers la fin, quand il aura trouvé du boulot et quitté la maison.
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10: Où en est l'enseignement depuis la grève des lycéens et les promesses gouvernementales? FR3 Île-de-France est allé au lycée Henri Bergson à Lillion dans l'Yonne. Il subsiste toujours des problèmes, mais on se serre les coudes. C'est ainsi que M. Franck Bardu, professeur d'éducation physique, a décidé de prendre en attendant la place du professeur de philosophie, toujours vacante.
11: Voilà, je suis là parce que votre professeur de philo n'a toujours pas été remplacé. Donc c'est moi qui, en attendant, vais assurer les cours. Ok? Bon, sinon, voilà, on va commencer. Qu'est-ce que vous étudiez là dernièrement? Épicure et la luxure. Bah, écoutez, pour la luxure, un simple bandage suffit. Hein, il n'y a pas besoin de... Voilà. D'autres questions?
12: C'est vrai qu'en cumulant éducation physique, poterie et philo, j'arrive quand même à dépasser le SMIC, hein, faut le dire. Je suis franc avec vous, mais là, j'attends quand même que l'éducation nationale accepte qu'après les cours, je puisse faire le ménage dans les classes. Et auquel cas, s'ils acceptent, ça me permettra de respirer quand même financièrement. Ça, faut le dire. Mais c'est difficile, hein.
8: Il subsiste des problèmes qui sont problématiques, qui demeurent et qui restent inadmissibles. Voilà, on peut pas, tant que les pouvoirs publics auront pas accepté ce que les dirigeants du SGEN, de la FUV, du SPLIT et du SGEC réunis ont proposé, on reste dans l'impasse.
13: C'est quoi ces propositions?
8: Alors, bon, les propositions, elles sont claires. Primo, revalorisation des pouvoirs d'achat. Deuxio, augmentation des salaires. Et tierso, trimo, plus d'argent à la fin du mois.
10: Pourtant, pour certains, comme mademoiselle Eliane Labutte, professeure de musique, les jours nouveaux ne sont pas à la morosité.
14: Pas du tout. Chut, Isabelle, chut. Meunier, qu'est-ce que tu fais?
15: Je dors dedans.
14: Qu'est-ce que tu fumes, là? Donne-moi ça. Qu'est-ce que c'est que ça? C'est pas du tabac, j'espère?
15: Non, c'est de l'herbe.
14: Il est interdit de toucher aux pelouses de l'établissement.
16: Il faut savoir être à l'écoute. Aujourd'hui, nous avons travaillé une chose facile, Die Zonenheit ist gefahrt lust, de Schubert. Et demain, nous travaillerons les Beatles.
10: S'adapter, se mettre à l'écoute des élèves, c'est le maître mot de l'enseignement aujourd'hui.
25: Johnny a dit à Adeline, sinon ça fait Adelin, à que c'est chouette.
12: Voilà, donc inconscient et subconscient, hein. Donc je pense qu'avant tout le problème c'est une question de souplesse, hein. Donc maintenant on fléchit bien. Inconscient et subconscient, et deux conscients et subconscient. Maintenant on réfléchit bien sûr, et trois conscients et subconscients, hein. Tout dans les genoux. Question de... Ok ?
10: Vaste problème que l'enseignement, où les polémiques demeureront toujours. Mais au fait, les élèves, les premiers intéressés, comment vivent-ils tout cela au quotidien ?
26: Je suis pas d'accord, les professeurs, ils gagnent du fric, et nous, on a que dalle. Et même, il y a des fois...
27: Il y a des problèmes, il faut faire quelque chose.
26: J'arrive, c'est ça.
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28: Je fais de la guitare, comme ça. Ah, j'arrive des chansons super, ça, des chansons... la guitare. Ah, des chansons super, alors on va choisir une chanson. Ouais. Ah, formidable. You are tough. Ouais, d'accord, une autre, ouais, d'accord. Une autre. Ah ouais, c'est du jazz. Ah, c'est bien ça, le jazz. Mmh. Oui, c'est la danse des canards. Ouais, d'accord, une autre, ouais, d'accord.
29: Hé, oh, c'est aigu, ça. Hélène, je m'appelle Hélène.
28: Non, elle est sympa. Sa mère. Oh, ouais. Oh, je vais faire celle-là. Ouais, super, celle-là. Ah, oh, ouais, ouais. Hey, ça va vous rappeler des souvenirs. Hey, je dis pas le titre. Hey, attends. Attends.
29: Oh, tu verras, tu verras. Oh, tu verras. C'est dingue, 20 ans, c'est un peu de la merde cette chanson, dis donc. Là, je vais en faire une autre, celle-là, elle est pourrie. Ah oui, ah oui, ah oui, super. Ah, tout de suite, let it be. Ouais, bah, je confondais avec une autre, hein, je vois. Let it be, let it be, let it be, let it be. Oh, c'est pourri. Oh, celui-là, c'est pourri. Oh, ça marchait à mort, ce truc-là, on entendait ça partout. Que des 4 Beatles, 4 Mongols, ouais. Désolé. Je vais faire une chanson pour mettre l'ambiance. J'ai acheté ce cahier pour ce soir. Là. Et puis, il n'y a que des merdes dedans. Alors, C'est une dernière, mais bon. Bon, bah, y a une intro là maintenant.

habite. Voilà, mais non, elle habite. Elle habite dans une grande maison. Avec plein d'autres vieilles dames. Que leur mari est mort aussi, d'ailleurs. Je sais pas pourquoi je rigole, c'est pas drôle, alors. Bon, je comprends que c'est joli un peu, que c'est joli, tu penses. Elles ont chacune leur box, leur truc. Enfin, leur... Comme la SPA. Oui, oui, non. Oui, si, si, sauf que la SPA, c'est pour les animaux abandonnés. Alors que Mamie Jacotte... On l'a jamais abandonnée. C'est vrai, ta mère, on s'en est toujours bien occupée. Ouais. Elle devrait être bien là-bas. Elle peut. Ah, nous, on va bien le sentir passer quand même, hein. T'es arrangé, ton frère? Hein? Je te demande. T'en as parlé avec Francis? Et Liliane, parce que sa femme, c'est le même topo quand il s'agit du fric. Bah, ils nous ont déjà niamché les vacances l'année dernière, ils vont pas encore grappiller sur la maison de retraite. Je veux pas le savoir, c'est ton frère, alors ta mère, il l'a coupé en deux. Ah, doucement derrière, on s'entend plus dans cette voiture. Ah non, toi, arrête, fais pas cette tête, j'aime pas ça. Arrête, bien sûr que ce n'est pas bien là-bas, on la mettra ailleurs. Chez Francis. Ah, écoute, Liliane, elle a que ça à foutre, s'en occuper. Nous, écoute, nous, t'as vu, on l'a fait l'essai, elle fait peur aux gosses. Alors, bon, arrêtez, vous me déconcentrez, on va se paumer. Alors, j'ai le plan, j'ai tout, hein, tout va bien. Saint-Germain, on laisse effet. Saint-Nom, la Bretèche, on l'a passé. La forêt, on est en plein dedans, non? Alors, c'est après la forêt que ça se complique. Hein. Jérôme, t'as pris quel parfum, le vacherin? Vanille, chocolat, parfait, j'adore le chocolat. Ouh, c'est vrai, regarde l'hélicoptère. Alors, on sort de la forêt, alors attention. Alors, maintenant, chérie, il faut que tu trouves un boulot. Quoi, t'en as déjà... Non, allez, arrête, on s'en fout, pour le moment. Alors, au boulot... Hein? Non, arrête, deux fois, c'est un coup de trop. Arrête, ça fait rire personne. Alors, au boulot, on tourne à... Gauche. Alors, on cherche un boulot. Allez, on s'y met tous. On cherche un boulot, oh, oh, oh, oh. On cherche un boulot, oh, oh, oh, oh, oh. Oh, oui, il a le boulot. Oh, oh, oh, oh, oh, oh, oh, oh. Tu vas voir qu'avec le pot qu'on a, vous nous l'avoir coupé le boulot. Oh, bah oui, mais moi, avec la chaleur qu'il fait, je m'inquiète un peu pour mon vacherin, hein, c'est tout, je ne cache pas, voilà. Tac, le vacherin, hein. Le boulot. Si, c'est un boulot. Allez, vas-y, on tourne à gauche. Voilà, doucement le virage, s'il vous plaît, merci. Alors après, on va tomber sur une patte d'oie. Nous, il faut prendre direction les clés sous bois. Voilà. La patte d'oie, elle est en face. Parfait. Ralenti. Tant qu'on s'arrête, la patte d'oie, on y est. Les clés sous bois. Impeccable. C'est marqué là. Ben, c'est marqué là aussi. Alors, qu'est-ce qu'on fait? On va peut-être pas faire deux équipes. Bon, eh ben, enquille-toi là. Allez, enquille-toi là. On va pas rester planté. Moi, mon vacherin, j'aurais bien qu'il ressemble à quelque chose quand on va arriver là-bas. Allez, pendant ce temps, nous, enfants, on va chanter. 3, 4. 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

On est paumés. Si, on est paumés, là. Non, les enfants, chacun son tour au milieu. De toute façon, il n'y a rien à voir. Papa s'est trompé de route. Mais qu'est-ce qu'on fait? Moi, j'en sais rien. Qu'est-ce qu'on fait? J'avais la patte d'oie, la caravane abandonnée. Voilà, on y était. Pouf, pouf, c'était fini. Voilà. Terrible, ça. Il t'a pas donné d'autre indice, Francis? Je te parle, là. Il t'a... Terminé, ça aussi, où? C'est toi qui l'as eu au téléphone. C'est pas toi qui l'as eu au téléphone. Qui c'est qui l'a eu au téléphone? C'est moi qui l'ai eu au téléphone. Non, non, il m'a pas donné d'autre indice, hein, non. Non, il m'a dit comme ça, puis après la caravane en donnait, puis après, je sais pas. Hein. Quoi, Jérôme? Quoi, coloriage? Un coloriage pour mamie Jacotte? Eh ben, vas-y, eh ben, alors, il faut du papier, très bien. Alors, papier, le plan de Paris, voilà, le 20e arrondissement, formidable. Quoi? Le 20e, on y foutra jamais les pieds, tu vas pas nous faire un fromage avec ton 20e, toi, maintenant. On a bien fait, le vacherin, bonne idée, le vacherin. C'est pas la petite cuillère qu'on va le manger. Niette, niette, t'as la paille. Bon, bien, monsieur, on va demander, ça va bien. Allez, allons-y. Qu'est-ce qu'il a? Il est tout rouge, qu'est-ce qu'il a? Bonjour, monsieur, excusez-moi. Voilà, on cherche une maison de retraite qui s'appelle Jérôme, comment elle s'appelle, la SPA, mamie Jacob. Vite, allez. Ça s'appelle les

0: voilà. Voilà, les charmants. Alors, pourquoi il me regarde la bouche ouverte? Qu'est-ce qu'il a, monsieur? Hein? Ouais. Ah, démarre. Non, mais ça va pas bien ce coup-ci, toi. Qu'est-ce qu'il y a? Tu t'es arrêté pile sur son pied. Ça, c'est spécial en plus. C'est pas la première fois que ça arrive, ce truc-là. Je vais voir la dame. Essaye la dame pour voir. Bonjour, madame. Démarre, t'es dessus, alors démarre. Jérôme, mets pas ton bras dehors, je t'ai déjà dit, tu vas te le faire arracher. T'auras l'air malin avec un seul bras, hein. Cours, ah, franchement, c'est pas possible. Sur des maisons de retraite, il y en a 300 autour de Paris, il y en a une qui est introuvable, c'est celle de ta mère. Quoi signer? Ben, signe-le ton destin, Jérôme. Eh ben, tu t'appelles Jérôme Génisse. Alors, Génisse, G-E-N-I-S-S-E, Génisse. Ça aussi, hein. On en parlera un autre jour, mais quand même, hein. Sûrement que ça tombe, hein. Pourquoi y a pas la place? Il y a de la place. Dans le 20e, il y en a de la place. Regarde au Père Lachaise, tu vas en trouver de la place, hein. Quoi? Arrête toi aussi, je parle pas de ta mère. De toute façon, avant de la mettre là-bas, faut d'abord qu'on refoute le grappin dessus. Arrête! Il devrait aller moins vite, l'autre devant. Il roule avec son frein à main, là. C'est pas possible. T'as de la merde collée à un pneu! Je sais pas, les enfants. Alors écoutez, c'est pas le moment, les questions, là. Hein. Le chameau, il a deux bosses, il a une bosse, il fait... Foutez-moi la paix. Et je sais pas. Bon, le chameau, il a deux bosses. Il a deux bosses parce que cham, ça veut dire deux en arabe. Et ben, avant qu'ils apprennent l'arabe, on aura le temps de leur parler. Ça, moi, j'en ai marre. Il fait une chaleur dans cette bagnole, il fait 50 degrés. Le vacherin, ça y est, il a rendu l'âme. J'ai une jambe à la vanille, l'autre au chocolat. J'ai mis à côté de mes carottes. Arrête, Séverine, tu chantes comme une casserole. Arrête. Non, c'est pas compliqué, hein. Moi c'est vite vu. S'il y a moins qu'un, on n'y est pas. Moi, je tue le chien. Voilà. Gagné. Bon, il y a une caravane, on va demander. Moi, je vois bien qu'elle n'est pas abandonnée. Je vois bien, je suis pas miro, hein. Je vois bien. Fais attention, tout arrête aussi, s'il te plaît. Merci beaucoup. Voilà. Ben, c'est des gitans. Remonte la vitre. Bon, bonjour, monsieur. Elle a plus petit la vitre. Tu vois, elle est en train. Pardon, excusez-moi, voilà. Pardon, voilà. On va y arriver. Pardon, monsieur. Elle est à vous, cette caravane? Oui, mais c'est embêtant parce que nous on cherche une caravane abandonnée. Alors si vous n'aviez pas été là, ça nous aurait bien arrangé. Il va falloir repartir après. Moi je sais même pas si je vais retrouver le chemin de ma maison. Ah non, je vais te la choper. Là, il y a, je vais lui en donner, moi, des nouvelles du pays. Alors là, foi de génisse. Oui, pardon, Liliane, c'est ma belle-sœur. Voilà. Par alliance. Voilà, et ben, deux secondes, n'excuse pas. Excusez-moi, je me suis un petit peu énervée, on va se débrouiller. Tout va bien, vas-y, démarre. Avance, allez. Voilà, excusez-nous, on vous laisse finir de déjeuner. Merci beaucoup, monsieur, merci. Voilà, madame, au revoir, madame, monsieur, dame. Au revoir tout le monde. Oui, j'ai bien vu qu'il mangeait du machin. Bien vu. Ah, bah vas-y, là, on la file, hein. Bien joli, tout ce coin, en tout cas, hein. Ouais. Bien joli. Joli. C'est joli, c'est vert, hein. Ouf, qu'est-ce que c'est vert, là. Incroyable de vert. C'est vert, c'est la campagne, quoi. C'est la campagne, on est en plein dedans, on ne peut pas être plus dedans. Hein. C'est quand qu'on arrive. Ça, les bouts de fer, on sait quand on part, hein. Là, les charmilles, gros comme une maison. Là, allez, on y va, pouf, parking, on a trouvé, tout va bien. Allez, le vacherin, il est bon pour la poubelle. Nous, c'est pas loin, on va essayer de tenir le coup. Moi, je descends, vous faites ce que vous voulez. Voilà. Bonjour, madame. Excusez-moi, je suis madame Génisse. Oui, ça amuse beaucoup mon boucher, oui. Voilà, on est en retard, on vient chercher madame Génisse, ma belle-mère, la mère de mon vacherin. Par alliance. Voilà, pardon. Et il vous la ramène ce soir. J'allais me coucher, moi, là. Hein? Il vous reste des chambres? Parfait. Jérôme, fais caca sur le perron.
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3: Ma parole, j'ai appelé l'ICRA et SOS Racine, mais ça va pas se passer comme ça. Oui, je suis inscrite sur la liste des auditions. Sarfati, SARFRT. J'ai une formation classique, jazz, danse contemporaine, danse de caractère. Comment ? Oui, 35 ans. Célibataire, oui. Oui, célibataire. Qu'est-ce que je fous avec un mec ? Pour lui laver sa culotte qui crève, c'est mieux. Ah ben oui, je chante, je danse, j'ai même fait la doublure de Sylvie Vartan. Alors, bon, faut le faire. Où j'ai exercé, à Euro Disney, par exemple. Mais oui, je suis allée là-bas un jour, ils n'ont pas voulu me laisser sortir du parc. Ils m'ont dit, Fortuné, tu restes, tu payes rien. Rien que tu mets l'ambiance. Je suis d'accord, Prums. Quelle heure il est ? Il est 5 heures. Allez, je bois le thé avec Blanche-Neige, que c'est tout. J'arrive chez Blanche-Neige, 5 heures, 5h30, pas de Blanche-Neige. Qui c'est qui arrive ? Les 7 naines. Qui c'est qui a la force de faire un couscous pour 7 personnes ? Ça va pas, non ? Oui. J'ai pris mes clics et mes claques et je suis parti. J'ai téléphoné à Johnny, il est venu me chercher en hélico. Oui, Johnny. Ah non, mais attends. Je suis une amie de Johnny. Alors, maintenant sans déconner, vous me prenez ou pas ? J'ai besoin de ce travail. Vous comprenez le français au moins ? I need this job. Vous n'avez pas des PV à faire sauter ? Non, je connais très bien le commissaire divisionnaire de la place de Paris. Tu as compris le coup ? Alors tu m'amènes tes bébés. Non, je peux pas le faire à tout le monde. Alors tu te tais, tu la boucles, tu m'amènes tes bébés, tu la boucles. T'as compris le coup ? Après j'explique. Si tu reçois le rappel, c'est pas grave, tu m'appelles. T'as compris le coup ? Après j'explique. Maintenant, si tu reçois la lettre d'huissier, avec tous les PV, doublés, triplés, quadruplés, tu t'affoles pas. Tu m'appelles et tu me donnes le nom de l'huissier avec le numéro de dossier. Tu as compris le coup ? Après, j'explique. De toute façon, qui m'appelle ? Qui m'appelle ? Tu crois que j'ai peur d'eux ? Qui m'appelle ? De toute façon, moi, d'ici là, je serai même pas chez moi. D'ici là, je serai déjà parti avec la tournée. Tu as compris le coup ? Après, j'explique. De
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5: Je peux voir deux secondes. Jean-Marc Cousteau, je suis l'aide comptable stagiaire.
6: Oui, c'est dans votre bilan comptable.
5: Oui, je suis l'aide comptable stagiaire.
6: Oui, rapide. Ben, disons que globalement, j'ai peur que la vétusté de vos méthodes frise massivement l'illégalité. Oui. Oui, ouais. Un exemple, par exemple, vous passez des effets à recevoir au passif du bilan. C'est quoi ce bordel ? Oui, bien sûr. Je suis Jean-Marc Cousteau, je suis l'aide comptable stagiaire. Je suis arrivé hier. Hein. Enfin, à mon avis, certaines procédures mettent en danger l'entreprise. Oui, oui, bien sûr. Je suis Jean-Marc Cousteau, je suis l'aide comptable stagiaire. Je suis arrivé hier matin vers 9h15. Et... oui, d'accord. Ouais, okay. C'est que je pense que certaines procédures relèvent plus du fantasme que la comptabilité. Oui, oui, par exemple, vous placez des effets à recevoir au passif du bilan. Bah, c'est quoi ce bordel ? En fait, il y a des dettes fournisseurs en emprunt à long terme. Oui, non, vous buvez ou quoi ? Oui, attendez, ok, attendez, est-ce que vous connaissez la différence entre la comptabilité et la magie ? Ouais. Attendez, asseyez-vous, vous venez à bas. Non, je vous laisserai parler quand j'aurai fini. Regardez, vous avez quoi comme formation ? Ce que je veux dire, c'est qu'on ne peut pas vous demander des miracles. Ouais, ok, attendez, parce que là j'en ai un de miracle. Voilà, vous pratiquez la méthode de l'amortissement linéaire pour les bagnoles neuves. Ça fait un siècle qu'on ne fait plus ça. Vous voyez quel âge ? Quand même. Il doit avoir des petits-enfants. Il doit avoir des petits-enfants. Vous virez, oui, vous virez tout dans les emprunts à long terme. Alors, attendez, parce que, après, ouais, non, calmez-vous. Calmez-vous, parce que, oui, calmez-vous, ouais. Attendez, alors, ok, attendez, voilà ce que j'ai décidé. Vous calmez, dans 10 minutes, vous passez à mon bureau.
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7: Moi je dis sur la route, faut être prudent parce que le danger vient toujours des autres.
8: Tiens, l'autre, je rentre d'une côte, il y a un type qui avançait pas devant moi. Il y avait la ligne jaune, mais j'ai pas attendu, hein, j'ai doublé.
7: T'as bien fait.
8: Ouais, seulement tu te rends compte si un connard était venu en face.
7: Moi l'autre fois au carrefour, là c'était rouge, j'étais pressé, je suis passé quand même.
8: T'as bien fait.
7: Ouais, ça m'a un gars serait arrivé de l'autre côté, je le bigornais, moi.
8: En plus, lui, le gars, il sait pas que t'es pressé, il fonce.
7: C'est vert, il passe, le con.
8: Et puis ces types-là, ils sont pas maîtres de leur véhicule, ils sont crispés.
7: Moi, quand je conduis, j'ai toujours un thermos avec du cognac, ça me détend.
8: Ils le disent à la sécurité routière, faut se détendre.
7: Tous les 200 km, ils disent, tu bois un petit coup, tu te détends.
8: Faut boire bien frais.
7: Mais pas d'alcool pur, hein.
8: Jamais, faut couper avec de la glace.
7: Faut manger un peu aussi. Moi, quand je m'arrête, souvent, je prends toujours des frites en cornet dans du journal. Des bien chaudes, bien grasses, qui laissent des traces sur les doigts.
8: C'est pour ça que je mets toujours un étui en fourrure autour du volant. Sinon, je glisse dans les virages.
7: Mais c'est obligatoire pour la sécurité. Ils l'ont dit au journal de TF1 sur la 5.
8: Elle s'est bien améliorée, la 5, depuis quelques mois.
7: Obligatoire, ils ont dit. Volant, fourrure à l'avant, ceinture à l'arrière.
8: Ouais, dans le coffre.
7: Faut faire vérifier ses freins aussi, c'est important, ça.
8: Sur la plage arrière, j'ai un chien en plastique. Quand je freine, il remue la tête. Comme ça, les autres derrière, ils voient que je freine.
7: Ah, mais de toute façon, tes feux arrière, quand tu freines, ils s'allument.
8: Bon, les miens, ils sont pétés depuis longtemps, toi. Et le système anti-pollution, tu l'as, toi?
7: Ah non, moi, j'ai pas de pot d'échappement du tout, comme ça, je pollue rien du tout.
8: T'es pas gêné par le bruit?
7: Non, je mets des cotons-tiges dans les oreilles.
8: Ah bah, dans sa voiture, faut être bien isolé, hein. Moi, j'ai teinté mes vitres avec de la moquette.
7: C'est pas bête. C'est pas bête. Moi, j'ai le pare-brise qui est tout en écusson de là où je suis allé cet été. Ça m'isole rudement bien, puis ça me distrait en même temps.
8: Ça te gêne pas pour la visibilité?
7: Non, je conduis tout à l'oreille, moi.
8: À moi, pareil, c'est les klaxons des autres qui me guident. Seulement, faut être bien à l'écoute, mais regarde les aveugles dans la rue, ils se dirigent qu'au bruit. Ils ont pas plus d'accidents que les autres.
7: Et tu te fais klaxonner souvent?
8: Tout le temps, ça arrête pas. Et moi, je klaxonne aussi pour remercier.
7: Alors, ce qu'il y a de dangereux avec les piétons, c'est qu'eux, ils sont pas équipés en klaxon, alors on a du mal à les repérer.
8: Ah, les passages cloutés, c'est ma hantise. Pour peu qu'il pleuve un peu, que tu sois en pneu lisse, paf, t'en écrases un.
7: Ça t'est déjà arrivé?
8: Plus d'une fois.
7: Ça t'a coûté cher?
8: Tu penses bien que je me suis pas arrêté, je suis pas con. Le gars, il est mort, il est mort! Je vais pas y laisser mon adresse, hein.
7: C'est sûr, hein, pour aller encore se choper un PV à 75 balles, merci bien. Hein. Non, le drame à l'heure actuelle avec les voitures, c'est que c'est entre les mains de n'importe qui.
8: C'est là qu'est le danger, il n'y a pas de sélection.
7: Moi, je serai ministre. Bon. Ouais. Une supposition. Il n'y a pas de raison, hein. On a vu plus con. Même maintenant.
8: Surtout maintenant.
7: Oui, surtout maintenant, c'est vrai.
8: Non, c'est facile.
7: Oui.
8: Le pauvre.
7: Oui. Oui, c'est vrai qu'il est assez gratiné, celui-là, oui. Eh ben, j'instaurerai un permis spécial buveur avec des degrés.
8: Et avec contrôle médical et test.
7: Et celui qui tient pas l'alcool, on y pique sa bagnole.
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9: 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À toi, mon frère, que j'ai aimé comme un père. Compagnon d'armes, mort sur la route du devoir, te voilà maintenant rendu au pays des disparus, mort pour l'honneur des trois couleurs. Toi qui l'auras trop bien aimé, et parfois même abusé, te voilà donc dans la bière. 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Sur des paroles de par moi-même, et une musique de l'adjudant-chef Jean-Pierre, du 317e bataillon du 42e Rimont. Chanson pour Morales, compagnon de combat. Dans la campagne de France, j'avais un compagnon que j'aimais
8: Il était mon ami, mon frère.